0: Un livre de l'écriture, c'est l'écriture qui réunit tout. Ainsi parle Sylvia Baron-Supervielle, née à Buenos Aires, habitant Paris et écrivant en français depuis le début des années 80. Qu'écrit-elle ? De la poésie avant tout. Les fenêtres, plaines blanches, espace de la mer, la distance de sable. Récemment, elle vient de publier « Sur le fleuve » aux éditions Arfuyen. Mais elle est aussi traductrice en langue française de Borges, Fernandez, Roberto Roaros, Silvina Ocampo, Julio Cortázar. Une mère uruguayenne d'origine espagnole, un père argentin de descendance française, Sylvia Baron-Supervielle a aussi écrit des romans. Elle venait d'en publier un, La ligne et l'ombre, lorsque fut diffusée pour la première fois sur France Culture l'émission Un livre des voix qui suit, présentée par Claude Mourtet, souvenir d'entre Buenos Aires et Montevideo. Les extraits de ce roman sont lus par Sabine Hautepin.
1: Sylvia Baron-Supervielle n'a écrit que très peu de romans. Et c'est à la sollicitation de René de Secati qu'elle a répondu en publiant « La ligne et l'ombre » dans sa nouvelle collection solo aux éditions du Seuil. D'ailleurs, est-ce véritablement un roman, plutôt une longue rêverie poétique, où l'on nous parle aussi bien de Marguerite Yourcenar que de Silvina Ocampo ou de Borges ? Indéfectiblement, Sylvia Baron-Supervielle, qui vit maintenant à Paris, est attachée à sa ville natale, Buenos Aires. Une rêverie naturellement émaillée de souvenirs, mais le présent est lui aussi très présent. Voyage, notation de décors, instantané de nature, la nature a-t-elle une âme ? Ou même de vie quotidienne, réflexion sur l'écriture aussi. J'écris, dit-elle, pour me convertir en cette ligne sortie de l'aube qui enlace les lettres sur les papiers. Quiétude lorsqu'elle passe sur rien, sur tout et sur personne, les objets autour de moi s'harmonisant comme s'ils ressuscitaient à la vie. Ce qu'il y a d'admirable avec les poètes, et on sait que Sylvia Baron-Supervielle en est un de premier plan, c'est qu'il leur suffit de quelques mots, même en prose, pour vous faire saisir le monde. Avec Jean-Noël Mirande, une émission d'Anne Lemaître.

0: En tournant la tête, je revois le tableau. Depuis qu'il est suspendu au mur, il ne commence à apparaître que le soir. Durant le jour, il se couvre d'effacement, au point que même le mur se dénude. Mais à mesure que l'ombre descend dans la pièce, il reprend son format et émerge doucement de la toile. Il émerge et à la fois pénètre à l'intérieur de celle-ci. Après, plus l'obscurité se concentre, plus le tableau se remplit d'une intense, muette résonance qui circule en lui comme des couleurs indéfinies, des ombres, des passages de lumière, gris, bleu, noir clair ou dense. Des photographies sont posées sur les étagères contre les livres qui montent jusqu'au plafond. Sur ce mur, les vivants et les morts sont réunis. Un sentiment indivisible me rapproche des uns et des autres. Ce sont des habitants de l'absence. La plupart des visages qui s'y découpent sont originaires de l'autre rivage, par-delà la mer. Mes parents, ma sœur, des amis, tous quelque peu perdus, soit parce qu'ils sont restés dans mon premier pays, soit parce qu'ils sont partis vers ce pays d'où l'on ne revient pas. Ceux-ci, fondus dans l'éternité, n'arrivent pas non plus à faire partie du rivage où je me trouve. Ils restent de l'autre côté de la mer. Rien ne peut être autrement. Les photographies me rapprochent de ce qu'elles me montrent et de moi-même, autant que ces papiers où j'écris, à l'écart de moi, sur un coin de la table. Ce que je ressens est en secret. En secret, ce que je ne ressens pas. Le poste de radio est allumé faiblement. Il me donne à entendre des morceaux de toutes sortes de musique. Lorsque l'une d'elles attire mon attention, j'augmente le volume du son. Mais j'écoute sans écouter, comme je vois sans voir, comme j'écris en lisant à l'extérieur et à l'intérieur de moi. Écrire signifie sans doute décrire. Or, je ne décris pas, je murmure. Je vois ce qui a lieu dehors et ce qui est entré dans mes yeux à n'importe quel moment de la musique et du temps. Depuis quelques jours, vent et pluie sur la ville. Les pavés ruissellent, cernés de flaques. On guette ces flaques pour surveiller les évolutions de la pluie. Ce sont des morceaux de miroir où ça et là le ciel oscille dans les rues. Les eaux de la Seine courent vite et lourdement. On entend les clameurs du vent dans les murs. Le ciel prend la fuite. Des nuages sombres filent sur des fonds clairs et s'ouvrent, se referment. En haut, tout est rapide et lourd aussi. Dernière nouvelle, de Kell. En raison des tempêtes successives, les taches d'humidité, après s'être répandues sur les murs et les plafonds des chambres à l'étage, ont gagné le rez-de-chaussée. Pourtant, le chauffage est en marche et quelqu'un s'occupe de ventiler la maison. Seulement personne ne l'habite en permanence. On dirait qu'elle sait qu'elle n'est pas habitée. Pourquoi une maison inhabitée se laisse-t-elle mourir? Serions-nous des maisons inhabitées? Des mouettes survolent le fleuve et rendent plus légères les masses des courants.
1: Sylvia Baron-Supervielle, pour répondre tout de suite à la question que l'on peut se poser après avoir lu votre livre, à savoir à quel genre appartient-il, est-ce un récit de souvenirs, est-ce un récit tout court, est-ce une autobiographie? Je crois que c'est un peu tout cela en même temps. C'est un récit de souvenirs, c'est du passé, mais du passé qui se conjugue, je dirais, au présent, puisque l'écriture est le moment où vous écrivez, l'acte d'écrire est un acte présent.
2: Exactement. Je crois que je l'appellerais peut-être un livre de l'écriture. Parce que c'est au fond l'écriture qui réunit tout, et d'ailleurs qui réunit l'auteur avec ce qu'il va dire, qui le fait choisir également ce qu'il va dire. Et je pense que la langue d'un écrivain est cette écriture, également l'histoire du livre est cette écriture, et l'histoire aussi de sa vie. Mais dans ce livre particulièrement, j'ai eu cette sensation de parler du passé, de mes souvenirs personnels, et aussi du présent, et des choses qui appartiennent à la pensée, qui m'intéressent, des livres qui me tombaient sous la main, que je voulais commenter. Même, il y a des cartes postales de peinture qui m'ont été envoyées par des amis. Et j'en ai parlé sans aller choisir une peinture spécialement. Au fil des jours, entre ce que je regardais par la fenêtre, les souvenirs qui remontaient, les thèmes qui m'intéressent, les questions, c'est un livre aussi de questions. Je ne suis sûre de rien. Et j'aime questionner comme un être absent lorsque j'écris.
1: Vous parlez des souvenirs qui remontent. Il y a le fleuve, les fleuves qui jouent un très grand rôle dans ce livre. Les fleuves qui appartiennent à la fois à votre présent, la Seine, et puis le fleuve d'Argentine. C'est une façon, votre écriture, une façon de remonter la mémoire, de remonter les souvenirs.
2: Tout à fait. J'ai eu la chance, lorsque je suis arrivée d'Argentine, je considère que j'appartiens au Rio de la Plata, qui est ce fleuve qui sépare l'Uruguay de l'Argentine. D'un côté, c'est le pays de ma mère, de l'autre côté, c'est le pays de mon père et de beaucoup d'émigrants. Donc, les parents de mon père étaient des émigrants français qui venaient du Béarn. Et je considère que j'appartiens à ce fleuve, Rio de la Plata, parce que c'est par là où sont rentrés tous les navigateurs qui ont découvert ces côtes, ces rivages du sud, où sont entrés tous les émigrants qui ont peuplé ces pays, et d'où sont aussi repartis plus tard les descendants de ces émigrants, retrouver leurs racines, dont moi. Et il se trouve que ce fleuve se jette dans l'Atlantique, et puis aussi la Seine se jette dans l'Atlantique, et j'ai la chance de voir un peu de la Seine de ma fenêtre. Et donc j'ai l'impression d'être reliée au Rio de la Plata par ce fleuve, et donc le passé et le présent s'y mêlent.

0: Effacer signifie écrire d'une autre façon. C'est commencer à écrire. C'est continuer à écrire. C'est véritablement écrire et lire. Quelquefois, j'écris « je » au lieu de « nous » et j'écris « nous » à la place de « je ». « Nous » vient sous la plume lorsque je parle de choses passées. « Nous » est un passé illusoire et radieux. Je ne pourrai jamais être « nous » à nouveau. « Nous » est mort. Et cette mort eut lieu dans la nuit des temps, avant moi, avant Dieu, dans la nuit sans croix. Depuis lors, je vagabonde sur des chemins qui ne se croisent pas, de même qu'il m'arrive de ne pas être seule. Alors, on me relève de mes fonctions. Je ne peux plus ni écrire, ni effacer. Ce qui vient jusqu'à moi est écartelé par des forces contraires. Même le silence se dissout. Je ne suis ni je, ni nous. Celle qui écrit ne me retrouve plus. Les mots ne vivent qu'un temps, ou se métamorphosent, ou naissent, selon des mythes nouveaux. Pour ma part, je prospecte les papiers, en poursuivant un courant qui me serre contre lui, me projette contre des rivages, des miroirs, des fenêtres, et qui sans répit afflue en moi. Son écriture forge mon corps. Plus ce courant cherche à se lancer dehors, plus il se verse dans la source de mon cœur. Autant que je le peux toutefois, à mesure que je lis, je m'exerce à emprunter les yeux d'un autre lecteur. Mais je ne suis pas lui. On dirait qu'il tourne le dos au courant, qu'il attend autre chose et que son attente ainsi que l'objet de celle-ci se conforme à des normes dont je n'ai pas connaissance. Je ne suis pas davantage moi. Par tous les moyens, je m'interpose. Mais le courant tient son cap. Terre a lieu de soi-même, que je sois seule ou pas. On ne choisit pas de taire quelque chose. Il y a des voix qui ne sortent pas de la gorge, des mots privés de visage qui ne peuvent être ni écrits, ni effacés, ni dits à voix basse. Peut-être ces mots ne sont-ils faits que pour la pensée, ou le silence, ou le rêve. Ils essaient de s'abriter du geste de l'écriture et du lecteur qui ne se retourne pas. Ils relâchent la trajectoire du son. Terre a lieu comme un temps de non-voir, de non-être. Un temps qui, dépourvu de souvenirs, n'a pas le moyen de s'inscrire. Le jour du jardin avance sur la table. Bientôt, l'ombre y versera ses équerres et ses colonnes. De temps à autre, dans la chambre jouxte celle que j'occupe, quelqu'un remue imperceptiblement. À travers la porte entrebâillée, je devine une silhouette assise à la manière d'un mannequin. Le dos est droit, les épaules et le cou se tendent vers quelque chose qui est placé devant lui. Le faisceau qui retient son visage vient du point où se fixent ses yeux et qui n'est pas visible de l'endroit où je me tiens. Il tremble, traversé de traits clignotants. Sa blancheur s'ouvre, se ferme, profère des paroles étranges, des sons insonores, s'éclaire complètement en renouvelant les rayures, les poses, les détonations inaudibles sur le visage du mannequin spectateur. Je me suis levée, sans raison, pour sortir de là. Je vais jusqu'au miroir fixé au mur. Il se pourrait qu'il me révèle quelque chose. Mais je m'y vois comme à l'ordinaire, ma main arrangeant mes cheveux qui ne tombent jamais comme je le voudrais. Et à l'instant, je retourne à la table, où les cheveux des lettres sur les papiers suivent également leurs ondes. Je les peigne dans un sens, dans l'autre, de haut en bas à rebours. Nous les décoiffe, les démêle, la lumière du jardin peignant à son tour et dépeignant longuement. D'autres fois, alors que les lueurs du jour n'ont pas encore dévoilé le jardin, je me lève non pas pour me voir, mais pour revoir le cahier des révélations. Un miroir magique tourné vers la nuit, dont la clarté inversée s'est faite plus ardente.
1: Ce livre est un peu une mosaïque des souvenirs, d'événements qui sont à la fois très privés lorsque vous parlez de votre mère, plus davantage public lorsque vous parlez des écrivains que vous avez rencontrés qui ne sont pas des moindres, je pense à Marguerite Yourcenar ou Borges. Tout cela fait partie d'une géographie intime.
2: Oui, finalement, oui, parce que l'écriture est intime tout le temps, en tout cas pour moi. Et finalement, les êtres qu'on a rencontrés, qui vous ont laissé quelque chose, qui vous ont appris quelque chose et que l'on retrouve bien des années plus tard dans le souvenir comme une leçon, font partie d'une grande intimité. Donc ces écrivains m'ont laissé beaucoup de choses, j'ai eu le plaisir de les rencontrer, mais aussi d'autres choses comme le tango, par exemple, que j'ai toujours énormément aimé parce que j'ai trouvé que c'était une musique très forte, très étrange, très passionnelle. Et les lettres de ces tangos sont de la poésie pure. Et donc j'ai voulu également insérer cette musique et ces lettres du tango qui ont inspiré d'ailleurs les grands écrivains argentins de ma génération et de la génération précédente. J'ai voulu aussi les intégrer. En fait, tout ce qui est près de moi apparaît dans ce livre.

0: Entrez, entrez, entrez. Il est probable que plus que dans la nature, on entre dans la peinture de la même manière que dans un livre ou dans la musique perçue à l'intérieur de soi quand on écrit ou quand on lit. La musique s'achève en présence de la peinture. On est seul avec le silence lorsqu'on regarde un tableau. Et être seul avec le silence de la beauté n'est pas supportable longtemps. La peinture est porte du regard. On y pénètre ou on s'en détourne. Entrez ailleurs, mes défendus. On n'entre pas dans la mer. On n'entre pas dans les yeux de l'être aimé. L'amour est privé de porte. On offrirait sa vie pour la trouver. Il se peut en effet que je la trouve en faisant cette offrande. Lorsqu'il m'a été donné de l'entrouvrir, j'eus le sentiment de la franchir, mais cela ne fut qu'une illusion. Je rebroussais chemin. Murmure de la mémoire. On n'entre qu'à moitié dans la mémoire. Pour aujourd'hui, les rivages premiers sont loin, et loin l'enfance, et loin les voix qui ne prononcent plus mon nom. Demain peut-être, lorsque tout sera parti vers des rivages irrécupérables, je franchirai le seuil de la mémoire. Ce que je verrai n'appartiendra plus à personne. Le souvenir est une illusion, un sentiment, une musique. Je m'y sens étrangère, autant que dans la moitié de l'oubli. On n'entre pas dans la vie et on n'entre pas dans la mort. Un jour, qui sait, on se sauvera des deux ensemble. Entre-temps, c'est l'âme de fond se dressant contre nous à notre insu et hors de notre compréhension. J'incline à croire que nous serons à jamais séparés des choses. Une fois pour toutes, dans cet amphithéâtre qui nous encercle, nous avons été placés du côté des spectateurs. Heure de la sieste, dans le jardin. Les fleurs sommeillent à l'ombre et au soleil, quoique l'astre arrête ailleurs ses yeux. Je me repose de moi-même sur la chaise longue, sous le pommier, où la brise tournoie entre les feuilles. Puis je monte dans la chambre. Là, les rayons rassemblés s'étendent sur la table de travail par la fenêtre ouverte. Je rabats à nouveau les volets, et prenant un livre dans mes mains, je m'étends de même sur un lit étroit qui fait office de canapé, m'abandonnant aux rumeurs du jardin. Murmure du souvenir. Naguère, durant les vacances de l'été, chacun se laissait ravir par ce sommeil enchanteur. Aujourd'hui, doublé des anciennes heures d'extase, il me berce pareillement. Les rumeurs, proches dans la pénombre, se mêlant au timbre d'hier à l'intérieur de mon front. Dans le demi-jour des habitations, un livre dans les mains, on s'allongeait alors presque nu, la peau imprégnée de soleil et de sel, enlevée par le charivari des eucalyptus, du râteau sur le gravier, du tracteur dans les champs lointains. Les volets des chambres restant clos, nous attendions afin de nous accommoder à l'éclairement confidentiel et de rouvrir le livre, la lumière gris-or signifiant un second jour, un jour dans le jour, un jour secret qui nous était offert. Tour à tour, sans un signe, nous avions quitté la salle à manger où ondoyait la fumée des cigarettes pour rejoindre cette ambiance d'or et d'ombre de nos chambres. Dans la fraîcheur abritée, dénuée de pensées, on se livrait avec délice à la douceur de l'entracte. Le livre, mis ouvert dans la main, participant avec nous à l'émerveillement de l'heure et à l'amour. On en lisait quelques pages, ou aucune, la main s'endormant sans s'en départir afin de prolonger la lecture dans les rêves. Il n'y avait pas alors de coupure, et j'ignore si durant ces siestes béatifiques, nous entrions quelque part. Je sais toutefois que nous étions enlevés, et que, léger, le désir se mêlait au désir de nos rêves. Si j'avais su tirer un présage du chant des oiseaux, il se répétait, se taisait, un chant à deux voix, l'une aiguë, l'autre grave. La voix grave perdure, lancinante, et d'un coup le silence se saisit de l'atmosphère, suivi d'imperceptible frétillement du feuillage. Le chant n'utilise qu'une syllabe, une fois brève, une fois longue, jusqu'à ce que dans un registre plus élevé, de nouvelles voix s'y mêlent, croissent ensemble et se taisent. Les improvisateurs et les imitateurs surviennent en chœur. En vérité, la plupart des oiseaux en Argentine font déferler leur chant dans un essaim de notes impromptues, à l'essai, avant de stopper d'une traite et de reprendre. Ils s'exercent au son angélique et à la plainte, prisonniers, quoi qu'il en soit, de la combustion de la distance.
1: Sylvia Baron-Supervielle, ce livre pose aussi, donne en tout cas à réfléchir sur l'écriture, sur la langue lorsqu'elle est double. Vous parlez beaucoup de la traduction, du voyage, de l'interpénétration, de la double pensée entre le français et l'espagnol. C'est une richesse ou c'est un problème?
2: C'est une richesse. En fait, moi maintenant je suis arrivée à être hors des deux langues. Je veux dire, il est vrai que le français, je le conduit un petit peu plus facilement parce que j'en ai pris un peu l'habitude, mais c'est toujours très difficile. Il est à l'extérieur de moi. Et également, l'espagnol n'est pas sorti de moi-même parce que je crois qu'on perd jamais sa langue natale. Elle sort de la bouche, mais elle va dans des zones plus profondes du corps et elle s'endort, elle reste là. Et la moindre chose, ça la réveille de nouveau, cette langue maternelle. Donc j'ai perdu un petit peu l'espagnol, mais je sais que je le retrouve. Le français, pour moi, est extérieur. Mais je suis donc dans une zone où la langue, en vérité, n'existe pas. Il faut que je l'invente pour écrire, il faut que je la trouve, il faut que j'en fasse quelque chose. Et je suis dans un état idéal pour moi, pour un écrivain.

Il tourna la tête et souleva son chapeau. Inopinément, je me rappelle ce jour au Saint-Antoine où je croisais un homme qui portait un chapeau. Arrivé à ma hauteur, il se retourna vers les façades et le souleva légèrement. En suivant son regard, je vis que nous étions devant l'église Saint-Paul. L'homme continua sa route tandis que je m'attardais sur place, troublée, indécise, incapable de compter le nombre des années où je n'avais pas vu un homme se découvrir ainsi. Mon père faisait toujours ce geste. C'est l'hiver à Buenos Aires. Il est couvert d'un manteau gris foncé et coiffé d'un feutre du même ton. Nous marchons dans les rues. Il me tient par la main. Subitement, il se retourne, lâche ma main, porte la sienne à son chapeau. Je revois son visage mi-tourné vers le haut. Il le baisse vers le mien en reposant le chapeau sur sa tête et reprend ma main tendue telle qu'il l'a laissée. Je ne saurais pas dire devant quelle église nous passions. Peut-être était-ce Saint-Nicolas de Paris, rue Santa Fe, où nous habitions à l'époque. Il saluait pareillement des connaissances qu'il rencontrait lors de ses sorties. Je le revois mettre la main à son chapeau. Il esquisse un sourire parce qu'il salue une femme particulière.

acte qui adoucit les revers du quotidien entre un père et sa fille et qui me fait plaisir. Savoir ou ne pas savoir? Si je crois en Dieu? La question est là. Mon entourage ne m'interroge pas directement. Pourtant, il me contraint à y répondre alors qu'il m'est déjà difficile de croire en ma propre existence. Ce qui défile à la fenêtre fluctue dans l'incertitude, et Dieu de même. Il se peut que l'invisible soit plus crédible que le visible. Le dire, c'est le rendre non crédible. Toute certitude est morte d'avance, donne la mort. Aimer recèle une présence. Cette présence peut avoir ou ne pas avoir de visage. Dans les deux cas, cette présence est Dieu. Il fut un temps où je croyais sans comprendre le sens de ce verbe. J'aimais prier l'invisible. Son histoire relevait de la famille de mes rêves. Doit-on croire à ses rêves? Le recueillement de la prière me plaisait. Je priais avec ferveur pour les autres, pour rien, pour me tenir sous mes paupières closes, serrées au noir, au silence, à la présence. Prier, c'est engager un dialogue avec le vide. Un enfant accepte naturellement ce dialogue. Ce que je crois, la langue de la prière est ma langue véritable. De façon irrégulière, je dis toujours mes prières à voix basse, en espagnol, implorant un secours qui ne peut pas venir de la terre. Cela peut se produire la nuit ou à n'importe quel moment de la journée. Je ne prie pas en pensant aux mots. Je ne pense pas davantage aux morts. Mes morts vivent dans ma pensée et prient avec moi et pour moi. J'ai l'habitude de ce chuchotement qui se poursuit dans mon front, où que je sois, mes lèvres remuant à peine. Je prie lorsque j'écris. Les mots diffèrent, ainsi que la langue, mais la ferveur sur les lèvres est la même. Aujourd'hui, la plupart de mes prières s'en vont ainsi, de sorte que lorsque j'entre dans une église, je suis frappée de mutisme. J'ai déjà tant mendié sur les papiers que je n'ai plus de mots, et même plus de lèvres, ni de larmes. Comme j'aime aimer les absents, j'aime aimer Dieu. Un Dieu. Mon Dieu. Au centre de moi-même, il y a un battement qui n'est pas destiné à un être de ce monde et se réserve. Ce battement ne retombe pas ici. Les humains d'ailleurs s'en accommoderaient mal. L'œuvre de l'artiste est susceptible de l'accueillir, une communication directe s'instaurant entre elle et le créateur. Les artistes ne se défendent pas de Dieu. Et il arrive qu'ils confèrent à leur création un mystère dont la beauté surpasse sa présence, ou du moins est à égalité avec elle, quoique plus perceptible.

0: Un livre des voix, La ligne et l'ombre, de Sylvia Baron-Supervielle, aux éditions du Seuil, lu par Sabine Autepin. Entretien avec l'auteur, Jean-Noël Mirande. Prise de son et mixage, Jean-Richard Dufour, Catherine Déreté. Assistant, Pierre Villers. Une émission de Claude Mourté et Anne Lemaître.
1: Cette émission a été diffusée pour la première fois sur France Culture le 2 février 1999.

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Il est difficile de définir la personnalité de Robert Louis Stevenson, car elle est en soi une définition de l'aventure, considérée comme une profession. L'aventure est un mot qui se dérobe dès qu'on tente de l'expliquer, et de ce fait, c'est le mot le plus émouvant et le plus substantiel de la condition des hommes. Ainsi, l'écrivain français Pierre Macorlan présentait-il Robert Louis Stevenson dans la préface qu'il rédigea pour L'île au trésor. Cette préface fut republiée dans un recueil paru en 1984 dans la

collection Bouquins dans une édition établie par Francis Lacassin. Peu après la parution de ce recueil, ce dernier expliquait à Olivier Germain Thomas dans l'émission Agora pourquoi il avait choisi les textes de Stevenson qui y figuraient. Il y avait bien sûr L'île au trésor et l'étrange cas du docteur Jekyll, mais aussi des romans moins connus tels que Le maître de Ballantré, qui constitue pour Lacassin le chef-d'œuvre des chefs-d'œuvre. Pourquoi ? Réponse dans l'émission diffusée pour la première fois sur France Culture le 1er novembre 1984.

0: Nous sommes en septembre 1881 et dans une maison ou un manoir qui est en Angleterre, peut-être en Écosse, je ne sais pas exactement, il y a un homme qui, pour se désennuyer peut-être, dessine et il dessine la carte du Nil. Et puis, comme cet homme s'appelle, il a une trentaine d'années, comme cet homme s'appelle Robert Louis Stevenson, à partir de cette carte du Nil, il se met à rêver, et puis il écrit, et ce qu'il écrit, c'est l'île au trésor, qui est publiée, qui est un triomphe, qui fait le tour du monde, qui devient un des mythes de l'enfance, de l'adolescence, mais même aussi des adultes. À tel point peut-être que ce livre, qui est en effet tout à fait beau, ce livre peut-être fait écran au reste de Stevenson, aussi bien à sa personnalité qui est tout à fait intéressante, curieuse, qu'au reste de son œuvre, du moins en France. Peut-être que dans d'autres pays on le connaît mieux, mais en France, en effet, l'île au trésor a fait une espèce d'écran. Voilà pourquoi je suis particulièrement heureux, quant à moi, de recevoir Francis Lacassin, qui publie chez Bouquin. Bouquin étant une collection qu'on connaît bien maintenant chez Robert Laffont, une collection tout à fait remarquable par ses titres, parce qu'il y a toujours un millier de pages, des fois davantage, le prix n'est quand même pas très élevé, la reliure est une reliure tout à fait remarquable, et à la fois très solide, et puis surtout le livre reste ouvert quand, à la page que l'on lit. Donc, Francis Lacassin nous propose un volume Stevenson, qui n'est pas l'œuvre complète de Stevenson, j'espère qu'il y en aura d'autres plus tard, dans lequel il y a L'île au trésor, justement, Le maître de Ballantrae, Enlevé, Catriona, Veillée des îles, Un mort encombrant, et puis alors le deuxième livre aussi qui a fait un peu écran, qui est célèbre, c'est L'étrange cas de Dr. Jekyll et de Mr. Hyde. Francis Lacassin qui est un infatigable fouineur de la littérature, pas toute la littérature, mais beaucoup de compartiments de la littérature. D'ailleurs, il y a quelques mois, ou peut-être un ou deux ans, je ne sais pas, vous étiez venu à Agora pour parler de London, puisque vous avez publié dans la même collection Jacques London. Vous avez publié aussi des romans noirs du 19e siècle dans la même collection, je crois. Et puis alors, chez Bourgois, vous publiez énormément de volumes aussi. Et votre œuvre personnelle est importante. Vous êtes un des spécialistes de Tarzan. Vous avez écrit un ou deux volumes, deux, je crois.
1: Deux volumes.
0: Le cinéma, le roman policier, la bande dessinée, bref, vous avez un bon petit champ quand même.
1: Je dois dire que j'ai beaucoup de curiosité dans des domaines qui sont souvent mal défrichés, et puis je me laisse emporter par mes curiosités, il faut les réaliser, et le meilleur moyen de mettre dans ma bibliothèque les livres qui n'y sont pas, c'est de les publier moi-même.
0: Parfait, c'est ce que disait Gallimard, je crois, on lui disait, mais comment on guide ses choix quand on est un éditeur? Il disait, il y a des livres que j'aimerais lire, c'est tout.
1: Exactement. Alors, dans le cas de Stevenson, c'est un peu différent, car ces livres-là, je les avais déjà, mais il y avait beaucoup de gens autour de moi qui ne les possédaient pas. On ne rééditait guère que L'île au trésor et L'étrange cas du docteur Jekyll. Tous les autres ouvrages étaient absolument non disponibles depuis des années, quand j'ai entrepris de les publier.
0: Il faut ajouter que s'il n'y a pas, de notes, pas beaucoup de notes, en revanche, il y a une partie, tout un habillage de préfaces, de présentations, et puis des documents à la fin, qui sont tout à fait remarquables. Il y a beaucoup de préfaces de Francis Lacassin lui-même, mais il n'y a pas que de Francis Lacassin, et je trouve que vous avez une idée tout à fait excellente de précéder l'ensemble du volume par une grande étude de Henry James sur Stevenson, parce que, ça le sort un petit peu de ce, entre guillemets, des ghettos de conteurs pour enfants, ou de romans d'aventure, parce qu'Henry James, c'est quand même pas mal, entre nous soit dit, d'ailleurs, il est très curieux de savoir que Henry James aimait Stevenson, mais ne pouvait pas supporter Edgar Poe, par exemple.
1: Oui.
0: C'est un cas étrange, comme si le docteur Jekyll.
1: Oui, mais là, je pense que là, vous avez très bien compris, j'ai cherché la caution d'un personnage tout à fait respectable.
0: Oui, très bien fait. Et il y a aussi McCorla, il y en a d'autres. Hein. Bien, alors, je crois qu'avant de parler un petit peu des livres, on parlera de L'île au trésor, peut-être rapidement, mais surtout de deux ou trois autres romans qui sont moins connus et qui sont peut-être plus intéressants, plus énigmatiques, en tout cas, que L'île au trésor. Peut-être un mot, Francis Lacassin, sur le personnage qui naît en 1850 et est écossais.
1: Alors, il est écossais, il naît à Édimbourg, une ville qui l'a beaucoup marqué et qui d'ailleurs intervient à plusieurs reprises dans son œuvre romanesque. et à laquelle il a consacré d'ailleurs une étude inédite en français sur l'Édimbourg de sa jeunesse et que je compte publier. Et il descend d'une famille d'ingénieurs spécialisés dans la construction des phares.
0: Il est marqué.
1: Oui, c'est quand même assez intéressant. Et il était destiné à devenir lui-même ingénieur, mais le métier d'ingénieur, avec ses rigueurs, son côté abstrait de construction, etc., ne l'intéressait pas du tout. Il était déjà très, très poète. Il a déjà écrit des romans historiques. Il était beaucoup intéressé par l'histoire. En particulier l'histoire de la période 1725-1785.
0: Là, il restera souvent dans cette période-là.
1: Oui, c'est toujours dans cette période-là que ces romans historiques se situent en général. Pour avoir la paix, il a décidé de faire du droit d'être avocat. Bon, on sait que la faculté de droit, c'est un moyen d'acquérir des diplômes tout en conservant une certaine liberté. Et je dois dire qu'il ne prenait pas au sérieux sa carrière d'avocat.
0: Il était un peu bohème déjà.
1: Il était déjà bohème, il fréquentait un peu les mauvais lieux d'Édimbourg, il avait des idées aussi très marginales sur le plan spirituel. Il était par exemple secrétaire de la première société spirite d'Édimbourg. Ça mérite d'être signalé quand même.
0: Alors sa famille était calviniste et très rigoriste.
1: Très rigoriste, très orthodoxe du point de vue religieux. Bref, c'était vraiment, il était un peu le objet à scandale. Et il avait une grande attirance pour la France, qui lui paraissait beaucoup moins puritaine que l'Angleterre, pour sa littérature. C'était un grand admirateur, en particulier d'Alexandre Dumas. Il faut le noter.
0: Normal.
1: De beaucoup d'autres écrivains, enfin, français, Victor Hugo, etc. Mais enfin, je cite Alexandre Dumas parce que c'est quand même le père d'une littérature d'aventure et d'évasion. Et il vivait d'ailleurs une partie de l'année en France, environ 6 mois à part en France, sous un très bon prétexte, c'est qu'il était au fond tuberculeux et qu'on lui conseillait le milieu de la Côte d'Azur. Alors, il passait beaucoup de temps en France, au beau jour, dans la forêt de Fontainebleau, où il fréquentait beaucoup les peintres, et puis également le midi de la France. Mais il faut noter qu'en France, il a fait un voyage dans lequel il s'est découvert. Un véritable voyage initiatique, c'est son voyage avec un âne dans les Cévennes, qu'il a raconté sous ce titre-là, en 1878.
0: C'est un très joli récit.
1: Très joli récit. Les Cévennes de l'époque étant une véritable contrée préhistorique, très sauvage. Et c'est au cours de ce voyage qu'il a fait un bilan. Il s'est aperçu qu'il perdait sa vie, qu'il flambait, qu'il fallait qu'il se range, qu'il se marie. Alors vous remarquerez qu'il y a très peu de femmes dans l'œuvre de Stevenson. Il y a à la rigueur des jeunes filles, mais très peu de femmes, parce que la femme, dans la société victorienne à laquelle il appartenait, ça signifiait le mariage et le passage de l'enfance à l'âge adulte. Alors Stevenson...
0: Henry James a une très jolie formule à ce propos-là. Il dit oui, effectivement, il n'y a pas beaucoup de femmes dans les romans de Stevenson. Mais enfin, pourquoi un homme se marierait-il quand il peut faire tourner un sabre d'abordage ou chercher un trésor?
1: Exactement.
0: Henry James, il ne devait pas faire tourner beaucoup les sabres d'abordage.
1: Non, mais je crois que c'était un esprit très curieux, très ouvert, et il n'aurait sûrement jamais écrit de tel roman, mais il prenait plaisir à lire ceux des autres. Et je crois que c'est une bonne formule, effectivement. Et donc, ce qui caractérise Stevenson, c'est que dans son œuvre littéraire, il va prolonger cette enfance qu'il s'est résolu à quitter. Parce qu'alors, après son voyage dans les Cévennes, il a pris une résolution, il va se marier. Mais hélas, il ne va pas se marier de la façon dont ses parents l'auraient souhaité, c'est-à-dire avec une famille de la bourgeoisie locale, etc. Il veut absolument se consacrer à la littérature, et il veut épouser une femme qui est divorcée, qui est une Américaine, ce qui vraiment va créer une tension entre sa famille et lui, et il va couper les ponts avec sa famille, littéralement, et il va partir rejoindre cette femme aux États-Unis. Il l'a connue dans la forêt de Fontainebleau, où elle était elle-même artiste peintre, et elle a 2 enfants, un jeune garçon qui s'appelle Samuel Lloyd Osborne, et une fille. Et il l'a rejoint dans des conditions assez misérables en Californie, où elle s'est fixée pour demander son divorce. Et il traverse l'Atlantique comme véritablement dans la condition d'un pauvre immigrant polonais ou d'Europe centrale. Il partage vraiment la vie des immigrants qui ont tout juste de quoi se payer la nourriture à bord. Il a raconté ça d'ailleurs dans un ouvrage peu connu qui s'appelle L'immigrant amateur. Et puis, il retrouve cette femme en Californie, il se rend compte que vraiment son amour pour elle est très fort et que la seule solution c'est de l'épouser et de se ranger. Elle-même, c'est une femme de caractère. Elle veut bien épouser Stevenson, mais à condition qu'il change de vie. Elle lui dit, quand on a écrit L'île au trésor, qui est un chef-d'œuvre pour enfants, on ne va plus écrire des romans scandaleux ou légers. On a une mission à remplir, une image de marque à soutenir. Et finalement, il fera d'autres voyages sur le continent européen avec elle. Et ils décideront d'aller se fixer dans les îles à Samoa, dans le Pacifique, en 1884. Parce que cela convient bien à la santé de Stevenson, mais aussi ça l'éloigne de tous ses amis un peu bohèmes et des autres amis, parce qu'en fait, Madame Stevenson était un peu exclusive et voulait se garder son mari pour elle. Et même des amis respectables ont été écartés. Et Stevenson, finalement, n'a plus conservé des amis que par correspondance.
0: Il traîne beaucoup d'île en île, hein, là.
1: Alors, il traîne d'île en île parce qu'il cherche d'abord l'île, comment dire, la plus édénique, et il en profite pour explorer toute la Polynésie, faire des articles pour les journaux. Il ne perd pas son temps, d'ailleurs, parce que à travers ses voyages, il entend parler du fameux voilier la Marie Céleste, ce fameux vaisseau fantôme dont la légende sera transposée par lui dans Le Trafiquant d'épaves. Il écrira des articles pour des journaux sur les mers du Sud, son approche des mers du Sud en tant que reporter, qu'il réunira sous le titre Dans les mers du Sud, d'ailleurs. Et il écrira à bord de ses traversées au moins deux romans, en particulier Le Reflux, qu'il écrira en collaboration avec Samuel Loyosbourne, son beau-fils, qui est un peu moins âgé que lui, en fait, qui est plus un frère cadet.
0: Et la tuberculose gagne.
1: Et la tuberculose se stabilise, mais gagne quand même. Et il meurt brutalement d'une crise d'apoplexie, c'est-à-dire d'une rupture sanguine, d'une hémorragie pulmonaire, brutalement, alors qu'il venait de dicter les avant-derniers chapitres d'un dernier roman qui a été publié en français sous le titre Saint-Yves, et qui s'appelle, que j'appellerai lorsque je le publierai, Le prisonnier d'Édimbourg, car c'est l'histoire d'un officier français de Napoléon, de la Grande Armée, qui a été fait prisonnier par les Anglais et qui est enfermé dans la citadelle d'Édimbourg.
0: La Chanteuse de Pommes avait déjà été publiée à ce moment-là.
1: Car le roman est paru après la mort de Stevenson en 1895 ou 16. Là.
0: Tout à fait, à la fin de sa vie, dans les derniers moments, dans les derniers mois plutôt, il envoie son portrait à un de ses amis, et la légende du portrait, c'est « Fume des cigarettes sans arrêt, sauf quand il tousse ou embrasse. Empêtré sans rémission dans les cotillons, boit beaucoup, jure assez, caractère instable. » C'est assez... Enfin, il y a une ironie qui est désespérée, là.
1: Un peu, oui. Je crois qu'il se rendait bien compte que ses jours étaient comptés et qu'il n'y avait rien à y changer, en fait.
0: Francis Lacassin, j'aimerais que vous disiez maintenant un mot des ouvrages que vous publiez, là, dans ce volume. Bien entendu, il y a L'île au trésor. Alors, peut-être on peut passer un peu rapidement, oui. mais deux ou trois notations, quand même, parce que...
1: Alors, L'île au trésor, c'est son ouvrage le plus connu et que presque tout le monde a lu. Enfin, moi, c'est un livre que j'aime beaucoup, qui a charmé mon enfance. Mais ça n'est pas son chef-d'œuvre. Il a écrit des livres bien supérieurs. Il ne le considérait d'ailleurs pas du tout comme un chef-d'œuvre, mais comme un livre alimentaire. Et il faut le dire, car ça a été assez peu dit, il l'a publié dans un journal pour enfants et sous le pseudonyme Captain George North. Alors qu'il avait déjà publié deux ou trois livres beaucoup plus sérieux, en particulier un roman, Le Prince Othon, qui s'est passé dans une principauté d'Europe centrale, et toutes sortes d'autres recueils de nouvelles. Donc, ça n'était pas son premier livre, et il ne le considérait pas comme une œuvre littéraire.
0: Alors, peut-être qu'il est moins perfectionné que d'autres, mais il y a quelques images qui restent inoubliables.
1: D'abord, il y a son art de camper les personnages. Il y a vraiment ce qui manque au roman contemporain, peut-être, c'est des personnages. Et je pense à cette espèce d'aveugle, ce pirate aveugle qui, dans la nuit, conduit un assaut contre une auberge. C'est tout de même un personnage étonnant.
0: Mais c'est plus où, ça?
1: Oui, c'est l'aveugle Pew, enfin, l'aveugle menant un assaut contre une auberge qu'il n'a jamais vue.
0: Il y a la jambe de bois.
1: Il y a l'homme à la jambe de bois, qui est un personnage absolument répugnant, trahissant tous les partis, le sien, les autres, celui auquel il vient de se rallier, mais auquel Stevenson ajoute une petite touche magique en lui mettant un perroquet sur l'épaule. Et puis, il y a aussi ce pauvre attardé mental qu'on a abandonné dans L'île au trésor. D'ailleurs, Ben Gunn, qui a changé le trésor de place, qui est un pauvre diable, un pauvre marin illettré. Mais il a un côté un peu émouvant. quand on lui demande à cet homme qui a vécu pendant des années à côté de Monceau d'Or, qu'est-ce qui vous ferait le plus plaisir tout de suite, il répond du fromage grillé. Ça, oui, il y a à la fois l'humour et le côté touchant de Stevenson. Vous avez également...
2: Il y a le gamin.
1: Et puis il y a l'enfant. Alors là, l'enfant qui, auquel Stevenson s'est identifié inconsciemment et qui est en quelque sorte un miroir dans lequel Stevenson se regardera dans la plupart de ses autres livres. Car ce qui est caractéristique de L'île au trésor, c'est le roman de l'enfance. C'est l'enfance préservée, l'adolescence préservée. Et tout au long de ses autres livres, on retrouvera toujours, à un moment donné, d'une façon plus ou moins indirecte, cette enfance attardée, préservée dans un coin, dont le jeune Jim Hawkins est en quelque sorte l'archétype.
2: C'est ça, et c'est un fin qui porte évidemment sur le bandit, là, l'horrible Long John, l'unijambiste, un regard naturellement sévère, parce qu'ils se battent enfin sans arrêt, mais en même temps très intéressé et presque fasciné. Et je crois que c'est un des thèmes de vos préfaces, c'est que Stevenson, sous ses couleurs, qui sont des couleurs d'enfance, d'aventure, d'ironie, de bonheur parfois, de joie, il y a aussi un étrange appel du côté, disons, du mal.
1: Oui. Oui, il est indéniablement attiré par les zones obscures de notre personnalité. Il est presque un précurseur, sans le savoir, de l'inconscient. Il aime bien, si vous voulez, montrer de façon ambiguë les rapports entre le bien et le mal. C'est-à-dire qu'en général, les gens qui se conduisent bien sont attirés par ceux qui se conduisent mal. C'est le cas de cet enfant qui finalement laisse presque volontairement partir le pirate avec une partie du trésor. Il ne fait pas grand-chose pour l'empêcher, on peut dire. Et de même, dans Enlevé, qui est le premier volet des aventures de David Balfour, ou toujours dans la même période temporelle, 1725 et 1800, il y a encore un adolescent qui est le héros. Cet adolescent, lui aussi, est attiré par des personnages qui sont, sinon des criminels, du moins des hors-la-loi. Le héros est attiré par un certain Alan Breck qui a quand même commis plusieurs meurtres pour des raisons politiques peut-être, mais enfin quand même des meurtres, et qui est un rebelle à son roi, donc qui a priori est du côté du mal. Dans Le Maître de Ballantrae aussi...
2: C'est votre préféré, j'ai l'impression, non, d'après vos préférences?
1: Ah, Le Maître de Ballantrae, oui, c'est mon livre préféré, oui. C'est, je crois, c'est le grand roman méconnu, ça me paraît être le chef-d'œuvre des chefs-d'œuvre de Stevenson, vraiment. Alors, dans ce grand roman qui, en principe, est volontairement terne, ça se passe dans un château écossais, c'est un combat feutré, c'est vraiment la haine entre un frère qui est resté auprès de sa famille, et qui représente le bien, et un autre qui est parti se joindre à l'usurpateur, roi sans couronne, qui vient Saint-Germain-en-Laye, c'est-à-dire Jacques III, qui est soutenu par Louis XIV. Et c'est là aussi un combat entre le mal et le bien, comme dans les précédents titres que nous avons évoqués, mais qui a ceci de particulier, c'est qu'il se commet par la pensée et à travers la distance, car... Les deux frères qui se haïssent, dont l'un représente le bien et l'autre le mal.
2: Le bien étant le plus terne des deux, et le mal,
1: le plus séduisant. Il est tellement séduisant qu'il séduit à distance et que son emprise s'exerce sur ce château de Ballantrae, et qu'elle arrive à séduire par correspondance ou par télépathie la femme de son frère. De tout le monde, en fait. Et qu'il en arrive à ceci, c'est qu'il amène son frère, qui est pourtant un individu puritain, prude, respectueux de la loi, des convenances, de la morale, il l'amène à se conduire comme un criminel. C'est-à-dire que ce frère, qui est représentant du bien, pour se débarrasser de cet archange maudit, en arrive à le tuer.
2: Et vous voyez, là, vous introduisez, là, dans votre préface, le thème du double.
1: Le thème du double, c'est-à-dire que Stevenson s'amuse, enfin s'amuse, je ne suis pas sûr qu'il s'amusait, je crois que ça lui était dicté, si l'on voulait, par une nécessité intérieure, pour employer un mot bien prétentieux, mais enfin, faute de mieux, disons une nécessité intérieure, il multipliait les doubles et, en quelque sorte, se traduisait lui-même devant des tribunaux secrets intérieurs, qui aboutissait à la condamnation du double malfaisant, à l'expiation de celui-ci, ce qui permettait à l'autre de se sentir épuré, rassuré, conforté.
2: Vous supposez donc qu'il y avait dans Stevenson des secrets au fond, des secrets très enfouis, soit une crise d'identité, enfin une recherche d'identité.
1: Une recherche d'identité certainement,
2: soit et une culpabilité.
1: Une culpabilité à l'égard de la morale bourgeoise et de son ancien passé, enfin de son passé bohème.
2: Oui, mais alors sur un point de votre préface, je voudrais vous interroger parce que il me semble qu'on pourrait dire exactement le contraire de ce que vous dites. Vous dites dans ce livre, au fond, il y a une tentative de dynamitage de la morale. Le mal qui est fluide, qui est insidieux, est présenté sous des couleurs charmantes, séduisantes. Tous les gens qui sont de bien sont des abrutis, plus ou moins. Il n'y a pas seulement le frère qui s'appelle, c'est Henry, le... non, c'est James, hein,
1: oui.
2: James Dury. Le frère donc qui représente le bien, il est très terne, il est un petit peu pas demeuré du tout, mais enfin, il est pas séduisant du tout. Mais le père aussi, enfin, tous les personnages qui représentent le bien sont ternes, et celui qui représente le mal, c'est la séduction même. Alors vous dites, donc il a voulu dynamiter la morale, montrer que le mal, c'est séduisant. On pourrait dire que, au contraire, ça serait le contraire, c'est-à-dire il dirait attention, regardez, ça serait presque un sermon d'un prédicateur puritain, si vous voulez, regardez comme le mal est dangereux, parce qu'il a des masques, parce qu'il se cache, parce que on pourrait dire cela, non?
1: On pourrait dire ça, mais je crois quand même que...
2: Ah oui, mais vous connaissez le livre, moi je ne l'ai pas lu celui-là.
1: Ah oui, mais alors ça, quand on connaît un peu la vie de Stevenson et ses autres livres, je suis persuadé qu'effectivement, c'est une interprétation qui peut être faite, mais qui n'est pas la sienne.
2: Qui n'est pas la sienne.
1: Non, non. Si vous voulez, il y a le côté, alors, il y a le côté écossais qui reparaît à travers le côté sermon, effectivement, comme vous dites, mais ce sermon est immédiatement inversé... Et d'ailleurs, il y a le docteur Jekyll, l'étrange cas du docteur Jekyll, qui est là absolument pour conforter ma théorie, si j'ose dire, parce qu'alors là, c'était très très net. Il reconnaît qu'il y a en nous une zone d'ombre, et cette zone d'ombre, pour s'en débarrasser dans le docteur Jekyll, elle est expulsée sous la forme d'un individu monstrueux. Et qu'est-ce qui reste ? Eh bien, il reste le champion du bien, qui est le docteur Jekyll, mais le docteur Jekyll, même à l'état de Jekyll, n'est pas tellement séduisant. Hein.
2: Exact.
1: C'est un vieux garçon un peu confit, qui a des fréquentations de vieilles badernes, enfin, disons le mot.
2: C'est exact. Mais vous voyez, ce qui peut-être conforterait ce que je supposais un peu généreusement, sans doute, c'est que le docteur Jekyll a quand même été plutôt mal accueilli ou pas accueilli jusqu'au jour où il y a eu un sermon à la cathédrale Saint-Paul, et le prêtre a dit, voilà, un livre qui montre le mal, etc. Et oui. Après, d'ailleurs, ça a lancé le livre, il en a vendu 40 000 exemplaires d'un coup.
1: C'est ça, c'est un livre qui est très mal tombé. Il est sorti un peu avant les fêtes de Noël, c'était pas le genre de cadeau de Noël.
2: Pas du tout.
1: Même en Écosse, ça s'est très mal vendu, et puis le livre est tombé sous les yeux d'un prédicateur qui a dit, voilà, un bel exemple, etc.
2: Moi, je pense comme le prédicateur, donc j'ai quelqu'un dans mon camp, quand même.
1: Ah oui, d'accord. Mais je crois que le cas de Stevenson, vous savez, c'est souvent, je veux dire que le bien a l'art de récupérer le mal.
2: C'est de même
1: que la littérature bourgeoise récupère la littérature parallèle. Il y a une forme, et de même que l'Église catholique a l'art d'engloutir toutes les hérésies, je crois qu'il y a une pesanteur sociologique qui fait que vraiment on récupère.
2: Très exact. Je voudrais un petit peu m'attarder sur ce livre. C'est vous aussi qui avez fait la présentation, ou c'est
1: oui, oui.
2: C'est vous. Parce que les circonstances de sa fabrication, de sa création, sont extrêmement intéressantes. Vous disiez tout à l'heure un mot sur sa femme, sur son épouse, et il faut revenir là-dessus. Au départ, peut-être prenait-il de l'opium, vous dites.
1: Oui, il était opiomane. Oui. Je ne crois pas que ce soit qu'il était un grand intoxiqué, sinon il n'aurait pas pu produire tous les livres qu'il a produits. Mais enfin, il recourait au paradis artificiel. Il l'avait pris d'abord pour se soigner, c'est souvent comme ça que ça avait vu d'ailleurs, et puis ça l'excitait.
2: En tout cas, il écrit quelques pages qui sont, ou l'argument, ou les premières pages, je ne sais pas, du docteur Jekyll, il montre ça à sa femme.
1: Oui, il faut dire que c'est à la suite d'un cauchemar.
2: À la suite d'un cauchemar,
1: c'est-à-dire
2: oui.
1: qu'il a pris de l'opium, et il s'est endormi, et est-ce que l'influence de l'opium qui a libéré en lui ses zones d'ombre? Le docteur, M. Hyde, lui est apparu en cauchemar, l'idée du livre.
2: Sa femme ou quelqu'un d'autre l'a réveillé.
1: Oui,
2: en colère.
1: mais pourquoi crie-tu ? Et lui, il répète, mais pourquoi me réveilles-tu ? J'étais en train de vivre une histoire étonnante, inouïe, inimaginable, effectivement.
0: Alors, il jette quelques notes.
1: Il jette quelques notes, et dès le lendemain, il s'enferme pendant plusieurs jours pour écrire une version sous le coup de l'émotion. Et quand il l'a fait lire à sa femme, elle est absolument catastrophée. Elle lui fait des observations auxquelles il répond par des arguments littéraires, et furieuse, elle part en claquant la porte, et elle boude. Et il passe quelques heures à réfléchir, ça provoque une poussée de température chez lui. Quand sa femme revient, il l'appelle d'un coup de sonnette.
0: Il était un peu terrorisé par la femme ?
1: Un peu, oui. Sa femme le trouve avec un thermomètre dans la bouche qui prouve qu'il a un accès de fièvre. Il lui montre un tas de sang dans la cheminée, c'était le manuscrit. Et alors enfin, ils ont une explication. Et elle lui dit, quand on a écrit L'île au trésor, on ne peut pas écrire ce que tu as écrit à propos du docteur Jekyll, de Mr. Hyde, ça ne se fait pas, tu as une image de marque à défendre, tu as une mission, il y a des gens qui croient en toi, etc. Et donc il le réécrit d'une façon convenable. Et alors lorsqu'on lit la version convenable,
2: celle que nous connaissons,
1: il n'y en a pas d'autre. Sauf que cette version convenable, elle a été réévoquée sous forme de pastiche dans un livre qui a paru chez De Noël, qui s'appelle « Élémentaire, mon cher Watson », qui est un pastiche de Sherlock Holmes, dans lequel Sherlock Holmes n'apparaît pas, mais dans lequel apparaît Stevenson en train de brûler le manuscrit, Jacques Léventreur et Conan Doyle lui-même. Enfin, vous voyez.
0: C'est un livre anglais.
1: Oui, oui. Ouais. Et donc, ce manuscrit, nous ne le connaissons pas. Nous ne connaissons que la version expurgée, qui est finalement extrêmement schématique et très froide. C'est-à-dire qu'on nous présente d'abord le docteur Jekyll, qui est un brave homme qui a commis des péchés dans sa jeunesse. Lesquels ? On n'en sait rien. Ça va vraiment. Et à voir ce brave homme chevrotant et ses camarades du troisième âge avec lui, on se demande ce qu'il a bien pu faire d'aussi grave, vraiment. Quant à M. Hyde, qui est en quelque sorte expulsion de la partie ténébreuse de sa personnalité concrétisée par ce personnage. On nous le décrit comme répugnant d'aspect, comme répugnant dans sa vie, dans ses mœurs. On nous dit qu'il est abominable parce qu'il habite dans un quartier pauvre de Londres, il peut se livrer aux pires dépravations, mais jamais on ne nous le montre. Se dépravant, rien en lui, il a un aspect un peu bizarre, étrange, mais beaucoup de gens dans la vie ont un aspect un peu étrange, ils ne sont pas nécessairement des assassins, on ne sait d'ailleurs pas ce qu'il a fait, a-t-il tué, c'est pas sûr, probablement il s'est livré à des débauches sexuelles, probablement, peut-être utilise-t-il aussi les stupéfiants, mais on n'en sait rien, et la seule chose qui se déroule sous les yeux, le seul incident qui se déroule sous les yeux du lecteur, c'est à un moment donné, on voit M. Hyde impatienté par un vieillard qui lui barre le passage et qui menace de sa canne et lui donne un coup de canne.
0: Oui, il est probable tout de même que tout cela, c'est le signe du passage de sa femme.
1: Voilà.
0: Parce qu'elle était extrêmement puritaine, puisqu'il voulait écrire, je crois, un roman à propos d'une liaison qu'il avait eue dans sa jeunesse avec une prostituée qui s'appelait Clara. Enfin, c'était le titre qu'il donnait. Et ça avait été un scandale aussi chez cette dame.
1: Oui. Elle s'était opposée là aussi à ce qu'il écrive le livre. Mais alors dans ce cas-là, il est évident que tout ce qui manque, c'est tout ce que Mme Stevenson a fait enlever. Je suppose qu'on devait montrer à la fois le docteur Jekyll qui devait ressembler un peu à Stevenson jeune et que les souvenirs ou l'autobiographie de Stevenson jeune, dans ses côtés les plus épouvantables, entre guillemets, devaient être décrits et attribués à M. Hyde. Enfin, il ne reste plus que le conflit purement métaphysique.
0: Vous n'aimez pas tellement le livre, j'ai l'impression.
1: Non.
0: Enfin, le thème vous intéresse.
1: Le thème m'intéresse, mais le livre, je trouve que c'est... Je veux dire, c'était surprenant à l'époque. C'était un livre fascinant quand il a paru. Mais maintenant que la psychanalyse a vidé justement le roman contemporain de toutes ses explications, il ne nous étonne plus, en quelque sorte.
0: Oui, mais le thème du double, ce n'est pas lui qui l'a inventé, le thème du double. Non. Le romantique allemand, tout de même, l'ont beaucoup pratiqué. Le thème du double et du suicide et de la mort par procuration, etc., à travers le double.
1: C'est exact. Mais finalement, je trouve que, avec le recul du temps, compte tenu de nos connaissances actuelles et compte tenu de tout ce que Stevenson a écrit par ailleurs, je trouve que c'est un livre moins important que Le Maître de Ballantrée, par exemple.
0: Je vais me mettre à le lire, parce que je n'ai pas lu Le Maître de Ballantrée. Moi en tout cas, on m'a mis l'eau à la bouche, et j'espère que beaucoup de personnes liront ce livre. Je vais vous dire pourquoi je l'espère, parce que si ça marche bien, je suppose qu'il y aura une suite, quand même.
1: Il y aura une suite avec d'autres œuvres intéressantes de Stevenson.
0: Et Le Voyage de l'âne, il sera là-dedans ?
1: Je pense qu'il sera dans le second volume.
0: Dans le second volume, oui.
1: Alors, j'ajouterai qu'il y a dans ce premier volume un ouvrage assez peu connu qui s'appelle Un mort encombrant, qui n'est pas qui n'est pas un grand livre de Stevenson, mais que j'ai tenu à mettre là parce que sinon personne ne l'aurait vu. Donc c'est une façon d'obliger les gens à le lire et de montrer un aspect peu connu de Stevenson, c'est l'humour macabre. C'est l'histoire d'un cadavre qui se promène, etc. Enfin, je n'en dis pas plus, mais c'est très drôle.
0: Bien, je vous remercie, Francis Lacassin. Je rappelle que nous avons parlé de Stevenson pour un gros volume, publiant 6 ouvrages, 1, 2, 3, 7, hein, je crois, 7 romans de Stevenson dans la collection Bouquin, c'est-à-dire l'éditeur est Robert Laffont.
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1: L'équipe du Pays d'Ici poursuit son périple auvergnat sur les traces d'Henri Pourrat dans l'émission Que voici, deuxième temps d'une série pensée et réalisée à l'occasion du centenaire de la naissance de l'écrivain. Ce deuxième volet s'attarde sur l'imaginaire fantasque des Auvergnats que Pourrat a tenté de comprendre, de saisir et auquel il a donné corps dans ses textes. Car le fantastique et l'étrange sont partout en Auvergne, et d'abord dans les histoires que l'on se racontait le soir à la veillée. Le diable n'était jamais loin dans ses contes, qui étaient aussi des récits de sagesse et d'apprentissage. Voici donc ceux d'Auvergne, l'imaginaire fantasque, deuxième volet d'une série du Pays d'Ici, réalisée à Ambert dans le Puy-de-Dôme. Cette émission a été diffusée pour la première fois sur France Culture le 6 mai 1987.

Il ne voyait que quelques préoccupations d'ordre technique dans cette hésitation. Lorsqu'on pense à deux choses à la fois, ce sont des choses qui arrivent. Alors il faut dire que c'était une sorte de gageure que ce pays d'ici, en direct d'Ambert, parce que c'est le centenaire de la naissance d'Henri Pourrat. Et c'est vrai que le Pays d'ici n'est pas une émission spécifiquement littéraire et que nous essayons toujours de nous enraciner dans la réalité du pays. Il y avait donc un écueil à éviter. Je dois dire que de ce point de vue, il semble que la présence bénéfique d'Henri Pourrat soit toujours quelque part, là, au-dessus du car studio, car c'est une phrase d'un de ses ouvrages qui m'a aidé à résoudre cette difficulté. Une phrase tirée d'un essai sur l'Auvergne qui s'intitule « Ceux d'Auvergne ». Cette phrase, je vous la lis. « L'Auvergne, écrit Henri Pourrat, l'Auvergne, terre de chanceliers, de juristes, paraît la patrie du droit sens, de l'invincible raison. Elle semble pourtant parfois peuplée de gens à l'imagination fantasque. Son patois possède une quantité significative de termes pour cette bizarrerie de cervelle. Cela va si loin qu'en certains quartiers, on explique ses humeurs effervescentes par les eaux ou par le vent. Et ces contrastes de passivité et d'activité, d'un côté routine, force d'inertie, de l'autre industriosité, ardeur au travail, de fatalisme et d'énergie en éveil, eh bien, arrivera-t-on à démêler cela ? Alors je ne sais pas si nous, au pays d'ici, nous allons démêler quoi que ce soit, mais la phrase était incitée comme ça à découvrir la mentalité auvergnate. Demain, ce sera le sujet de l'émission, l'industriosité, l'ardeur au travail. Et aujourd'hui, eh bien, nous allons découvrir cette imagination fantasque dont Henri Pourrat parle.

0: mon premier interlocuteur est Pierre Rimbaud, qui est enseignant, qui fait partie de la municipalité d'Anvers, qui est enseignant, qui enseigne le grec, le latin et l'auvergnat. Et j'ai voulu savoir s'il était d'accord avec cette phrase dans Ipoura, les auvergnats ont une sorte d'imagination fantasque.
1: Je crois qu'Henri Pourra pense ici à l'esprit un petit peu, comment dirais-je, poétique, ça serait trop beau, mais disons un petit peu particulier de l'auvergnat, qui est très pratique, très réaliste, mais qui de temps en temps se laisse aller à des foutraqueries. Il tape pas en foutreau, il est un petit peu fada, on dirait dans le sud. Nous ne disons pas fada, en Auvergne, nous disons fadar, fadar ou fadaro, ou champiard, ou champiaro. Le champ, le simple. En fait, n'est pas forcément fou. Le necheux, il n'est pas forcément bête, il n'est pas bête d'ailleurs. Je suis bien necheux, mais je ne suis pas bête. Je suis peut-être fou, mais je ne suis pas bête. C'est le fadar, c'est-à-dire celui qui est possédé par les fées. On parle du viaduc des fades, justement. Les fades, la fade, étaient des divinités qui hantaient les fontaines, des personnages qui remontent, je suppose, qui dépassent l'époque chrétienne, qui remontent beaucoup plus haut dans la nuit des temps. Et ces fades, d'ailleurs, hantaient certaines fontaines. Il fallait faire attention à certaines eaux, en particulier dans la rue de Goy, à Anvers, il y avait une source. Goy, est-ce que ça veut dire joie, gaudium en latin, je me pose la question, c'est-à-dire qui rendait un petit peu gai, mais un petit peu fou aussi. Et il fallait passer sous l'être, c'était passage couvert en Auvergnat, et là, on trouvait cette source. Moins poétiquement, elle a été branchée au système général d'évacuation. Voilà, je crois un petit peu l'esprit de l'Auvergnat aussi, c'est un des aspects. C'est vrai qu'il est pas fou. Vous savez, quand Gaspard des Montagnes se met à courir les filles, à garçailler, comme on dit, garçaillèvre, c'est-à-dire il courait les garces, et là, les garces, c'est le féminin de gars, mais ça a pris une valeur péjorative. Et eh bien, je pense que lui aussi, il était un petit peu foutreau ou fadaro, mais il faut dire qu'il était très contrarié de ne pouvoir arriver à aimer comme il aurait voulu Anne-Marie.

0: Est-ce un effet de cette imagination fantasque des Auvergnats ? Nous le savons maintenant, on affectionne les contes, on aime bien raconter des légendes aux enfants du pays. Anne Convert a eu la chance d'avoir une grand-mère, elle est elle-même grand-mère maintenant, et sa grand-mère lui racontait des histoires. Voyons un petit peu l'effet que cela lui faisait.
1: Ça me troublait que j'en ai gardé encore le souvenir.
0: Ça vous troublait de quelle façon ?
1: Je croyais que c'était la réalité et je n'osais plus bouger. Vous voyez, parfois, même ici, au bout de très longtemps, je rêve la nuit que ma mère n'a pas mis, parce que dans ces maisons de campagne, c'était une porte en bois. Et pour la fermer, on mettait une barre derrière. Eh bien, je rêve comme s'il était qu'on n'a pas mis la barre. Et j'ai peur. Vous savez, ça impressionne les enfants, toutes ces histoires. Il faut bien leur en raconter. Mais quand même, c'était peut-être trop poussé. Ça me faisait peur. Quand le soir, ma mère, on avait pas les water, vous comprenez, dans la maison, on fallait sortir dans la cour, trouver un petit coin pupille. Ma mère m'y menait. Eh bien, il fallait qu'elle me couvre avec son tablier, qu'elle me couvre la tête. Parce que je pensais toujours voir quelque chose qui m'aurait effrayée.

Les histoires de lutins, les histoires de diables sont effrayantes. Et il faut dire que parfois le paysage lui-même devient effrayant, en particulier la forêt. En ce moment, sur Amber, le ciel est très gris. Là-haut, les monts du Forez sont dans le brouillard et on imagine facilement la frayeur des gens du pays, surtout il y a une centaine d'années, lorsqu'ils se promenaient comme ça. Alors je ne résiste pas à l'envie de vous lire un très court passage de Gaspard des Montagnes, non pas que j'ai un talent particulier pour cela, mais vous allez voir comment on retrouve dans le témoignage d'Anne Convert cette sensibilité, cette espèce de fusion entre la perception d'un paysage et puis le souvenir des vieilles légendes. Dans Gaspard des Montagnes, pour décrire la forêt, Henri Pourrat écrit « Dès l'entrée, les fougères, les framboisiers, les bouleaux faisaient comme des caches, une fraîcheur de cave tombait sur les épaules. La vue ne passait guère avant, arrêtée par la rencontre de ces arbres confusément poussés. Les vents du printemps et de l'arrière-saison abattaient en long, en travers, de vieux sapins barbus qui pourrissaient sur place, serrant des paquets de terre entre leurs racines. » Il fallait sauter d'un endroit à l'autre et pas une motte qui ne trembla dans l'eau noire mélangée d'herbes. Un busard criait, qu'on voyait en levant le nez, tournant en rond sous le nuage. Anne-Marie, voilà donc Anne-Marie, l'héroïne de Gaspard des Montagnes, Anne-Marie n'allait pas dire ses pensées à son père qui, dans l'année passée à Champissière, avait déjà pris du regret de ses sapins. Mais les soirs, partant couverts, quand le vent chasse au loup, poussant des hauteurs de Virène des nuées lourdes comme des outres, que ces montagnes se rapprochent et se font si hautes, comme on imagine celle de Mandrin et des contrebandiers, ou celle de la bête du Gévaudan, on ne sait quelle menace accable l'esprit. Vous allez voir, lorsqu'elle aura décrit les créatures de légende qu'elle découvrait à la veillée, vous allez voir que Jeanne Convert elle-même éprouve quelques frayeurs, aujourd'hui encore, en traversant ces paysages.

Et surtout des filles. Et puis il y avait le lutin. Puis il y avait le lutin, c'était ni plus ni moins qu'un diable. Puis chez nous, il y avait quelque chose que vous ne connaissez pas, c'était la galipote. C'est-à-dire, je crois, mais il ne faut pas enlever la légende, je crois qu'il y avait des gens qui faisaient un pacte, peut-être avec un mauvais... Il y a des mauvais esprits partout, hein, ça existe encore chez nous. Et alors là, ils faisaient un pacte avec le diable, il fallait qu'ils se promènent avec une peau de bête la nuit pour aller faire peur aux gens. Ça reste, moi, vous savez, si je me suis promenée dans une forêt un jour avec des amis, mais je me suis promenée les yeux fermés, en donnant le bras aux gens pour rien voir sur la route.

0: Et ce qui fait, je crois, que le sens du fantastique est si vif dans la mentalité des Auvergnats, c'est que ces histoires que l'on racontait et que l'on raconte toujours sont très facilement repérables d'une certaine façon dans la réalité. Elles ne sont pas anonymes, elles ne sont pas sans référence à des lieux, sans référence à des gens qui véritablement existent ou ont existé. Poursuivant notre itinéraire dans cette Auvergne invisible, mystérieuse, nous avons rencontré à Issoire M. Raoul Ollier, qui est professeur et qui peut témoigner très précisément sur cette particularité du légendaire auvergnat.
1: Ce qu'il y a de caractéristique, c'est que je crois que lorsqu'on raconte quelque chose, il faut dire d'où ça vient. J'ai entendu raconter ça, mon père avait entendu raconter ça. Et ce qu'il y a de curieux dans mes contes, c'est qu'il y a toujours un nom, le nom d'une personne. Ce ne sont pas des contes intemporels. J'ai recueilli tout ça dans ce gros carnet que vous avez là. Et chaque fois, on me cite le nom de la jeune fille, de la femme, du garçon ou de l'homme à qui c'est arrivé. Et tout ce conte se passait, soi-disant, au 19e siècle. Le conte de la jument sur le toit, j'ai le conte de la queue du lièvre, j'ai le conte du mouton trouvé, j'ai la main de feu.
0: Racontez-nous la main de feu.
1: Là, je préfère vous raconter le diable qui s'apprend à raconter tant qu'à faire, alors.
0: Oui.
1: Parce que c'est plus caractéristique. La main de feu, en deux mots, c'était simplement deux jeunes filles de 20 ans qui venaient de traire les vaches. On a leur nom. C'était la Nanette et la Miette, qui étaient les filles du père Vital Gladel. Bah, et il n'y avait pas d'électricité à l'époque. En sortant de l'étable, il y avait sur la porte une main de feu qui tenait la poignée et les objets sortir. Elles ont eu très peur, elles se sont rencoignées dans le fond de l'écurie, et puis au bout d'un moment, la main de feu a disparu. Le sel de l'histoire, c'est que mon père avait très bien connu la vieille, elle était vieille après, la vieille mémé Miette, bah, et il me l'a toujours dépeinte comme une femme qui avait vraiment les deux pieds sur terre, c'était pas une femme qui avait des vapeurs, etc. Elle avait vu la main de feu.
0: Alors, l'histoire que vous désiriez nous conter.
1: Oui, alors c'est le diable qui s'apprend à conter. Ceci, c'est une histoire d'escroc. Puis on l'a localisé. Ça s'est passé dans l'écurie du père Intel, n'est-ce pas? Il y avait un brave garçon qui couchait dans l'écurie. Souvent, un gosse couchait dans l'écurie pour garder les vaches. Quoi. Et dans les écuries, il y avait une petite lucarne ronde, un fenestre, de façon à permettre l'aération des bêtes. Et un soir, mon gosse, 13-14 ans, se louait après certificat d'études, était là, c'était pas un lit, c'était une espèce de paillasse, hein, et il voit une lueur dans l'écurie. Il se lève, il regarde, et il voit une petite forme rouge passer par le fenestre en question, avec des cornes, c'était le diable, le lutin, le drac, appelez-le comme vous voudrez, il n'y avait pas d'erreur pour lui, gamin. Il saute, et il va vers les vaches, et il se met à traire les vaches qui avaient très peur, qui suaient, et il s'en va. Le gamin n'a rien osé faire. Le lendemain, il s'est fait gronder par le patron qui lui a demandé qui est-ce qui avait traité les vaches. Il n'a su que dire. Et il s'est bien dit, parce qu'on n'était pas trop heureux à l'époque, qu'on n'y reprendrait plus. La nuit d'après, il a décidé de prendre une fourche, c'était la grande arme à la campagne, et d'attendre le diable. Ça n'a pas manqué, vers minuit, c'est toujours à minuit que les mauvais coups se passent, vers minuit, nouvelle lueur, nouveau petit bonhomme rouge qui passe par le fenestre, et le jeune garçon, écoutant de son courage, sort avec sa fourche. Bien mal, il lui en a pris, le diable, même tout petit, lui a fait voler la fourche des mains, l'a allongé sur le sol, lui a quitté ses vêtements, lui a administré une sérieuse fessée qui non seulement faisait mal par les coups qu'elle donnait, mais le diable a mis une main de feu et ça brûlait très fort. Je vois encore tous les détails qu'on me donnait en me racontant ce conte. Et le résultat, c'est que le diable a pu encore faire les vaches cette nouvelle nuit. Le troisième jour, il était complètement désespéré. Il a eu l'idée de chercher quelque chose pour obturer le fenestre. Et il a trouvé un tamis. Cet tamis rond, qu'il y en avait dans toutes les fermes, il s'est dit peut-être que ça l'arrêtera. Et le soir, il a placé le tamis sur le fenestre. Ça coïncidait exactement. Et il avait eu une idée de génie. Parce que chez nous, à Escoux, le diable avait une manie, c'est que quand il trouvait quelque chose, il fallait qu'il le compte. Et voilà le diable devant le tamis qui s'arrête et qui se met à compter les trous. Seulement, mon diable avait une autre particularité, c'est qu'il avait dû être très mauvais élève à l'école et il ne savait compter que jusqu'à 3. Et le diable s'est mis à compter, et le gosse l'écoutait, 1, 2, 3, et il ne savait pas 4, il ne pouvait pas aller plus loin, alors il recommençait, 1, 2, 3, et toute la nuit a passé, le diable n'a pas réussi à trouver le nombre de trous, et le matin, le diable est reparti, le gamin avait trouvé le remède merveilleux pour arrêter le diable. Et cette histoire du diable compte, si vous le permettez, on le retrouve assez souvent. Gosse, j'avais été assez étonné de voir dans les maisons, dans les fermes, des récipients dans lesquels il y avait de la cendre. C'était un vieux bol qui était là, une bout de caisse avec de la cendre. Souvent, vers la porte, eh bien, c'était pour empêcher le diable d'entrer. Parce que si le diable franchissait la porte, et même fermé, le diable franchissait la porte, il trouvait cette cendre et il se mettait à vouloir la compter. Et une brave vieille m'a dit, un jour, la cendre était tellement fine que le diable, parce qu'il ne parlait pas de toi, le diable évidemment, bien sûr, en prenant cette cendre entre ses mains, a dit, menu, menu, menu, c'est tellement fin qu'il n'y a pas moyen de le compter. Et il est parti comme il était venu.
0: Alors moi, ce qui m'étonne le plus, dans ce recueil de contes que vous avez consigné sur ce cahier, c'est que tout est localisé précisément. Par exemple, cette histoire que je vois de la jument transportée sur le toit par le diable, c'est pareil, on vous a dit que ça s'est passé à tel endroit.
1: Voilà, on me dit, voilà, c'est arrivé non pas à n'importe quelle jument, mais à la jument qui appartenait au père Benoît Vivat. Et le père Benoît Vivat, je le retrouve, c'est quelqu'un qui a véritablement existé. C'est pas la jument qui appartenait à un homme du village. Elle appartenait au père Benoît Vivat. Et le diable, un bon matin, l'a monté sur le toit, et pas sur n'importe quel toit, sur le toit où se trouvent actuellement les hangars de M. Intel.

0: Joseph Allard, vous êtes prêtre. Je vais donc vous appeler mon père. Et vous habitez à Arlan, c'est votre domaine. Est-ce que vous pensez que cette phrase de Poura sur laquelle je suis parti pour faire l'émission est juste, cette capacité d'imagination, cet esprit un peu fantasque de l'Auvergnat?
1: Ah ben absolument. Et alors, si vous cherchez dans l'œuvre de Poura, vous en aurez de multiples exemples. J'en prendrai quelques-uns. Prenez dans Gaspard des Montagnes toute l'imagination qu'il y a lorsque, par exemple, les jeunes demoiselles qui veulent se ridiculiser à des bourgeois d'Anvers recousent sa redingote pendant qu'il est en train de jouer aux boules, et le pauvre homme qui tout à coup s'aperçoit qu'il ne rentre plus et qui s'imagine qu'il va attraper un coup de sang.
0: Mais est-ce que vous, vous êtes gêné parfois dans votre mission par ce caractère de l'Auvergnat?
1: Absolument pas, parce que c'est du réalisme absolument. J'allais dire que c'est presque un genre, c'est une manière de s'exprimer. Il y a à la fois chez l'Auvergnat une profondeur très sérieuse et très vraie et profonde, mais qu'il exprime souvent en se ridiculisant lui-même, en traduisant peut-être même ses défauts. L'Auvergnat n'a pas peur de son accent, il n'a pas peur de ce qu'il fait, il n'a pas peur même quelquefois de ses limites et de ses imperfections, et il est assez original pour en rire lui-même et pour traduire ça dans son langage et dans les farces qu'il fait. Ça, je l'ai remarqué bien des fois. Alors, je dirais que nous le retrouvons presque au plan religieux. Dans nos pèlerinages locaux, j'ai sur une de mes annexes, à Saint-Élire d'Arlan, un pèlerinage à une petite sainte locale qui s'appelle Saint-Élire, ben, il y a à la fois ce qu'on appellerait, et j'aime pas beaucoup ce nom, du folklore, mais moi je crois que c'est beaucoup plus que du folklore, c'est une certaine manifestation, expression de l'âme auvergnate qui, avec ce qu'il y a de sérieux, même de religieux et profondément religieux, c'est y ajouter de l'humour et un certain sens d'une expression assez farfelue, quelquefois assez drôle, mais qui n'en est pas, pour toute pittoresque qu'elle est, sans profondeur et sans sentiment religieux. On retrouve un peu, d'une certaine manière, ce qui s'exprimait dans les mystères du Moyen-Âge, où en même temps qu'il y avait dans les cathédrales des célébrations très profondes, très sérieuses, très vraies, et puis il y avait en même temps les mystères et puis une expression assez originale et assez drôle. Je crois que l'Auvergnat a gardé un peu de cette expression-là.
0: Joseph Allard, je voudrais, comme vous le disiez vous-même il y a quelques secondes, ne pas faire du folklore et resserrer un peu le thème de cette émission. Alors je crois que pour évoquer

0: contacté personnellement. Elle racontait comment un jour, ayant reçu un éditeur de Paris, qui lui parlait beaucoup en lui disant qu'il aurait dû monter plus souvent à Paris pour rencontrer tel salon littéraire, telle personnalité de la littérature, et il lui disait toujours « Maître, si vous voulez arriver ». Et lorsqu'il a été parti, Marguerite Soleil racontait ça avec son humour et toute sa grâce, elle disait, il a simplement dit, vous avez entendu, il a beaucoup parlé d'arriver, mais il ne m'a jamais dit à quoi. Et moi, j'ai toujours pensé que dans la profondeur d'Henri Pourrat, il y a cela. C'est un homme qui n'a pas voulu faire carrière. Je pense qu'il y a là quelque chose qui m'a beaucoup marqué chez lui. On l'a comparé bien des fois, et je crois que c'est vrai, à un arbre. À un arbre qui, plus il a voulu pousser vers le haut, plus il s'est enraciné dans son humus. Et moi, je crois qu'il m'a permis cet enracinement dans mon terroir.
1: Est-ce qu'il vous a permis de sortir un petit peu de votre enveloppe culturelle, si je puis dire, parce que vous étiez jeune, vous aviez une formation classique, évidemment.
0: Certainement. Vous voyez, je crois qu'il m'a aidé à dépasser ce qui est gréco-latin pour redécouvrir les vieilles valeurs de la terre. Pour lui, ça, c'était fondamental. C'est vrai que quand on faisait ces humanités, comme on disait à l'époque, eh bien, on semblait nous dire qu'il n'y avait que cette culture gréco-latine, que je ne renie pas, qui a évidemment des splendeurs qui sont inoubliables. Mais je pense qu'on a trop tendance à tout ramener à cela, et qu'il y a une vieille civilisation de la Terre, une vieille expression de la Terre, une culture terrienne dans laquelle il y a une expression de vie qui est extraordinaire et qu'on n'a pas trop négligée dans la formation.

0: Revenons à cet essai d'Henri Pourrat qui nous sert de guide, ceux d'Auvergne, et retrouvons un passage où il est question de l'imagination. Ceci à propos de la façon de travailler des femmes dans les campagnes en Auvergne. Plus qu'aux travaux du ménage, écrit Henri Pourrat, les femmes de par là paraissent se plaire aux besognes assises, qui demandent quelque habileté, mais que l'habitude permet de mener tout en gardant l'imagination libre. Par exemple, la fabrication de chapelets, car c'est une tradition ici. Et nous sommes partis, magnétophone en bandoulière, visiter une de ces fabriques, celle de Marguerite Gras, tout près d'Ambert, à Escalon.
1: Nous sommes spécialisés dans la fabrication du chapelet, qui est une industrie particulière à Ambert. Nous faisons nos perles à chapelet, c'est-à-dire des perles en bois, en corozaux, en buis, en plastique. Après, nous fabriquons nos croix, nos chaînes, et nous faisons faire le montage pour des ouvrières à domicile.
0: Vous employez combien de personnes en
1: tout? À l'usine, une vingtaine, et à domicile, une soixantaine.
0: Et que font les gens qui travaillent à domicile alors?
1: Uniquement le montage du chapelet, c'est-à-dire qu'on leur donne les pièces détachées, les perles, la chaîne, le fil, et elles le montent à la pincette.
0: Vous êtes la seule entreprise de la région à produire des chapelets?
1: À faire le chapelet entièrement, je suis toute seule.
0: Et cette pratique du travail à domicile, c'est quelque chose qui se perd ou que vous pensez voir durer encore de nombreuses années?
1: Non, je pense qu'elle va durer encore quelques temps parce que malheureusement, à cause du chômage, beaucoup de gens se rabattent sur le travail à domicile.
0: Lorsque cette entreprise a été créée, Henri Pourrat avait 3 ans. C'était en 1890. C'était l'arrière-grand-père de Marguerite Gras qui l'a fondée, créée. Et vous exportez, vous vendez simplement en France
1: On exporte dans le monde entier. Partout où on a besoin de nos chapelets, on les expédie.

0: Frontières, ça signifie quoi précisément?
1: Ça signifie en particulier les États-Unis et le Canada, qui sont les principaux acheteurs. Après, nous avons un gros marché sur la Belgique et la Hollande, l'Afrique noire, et surtout en France, alors les lieux de pèlerinage comme Lourdes et Lisieux.
0: Et qui a créé les modèles?
1: On se base un peu sur le goût des clients qui nous indiquent qu'ils aimeraient telle ou telle chose, on essaye de le réaliser.
0: Est-ce qu'on vous a quelquefois commandé des objets un petit peu particuliers dans ce genre?
1: Mais en particulier, on a surtout fait des chapelets pour la Comédie française. On leur a montré qu'il fallait des perles assez grosses pour qu'elles se voient sur scène. Il les fallait une certaine longueur pour pas que les gens marchent dessus, ni trop court ni trop long. C'était et puis alors une autre fois, mais pas moi, mes parents avaient eu une commande pour les soldats qui étaient en Indochine. Il fallait que le chapelet passe par-dessus le casque. Alors on avait reçu un casque comme modèle et on essayait les chapelets.
0: Alors là, on passe dans une autre pièce. Qu'est-ce que c'est ici?
1: C'est la finition des croix. On met les Christs sur la croix. Les Christs sont d'abord frappés avec les presses. Ils sont argentés puisque nous avons un atelier d'argenture. Et là, on monte les Christs sur la croix.
0: Et à quoi est-ce qu'on pense, madame, quand on fixe comme ça des figurines représentant le Christ sur des croix à raison de plusieurs milliers?
2: N'importe quoi, vous savez, là. On ne pense pas spécialement à ce qu'on fait. Hein.
0: Alors ce son que l'on entend là, régulier à chaque fois, c'est une figurine qui est scellée, clouée, oui, sur une croix. Et vous en faites combien comme ça dans la journée, madame?
2: De celle-là, 6-7 000. Mais j'arrive à en faire 8-9 000.
0: Et vous les comptez?
2: Mais j'ai mon compteur.

0: Ceux d'Auvergne, l'imaginaire fantasque. Ce pourrait être le titre de ce pays d'ici, ce deuxième pays d'ici, en direct d'Anvers. Et pour guide, j'avais Henri Pourra lui-même, si je puis dire, tout au moins quelques passages de cet essai sur l'Auvergne, ceux d'Auvergne. Alors il fallait quand même en savoir davantage sur le livre, qui apparaît au bout du compte comme une sorte de manifeste régional. Je prends la liberté d'utiliser cette expression, car tout de suite, vous allez entendre Pierre Bonneau, qui est docteur en lettres, écrivain, professeur qui enseigne l'histoire et la géographie à l'université de Clermont-Ferrand, et je lui ai demandé s'il trouvait lui aussi, s'il était d'accord avec cette expression, ceux d'Auvergne, un manifeste régional.
1: Ou un manifeste, c'est peut-être un peu trop dire, parce que précisément j'ai eu l'occasion d'étudier ceux d'Auvergne d'une part sous cet angle régionaliste, et d'autre part aussi des œuvres plus anciennes de Pourra, en particulier des articles qu'il a écrits en 1911-1912, où il semblait à la recherche de ce que l'on pourrait appeler une doctrine régionaliste, et où on voit assez bien qu'il a échoué, si l'on peut dire, dans cette tentative, c'est-à-dire qu'il s'est rendu compte qu'elle ne risquait pas de réussir, faute de terrain, faute de gens pour la soutenir. Alors, à ce moment-là, voulant servir l'idée de l'Auvergne, voulant développer la conscience auvergnate, il a cherché dans le mythe, mais au sens positif, dans le mythe fondateur, un moyen de toucher le cœur de ses compatriotes.
0: Alors, au tout départ de son entreprise littéraire, qu'aurait-il souhaité véritablement ? Qu'aurait-il fait s'il avait été soutenu, s'il avait trouvé un terrain favorable ? À quoi pensait-il à ce moment-là ?
1: Pourra avait été avantagé au départ parce qu'il avait vécu dans une société culturelle, la société ambertoise, qui, à ce moment-là, a connu une floraison d'hommes valables, comme par exemple les frères Angélique, puis un peu Claude Draven, et puis jusqu'à un certain point Michalia, et plus tard il y aura le géographe Gachon, dont il ne faut pas oublier la très grande influence qu'il a exercée sur Pourra. Alors, ses premiers pas, si vous voulez, ont été bien entourés. Mais quand il a mis le nez en dehors de cette société, à laquelle il faudrait sans doute joindre le musicologue clermontois Desémar, dont il a parlé avec beaucoup d'éloges dans ses articles de 1911-1912, eh bien, quand il est sorti de ce milieu relativement étroit, malgré tout, il a rencontré autour de lui un océan de scepticisme et d'inanité. Alors, comme je vous l'ai déjà dit, au fond, il recherchait au départ des concepts, il recherchait une idéologie un peu en forme, si vous voulez, et puis il s'est rendu compte que devant une telle apathie, elle ne pouvait pas se développer.
0: Mais ça signifiait quoi que rechercher des concepts par rapport à la réalité du terroir, par rapport à la mentalité des Auvergnats ?
1: Eh bien, par exemple, il voulait faire prendre conscience rationnellement, si j'ose dire, aux Auvergnats, en leur disant que, de par le fait qu'ils étaient des hommes de la montagne, de par le fait qu'ils étaient restés en grande partie à l'écart des agitations, de par le fait qu'ils avaient longtemps et durement travaillé pour vivre, de par le fait qu'ils étaient réfléchis, enfin, il fait toute une sorte d'ethno-portrait de l'Auvergnat, ils avaient toutes les qualités, en quelque sorte, pour prendre hardiment en main leur destin du point de vue culturel. C'est donc, par conséquent, si vous voulez, véritablement un appel. Et cet appel n'a pas rencontré d'écho, il faut quand même bien le voir. Et donc, comme il ne rencontrait pas d'écho, eh bien, il s'est tourné vers une autre façon d'illustrer l'Auvergne, qui était à la fois sa façon propre d'illustrer l'Auvergne, selon son tempérament, selon ses propres tendances, mais aussi, vraisemblablement, à ses yeux, le moyen d'atteindre une conscience qui se dérobait devant le concept rationnel. Une conscience qui était plus ressentie que calculée, en quelque sorte.

0: Pierre Monod, est-ce qu'on peut dire pour autant que Henri Pourras s'est un petit peu réfugié dans l'imaginaire, se sentant un peu seul dans son entreprise, ou est-ce que le terme est excessif?
1: Oh non, se réfugier dans l'imaginaire, ça n'est pas exact. Et il a fait l'œuvre qu'il lui semblait devoir faire. Et comme il connaissait bien les Auvergnats, il s'est acharné à les connaître en détail pendant toute son existence, il les a décrits, il les a transfigurés et il les a magnifiés en vertu d'une sorte de programme qu'il avait, il a employé d'ailleurs le terme de programme dans ses premiers articles, en vertu d'une sorte de programme qui était un programme de réhabilitation systématique de l'Auvergne. Par exemple, dans ce d'Auvergne, eh bien, vous voyez qu'il décrit différents types de gens, le forestier, le maquignon, le vigneron, etc., etc. C'est parce que il ne pouvait pas ignorer qu'en Auvergne, les gens, avant d'être auvergnats, sont de leur petit coin. Il y a ce qu'on peut appeler un cantonalisme en Auvergne, assez sourcilleux, qui fait que le particulier s'efface très difficilement devant ce qui est un peu plus général. Alors Pourras le savait, et par conséquent il a voulu en tenir compte. C'est pourquoi il décrit les différents types d'Auvergnats pour finalement achever son ouvrage par une sorte d'apothéose qui est devant l'Auvergne invisible, où il montre que tous font en définitive partie d'une seule et même communauté, la communauté auvergnate.

0: Alors tout ceci, est-il besoin de le préciser, n'est pas du folklore. Je voudrais citer un autre écrivain, Alexandre Vialette, qui écrivait, je ne sais plus où, il faut me pardonner, que, je crois dans un article de journal simplement, qu'Henri Pourrat n'était pas un obsédé du biniou. Et c'est vrai qu'Henri Pourrat a finalement une attitude tout à fait progressiste. Il suffit à nouveau de se référer à cet essai, ce d'Auvergne. Le monde entier est présent, écrivait Henri Pourrat, ce matin, le monde entier est présent, si nous le voulons, dans la plus écarté de nos métairies, le monde au bout de l'espace, relié par les fils, par les ondes, n'est-ce pas une grandeur ? Et le vieux génie paysan n'est pas mort, qui adapte et qui humanise. Adapter et humaniser, voilà encore tout le problème. L'ampoule électrique doit remplacer le chalet romain. Donc, une attitude tout à fait progressiste. Pierre Bonneau.
1: Cette attitude-là, il faut bien voir qu'il la doit essentiellement au géographe Lucien Gachon. En effet, c'est ce géographe qui a eu sur lui une très grande influence, en lui montrant quel avait été le grand rôle de la jeunesse agricole catholique dans le début de la transformation des campagnes, un peu avant la guerre déjà, en lui montrant que le campagnard n'était pas rivé à des procédés millénaires et qui lui a montré qu'il y avait un progrès constant, en quelque sorte, dans la chaîne des générations agricoles. C'est surtout, d'ailleurs, il faut dire, dans L'Homme à la Bêche que ça apparaît plus qu'ailleurs. Et pourra, tout en décrivant le paysan auvergnat éternel, en quelque sorte, par la même occasion, ne décrit pas un paysan figé, mais un paysan qui est susceptible d'évoluer. Il appelle d'ailleurs cela la fixité en profondeur, mais il dit que sous cette fixité en profondeur, il y a le mouvement du temps. Et ce mouvement du temps porte le paysan auvergnat, son héros, à s'adapter aux réalités. D'ailleurs, à certains moments, il a été quelque peu inquiet et découragé. À la fin de L'Homme à la Bêche, c'est extrêmement frappant. Mais enfin, il a toujours voulu espérer que, justement, l'adaptation ne signifierait pas la négation et la dilution.

0: Joseph Allard, je rappelle que vous êtes prêtre à Arlan, tout à côté d'Ambert. Vous êtes notre invité en direct aujourd'hui à Ambert. Vous avez connu Henri Pourrat. J'aimerais bien avoir votre sentiment sur cet aspect, disons, pour aller vite, progressiste d'Henri Pourrat. C'est-à-dire qu'il ne, comme vient d'expliquer Pierre Bonneau, il ne considérait pas que la culture paysanne était figée, au contraire. Qu'est-ce que vous citeriez volontiers comme anecdote pour illustrer ça?
1: Eh bien, je citerai que son personnage central, enfin, un de ses personnages importants, de Gaspard des Montagnes. Dans le fond, Gaspard, eh bien, c'est un homme de progrès. Non, il ne fait pas seulement le farfelu qui fait des farces et des gentillesses. Ce n'est pas seulement l'homme de fidélité qui, par la parole donnée, cherche perpétuellement à être là le défenseur de sa cousine Anne-Marie. C'est aussi l'homme du terrain qui cherche à faire progresser le monde paysan de son époque. On le trouve en train d'organiser les communaux pour que les paysans puissent avoir des pâturages où ils puissent vraiment faire paître leurs animaux et avoir par conséquent des exploitations un peu plus rentables. On le trouve en train d'organiser des coupes rationnelles qui l'amènent à organiser des travaux jusque dans les monts d'or. On le trouve aussi alors recevant ces gens de la préfecture, il y a là des belles descriptions d'ailleurs des paysages chez nous, qui viennent pour faire une étude sur le cadastre, sur des études parcellaires. C'est lui qui fait toutes ces études-là et qui les aide à découvrir un petit peu ce qu'il faut faire pour la région. On sent chez Gaspard un genre, pour l'époque, d'un technicien agricole avancé et qui cherche non pas à laisser les gens dans la situation où ils sont, mais à les faire évoluer vers un mieux-être. Et je crois que ça, c'était la grande idée d'Henri Pourrat. Il a connu quand même déjà la mécanisation agricole. Il est mort en 1959, le 16 juillet. À ce moment-là, il y avait déjà chez nous des tracteurs. Il y avait déjà quand même des moissonneuses. Il y avait quand même des batteuses. Il y avait des battages en grange qui, à l'époque, rassemblaient tout le hameau, tout le village. Et le soir, au souper, c'était très lié, c'était très animé. On aurait retrouvé cet esprit dont nous avons parlé précédemment.
0: Mais mon père, lorsque vous travaillez pour les jeunesses chrétiennes, agricoles, est-ce qu'il s'intéressait à votre travail? Est-ce qu'il vous donnait des conseils?
1: J'ai des lettres de lui. Malheureusement, dans mon déménagement, elles ont été classées, et si bien classées que maintenant, je ne les retrouve plus. Et je me rappelle des conseils précis qu'il me donnait. Il me disait qu'il fallait surtout leur apprendre ceci, à ne jamais négliger le progrès technique, à apporter quelque chose, mais à rester paysan. Et pour lui, il le définit très bien dans un de ses ouvrages, quand il dit « Le paysan, c'est l'homme du pays. C'est pas l'homme inculte, ignare, qui reste dans la trace. C'est l'homme du pays, chargé, me disait-il, de mettre en valeur toutes les profondeurs que la nature lui offre. » Et je crois que ça, c'était vraiment lui. L'homme qui voulait que le paysan, l'homme du pays, justement, profite de cela pour mettre en valeur ce qu'il y a. Et par conséquent, il n'était pas ennemi d'aucune des techniques modernes qui pouvaient arriver, à condition que l'homme en reste maître, à condition que ce soit l'homme qui soit quand même le premier dans cette évolution.
0: Et il n'a jamais été tenté par une action, sinon politique, mais tout au moins un peu plus concrète, plus en prise avec la réalité des faits, des gestes, des gens?
1: Ben, je ne pense pas. D'abord, premièrement, parce qu'étant jeune, où il aurait peut-être pu le faire, la maladie l'en a empêché. Il y a tout de même toute cette période qui a été pour lui une période de longue préparation, je pense, et de longue réflexion, où d'ailleurs, même avant de prendre l'engagement de se marier, il a voulu être assuré que sa santé le lui permettait et qu'il était capable d'assumer des responsabilités nouvelles. Je pense que ça n'a pas été l'homme d'une politique au sens-là, qu'il ait eu une influence sur certains événements par sa littérature et parce qu'il était lui-même, ça c'est possible et c'est même probable. Mais il est certain que lui, personnellement, a été engagé d'une toute autre manière.
0: Et quels événements alors?
1: Ben, il y a eu évidemment des événements qui ont marqué dans l'histoire et que nous connaissons bien. Il y a eu toute cette période de la guerre qui l'avait marqué profondément et où là, pour lui, il y a quelqu'un qui a écrit sur lui un livre très beau en amitié avec Henri Pourrat. C'était à l'époque un jeune étudiant de Clermont et il raconte bien comment en 1940 et en 1944-45, devant certains effondrements des valeurs auxquelles il tenait, il était singulièrement affecté par un certain nombre de choses et d'événements qui l'avaient meurtri au plus profond de lui-même. Mais je pense que lui, c'était l'homme de l'espérance. Et que même dans ces moments qui ont pu être des moments douloureux de sa vie, cet homme-là ne s'est jamais laissé abattre. Il était un peu comme les arbres de chez nous, qui sont capables de repartir même dans une anfractuosité de rocher et de pousser une tige et de repartir vers une végétation plus belle. C'était un, oui, je crois que s'il fallait le qualifier d'un seul mot, je dirais que c'était un homme d'espérance.

0: On aura compris l'originalité de ces textes, de ce point de vue de Pourra, donc sur le monde rural, sur le monde tout court d'ailleurs, puisque les premiers textes datent de 1911. On était donc encore assez loin de tout ce qui est devenu idée courante aujourd'hui et demain dans ce pays d'ici, en direct d'Ambert. Eh bien, nous évoquerons non plus l'imaginaire fantasque, mais peut-être davantage les réalités, à savoir cet esprit industrieux qu'évoquait Henri Pourra dans ceux d'Auvergne. Nous visiterons une entreprise où on travaille encore comme au XIVe siècle. Et puis, dans la foulée, une des trois meilleures entreprises françaises qui se trouve pas loin d'ici et qui se distingue par son esprit d'initiative, sa modernité. Et nous recevrons Madame Boitia qui mène tout un travail d'ethnographie sur l'industrie de la région, qui s'intéresse au thème des moulins. Mais je voudrais que l'on revienne, que l'on boucle la boucle, que l'on revienne à cet esprit, à cet imaginaire fantasque, à tous ces thèmes du fantastique qui ont constitué notre toile de fond dans cette émission aujourd'hui. Et ceci à propos d'une exposition qui a ouvert ses portes aujourd'hui même et qui dure, je crois, pendant 15 jours encore. C'est une exposition qui se tient à la bibliothèque municipale de Clermont-Ferrand et que l'on doit à Claire Pourra, qui est la fille d'Henri Pourra, et à Bernadette Bricou, qui est une spécialiste, disons, d'Henri Pourra, qui a étudié Henri Pourra. Elles ont eu l'idée pour tracer un itinéraire comme ça dans le trésor des contes, dans tout ce recueil de contes d'Henri Pourra. Elles ont eu l'idée d'exploiter le thème du monde à l'envers. Et c'est vrai que c'est une façon très exhaustive de désigner le surnaturel chez Pourra. Ça se passe toujours comme ça, une inversion des valeurs. J'ai rencontré Claude Dallet, qui a la responsabilité de la conservation du centre Henri Pourra, donc à Clermont-Ferrand, à la bibliothèque municipale. Il a bien voulu nous donner quelques exemples de ces passages du surnaturel, de ce qui permet finalement d'inverser le monde pour Henri Pourra dans le trésor des contes.
1: Par exemple, ont été choisis pour cette exposition trois moments. Le premier, c'est le domaine du passage. Alors, quand je dis passage, c'est le passage d'un lieu à un autre. C'est dans ces passages-là que se révèle justement une inversion du monde. Je citerai le carrefour, où l'on rencontre le diable, le sorcier, les personnes malfaisantes. Le thème de l'eau, qui est le thème du miroir, le thème de la double personnalité. Je dirais aussi, dans les passages, les aides qui servent à passer d'un monde à l'autre, le chat par exemple, qui est l'animal favori des sorciers, là il s'agit donc des passages. Il y a dans le domaine plus moral des inversions, l'inversion carnavalesque, tout ce qui fait que la nature de l'homme n'est pas à sa place, se débride au moment du carnaval. Et le troisième thème est le thème de la folie, qui est bien sûr l'envers du thème de la raison.
0: Ce sont des textes qui sont exposés
1: Alors, pour illustrer le plus élégamment et surtout avec le plus d'intérêt cette exposition, nous avons fait appel, c'est la première fois que ça se passe à Clermont-Ferrand, à la Bibliothèque nationale, qui a prêté de nombreuses estampes, surtout des estampes dites du monde à l'envers. Par exemple, on voit la femme qui bat son mari, on voit l'enfant qui donne à manger à son propre père, on voit les baleines qui flottent dans le ciel, toute une imagerie populaire donc pour le monde à l'envers. Et il y a aussi des incunables, des ouvrages précieux du XVIe, du XVIIe siècle, où l'iconographie, enfin, l'image, l'illustration donne cette impression de folie.
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10: On vous a préparé une semaine qui console, une semaine jeux vidéo. Premier épisode, quelles sont les sciences cachées dans le plaisir du gaming?
11: Vous reconnaissez immédiatement ces premières notes de Tetris.
10: Cette mélodie fait partie de notre patrimoine. En quelques décennies, le jeu vidéo est devenu la première industrie culturelle. Elle pèse aujourd'hui plus lourd que le cinéma et la musique réunie. Depuis sa naissance dans les laboratoires en 1958, il entretient avec la recherche scientifique une relation indissociable. Aujourd'hui, le secteur mobilise de nombreuses expertises. Optique, mécanique, acoustique, intelligence artificielle, mathématiques. Quelle loi de la physique inspire les animateurs capables de forger des mondes d'une richesse stupéfiante? Game design, les sciences jouent sur tous les tableaux. Et bonjour David Louapre. Vous êtes vulgarisateur scientifique pour la chaîne Science Étonnante sur YouTube, ancien directeur scientifique d'Ubisoft, et vous publiez tout juste l'ouvrage Le Labo du jeu vidéo aux éditions Albin Michel.
12: Absolument.
10: Et Roland Lehoucq, bonjour.
12: Bonjour.
10: Vous êtes astrophysicien au CEA et vulgarisateur scientifique. Un grand merci à vous deux d'être là avec nous dans notre studio en direct sur France Culture. Et puis merci à vous aussi d'être là avec nous en direct ou à toute heure en podcast sur le site de franceculture.fr ou sur l'appli Radio France. Et n'hésitez pas non plus à nous rejoindre sur une autre plateforme qu'on aime bien. C'est Blue Sky et c'est sur notre compte @sciencesqfd. Alors comment les jeux vidéo sont-ils un bon support pour parler de science? Comment les lois de la physique sont-elles prises en compte pour leur élaboration? Et comment continuent-ils d'enrichir la recherche? Nous sommes ensemble une heure pour répondre à ces questions. Mais pour commencer, on fait un petit retour en arrière. Le tout premier jeu de l'histoire est né dans un laboratoire et ça sonnait comme ça. David Louapre, vous connaissez.
12: C'est du tennis, c'est ça?
10: C'est tout à fait du tennis.
12: Du tennis très stylisé, donc c'est le jeu de tennis pour tout, qui est considéré souvent comme étant le premier jeu vidéo, même si on peut toujours débattre exactement de comment c'était fait, et qui était fait avec un des tout premiers ordinateurs et un oscilloscope en guise d'écran. Il n'y avait pas encore de jeu vidéo au sens où on l'entend aujourd'hui avec un ordinateur connecté à un moniteur. C'était un ordinateur très, très rudimentaire par rapport à ce qu'on connaît aujourd'hui, qui pilotait un oscilloscope, donc en fait un appareil de laboratoire qui sert normalement à visualiser des signaux électriques dont servent les électroniciens, et là qui représentait de façon très très simplifiée une balle de tennis franchissant un filet.
10: Ce qui est étonnant tout de suite, Roland Lehoucq, c'est que ce tennis for two, donc il est né dans le laboratoire national de Brookhaven à New York, en 1958, mais au départ c'est un outil de médiation scientifique. C'est les scientifiques qui ouvrent leur laboratoire pour montrer justement au grand public qu'est-ce qu'on y fait.
13: Qu'est-ce qu'on y fait? C'est vrai que souvent les scientifiques, quand ils font visiter leur laboratoire, essaient de rendre les choses attractives, attrayantes. Alors quand on voit parfois le fatras de câbles, d'écrans, enfin alors écrans bien sûr maintenant des moniteurs, mais qui peuvent être des écrans d'oscilloscope, des écrans variés, de tout un tas de choses qui affichent des compteurs, des machins qui mesurent, tout ça est un peu intimidant. Et alors de montrer qu'avec tout ce bazar, on puisse faire quelque chose qui ressemble à un jeu, en tout cas quelque chose de plus ludique, c'est de montrer qu'on peut utiliser ces outils pour tout un tas de choses, en particulier une manière de jeu, mais aussi, bien sûr, toute la physique dont on va discuter derrière, dont les gens vont présenter, quand ils vont visiter le laboratoire, on va leur présenter toute cette physique qui se passe à l'intérieur. Et donc, ça, peut-être, ça ramène ces objets techniques très complexes, très fouillis, très empilés, très câblés, à quelque chose de plus humain, plus proche, plus direct, où on comprend instantanément, disons, à quoi ça peut servir, même si en pratique, ça ne sert pas à faire des jeux vidéo, bien sûr.
10: Mais c'est vrai que c'est étonnant, parce que, comme vous dites, on a des machines complexes, et dès le départ, on pense à du jeu, David Loapre.
12: Oui, j'ai l'impression que ça a été toujours un peu une constante de vouloir s'amuser avec ces équipements compliqués. Je crois que même ça date d'avant l'informatique, c'est-à-dire que les premiers automates aussi, il y a des gens qui ont essayé de faire des automates qui jouent aux échecs, et donc, sans surprise, quand l'informatique s'est développée, ben, en fait, je pense que les chercheurs sont des grands joueurs dans l'âme, ou des enfants aussi, et donc ils ont voulu commencer à détourner les équipements pour faire ces choses ludiques, alors soit à des fins de démonstration, comme c'était le cas pour Tennis for Two, soit carrément commencer à essayer de faire des vrais jeux. Quelques années plus tard, il y a eu ce jeu qui s'appelle Space War, qui tournait sur des ordinateurs qui coûtaient une fortune, qui était fait normalement pour faire des calculs très sérieux et des choses comme ça. Et puis les chercheurs ont eu l'idée de commencer à créer ce petit jeu. Et ce petit jeu s'est d'ailleurs répandu assez vite dans les universités américaines, à peu près sur tous les ordinateurs qui existaient à l'époque, qui étaient des équipements assez rares et très chers. Mais voilà, tout le monde a voulu tester ce jeu-là.
10: Space War, Roland Lehoucq, vous y avez joué ?
13: Ou quelque chose qui en découle sans doute, hein, parce que effectivement je suis plus tout jeune, donc
10: c'était pas pour
13: eux. Non, mais j'ai compris l'idée, mais c'est vrai que moi j'ai joué à, ça s'appelait Pong, alors il y a quelque chose qui ressemble à Tennis for Two mais ça s'appelait Pong, qui était plutôt sur des consoles, des TO, je sais plus quel numéro, des consoles Thomson, donc j'ai vu ces jeux, plus exactement j'ai joué, alors chez Tour, chez des copains qui avaient la console, et donc j'ai vu ces premiers jeux et leur déclinaison, parce qu'ensuite, évidemment, quand c'est réservé à des gros ordinateurs pour l'époque, et des moyens que ne peuvent pas avoir les gens, et si quelqu'un y trouve un intérêt, assez rapidement ça peut se décliner sur des supports plus canoniques, des écrans de télévision, une petite machine qui ne fait que ça, qui ne sait plus faire que ça, mais qui le fait bien, et c'est le but, puisque c'est pour le coup du divertissement pur.
12: Et déjà, Space War, on voit que ça avait été fait par des chercheurs, parce que par rapport à Pong ou à Tennis for Two, qui est vraiment les règles du tennis, Space War, c'était deux avions qui s'affrontaient, donc c'était un jeu à deux joueurs, et au centre de l'écran, il y avait une étoile qui exerçait une attraction très très forte. Donc il fallait à la fois essayer de manœuvrer son vaisseau, essayer de toucher le vaisseau adverse, tout en manœuvrant autour de l'étoile qui avait son attraction gravitationnelle. Et par exemple, on pouvait faire de la fronde gravitationnelle autour de l'étoile.
13: Oui, et là, ce qui est intéressant pour le coup, c'est que ça vient de scientifiques qui vont essayer de que ça ressemble à quelque chose. C'est pas juste des déplacements random et puis on bouge comme on veut. Bien sûr, il y a une part d'aléa éventuel. Il y a une part aussi de comment on manœuvre les commandes, si je veux dire, pour déplacer l'objet. Mais il y a aussi des choses dans le paysage qui peuvent influencer vous. Alors là, la gravité, ça se modélise très facilement. Une attraction, l'un sur R2, enfin l'inverse du carré de la distance, ça se modélise très facilement. Il suffit de mettre les bons paramètres et roule. Et on a tout de suite quelque chose qui rajoute une petite touche de complexité inhabituelle. On n'est pas habitué. Enfin, si on est habitué à la gravité, on lâche un truc, ça tombe. Mais on se déplace, on marche, mais se déplacer en deux dimensions, parce que sur un écran, mais en ressentant la gravité comme si c'était nous le vaisseau en orbite autour d'un astre bidimensionnel, dans un monde bidimensionnel, on n'est pas habitué à ça, et du coup on n'a pas les bons réflexes, et ça rajoute une touche de complexité, et donc d'habileté à acquérir, et de plaisir à acquérir pour faire le jeu.
10: Et on reviendra dans quelques instants sur la gravité, puisque vous consacrez, David Loapre, un chapitre, le chapitre 8, la gravité finit toujours par gagner, mais sur cette petite historique, voilà, des jeux vidéo, on est que Space War qui a inspiré les premiers jeux d'arcade, et puis on a l'apparition des microprocesseurs dans les années 70 où là on voit vraiment que l'électronique devient plus accessible.
12: Oui, c'est le moment où ça devient accessible au grand public. Il y a la première génération de consoles, qui d'ailleurs a finalement pas très très bien marché, parce que il y a eu probablement des surinvestissements dans ces domaines-là. Mais en tout cas, voilà, à partir des années 70, c'est le moment où on voit apparaître ce qu'on appelle les consoles de salon, c'est-à-dire un objet que les particuliers peuvent acheter, brancher sur leur télé et jouer eux-mêmes. Ils n'ont plus besoin d'aller dans un labo pour jouer.
10: Voilà, les consoles de salon, voilà, c'est un marché qui commence, mais le bouleversement a lieu en 1977 avec l'Atari 2600 et ses cartouches amovibles. Cette innovation transforme l'industrie. Les fabricants de machines n'étaient plus nécessairement les créateurs des jeux.
5: Alors Guy Millian, vous êtes le président de Atari France, et c'est vous qui proposez, en tout cas vous êtes très, très implanté dans ce domaine. J'ai visité votre stand tout à l'heure en votre compagnie, il y a des choses extraordinaires. Alors par exemple, ces jeux, à qui s'adressent-ils? Comment sont-ils fabriqués? Est-ce que ce sont des gadgets ou bien est-ce que ce sont des instruments de connaissance?
14: Non, je ne crois pas que ce soit des gadgets. Effectivement, il s'agit d'un domaine tout à fait nouveau par rapport à la vidéo dont on vient de beaucoup parler, mais c'est aussi un accessoire du téléviseur que chaque famille possédera bientôt. Pourquoi ? parce que le jeu électronique est un moyen d'initiation d'abord à l'informatique, et chacun sait, on en a beaucoup parlé, que l'informatique va rentrer dans chaque foyer d'ici 1990. Et en commençant par les jeux électroniques, on montre ainsi d'une manière facile et agréable que l'informatique est totalement démystifiée et qu'elle est très facile à utiliser.
5: Alors vous allez être content parce qu'on a surpris tout à l'heure un enfant émerveillé devant l'un de vos appareils.
15: Une autre parce que je vais gagner.
5: Voilà, une autre partie, il le demandait à son grand frère, il avait 5 ans. C'est peut-être un peu jeune quand même pour commencer à s'initier à la vidéo électronique, si on peut appeler ça comme ça.
14: Non, je crois que c'est ça aussi, c'est un phénomène important, c'est le phénomène des générations. On s'aperçoit que la génération montante, celle qui a moins de 15 ans aujourd'hui, est une génération qui est née avec l'informatique et qui se sert de ses appareils comme nous, nous servons du téléphone, et qui n'a vraiment aucun complexe vis-à-vis de ses appareils.
10: Voilà, le PDG d'Atari France dans le journal de France Inter en 1982. Alors, ce qu'on entendait d'intéressant également dans cet archive, David Loapre, c'est voilà, cet instrument de connaissance de l'informatique et le jeu vidéo.
12: Ben oui, parce que en fait, à l'époque où arrivent les premières consoles de salon, notamment la console Atari, donc vraiment tout début des années 80, avoir un ordinateur à la maison n'est pas du tout quelque chose qui se fait. En fait, les ordinateurs personnels vraiment qui arrivent, commencent à arriver dans les foyers, c'est quand même quelques années plus tard. Et donc, c'est vraiment un des premiers contacts avec, je ne sais pas ce qu'on appellerait le multimédia aujourd'hui, mais donc ça a été vraiment cette découverte de, ah ben oui, j'ai un appareil qui est capable de piloter la télé, j'interagis avec cet appareil avec des commandes, un joystick, des boutons, des choses comme ça. Et donc on découvre un peu les bases de l'informatique, même s'il n'y a pas encore le clavier, etc.
10: Roland Lehoucq, une réaction à cette archive ?
13: Oui, c'est vraiment, il y a deux éléments que j'ai notés. Le premier, c'est l'accessoire du téléviseur. Donc le téléviseur, ce n'est pas juste un écran qui envoie la télé. La télé, c'est mis quelque part et puis le téléviseur est un récepteur et puis c'est tout. Ça devient un truc où le téléviseur devient un objet supplémentaire où on peut l'alimenter, disons, en interne, de chez soi. On met un truc dessus et puis ça roule. Et donc, maintenant, quand on voit maintenant les téléviseurs modernes, enfin, plus téléviseurs, maintenant on dit moniteur, on dit écran, télévision peut-être, parce que correctement, ça sert à regarder la télévision, mais c'est branché sur Internet, on peut jouer, on peut se brancher à tout ce qu'on veut, avoir accès à des supports variés qui sont internes ou externes. Donc on voit que cet aspect accessoire du téléviseur, c'est clairement développé. Et puis la deuxième chose, c'est l'initiation à l'informatique. Alors ça, pareil, j'en suis témoin aussi, puisque moi j'ai commencé à apprendre à programmer sur des calculettes programmables, et les premiers petits jeux qu'on fait, c'est même sur des calculettes programmables très bêtes, où il n'y a pas d'écran subtil, où ça se déplace. Ça peut être des petits jeux d'énigmes, ça peut être des petits jeux qui résolvent des choses toutes simples, ou qui font des choses toutes simples. Et puis après, dès que j'ai eu accès à un TRS 80, enfin chez un ami, puis après un Apple II, extraordinaire. Alors là, on a commencé à programmer en basique, et la première chose qu'on fait, effectivement, quand on est un jeune homme, plutôt un jeune homme, il faut reconnaître quand même à l'époque, et c'était, on voit bien que l'informatique a d'abord été nourrie par des femmes, si je veux dire, puisque les premiers langages de programmation, toute la réflexion, les entretenir, ces ordinateurs. Et puis à la fin, peut-être que c'est pour ça que c'est des jeux comme ça, Space War quand même, des jeux d'affrontement qui sont apparus. Bref, à la fin, dans ces jeux, on a envie de programmer plutôt que des calculs. Des résolutions d'équations, je ne sais quoi, on a envie de programmer un jeu pour ensuite le montrer à ses copains, jouer avec ses copains et avoir un achievement qui permet de à la fois apprendre l'informatique et en même temps partager ce résultat avec d'autres personnes intéressées par le sujet.
10: David Loapre, vous aussi, vous avez fait de la programmation.
12: Ah oui, moi c'est comme ça que j'ai appris la programmation en basique. Alors c'était sur un Atari ST, donc c'était milieu fin des années 80. Et oui, en fait, j'ai commencé à programmer en basique et très vite on se dit, on va faire un jeu. Et donc je me souviens, ma plus belle réalisation de l'époque, c'est que j'avais fait un jeu de 1000 bornes. Et donc il y avait l'ordinateur joué contre le joueur et des fois, alors avec des règles super simples, hein, mais des fois même ma création me battait. C'était assez drôle.
10: Milieu des années 90, autre évolution, la PlayStation de Sony qui introduit le CD-ROM. Et là, on a un espace de stockage 100 fois supérieur à celui des cartouches, David Loire.
12: Oui, parce qu'en fait, il faut se rendre compte que par les standards modernes, les cartouches ou même les disquettes sur lesquelles moi j'ai fait mes premières armes, c'était vraiment rien du tout. C'était 700 kilooctets, donc c'est même pas une icône aujourd'hui. Enfin,
13: j'ai vu des jeux sur des cassettes. Avant les petites cassettes, les petites disquettes souples, puis en plus des disquettes plus rigides à 700 kilooctets ou 770 kilooctets, il y avait aussi les bandes magnétiques de cassettes audio. qu'on appelait à l'époque assez tôt, mais qui servait aussi en enregistré, avec un magnétophone qui était branché sur le 1380. Bon, ça fait un peu old school, tout ça, mais du coup, il y avait aussi une magie technique, d'une certaine façon, pour des jeunes gens qui s'intéressaient un peu à ces objets-là, il y avait l'idée, on va pouvoir faire des choses incroyables. Voilà, il y a des films aussi, il y avait des films qui sont sortis et qui mettaient en scène de jeunes hackers et qui mettaient, et qui, j'ai oublié le titre, m'échappe, là, mais un film qui était... Tu l'as échappé aussi, tu es vu aussi, David.
12: Wargame.
13: Voilà,
12: Wargame,
13: voilà. Donc, il y avait celui-là. Et puis, il y a eu Tron aussi, comme film, qui se passe dans le cœur. Bon, bref. Il y avait aussi tout ça qui mettait en branle tout un imaginaire de l'utilisation de ces supports informatiques et de leur usage pour des jeux et éventuellement pour l'apprentissage aussi de l'informatique.
10: Alors, cette abondance de mémoire va profiter aux jeux 3D, gourmands en texture et en modèle. Alors, quel que soit le monde virtuel désiré, à un moment, il faut faire appel aux sciences. Alors, quelles sont-elles et comment les jeux nous permettent-ils d'apprendre des choses en physique ? On continue.
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0: En direct sur France Culture, on inaugure notre semaine spéciale jeux vidéo avec David Louapre et Roland Lehoux, et là vous entendez une virgule faite à partir de Chuck Rock. On vient de parler de la naissance de l'informatique, des machines monumentales qui n'étaient pas conçues pour le divertissement et qui servaient avant tout aux calculs scientifiques et militaires. Pourtant, dès les années 50, quelques pionniers eurent l'idée d'y programmer des jeux simples. Pour le passage de la 2D à la 3D, il a fallu faire de la géométrie, de l'informatique graphique. Mais il y a quelque chose d'important également, David Louapre, c'est l'émergence des moteurs de jeu qui transforment complètement la manière de développer un jeu vidéo.
1: Oui, en fait, tant qu'on va dire, c'est un peu schématique, mais tant qu'on avait que des jeux 2D, c'était pas très compliqué de refaire le jeu de zéro à chaque fois. C'est-à-dire les développeurs, ils voulaient créer un nouveau jeu, ils pouvaient réutiliser les bouts de code du jeu précédent, mais voilà, essentiellement, ils allaient refaire le jeu de zéro. Et à partir du moment où il y a eu la 3D, tout ça devenait à la fois beaucoup plus compliqué et c'était vraiment dommage de jeter une partie du travail qu'on avait fait. C'est un peu comme si je disais, à chaque fois que je veux écrire un document avec un traitement de texte, je programme le traitement de texte dont j'ai besoin, ce qui est un peu ridicule. Au bout d'un moment, on se dit autant réutiliser le même logiciel de traitement de texte. Et donc, les développeurs de jeux vidéo ont adopté cette philosophie et donc ont créé ce qu'on appelle des moteurs. C'est-à-dire, c'est une sorte de logiciel qui va nous servir ensuite à faire un jeu. Et donc, plutôt que de refaire le jeu de zéro à chaque fois, on utilise le moteur et on ne refait que les caractéristiques qui sont essentielles et qui définissent les spécificités du jeu, donc le game design, les graphismes, etc. Et tout ce qui est des tâches qui sont essentiellement les mêmes que dans le jeu précédent, c'est-à-dire comment on va calculer le rendu de la lumière, l'apparence de la géométrie en fonction des mouvements de caméra, etc. C'est des composants qu'on peut réutiliser.
0: Mais alors ça, dans un jeu, tout doit s'afficher quand même en temps réel. Ça, c'est un défi énorme d'informatique graphique. Et ça mobilise tout un tas de connaissances. Comment les programmateurs ont abordé ce problème-là, David Louapre ?
1: Alors, c'est effectivement compliqué parce que, contrairement, par exemple, on peut comparer un peu ce qu'on voit sur un jeu vidéo avec un film d'animation. En fait, c'est très différent parce qu'un film d'animation, tout a été calculé à l'avance puisqu'on sait exactement ce qui va se passer. Ça a été explicitement conçu. Un jeu vidéo, on ne sait pas ce qui va se passer à l'avance. On ne sait pas si le joueur va appuyer sur tel bouton, va tourner sa caméra dans telle direction, etc. Donc tout doit être calculé en temps réel. Et aujourd'hui, les jeux tournent souvent à 60 images par seconde. Donc 60 images par seconde, ça veut dire qu'on change d'image toutes les 16 millisecondes. Ça veut dire que la console ou l'ordinateur dispose de 16 millisecondes pour calculer absolument tout ce qui va se passer à l'image d'après. Donc si je suis là en train de faire tourner ma caméra à toute vitesse sur moi-même, ça veut dire qu'il faut que tout ce qui fait les calculs de graphisme, afficher tous ces millions de pixels, ça soit refait toutes les 16 millisecondes. Donc c'est évidemment un défi technique incroyable et c'est un des domaines de l'informatique qui est le plus exigeant en termes de performance. C'est-à-dire, on dit souvent, si j'ouvre une fenêtre sur mon navigateur et qu'elle met 500 millisecondes de plus à s'ouvrir, je vais peut-être un peu râler, mais enfin ça va pas se voir. 500 millisecondes dans le jeu vidéo, on peut pas. On a 16 millisecondes et c'est tout.
0: Bah, c'est un défi technique incroyable comme vous dites, mais Roland Lehoux, c'est aussi un défi en termes de calcul.
2: Oui, bien sûr, parce qu'en fait, théoriquement, tel que moi j'imagine les choses, sans être du tout concepteur et créateur de jeux vidéo, on a un décor qui peut être, j'imagine, d'abord simplifié, après habillé. Alors, il y a tout un habillage de couleurs, etc., pour que ce soit compliqué. Je me rappelle du premier jeu auquel j'ai pu jouer sur Apple II, Wizardry, où c'était, les décors, c'était des squelettes. Enfin, c'était des lignes, filaires, des lignes, c'était filaire. Il n'y avait pas de remplissage, il n'y avait rien. Donc là, on imagine quelque chose comme ça, déjà, en première intention. Si je voulais moi-même faire un petit mouvement dans un décor compliqué, le décor, il est défini. Et après, selon l'angle de la caméra, vous faire tourner le décor. Donc derrière, on dit il y a des matrices de rotation. Ah oui, les matrices de rotation, je connais bien. Donc on applique la rotation à l'ensemble des points du décor. Bon, il y en a 3, ça va. Il y en a 1000, c'est plus compliqué. Il y a 1 million de points. Puis il y a toutes les textures. Alors vas-y, il faut faire tourner tout ça. Et puis derrière, comme disait David, il y a la lumière. Si le décor, il n'y a pas les mêmes textures, il y a un endroit, il y a un bout de miroir, un endroit, il y a un bout de truc qui est plus diffusant, je ne sais pas quoi, les couleurs changent. Bref, il faut adapter ça en permanence, en temps réel. C'est-à-dire qu'on sait que de la physique, disons, élémentaire, d'une certaine façon. C'est comme calculer une image. Il y a des logiciels comme Pauvray, par exemple, qui fait des calculs d'image, qui fait du ray tracing, on décompose complètement l'image, on la décrit, l'image, la scène, on la décrit complètement, il y a une sphère-ci, il y a un cube, il y a un machin, on décrit les textures, on décrit les sources de lumière, on appuie sur le bouton, on attend un certain temps, et au bout du temps, paf, on a l'image qui est générée avec les ombres, toutes les radiosités, tout ce qu'il faut. Alors là, c'est bien quand on a le temps, quand on est en temps réel, on a 16 millisecondes pour faire le boulot, voilà, il faut trouver des moyens rapides, alors ça peut être des approximations numériques, numérique, entre guillemets, c'est-à-dire on gère les choses un peu différemment qu'on le ferait strictement, si on voulait être très précis, et puis aussi des améliorations techniques. On a simplement des machines qui vont être plus rapides.
3: Mais alors justement, à propos de décors, David Loup, vous racontez par exemple que vous rappelez encore de la première fois où vous avez parcouru avec délice les plages méditerranéennes de la Grèce, alors pas dans la vraie vie, mais dans Assassin's Creed Odyssey. Alors, on le sait, et tout le monde le sait, même, même dans le cinéma d'animation, que représenter un liquide, par exemple, comme on parle de décor, c'est un casse-tête. Alors, justement, quelles sont les composantes nécessaires pour modéliser de l'eau, par exemple?
1: Oui, alors les liquides, c'est très compliqué. D'ailleurs, les physiciens le savent bien. Hein. Si on veut simuler des liquides en physique, on doit utiliser des équations qui sont très compliquées, qui s'appellent les équations de Navier-Stokes. Alors, elles ne sont pas très compliquées, c'est surtout les résoudre qui est extrêmement compliqué. Et donc, les gens qui font ça, par exemple, pour de l'aéronautique, calculer le mouvement de l'air autour des ailes d'un avion ou bien de l'eau autour de la coque d'un bateau, c'est pareil, ils peuvent disposer de plusieurs heures pour faire leurs calculs. Dans le jeu vidéo, toujours cette contrainte de 16 000 secondes. Et donc, on est obligé d'utiliser tout un tas d'astuces. Alors, des fois, simplement, c'est vraiment juste de la tricherie, c'est-à-dire que on utilise des choses qui donnent l'impression que l'eau est en train de bouger, alors qu'en fait, elle n'est pas en train de bouger. On fait juste bouger des reflets sur une surface qui, en fait, est plate. Mais ça donne l'illusion de vagues à la surface, etc. Et puis, dans certaines situations, on est obligé de simuler des courants, la façon dont les courants vont emporter les objets. Donc là, c'est un petit peu plus compliqué. Il faut calculer un peu la physique du mouvement. Et puis, ça va jusqu'à des situations où on peut vraiment faire en sorte que, par exemple, un joueur va pouvoir interagir avec un fluide. Et là, c'est compliqué. Il faut trouver des astuces qui permettent de simplifier des équations comme les vraies équations, en trichant à nouveau, mais en ayant quelque chose qui, à la fin, est quand même relativement plausible et qui fait que les gens ne sont pas perdus.
3: Roland Lehoux ?
2: Oui, là, dans ce que dit David, j'y vois, d'abord, c'est naturel de faire ça, parce que il y a cette contrainte des 16 millisecondes et de la puissance de calcul dont on dispose pour faire le travail. Mais j'y vois une relation intéressante avec la science-fiction. On sait ici que j'aime bien ça.
3: C'est qu'en fait, en tant que président d'Utopia, voilà, le festival de science-fiction.
2: Alors, on s'en fiche que ça soit vrai d'une certaine façon. Ce qui compte, c'est que ça soit plausible, qu'on y croit. Que quand le joueur se déplace, il voit un océan. Il ne faut pas que ça soit comme un miroir plat qui ne bouge pas. L'océan, bah, il est censé avoir un peu des vagues et des trucs. Il suffit que ça bouge un peu. Et évidemment, le joueur ou la joueuse qui est là pour explorer, va pas les regarder en détail, se mettre au bord de la plage, dire « Ah, c'est bizarre dans ce jeu, les vagues, elles sont pas exactement comme je les ai vues la dernière fois que j'étais sur la plage. » Donc, le point, c'est que ça fasse plausible et qu'on y croit, qu'on puisse suspendre son incrédulité pour le but ultime, c'est le divertissement du jeu, l'aventure qu'on va mener, les actions qu'on va mener. Et donc, pareil en science-fiction, finalement, la science, elle n'est pas forcément juste dans la science-fiction. Mais c'est pas grave. Ce qui compte, c'est qu'on puisse suspendre son incrédulité suffisamment longtemps, jusqu'à la fin de l'œuvre, et qu'on ait été diverti, intéressé, amusé par l'œuvre qu'on vient de voir ou qu'on vient de...
1: Et dans le jeu vidéo aussi, ce qu'on voit, c'est qu'il faut que ça soit, il faut que ça réponde aux intuitions des joueurs. C'est-à-dire que si quelqu'un voit de l'eau et jette un morceau de bois dedans, il va s'attendre à ce que ça flotte. Et il va peut-être prévoir son coup en se disant, ah, tiens, si je jette ça, ça va flotter et tout. Et si là, ça ne flotte pas, en fait, ça casse l'immersion parce que ça ne répond plus aux intuitions. Donc, si ce n'est pas exactement la vraie physique, ce n'est pas grave, mais il faut que ça réponde aux intuitions que les gens peuvent en avoir, des conséquences de leurs actes.
3: Ouais, dans Minecraft, par exemple, on peut jouer avec l'eau aussi, jeter des cubes dans l'eau.
1: Ouais, alors justement, dans Minecraft, c'est un. Alors, à nouveau, parce que je ne critique pas Minecraft, c'est parce que l'eau, c'est très très compliqué. Dans Minecraft, par exemple, si on pose un cube d'eau quelque part, en fait, on va voir que l'eau se propage que sur un certain nombre de cubes de distance, parce qu'en fait, ça serait trop compliqué de simuler de l'eau sur l'ensemble de la carte de Minecraft qui est gigantesque, et donc des fois ça produit des incohérences. Je me souviens une fois, ma fille jouait et donc elle était pas loin de la mer, et je lui dis tiens vas-y creuse un canal, comme ça tu vas pouvoir l'amener jusqu'à ta grotte et tu vas te faire une petite piscine. Et en fait elle creuse le canal, et au moment où elle achève le canal, en fait l'eau coule sur seulement 7 cubes, parce que dans Minecraft l'eau ne coule que sur 7 cubes et ça remplit pas du tout sa piscine. Alors là c'est un exemple de...
2: Faut à moins de 7 cubes de voilà, bord de l'eau.
1: Et donc c'est petite situation où les choses répondent pas à l'intuition qu'on pouvait en avoir. On se disait, je lui dis bah oui tu creuses le canal, ça va marcher, j'étais convaincu que ça allait marcher, et en fait non.
3: À propos d'incohérence, on peut penser à un célèbre plombier, voilà, Mario, voilà, par exemple, quand il saute, on voit qu'il retombe bien plus doucement qu'il ne saute, puis qu'il va même tomber à l'aide de la manette un peu à droite ou un peu à gauche, Roland Lehoux, ça physiquement, c'est impossible.
2: Non, bien sûr, c'est impossible. Oui. N'essayez pas de tomber. Enfin, si, on voit aussi ça dans certains essais de Tex Avery, où il y a le loup qui tombe d'un très haut, très très haut immeuble, et il se met en position comme s'il freinait. Là. Il y a un bruit de freinage, il s'arrête et boum, il se pose sur le bout de l'orteil, tranquille, après avoir chuté d'un immeuble immense. Oui, ça c'est habituel dans les mouvements, notamment sous l'effet d'une pesanteur, en tout cas les mouvements verticaux. qui, en tout cas sur Terre, sont attribués à la verticale. La définition de la verticale, c'est le fil à plomb, et le fil à plomb, c'est la pesanteur. Donc le mouvement au bas, c'est de la pesanteur. Ça peut être interprété comme ça, et surtout dans Mario, quand il se déplace, quand c'est des petits mouvements tous les ans, bon, il faut qu'il y ait une sorte de souplesse de mouvement. J'imagine que c'est lié à la façon dont le joueur ou la joueuse va interagir avec le personnage et qu'il puisse manipuler ça sans que ça soit horrible. Si le personnage était vraiment accéléré, que quand il tombe de plus en plus vite, alors on s'y attend pas. Peut-être on va rater l'endroit où vous voulez bouger, se poser ou Dieu sait quoi. Bon, c'est sans doute pour faciliter la vie. Là, on peut tricher avec les règles pour faciliter la vie ou peut-être la complexifier pour la personne qui joue.
3: Puis ça, c'est des supercheries qui sont faciles dans un jeu 2D, mais pour la 3D, ça devient un peu plus compliqué. Et en l'occurrence, avec la 3D, on a aussi ces moteurs physiques qui ont permis justement de respecter les lois de la gravité, David Loapre.
1: Oui, en fait, quand on est passé de la 2D à la 3D, on est aussi naturellement allé vers plus de réalisme, notamment effectivement dans le traitement de la gravité. En 2D, c'était facile de faire accélérer Mario plus vite quand il est en train de monter que quand il est en train de descendre, ce qui normalement n'est pas le cas. En 3D, c'est plus compliqué parce que finalement, l'environnement est plus réaliste et donc on est obligé de se rapprocher des vrais comportements. Et donc aujourd'hui, les moteurs dont on parlait tout à l'heure simulent la gravité. Donc on peut, alors souvent, quand on utilise un moteur de jeu vidéo, on choisit la valeur de la gravité. Alors généralement, on met la valeur qui est celle qui existe sur Terre, hein, 9,8 mètres par seconde carré. Mais on peut s'amuser à mettre une autre valeur si on souhaite. C'est quelque chose qui est prévu dans les moteurs. Donc la gravité est un petit peu plus simulée en général de façon un peu plus réaliste. Et puis, il y a une chose aussi qui est particulièrement importante et difficile à simuler, c'est les collisions. C'est-à-dire, c'est pas tout que de tomber, mais quand on a un objet ou un personnage qui tombe au sol, comment on gère le fait que il va pas le traverser.
3: Mais par rapport à cette gravité, maintenant, les moteurs physiques de certains jeux vidéo calculent des trajectoires et qui sont aussi sensibles que certains simulateurs scientifiques. Roland Look, je pense notamment par exemple au jeu Outer Wilds, jeu de 2019 où il est question, c'est un jeu de simulation, vous êtes aux commandes d'un vaisseau, vous explorez une sorte de système solaire miniature. Là, on voit bien que ce jeu éclaire les lois de la gravité, notamment celle de Newton.
2: Oui, c'est ça. Quand on voit ce système, je crois, à 5 planètes, puis il y a une comète, alors à un moment donné, on peut le voir par-dessus, parce qu'on peut sortir de la planète de départ et puis explorer évidemment tous ces mondes pour résoudre l'énigme qui est au cœur du jeu. Eh bien, on peut voir le système par-dessus, et puis, alors moi j'ai fait ça, j'ai fait l'expérience de regarder si ça marchait, si il respectait les lois de Kepler. Alors elles sont respectées, d'abord il y a des mouvements elliptiques ou circulaires, bon, très bien, dont le Soleil occupe le centre pour le cercle ou un foyer d'ellipse pour l'ellipse de la comète, bon ça c'est ok. Deuxièmement, j'ai regardé la comète qui est la seule intéressante dans ce cas-là pour vérifier si elle avait bien respecté bien la deuxième loi de Kepler, c'est-à-dire les surfaces égales sont balayées en des durées égales, donc on prend son chronomètre, puis justement on prend les timecodes du jeu, puis on regarde ce qui se passe, ça marche. Et puis on regarde enfin si ça respecte la troisième loi de Kepler, que le cube du demi-grand axe divisé par le carré de la période est égal à une constante. Alors le demi-grand axe ou le rayon, quand c'est un cercle, on le mesure en pixels, et puis la période en secondes, puis on fait froidement le cube divisé par le carré, on obtient le même nombre tout le temps. Donc ça veut dire que derrière, ça n'est pas si compliqué, mais après tout, c'est intéressant de voir que les créateurs du jeu ont préféré mettre, plutôt que des trucs qui tournent random, plus lentement vers l'extérieur et plus vite vers l'intérieur, bon, une ellipse où on se déplace random sur l'ellipse et puis ça suffira bien pour le joueur, non, c'était pas plus compliqué, sans doute, et puis finalement tout aussi pertinent, et même plus pertinent que de mettre un truc random, de mettre vraiment les lois de la physique, en tout cas, pour des mouvements planétaires simples.
3: David Loapre.
1: Moi, il y a une chose qui m'avait fasciné dans Outer Wilds, donc c'est effectivement les vraies lois, avec des constantes différentes, c'est-à-dire tout est beaucoup plus petit, etc. Et moi, il y a une chose qui m'a fasciné, c'est qu'on peut reproduire l'expérience de pensée du canon de Newton. Donc, c'est l'expérience de pensée qui, supposément, aurait donné à Newton cette idée pour réaliser que la gravité, les objets qui tombent et la Lune qui tourne, les planètes qui tournent, c'est en fait le même phénomène. Et donc, l'expérience de pensée de Newton, c'est que Newton disait, imaginez un énorme canon au sommet d'une très grande montagne, et si on tire très très fort, en fait, au bout d'un moment, on va se rendre compte qu'on va finir par arriver à satelliser le boulet de canon. Et dans Outer Wilds, on peut faire ça, c'est-à-dire que les planètes sont toutes petites et on a un objet, je crois, qui prend des photos et qu'on peut lancer. Et en fait, si on le lance suffisamment fort, on le met en orbite autour de la petite planète. Donc on peut vraiment se rendre compte de cette unité qui existe entre la gravité, les choses qui tombent, et la gravité, celle qui fait tourner les
2: corps. Et comme ces planètes sont trop petites pour être sphériques, mais en même temps, si on admet qu'elles ont une gravité qui est d'ordre de la gravité de la Terre, enfin, si on leur attribue une gravité en dépit de leur petite taille, une gravité terrestre, disons, alors, comme elles sont toutes petites, elles ont un horizon très proche, et la vitesse à utiliser n'est pas si grande, puisque, encore une fois, la distance à parcourir horizontalement, quand en une seconde on tombe de à peu près 5 mètres dans la gravité dont parlait David tout à l'heure, eh bien, il faut en une seconde, s'être élevé de 5 mètres. Donc il faut vous déplacer horizontalement par rapport à la sphère, tangentiellement à la sphère, pour vous élever de 5 mètres. Si vous êtes sur Terre, il faut faire 8 km, donc c'est la vitesse orbitale. Si vous êtes sur un petit monde, bah, c'est moins, et donc du coup, on peut lancer le truc, et puis ça roule.
3: Et puis dans Outer Wilds, si vous pilotez une fusée, on voit bien qu'elle ne répond pas du tout de la même façon qu'une voiture. Hein. Si on relâche les gaz, on continue à avancer.
2: Ah bah c'est l'inertie.
3: C'est l'inertie,
2: on vérifie que pour freiner, il faut faire quelque chose, que ce n'est pas juste j'arrête les moteurs.
3: Mais là, on parle de tout un tas de lois de la physique. On vient d'évoquer l'équation d'Anna-Vistro qui donne des sueurs froides aux mathématiciens, les lois de Newton. Enfin, quelles sont les équations en physique pour lesquelles il faut trouver des astuces pour simplifier toutes, David Loapre?
1: Une des choses que j'évoquais tout à l'heure qui est particulièrement compliquée, c'est les collisions. C'est-à-dire, si on voulait vraiment simuler les collisions, il faudrait regarder ce qui se passe au niveau microscopique. Quand on a un objet, quand je vois ce verre qui ne traverse pas la table, c'est pourquoi ? C'est parce qu'il y a des interactions électromagnétiques entre les atomes de l'un et les atomes de l'autre. Évidemment, ça, c'est hors de question de simuler les choses à cette échelle-là. Donc, on est obligé de prendre des simplifications. Et donc, on va utiliser des lois. On dit à partir du moment où les corps commencent à se rapprocher, on va les freiner artificiellement. On va mettre du frottement, etc. Et donc on essaye de à nouveau d'avoir quelque chose qui soit relativement plausible sans aller chercher des résolutions impossibles.
3: Alors le réalisme et le plaisir d'un jeu vidéo, c'est aussi son environnement sonore, sa qualité.

0: En direct sur France Culture, on ouvre notre semaine spéciale science et jeux vidéo en compagnie de nos deux invités du jour, David Louâtre, vulgarisateur scientifique pour la chaîne Science Étonnante sur YouTube et ancien directeur scientifique d'Ubisoft, et Roland Lehoucq, astrophysicien au CEA et vulgarisateur scientifique. Alors là, on entend la bande son de la légende de Zelda, de Koji Kondo. David Louâtre, vous racontez que quand vous tombez sur Zelda en 2018, c'est une claque.
1: Oui, c'est une claque parce que, en fait, ça faisait longtemps que j'avais pas joué aux jeux vidéo quand je lance Zelda Breath of the Wild. Et donc, je découvre quelque part l'évolution du jeu vidéo en 20 ans, mais en accéléré. Outre le fait que le jeu a été par ailleurs acclamé, c'est vraiment une claque parce que je vois ce monde magnifique. Il y a de la végétation, il y a des animaux, les saisons changent, la météo change, etc. Et donc, oui, c'est vraiment une claque par rapport à ce que j'avais connu 20 ans avant.
0: Zelda, les mondes ouverts, et ça, c'est l'occasion de vous annoncer que jeudi, ce sera notre émission consacrée sur la fabrication justement de ces mondes où le joueur peut se déplacer librement. On entendait cette musique, on entendait notre générique, on voit quand même qu'il y a une sacrée évolution dans justement, on parlait de graphisme, là on peut aussi parler de création sonore, David Louâtre, et de son évolution qui a été assez hallucinante en quelques décennies.
1: Oui, et en fait on peut s'en rendre compte avec un simple petit calcul. Je parlais tout à l'heure des disquettes sur lesquelles j'avais commencé, donc c'était 700 kilooctets, et un CD c'est 700 mégaoctets, donc ça veut dire que une heure de musique qualité CD c'est 1000 fois la capacité d'une disquette ou d'une cartouche à l'époque. Et donc ça veut dire que au début, pour le son, la musique, les concepteurs étaient obligés de travailler vraiment en environnement très très très contraint et devaient essayer d'en faire un maximum avec le moins de place possible. Il n'était pas question d'enregistrer un morceau et de le stocker sur la cartouche. Il n'y avait pas du tout la place. Et donc il a fallu imaginer des moyens d'utiliser en quelque sorte les processeurs un peu comme des instruments de musique un peu rudimentaires. Et c'est ça qui notamment a donné cette coloration qu'on retrouvait par exemple dans Tetris qu'on entendait tout à l'heure, c'est-à-dire ce son
0: 8 bits.
1: Voilà, le son, ce qu'on appelle le son 8 bits, c'est-à-dire ça, en fait on était obligé de stocker les informations concernant la musique de la façon la plus économe possible, et quand ensuite on les reproduisait, on était obligé de faire appel à des signaux, par exemple ce qu'on appelle les signaux carrés, qui sont bien connus des gens qui utilisent les synthétiseurs et qui ont cette espèce de granularité, cette texture qu'on associe aujourd'hui aux jeux vidéo rétro.
0: Les ondes carrées, ce grain, c'est quoi plus précisément ?
1: Alors, normalement, les ondes sonores, c'est ce qu'on appelle des sinusoïdes. Et donc, une sinusoïde, c'est un son parfait, c'est-à-dire un diapason, par exemple, un son très très pur. Et c'est assez compliqué de faire une sinusoïde quand on n'a pas beaucoup de moyens. Et donc, c'est beaucoup plus simple de faire quelque chose de carré, c'est-à-dire quelque chose qui passe de 0 à 1 par période. Et quand on fait ça, en fait, on génère ce qu'on appelle des harmoniques. Donc les harmoniques, c'est tout ce qui fait la texture et le grain d'un instrument de musique. Et donc les harmoniques qu'on génère quand on utilise des signaux carrés ont cette texture très particulière qui rappelle aujourd'hui le jeu vidéo de 8 bits, parce que c'est vraiment c'est devenu associé en fait à cet univers-là.
0: Voilà, à l'époque, des premières consoles et des micro-ordinateurs stockés du son numérique, c'était du luxe. Aujourd'hui, grâce à la mémoire, c'est plus un problème. Alors comment ça se passe quand on est au hasard, Lara Croft, qu'on se heurte à une paroi? Comment générer le son au fur et à mesure et en temps réel dans le jeu, David Louâtre?
1: Alors il y a plein de façons de faire. Généralement, ce qu'on fait, c'est qu'on va utiliser des sons qui ont été enregistrés, qui vont ensuite être retravaillés par les designers sonores. Et ensuite, la façon dont on va jouer le son va dépendre des circonstances. C'est-à-dire que la façon, le son qu'on va percevoir quand un objet en heurte un autre, ça va dépendre de à quelle distance on se trouve, ça va dépendre de est-ce qu'il y a des parois entre les deux. Et donc, dans une certaine mesure, et ça varie suivant l'évolution des jeux, on va commencer à simuler tout un tas de phénomènes qui permettent de spatialiser le son, de se rendre compte d'où il vient, est-ce qu'il est loin, est-ce qu'il a été étouffé, etc. Donc, à partir d'un seul type de son, on va pouvoir en créer des tas en temps réel, un peu comme on le fait aujourd'hui avec le graphisme aussi.
0: Roland Lehoucq.
2: Oui, c'est ça ce que dit David.

0: Vite, finalement, ça m'évoque le fait qu'il faut aussi, pour le son, comme pour la lumière et les images qui tombent sous le sens, parce que ce qu'on voit, ça, on joue avec ses yeux, disons, avec ses mains, mais en voyant des images, et ben, comme pour la lumière, il faut que le son lui applique des propriétés physiques, de diffusion sur les matériaux, de déco, de la façon dont il est fabriqué, c'est-à-dire au sens une collision, c'est pas la même chose que si c'était un objet mou contre un objet dur, c'est pas la même chose que deux objets durs l'un contre l'autre. S'ils sont métalliques ou pierreux, bah, c'est pas la même chose. Bref, il faut faire de la physique du son, et toujours pareil, rendre ça riche, pour que ça, on y croit, que ça fasse sens, que ça colle à ce à quoi on s'attend, et en même temps que ça rentre toujours dans les délais de calcul, dans les temps d'affichage sonore en l'occurrence, et qu'il faut sans doute simplifier un peu, mais pas au prix que ça devienne un truc qu'on ne peut pas reconnaître. Il faut que ça soit clair, on comprenne l'ambiance sonore en même temps que l'ambiance visuelle, les deux étant évidemment indéfectiblement liés.
1: Et c'est à la fois un élément d'immersion, mais aussi de game design. C'est-à-dire qu'il y a des jeux où c'est important de bien écouter, parce qu'en fonction de où est-ce que se trouve l'ennemi, le son ne va pas être rendu de la même façon, et donc ça fait partie du jeu.
2: Ah oui, on peut penser à Rainbow Six, un jeu de shooter multijoueur, en l'occurrence, il faut tendre l'oreille. Vous consacrez un chapitre justement sur les sons réalistes, et puis je rappelle quand même la formidable exposition à la Philharmonie de Paris, Video Games et Musique, qui pour la première fois retrace l'histoire des liens entre musique et jeux vidéo. On voit que tout ça, c'est une chaîne technologique remarquablement riche, et ce n'est pas fini. Depuis quelques années, on voit aussi que la science a tendance à se servir de ce qui se passe dans les jeux vidéo sous différentes formes. Alors, comment le gaming participe-t-il à faire avancer la recherche? Restez avec nous.
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2: En direct sur France Culture, on continue de parler de jeux vidéo avec David Louapre, Roland Le Houcon. On a vu qu'avec Tennis for Two, c'est une curiosité de laboratoire, mais ça comptait déjà tous les ingrédients d'un genre qui allait faire fureur. Graphisme en temps réel, simulation physique, trajectoire de balle et interaction avec les joueurs. La recherche scientifique se poursuit. L'industrie du jeu vidéo nécessite une croissance constante des technologies telles que la modélisation, la réalité virtuelle ou augmenter encore de l'IA. Pour le reportage du jour, nous sommes allés à l'école ISAR Digital où on forme au métier du jeu vidéo et où l'on fait également de la recherche de base. Et c'est avec vous Céline Lozen, bonjour.
4: Bonjour Natacha, oui, alors la recherche s'y décline en divers axes, dont un qui s'attelle à l'IA qui historiquement est lié aux jeux vidéo. Alors il ne s'agit pas de l'IA telle qu'on la retrouve dans nos services au quotidien, mais l'IA traditionnelle, symbolique, en mode arbre de décision. Maël Adoum, chercheur associé à l'Université Côte d'Azur et responsable du département recherche de l'école, nous amène au laboratoire où ses étudiants développent leur propre jeu en travaillant sur des algorithmes de prise de décision, temps réel et de planification d'action des héros et autres personnages non joueurs.
5: Donc j'enseigne les physiques appliquées aux jeux vidéo et nous sommes ici à ISAR qui est une école complètement dédiée au métier du jeu vidéo et du cinéma animation. Allez, on va rentrer du coup découvrir les projets de recherche et les activités de recherche que l'on développe en lien avec le jeu vidéo.
4: Parce que l'ISAR c'est de la formation mais aussi de la science.
5: Exactement. Nous sommes une formation ingénieur du jeu vidéo. D'ailleurs, en fait, la première unique école d'ingénieurs complètement dédiée aux technologies interactives et immersives du jeu vidéo. Et en parallèle de l'enseignement, nous avons un laboratoire de recherche afin d'impliquer nos étudiants en fait dans des activités d'innovation et d'adosser la recherche à nos cours afin d'irriguer l'enseignement et vice versa. Donc, on va rentrer. Du coup, voir les projets. Donc, j'aimerais bien vous présenter le projet d'Ethan, notre élève ingénieur en troisième année en game programming. Donc, l'objectif de ce projet-là, c'est d'intégrer un modèle de langage naturel dans le moteur de jeu temps réel Unreal Engine afin en fait, d'automatiser les phases et le processus de création dans le jeu. Donc, c'est-à-dire de permettre aux profils non développeurs de pouvoir également développer des actions et des gameplays de manière simple et intuitive.
6: Alors bah du coup moi je m'appelle Ethan, j'ai 23 ans et je suis à ISAR en 3ème année de game programming. Du coup là je suis en jeu donc je teste. Alors le personnage c'est un personnage féminin avec un arc. Et le personnage qui me suit c'est un dragon et qui le but c'est de voir s'il peut se déplacer. Donc rester au sol, me suivre au sol, s'envoler, se poser du coup atterrir. Et pour l'instant il n'y a pas encore mise en place des actions comme l'attaque. Mais si j'utilise un autre que des éléments que j'ai générés avec l'IA cette fois-ci. attaquer celui-ci, en le changeant, on revient sur la même scène, et cette fois-ci, normalement, le dragon m'attaque quand il est à proximité. Et le but du projet, du coup, c'est d'implémenter des modèles de langage d'IA localement sur Unreal Engine pour accélérer les processus justement de création et aider.
7: Unreal Engine, c'est un moteur de jeu
6: C'est un moteur de jeu, pas que utilisé dans le jeu vidéo, mais principalement dans le jeu vidéo, et aussi dans le cinéma, du coup, qui permet du coup d'aider à réaliser les développeurs, créer des jeux vidéo plus simplement.
7: C'est vrai que c'est assez innovant cette approche-là, quand on sait que la plupart des jeux vidéo jusqu'ici utilisaient plutôt l'IA traditionnelle, symbolique, avec des sortes de décisions, des sortes de règles qui régissaient finalement le comportement des joueurs, et là c'est complètement différent.
6: Ça change beaucoup parce que le but du coup là, ce serait vraiment de l'utiliser comme outil plutôt qu'un remplacement des personnes. Donc ce serait vraiment de greffer en plus sur le pipeline de production. Et de venir
7: de
6: la chaîne de production du coup, et de venir aider les développeurs plutôt que de remplacer directement par l'IA, et du coup d'accélérer les tâches qui peuvent être redondantes ou fastidieuses à mettre en place au début, ou pour les développeurs qui sont moins expérimentés, d'aider à implémenter, à découvrir plus facilement du coup la mise en place d'intelligence artificielle et de comportement.
7: J'ai cru voir un graphe.
6: Oui, c'est ça.
7: Ça représente un peu le choix des possibles.
6: C'est ça. En fait, on a une arborescence, donc c'est vraiment ça suit un schéma en fait comme un arbre. Donc on a la racine tout en haut. Ensuite, on va avoir ce qu'on prend en fait des décisions. En fait, c'est la partie entre guillemets de répartition des décisions. Et après, ça suit juste un ordre logique de lecture comme un livre de haut en bas et de gauche à droite. Et en fait, on peut définir des tâches à effectuer avec des conditions. Donc ça, par exemple, c'est quelque chose que moi j'ai fait de base de mon côté, qui est un arbre assez basique pour faire suivre une intelligence artificielle, attaquer quand on est à proximité, etc. Et après, l'IA, le but, c'est de lui permettre de tester justement via les prompts, de la faire répliquer cet arbre-là. Du coup, on a au début la vérification de la vie. Donc en fait, c'est dans mon cas, l'IA, c'est un dragon. Donc si le dragon a un certain seuil de vie, il meurt, entre guillemets. Ensuite, on a une vérification s'il y a un joueur dans la zone de proximité. Le dragon va choisir d'aller vers le joueur, aux alentours du joueur, donc de patrouiller autour de lui. Si le joueur est suffisamment proche du dragon et qu'il est encore en vie, le dragon va pouvoir ensuite l'attaquer. Et enfin, si du coup le joueur est dans une zone qui est proche mais pas suffisamment proche pour l'attaquer, le dragon va juste se déplacer vers lui.
7: Est-ce qu'il y a une dimension de planification dans cette approche-là ?
6: Oui. En fait, ça change énormément. La partie planification est importante parce qu'il faut être capable de prédire les cas où les utilisateurs, parce que c'est un humain derrière qui est impliqué, a des comportements qui ne seraient pas prévus. Donc forcément, ça rend le truc plus compliqué. Et justement, le but de l'outil après derrière, c'est de permettre d'aider aussi cette partie-là.
5: Et juste la particularité de ce projet, c'est comment avec l'IA générative, on crée de l'IA traditionnelle, décisionnelle. Donc ce que vous avez mentionné tout à l'heure avec l'arborescence et l'arbre de décision, comme le behavior tree ici, on essaye justement de générer ça, qui est une IA classique, avec une IA générative qui l'a embarquée en fait dans le modèle, dans Unreal Engine.
6: Donc en fait là, en ouvrant ce petit bouton, j'ai une interface qui m'ouvre du coup le modèle de langage en local. On peut lui poser des questions, on peut lui demander de nous générer un peu tout et n'importe quoi. Donc par exemple, si je prends celui-là, je peux lui demander... c'est le PC qui souffle un peu, ça consomme un peu malheureusement. Ça tourne entièrement en local, c'est surtout l'avantage, c'est que c'est pas envoyé. Mais on peut lui demander de nous mettre une condition, de faire un déplacement aléatoire. Et il va entre guillemets aider... à l'écriture de ces nodes-là, enfin de ces blocs de code quand on ne les connaît pas spécialement, ou qu'on débute par exemple, ou si jamais on est plus expérimenté, on peut avoir des prompts, des requêtes utilisateurs beaucoup plus grosses qui permettront de faire beaucoup plus de choses. Mais là, dans ce cas-là, par exemple, je vais lui demander de se déplacer à une position aléatoire et d'attendre 5 secondes. Donc on peut voir qu'il y a ma requête. Lui, il a généré du coup ce que j'ai demandé, et j'ai bien un arbre qui a été généré par l'IA du coup, qui est aussi de l'IA, qui me fait un déplacement à une position aléatoire et qui attend 5 secondes.
2: Merci Céline Lozen. Nos reportages pour sortir du studio et découvrir le travail de la recherche en cours, c'est notre collection La Science au Labo, et c'est à podcaster sur votre application préférée, l'application Radio France bien sûr. Roland Lehoucq, une réaction à l'écoute de ce reportage.
0: Oui, alors moi ça m'évoquait quand tu parlais d'arbre de décision, enfin de behavior tree, pour dire ce qui va se passer selon les réactions du joueur. Moi ça me fait penser quand j'ai commencé à programmer des jeux, j'avais aussi programmé des jeux de réflexion. Là on a besoin d'une IA, enfin on a besoin d'avoir un adversaire. On n'a pas toujours si c'est faire un jeu vidéo pour jouer. Alors moi c'était pas les échecs, c'était plutôt Othello ou le jeu de dames. Si autant jouer avec la personne qui est en face de moi plutôt que de jouer par l'intermédiaire d'un jeu qui ne sert qu'à gérer finalement le plateau de jeu. Donc dans ce cas-là, ce qui est intéressant, c'est d'avoir un adversaire, donc avoir une IA, un truc qui va jouer contre vous, de façon, on espère, pas trop ridicule, parce que sinon on s'amuse pas, ou alors si elle joue très très bien, on dit ah bah, c'est bon, moi j'ai fait le super jeu qui gagne tout le monde et je suis un boss. Et donc je me rappelle très très bien de ces arbres de décision, de tout ce qu'il fallait faire, imaginer les coups, on est dans une situation, le programme doit jouer, il regarde la situation, il imagine des coups possibles, il doit choisir tout un arbre, envisager une succession de coups, éliminer les coups, il me rappelle l'algorithme alpha beta qui permet d'éliminer certaines branches qui ne sont pas intéressantes. Il faut donner une valeur à aux positions, noter les positions, puis choisir. Et il choisit le coup qui aboutit à la moins mauvaise position pour lui, et la plus mauvaise pour l'adversaire et la moins mauvaise pour lui. Donc à la fin, on obtient une situation qui est ça, une sorte d'IA, mais c'est une IA symbolique. Enfin, ça réfléchit. Ça applique des règles. Ce n'est pas une IA générative comme celle qu'on voit apparaître maintenant.
2: Mais justement, à propos de ces IA génératives, David Loit, que pensez-vous de la façon dont on les intègre, dont on est en train de les intégrer dans les jeux vidéo actuellement?
1: Alors il y a deux façons de les utiliser. Il y en a une qui a été un peu illustrée dans le reportage, c'est-à-dire comment ces outils-là vont aider, par exemple, les gens qui doivent programmer. Alors, par exemple, si on a besoin de programmer quelque chose et maintenant aujourd'hui il y a des IA qui peuvent nous aider à coder, donc ça fonctionne très très bien. Et puis il y a une autre façon qui est de changer des choses vraiment qui seront vues différemment par les joueurs, c'est-à-dire que de changer par exemple la façon dont réagissent les personnages. Ça peut être une
2: personnage non joueur, quoi.
1: Et donc là c'est pas simplement dire je suis plus facile ou plus rapide à créer mon jeu, c'est vraiment je vais créer une expérience différente. Alors l'exemple typique auquel on peut penser, c'est je vais voir un personnage et puis je lui parle dans mon micro, comme on pourrait le faire aujourd'hui avec un chatbot. Et en fait dans le jeu vidéo c'est particulièrement compliqué parce que il suffit pas de brancher un chatbot sur un personnage pour que les choses fonctionnent, parce que déjà il faut que le personnage reste dans son rôle. Si je suis dans un jeu médiéval et que je commence à parler d'ordinateur avec le personnage, normalement il doit pas comprendre ce que je lui raconte. S'il commence à me dire oui, la fusée, je sais pas quoi, ça va pas du tout, ça brise l'immersion. Et puis il y a aussi une chose qui est importante, c'est que il faut arriver à connecter ces interactions verbales qu'on peut avoir avec les personnages avec leur comportement. Si je vais voir un personnage et que je lui dis tiens, est-ce que tu veux bien venir chercher du bois avec moi dans la forêt, et que le personnage me répond oui bien sûr avec plaisir, et que derrière il le fait pas, ça va pas. Et donc il faut connecter en quelque sorte les IA génératives modernes, quand on essaie d'en mettre, avec les IA symboliques traditionnelles, celles qui régissent le comportement des personnages, et cette connexion elle est vraiment pas facile à faire.
2: Puisqu'on arrive vers la fin de cette discussion, reconnecter, reparler de cette connexion entre science et jeux vidéo, comment le jeu vidéo peut être utilisé par les chercheurs scientifiques aujourd'hui pour faire progresser la recherche dans différents domaines, David Loapre?
1: Oui, alors il y a eu des exemples fameux parce qu'il y a des chercheurs qui se sont rendus compte que finalement le temps cumulé que passaient les joueurs à jouer à des jeux vidéo représentait quand même des millions d'heures, et que nous, les scientifiques, on fait un peu de la science comme un jeu, et donc il y a des chercheurs qui se sont dit, est-ce qu'on ne pourrait pas faire jouer des joueurs, des joueuses, et en faisant ça, leur faire résoudre des problèmes scientifiques. Et donc, il y a eu un exemple qui est resté célèbre, qui a été fait par des biologistes, qui ont créé un jeu qui s'appelle Fold It, qui s'attaque à un problème qui, alors aujourd'hui, a beaucoup évolué, mais qui, à l'époque, était resté encore très, très compliqué, qui est celui du repliement des protéines. Et donc, le repliement des protéines, c'est quoi? Je vous donne la formule, entre guillemets, d'une protéine, c'est-à-dire la liste des acides aminés. Et il faut essayer d'imaginer, à partir de cette liste d'acides aminés qui forme une chaîne, comment la protéine va se replier pour former une forme en 3D. Et c'est un problème qui est extrêmement compliqué, mais qu'on peut en quelque sorte gamifier, comme on dit. Et donc les concepteurs du jeu Fold It ont imaginé un jeu comme ça où deux joueurs s'affrontent à replier des protéines. Et en fait, on n'a pas besoin de connaître la biochimie de la chose. En fait, il faut acquérir un peu des réflexes, comprendre que ah oui, il y a des choses qui marchent bien avec d'autres, etc. Et donc il y a des joueurs qui n'étaient pas du tout biochimistes qui sont devenus très très bons à ce jeu et qui arrivaient à deviner en s'affrontant quelle pouvait être la forme d'une protéine. Et donc il y a même eu des publications scientifiques très prestigieuses qui ont été faites avec ça.
2: Des jeux de science citoyenne et participative. Bon, à Fafod, le logiciel IA de DeepMind n'était pas encore passé par là, et on a eu à peu près, je crois, 400 000 personnes qui ont joué à Foldit depuis sa création et qui ont aussi contribué à des recherches sur le cancer, la maladie d'Alzheimer ou encore le virus Ebola. Je pense aussi sur le fait que les cartes graphiques, les fameux GPU, les processus graphiques, ils ont été largement développés pour les jeux vidéo, et ils sont notamment développés aujourd'hui aussi, Roland Luc, pour les IA.
0: Oui, bien sûr, parce qu'en fait, comme on disait tout à l'heure, pour ce que j'en comprends, qui est quand même un peu lointain malgré tout, dans un jeu vidéo, on a beaucoup besoin de, on l'a dit tout à l'heure, de faire tourner le paysage en fonction de la caméra, disons. Et donc ça s'appelle des matrices de rotation. Et ce qui est derrière ça, c'est ce qu'on appelle l'algèbre linéaire. Donc on a besoin de manipuler des matrices de nombres, des tableaux de nombres, de les multiplier et de faire des choses avec elles. Donc une fois qu'on a compris qu'on a ça à faire, eh bien il faut le faire efficacement, parce que là on est cette fois-ci dans une affaire de graphisme. Donc on n'est pas là pour tricoter, on veut que ça aille plein pot. Donc on fait des GPU qui vont ne savoir faire qu'une chose, c'est manipuler des tableaux de nombres vite, et les multiplier, les additionner, faire des plans avec. Très, très, très, très vite. Alors évidemment, c'est très spécialisé sur ça. Si vous voulez faire autre chose, bah évidemment, ça ne sait pas bien le faire, voire pas du tout le faire. Alors il se trouve que dans les IA génératives, il y a besoin de ce genre d'aptitude-là. C'est-à-dire, pour trouver les paramètres qui sont, enfin, pour faire évoluer les paramètres les milliards de paramètres qui vont ajuster le modèle de façon optimum, eh bien, il faut, à un moment donné, utiliser, disons, des tableaux de nombres et faire tout un plan qui ressemble étonnamment à ce qui se fait pour des questions graphiques, mais là, donc le même type de protocole de manipulation mathématique, mais cette fois-ci pour ces questions d'IA générative. Et donc du coup, ils se sont rendus compte que finalement, on allait utiliser ces GPU qui étaient disponibles et on va faire de l'IA avec. Et
2: voilà comment boucler la boucle. Alors dans quelques secondes, on retrouve la chronique d'Alexandra Delbaume, mais un grand merci à vous deux. Je rappelle, David Louapre, que votre ouvrage « Le labo du jeu vidéo » aux éditions Albin Michel vient de paraître et que c'est déjà un ouvrage de référence, une bible. Demain, dans l'épisode 2, on parlera de l'impact du gaming sur la santé et la cognition, mais tout de suite, on vous parle du lynx, c'est la chronique avec science. Merci.
0: Merci.
8: Peut-on lire l'avenir des lynx dans leur ADN ? Le lynx boréal a disparu de notre pays entre la fin du 19e et le début du 20e siècle. En cause, le commerce de la fourrure, la raréfaction des proies et la destruction progressive des forêts. Et puis, eh bien, le lynx est revenu. Pas tout à fait de lui-même, mais grâce à des réintroductions volontaires menées en Suisse dans les années 70, ces animaux originaires des Carpates ont progressivement recolonisé le massif du Jura. Une dizaine d'années plus tard, les Vosges ont cette fois connu un programme de réintroduction français. Ainsi, depuis 1981, le lynx est protégé, mais ce n'est pas encore suffisant pour assurer sa pérennité. Marine Drouilly est biologiste, autrice de l'ouvrage « Le lynx boréal » paru aux éditions Biotope et chercheuse associée à l'Université du Cap en Afrique du Sud.
9: En France, à l'heure actuelle, le lynx, il est complètement protégé. Il est inscrit à ce qu'on appelle la Directive Habitat de l'Union européenne et la Convention de Berne. Donc, c'est une convention qui dit que les États membres ont l'obligation de mettre en œuvre des dispositions législatives pour assurer la conservation des espèces qui sont listées. Donc, ça veut dire que la destruction du lynx, elle est interdite, sauf dérogations exceptionnelles qui sont très encadrées, mais on n'a pas eu à recourir à ces dérogations depuis une vingtaine d'années. Mais la situation, malgré tout ça et cette protection, elle reste quand même, on peut dire, assez préoccupante parce que la population du Jura, qui est la plus importante en France, elle reste listée comme en danger dans la liste rouge de l'Union internationale pour la conservation de la nature. Et dans les Vosges, la situation, elle est critique. Il y a très, très peu d'individus qui sont détectés, même ces dernières années. Et ça, c'est dû à différentes menaces. Donc, on a des collisions routières qui tuent un grand nombre de lynx en France. On a des destructions illégales aussi, la fragmentation des habitats et la faible diversité génétique.
8: Ça veut dire qu'il n'y a pas assez de sang neuf dans ces populations et ce n'est jamais bon. On peut numériquement être nombreux, mais si la diversité génétique est faible, l'espèce est vulnérable car elle est moins capable de s'adapter à tout changement de l'environnement. Et puisque l'environnement n'est pas entièrement propice à la pérennité du lynx, eh bien ça le met en danger. Cette faible diversité génétique a été mise en évidence surtout en Europe de l'Ouest, en Suisse et en Allemagne. Mais qu'en est-il de la France ? Quelle est la génétique du lynx dans notre pays et que peut-elle nous dire sur l'avenir de cet animal? C'est ce qu'a voulu étudier cette nouvelle étude parue dans Global Ecology and Conservation. Et pour récupérer un petit peu d'ADN, eh bien cette étude est allée le chercher dans leurs excréments. Habituellement, les lynx sont capturés pour qu'on leur prélève du sang. C'est invasif et ça prend beaucoup de temps. Ici, plus de 230 bénévoles, des agents d'espace protégé, des photographes animaliers ou même des chasseurs, sont allés chercher des crottes de lynx du Jura jusqu'aux Alpes. Une étude pour récupérer donc cet ADN dans les crottes de lynx qui a duré près de 6 ans. Et résultat, sans surprise, en France aussi, les lynx ont une faible diversité génétique.
9: La diversité qu'on a observée, ça suggère qu'il y a toujours un flux actif en fait de gènes au sein de notre zone d'étude. Donc il y a toujours des échanges entre individus. On n'est pas dans une situation absolument critique comme par exemple les ours des Pyrénées françaises. On n'est pas à ce niveau-là. Mais on a quand même montré qu'il y avait une diversité donc de l'ADN mitochondrial qui était faible. Et ça, combiné au fait que la population française, elle est relativement isolée, elle est juste connectée un petit peu à celle de Suisse, enfin du Jura suisse, mais c'est tout. Et ça, ça nous indique en fait qu'il y a une persistance de ce qu'on appelle un effet fondateur. Un effet fondateur, c'est que l'héritage génétique, en fait, qui a été laissé par le petit nombre de lynx pionniers qui sont revenus depuis la Suisse, il est très limité. Et ces lynx-là qui ont créé la population française suite à leur retour, c'est un tout petit nombre d'individus. Et donc, toute la diversité génétique de la population aujourd'hui en France, elle est basée sur celle de ces quelques individus.
8: Ce n'est pas une situation critique, mais si on ne fait rien, le lynx s'éteindra de nouveau. Cela rejoint finalement les conclusions d'une autre étude menée en 2024 par le Muséum National d'Histoire Naturelle et l'OFB qui identifiait 3 leviers pour épauler cet animal. Le premier, c'est de recréer des corridors forestiers pour que le lynx puisse suivre la forêt du Jura jusqu'aux Alpes. Le second, c'est de limiter la mortalité sur nos routes. Et puis le troisième, eh bien, c'est d'apporter du sang neuf, de déplacer des individus pour forcer ce brassage génétique et limiter ainsi la consanguinité. Le protocole est strict sur le choix des animaux, mais ce qui bloque souvent, c'est l'acceptation humaine. Si les populations locales humaines ne veulent pas de ce grand carnivore dans les barrages, il y a trop de risques de destruction illégale. Le préfet de Bourgogne-Franche-Comté a d'ailleurs annoncé, en mars dernier, que de nouveaux lynx seraient relâchés au printemps 2027, sans qu'on connaisse pour l'instant le lieu, l'origine ou le nombre de ces animaux.
10: Merci Alexandra pour votre chronique et merci à vous pour votre écoute. Et un grand merci à toute l'équipe de la Science CQFD. Eve Etienne, Noémie Naguedo, Saint-Vulfranc, Antoine Beauchamp, Céline Lozen, Alexandre Morales, Louise Ormond, CJ. À la réalisation, c'était Hélène Trigueros. À la technique aujourd'hui, Nicolas Leroulé. Et c'était ce qu'il fallait démontrer à ce jour.
11: Même joueur joue encore.
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14: Force.
16: et fragilité, c'est la série que nous vous proposons cette semaine. Et ce matin, nous parlons des failles chez les individus, du déséquilibre et des fêlures intérieures. Les démonstrations de force hantent notre présent. Les pouvoirs politiques et économiques en général n'aiment pas la faiblesse, mais en ce moment, la peur d'être faible et même seulement de paraître faible sature notre actualité. Vous allez voir ce que vous allez voir. Et il n'y a pas que la guerre et ses menaces qui mettent en scène la force. À un an d'une élection présidentielle française, nous entrons aussi dans une période où la parole ne cesse d'évoquer une énergie puissante comme si elle montrait des muscles. D'ailleurs, de la parole, il sera question directement dans un épisode de cette série sur force et fragilité. Mais le contraire de la force n'est-il que la faiblesse ? Les fragilités ne sont-elles pas ce avec quoi la force doit toujours composer, y compris en son propre sein ? Ces fragilités ne sont-elles que promesses de démolition ?
17: J'aime à citer la phrase de saint Paul, « Là où je suis faible, c'est là que je suis fort ». Alors l'écrivain, dans le grec néo-testamentaire, il n'emploie pas « fragilité », qui ne signifie pas l'équivalence évidemment absurde de la faiblesse et de la force, mais que c'est seulement là où on reconnaît sans voile, sans mensonge, de façon abrupte et nue, quelles sont nos lignes de faille propres, qu'on peut aussi user de sa force propre, d'une façon plénière.
16: C'était le philosophe Jean-Louis Chrétien que vous entendiez. Il s'exprimait sur France Culture en 2017. Bonjour Evelyne Grossman.
18: Bonjour.
16: Vous êtes professeure émérite de littérature française de l'Université Paris-Diderot, ancienne présidente du Collège international de philosophie. Les titres de vos livres sont significatifs. Ils parlent de crise, d'angoisse de pensée, de défiguration, d'hypersensibilité. Défiguration à propos notamment de Samuel Beckett, d'Antonin Artaud, de Henri Michaux. Vos livres semblent faire confiance aux fragiles et aux déséquilibrés. Votre dernier ouvrage s'intitule « L'art du déséquilibre ». Il est publié aux éditions de Minuit. Bonjour Charlotte Casiraghi.
19: Bonjour.
16: Vous êtes présidente des Rencontres philosophiques de Monaco. C'est une organisation qui propose des exposés, des débats nombreux au sein de la principauté et qui, pour faire vivre tout cela, accueille beaucoup d'enseignants de philosophie de France. Vous venez de publier un essai qui est en plein dans notre sujet, « La fêlure » parue aux éditions Julliard. Charlotte Casiraghi, dans « La fêlure », il y a un passage que j'aimerais que vous racontiez où vous mettez en scène votre fils dans un moment avec vous qui a une petite lune en cristal que lui a offerte un de vos amis. Et que se passe-t-il avec cette petite lune en cristal ?
19: Alors, cette petite lune en cristal, je la mets dans ma poche pour la garder bien précieusement, bien au chaud. Et puis, lorsque nous rentrons à la maison, je cherche mes clés, je me précipite et la lune tombe de ma poche et se brise net sur le sol en deux. Et évidemment, c'est la crise de larmes, la rage, le désespoir. J'ai cassé ce à quoi il tenait. Et ensuite, toute la question de ce moment que je raconte, c'est comment je vais réagir face à cette cassure et face au chagrin de mon enfant. Et ben, spontanément, je veux réparer la lune, la recoller tout de suite, trouver de la glu et qu'on n'y voit que du feu. Et donc, ça m'a interrogée sur à quel point cette envie de réparation, parfois, est première.
16: Et vous lui avez dit que, j'ai lu votre page, que ce serait grave si elle tombait une nouvelle fois. Mais là, elle est collée, elle a une fêlure, si j'ose dire, ça a été un peu raccommodé, et ça va.
19: Ça va si on ne malmène pas la lune, il faudra faire très attention. Donc c'est là où, effectivement, là où il y a eu un choc, et souvent c'est le cas dans le traumatisme, c'est pas le premier choc qui nous brise parfois le plus, c'est le deuxième choc qui peut être fatal, l'après-coup.
16: Et comme vous étiez culpabilisé, vous venez de le rappeler, puisque c'est vous qui avez fait tomber l'objet, est-ce que vous pensez que vous avez réussi à rassurer ensuite votre enfant par ce que vous lui avez dit ?
19: Je ne sais pas, en tout cas, ça m'a posé la question du fait que est-ce qu'il aurait mieux fallu que je lui apprenne à acter l'irréparable ? C'est-à-dire que si je ne l'avais pas recollé, que je lui avais dit, ben voilà, c'est cassé, c'est comme ça, et la prochaine fois, tu feras attention. Qu'est-ce que j'ai voulu réparer aussi de moi dans ce geste ? C'est-à-dire que le chagrin de l'enfant, c'est en ce sens-là que le rapport qu'on a avec ses enfants peut être un révélateur aussi de ses propres fêlures. Parce que lorsqu'on voit la tristesse dans les yeux de son enfant face à la cassure, il y a quelque chose d'insupportable. On voudrait qu'il ne connaisse pas cette douleur. Et donc, il y a cette tentation d'être dans le déni, parfois, dans le fait de masquer ce qui pourrait nous briser. Et ensuite, à la fin du texte, me dit finalement, c'est par cette prise de conscience aussi qu'il sera peut-être en mesure d'aimer, de penser, d'être dans une création aussi.
2: Ah, bien sûr, tout cela est métaphorique, cette petite lune de cristal. Des métaphores, il y en a beaucoup en littérature, vous les étudiez de près, Evelyne Grossman. Je voudrais tout de suite qu'on évoque, c'est encore une métaphore d'un philosophe, la figure du funambule chez Nietzsche, qui vous intéresse, c'est une figure d'équilibriste. Vous aimez beaucoup cela, l'équilibre et le déséquilibre qui est ce qu'on risque et ce qu'on aime aussi quand on essaye de garder l'équilibre. C'est créatif, pour reprendre le mot que vient d'employer Charlotte Casiraghi. Mais dans le début de « Ainsi parlait Zarathoustra », le funambule de Nietzsche, il tombe. C'est comme la petite lune en cristal. Il tombe et il meurt.
18: Absolument. Oui, il tombe et il meurt. C'est pas le meilleur exemple, peut-être, d'équilibriste. En tout cas, c'est ce que lui dit Zarathoustra, tu as pris le risque, tu es tombé. En gros, tu as fait ce qu'il fallait faire. Oui, il y a un autre funambule que je préfère peut-être.
2: Oui.
18: C'est celui de Paul Klee, qui est reproduit dans le livre L'art du déséquilibre. Parce que ce que montre bien Paul Klee, c'est que l'équilibre grouille de mouvement, en fait. L'équilibre n'est pas quelque chose de statique. On voit dans ce tableau de Klee, sous le fil du funambule, il y a toute une série de traits qui se croisent et qui font que ça soutient d'une certaine façon, l'équilibre. Autrement dit, ce que j'ai quand même essayé de montrer, comme souvent, c'était qu'il fallait essayer de complexifier ces oppositions. Alors, celui qui est déséquilibré, en effet, il est tombé. D'une certaine façon, il est perdu. Mais le déséquilibriste que j'essaie de décrire, ce n'est pas tout à fait ça. C'est celui qui réussit d'une certaine façon, qui réussit en particulier à tenir tous ces micro-mouvements qui font l'équilibre. Vous savez, par exemple, dans certaines postures de yoga, où il faut tenir l'équilibre, quand on ferme les yeux, on se rend bien compte que l'équilibre est fait de toute une série de micro-mouvements qui sont inaperçus.
2: Et d'ailleurs, ça n'aide pas de fermer les yeux. Ça n'aide pas de fermer les yeux.
18: Ça n'aide pas, ça rend ça plus difficile, oui. Mais ça permet de se rendre compte de ces micro-perceptions que l'on n'a pas quand on a les yeux ouverts. Et on se rend compte à quel point l'équilibre, justement, c'est, encore une fois, un champ de force. Ce n'est pas un rapport de force, c'est ça que j'ai voulu montrer.
2: Et ce n'est pas tout à fait un ordre non plus quand vous l'écrivez. Vous aimez bien que ce soit un peu dérangé tout le temps.
18: Absolument.
2: Je cite une de vos phrases. « Tout équilibre, écrivez-vous, Evelyne Grossman, est virtuellement porté par un dérangement intense. Sous chaque équilibriste, souvent se cache un déséquilibriste. »
18: Oui.
2: C'est le risque, ça ? C'est la force de juguler le déséquilibre qu'on courtise ?
18: Oui, c'est la puissance qui peut être générée de ce déséquilibre. Là, je retrouve tout à fait ce que dit Charlotte Casiraghi à propos de la fêlure, c'est-à-dire que ce n'est pas une espèce de constat de stabilité ou de constat d'échec. C'est, encore une fois, création qui peut émerger.
2: Donc une certaine puissance, peut-être que le mot force va vous... Vous l'avez acté, là, quand, en répondant à ma question.
18: Non, j'ai pensé à Deleuze.
2: Oui, bien sûr. Voilà. Alors on va y...
18: La puissance voilà. Plutôt que la force, qui est un peu la force bête, la force aveugle. Bon, la puissance, c'est infiniment...
2: Mais vous êtes d'accord pour dire que dans la fêlure et l'équilibre, on va revenir à la fêlure dans un instant, il n'y a pas toujours... La faiblesse qui s'annonce, l'effondrement, la démolition, etc. Bon, alors je crois que ça c'est un point majeur qui donne la tonalité de notre émission. D'autant que si on se penche vers celui qui vous a fait le cadeau du titre de votre livre, Charlotte Casiraghi, à savoir Francis Scott Fitzgerald, cet écrivain américain qui a écrit La Fêlure en 1936, mais en fait ça veut le mot anglais c'est crack up, the crack up. Il y a l'idée d'effondrement, d'ailleurs, si je ne me trompe pas, une des traductions françaises, j'ai rivage, titre l'effondrement et non pas la fêlure. En tout cas, chez lui, on a l'impression que la fêlure dit l'effondrement qui va venir et pas l'équilibre magnifique ou juste l'équilibrage des forces, comme vous le suggérez Charlotte Casiraghi. On écoute Fitzgerald.

0: 10 ans avant mes 49 ans, je m'aperçus tout d'un coup que je m'étais fêlé avant l'heure. Or, il y a plusieurs façons de se fêler. La tête peut se fêler, et dans ce cas, les autres vous enlèvent le pouvoir de prendre une décision. Ou le corps, et il n'y a plus qu'à se soumettre à la blancheur des hôpitaux, ou les nerfs. Je me rendis compte que je m'étais fêlé non pas au moment où je recevais le coup, mais au cours d'un sursis. Ce ne fut pas une période malheureuse. Je m'en allais et vis moins de gens. Je m'aperçus que j'étais fatigué pour de bon. Je pouvais rester couché et j'en étais content. Je dormais ou somnolais quelquefois 20 heures par jour. J'essayais énergiquement entre-temps de ne pas réfléchir. À la place, je faisais des listes et je les déchirais, des centaines de listes. De commandants de cavalerie, de joueurs de football, de villes, d'airs populaires, de cruches, d'époques heureuses, de dada, des maisons que j'avais habitées, et de tous mes complets depuis que j'avais quitté l'armée, et de toutes mes paires de souliers, et la liste des femmes qui m'avaient plu, et de toutes les fois où je m'étais laissé snober par des gens qui n'avaient ni plus de personnalité, ni plus de valeur que moi. Et tout d'un coup, sans m'y attendre, j'allais mieux. Et je me fêlais, comme une vieille assiette, aussitôt que je la pris.
1: Riad Kera lisait Fitzgerald, et je me fêlais, dit Fitzgerald, comme une vieille assiette, aussitôt que je la pris, donc la démolition est proche. Il va très mal, hein, Fitzgerald, c'est pas de la fêlure du quotidien avec laquelle on compose, c'est quelque chose de plus grave et irréparable peut-être que ce dont vous parlez le plus, disons, dans votre livre, La fêlure, Charlotte Kazeraghi.
2: Oui, alors en fait, je crois qu'il n'y a pas de... Enfin, c'est pas d'un côté, il y a la fêlure grave et il y a la fêlure moins grave. Je pense que Fitzgerald s'est fait quelque part prendre à son propre jeu, c'est-à-dire que il a pendant des années vécu au-dessus de ses moyens. C'est la manière dont il le dit, c'est-à-dire que avec l'alcool, avec la séduction, avec ce désir d'être quelqu'un, d'être reconnu, il a épuisé toutes ses ressources et il a eu des satisfactions factices et que jouer ce jeu-là lui a coûté très faire. Et en fait, quand il se rend compte qu'il n'a plus la force de donner le change, il est allé trop loin. Et c'est là où la fêlure apparaît, c'est-à-dire qu'il y a un savoir de la chute, de l'effondrement, qui fait que c'est à ce moment-là souvent que l'on prend conscience que c'était un processus lent et insidieux qui existait depuis très longtemps, et que ça n'est pas un événement ou un choc traumatique qui nous brise, ça va venir appuyer, mais c'est quelque chose de plus intérieur. Et Deleuze reprend cela en parlant d'un processus de démolition, c'est-à-dire que Fitzgerald commence ce texte en disant toute vie est un lent processus de démolition. Ça peut sembler assez sombre et tragique, mais en même temps, l'usure du temps va quelque part aussi mettre à nu des fragilités où on n'a plus l'énergie de la jeunesse, on n'a plus les mêmes moyens pour quelque part trouver des stratagèmes et qu'on se retrouve effectivement parfois à sombrer aussi.
1: Peut-être aussi évoquer son épouse, Fitzgerald, qui est de plus en plus malade sur le plan psychiatrique, Zelda Asser. Au passage, d'ailleurs, celle-ci a écrit en 1932 « Save me the waltz, accordez-moi la valse ». La valse est du déséquilibre permanent qu'on rééquilibre. On a l'impression que pour les deux, Zelda et John Scott Fitzgerald, c'était Evelyn Grossman hier. Les jeux d'équilibriste et de déséquilibre, comme vient de le dire Charlotte Kazeraghi, c'est-à-dire la jeunesse, on flambait, on picolait, mais ça allait, on était un peu fêlé, mais pas besoin d'être interné en psychiatrie, etc., etc. Et le crack-up de la fêlure de Fitzgerald, pensez-vous, Evan Grossman, que c'est autre chose que le déséquilibre que vous louez?
3: Ah, certainement, certainement. Il arrive un moment où le déséquilibriste tombe dans le déséquilibre total, au sens du déséquilibré, au sens de celui qui... qu'on appelle déséquilibré ou fêlé de façon familière, c'est-à-dire celui qui nous fait peur, celui qui nous inquiète, celui qu'on enferme parfois. Le déséquilibré, celui qui a raté, en quelque sorte, le déséquilibrisme. Au bout d'un moment, il s'effondre. J'adore cette expression, je me fêlais comme une vieille assiette. Je ne sais pas ce que ça donne en anglais, mais en français, c'est magnifique, ça. Cette idée d'objet du quotidien, on n'est plus qu'une vieille chose quasiment à jeter. Et c'est vrai, comme vous le disiez, que parfois, on a la force de supporter la fêlure, et puis au fur et à mesure, elle devient insidieuse, et c'est là que le déséquilibriste peut intervenir, au sens de continuer à faire travailler cette fêlure, c'est-à-dire dans le sens de la création et de la puissance.
1: Alors, à propos de l'effondrement, du vrai déséquilibre, comme vous dites, vous venez de le redire encore, Evan Grossman, évidemment, là, on change de dimension d'une certaine façon. Vous êtes une très bonne spécialiste d'Antonin Artaud et de son œuvre. Je vous propose d'écouter cette archive de la RTF en 1960. C'est une interview de l'écrivain Michel Balfour, dont le vrai nom était Michel Trouvé, et le nom de scène Roger Carle. Et celui-ci a fréquenté Antonin Artaud et raconte ceci.
4: Et je le suivais constamment.
5: Alors je le suivais constamment parce qu'il avait, il était de plus en plus nerveux. Et il
4: m'avait. Pourquoi nerveux? Parce
5: qu'il m'avait confessé qu'il buvait du laudanum à plein verre et qu'il en avait besoin, et que c'était une chose qu'il ne pouvait plus s'en passer. Alors je lui avais représenté le danger de ça, où il allait, c'était pour lui mortel, à échéance plus ou moins longue. Il m'écoutait, et il avait assez d'autorité sur lui. Il dit oui, oh, tu as raison, je vais lutter. Et quelquefois. Je me souviens qu'un jour à Berlin, il est resté 5 jours sans prendre sa drogue sous mon empire, tu comprends? Je suis arrivé vraiment à le soustraire, j'étais vraiment content, parce que c'était un être de qualité, n'est-ce pas? Alors je me dis, voilà, c'est mieux. Eh bien, je pensais que, en luttant, ma volonté, n'est-ce pas, jointe à la sienne, ou plutôt la sienne jointe à ma volonté, qu'on arrivera à un résultat. Eh bien, de jour en jour, ça devenait impossible. Impossible, il était dans un état d'exaltation, de folie, tel, qu'après 5 jours, j'ai dû, moi, faire une fausse ordonnance. Il avait une vingtaine de fausses ordonnances, parce que les pharmaciens ne voulaient plus lui donner de l'odanum. J'ai dû faire, moi, une fausse ordonnance, et j'étais moi-même lui chercher sa drogue. Et après, quand il a bu ça, comme ça, comme un apéritif, comme un zinzano ou n'importe quoi, eh bien, 2 heures après, il était aussi calme que toi, que moi, c'était fini, tranquille.
1: Je vous écoute, Evelyne Grossman. Est-ce que Artaud, finalement, ne trouvait pas dans ce qui, pour d'autres, comme Fitzgerald, l'alcool, était une situation de risque, de léger déséquilibre, ne trouvait-il pas la dernière chose qui pouvait le tenir avant le déséquilibre complet? Là, c'est le dodanum, mais Artaud ne peut pas, peut-être, Evelyne Grossman, être rapporté à d'autres formes d'ivresse, de fêlure. C'est quelque chose de beaucoup plus grave.
3: Oui, il est un peu hors catégorie Antonin Artaud, je crois. De toute façon, si Artaud nous intéresse, c'est pas parce qu'il était drogué, c'est parce qu'il était un écrivain. Et qu'il est resté un écrivain jusqu'à la fin. Il faut se souvenir qu'un des plus beaux textes d'Antonin Artaud, c'est le Van Gogh, qu'il a écrit pratiquement avant de mourir. Donc, ce qu'il y a de singulier dans le cas d'Artaud, c'est pour ça que je trouve un tout petit peu agaçant ce que dit Roger Carle, qui parle avec la mentalité d'une époque. J'aurais pu l'aider, un peu de paternalisme. C'était un écrivain, mais il se droguait. Bon, s'il continue à écrire, c'est peut-être aussi parce qu'il avait besoin de ce laudanum. Enfin bon, il y a là quelque chose qui est un jugement moral et qui ne nous intéresse plus trop si on parle de l'écrivain. Là, dans mon dernier livre, L'heure du déséquilibre, je ne parle pas vraiment d'Artaud, ou un tout petit peu, pour le confronter au docteur Toulouse, qui l'a recueilli à Paris dans les années 20, donc au tout début, il n'était pas encore un drogué, bon. Et qui, de façon assez intéressante, était quelqu'un qui prônait vraiment l'équilibre, la mesure, l'ordre public, en quelque sorte. Mais avec une grande bonté, il a beaucoup aidé Antonin Artaud dans les années 1920, quand il était encore un jeune poète, avant même d'avoir rencontré les surréalistes. Mais ce qui me semble important de souligner, c'est qu'encore une fois, le déséquilibrisme, ce n'est pas la chute. Artaud a cette souplesse, cette faculté de rebondir, de traverser la folie et la psychose pour en tirer une écriture qui va durer quelques, je ne sais pas, une page, puis retombe. Et puis il recommence.
6: Voyez, c'est tomber, c'est quand on n'écrit pas. C'est ce que vous avez dit.
3: Oui, tomber, c'est quand on n'écrit pas.
6: Ce n'est pas l'écriture, ça c'est ressortir un peu.
3: Oui, oui, c'est peut-être du déséquilibrisme, mais encore une fois, pour Artaud, c'est encore une fois trop violent.
6: Vous en êtes d'accord, Charles Casiraghi? On ne pourra pas aller chercher vraiment ces figures-là, comme celle d'Artaud, la psychose. On aurait bien du mal à avoir là juste de la fêlure. Ou alors, peut-être, Fitzgerald qui fait-il signe vers là. J'ai l'impression que vos modèles, justement, c'est plutôt la prise de risque, la jouissance aussi d'être un peu fêlé, pour le dire comme Deleuze va le dire.
2: Oui, après, je n'aime pas trop faire des catégories trop tranchées, parce que on peut traverser des moments de... Parce que la fracture et la fêlure, c'est pas la même chose. La fêlure peut conduire à la fracture, et la fracture peut un petit peu se réparer, même si on restera toujours fragile. Et je pense qu'il y a beaucoup d'écrivains dont je parle dans le livre, où c'est pas simplement une fêlure légère. Je pense à Duras aussi.
6: Ah, c'est terrible ce que vous écrivez sur elle, voilà. Notamment sur son visage, voilà. Qui a très vite, dites-vous, été marqué,
2: voilà,
6: par la souffrance, restant des désirs. Mais pour vous, c'est le visage qui est fêlure, qui exprime directement la fêlure.
2: Qui, en tout cas, laisse transparaître quelque chose de ses profondeurs, ça c'est certain. Mais peut-être ce que j'aimerais davantage dire, c'est que la puissance de la littérature et de l'écriture arrive dans le lieu même de l'impuissance, d'un sentiment d'impuissance. Et que ces écrivains ou ces écrivaines qui ont été traversés par des affects, des sensations, des oscillations extrêmes, qu'ils ressentent parfois mille fois plus fort que nous, il y a le risque d'être terrassé, et c'est dans cette impuissance que l'écriture vient chercher le sujet. Et Fitzgerald, c'est exactement ce qu'il dit, c'est qu'il est effondré, il n'a plus d'argent, il n'a plus rien. Il lui reste quoi ? L'écriture. Il peut toujours écrire sur sa propre impuissance, sur son incapacité à écrire, et il va retrouver une puissance dans cette impuissance même. Et c'est ça qui intéresse Deleuze, c'est qu'il se dit, se joue à cet endroit-là, même dans l'effondrement, une possibilité de création.
6: Alors, Deleuze a été beaucoup cité dans ce début d'émission. Voici un texte de lui. Il s'agit d'ailleurs, on parlait du cristal, là il parle de la porcelaine, d'un texte qui s'intitule « Porcelaine et volcan ». Ça se trouve dans son ouvrage de 1969, « Logique du sens ».
7: S'il y a la fêlure à la surface, comment éviter que la vie profonde ne devienne entreprise de démolition ? Et ne le devienne bien entendu. Est-il possible de maintenir l'insistance de la fêlure incorporelle tout en se gardant de la faire exister, de l'incarner dans la profondeur du corps ? Quand Fitzgerald parle de cette fêlure métaphysique incorporelle, quand il y trouve à la fois le lieu et l'obstacle de sa pensée, la source et le tarissement de sa pensée, le sens et le non-sens, c'est avec tous les litres d'alcool qu'il a bu, qui ont effectué la fêlure dans le corps. quand Artaud parle de l'érosion de la pensée comme de quelque chose d'essentiel et d'accidentel à la fois, radical en puissance et pourtant au pouvoir, c'est déjà du fond de la schizophrénie. Chacun risquait quelque chose, est allé le plus loin dans ce risque et en tire un droit imprescriptible. Que reste-t-il au penseur abstrait quand il donne des conseils de sagesse et de distinction? Alors, toujours parler de l'alcoolisme de Fitzgerald, de la folie de Nietzsche et d'Artaud en restant sur le rivage, devenir le professionnel de ces causeries, souhaiter seulement que ceux qui furent frappés ne s'abîment pas trop, faire des quêtes ou des numéros spéciaux, ou bien aller soi-même y voir un petit peu, être un peu alcoolique, un peu fou, un peu suicidaire, un peu guerriero, juste assez pour allonger la fêlure, mais pas trop pour ne pas l'approfondir irrémédiable. Où qu'on se tourne, tout semble triste. En vérité, comment rester à la surface sans demeurer sur le rivage?
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6: Nous parlons des forces et des fragilités au pluriel cette semaine dans la série que nous vous proposons. Aujourd'hui, déséquilibre et fêlure. Je suis en compagnie de Charlotte Casiraghi qui vient de publier chez Julliard un livre intitulé La fêlure et d'Evelyn Grossman qui a fait paraître aux éditions de Minuit L'art du déséquilibre. Pour toutes les deux, ce texte de Deleuze est important. Il évoque la fêlure, peut-être dans le sens de Fitzgerald. Je vous laisse le commenter l'une et l'autre pour que vous nous disiez pourquoi c'est important. Evelyn Grossman.
3: Eh bien, d'abord, c'est un texte extrêmement touchant, je trouve, parce qu'on sent que Deleuze parle de lui et qu'il il ne veut pas être un penseur abstrait. Il n'a jamais été un penseur abstrait. Il est allé y voir, lui aussi, un peu du côté de la fêlure. Donc ça, c'est la première chose. Et puis, par ailleurs, il y a l'idée de ce que j'essaie de montrer finalement, c'est-à-dire il s'agit d'approfondir ses propres déséquilibres. Il s'agit de voir s'ils peuvent devenir non seulement vivables, mais source de création. Et c'est, je trouve, exactement ce que l'on a dans ce texte. Et j'adore l'expression à la fin, où Deleuze dit donc, d'un côté il y a les penseurs abstraits, et de l'autre il y aurait les fêlés. Et puis il dit à la fin, où est-ce qu'on essaie quand même d'aller voir un petit peu, être un peu alcoolique, un peu fou, un peu suicidaire, juste assez pour allonger la fêlure, et il a cette expression, mais pas trop pour ne pas l'approfondir irrémédiable. Et je trouve cette expression, l'approfondir irrémédiable, magnifique. Parce que théoriquement, ça ne se dit pas en français.
6: Oui,
3: l'approfondir irrémédiablement, ou on peut dire approfondir l'irrémédiable. Et vous voyez que là, il a fêlé en quelque sorte l'expression.
6: Et fait prendre un risque à la langue elle-même.
3: Absolument. Voilà. L'approfondir irrémédiable, au début, j'ai cru que c'était une coquille. C'est pas du tout une coquille. Il a vraiment voulu dire ça, de montrer qu'il faut soi-même travailler sa propre langue. Il faut soi-même faire entendre quelque chose de ce déséquilibre interne qui passe dans la langue et qui devient une écriture. Et c'est cela, je trouve, qu'on peut appeler déséquilibrisme. Voilà ce que fait ici Deleuze.
6: C'est un éloge pour vous. Et vous, Charlotte Casiraghi?
2: Bah oui, ce texte est très fort et très important, mais c'est surtout, je retrouve aussi un petit peu ce que disait Freud entre le normal et le pathologique, c'est-à-dire que nous traversons des états pathologiques dans la journée, mais nous revenons vers le normal, nous faisons ce va-et-vient tous les jours, et que... le fait d'être un peu fou, un peu suicidaire, un peu alcoolique, je crois que nous effleurons parfois ces états-là.
6: Vous diriez du coup que le un peu, qui est un vrai sujet, hein,
2: oui,
6: plutôt être un peu alcoolique, un peu fou, un peu suicidaire, peut-être que ça signifie, sous la plume de

0: à se risquer sans prendre le risque d'abîmer le corps. Et donc, il cherche à se tenir entre les deux. Mais quelque part, ce qui est aussi intéressant, c'est cette question de est-ce qu'on peut vraiment parler de la fêlure sans s'y risquer un peu.
1: Sans risquer la fracture. Comme
0: oui, et qu'en fait, on ne sait jamais jusqu'où on ira. On ne sait jamais quand on prend un risque à explorer peut-être ces endroits fragiles en nous, ce que ça va nous faire, ce que ça va, jusqu'où ça va aller. Je pense que beaucoup craignent cette exploration parce qu'il y a ce risque de l'effondrement, de se dire si je vais regarder un peu là en dessous, ben finalement je n'en reviendrai plus. Et c'est vrai que je pense que j'ai essayé de faire ça un petit peu dans le livre, c'était pas nécessairement pour parler de ma vie personnelle ou intime, mais j'ai essayé de produire des entrées dans chaque texte pour montrer à quel point lorsque on rentre dans un auteur, il y a quelque chose de notre fêlure aussi, on s'y risque aussi avec une fragilité, et c'est ça qui nous permet parfois d'entrer dans le texte. Et même si c'est beaucoup plus infime que ce que, par exemple, chez Balzac, la mélancolie maternelle, j'ai pas fait de dépression grave, mais j'essaye de retrouver le « un peu » de l'inquiétude que j'ai pu ressentir au moment de la naissance d'un enfant pour arriver à rentrer dans le texte. Et donc, voilà.
1: On va revenir à l'inquiétude maternelle, parce que j'ai vraiment l'impression dans votre livre que c'est la question de l'amour quand même, de notre capacité à aimer, oui, selon aussi comment nous avons été aimés, qui est décisif. Mais puisqu'on parlait de Deleuze, je suis saisie, je dois vous dire, par un de ses propos ultérieure, 20 ans après le texte que nous avons lu, je trouve que quelque chose est parti de son « soyons un peu fêlés et un peu alcooliques ». La vie lui a appris quelque chose, peut-être. Écoutez-le dans le fameux abécédaire produit par Pierre-André Boutan avec Claire Parnet. C'était en 1988-89.
2: On croit d'une manière un peu idiote que boire va vous mettre au niveau de ce quelque chose de plus puissant. Si tu prends toute la lignée des Américains, des grands Américains.
3: De Fitzgerald à...
2: De Fitzgerald, ce que j'admire le plus, c'est Thomas Wolfe. Tout ça, c'est une série d'alcooliques. En même temps que c'est ça qui leur permet de... Sans doute qui les aide pour percevoir quelque chose de trop grand pour eux. Ils ont fait une œuvre et bon, qu'est-ce qu'a été l'alcool pour eux? Bon, ben, ça a été. Ils ont risqué. Ils ont risqué le coup parce qu'ils ont pensé à tort ou à raison que ça les aide. Moi, j'ai eu le sentiment que ça m'aidait à faire des concepts. C'est bizarre. À faire des concepts philosophiques, ben oui, ben, ça m'aidait. Et puis, je me suis aperçu que ça ne m'aidait plus, ou que ça me mettait en danger, ou que j'avais plus envie de travailler si j'avais bu. À ce moment-là, il faut danser, quoi. C'est tout simple, quoi.
1: Alors, il y a sans doute beaucoup de choses dans ce qu'il dit là, Deleuze, mais si je me suis permis de dire que quelque chose me saisissait, c'est Evelyn Grossman. On a l'impression qu'il a fait son deuil de ses expériences du un peu fou, un peu alcoolique, etc., que ce ne sont finalement, avec le recul, que des béquilles pour la force, pour pouvoir faire du concept, pour pouvoir écrire, et puis ça ne marche pas vraiment, et puis finalement, ce n'est pas si intéressant que ça. Je trouve qu'il a l'air de dire ça, il faut en sortir. Vous n'entendez pas ça, Evelyn Grossman?
4: J'entends ça, mais aussi autre chose, parce qu'il me semble que, bon, il sait bien que c'est un risque, qu'on ne peut pas se permettre de devenir profondément alcoolique, sinon on n'écrira plus. Il faut trouver justement ce point d'équilibre, déséquilibre. Ce que dit Deleuze, et il le dit, comme on le sait, dans bien d'autres endroits, c'est que l'écrivain, c'est quelqu'un qui va au-delà de ce que l'on peut, nous, envisager. C'est quelqu'un qui va trop loin, qui va là où on ne peut pas aller, qui revient, comme il dit toujours, les yeux rouges, les tympans percés. Bon, ça, ce n'est pas le penseur abstrait qui peut le faire. Et ce n'est pas non plus, sans doute, le philosophe comme Deleuze, du moins, il doit se présenter.

0: observer. Mais il doit, il me semble, en effet, prendre le risque de l'hypersensibilité.
1: C'est un mot que vous avez beaucoup travaillé dans un livre qui s'appelle L'éloge. Je crois que c'est L'éloge de l'hypersensible.
0: Oui, ouais, c'est ça.
1: Mais vous sentez plus de la continuité entre ce propos de Deleuze de 89 et le texte qu'on a lu avant 69 que la rupture qui m'apparaît, c'est-à-dire c'était un leurre tout ça, l'alcool, ces écrivains américains. Je trouve qu'il met tout ça drôlement à distance 20 ans plus tard.
0: Je ne sais pas. En tout cas, à mon avis, il sait bien que le trop d'alcool n'est pas une solution. Là, dans le texte qu'on a lu tout à l'heure, il y avait l'idée d'aller voir un peu, mais bon, ça c'est l'ironie, de la drôlerie de Deleuze. Il faudrait peut-être aller voir un peu avant de juger, ou avant de s'émerveiller. Mais ce qu'il dit, en tout cas, c'est qu'il ne faut pas de masochisme ni de complaisance dans le fait de se laisser sombrer dans l'alcoolisme total, et qu'il faut réussir à trouver ce point où l'on garde la vitalité, la créativité, la joie. Deleuze n'a jamais varié, il me semble, là-dessus.
1: Et vous, Charlotte Casiraghi, ce propos de Deleuze 20 ans après l'ouvrage Logique du sens, comment l'entendez-vous ?
2: Je n'entends pas nécessairement la rupture. Je pense que ce qui l'inquiète, c'est justement que le corps soit trop compromis, qu'il soit trop abîmé et que du coup, cela empêche la créativité. Mais ça, quelque part, je pense à Duras aussi et à son rapport à l'alcool, où elle explique très bien que justement, elle va explorer des zones de grandes douleurs où elle a été ravagée par l'abus,
1: par la mère,
2: par sa propre mère.
1: Alors on y va là, on y va sur notre sujet si vous voulez.
2: Mais simplement pour dire qu'elle explique, elle dit que c'est très simple ce qui se passe pour un alcoolique, c'est que l'alcool vient se mettre à l'endroit d'une douleur pour que ça empêche de faire mal. Et que cet effet anesthésiant, par moment, a été essentiel pour certains quand ils se sont risqués dans ces zones-là, où ça permettait à la fois de s'approcher de ces zones-là tout en ayant un effet un peu anesthésiant qui empêche d'être englouti par la douleur et qui ferait qu'on pourrait rien en faire. Mais ça ne veut pas dire que c'est nécessairement un exemple à suivre, mais je crois que et ensuite l'écriture de l'amant à la fin de sa vie sans l'alcool, elle est allée finalement plus loin. Elle a pu vraiment explorer des zones de son passé qu'elle n'avait jamais pu faire avant et que l'alcool peut-être embrouillait un certain nombre de choses. Donc c'est une tension entre les deux, je crois, qu'on ne peut pas tout à fait résoudre.
1: Comme si l'inquiétude maternelle, écrivez-vous, Charlotte Casiraghi, cette inquiétude maternelle qui est une fêlure intime, laissait les individus que nous sommes demeurer sur le seuil d'un mystère impénétrable. Vous écrivez cela dans votre essai La Fêlure. Est-ce que ce n'est pas la clé de la fêlure ? C'est-à-dire le premier amour que nous avons eu, alors c'est une femme en général, mais peut-être faut-il ouvrir l'enjeu de la mère, le maternel, disons. Et est-ce que c'est cela qu'on retrouve notamment quand on devient mère soi-même ? Et ça, c'est la fêlure.
2: Alors, je crois qu'on ne pourrait pas dire que c'est la fêlure. Je crois que la fêlure, c'est quelque chose de très difficile à définir. Deleuze en parle d'ailleurs en disant que c'est un point de vide, de silence, qu'on ne peut pas tout à fait décrire. Mais je pense que la séparation avec un corps qui nous a contenus, cet arrachement au moment de la naissance constitue quand même quelque chose qui va fissurer et ébranler un sentiment de continuité et que nous portons la marque de la séparation, du manque, et que ceux qui ne connaîtront pas de continuité, alors que ce soit avec une mère ou un père, ou en fait c'est pas la question que ce soit un corps de femme ensuite, c'est que si cette continuité après cette séparation n'est pas maintenue, c'est là où la fêlure se creuse très rapidement et Et pour revenir à l'inquiétude maternelle, c'est aussi cette inquiétude face à la séparation
1: qui viendra.
2: Qui viendra et qui fait que l'autre nous échappe, que l'autre peut être abîmé, peut être détruit, peut être ravi, peut être brisé, et que c'est quelque chose de très très difficile à accepter, que notre enfant soit fêlé. On aimerait le préserver, le protéger, qu'il soit exempt de toutes ces marques et de toutes ces brisures.
1: Vous avez des très belles pages aussi sur Balzac, dont George Sand disait qu'au fond, il avait tout compris à l'inquiétude maternelle. Vous, qui avez étudié, Wim Grossman, beaucoup d'œuvres, vous diriez aussi que c'est quand même l'enjeu de fond, celui de notre premier amour.
0: Vous voulez dire l'amour maternel?
1: Oui, alors avec toutes les réserves que vient
0: de dire. Oui, voilà, avec pas mal de réserves. Avec pas mal de réserves. Non, je ne dirais pas ça.
1: C'est pour ça que je dis le premier amour, vous voyez,
0: parce oui,
1: que...
0: voilà.
1: Voilà, c'est-à-dire comment on a pris soin de nous.
0: Oui, oui. Et alors, votre question, qu'est-ce que c'est?
1: Est-ce que vous pensez que littérairement, c'est effectivement un point nodal?
0: D'accord. D'accord. Non, je trouve que Duras, justement, c'est un bon exemple. Et vous avez des pages tout à fait intéressantes sur Duras, sur lesquelles j'avais travaillé aussi à une époque, avec ce personnage de Lolvestein, qui est un personnage extraordinaire tout de même, qui devient folle. Et beaucoup de femmes chez Duras deviennent folles. Non pas nécessairement alcoolique, mais folle. Mmh. Et d'ailleurs, Duras voyait un peu la folie partout. Elle disait que Blanchot, il est fou. Bon, elle projetait un peu cela. Elle doit beaucoup quand même à sa mère, à la folie de sa mère. Hein. Il faut bien le reconnaître.
1: Et elle l'a reconnue
0: Non, pas complètement.
2: Non, mais elle a quand même exprimé qu'elle était habitée par ce monstre maternel aussi, et que son regard a été imprégné aussi par, cette mère
0: cette mère folle,
2: délirante.
0: Elle dit ma mère était folle.
1: Et elle se trouve folle aussi.
0: Elle doit se trouver folle puisqu'elle est écrivaine de ce point de vue,
1: mais pas comme sa mère.
0: Duras, non, pas comme sa mère. Sa mère a traversé des choses absolument épouvantables. Tout le monde a lu un barrage contre le Pacifique. Mais je crois que dans ce que Duras analyse de son propre ravage, qu'on peut en effet appeler fêlure, et peut-être un peu plus que fêlure, il y a aussi une définition de son écriture. On sait bien à quel point Duras va toujours un peu trop loin. Il y a un moment où elle dit des bêtises, Duras, ça je le rappelle toujours, parce que bon, elle est presque navrante.
1: C'est comme le funambule qui chute. Pardon ? C'est comme le funambule qui à un moment
0: c'est
1: va trop loin.
0: Comme le funambule, oui, qui à un moment n'est pas loin de se casser la figure. Mais elle est touchante aussi quand elle tombe, et puis elle se relève. Et puis ça fait partie de ces risques qu'elle négocie constamment, de même le mauvais goût de Duras, de même, enfin bon, une façon d'aller presque toujours un peu trop loin. Mais sur l'amour maternel, elle sait ce que c'est, en effet, vous avez raison, l'amour maternel Duras. Elle a perdu un enfant à la naissance et elle a des pages absolument extraordinaires sur ce qu'elle a vécu quand son enfant est mort. Pages peu connues d'ailleurs, hein, qui sont dans des essais. Et on sent qu'elle allie toujours amour maternel et ravage. Pour elle, c'est absolument lié. Il y a quelque chose qui l'a détruite, sans doute, dans ce rapport à sa mère, dont elle dit que sa mère, quand même, la détestait. Elle dit ça parfois. Ils avaient des relations très, très destructrices. Mais d'un autre côté, si elle est écrivaine, c'est aussi parce qu'elle a été capable de... non pas négocier, mais transformer ça en écriture. En écriture extraordinaire, toujours près de tomber, toujours au bord du déséquilibre. On a peur pour elle, parfois,
1: oui.
0: mais qui en même temps est une écriture magnifique.
1: Alors, pour finir notre conversation, je voudrais qu'on évoque justement l'écriture de soi, telle qu'elle apparaît aussi aujourd'hui dans notre présent. Et vous l'évoquez, Charlotte Casiraghi, vous écrivez ceci. Encore faut-il que la fêlure ne nous enferme pas dans la gravité d'un abîme et qu'elle ne rompe pas le lien avec la surface. Or, aujourd'hui, on nous exhorte à dévoiler nos fractures au grand jour, à confesser nos malheurs, à faire l'aveu de nos traumas, à nous montrer fragiles, comme si cela nous rendait plus aimables ou aptes à aider ceux qui souffrent. Il y a, dites-vous, Charlotte Casiraghi, un risque à faire de sa fêlure une nouvelle identité où la profondeur, l'entaille ne peut plus jouer avec la surface. Et vous voici donc critique. Est-ce que nous n'aimons pas trop les fêlures, voire les fractures, dans notre époque? En tout cas, quelle délice de les raconter. Vous n'en avez pas assez?
2: Oui, un petit peu. Enfin, en tout cas, là, c'est vraiment inspiré de Deleuze, parce que Deleuze, il dit qu'il faut danser avec sa fêlure, il faut la déplacer, c'est-à-dire que ce qui nous arrive est l'occasion d'une création, d'une bifurcation, d'une brèche qui peut nous emmener ailleurs.
1: Et le récit de soi peut-il être autre chose de plus critiquable, par exemple quelque chose de très narcissique? Est-ce que c'est ça que vous voulez dire dans ces lignes-là qui sont critiques? Personnellement, je trouve ça très bien que vous soyez aussi critique de cet exhibitionnisme.
2: Parce que le traumatisme n'est pas la fêlure. Aujourd'hui, on est fasciné par le témoignage ou le récit traumatique, parce qu'il est fascinant, parce qu'il est hypnotisant, parce que
1: spectaculaire,
2: c'est quelque chose qui nous happe tout de suite. Mais la fêlure, c'est pas le traumatisme. C'est ce que j'étais avant le choc. C'est ça qui est important, c'est-à-dire que on peut prendre un choc et confronter 5 personnes à ce choc, personne ne va réagir de la même manière. Et c'est comment retrouver, redevenir sujet, Deleuze le dit sans cesse, là où j'aurais pu n'être qu'un objet. Et en fait, il faut falloir retrouver ce qui fait la singularité absolue de notre sensibilité, et que même si l'événement va venir bouleverser notre existence, il va falloir redevenir sujet. Et c'est ça la création artistique, le geste littéraire. C'est pas être réduit à un événement qu'on raconte à la première personne, mais c'est montrer comment tout cela s'est tissé dans notre singularité et en faire quelque chose d'unique et où on n'est pas réduit à un événement, mais où quelque chose de nous...
1: Donc encore faut-il avoir du talent et des exigences deleuziennes, si je vous entends bien, quand on se met à écrire sur soi ses fêlures et ses fractures. Et vous, Evelyne Grossman, vous n'en avez pas un peu assez de cette époque qui passe son temps à nous servir des récits de soi très intimes? Certains sont très bons,
0: certains
1: mais, pas
0: sont
1: tous,
0: magnifiques.
1: Mais pas tous.
0: Non, naturellement. Moi, pour rebondir sur ce que disait Charlotte il y a un instant, en effet, il faut garder cette plasticité qui fait qu'on ne va pas figer la fêlure en traumatisme. Il faut qu'il y ait cette souplesse, qui est aussi une souplesse subjective ou asubjective. Moi, à propos de ce que vous disiez, j'aime beaucoup ce que dit Nastassia Martin, vous savez, anthropologue, celle qui s'est fait dévorer le visage par un ours.
1: Oui.
0: Qui dit « Le monde est de plus en plus instable. Si nous restons cramponnés à nos identités stables, nous allons mourir. » Voilà, elle fait une espèce d'éloge de l'instabilité comme une souplesse, une plasticité, au sens quasi nietzschéen des devenirs, vous voyez, la plasticité qui anime le vivant. Je crois que c'est ça aussi que l'on a dans le déséquilibrisme, c'est cette idée de ne pas se figer et de ne pas être justement moi, ça Deleuze le dit constamment, nos petites blessures qui n'intéressent personne, mais ce qui nous rend souples et toujours en devenir.

0: John Cale, Magnolia, 1971, c'est une chanson que vous évoquez dans votre livre, Charlotte Casiraghi, La Fêlure, paru chez Julliard. Et bien, nous n'avons pas le temps de la commenter, mais elle va tout à fait bien, cette douceur qui nous invite à raccommoder certaines choses qui se sont brisées. Elle vient tout à fait bien dans cette émission. Merci Charlotte Casiraghi. Merci Evelyne Grossman. Votre livre s'appelle L'art du déséquilibre. Il a paru chez Minuit et il est tout à fait passionnant. Je vous propose maintenant d'écouter la chronique de Frédéric Worms, la série de Frédéric Worms cette semaine. Pour thème géopolitique et cosmopolitique, voici le pourquoi du comment.
1: Pourquoi la géopolitique est-elle de retour ? On assiste aujourd'hui à un regain et on pourrait dire à un retour de la géopolitique, à un certain nombre d'études qui nous semblent reprendre une intensité et une importance et une attention aussi du public sur des questions qui n'avaient bien sûr jamais disparu mais qui reviennent au cœur de l'actualité. Ce sont bien sûr les questions de guerre, de conflits entre les États, entre les pays, les questions de frontières, les questions de rivalité pour les ressources militaires, les ressources économiques, les ressources vitales de la planète. Il y a donc bien une recrudescence de quelque chose qui est attesté par le retour dans le discours de cet étrange mot de géopolitique, par le retour des études de géopolitique, des conférences de géopolitique qui semblent nécessaires évidemment comme discipline d'abord. La géopolitique est d'abord une discipline qu'il va falloir préciser pour étudier un certain nombre de phénomènes concrets qui font leur retour aussi parmi les êtres humains et sur la planète Terre, avec ce préfixe géo, bien sûr, qui vient évidemment de la planète elle-même, comme pour la géographie, comme pour la géologie, comme pour la géodésie, tout ce qui concerne la Terre, la planète G, qui d'une certaine façon est d'une certaine façon notre habitat commun. Mais justement, le retour de la géopolitique, ce n'est pas seulement une recrudescence de quelque chose qui n'a jamais disparu, bien entendu, et nous aurions pu croire par une forme d'illusion que c'en était fini. Après, par exemple, la Deuxième Guerre mondiale, on pouvait croire que la géopolitique, en ce sens guerrier, militaire, menaçant l'existence même de la planète, était derrière nous et que nous pouvions passer à une autre manière d'habiter le monde. Oui, la géopolitique revient non seulement par une forme de recrudescence, mais par une sorte de retournement de l'histoire. Qu'est-ce que la géopolitique vient contredire ? Qu'est-ce qu'elle vient remplacer ? Eh bien, c'est ce qu'on pourrait appeler, d'un autre terme apparemment proche, mais peut-être très différent, la cosmopolitique. La cosmopolitique, c'est plutôt l'idée, évidemment, d'un monde commun dans un univers global, dans une condition d'être vivant qui nous fait partager d'ailleurs non seulement le commun heureux du bonheur, le soleil, l'eau et l'air, la respiration, mais aussi le commun de risque. Une cosmopolitique était en train de naître sous le double signe d'une unification de l'humanité sur la planète Terre et aussi d'une prise de conscience de notre destin en tant qu'être vivant. Il y aurait donc deux manières de considérer la politique globale sur la Terre. D'un côté, la cosmopolitique, qui insiste sur l'unité. Et la cosmopolitique, dans la philosophie ancienne, être un cosmopolite, c'était se penser comme citoyen de l'univers. Les stoïciens pensaient ainsi la polis, P-O-L-I-S, la cité, l'univers comme une cité, une grande cité, un grand tout dont nous sommes tous les citoyens. Nous sommes tous alors des cosmopolites, des citoyens de la planète et même du monde. Mais d'une certaine façon, la géopolitique, c'est le contraire. La géopolitique nous ramène sur la notion de terre comme territoire, avec ses représentations qui la définissent et ses représentations opposées les unes aux autres. C'est la division de la terre en politique et non pas l'unité de la planète dans le monde. Le retour de la géopolitique signifie-t-il donc l'abandon de la cosmopolitique et même le mépris pour les grands enjeux communs? La guerre a-t-elle remplacé le souci pour la planète dans l'univers? Le retour de la géopolitique est-il le signe de la fin d'une ambition commune? Ne faut-il pas maintenir l'une dans l'autre pour que la guerre ne l'emporte pas sur le bien commun?
0: Merci Frédéric Worms. 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Elle a été préparée en particulier par Carla Michel et toute l'équipe d'Avec Philosophie, Axel Dubois, Corinne Amar, Luna Adjla et Nassim Elkabli. 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
11: Ceux qui me connaissent savent que je fais toujours la même blague pour réconforter les parents débordés ou épuisés par leur enfant en bas âge. Je leur dis, t'inquiète, c'est seulement les 18 premières années qui sont difficiles à passer, après ça va mieux. Entre nous, ça n'est même pas sûr. Aujourd'hui, par contre, aucune blague ou mot réconfortant ne me vient à l'esprit pour évoquer ce qui est arrivé à Sarah, déjà maman d'un petit garçon qui tombe enceinte de quintuplé, et ce qui s'en est suivi que je vous laisse découvrir. Tout ce que j'ai trouvé en comparaison, c'est l'histoire vraie de cette Allemande prénommée Annegrette qui donne naissance à l'âge de 65 ans à des quadruplés qui sortent de leur couveuse plutôt en forme alors qu'elle est déjà mère de 13 enfants qu'elle a eus avec 5 partenaires différents. Mais en réalité, je n'aurais même pas besoin de convoquer ce fait divers assez dingue, car en vrai, Sarah, que nous rencontrons aujourd'hui, est une force de la nature, une femme optimiste et joyeuse, qui nous raconte tout de suite une histoire étonnante, et c'est Olivia Muller qui l'a rencontrée.
12: Je suis Sarah, j'ai 28 ans, nous sommes actuellement à Saint-Étienne et nous avons 5 enfants dont des quadruplés qui sont arrivés en mars 2020 en plein Covid à Strasbourg. Avant l'arrivée des quadruplés, j'étais auxiliaire de puériculture et actuellement je suis dans le marketing réseau. J'ai rencontré Loïc sur l'application Tinder, c'est une application de rencontre. Mon premier d'une première union, Loïc l'a élevé du coup depuis ses 1 an. Et très rapidement, le désir d'enfant s'est fait ressentir. Alors Loïc un peu plus que moi, parce que moi j'avais certaines craintes par rapport à nos travaux qui n'étaient pas forcément compatibles avec d'autres enfants. Et je suis rapidement tombée enceinte, j'ai arrêté la contraception et au bout d'un mois, le petit plus sur le test, on était vraiment ravis. Malheureusement, la grossesse s'est soldée par une fausse couche au bout de 3 mois, on attendait des jumeaux. Ça a été un coup dur pour moi parce que j'ai eu énormément de problèmes de santé suite à cette fausse couche. J'ai été hospitalisée pendant 10 jours. J'ai fait une hémorragie pendant la fausse couche, toute seule chez moi. J'avais envie de laisser reposer mon corps pendant quelques temps, donc on n'a pas repris les essais de suite, bien qu'on les ait repris assez rapidement. Je pense qu'on les a repris en fin août, début septembre, 4 mois après. Et là, bim, enceinte. Je me souviens que le médecin qui m'a fait l'échographie s'appelle Julie, je m'en souviendrai toute ma vie, et quand elle a posé la sonde sur mon ventre, j'ai vu à sa tête que ce n'était pas ordinaire ce qu'elle était en train de regarder dans le petit écran. L'échographie a duré vraiment très longtemps, peut-être une heure et quart. Et à force de revenir sur tous ces petits bébés, eh bien, on les a bien comptés et il y en avait 5. J'étais tellement surprise et focalisée que j'ai vomi sur elle. J'ai failli tomber dans les pommes. Je me souviens de ce que je me suis dit dès que j'ai vu tous ces petits bébés dans mon ventre. C'est premièrement encore des prématurés parce que j'ai accouché de mon fils à 7 mois. Et j'avais déjà perdu son jumeau quand j'étais enceinte de 2 mois et demi. Son petit cœur s'était arrêté. Donc là, je me suis dit, encore une grossesse compliquée, encore des risques, la prématurité assurée parce qu'avec des quintuplés, c'est impossible d'aller à terme. Loïc était très très inquiet par rapport à cette grossesse. Comment on allait s'organiser. En plus, il est souvent en déplacement, je ne vais jamais m'en sortir avec 6 enfants à la maison. Il ne se rendait pas encore compte que la grossesse pouvait être compliquée avant que les enfants soient dans nos bras. On avait refusé la réduction embryonnaire. C'est le fait d'arrêter le cœur de 2, 3 ou 4 bébés pour laisser plus de chance aux bébés restants et à la grossesse de bien se dérouler. On nous propose toujours une réduction embryonnaire, voire on nous l'impose. Nous, ça a été plutôt imposé. On m'avait pris rendez-vous. Le jour du rendez-vous, je suis arrivée, on m'a mis la bétadine sur le ventre et on m'a dit « Vous inquiétez pas, c'est pas à vous de choisir, on le fera nous-mêmes la sélection. » Et là, il était hors de question pour moi de faire une réduction embryonnaire alors que je venais quand même de perdre 2 bébés. J'ai enlevé leurs mains en fait et je me suis levée et je suis partie de l'hôpital en laissant Loïc tout seul dans le box. Et j'ai appelé mes parents et j'ai pleuré toutes les larmes de mon corps. Durant les échographies, on s'est rendu compte qu'il y avait une de mes filles qui avait une jumelle dans sa poche. Malheureusement, elle avait une très grosse malformation. Donc pour elle, par contre, la question se posait d'arrêter son cœur parce que c'était une malformation qui n'aurait pas pu lui permettre de vivre. Et finalement, la nature est plutôt bien faite parce que je l'ai perdue... Son cœur s'est éteint toute seule. Je pense qu'elle s'est envolée après avoir reçu tout l'amour dont elle avait besoin et je le prends vraiment comme ça. Le fait de la perdre, en fait, ça m'a provoqué des contractions, donc ça m'avait déjà fragilisé la grossesse. Mon col était ouvert, j'ai commencé à être alitée. Là, on était vraiment dans le vif du sujet, grossesse multiple à haut risque. Je suis désormais enceinte de quadruplés. Passé cette petite misère, on a été totalement lâchés par l'hôpital. C'est-à-dire que, puisqu'on était fous, en fait, il n'y avait que 16% de risque que la grossesse se déroule bien. Et je dis bien risque parce que le médecin a vraiment appuyé sur ce mot. Et on a dû trouver un autre suivi par notre propre moyen. J'avais besoin de soutien plus que jamais et finalement je me suis sentie totalement seule. Donc c'est moi qui ai pris la décision de voir un gynécologue en libéral. C'était celle qui m'avait suivi pour mes fausses couches et pour mon premier. Elle a accepté de nous suivre et de nous faire les premiers suivis en nous guidant vers l'hôpital le plus proche, capable de nous aider à mener cette grossesse au mieux. Ma grossesse a été un peu un cas d'école, comme c'est rare. Il n'y en a que 2 par an et encore, soit ils font des réductions, soit la grossesse ne va pas jusqu'à la fin. Donc j'ai été hospitalisée à domicile, puis à l'hôpital directement. Alitée, j'avais interdiction de bouger même pour aller aux toilettes. Loïc a été très soutenant, il a été là du début à la fin, il a été hospitalisé avec moi. Enfin, je veux dire qu'il avait un lit à côté de moi, il ne bougeait pas de là, il a arrêté de travailler. Il a été vraiment un papa, quoi. À partir de 4 mois et demi, j'avais des échographies tous les jours parce que le cœur d'un des bébés ralentissait puisqu'il ne supportait pas les contractions. Tout allait plus ou moins bien de jour en jour. Les contractions commençaient à s'intensifier, mais les médecins arrivaient à me les arrêter par perfusion de médicaments. jusqu'à 27 semaines plus 4, c'est-à-dire à peu près 5 mois et demi, un peu avant 6 mois. J'ai eu des contractions toute la nuit, ils n'ont pas réussi à me les arrêter et j'ai accouché le lendemain matin par césarienne. L'accouchement s'est vraiment très bien passé et bien que le petit qui était un peu fragile et qui avait le cœur qui ralentissait beaucoup pendant les contractions avait un très petit poids, il pesait 680 grammes, c'est même pas une côte de bœuf. Ça a été un battant dès le départ et voilà, ils ont tous respiré seuls, ils n'ont pas eu besoin d'être réanimés. On les a quand même intubés pendant un peu moins de 24 heures pour les aider. Parce que un bébé de si petit poids se fatigue beaucoup trop vite en essayant de respirer alors qu'il y a plein d'autres choses à faire pour se donner la chance de vivre. Les enfants avaient chacun leur poche, donc ce ne sont pas des vrais jumeaux à proprement parler. Et on ne me les a absolument pas présentés et c'est ce qui m'a manqué quand même dans cet accouchement parce que j'ai eu l'impression qu'on me vidait et pas que j'accouchais de mes enfants. Je suis sortie de l'hôpital au bout de 2 jours. Là, on a enchaîné sur 3 mois vraiment très très difficiles en réanimation néonatale. On faisait appartement, hôpital, appartement, hôpital. Je ne voyais pas le grand, je l'avais uniquement en visio. C'était très compliqué moralement pour moi. Je pense qu'on était tellement focalisés sur la santé des enfants qu'on en a oublié que c'était miraculeux. Et il n'y a que maintenant, 2 ans après leur naissance, qu'on se dit « Waouh, tu te rends compte ?»
2: Moi, des fois, j'aime maman parce que le papa, des fois, il a repris le travail, donc du coup, je l'aide un peu.
13: Non.
2: Ah oui. Depuis que j'avais 5 ans, je rêvais d'être un grand frère et d'en avoir 4 d'un coup. Et après... Bam, maman est tombée enceinte, on a fait une radio, bingo, 4 bébés d'un coup. Mon rêve s'est réalisé, de m'occuper de quelqu'un, j'adore. J'ai beaucoup de chance, mon rêve s'est réalisé. C'est top. Dès qu'il y en a un qui pleure, je lui fais comme ça, je vais sur le canapé, j'entends pleurer, c'est trop le canapé, je le vois dans le salon, je fais comme ça, il vient. Et je le pense pour qu'il se mette sur moi et il se calme.
12: Il se met sur ton ventre et tu lui caresses la tête?
2: Comme elle. Sauf qu'ils mettent leurs roues et leurs oreilles sur mon ventre.
12: Alors on a eu la chance d'avoir une parité exemplaire dans ces quadruplés. On a donc 2 filles et 2 garçons. Les filles s'appellent Nereya et Tiana et les garçons Wyatt et Naël. Être maman de 4 enfants, en tout cas pour moi, c'est ne plus avoir de canapé et passer mon après-midi au sol de façon à être disponible pour les enfants à 100%. Donc je vais les regarder jouer pendant 1 heure et pendant cette heure-là, eh bien, j'ai un des enfants qui va venir me faire un câlin ou l'autre qui va me ramener un mouchoir parce qu'elle vient de voir que j'ai éternué. C'est pleurer de fatigue de temps en temps. Ça demande énormément d'énergie, surtout quand on a des projets à côté. Mon projet actuellement, je viens d'acheter une maison en fait et je la rénove de A à Z toute seule. Donc c'est du temps à prendre dans les journées où je n'ai déjà pas de temps. On tricote avec ce qu'on peut. En fait, il me donne tellement d'amour que mon cœur déborde, vraiment, au sens propre. Parfois, ça m'arrive de les regarder et de me dire « Waouh, mon corps a donné la vie à 5 enfants, dont 4 enfants en même temps, c'est incroyable, c'est moi qui ai fait ça, c'est dingue. » C'est comme si ça avait été inné. On n'avait jamais porté 2 nouveaux-nés en même temps et pourtant on avait l'impression d'être une Shiva avec plein de bras, de mains partout. Pour l'allaitement, moi j'avais pris l'habitude de les allaiter 2 par 2. d'un point de vue extérieur, on a l'impression que c'est un truc de dingue, parce que on a l'impression que les bébés vont pleurer et qu'ils vont réclamer et ils vont pas savoir attendre. Mais en fait, quand on a des multiples, on se rend très vite compte que même eux comprennent qu'ils ne sont pas tout seuls, qu'ils peuvent patienter, et ça s'est fait en douceur.

Évidemment, quand on a eu les quadruplés, on ne se rendait pas compte de toutes les tâches qu'il y avait autour de changer la couche, allaiter, éveiller aux enfants, les dents, tout ça. Non, en fait, c'est pas ça, avoir des quadruplés. Avoir des quadruplés, c'est essayer de dormir la nuit, parce que bien que les enfants dorment, moi, il fallait que je tire mon lait. Loïc était aussi un peu stressé, donc il allait voir les enfants, voir si tout allait bien dans la chambre. Aiden, il fallait pas non plus l'oublier. Il y avait tous les rendez-vous médicaux à prendre pour le suivi du grand préma, c'est-à-dire qu'il y avait des petites radios, des échographies à faire pour s'assurer que tout allait bien. On se doutait qu'avoir des quadruplés, ça allait être 12 bosies par jour ou énormément de biberons ou de moments d'allaitement par jour. Par contre, ce qu'on avait oublié, c'était les couches. Et quand on a vu qu'un paquet de 30 couches faisait même pas une journée, là, on s'est dit, bon, la voiture, ça a été un très gros problème. Parce qu'encore une fois, en période de Covid, les voitures étaient très difficiles à trouver. Nous, il nous fallait un van, au moins 7 places avec un grand coffre pour pouvoir mettre soit les poussettes doubles, soit les poussettes quadruples. On a eu énormément de mal à le trouver et puis c'est assez cher, assez conséquent. C'était compliqué de se déplacer seul avec les quadruplés vu qu'il y avait deux poussettes doubles et il est évident qu'une personne ne peut pas pousser deux poussettes doubles. Donc Loïc ne sortait pas seul avec les quadruplés, donc on sortait soit à deux, soit il sortait avec ma sœur ou voilà sa famille quand il venait nous voir. Par contre moi je l'ai porté en écharpe, donc j'en portais deux devant et j'avais la poussette quadruple pour aller chez le médecin qui était à 5 minutes à pied, c'était parfait. Mais honnêtement, on était tellement entourés que les sorties solo, ça se faisait pas souvent. Donc c'est sûr que les maladies, chez nous, ça dure un peu plus longtemps. Quand le grand a une gastro qui la refile à un autre, puis à un autre, puis à un autre, puis au dernier, finalement, ça fait 4 mois de gastro, alors que normalement, c'est 10 lourds. D'un point de vue repos physique, à proprement parler, vraiment le sommeil, j'ai le sommeil dont j'ai besoin. Je peux dormir toute la nuit, mais les enfants dorment en fait de 18h30 à 8h30 du matin. D'un point de vue sommeil, vraiment tout va bien. Au niveau de mon corps, évidemment, mon corps a changé autant qu'une femme qui serait allée à une grossesse à terme, parce que moi j'ai pris que 4 kilos pendant la grossesse quadruple. Alors oui, j'avais un ventre assez imposant, mais comme j'ai accouché à 5 mois et demi de grossesse, c'est pas non plus comme si j'étais allée à terme. Donc mon corps a changé, j'en ai conscience, mais ça ne me pose vraiment pas de problème. J'ai vraiment un rapport au corps serein.

0: un mois après la sortie des enfants de l'hôpital, donc ils avaient 3-4 mois, Loïc a commencé à tomber malade. Il vomissait énormément, il a perdu 10 kilos. Malheureusement, après des semaines d'analyse, les médecins nous ont annoncé qu'il avait un cancer, un lymphome de Hodgkin. C'est un cancer assez bien traité de nos jours, mais la chimio a quand même été très lourde. On a donc quitté Strasbourg du jour au lendemain pour se rapprocher de la famille de Loïc avec les enfants qui étaient vraiment tout petits. On a appris le cancer le samedi. Le dimanche, on a eu les premiers résultats qui sont tombés, les premières prises de sang, etc. Et le lundi matin, à 7h du matin, je prenais les enfants, ma belle-mère, Loïc, et on est parti à Lyon. On est parti à Lyon pour que Loïc soit proche de sa famille pour la durée de son traitement. C'était l'urgence absolue, en fait. Il fallait vraiment partir du jour au lendemain pour que Loïc puisse commencer ses soins. Et avec le recul, on s'est rendu compte qu'on a pris la meilleure décision parce qu'il était quand même déjà en stade 4, avancé. C'est énorme pour ce type de cancer. J'ai vécu quelques temps avec ma belle-mère pendant que Loïc était hospitalisé. Et elle m'a été d'une grande aide. Elle a arrêté de travailler, elle était instite. Et elle m'aidait dans toutes les tâches du quotidien. En fait, je parle beaucoup des tâches, mais il n'y a pas uniquement les tâches. Ce sont des enfants, ce ne sont pas des robots, donc il n'y a pas juste à changer la couche et les doucher, c'est passer du temps avec eux, les rassurer, les câliner, profiter d'eux, leur parler, jouer avec eux, les aider au développement lambda d'un enfant. Tout ça pour dire qu'on a été énormément soutenus et heureusement que la famille et les amis étaient là. Mon quotidien était autour des enfants et de Loïc. Loïc a allé voir à l'hôpital, s'assurer que tout allait bien, parler avec les médecins, faire la même chose pour les enfants. À cette époque, je commençais à voir qu'un des quadruplés ne se développait pas comme ses frères et sœurs. Alors, ça commençait aussi à me tirer une petite sonnette d'alarme et je me suis dit, mais c'est pas possible. J'ai eu beaucoup de refus et de portes fermées des médecins qui me disaient juste que voilà, j'étais stressée et parano parce que quadruplé, Covid, le papa qui a eu un cancer, loin de ma famille, je suis fatiguée, en plus j'allaite, alors c'est pas le moment de mettre encore des bâtons dans les roues. Et finalement, après 4 mois de bataille, mon fils Wyatt a fait une IRM et il s'avère qu'il a une paralysie cérébrale. C'est un handicap moteur. Il aura énormément de mal à marcher comme ses frères et sœurs. D'un point de vue mental, tout va bien. Donc ça me rassure énormément parce que je me dis que de nos jours, voilà, on a des fauteuils, on a des déambulateurs. J'ai vraiment pas peur de l'avenir pour lui. Parce que moi, ça fait un moment que je vois qu'il y a quelque chose. Hein. Je pense qu'il avait 4-5 mois quand j'ai commencé à voir qu'il était différent. La chance qu'a Wyatt, c'est qu'il est issu d'une grossesse quadruple. Donc, il a déjà énormément de force. Parce que pour venir au monde avec 3 autres frères et sœurs qui vous prennent la place dans le ventre de sa maman, c'est vraiment qu'il en voulait. Et j'arrivais à ne pas craquer parce que j'étais constamment avec les enfants. Par contre, j'appelais très souvent mes parents et j'ai pleuré.
1: C'est au bout de 2 ans que je craque alors que sur le coup, je craquais pas. C'est normal.

Le traitement de Loïc s'est passé plutôt sans encombre. On n'a vraiment pas eu de gros soucis. Il a très très bien répondu à son traitement. Sur la fin des signes de Loïc, on a trouvé une maison, donc on a emménagé dans une nouvelle maison. Les quadruplés dormaient dans la même chambre, dans le même lit. C'était un grand lit, une place avec des barreaux un peu à la mode façon maison Montessori. On avait l'impression qu'ils avaient vraiment besoin l'un de l'autre parce que quand on les séparait dans des lits à barreaux, ils pleuraient énormément. Ils se cherchaient du regard, ils têtaient les pouces de l'un et de l'autre. C'est vraiment magique. Je ne sais pas ce qu'ils comment s'est passé leur vie dans mon ventre, mais il y a un lien indescriptible entre eux. Ils ont leur propre langage. Je me doutais qu'il allait y avoir peut-être quelques mots qui allaient se ressembler, mais non, en fait, ils ont leur propre langage. Il y en a un qui babille quelque chose, et ben, l'autre va lui chercher tétine et doudou, va lui donner, et l'autre lui dit merci dans une langue qui m'est incomprise. Parfois, pendant la sieste ou même la nuit, on les entend parler entre eux, rigoler, mais vraiment rire aux éclats pendant des heures et des heures. Et avec Loïc, parfois, on se regarde et on se dit, mais t'as compris quelque chose? Parce que moi, là, oh, je comprends pas. Quand on a une famille nombreuse, que ce soit des multiples ou des enfants qu'on a eu un par an, je pense que on doit toujours revoir l'organisation. On doit se tromper en fait pour adopter la meilleure pratique. Et en fait, c'est ce qu'on a fait. On a essayé plein de choses. On a essayé de les faire manger sur nos genoux. Ça n'allait pas. Il y en avait partout, donc ça nous faisait du travail en plus. On a essayé de le faire sur le canapé. Ça n'allait pas non plus parce que les enfants piquaient dans l'assiette de l'autre. On a essayé dans des chaises hautes. Ça n'allait pas non plus parce que ça n'allait pas assez vite pour eux. Enfin. Et là, en fait, on a trouvé le moyen d'avoir quatre petites chaises portatives qui se fixent directement sur la table. Et ils sont là, deux par deux, là, de chaque côté de la table. Et ils mangent tout seuls, sans s'embêter. En fait, on a réussi, avec le temps, à comprendre le caractère de chacun. Parce que c'est pas parce que ce sont des quadruplés qui ont le même caractère. Ils ne se ressemblent absolument pas physiquement, vu qu'ils étaient dans quatre poches différentes. En fait, ils se ressemblent comme des frères et sœurs, ils ne se ressemblent pas comme des jumeaux. Ils n'ont absolument pas le même caractère. C'est vraiment comme si on les avait eus un par un, mais qu'ils avaient quand même le même âge. J'aimerais bien trouver une crèche pour les quadruplés, mais on n'a pas réussi à trouver quatre places. Vous imaginez, quatre places, c'est énorme. Ça remplit presque une section d'une crèche. Et j'aimerais beaucoup, d'une part pour nous soulager un peu, parce que maintenant que Loïc a trouvé du travail, je suis souvent seule avec les quadruplés. Donc j'aimerais bien souffler un peu et voilà, prendre du temps pour moi. Mais ça sera... Je ne suis plus à un an près maintenant. C'est la vie que j'ai voulu et en fait je le fais sans réfléchir, sans y penser. Ouais, je pense que l'être humain est très fort et on se sous-estime. On se rend pas compte de la force et de la résilience qu'on a chacun en nous. Quand je me balade, parfois les gens me disent « Waouh, des quadruplés, plus un, vous avez 5 enfants, vous avez 28 ans, mais comment vous faites? Moi, je pourrais pas. » Mais non, en fait, quand ça t'arrive, tu te poses pas de questions, en fait. Moi, je me dis pas « Est-ce qu'il faut que je change la couche? Est-ce qu'il faut que je fasse à manger? Ou est-ce qu'il faut que j'aille à la piscine avec les enfants? » Non, je fais sans réfléchir. Je pense que toutes ces épreuves nous ont forgés en tant que parents. Par contre, en tant que couple, on s'est malheureusement perdu et on a décidé de se séparer il y a quelques mois maintenant. Le couple n'est plus, mais la famille demeure. C'est-à-dire que ça fait des mois qu'on est séparés et pour autant, on habite toujours sous le même toit. On est toujours autant soudés et organisés par rapport aux enfants. On est toujours sur la même longueur d'onde pour les enfants. Personnellement, j'ai un peu peur pour mon avenir à moi parce que je me dis que j'arriverai peut-être pas à refaire ma vie amoureuse. Ça me paraît impossible, improbable. Mais on verra ce que l'avenir me réserve. On verra. Peut-être que je prendrai

C'était Les Quadruplés, un reportage d'Olivia Muller réalisé par Clémence Gross, mixé par Stéphane Touvenin. Tout ça avec un coup de main de Jean-Christophe Francis. Merci à Sarah et à ses enfants. Cette émission qui a été diffusée pour la première fois en 2022, donc en 2024, nous avions eu quelques nouvelles des enfants qui avaient l'air de bien grandir, de se plaire à l'école. On vous donnera des nouvelles plus fraîches d'eux sur le site de France Culture à la page des Pieds sur Terre et notamment de Boyat. C'est Valentin Rémy, l'attaché de production des Pieds sur Terre, et c'est Adèle Toquet, notre

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4: Bonjour et bienvenue, nous sommes quelque chose comme le mardi 5 mai 2026, les choses avancent, même si le climat se rafraîchit, la météo est de plus en plus fraîche et il pleut. Un rapport sur l'audiovisuel public qui suscite la polémique, on va en parler dans quelques instants. Nous serons avec le député Jérémy Patrier-Létus qui a supervisé ce rapport, qui présidait cette commission sur l'audiovisuel public. Mais en attendant, sur cet audiovisuel public, puisque vous écoutez France Culture, il est 6h30. Et voici le premier journal, celui de Margot Delpierre. Bonjour Margot.
5: Bonjour Guillaume, bonjour à toutes et à tous. Soutien militaire économique, que contient le partenariat stratégique bientôt signé entre Paris et l'Arménie? Nous ferons le point avant de revenir sur ce premier procès d'un animateur périscolaire à Paris. Il comparaît pour harcèlement et agression sexuelle.
4: Et puis de temps en temps, on réussit à dormir. Que se passe-t-il dans notre cerveau à ce moment-là lorsqu'on s'endort? Réponse dans les chantiers de la recherche, ça sera dans un quart d'heure.
5: Emmanuel Macron salue le choix de l'Arménie de se tourner vers l'Europe et de laisser derrière elle ses liens avec la Russie. Le président français est depuis hier en visite sur place. Il doit y signer un partenariat stratégique qui inclut des chapitres sur la défense, l'économie, mais aussi la culture et la recherche. Paris se positionne en allié principal de Yerevan. Que sait-on déjà de cet accord? Le point avec Théo Bourgerigons.
6: Ce partenariat stratégique sera la déclinaison concrète d'une amitié historique et profonde, souligne-t-on à l'Élysée. Son contenu n'est pas encore public, mais on sait qu'il touchera à de nombreux secteurs, dont un qui sera tout particulièrement scruté, celui de la défense. La France fournit un soutien militaire considérable à l'Arménie depuis la guerre du Haut-Karabakh en 2020. Après l'évacuation de cette esclave arménienne sous les bombes azerbaïdjanaises en 2023, le partenariat monte en puissance, notamment pour la protection du ciel arménien. Il culmine en 2024 avec la vente de 36 canons César, fleuron de l'industrie française. En parallèle, et pour la première fois, un attaché de défense est nommé à l'ambassade de France à Yerevan. L'accord militaire signé demain...

0: Enfin, un accord de coopération doit être annoncé entre la Bibliothèque nationale de France et le Maténa d'Aran, l'un des plus riches dépôts de manuscrits au monde, basé à Yerevan. Le président français y est d'ailleurs attendu dans la matinée. Dans les faits, beaucoup reste à faire. Les exportations arméniennes vers la France atteignaient quelque 8 millions d'euros en 2024, contre 126 millions dans l'autre sens. Loin, très loin, des 10 milliards d'euros d'échanges avec la Russie.
1: L'escalade au Moyen-Orient doit cesser, estime le Premier ministre britannique Keir Starmer, après le début hier d'une opération américaine pour rétablir la circulation des navires dans le détroit d'Ormuz. Les Émirats arabes unis affirment avoir été ciblés par des attaques iraniennes hier, des tirs qui mettent à mal le cessez-le-feu en vigueur depuis le 8 avril. Le point dans le journal de 7 heures. Moscou a annoncé hier soir un cessez-le-feu unilatéral avec l'Ukraine vendredi 8 et samedi 9 mai pour les commémorations de la victoire de la Seconde Guerre mondiale. Peu de temps après, Kiev a décidé d'observer sa propre trêve avec la Russie dès demain.
2: 6h33 sur France Culture, c'est la suite du journal de Margot Delpierre. Les faits reprochés se sont déroulés avant la vague de témoignages de ces derniers mois. Un animateur périscolaire à Paris est jugé aujourd'hui devant le tribunal correctionnel.
1: Il est notamment accusé de harcèlement sexuel sur 9 fillettes de CM2 et même d'agression sexuelle sur 3 d'entre elles dans l'école Titon du 11e arrondissement de la capitale. Les élèves elles-mêmes ont prévenu leur directrice en 2024. Jean-Philippe Degnaud a rencontré Pénélope, mère de la jeune Kim.
3: Il y avait déjà eu des signaux faibles en fin de CM1, se souvient Pénélope.
4: Notre fille avait évoqué des surnoms, du genre mon bébé d'amour, mon chaton, qui la mettait mal à l'aise. Et on a voulu, à ce moment-là, aller voir la directrice. Et notre fille a été très réticente à cette idée.
3: Et c'est à la rentrée de CM2 que les filles en parlent entre elles. Elles mènent une véritable enquête avec d'autres copines de l'école et constatent, du haut de leurs 10 ans, que ce n'est pas normal. Puis elles prennent leur courage à deux mains, montent dans le bureau de la directrice et raconte tout.
4: Elle parle de câlins serrés non consentis avec insistance sur la poitrine et puis des propos très explicites du genre « je voudrais te faire des bisous partout mais je peux pas ». Et la directrice, elle a recueilli la parole des enfants et elle agit tout de suite.
3: L'animateur est suspendu, les plaintes sont déposées, la machine judiciaire est en marche, mais l'avocate de 5 des enfants victimes, maître Julie Chalumeau, regrette qu'un premier signalement de l'animateur soit resté lettre morte 3 ans plus tôt.
5: Ça pose effectivement la question des moyens de contrôle qu'on peut avoir, parce que les agissements ont eu lieu pendant des périodes relativement longues et que l'institution va laisser perdurer. Oui.
3: Aujourd'hui, pour la maman de Kim, l'important, c'est que ce dossier libère la parole.
4: J'espère que ce procès donnera à d'autres enfants victimes la force de parler et qu'il y a quelque part une justice pour les croire et pour les protéger.
3: Depuis le début de l'année, ce sont 78 agents de la ville de Paris qui ont été suspendus, dont la moitié pour des soupçons de violences sexuelles.
1: Les ministres de l'économie et de l'industrie doivent annoncer aujourd'hui un plan national terres rares. Elles sont nécessaires pour fabriquer nos batteries, écrans, smartphones, nos véhicules hybrides aussi et pas seulement. La Chine qui domine ce marché assure 60 à 90% de la production à tous les niveaux de la chaîne de valeur. Extraction, raffinage, production d'aimants. Or, depuis avril 2025, elle impose des restrictions aux exportations, d'où la nécessité de créer une filière française et européenne. Guillaume Pitron est spécialiste des terres rares, chercheur associé à l'IRIS.
6: Nous sommes très concrètement au pied du mur. Et donc ça a été un impensé pendant des décennies. La mondialisation heureuse, c'était l'assurance que nous aurions accès à tous les produits du quotidien et toutes les matières premières qui étaient généralement produites à pas cher par le sud global, par la Chine, et que l'OMC, l'Organisation mondiale du commerce, nous protégerait des velléités de restriction des exportations de tel ou de tel pays. Aujourd'hui, ce monde-là n'existe plus. Ce qu'il faut savoir, c'est que la Chine restreint ses exportations de terres rares et d'aimants de terres rares. Et du coup, il y a aujourd'hui une situation de goulot-étranglement dans laquelle les entreprises européennes et françaises cherchent ces matériaux et ces composants partout et sont prêtes aujourd'hui à mettre 2 fois, 3 fois, 4 fois, 5 fois, 10 fois le prix pourvu qu'elles aient accès à ces matériaux. Et donc c'est là qu'il y a une chance pour les entreprises européennes et françaises, c'est que même si elles sont plus chères que les entreprises chinoises, pour autant la demande est tellement forte, l'offre est tellement faible, que de toute façon on leur achètera cette terre rare, quel qu'en soit le prix. Et donc là je pense qu'il y a un alignement de planète qui fait qu'on peut espérer une industrie européenne, française, de production de terres rares, qui même si elle n'est pas compétitive par rapport à la Chine, peut survivre compte tenu de la tension entre l'offre et la demande actuellement à l'œuvre.
1: Le spécialiste des terres rares Guillaume Pitron avec Marie Viennot. Le procès d'une vie a remporté 3 Molières hier soir, dont celui du meilleur spectacle de théâtre privé. Une pièce sur le combat de Gisèle Halimi lors du procès de Bobigny en 72 contre l'avortement. Les

0: Comédiens Elsa Le Poivre pour Écube, pas Écube, et Laurent Lafitte pour la comédie musicale La Cage aux Folles ont aussi été récompensés, tout comme Alex Lutz dans la catégorie Humour. La journée s'annonce encore perturbée dans l'Hexagone, orageuse dans l'Est. Pas plus de 15 degrés cet après-midi à Lille et Paris, 16 à Bordeaux et Metz, 19 degrés à Marseille. 6h37, c'est à vous Guillaume Herner.
1: Merci beaucoup Margot Delpierre.
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1: Et voici la série Grand Reportage. Bonjour Aurélie Kiefer.
3: Bonjour Guillaume.
1: Nous passons la semaine dans un foyer de l'aide sociale à l'enfance.
3: Le placement en foyer est souvent un traumatisme en soi, une rupture supplémentaire dans un parcours déjà chaotique. Mais le cas de Paloma est différent. Elle a été prise en charge dès sa naissance et reconnue pupille de la nation. Elle a appris toute petite que ses parents l'avaient abandonnée et a dû apprendre à gérer cette détresse affective. À 14 ans, elle vit un nouveau bouleversement dont elle a parlé avec Wafia Kenich.
4: Tu connais pas tes parents?
5: Non, genre à 13 jours après ma naissance, j'ai direct été en pouponnière et après en famille d'accueil. Et mon père, ben là, je le revois depuis quelques temps.
4: Et tu l'avais jamais vu?
5: Non, je l'avais jamais vu parce que j'étais bébé quand je l'avais vu et je me rappelais plus de lui.
4: Est-ce que tu peux me raconter cette journée où tu as véritablement vu ton père pour la première fois? C'était quand?
5: C'était à Valentin, je crois que c'était en novembre, un truc comme ça. J'avais peur un peu. Voilà.
4: Et comment tu me le décrirais?
5: J'avais des photos de lui, du coup je savais à quoi il ressemblait un peu. Il est grand, il est brun.
4: Tu l'as trouvé sympa?
5: Oui, il est très sympa.
4: C'est quoi son prénom?
5: Luc. C'est dur de le regarder en face, mais...
4: Pourquoi?
5: Ah, parce que je sais, j'étais stressée. J'avais peur un peu.
4: Qu'est-ce qui te faisait peur?
5: De le voir pour la première fois et que, peut-être que là, il voulait me voir, mais après, on ne sait pas, peut-être qu'il va me lâcher comme quand j'étais petite. Ça, j'avais peur.
4: Qu'est-ce que ça veut dire être lâché?
5: M'abandonner comme quand j'étais petite. Ça, j'avais peur, voilà.
4: Ils t'ont abandonné, tes parents?
5: Pour moi, oui, surtout ma mère. Parce que j'ai demandé plusieurs fois de la revoir, mais elle n'a jamais donné de nouvelles. Pourtant, elle savait que je voulais la revoir.
4: Et qu'est-ce que ça te fait, ça?
5: En soi, ça ne me fait pas trop d'émotions, parce que je l'ai pas vraiment connue, quoi. Donc, en vrai, c'est pas grave. Voilà. Et puis, je revois mon père maintenant, et je suis contente maintenant. Voilà.
4: Et donc, c'était en novembre, et depuis, tu l'as vu combien de fois?
5: Je crois que je l'ai vu 4 fois. Mais là, la prochaine fois, je vais dormir chez lui.
4: T'es contente de ça?
5: Oui.
4: Est-ce que t'as réussi à aller dans ses bras ou à le toucher?
5: Oui, j'ai réussi, oui. C'est lui, il a fait le premier pas en me faisant un câlin. Il a fait le premier pas et moi, je l'ai suivi. J'étais contente, quoi. J'étais heureuse. C'était bien, quoi. J'ai adoré.
4: Alors, comment ça s'est passé, ton arrivée ici?
5: Au début, en fait, je connaissais déjà une fille d'ici, puisqu'on est dans le même collège. Sinon, j'étais un peu timide au début. Mais après, voilà, je me suis faite.
4: Et aujourd'hui, tu te sens bien ici? Tu t'entends bien avec les gens?
5: Oui, je m'entends bien avec les gens. Pour l'instant, c'est un peu dur d'être ici. Mais...
4: Pourquoi? Explique-moi.
5: Je sais pas. Au début, ça allait bien, mais maintenant, je repense de plus en plus à ma famille d'accueil. Il me manque. Et voilà.
4: Qu'est-ce que tu aimes faire dans la vie?
5: Mes passions? Chanter, danser, faire du théâtre.
4: Que tu chantes?
5: Est-ce que vous connaissez Amel Bent? Amel Bent. Ouais. Par exemple, elle, Viser la Lune,

0: Merci.
1: Qu'est-ce qu'elle raconte, cette chanson? Ça te ressemble?
0: Ben, genre, dès que je l'ai entendue, les paroles, ça m'a émue.
1: Et t'arrives à comprendre pourquoi ça t'émeut?
0: Je sais pas.
1: Peut-être parce que t'as vécu des épreuves?
0: Ouais, peut-être. Je sais pas.
1: C'était quoi la journée la plus difficile de toute ta vie?
0: De toute ma vie? Ah, je sais pas. En fait, moi, je sais pas pourquoi, mais mon enfance, je me rappelle plus trop. Je me rappelle que vers mes 9-10 ans. Après, je me rappelle plus trop de trucs. À part, j'ai des flashs, mais genre, voilà. Du coup, je sais pas.
1: Est-ce que tu te sens seule, des fois?
0: Oui, parfois. Mais ça va.
1: Et comment tu fais quand tu te sens seule?
0: Je sais pas, j'essaie de me faire remarquer.
1: De te faire remarquer?
0: Oui, mais genre, pas dans le mauvais terme. Dans le bon terme.
1: Et dans les gens que tu as rencontrés ici, il y a des gens auxquels tu t'es déjà attachée parmi les éduques?
0: Oui. J'aime beaucoup Alice, Caroline.
1: Ça a été difficile avec Caroline, je crois.
0: Oui.
1: Qu'est-ce qui s'est passé?
0: J'ai fait un peu une crise. Je voulais pas sortir du bureau alors que je savais très bien que j'avais pas le droit. Je l'ai tapé. En fait, je l'ai tapé fort et je sais qu'elle a eu vraiment mal parce que je l'ai ressenti. Mais genre, je sais pas ce qui m'a pris parce que, en plus, même moi, j'ai regretté. Enfin, vraiment, dès que je l'ai fait, j'ai regretté. Parce que la colère, elle était plus forte. Du coup, j'arrivais pas à dire pardon et tout. Mais bien sûr, je m'excuse. Vraiment, je m'excuse profondément.
2: Dans le prochain épisode, nous évoquerons l'impact des violences intrafamiliales à travers le témoignage d'Anne, profondément marquée par ce qu'elle a vécu.
3: Merci Aurélie Kiefer. Les unes de la presse avec une journée dominée par une silhouette familière, celle de Jean-Luc Mélenchon qui vient d'annoncer dimanche sa candidature à la présidentielle de 2027, la quatrième. Cette annonce traverse la quasi-totalité des unes. Le Figaro, le quotidien, consacre un édito intitulé « Avant qu'il ne soit trop tard », une longue tribune de l'historien des idées Pierre-André Taguieff sur la question de la France insoumise. Dans la tête de Jean-Luc Mélenchon, Taguieff y détaille ce qu'il appelle les 5 antiismes du fondateur de la France insoumise. A l'inverse, l'Humanité évoque la primaire sans lise, la croix plus mesurée, titre en éditorial au défi de Mélenchon. Libération, lui, choisit l'ailleurs. Sa une spectaculaire est entièrement consacrée à Donald Trump, photographié sous la forme d'une statue dorée. Point levé, le titre. Trump, le profiteur, depuis sa réélection, il a gagné 1,4 milliard de dollars. L'Opinion évoque les espoirs déçus du couple Macron-Merz un an après l'arrivée du chancelier allemand. Et puis les Échos, les néobanques rebattent la carte des emplois dans la finance.
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3: Et voici les chantiers de la recherche, des chantiers de la recherche que vous écoutez parce que vous êtes probablement réveillé, à moins que vous ne soyez en phase d'endormissement, et c'est là-dessus que vous travaillez. Nicolas Decas, bonjour.
4: Bonjour.
3: Vous êtes doctorant en neurosciences à l'Institut du cerveau. Votre travail consiste à comprendre à quoi pensent celles et ceux qui s'endorment. Alors, cette phase est-elle bien comprise, la phase d'endormissement?
4: Elle n'est pas si bien connue que ça, en fait, par rapport à d'autres stades de sommeil. On l'a beaucoup délaissée dans le passé parce qu'on s'est dit, en fait, c'est une petite phase de transition entre veille et sommeil, donc elle n'est même pas analysée. C'est seulement plus récemment où vraiment on s'est penché dessus, on s'est rendu compte que c'était un état qui était super complexe. Toutes les régions cérébrales ne s'endorment pas au même moment. Donc déjà, ça donne une idée un peu de la complexité de l'endormissement d'un point de vue cérébral.
3: Ça fonctionne comment?
4: L'endormissement, ça débute par un ralentissement en fait de votre activité cérébrale. Donc déjà, vous l'observez de manière personnelle, donc sur le plan comportemental, vous commencez à être de plus en plus détendu, vous fermez les yeux et commencez un peu à être déconnecté de l'environnement. Le petit bruit constant du frigo qui reste là, vous l'entendez de moins en moins. Et pendant ce temps, en fait, votre activité cérébrale ralentit jusqu'à un moment où vous perdez conscience, entre guillemets, et vous vous laissez emporter dans le sommeil léger, quoi.
3: Et ensuite, les choses vont crescendo, puisque on aboutit à une phase de sommeil qui est le sommeil léger lorsqu'on s'endort.
4: Exactement. Donc c'est par il y a différentes phases dans le sommeil qui se s'enchaîne un peu de façon linéaire. Donc on a un sommeil léger au début, puis un sommeil profond, où là c'est le sommeil qui est le plus récupérateur. Et puis paradoxalement, on va rentrer en sommeil paradoxal, où là en général on a les rêves qui sont les plus intenses, les plus émotionnels. Et après on retourne en sommeil léger, donc c'est des cycles. Comme ça on fait à peu près 3-4 cycles d'une heure et demie par nuit.
5: Comment fait-on pour travailler, pour étudier le sommeil ?
4: Dans mon cas, pour l'endormissement, et je l'ai fait pour l'étude que je viens de publier justement, j'ai fait venir 100 sujets au laboratoire, et au moment où ils s'endorment, je les interromps. Je les interromps et je leur demande qu'est-ce qui vous traversait l'esprit juste avant que je vous interrompe. Donc j'ai récupéré en fait plein de bouts de pensée, des images, des fragments de rêve, etc. Et je les ai utilisés pour après essayer de comprendre comment ça se passe à l'endormissement dans la tête. Est-ce qu'on traverse différents états mentaux quand on s'endort ?
5: Et puis alors, à l'inverse, puisque c'est le problème de certains d'entre nous, comment fait-on, comment explique-t-on plutôt que certains ne parviennent pas à s'endormir ou que cette phase ne fonctionne pas, si c'est lié donc évidemment au mauvais fonctionnement de la phase d'endormissement?
4: Eh bien ça, on n'a pas encore une réponse qui est très précise. Et pourtant, donc, l'insomnie, c'est très prévalent. Donc, il y a une personne sur 10 que vous croisez dans la rue qui souffre d'insomnie. Et pourtant, on a encore du mal à en comprendre vraiment les mécanismes. Moi, je pars de l'approche plus subjective, donc ce qui nous traverse l'esprit. Et j'essaie de savoir, en fait, si les personnes qui sont insomniaques ont des choses qui leur traversent l'esprit, qui sont différentes des personnes saines. Est-ce qu'elles sont toujours hyper connectées à l'environnement? Est-ce qu'elles perdent, en fait, le contrôle de leurs propres pensées? Elles se retrouvent à faire des boucles de pensée. Donc voilà, l'objectif de mes recherches, c'est aussi de comprendre d'un point de vue plus expérientiel, en fait, est-ce qu'il y a des différences là-dessus.
5: Mais Nicolas Decaze, ce qui est étonnant, c'est que lorsque l'on prend par exemple des somnifères, cette phase d'endormissement, elle est presque mécanique, immédiate, on ne peut pas résister, et pour autant le sommeil n'est pas réparateur ou n'est pas nécessairement réparateur.
4: Avec les somnifères, j'en suis pas sûr à 100%. Les somnifères, ils vont agir sur l'endormissement en tant que tel, mais après, ils vont plus avoir forcément d'effet sur le reste, ou alors peut-être quelques-uns, mais c'est pas forcément l'objet de ce que j'étudie actuellement. Mais comme vous l'avez dit, ça reste un petit peu mécanique. L'objectif, c'est vraiment d'essayer de trouver sa propre façon de s'endormir naturelle pour ne pas devoir être dépendant de substances extérieures.
5: Quelles sont les pistes sur lesquelles vous travaillez donc pour comprendre ces phases d'endormissement ?
4: Donc là, je travaille actuellement sur un questionnaire international qui a pour l'instant recueilli 4500 personnes dans le monde entier. Donc il y a des Sud-Africains, des Kenyans, des Mexicains, des Norvégiens, des Australiens. Et mon objectif, en fait, c'est de comprendre s'il y a des différences d'expérience mentale à travers les cultures. Et d'essayer, en fait, de mieux comprendre la richesse de ce qui nous traverse l'esprit à l'endormissement pour essayer de trouver des profils dans la population. Donc des groupes de personnes qui vivent l'endormissement de la même manière. Vous, par exemple, vous avez peut-être un endormissement qui est très abrupt et très pragmatique. Peut-être que vous avez... En train de
5: quand on travaille la nuit, généralement,
4: voilà,
5: on s'endort rapidement.
4: Absolument, ouais. Mais vous allez peut-être croiser une personne dans la rue qui va vous dire, moi en fait, je reste dans cette zone grise et je vais avoir des fragments de rêve un petit peu oniriques, un petit peu bizarres. Donc moi, j'essaie de trouver des profils en fait dans la population et non seulement d'avoir ces profils, mais ensuite de comprendre si ce qui nous traverse l'esprit à l'endormissement peut en fait prédire soit la qualité de sommeil qu'on va avoir par la suite, soit notre niveau de créativité dans la journée, notre niveau d'anxiété, etc.
5: Merci beaucoup Nicolas Decaze, vous êtes doctorant en neurosciences à l'Institut du cerveau et vous travaillez au sein de l'équipe Dream Team pour mieux comprendre le fonctionnement donc de l'endormissement. Moi, j'ai fait un rêve étrange. J'ai rêvé qu'une fille bizarre avec une casquette entrait dans ma chambre et qu'elle allait parler de greffon. Mais qu'est-ce que vous faites dans ma chambre ?
6: Réveillez-vous, Guillaume. Réveillez-vous,
5: c'est
6: Guillaume.
5: Avec science Alexandra Delbo. On va parler du greffon. 6h51 sur France Culture.
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5: Avec science, Alexandra Delbeau, bonjour.
6: Bonjour Guillaume, bonjour à toutes.
5: Et ce matin, comment mieux combattre la réaction du greffon contre l'hôte?
6: Oui, c'est une maladie assez courante, mais ce n'est pas un simple rejet de greffe. Vous connaissez la greffe, Guillaume. On implante un nouvel organe qui ne nous appartient pas, on prend un traitement pour supprimer nos défenses, et parfois, ça ne prend pas. L'hôte attaque son greffon, ça c'est le rejet de greffe classique, mais ici, la réaction du greffon contre l'hôte, c'est l'inverse. Ce n'est pas l'hôte qui attaque son nouvel organe, c'est le nouvel organe, en l'occurrence de la moelle osseuse d'un donneur, qui attaque l'hôte. David Michonneau est professeur d'hématologie à l'Université Paris-Cité, hématologue à l'hôpital Saint-Louis et chercheur à l'Institut de la leucémie.
9: L'allogreffe de cellules souches hématopoïétiques, qu'on appelle plus traditionnellement la greffe de moelle, c'est un traitement qui consiste à réinjecter des cellules souches hématopoïétiques, mais également des cellules immunitaires qui sont issues d'un donneur, chez un patient qui a une maladie hématologique, c'est un cancer des cellules sanguines. Et l'objectif de l'allogreffe va être d'apporter des cellules immunitaires qui sont capables de reconnaître ces cellules tumorales et de les détruire. Et donc c'est ce qu'on appelle l'effet du greffon contre la tumeur. Dans une greffe d'organes classique, on va apporter un organe chez un patient qui a déjà un système immunitaire fonctionnel, et le risque, c'est d'obtenir un rejet, c'est-à-dire une réaction des cellules immunitaires du patient contre l'organe qui a été greffé. Ici, on est dans la situation exactement opposée, où on va greffer ce système immunitaire à un patient. Et donc, d'un côté, on a une réaction qui est bénéfique, qui est cette réaction du greffon contre la cellule tumorale, qui permet d'obtenir une guérison de la maladie hématologique. Mais de l'autre, cette réaction peut s'emballer.
6: Le nouveau système immunitaire s'emballe et attaque l'hôte. C'est une complication grave. 6 patients sur 10, soit 1200 par an en France, vont développer la maladie dans une forme aiguë ou chronique ou les deux à la fois, avec une mortalité possible de 15%. Et s'ajoute à ça une panoplie de symptômes très invalidants en fonction de ce que le nouveau système immunitaire attaque. Si c'est la peau, ce sont des démangeaisons et des éruptions cutanées, si des nausées, diarrhées, vomissements, si l'inflammation touche l'appareil digestif ou encore une jaunisse, si c'est le foie, qui est la cible de ce nouveau système immunitaire censé, je le rappelle, guérir les patients du cancer du sang. La seule solution thérapeutique, ce sont les corticoïdes. Malheureusement, un patient sur deux n'y répond pas. Pourquoi? Comment expliquer cette résistance? Et surtout, peut-on la prédire? C'est ce qu'a voulu explorer cette nouvelle étude parue dans Science Translational Medicine.
5: Bon, mais tous les patients de cette étude présentent cette maladie?
6: Oui, tous. Ils sont un peu plus de 80, mais l'étude a commencé avant de savoir s'ils allaient la développer. Un peu de sang a été prélevé, un peu de leur sang a été prélevé au tout début, et ainsi les scientifiques ont pu comparer ceux qui, a posteriori, étaient ou n'étaient pas sensibles à ce traitement. Résultat, la résistance aux corticoïdes existe dès le début de la maladie. Sophie Legrand est médecin et chercheuse en doctorat à l'Université Paris-Cité.
10: C'est les fonctions biologiques qui sont différentes entre les cellules immunitaires des patients qui vont être résistants et ceux qui vont être sensibles aux corticoïdes. Et ça veut dire que ce ne sont pas les cellules qui vont développer un mécanisme d'adaptation face à l'exposition du traitement, mais bien que d'emblée, il y a une réponse immunitaire spécifique qui se met en place et qui va faire que les patients ne répondent pas aux corticoïdes. Donc ça, on a pu l'identifier grâce à des voies de signalisation très spécifiques qui sont surexprimées, qui vont entraîner des interactions cellulaires également spécifiques et des trajectoires immunitaires différentes entre les patients. Et notamment, parmi les voies de signalisation, on a identifié une voie particulièrement surexprimée chez les patients qui vont être résistants aux corticoïdes, qui s'appelle la voie de l'inflammasome NLRP3. Et ça en fait une potentielle future cible thérapeutique à explorer.
6: Inflammasome NLRP3, beaucoup de consonnes pour une voie biologique déjà impliquée dans la maladie de Crohn, la polyarthrite rhumatoïde ou l'arthrose. La première perspective de ces travaux, c'est de bloquer cette cible pour que l'hôte devienne sensible aux corticoïdes et que cet emballement avec tous ces symptômes très invalidants cesse. L'autre, c'est de détecter précocement ces patients grâce à des biomarqueurs. L'idée derrière cela, c'est de faire gagner en qualité de vie, évidemment, mais aussi de gagner gagner du temps, de ne pas imposer un traitement qui ne marchera pas à des patients et en trouver d'autres. L'allogreffe a changé le pronostic de très nombreuses maladies du sang, on peut en guérir durablement. L'enjeu maintenant, c'est de personnaliser les stratégies thérapeutiques pour soigner les complications qui viennent parfois avec. Et si vous voulez sauver des vies, je rappelle que le don de moelle osseuse est ouvert à tous les adultes de moins de 35 ans. Vous êtes passé pas loin, à quelques années près. C'est fou ça.
5: Merci beaucoup Alexandra Delbo.
6: 6h56 sur France Culture et c'est l'heure de votre humeur du jour, Guillaume. Et ce matin, vous vous spécialisez dans le poulet.
5: Oui, c'est le don du poulet. Mais la question, c'est le prix du poulet aux États-Unis et en France, et même plus précisément à Brooklyn, donc à côté de New York, et à Saint-Ouen. Paris est la proche banlieue où, vous vous souvenez, j'avais parlé de Master Poulet,
6: Master
5: une
6: Poulet.
5: Chaîne de rôtisserie halal qui a été mise en Ile-de-France, Ménilmontant, Rosny-sous-Bois, Aubervilliers, Argenteuil, qui propose donc le poulet grillé entier à 7,50€ avec deux sauces. Et dans ces quartiers-là, eh bien, certains reprochent, les odeurs, les files d'attente, la clientèle, entre guillemets, traduisait le poulet à 7,50€ attire les mauvaises odeurs et les pauvres. Appelons un poulet, la rôtisserie populaire est devenue à Paris un marqueur de ce que la gentrification ne tolère plus. On change de lieu, Brooklyn, quartier de Greenpoint, qui est, soit dit en passant, un peu le Saint-Ouen new-yorkais, ou disons que Saint-Ouen est notre Brooklyn parisien, c'est selon, quartier où il y a des friperies vintage, des bars à vin nature, etc. Là, c'est le restaurant Gigi's, qui propose un demi-poulet rôti, mais on n'est plus du tout à 7,50€, à $40. $40, exactement, $77 pour le poulet entier, et un conseiller municipal, Chiosé, a publié un post Instagram outré, $40 pour un demi-poulet dans un bar à vin, point d'interrogation, avec 9000 likes, le tout dans un New York dont le maire fraîchement élu, Zoran Mamdani, a fait campagne sur le coût de la vie. Alors voyez le tableau, hein. D'un côté, on s'indigne d'un poulet parce qu'il est trop peu cher, de l'autre, on s'indigne du poulet parce qu'il ne l'est plus. Bienvenue dans les apories modernes, on est coincé entre deux bornes parfaitement contradictoires. La première dit « ce poulet est trop populaire pour mon quartier », la seconde dit « ce poulet est trop cher pour ma ville ». Et le piège, la porie justement, c'est que ces deux plaintes sont souvent prononcées par les mêmes voix à 10 ans d'intervalle, car c'est bien en fait le même mouvement. Vous chassez d'un quartier les rôtisseries à 7,50€, vous chassez les bouchers, les fripes, les épiceries qui sentent fort, et vous obtenez à la place des bars à vin nature, des cafés à torréfaction artisanale qui vous servent du matcha, et des restaurants français ouverts par d'anciens chefs étoilés. Un beau matin, vous vous réveillez dans un quartier où le demi-poulet coûte $40. Vous avez gagné contre les odeurs, vous avez perdu contre les loyers, vous avez expulsé le poulet à 7,50€, vous héritez du poulet à $77. Alors 7,50€ à Paris, $40 à Brooklyn, la même bête, deux planètes économiques, et c'est ce qui devrait nous arrêter. Ce n'est pas le prix du poulet, c'est ce que le prix du poulet révèle d'une époque incapable de tenir ensemble deux exigences pourtant simples, que la nourriture soit accessible aux pauvres et qu'elle puisse être servie dignement par ceux qui la cuisinent. Entre les deux, il y a un grand vide, et dans ce vide, deux poulets se regardent comme deux symptômes d'une seule et même maladie, l'incapacité de nos villes à faire encore une place simplement au repas du dimanche.
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5: Tout autre chose, aux environs de 7h40, l'audiovisuel public, on va en parler, on va parler de ce rapport concernant donc la réforme de l'audiovisuel public. Nous serons en compagnie du président Jérémy Patrier-Létus, président de la commission d'enquête sur la neutralité, le fonctionnement et le financement de l'audiovisuel public. En attendant, il est 7h sur France Culture. Et voici le journal d'Anne-Laure Chouin. Bonjour Anne-Laure.
6: Bonjour Guillaume, bonjour à toutes et à tous. C'est la confusion qui règne dans le détroit d'Ormuz et les déclarations de l'Iran comme de Washington sont à l'avenant. Ce qui est sûr, c'est que depuis la décision états-unienne de lancer une opération militaire, la trêve est plus fragile que jamais.
5: La Russie et l'Ukraine, de leur côté, vont cesser les combats le temps que quelques jours pour célébrer la fin de la Seconde Guerre mondiale.
6: Moscou semble avoir bien du mal à garder le terrain conquis de haute lutte ces derniers mois. Et puis en France, retour sur la
11: publication officielle ce matin du rapport parlementaire sur l'audiovisuel public, vous en parliez. 80 propositions, 40 contre-propositions, c'est rarissime. Le reportage de la rédaction à la fin de ce journal au Pays de Galles où les travaillistes pourraient perdre les élections locales au profit des indépendantistes gallois. Tout droit vers la fin de la trêve, c'est la trajectoire que semblent prendre les États-Unis et l'Iran après une journée d'hier marquée par des tirs dans le détroit d'Ormuz. Après l'annonce par Washington de lancer une opération militaire pour débloquer les navires coincés dans le golfe Persique suite au blocage du détroit par Téhéran, militairement la situation n'est pas très claire. L'Iran affirme avoir tiré des missiles sur l'armée américaine qui, de son côté, annonce la destruction de plusieurs bateaux iraniens. L'Iran a repris par ailleurs ses tirs sur les Émirats Arabes Unis. On y reviendra dans un instant. Mais d'abord, Franck Madvon, vous êtes notre correspondant à Washington. On se demande avec vous si la trêve, qui dure depuis près d'un mois, est encore en vigueur.
12: Des échanges de tirs dans le détroit d'Ormuz, un navire sud-coréen en feu, les Émirats pris pour cible. Certes, la guerre n'est pas faite de bombardements incessants comme en mars, mais les armes sont bien de retour. Et les États-Unis comme l'Iran semblent prêts à cette confrontation. La Maison-Blanche ne parle pas de rupture du cessez-le-feu, mais pour les élus démocrates, comme le sénateur du New Jersey Andy Kim, la réalité saute aux yeux. Là, dit-il sur CNN, on voit juste le chaos total, le désordre. Quand on coule plus de bateaux qu'il n'y a d'échanges diplomatiques, ce n'est pas un cessez-le-feu. Donald Trump continue à appliquer sa stratégie de pression maximale sur l'Iran, un blocus des ports iraniens pour asphyxier économiquement le pays et cette opération de libération des navires pour fluidifier le trafic commercial, priver Téhéran du contrôle du détroit d'Ormuz et faire baisser les cours du pétrole. Mais pour le moment, les résultats sont très mitigés et le président américain ne parvient pas à échapper à un dilemme. Accepter des négociations est sans doute un accord qui l'obligera à faire des concessions ou reprendre la guerre, deux chemins qu'il cherche à éviter.
11: Merci. Franck Madvon, est-ce que Donald Trump peut débloquer Ormuz? Ce sera aussi la question que vous poserez, Guillaume, à votre invité des enjeux après ce journal. On le disait, victime collatérale, si l'on peut dire, de la reprise des hostilités entre l'Iran et les États-Unis, les Émirats Arabes Unis, dont un navire pétrolier notamment a été touché hier par des missiles iraniens qui ont visé également le port de Fujairah sur la mer d'Oman. Les Émirats sont depuis le début de la guerre dans le viseur des gardiens de la Révolution. Analyse de Christian Chéneau.
13: Entre Iraniens et Émiratis, l'heure est au règlement de compte. Parmi les monarchies du Golfe, les Émirats ont reçu le plus grand nombre de missiles et d'attaques de drones lancées par les gardiens de la Révolution depuis le début de la guerre. Abu Dhabi ne s'attendait pas à un tel traitement de la part de son voisin. Pendant des années, les Émirats, et en particulier Dubaï, où résident environ 400 000 Iraniens, ont en effet servi à la République islamique de plateforme commerciale et financière pour contourner les sanctions internationales, une vraie bouffée d'oxygène pour l'économie iranienne. Aujourd'hui, la confiance est rompue, et sans doute pour longtemps. L'Iran considère les Émirats comme co-belligérants aux côtés des États-Unis et d'Israël après plusieurs attaques lancées depuis le territoire émirati. Téhéran veut donc faire payer au prix fort l'alignement stratégique d'Abu Dhabi sur Washington et Tel Aviv, d'autant plus facilement que la balance démographique et militaire joue clairement en faveur des Iraniens.
11: L'Iran, dont l'un des principaux alliés, la Russie, semble connaître quelques difficultés sur son propre terrain de guerre, l'Ukraine. D'abord, il y a cette trêve proposée par Moscou les 8 et 9 mai prochains pour fêter les célébrations de la fin de la Seconde Guerre mondiale, trêve que Kiev a finalement dégainée avant son adversaire, dès demain, mercredi. Et puis la parade, prévue le 9 mai sur la Place Rouge, se fera en format réduit, sans matériel militaire lourd, la Russie craignant potentiellement des attaques de missiles ou de drones ukrainiens. Il se trouve que sur le front également, la situation se complique pour l'armée russe. Pour la première fois depuis 2 ans et demi, selon des données de l'Institut pour l'étude de la guerre basé à Washington, la zone contrôlée par la Russie en Ukraine a diminué. Les explications de Virginie Pironon.
14: En avril, sans faire de grandes percées, l'armée ukrainienne est parvenue à avancer en différents endroits de la ligne de front. Environ 120 km² répartis dans 3 régions, au sud, au nord et à l'est, Zaporijjia, Kharkiv et Donetsk. Si ces gains territoriaux sont bien les premiers depuis 2 ans et demi, l'Institut pour l'étude de la guerre rappelle tout de même à quel point cela reste marginal. 120 km², c'est 0,02% du territoire ukrainien. En réalité, plus qu'un recul de l'armée de Moscou, il s'agit plutôt d'un ralentissement de son avancée. Le tassement s'observe depuis le mois de novembre, à tel point qu'en mars, la Russie n'avait enregistré presque aucune progression. Les raisons, selon l'Institut pour l'étude de la guerre, des contre-attaques ukrainiennes terrestres et des frappes de moyenne portée, et la désorganisation des systèmes de communication russes. Depuis février, Moscou ne peut plus utiliser les terminaux Starlink et les autorités ont restreint l'utilisation par l'armée du réseau Telegram. Autant d'éléments qui ont exacerbé des problèmes déjà existants, mais qui, mis bout à bout, révèlent l'impuissance de l'armée russe. Pourtant, Moscou poursuit sa stratégie d'offensive continue. Le taux de mortalité de ses soldats est toujours aussi élevé. Selon des experts, la Russie semble désespérée de prendre du territoire.
6: Virginie Piron.
5: 7h06 sur France Culture, c'est la suite du journal d'Anne-Laure Chouin avec cette alerte lancée ce matin par l'UNICEF.
6: Des millions d'enfants en état de malnutrition n'ont pas accès aux aliments thérapeutiques prêts à l'emploi. Ces sachets contiennent une pâte de cacahuètes fortifiée en vitamines et minéraux donnés aux enfants mal nourris ou dénutris. Ils ont révolutionné à l'époque la prise en charge de ces enfants. Mais alors que le dispositif fête ses 30 ans, l'UNICEF, la branche de l'ONU qui s'occupe de la protection de l'enfance, estime que 42 millions d'enfants âgés de 0 à 5 ans souffrent toujours de malnutrition aiguë. Les précisions de Mathilde Romagnan.
15: Et sur ces 42 millions d'enfants, l'an dernier, environ un quart ont pu être traités grâce aux aliments thérapeutiques prêts à l'emploi. Un sachet qu'on peut conserver longtemps et consommer tout de suite et qui permet surtout d'éviter l'hospitalisation. Une vraie révolution dans la lutte contre la malnutrition infantile. Stéphane Doyon est responsable de programme à Médecins Sans Frontières.
16: Avant les aliments thérapeutiques prêts à l'emploi, traiter l'ensemble des enfants qui étaient sévèrement dénutris dans le monde n'était pas concevable. Ça demandait un lit par enfant, les familles devaient aller jusqu'à un hôpital. Il était impossible d'atteindre l'ensemble des enfants sévèrement malnutris. Aujourd'hui, avec les aliments thérapeutiques prêts à l'emploi, c'est tout à fait possible de le faire.
15: C'est tout à fait possible de le faire, mais ce n'est pas fait, déplore Mine Trameleu, spécialiste nutrition à l'UNICEF.
17: Je pense qu'on est devenu un petit peu trop confortable avec cette image de l'enfant malnutri et on entend parler, on ne le voit plus. Mais en fait, le nombre de traitements a augmenté, mais le nombre d'enfants malnutris est toujours extrêmement élevé et l'amélioration est vraiment très basse. Je pense que oui, il y a un manque de priorisation en fait.
15: Médecins Sans Frontières appelle à la mise en place d'une taxe soda pour financer ces aliments thérapeutiques prêts à l'emploi. Stéphane Doyon.
16: Il y a une taxe soda qui existe en France. Il suffirait de l'augmenter d'un centime par l'équivalent d'une canette pour mobiliser 100 millions d'euros. Et avec ça, on pourrait traiter 2 millions d'enfants. Au XXIe siècle, c'est pas normal qu'il y ait encore des enfants qui meurent de faim dans le monde.
15: Sur les 42 millions d'enfants souffrant de malnutrition aiguë chaque jour dans le monde, 12 millions souffrent de malnutrition aiguë sévère. Il y a donc urgence, alerte l'UNICEF.
6: Mathilde Romagnan. En France, l'actualité ce matin, c'est la publication de ce fameux rapport sur l'audiovisuel public qui dévoile ce qu'on savait déjà en partie des préconisations de la Commission, dont le rapporteur était on le rappelle, Charles Halonc, le député ciotiste allié à l'extrême droite. Un rapport qui vient clôturer des travaux dont la tenue a été assez peu exemplaire. Il contient près de 80 propositions pour réformer en profondeur l'audiovisuel public, mais fait unique dans l'histoire des rapports de commissions d'enquête, il contient également 40 contre-proposition du député Horizon et président du groupe Jérémy Patrier-Létus, qui sera tout à l'heure l'invité des matins, auxquels viennent s'ajouter enfin les nombreuses réticences des divers membres de la commission. Pierre Repère, vous avez lu ce rapport.
18: On y trouve une absence de consensus et deux visions contradictoires. Le rapporteur Charles Halonc insiste sur la mise en lumière de défaillances avérées pour justifier des coupes. A l'inverse, le président de la commission souligne que l'audiovisuel public est, je cite, « un bien commun que la France doit renforcer ». Charles Halonc veut économiser 1 milliard d'euros, plus d'un quart du budget de l'audiovisuel public. Sa méthode, fusionner France 2 et France 5, mais aussi France Info et France 24, ou encore supprimer France 4, Slash, ainsi qu'un orchestre de Radio France. Autre mesure discutée, faire nommer les PDG des institutions par le président de la République. Alors, Jérémy Patrilétus lui répond et dit non sur presque tout. La fusion France 2 et France 5 ne serait ni justifiée ni cohérente, pas plus que celle de France Info et France 24. Quant à la nomination des PDG par l'Élysée, c'est une décision dangereuse, dit-il. Il lui préfère des nominations par les conseils d'administration des entreprises. Le président de la commission prêche finalement pour une grande fusion de l'audiovisuel public en une seule entité, et ce pour résister, affirme-t-il, aux plateformes numériques mondiales. Alors, président et rapporteur se retrouvent-ils quelque part ? Oui, sur les marges. Tous deux veulent renforcer les règles déontologiques, clarifier les conflits d'intérêts et améliorer la transparence financière, mais s'ils s'accordent sur certains dysfonctionnements, ils divergent sur les solutions. Pour son président, cette commission n'a finalement révélé ni système mafieux, ni affaire d'État. L'objectif de cette commission d'enquête n'était pas de mettre en lumière des manquements, reproche-t-il, et d'ajouter « il s'agissait bien de préparer les esprits à la privatisation de l'audiovisuel public ».
11: Et c'est sur France 2, une chaîne du service public de la télévision, qui a été diffusée hier, la 37e cérémonie des Molières récompensant le théâtre privé et public. Muriel Robin y a reçu un Molière d'honneur. Laurent Lafitte l'emporte dans son rôle dans La Cage aux Folles. Joël Pommerat décroche la mise en scène, théâtre public également, pour ses petites filles modernes. Une cérémonie dans laquelle on n'a pas entendu, et c'est inhabituel, de représentants de syndicats du spectacle. La CGT Spectacle accuse la production de vouloir faire taire, je cite, les professionnels, alors que le secteur subit des coupes budgétaires sans précédent depuis 2 ans. La cérémonie se tenait par ailleurs aux Folies Bergères, propriété de Vincent Bolloré. Écoutez Maxime Séchaud, co-représentant de la CGT Spectacle, interrogé par Faouzi Trita.
19: Je ne peux pas vous dire qu'on n'a pas pu s'exprimer parce que M. Bolloré a refusé à ce que la CGT s'exprime et que je ne sais même pas s'il a un poids au sein de cette cérémonie ou s'il n'est pas simplement le loueur de la salle. Pour nous, les Molières, c'est une tribune. C'est un moment médiatique où on peut un peu parler de nos inquiétudes et mettre en avant les revendications du secteur. On ne sait pas pourquoi cette année nous a dit tout simplement qu'on ne pouvait pas s'exprimer. Pour nous, ce n'est pas normal qu'on ne puisse pas prendre la parole dans un événement qui est fait pour les professionnels. Nous, ça fait plus de 2 ans maintenant qu'on est menacé par un certain nombre de sujets, notamment les coupes budgétaires, les coupes au niveau national avec le ministère de la Culture, des collectivités territoriales aussi, ou encore le parc collectif du Pass Culture qui concerne un certain nombre de salariés de notre secteur. Tout le monde s'est un peu renvoyé la balle. Est-ce que c'est le gouvernement qui a fait en sorte qu'il n'y ait pas d'expression ? Est-ce que c'est France Télé ? Est-ce que c'est les organisateurs ? Est-ce que c'est le propriétaire de la salle ? Est-ce que c'est un peu tout le monde ? Je n'ai pas la réponse.
5: 7h12 sur France Culture, l'heure du reportage de la rédaction qui nous emmène au Pays de Galles ce matin.
11: Oui, une région du Royaume-Uni où, à l'image de l'Écosse, l'idée d'indépendance progresse à mesure que le parti travailliste perd en popularité et en vote. Le 7 mai prochain auront lieu les élections locales au Royaume-Uni et au Pays de Galles. Pour la première fois de son histoire, le parti indépendantiste Plaid Cymru espère arriver en tête. C'est le reportage de la rédaction de la correspondante de France Culture au Royaume-Uni, Gaëlle Joly. Elle nous emmène à Risca, au nord de Cardiff.
20: Dans cette commune rurale qui a toujours voté pour les travaillistes, la séance de porte-à-porte en dit long sur les changements au Pays de Galles. Le leader du parti indépendantiste, ancien journaliste de la BBC, Rinna Pugher, en tête dans les sondages mais au coude à coude avec l'extrême droite de Réforme UK, donne ses dernières forces dans la bataille.
21: Vous avez déjà voté pour nous avant ?
22: Non.
21: Et qu'est-ce qui vous retient ?
22: J'y réfléchis.
23: Je sais que ça approche.
21: On sait que le parti travailliste ne va pas gagner cette élection. Ils ont remporté toutes les élections au Pays de Galles depuis 100 ans. Et donc, il faut choisir si c'est moi qui serai Premier ministre ou quelqu'un que Nigel Farage aura parachuté ici. On est le seul parti basé ici. Ça veut dire quelque chose.
20: Juste à côté, la voisine Elry semble plus décidée. Elle votera indépendantiste.
24: Oui, parce que je pense que le parti travailliste est inutile. J'ai jamais voté pour eux avant. Mais je vais voir comment les choses se passent. Et vous savez, s'ils sont prêts à nous soutenir, alors ils auront mon vote. La victoire n'a jamais été si proche et c'est grisant, confie Pérédur Owen Griffiths, tête de liste à Risca.
25: Now, in these valleys, people...
26: Aujourd'hui, dans ces vallées, la population est complètement déçue par le parti travailliste, en particulier par Starmer. Alors ils se tournent vers nous, on leur apporte du positif, de l'espoir.
25: Hopeful and positive.
26: Oui, c'est très excitant, mais c'est aussi une leçon d'humilité. Les gens ont confiance en nous et nous font confiance.
20: Parmi les jeunes militants, Stan, 32 ans, vient de rejoindre Plaid Cymru et ce n'est pas parce qu'il souhaite l'indépendance du pays de Galles.
0: Moi, je suis fier d'être gallois et moi, je veux des politiciens qui veulent combattre pour moi. Et moi, avec Plaid Cymru, c'est des gens qui viennent des villes, des villages comme moi, c'est des gens qui parlent comme moi, c'est des gens qui comprennent l'histoire de Pays de Galles, l'histoire des vallées comme ici.
20: Est-ce que vous voulez l'indépendance?
0: Ça m'intéresse, mais c'est pas vraiment les plus importantes choses maintenant. Quand je parle avec ma famille, mes voisines, des gens qui viennent d'ici, on n'est pas très intéressé dans l'indépendance maintenant. En 5 ans, 10 ans, oui, mais on a des autres problèmes maintenant à régler, oui, c'est ça.
20: En fait, ces élections, c'est un peu la revanche des Gallois, non?
0: À mon avis, oui. Ouais. Quand tu as grandi dans un endroit comme ici, moi j'ai grandi dans un endroit assez pauvre, il n'y a rien qui a vraiment changé et on a trouvé notre confiance. Peut-être comme ça.
20: C'est justement la stratégie du leader, Ina Puyir, de voir l'indépendance comme une perspective politique à long terme.
26: Le nombre de personnes favorables à l'indépendance a fortement augmenté ces dernières années. Mais cette question ne figure pas sur le bulletin de vote lors de cette élection. Nous ne disons pas qu'il y aura un référendum tout de suite, mais je souhaite absolument que les gens se concentrent sur comment on peut retrouver notre potentiel en tant que nation et laisser notre parti, le seul grand parti basé au Pays de Galles, être capable de mener ce débat sur la façon de faire mieux les choses pour nous.
20: Le parti l'a bien compris, une majorité des Gallois ne soutient pas l'indépendance mais rêve d'une politique à distance de Londres et des institutions britanniques.
11: Un reportage de la rédaction depuis le Pays de Galles, signé Gaëlle Joly. La météo en France de ce mardi 5 mai, agitée et largement pluvieuse ce matin, seule la Méditerranée y échappe. La Sarthe et la Mayenne pourraient connaître des cumuls importants. Cet après-midi, le mauvais temps stagne sur la plupart des régions, le tout dans une atmosphère rafraîchie, comptez 9 à 13 degrés en moyenne ce matin, 12 à 18 cet après-midi, 18 à 20 sur l'Est. Et à 7h17, c'est la suite des Matins de Culture avec vous, Guillaume Herner.
5: Eh bien écoutez, merci beaucoup Anne-Laure Choin. On vous retrouve à 7h30 pour le journal de l'Écho dans environ 23 minutes. Vous voyez, nous sommes précis. On va évoquer la commission d'enquête sur l'audiovisuel public. Nous serons en compagnie de Jérémy Patrier-Létus. Il est député Horizon et président de la commission d'enquête sur la neutralité, le fonctionnement, le financement de l'audiovisuel public. Mais en attendant, on va évoquer le détroit d'Ormuz.
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5: Eh oui, hier, tous les regards étaient tournés vers le détroit d'Ormuz, sans que l'on sache vraiment s'il s'ouvrait, s'il s'enfonçait un peu plus dans la guerre. Y a-t-il eu des bâtiments touchés par les Iraniens? Les Américains ont lancé une opération Project Liberty promettant de débloquer des centaines de navires immobilisés. Bonjour Patrice Jouffron.
1: Bonjour.
5: Vous êtes professeur d'économie et directeur du Centre de géopolitique de l'énergie et des matières premières de l'Université Paris-Dauphine PSL. Alors, est-ce que vous avez réussi à comprendre ce qui s'était réellement passé dans le détroit d'Ormuz, parce que les Iraniens disent avoir frappé des bâtiments, les Américains le nient?
1: Ce qui s'est passé, c'est qu'en fait, toute cette affaire, elle reste dominée par la géographie. Un détroit, et ce détroit en particulier, reste étroit et tortueux. Il est très difficile ou impossible, et y compris en mettant des moyens militaires très considérables, ce qui a été annoncé par les Américains, d'en prendre le contrôle et d'avoir une espèce de sauf-conduit qui permet de rétablir des flux. Et en fait, la caractéristique, c'est que les Iraniens n'ont pas besoin, eux, de leur côté, de moyens considérables pour qu'il y ait une nouvelle inflammation. Il suffit de quelques drones. Ça a été le cas pour ce qu'on peut en savoir sur le port de Fujairah, donc qui est un port des Émirats Arabes Unis, qui a comme caractéristique de déboucher, d'être situé dans le golfe d'Oman, hein, donc en apparence d'échapper à la pression directe. Donc c'est du pétrole qui n'a pas besoin de passer par le détroit, mais c'est de fait du pétrole qui est sous la menace des Iraniens. Et encore une fois, les Iraniens n'ont pas besoin de gagner cette guerre, ils ont besoin de ne pas la perdre, de faire match nul, si on passe cette expression très malheureuse, et ils ont encore fait la démonstration hier.
5: Bon, effectivement, mais alors, est-ce que cette situation est en train d'évoluer? Parce que là aussi, on a du mal, Patrice Jouffron, à comprendre véritablement ce qui est en cours dans le détroit d'Ormuz.
1: Alors les difficultés qu'on a à comprendre sont liées également aux difficultés que les Américains eux-mêmes ont à déterminer clairement une stratégie, un but de guerre et à comprendre, si on essaie de regarder la communication de Trump vis-à-vis de son électorat, la situation est pour le moins confuse. On pouvait imaginer jusqu'à ces jours derniers qu'il y ait en fait une sorte de guerre d'attente et que du côté américain, on s'efforce d'attendre que l'ensemble de l'Iran soit engorgé de pétrole. Il y a une difficulté du fait du blocage des ports iraniens. Eh bien, l'Iran ne peut plus exporter, ou en tout cas dans des quantités extrêmement limitées, le pétrole qui continuait à être exporté auparavant, hein, jusqu'à ce que le blocage ait été mis en œuvre par les Américains. Et donc, il y a une difficulté qui est que les stocks sont en train de se remplir. Ils sont en train de se remplir à terre. Ils sont en train de se remplir également dans des bateaux qui sont en mer et qui servent de structure de stockage. Et à un moment, le système va se bloquer. On ne sait pas très bien quand. Il y a des évaluations qui ne sont pas du tout convergentes, qui parlent tout de même de tensions qui vont s'accroître au courant du mois de mai. Donc on pouvait imaginer que du côté américain, il y ait, que les Américains considèrent que le temps est un ami et qu'en fait, plus on allait avancer dans le mois de mai, plus les Iraniens auraient été placés dans l'obligation de revenir à la table de discussion avec plus de flexibilité. Ça n'est pas le cas, puisque ce qui a été entrepris hier aux États-Unis, par les États-Unis, c'est la volonté de mettre des moyens pour rétablir au moins symboliquement un peu de passage. On sait ce qu'a été la réponse iranienne.
5: Oui, c'est ça. C'est-à-dire qu'en fait, c'est un bon test de la résilience, le mot est galvaudé, mais de la résilience de l'Iran.
1: Oui, l'Iran, en fait, a peu de moyens, et même les moyens qui ont été déployés hier me semblent exorbitants par rapport à la simple nécessité de mettre le doute avec des mines, avec quelques drones, sur la capacité à faire transiter des bateaux dans des conditions qui soient des conditions de sécurité acceptables. Parce que il suffit de relativement peu de choses pour que, en particulier, les assureurs refusent d'assurer les bateaux sortants ou par ailleurs les bateaux entrants. Et dans ces conditions, eh bien, on reste à des transits qui sont symboliques et qui sont, si on veut avoir un ordre de grandeur, au maximum de 10% de ce qu'étaient les flux antérieurement et sans doute bien moins.
5: Ouais, alors c'est un vrai problème pour le gaz notamment, c'est entre 20 et 30% du trafic mondial de gaz, le détroit d'Ormuz.
1: De gaz naturel liquéfié, hein, qui est une partie très conséquente. Et
5: GNL, GPL.
1: Voilà, et la partie GNL est particulièrement importante, notamment pour nous, vu d'Europe, parce que à la fois on n'en dépend pas directement, mais de fait c'est un marché qui est un marché mondial et dans lequel une partie des cargaisons, enfin l'essentiel de ces cargaisons était destiné à l'Asie, donc l'Asie va être notre concurrent, ou nous allons être son concurrent pour remplir les stocks à la bord de ce qui va être nous, notre hiver, et donc on va être conduit à payer le gaz plus cher, probablement d'un facteur 2 par rapport à ce qu'aurait été la situation sans cette guerre. Alors on n'est pas dans la situation de la configuration 2022 où le prix était devenu fou, avait été multiplié par moment d'un facteur 10, mais de fait c'est également une des conséquences de cette guerre qui est moins spectaculaire que le prix à la pompe, mais qu'il va falloir prendre en compte.
5: Et oui, parce que l'idée quand même c'est qu'aujourd'hui nous ne sommes pas en hiver, donc on ne subit pas toutes les répercussions de cette guerre.
1: Alors, si le « nous », c'est les ménages, c'est très clair. Si le « nous », c'est l'industrie, c'est
5: un peu plus... Je parlais des ménages.
1: Pour les ménages, c'est le cas de fait. Mais
5: Il n'y a pas que les ménages dans la vie, il y a aussi l'industrie qui utilise du gaz. Mais il y a aussi l'Asie qui est très dépendante de ce gaz, et probablement la Chine souffre-t-elle beaucoup de cette situation aussi.
1: Alors oui, mais la Chine s'est plutôt préparée, et me semble-t-il, la Chine a la capacité à regarder assez loin devant, parce que ce qui est en train de se passer finalement est évidemment un choc à court terme, et plus violent sans doute pour les petites économies émergentes et en développement qui sont dans le pourtour de la Chine que pour la Chine elle-même. Mais de fait, c'est un choc. En revanche, ce qui a été entrepris par les États-Unis, là, au Venezuela auparavant, etc., c'est en train de mettre un tel chaos globalement que c'est un cadeau qui est fait à Xi Jinping par Donald, parce que tout ça rend de moins en moins fréquentable le monde du pétrole et du gaz et va favoriser les technologies décarbonées qui sont assez largement dominées par la Chine.
5: J'ai une proposition. Pourquoi ne pas construire un pipeline, puisqu'on voit bien que le détroit d'Ormuz est un goulot d'étranglement et que celui-ci est situé malheureusement dans une région qui n'est pas la Suisse.
1: Alors, il va y avoir des projets, à n'en pas douter. Ça va prendre du temps, à n'en pas douter non plus.
5: Combien de temps faut-il pour faire un pipeline avec, je ne sais pas, une jurisprudence Notre-Dame?
1: C'est-à-dire, alors, il faut que ce pipeline il soit connecté à une infrastructure de raffinage. Donc tout ça est compliqué. Ça se mesure plutôt au-delà de l'année, sensiblement au-delà de l'année. Donc, de toute façon, ça n'apportera pas de réponse. Et puis, par ailleurs, c'est ce qu'on est en train de voir. Dans le port de Fujairah, il y a du pétrole qui est exporté à partir des Émirats Arabes Unis et qui ne passe pas par le détroit, mais qui en revanche n'est pas en dehors de la zone de menace de l'Iran. Donc la solution à cette crise ne passera pas par des nouveaux pipelines. En revanche, à l'avenir, comme une prime de risque va continuer à peser sur la zone, c'est certain, quelles que soient les conditions du retour au calme, eh bien, à n'en pas douter, il y aura des projets de pipeline pour avoir des solutions de repli. Et donc, ça veut dire que très concrètement également, tout ce pétrole à l'avenir coûtera plus cher également dans cette zone.
5: Eh oui, parce que le pipeline, une fois qu'il est construit, est-ce qu'on est capable de mesurer le surcoût que ça représente par
1: rapport à... Alors, c'est très difficile parce qu'il faudrait avoir la carte à l'esprit des pipelines qui pourraient être, dans lesquels les investissements pourraient être faits. En revanche, ce qui est clair, c'est que si la solution par bateau est la solution actuelle, c'est que de fait, dans l'état actuel des choses, enfin, jusqu'au début du conflit, c'était la solution la plus rationnelle économiquement. Donc, il y aura également des surcoûts, et toute cette zone finalement, dans tout le narratif était d'être une zone de paix, de stabilité et d'investissement massif, c'est ce qui est en train de s'écrouler. Donc tout ça va avoir un impact évidemment sur le pétrole, sur le gaz sortant de la zone, mais également dans des tas d'autres domaines. Les data centers par exemple, beaucoup d'investissements avaient été faits dans la zone et qui évidemment ont été fragilisés.
5: D'ailleurs, les Iraniens avaient menacé de frapper les data centers. Pour l'instant, ils ne l'ont pas fait.
1: Si, ils l'ont fait. Ils l'ont fait, Alors évidemment, on en parle moins parce que ça a moins d'incidence visible.
5: Ça pourrait avoir beaucoup d'incidence.
1: Alors, une incidence plutôt locale, et puis bon, ce sont des domaines dans lesquels il y a beaucoup de redondance. Mais de fait, ça vient conforter cette idée que cette zone qui devait être une zone de développement très dynamique, encore une fois, c'était l'attractivité proposée par un certain nombre de pays dans cette zone, et dans l'état actuel des choses, est sans doute durablement une zone de guerre et d'incertitude.
5: Question difficile, Patrice Geoffron, quelle est la région du monde qui souffre le plus de cette situation? Bon, Washington souffre également de ce blocus.
1: Oui, l'ensemble des pays du monde, dès lors qu'on est pour le pétrole et désormais pour le gaz sur des marchés mondiaux, et puis par ailleurs sur les engrais, de fait, il n'y a pas de zone du monde qui soit immunisée, pas même les États-Unis, qui pourtant sont le leader mondial de la production de pétrole et de gaz. Ce matin, le prix moyen à la pompe aux États-Unis doit être de 4,30 $. Il était de 2,90 $ avant
5: 4,30 $ le gallon.
1: Le gallon, c'est 3,7 litres. Donc, vu d'Europe, ça interpelle, mais en tout cas, vu des États-Unis.
5: Oui,
1: c'est un sujet de tension à la bord dans une année qui est une année d'élection. Mais en tout cas, la plus grande souffrance, à n'en pas douter, elle ira vers les populations fragiles en Asie, les populations fragiles en Afrique, dont on parle trop peu, notamment via l'impact en termes alimentaires du fait du défaut d'engrais.
5: Bon, ce qui est particulier aussi, c'est qu'il y a de véritables montagnes russes sur l'électrification des flottes. Donc, il y avait dans le New York Times hier un article pour expliquer que désormais le monde entier se ruait vers les voitures électriques, alors qu'il y a quelques mois seulement, on expliquait que la voiture électrique était complètement délaissée.
1: Oui, c'est le cadeau, malgré lui, et assez malencontreusement sans doute par rapport à sa vision du monde, d'un monde dans lequel on est le roi du pétrole et du gaz, et on est dominant, je parle des États-Unis naturellement, et bien tout ça est en train de rendre plus désirables les technologies décarbonées. Il y a, Guillaume, l'observation que vous venez de faire sur les véhicules électriques, ça vaut également sur les panneaux photovoltaïques, les commandes sont en train de s'envoler, et donc tout ça va être une sorte d'accélérateur de la décarbonation.
5: Deux chocs pétroliers qui servent de repère par rapport à ces deux chocs, Patrice Geoffron. Qu'est-ce que l'on peut dire sur le choc actuel? Est-ce qu'il est encore très en deçà, équivalent?
1: Il est d'une nature assez différente. Finalement, en 2022, on s'est coupé du premier fournisseur de l'Europe de charbon, de pétrole, de gaz, de diesel, etc. Donc tout ça a été très centré, alors que là, on a un choc qui est mondial. Et le problème du choc de 2026, c'est qu'il arrive après celui de 2022 et à un moment, notamment, où en termes de finances publiques en Europe, il y a un certain nombre de pays dont nous sommes, dont les finances sont dégradées.
5: Merci beaucoup, Patrice Geoffron. Je rappelle que vous êtes professeur d'économie et directeur du Centre de géopolitique de l'énergie de l'université Paris-Dauphine PSL. Dans quelques instants, on va parler de l'audiovisuel public. Nous serons en compagnie de Jérémy Patrier-Létus. Il est président de la commission d'enquête sur la neutralité, le fonctionnement, le financement de l'audiovisuel public. 7h30 sur France Culture. Et voici le journal de l'écho d'Anne-Laure Chouin. Bonjour Anne-Laure.
3: Bonjour Guillaume, bonjour à toutes et à tous. Épisode 2 de notre série sur la dépendance française au pétrole et les façons de s'en défaire. Ce matin, le décryptage éco s'intéresse au secteur le plus dépendant des hydrocarbures, le secteur routier, qui emploie 1 million de personnes et qui sent passer douloureusement la hausse actuelle des prix du carburant. Parmi les alternatives possibles, outre évidemment la sobriété routière ou la recherche d'autres façons de transporter marchandises et humains, il y a l'utilisation des camions électriques. C'est seulement 2% du marché en France contre 29% en Chine, par exemple, soit le tout petit chiffre de 2200 camions électriques qui roulent en ce moment sur les routes françaises. Bonjour Hakim Kasmi.
4: Bonjour Anne-Laure.
3: Comme pour les voitures électriques, Hakim, leur prix ainsi que leur autonomie restent l'un des principaux freins.
4: Effectivement, pour l'achat d'un semi-remorque de 44 tonnes, il faut compter entre 250 000 et 380 000 euros, soit trois fois plus que pour un camion qui roule au gazole. Alors, s'il existe bien des aides de l'État, comprises entre 60 000 et 100 000 euros, cela reste malgré tout un investissement lourd, notamment pour les petites et les moyennes entreprises qui manquent déjà de trésorerie depuis le début du conflit entre l'Iran et les États-Unis. Autre difficulté, leur autonomie. En effet, jusqu'à présent, la majorité d'entre eux ne peuvent rouler en moyenne que 250 km, ce qui limite leur tournée au trajet en zone urbaine et périurbaine. Ils sont donc, dans certains cas, moins rentables pour les entreprises, car la vocation des poids lourds est aussi de pouvoir effectuer de longues distances du nord au sud du pays, raison pour laquelle ce sont surtout les camions d'ordures ménagères qui, pour l'instant, dominent le marché des camions électriques. Ce qui pose aussi la question des bornes de recharge, puisqu'il n'en existe pour l'instant que des dizaines sur l'ensemble du territoire. Résultat, les sociétés de transport sont obligées d'installer leurs propres stations de rechargement dans leurs dépôts, ce qui nécessite, là aussi, de très lourds investissements pouvant atteindre plusieurs centaines de milliers d'euros.

0: des chauffeurs. Quant aux solutions alternatives, comme l'hydrogène par exemple, ou les biocarburants, leurs coûts sont 20% plus chers que ceux du gazole. De plus, faute de disponibilité, ils serviront d'abord à d'autres secteurs, comme l'industrie de la sidérurgie et l'aéronautique, selon Bernard Julien, professeur d'économie à l'Université de Bordeaux.
1: Quand on regarde bien les dossiers, on s'aperçoit qu'il y a des usages hors transport routier qui doivent être servis avant d'une certaine manière. L'hydrogène, on en a évidemment besoin pour l'industrie, et les biocarburants, effectivement, on en a d'abord besoin pour l'aviation, et ce sera probablement dans ces activités-là qu'ils trouveront des débouchés, plutôt que dans le transport routier, dont les besoins sont largement susceptibles d'être satisfaits par le véhicule électrique à batterie.
0: Enfin, concernant le ferroutage, qui permet de transporter les camions sur le rail, il ne s'est jamais vraiment développé en France, contrairement à des pays comme la Suisse, où il est même obligatoire sur certaines destinations. D'autre part, il n'est pas assez rentable, car les délais pour charger et décharger les camions des trains peuvent prendre plusieurs heures, ce qui peut aussi avoir des conséquences sur les denrées périssables, comme les produits alimentaires, raison pour laquelle le ferroutage ne représente en France qu'entre 3 et 4% du transport des marchandises.
2: Hakim Kasmi, merci. On vous réécoute en ligne. On passe à l'actualité économique en bref. Et cette promesse du gouvernement, toujours à propos du prix des carburants, qui ont encore augmenté cette nuit, Matignon effectuera un point tous les 10 jours sur les surplus fiscaux générés par la hausse des prix de l'essence. Sur mars-avril, la flambée des prix à la pompe a ainsi engendré 190 millions d'euros de recettes fiscales supplémentaires par rapport à la même période de l'an dernier. Ce surplus de recettes financera intégralement les aides promises aux secteurs touchés et aux grands rouleurs. Et puis, face à l'embrasement généralisé des conflits dans le monde, les députés français ont entamé hier la réactualisation de la loi de programmation militaire voté en 2023 et dont les crédits sont déjà dépassés. Il prévoit une rallonge budgétaire de 36 milliards d'euros pour atteindre 436 milliards d'euros d'ici à 2030. La filiale française du site de vente en ligne Rakuten, anciennement Price Minister, cherche un repreneur français en priorité. Le site fermera en cas d'échec. Dans un contexte de déclin de l'activité depuis une dizaine d'années, 180 salariés sont concernés. Rakuten, groupe japonais, avait racheté Price Minister en 2010. Malgré cela, le nombre de clients a baissé de 33% en 10 ans, selon la direction. Quant au groupe qui domine les ventes mondiales sur Internet, Amazon, il annonce le lancement d'une offre de services logistiques indépendants de celle de sa plateforme. Amazon, à ses débuts, s'était appuyé sur les spécialistes du transport et de la livraison, puis avait développé dans le milieu des années 2000 une chaîne logistique propre. Jusqu'ici, ce dispositif était entièrement dédié aux produits vendus sur le site Amazon, mais sa nouvelle filiale, Amazon Supply Chain Service, va proposer ses services à toutes les entreprises, ce qui en fera un concurrent frontal et dangereux pour les poids lourds de la livraison de colis UPS, FedEx ou XPO.
3: Un mot des titres que Margot Delpierre développera dans le journal de 8h, Anne-Laure.
2: La cristallisation toujours des tensions dans le détroit d'Ormuz où les États-Unis ont lancé une opération militaire. Nous serons en direct avec notre correspondante dans la région. Nous verrons qu'à Gaza, Israël grignote toujours du territoire au-delà de la ligne jaune, la frontière pourtant tracée entre l'enclave occupée et le territoire administré par le Hamas. Et puis en France, une partie de la gauche croit encore aux primaires. Or, LFI, elle célèbre ce soir les 90 ans du Front populaire.
3: Merci beaucoup Anne-Laure Chouin. 7h36 sur France Culture, voici la revue de presse internationale.
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3: Catherine Dutu, bonjour.
5: Bonjour Guillaume, bonjour à toutes et à tous.
3: Vous avez lu la presse internationale et vous voulez évoquer l'Autriche. Le pays vient d'expulser 3 diplomates russes accusés d'espionnage.
5: Ces diplomates ont utilisé une forêt d'antennes satellites installées sur le toit de l'ambassade de Russie à Vienne ainsi que dans un complexe diplomatique russe, indique la chaîne de télévision autrichienne publique, l'ORF. Et ce ne sont pas que des données concernant l'Autriche qui ont été interceptées, non. Dans un pays qui abrite l'un des sièges des Nations Unies, de l'Organisation pour la Sécurité et la Coopération en Europe, mais aussi de l'OPEP et de l'Agence Internationale de l'Énergie Atomique, rappellent la Kronenzeitung et le Financial Times, Vienne est un véritable nid d'espions qui grouille d'agents russes, et ce, depuis la guerre froide, encore plus depuis l'invasion de l'Ukraine. Ainsi, depuis les étages supérieurs de l'ancienne école d'équitation impériale de Vienne, on peut apercevoir un ensemble d'antennes paraboliques derrière les dômes dorés de la cathédrale orthodoxe.

0: décrit le Financial Times. Le positionnement de ces antennes, leur repositionnement, peut offrir un aperçu rare des intérêts russes. Ainsi, à la veille de la conférence de Munich sur la sécurité en février dernier, qui rassemblait des décideurs politiques européens, l'une des plus grandes antennes paraboliques installée sur le toit de l'ambassade russe à Vienne a été réorientée et elle a retrouvé sa position initiale le lendemain de la clôture de la conférence, explique le Financial Times. Bref, Vienne est la plus grande plateforme clandestine de renseignements électromagnétiques du Kremlin en Occident, souligne encore le Financial Times, ou pour le dire autrement, une plaque tournante pour le renseignement russe en Europe, capable aussi d'espionner des communications du Moyen-Orient et d'Afrique. Une épine dans le pied des services de renseignement autrichiens, ajoute un reportage télévisé de l'ORF à Vienne.
1: Denn damit kann Russland Daten absaugen, die zum Beispiel internationale Organisationen über Satelliten schicken.
0: Ces installations permettent à la Russie d'intercepter des données transmises par satellite par des organisations internationales. Et la Russie a d'ailleurs renforcé sa présence à Vienne depuis le début de la guerre en Ukraine, ce qui nuit à la réputation de l'Autriche, explique la chaîne télévisée ORF. Ces activités d'espionnage ont finalement attiré l'attention de la justice. L'ambassadeur de Russie a été convoqué au ministère des Affaires étrangères le mois dernier, levé de l'immunité de 3 diplomates russes accusés d'espionnage. Ils ont été expulsés d'Autriche comme 14 autres agents avant eux, rapporte l'ORF. Mais 220 personnes sont encore accréditées auprès des missions diplomatiques russes. Selon l'ORF, il reste à savoir désormais à quelle vitesse la forêt d'antennes russes à Vienne va s'éclaircir. Le gouvernement autrichien, une coalition formée l'an dernier entre les conservateurs, les sociaux-démocrates et les libéraux, ce gouvernement autrichien promet d'agir plus fermement contre l'espionnage russe, note la Kleine Zeitung, sachant que jusqu'à présent, l'espionnage en Autriche n'est puni que s'il nuit aux intérêts directs du pays. Alors le ministère de la Justice a décidé de prendre les choses en main, précise la Kronen Zeitung et le Kiev Post. Vienne veut désormais protéger également les intérêts des organisations internationales telles que l'Union européenne ou l'ONU contre l'espionnage russe.
2: En Argentine, les affaires de corruption continuent de miner le gouvernement de Javier Milei.
0: Son chef de cabinet, Manuel Adorni, est réapparu devant la presse hier et il a nié tout enrichissement illicite. C'était lors de sa première conférence de presse depuis plus d'un mois, alors que cette figure de proue de l'extrême droite en Argentine est assaillie par des accusations de train de vie disproportionnées par rapport à ses revenus déclarés. Manuel Adorni, qui prône par ailleurs l'austérité budgétaire en Argentine. Mais après la défense du chef de cabinet de Javier Milei, quelques minutes seulement après, de nouveaux éléments sont apparus dans l'affaire judiciaire qui le vise, indique le quotidien argentin El Liberal. Un entrepreneur a raconté que Manuel Adorni lui avait versé 245 000 dollars en espèces, sans facture, pour des rénovations somptueuses d'une propriété acquise depuis son entrée en fonction au gouvernement. Parallèlement, un nouveau scandale a éclaté devant les tribunaux concernant des dépenses irrégulières de plusieurs millions de dollars constatées chez Nucleo Electrica Argentina, l'entreprise qui exploite les centrales nucléaires argentines, ajoute El País, des dépenses qui comprennent des paiements pour des hôtels 5 étoiles, des services de plage, des salons de coiffure, des bars, des boutiques hors taxes ou encore des retraits en espèces. Est-ce que l'un de ces sujets vous a interpellé? Est-ce que vous souhaitez un approfondissement dans la revue de presse interactive du samedi? Eh bien, j'attends vos remarques, vos questions à l'adresse fcrdpi@radiofrance.com.
2: Merci Catherine Dutu pour cette revue de presse internationale. Vous savez qu'on va parler du rapport sur vous, sur l'audiovisuel public. Dans quelques secondes, nous serons en compagnie de Jérémy Patrié-Létus, député Horizon, président de la commission d'enquête sur la neutralité, le fonctionnement et le financement de l'audiovisuel public. 7h41 sur France Culture.
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2: Et ce matin, nous recevons Jérémy Patrier-Létus. Bonjour.
4: Bonjour.
2: Vous êtes député Horizon et président de la commission d'enquête sur la neutralité, le fonctionnement, le financement de l'audiovisuel public. Alors ce rapport, on l'a, je ne peux pas vous dire qu'on l'ait appris par cœur, hein, parce qu'il fait 540 pages, et il a été dévoilé à 7h du matin, donc on a encore des lacunes. Mais tout d'abord, Jérémy Patrier-Létus, j'aimerais que vous nous remémoriez les principales étapes, parce que j'aimerais comprendre comment on est passé d'une affaire, d'une polémique concernant deux journalistes, Patrick Cohen et Thomas Legrand. Comment on est passé donc de cette accusation de manque de pluralisme à un rapport qui attrape tout, y compris les frais d'avion de la société de production d'Hugo Clément.
4: Peut-être effectivement pour reposer les choses dans leur contexte à l'Assemblée nationale, chaque groupe politique dispose une fois par an de la capacité de créer une commission d'enquête ou une mission d'information. Le groupe UDR, qui est donc le groupe d'Éric Ciotti, avait décidé de créer une commission d'enquête sur l'immigration. Et puis, à la faveur, effectivement, de ce qu'on a appelé une affaire, le Grand Cohen, on pourra peut-être y revenir, en tout cas, c'est comme ça qu'elle a été qualifiée par certains dans le débat public, le groupe UDR a changé d'avis et a décidé de consacrer son droit de tirage annuel à une commission d'enquête, non pas sur le coût de l'immigration, mais sur l'audiovisuel public. Charles Lyon, qu'on a été désigné le rapporteur, le président, la présidence d'une commission d'enquête revient à un groupe politique différent de celui du rapporteur. J'ai été élu président de cette commission d'enquête. Elle s'est déroulée sur 5 mois, parce que les commissions d'enquête durent 6 mois maximum, et elle a permis d'auditionner 234 personnes, 200 heures d'audition. On pourra en venir ensuite, si vous le souhaitez, sur effectivement le contenu de cette commission d'enquête qui, à bien des égards, a été inédite dans la vie politique française.
2: Inédite, mais j'insiste quand même sur le déplacement. On est passé donc de cette question, alors vous nommez les choses comme vous le souhaitez, mais de cet enregistrement volé d'une conversation entre deux journalistes et deux responsables du PS, à une sorte de machin où il est question d'à peu près tout, sans que les choses soient très construites intellectuellement, si vous me permettez cette expression.
4: Et vous avez raison, il y avait d'ailleurs un biais de départ, un biais idéologique, qui était de poser le terme de neutralité, qui aujourd'hui n'est pas une obligation qui s'impose aux éditeurs, aux entreprises publiques, à Radio France par exemple. La neutralité, c'est celle des agents du service public. Or, si on veut réfléchir à l'information sur le service public, l'exigence que l'on demande à l'audiovisuel public, il faut parler d'impartialité. Et cette confusion des notions, elle a posé dès le départ un problème presque sémantique qui a affaibli d'une certaine manière la réflexion que l'on devait avoir sur les exigences que doivent avoir les Français et donc les législateurs, c'est tout à fait normal, vis-à-vis de l'audiovisuel public. C'est bien une exigence supplémentaire qui est demandée à l'audiovisuel public, mais cette exigence, ce n'est pas la neutralité de l'information, qui ne veut pas dire grand-chose, mais l'impartialité de l'information. Donc il y a eu dès le départ une forme de dévoiement sémantique.
2: Bon, alors, on va revenir là-dessus, parce qu'on pourrait dire donc neutralité, mais on pourrait parler aussi du pluralisme, de l'honnêteté, puisque la question de l'honnêteté est centrale, évidemment une question centrale. Au-delà de ça, ce qui m'a étonné dans ce rapport, c'est que finalement, il n'y ait pas de réflexion ou de définition de ce qu'est un bon audiovisuel public. Parce que si on n'a pas en réalité de représentation de ce que devrait être un bon audiovisuel public, je vois mal en fait comment on peut réfléchir là-dessus. Je vous pose la question, mais je ne fais pas de vous, évidemment, le responsable de cette lacune.
4: Vous avez raison, c'est sans doute l'angle mort de cette commission d'enquête qui s'est parfois transformée plutôt en instruction à charge et en succession de procès individuels qu'en véritable réflexion approfondie et nourrie sur ce que doit être l'audiovisuel public. Quand on évoque, quand on réfléchit collectivement à ce que doit être l'audiovisuel public, on prend toujours le sujet à l'envers. On commence par poser la question des moyens humains, financiers, la question de la gouvernance, Avant de poser la question sans doute la plus fondamentale, qu'est-ce que doit être le service public en 2026 face à la montée en puissance des plateformes étrangères, à la concurrence des réseaux sociaux, à cette guerre de l'information que vous documentez ici régulièrement sur France Culture? Quelle doit être sa spécificité, sa singularité par rapport à l'audiovisuel privé? Et c'est à cette question qu'il nous faut répondre pour ensuite définir les moyens humains, financiers adaptés, la gouvernance la plus efficace, et ça a été sans doute l'angle mort. Mais volontairement, Charles Lalonde aujourd'hui se défend de vouloir la privatisation de l'audiovisuel public. Je ne lui ferai pas de procès d'intention, mais le groupe UDR, qui est à l'origine de cette commission d'enquête, a indiqué par la voix de son président souhaiter la privatisation de l'audiovisuel public. Le Rassemblement national, qui est l'allié du groupe UDR, le parti d'Éric Ciotti, a rappelé à plusieurs reprises souhaiter la privatisation de l'audiovisuel public. Et donc moi, ça a été ma difficulté tout au long de cette commission d'enquête, c'est que j'ai eu le sentiment à plusieurs reprises, dans la manière dont les auditions étaient menées, que l'objectif n'était pas de faire le contrôle sur l'audiovisuel public, de faire la transparence, mais de préparer les esprits à la privatisation de l'audiovisuel public, ce qui a été une difficulté là aussi de conduite de ces travaux.
2: Ou pour le dire autrement, transformer l'audiovisuel public en objet politique, mais ça on va en reparler aux environs de 8h20, Jérémy Patrieletus, sur la question de la privatisation de l'audiovisuel public et notamment de la radio, puisque nous sommes à la radio dans la radio publique. Je vous avoue que je ne comprends pas comment on peut privatiser un objet qui n'a pas de business model, qui n'a pas de modèle économique et qui ne peut pas en avoir. On peut revenir d'ailleurs sur les raisons pour lesquelles il ne peut pas en avoir.
4: La privatisation, elle n'a aucun sens et elle est même dangereuse. Aucun sens parce que l'audiovisuel privé serait durement fragilisé avec une privatisation de l'audiovisuel public et parce que l'audiovisuel public remplit des missions que le privé ne peut pas accomplir. Par exemple, la qualité, le pluralisme, l'indépendance de l'information qui coûte beaucoup d'argent et qui demande là aussi un service public audiovisuel, même si l'audiovisuel privé informe aussi les Français. Mais il y a une exigence supplémentaire de l'information de service public qui tient à l'impartialité. La production culturelle, la création artistique. Aujourd'hui, France Télévisions est l'un des premiers financeurs du cinéma, des documentaires. Privatiser l'audiovisuel public, ça reviendrait à fragiliser aujourd'hui la création culturelle, la création artistique. Et puis, l'audiovisuel public, et France Culture en est un exemple, c'est aussi la capacité d'offrir aux Français une ouverture sur le monde, une ouverture à la réflexion, prendre le temps de prendre de la hauteur dans le débat public, de s'extraire des fracas du temps pour pouvoir réfléchir collectivement. C'est ça aussi que permet l'audiovisuel public, c'est un pilier de notre démocratie, l'audiovisuel public. Et le fragiliser, d'une certaine manière, c'est fragiliser durablement la démocratie.
2: Et alors, d'ailleurs, toujours parmi les lacunes de ce rapport, imposant 540 pages, et il y a un mot qui manque et qui me paraît très étonnant, surtout de la part de politiques qui se disent conservateurs, et on sait à quel point le conservatisme est important, c'est la question des archives. Et je veux vous faire entendre ça.
5: Quelque chose était dicté par ma mère. Mais ça n'empêchait pas d'être critique et même un peu vache parfois, parce que un jour, il y a 15 ans de ça, elle me convoque. Il faut que je te voie vendredi prochain. C'est le premier rendez-vous qu'elle me donnait de ma vie. Le vendredi, j'arrive et elle me regarde avec son regard bleu acier et me dit « Écoute, ton père le pense, il n'ose pas te le dire, tes amis la même chose, etc. Personne ne comprend rien à ce que tu écris. »
2: N'est pas dit qui c'était, justement parce que cette voix, elle n'est pas connue. C'est la voix de Valère Novarina. Valère Novarina est l'un des plus grands auteurs de théâtre. Il nous a quittés il y a quelques semaines. Et je me dis la chose suivante. Je me dis, si France Culture ne fait pas d'interview de Valère Novarina, personne ne le fera. Aucun acteur privé, puisque évidemment, une interview de Novarina n'a pas vocation, ne peut pas être rentable. Ce n'est pas que ce n'est pas bien construit, c'est que c'est irréaliste. Et rien, à aucun moment, on ne parle d'archives, c'est-à-dire de production d'archives. Je ne parle pas de conservation d'archives à l'INA. Et ça, c'est quand même étonnant.
4: Alors, il faut dire deux choses, vous avez raison. La première, c'est qu'une commission d'enquête, par principe, elle est là pour mettre en lumière les manquements et les dysfonctionnements. Une commission d'enquête, ce n'est pas une réflexion approfondie sur le service public audiovisuel, ce n'est pas une mission du gouvernement, ce n'est pas une mission d'information. Et en cela, je ne peux pas faire de reproche à la manière dont cette commission d'enquête, j'allais dire sur son contenu, a travaillé, puisque le principe d'une commission d'enquête, c'est d'exercer pour les parlementaires le contrôle de l'utilisation de l'argent public, le contrôle des dysfonctionnements et des manquements éventuels. Et de ce point de vue-là, les commissions d'enquête ne sont pas le lieu pour une réflexion approfondie sur l'avenir d'un secteur, mais bien l'occasion de contrôler un service public, en l'occurrence l'audiovisuel public. Mais ça n'empêche pas, et vous avez raison, à l'occasion d'une commission d'enquête, de ce travail de contrôle qui est légitime, qui est nécessaire, je le redis ici, de se poser des questions sur la spécificité et la singularité de l'audiovisuel public. En un mot, et vous avez raison, France Culture, mais comme France 5, dont je regrette que le rapporteur souhaite sa fusion avec France 2, sont au cœur des missions même du service public, de ce que l'audiovisuel public peut faire, doit faire, là où le privé ne saurait pas ou ne pourrait pas le faire, pour des questions notamment de rentabilité. Qui pourrait, dans le privé, produire des émissions comme celles que vous produisez à France Culture ? Personne. Elles ne sont pas rentables. Consacrer une heure par jour à la philosophie, voire plus, le privé ne pourrait pas le faire. Il n'y aurait pas de ressources publicitaires pour financer de telles émissions.
2: La télé ne le fait pas, y compris France 5. J'ai beaucoup d'affection pour France 5. Mais effectivement, hier, par exemple, nous sommes allés voir Pierre Rosenberg, qui est l'ancien directeur du Louvre. Le musée du Grand Siècle va ouvrir. C'est l'un des plus grands collectionneurs de poussins. Évidemment, aucune chaîne de télé aujourd'hui ne s'intéresse à Poussin. Il n'y a plus que France Culture pour le faire. Et on a l'impression que c'est un rapport qui est colonisé par le quantitatif. Des gens qui ne comprennent que les chiffres à court terme, parce que j'aimerais bien qu'on m'explique, par exemple, comment valoriser Poussin à l'avenir, comment valoriser la peinture de tel ou tel peintre, je ne sais pas, de Fragonard, c'est impossible à...
4: Écoutez, moi je ne vais pas faire ici l'exégèse ni le procès du rapport de Charles Longue. Je le dis simplement qu'il ne peut pas s'extraire de ses alliances politiques. Lui se défend de vouloir privatiser l'audiovisuel public. Il dit qu'il est attaché à certaines antennes, y compris de Radio France, et je veux bien le croire. En revanche, il ne peut pas se départir de ses choix politiques. Il soutient aujourd'hui le Rassemblement National. Il souhaite les voir accéder à la présidence. Et d'ailleurs, c'est d'une certaine manière son échec politique. Alors même que son rapport n'était pas encore public, Marine Le Pen et Jordan Bardella ont indiqué vouloir privatiser l'audiovisuel public. Donc il n'a pas réussi à les convaincre de la nécessité en France de disposer d'un audiovisuel public puissant, fort, souverain. Il n'a pas réussi à les convaincre de la spécificité d'antennes comme France Culture, la nécessité dans le débat démocratique, dans le débat culturel, d'avoir des antennes comme celle de France Culture ou des chaînes comme France 5. Donc d'une certaine manière, c'est aussi son échec politique, car au terme de cette commission d'enquête, il n'a pas réussi à convaincre ses alliés de la nécessité de conserver en France un audiovisuel public qui permet aux Français de s'ouvrir à des choses que le privé ne peut pas faire. Je redis ici, parce que je suis sur France Culture et que j'en suis un auditeur quotidien quasiment, que les émissions que vous
2: comment
4: produisez...
2: Comment quotidien que vous... Les jours où vous n'écoutez pas France Culture.
4: Les jours où l'Assemblée nationale me retient. Ou la virulence du débat parlementaire ne me permet pas de m'extraire de ce fracas pour écouter France Culture. Mais plus sérieusement, ce matin, je veux dire que, attention, la privatisation de l'audiovisuel public, elle viendrait durablement fragiliser la manière aussi dont le débat public s'organise dans la vie politique française. Car l'audiovisuel public, il permet aussi d'organiser ce débat-là.
2: C'est surtout que je ne vois pas comment on peut faire ça, c'est-à-dire de manière pratique. Je ne parle même pas de réussite ou d'échec. Je pense que c'est juste un mot suspendu dans les nuages, parce que, en dehors de transformer la maison ronde en résidence hôtelière, où là, je vois bien le modèle économique, sinon, pour le reste, je ne vois pas comment on fait de France Culture, qui est, à mon avis, un trésor national, indépendamment de ceux qui y officient aujourd'hui, mais... De toute façon, l'idée de construire les archives de la France, de donner la voix pour tous les Français à une partie de l'intelligence et de la beauté qui est dans ce pays, ça, en fait, aucun organe ne peut le faire si celui-ci est soumis à un quelconque bénéfice.
4: Vous avez raison, c'est bien pour ça que, d'ailleurs, dans la plupart des pays européens, il y a un audiovisuel public qui remplit des missions de service public. Et les missions de service public, c'est bien l'occasion de produire des contenus, des offres éditoriales qui permettent aux Français de s'ouvrir à la culture, aux arts, à la lecture, à la littérature. On parlait de France 5, on pourrait faire la liste ici et égrener la liste des émissions que le privé aujourd'hui ne pourrait pas produire. Et quand Vincent Bolloré, en pleine audition, nous explique qu'il ne souhaite pas la privatisation de l'audiovisuel public, mais son financement par des ressources publicitaires, ça ne changerait rien à l'affaire. Car demain, si vous faites financer l'audiovisuel public exclusivement par des ressources publicitaires, les émissions qu'on trouve sur le service public audiovisuel, notamment celles que l'on trouve sur France Culture et sur France 5, ne trouveraient pas de financement et disparaîtraient. Mais vous savez, quand on regarde l'état de notre vie politique, quand on regarde l'état de notre démocratie, on se dit qu'on a besoin d'un audiovisuel public qui permette d'organiser aussi la conversation. Et peut-être qu'on y reviendra, mais cette commission d'enquête, elle dit aussi cela, l'incapacité dans le pays de discuter, de dialoguer, là où le Parlement devrait être le lieu de cette conversation-là.
2: Mais alors, pour que l'on comprenne bien les rôles respectifs, vous avez été président de cette commission, est-ce que toutes ces lacunes ne sont pas aussi celles qui découlent donc de la mauvaise orientation ou l'orientation imparfaite de cette commission, Jérémy Patrieletus?
4: Alors c'est important de rappeler qui fait quoi dans une commission d'enquête. Dans une commission d'enquête, c'est le groupe politique qui en est à l'origine, et donc c'est le rapporteur qui définit les auditions, c'est-à-dire qui indique au bureau de la commission, aux membres de la commission, les personnes qu'ils souhaiteraient auditionner. Donc moi j'ai organisé les auditions en fonction des souhaits du rapporteur, j'ai pu ici ou là ajouter des personnes dont je considérais que l'audition permettrait d'éclairer nos travaux, mais c'est bien des demandes dues à rapporteur. Mais il a manqué, effectivement, moi j'aurais souhaité qu'on puisse auditionner les représentants de l'audiovisuel public étranger, pour comprendre comment fonctionnait l'audiovisuel public dans d'autres pays.
2: Ce qu'est un bon audiovisuel public.
4: Si
2: on n'a pas de projet cible, je crois qu'on apprend ça dans les écoles d'administration.
4: Et donc c'est pour ça que j'ai souhaité, moi, qu'on ait des auditions d'historiens, d'économistes, de sociologues, pour essayer de prendre un peu de hauteur de vue et de réfléchir ensemble à ce que pourrait être l'audiovisuel public, ce qu'il devrait être, car il n'est pas exempt de tout reproche. Il doit aussi se réformer. J'ai des propositions en ce sens, mais c'est vrai que parfois, et vous savez, c'est Raymond Aron qui disait ça, l'éthique intellectuelle, quand on veut essayer de réfléchir sérieusement et objectivement, on a besoin de respecter les faits et d'être impartial dans la discussion. Or, quand vous essayez de réfléchir dans une commission d'enquête à l'audiovisuel public et que vous n'êtes vous-même pas impartial, pas totalement objectif, que vous ne respectez pas toujours les faits, alors vous perdez cette éthique intellectuelle qui devrait être au fondement de la réflexion démocratique et du travail parlementaire.
2: Jérémy Patrieletus, député Horizon et président de la commission d'enquête sur la neutralité, le fonctionnement et le financement de l'audiovisuel public. On va vous retrouver dans une vingtaine de minutes. Vous serez rejoint par Nathalie Senac, professeure en sciences de l'information. Elle vient de publier « Qui veut la peau de l'audiovisuel public » aux éditions de l'Observatoire. On va évoquer, vous êtes cité Raymond Aron, on va évoquer l'opium des intellectuels. C'est ainsi que Aron désignait le marxisme des élites des années 60. Cette commission, elle est née sur une réflexion autour de du pluralisme et de la neutralité de l'audiovisuel public. On verra là aussi quelles sont les propositions à cet égard. 8h sur France Culture. Et voici le journal de Margot Delpierre. Bonjour Margot.
6: Bonjour Guillaume, bonjour à toutes et à tous. Le cessez-le-feu est fragile entre l'Iran et les États-Unis après des accrochages hier autour du détroit d'Ormuz. Est-il encore en vigueur? Nous ferons le point dans une minute.
2: Pékin poursuit sa politique d'effacement de la culture tibétaine et pour ça utilise des enfants obligés de gommer leur langue maternelle à l'école au profit du chinois, révèle une enquête de l'ONG Human Rights Watch.
6: Certains y croient encore, pour d'autres c'est une machine à perdre. Les partisans d'une primaire de la gauche, or LFI, se retrouveront ce soir à Paris, à un an de l'élection présidentielle.
2: Et puis les personnels du Muséum d'Histoire Naturelle à Paris sont appelés à faire grève aujourd'hui. Pourquoi? Explication à la fin de ce journal.
6: Elle vacille, mais va-t-elle tenir? La trêve entre les États-Unis et l'Iran est encore plus fragile depuis hier et le début de l'opération des États-Unis dans le détroit d'Ormuz pour rouvrir le passage aux navires marchands. Des accrochages entre les deux belligérants dans le golfe Persique inquiètent les pays voisins. Bonjour Marie-Pierre Véraud.
7: Bonjour à vous.
6: On fait le point en direct. Vous êtes notre correspondante dans la région. Marie-Pierre, les appels à la désescalade se multiplient.
7: Ah oui, et notamment dans les pays du Golfe qui ont été particulièrement visés, vous savez, par l'Iran durant cette guerre et qui soufflaient depuis l'entrée en vigueur du cessez-le-feu le 8 avril. Un cessez-le-feu qui reste en vigueur, mais le calme fragile a volé en éclats. Un pétrolier émirati dans le Golfe Persique a essuyé une attaque de 2 drones suicides hier. Les Émirats Arabes Unis, surtout, ont été visés par plusieurs salves de drones et de missiles iraniens qui ont causé un important incendie sur un site industriel stratégique, celui de Fujairah, stratégique parce qu'il abrite à la fois un port, un oléoduc et des installations pétrolières qui sont accessibles sans traverser ce détroit d'Ormuz, qui échappe donc à l'étranglement que veut briser Donald Trump avec plusieurs initiatives. Hier, la marine américaine a vidé deux bâtiments civils hors du détroit. La compagnie maritime Maersk confirme d'ailleurs ce matin que l'un de ses navires qui était coincé depuis le début de la guerre l'a bien franchi avec l'aide américaine et que son équipage est désormais en sécurité. Et pour rouvrir la navigation, les États-Unis ont aussi entrepris de détruire les vedettes rapides des gardiens de la Révolution. Vous savez, celles qui harcèlent les bateaux qui veulent forcer leur blocus. 6 embarcations détruites selon le commandement militaire américain, ce que dément Téhéran. L'Iran appelle toutefois également les États-Unis à une solution négociée, estimant que l'option militaire dans le détroit, eh bien, c'est une impasse.
6: Et quel est le risque, Marie-Pierre, d'une reprise des hostilités ?
7: Écoutez, c'est difficile à dire, mais on voit bien que tout se cristallise sur la réouverture du détroit d'Ormuz. Or, sans le consentement de l'Iran, sans des discussions avec l'Iran, eh bien, les États-Unis devront recourir à la force. Guider des navires comme hier hors du détroit ne sera pas suffisant. Ils sont plusieurs centaines toujours bloqués et l'on parle de 2 bâtiments qui ont traversé ce détroit d'Ormuz. C'est donc un soulagement très ponctuel. Il va falloir davantage d'efforts pour rouvrir ce détroit. Toute la question, c'est de savoir s'ils seront militaires ou diplomatiques.
6: Les précisions de Marie-Pierre Véraud. Nous continuons à parler à toutes les parties prenantes et nous faisons tout pour appeler à la désescalade, assure ce matin le ministère français des Affaires étrangères. Les tensions ravivées hier ont fait encore grimper les cours du pétrole. Intéressée par les hydrocarbures, la première ministre italienne d'extrême droite, Giorgia Meloni, s'est rendue hier en Azerbaïdjan. Bakou est devenu l'un des premiers fournisseurs de rhum, très dépendante de l'étranger pour son gaz en particulier, et en difficulté depuis le début de cette guerre. Les précisions à Rome de Bruno Duvic.
8: Algérie, Qatar et Azerbaïdjan. Depuis le début de la guerre en Ukraine et l'abandon des livraisons russes, ces 3 pays fournissent plus de la moitié du gaz consommé par l'Italie. Pas étonnant que Giorgia Meloni ait effectué une tournée des lieux depuis le début du conflit en Iran qui fragilise ses approvisionnements. L'Azerbaïdjan était la dernière étape. L'Italie est déjà le premier destinataire européen des hydrocarbures azéris. Comme à Alger en mars, à Bakou, la première ministre est venue négocier du RAB, carnet de chèques à l'appui. Le principal gazoduc sature, ses capacités ont déjà été dopées, d'autres investissements sont nécessaires pour développer la production et le transport. Mais au-delà des quantités, il y a le prix des hydrocarbures. En forte hausse depuis 2 mois, les entreprises italiennes évaluent la facture à 7 milliards d'euros si la guerre se prolongeait jusqu'en juin. Et l'activisme de Giorgia Meloni masque son impuissance. Ce sujet-là se traite en Europe. Or, Bruxelles refuse pour l'instant d'assouplir le pacte de stabilité, ce qui offrirait au gouvernement les marges de manœuvre pour aider entreprises et familles à quelques mois d'élections législatives.
6: Giorgia Meloni qui est allée à Bakou après un passage en Arménie pour un sommet de la communauté politique européenne. Le président français Emmanuel Macron est lui toujours sur place. Il achève aujourd'hui sa visite d'État dans l'ex-république soviétique dont il salue le choix de se tourner vers l'Europe. Un accord de partenariat stratégique doit être signé entre Paris et Yerevan. À Gaza, la guerre va-t-elle reprendre si un cessez-le-feu a été décrété en octobre dernier par le président des États-Unis? En réalité, l'armée israélienne continue de cibler des ennemis présumés dans l'enclave. La situation humanitaire est toujours catastrophique et les Palestiniens en sortent au compte-gouttes seulement. Hier, le directeur du Conseil de la paix, une organisation internationale dont Donald Trump voudrait qu'elle concurrence l'ONU, s'est rendu en Israël pour faire avancer les négociations. Elles sont au point mort. L'État hébreu grignote encore un peu plus de territoire. La ligne jaune qui sépare l'enclave occupée de l'espace administré par le Hamas bouge. Reportage de Serial Abdou à Gaza avec Thibault Lefebvre à Jérusalem.
9: La ligne jaune est une frontière virtuelle mal délimitée et désormais mouvante. D'un côté, l'armée israélienne et ses milices supplétives. De l'autre, 2 millions de Palestiniens, dont plus de la moitié sous des tentes. Les plus exposés vivent à proximité de cette ligne jaune. C'est le cas d'Amani, habitante du quartier d'Al-Toufa. C'est au nord-est de la ville de Gaza.
10: Oui, ils avancent. Ça devient extrêmement dangereux. On a peur des drones et des coups de feu. Une balle perdue pourrait traverser les vitres. Alors on ne reste pas à côté.
9: Selon le cabinet d'études Forensic Architecture, la zone occupée est passée de 53 à 58% de la surface totale de Gaza et l'évaluation date de décembre dernier. Mahmoud Bassal est le porte-parole de la défense civile de l'enclave. Il est au micro de Ferial Abdou.
11: La ligne jaune, c'est un sérieux problème. N'importe qui s'approche à moins de 200 ou 300 mètres est pris pour cible. La ligne bouge tout le temps et notamment quand il y a une escalade de violence. Ça ne correspond pas au terme du cessez-le-feu.
9: Selon les Nations Unies, Israël a tué plus de 700 Palestiniens depuis la trêve d'octobre dernier. 269 sont morts près de cette ligne jaune et parmi eux, une centaine étaient des enfants ou des adolescents.
6: Sollicité, l'armée israélienne assure n'agir, je cite, que contre les éléments hostiles et les menaces immédiates conformément au droit international. Moscou a annoncé hier soir un cessez-le-feu unilatéral avec l'Ukraine vendredi 8 et samedi 9 mai pour les commémorations de la victoire de la Seconde Guerre mondiale. Peu de temps après, Kiev a décidé d'observer sa propre trêve avec la Russie dès demain. Pékin efface encore un peu plus la culture tibétaine et l'assume, dénonce un rapport de Human Rights Watch publié ce matin. Des chercheurs de l'ONG se sont intéressés à l'enseignement de la langue chinoise dans les écoles maternelles du Tibet. Officiellement, cela fait partie d'un plan d'harmonisation lancé en 2021, encore renforcé cette année. Ces chercheurs révèlent que Pékin utilise les plus petits pour mener à bien sa politique d'effacement, Nathanaël Charbonnier.
12: 76 ans après avoir envahi le Tibet, Pékin poursuit sa politique d'effacement de la culture tibétaine. Cela passe par l'utilisation des jeunes enfants qui, dès les premières années d'école, sont incités à gommer leur langue maternelle au profit du chinois. Et pire, pour s'assurer que personne n'échappe à la règle, les enfants tibétains sont incités à apprendre le chinois à leurs parents, explique Maya Wang, chercheuse pour l'ONG.
13: Les autorités encouragent les enfants à faire des vidéos chez eux, d'eux-mêmes enseignant le chinois à leurs parents ou leur demandant de répéter des phrases en chinois, puis de publier ces vidéos.
12: L'oppression chinoise au cœur même des familles tibétaines et pas besoin de témoignages de dissidents pour le savoir, puisque l'administration chinoise se trahit toute seule, il suffit de lire les directives qu'elle envoie à ses fonctionnaires.
13: Nos recherches s'appuient sur les publications de toutes sortes, envoyées par les autorités chinoises elles-mêmes. Je pense aux documents des directives officielles qui décrivent involontairement ces programmes d'assimilation des régions tibétaines.
12: Et Human Rights rappelle que le droit international oblige la Chine à dispenser un enseignement en langue tibétaine et qu'elle doit aussi respecter la convention relative aux droits de l'enfant.
2: 8h09 sur France Culture, la suite du journal de Margot Delpierre. Avant de retrouver notre invité, le député Horizon, Jérémy Patrier-Létus, pour parler audiovisuel public, c'est aujourd'hui que le rapport de la commission d'enquête parlementaire est publié. Eh bien, Margot Delpierre voulait évoquer une autre commission. Celle-ci doit faire son retour à la rentrée.
6: Oui, voulu par le chef de file des députés UDR, Éric Ciotti, consacré au coût de l'immigration en France. Et les discussions promettent là aussi d'être vives. Elle doit revenir à l'agenda grâce au droit de tirage qui permet chaque année à un groupe d'opposition d'obtenir la création d'une commission d'enquête, Antoine Marette.
14: Une commission d'enquête sur le coût de l'immigration en France, à moins d'un an de la présidentielle. Le calendrier est loin d'être anodin. L'UDR devrait soutenir le ou la candidate du RN et mettre en avant lors de la prochaine rentrée parlementaire l'un des sujets qui unissent les deux parties. C'est l'occasion de mettre sous le tapis le temps des auditions, les sujets qui divisent, sur les retraites par exemple. Pour le vice-président du parti d'Éric Ciotti, Guilhem Carayon, cette commission d'enquête dont il anticipe déjà les conclusions a d'abord un rôle d'influence.
15: Un rapport parlementaire a cette vocation d'inscrire certaines données, de leur donner une forme de vernis scientifique. Il y a aussi une autre idée qui est celle de révéler des faits à l'ensemble de l'opinion publique pour que tous les Français soient au courant des conséquences des politiques publiques qui sont aujourd'hui menées sur le sujet migratoire. Nous, on est très convaincus sur ce sujet-là et on veut absolument que les Français le soient aussi.
14: L'UDR souhaite modifier la Constitution pour élargir le champ du référendum à l'immigration. Et le parti compte bien s'appuyer sur ce futur rapport parlementaire pour proposer cette réforme.
6: Pendant ce temps, à gauche, les partisans d'une primaire hors LFI se rassembleront ce soir à Paris pour célébrer les 90 ans du Front populaire. Clémentine Autain, François Ruffin, Marine Tondelier, tous les trois candidats à l'Élysée, et Olivier Faure, secrétaire général du PS, seront présents à ce grand meeting qui aura pour but de convaincre qu'une primaire peut encore exister, Mélanie Kuzelevitch.
16: Pour le moment, c'est plutôt mal parti, admet une cadre du PS, mais je ne désespère pas, ajoute celle qui croit en une candidature unique à gauche. Une fois le candidat désigné, il s'imposera et les autres se rangeront derrière lui, assure-t-elle. Au contraire, la primaire est une machine à perdre, répond un député socialiste. L'échec de Benoît Hamon, vainqueur de la primaire en 2017, en est la preuve et à l'époque, elle se cantonnait uniquement au PS. Aujourd'hui, la question se pose pour une multitude de partis hors LFI. Reste à convaincre une majorité des concernés. Au sein du PS, on l'a compris, la question divise. Le chef des députés Boris Vallaud est contre. Chez Place Publique, Raphaël Glucksmann n'en veut pas. C'est tout aussi exclu par le Parti communiste. Alors, comment faire quand il y a 10 potentiels candidats sur la ligne de départ? Nous ne sommes pas des fétichistes de la primaire, lâche Arthur Delaporte, mais à ce stade, c'est le meilleur moyen pour départager les candidats, estime le député proche d'Olivier Faure. Tout le monde est libre de proposer d'autres méthodes. Mais visiblement, pour le moment, d'autres propositions n'ont pas émergé des rencontres que mène le premier secrétaire du PS avec les chefs de parti pour tenter de trouver un consensus. On se trompe de sujet, tacle de son côté le sénateur socialiste Rachid Temal, qui plaide d'abord pour le débat d'idées. Les candidats doivent faire des propositions, dit-il. La question du processus de désignation viendra plus tard, à l'automne prochain.
17: Le Muséum d'histoire naturelle à Paris fête ses 400 ans cette année, mais les personnels n'ont pas vraiment le cœur à la fête. Certains seront grévistes aujourd'hui à l'appel des syndicats. Sur les près de 2000 salariés, la plupart sont payés 20% de moins en moyenne que dans d'autres établissements dépendants comme eux du ministère de l'Enseignement supérieur et de la Recherche, d'après des calculs syndicaux. Ce n'est pas la première fois qu'ils se mobilisent. Aujourd'hui, une délégation sera reçue par le cabinet du ministre. Brian Padilla est ingénieur de recherche en écologie et co-secrétaire de la CGT au Muséum.
18: Les agents et les agentes du Muséum national d'histoire naturelle sont moins bien payés que leurs homologues à situation de poste comparable ailleurs dans d'autres établissements qui relèvent du même ministère. Cette différence de salaire, elle est en moyenne autour de moins 20% pour tous les professionnels qui ne sont pas des enseignants-chercheurs. Les techniciens de collection, les soigneurs et soigneuses des eaux, les jardiniers et les jardinières, les bibliothécaires et les ingénieurs. 100 à plus de 400 euros par mois de moins que ce que certains auraient pu gagner en travaillant dans d'autres établissements. On a notamment une grande majorité qui vient en région parisienne avec des niveaux de salaire qui sont insuffisants pour vivre convenablement. Il y a des problèmes d'entretien des bâtiments et oui, il y a des besoins de rénovation d'une partie du patrimoine bâti. Ça n'enlève pas le fait qu'on a aussi besoin d'avoir des salaires qui soient à hauteur. La direction de notre établissement nous a fait valoir qu'elle ne recevait pas les enveloppes suffisantes de la part du ministère de l'Enseignement supérieur et de la Recherche. Le dossier a été passé cette fois-ci au niveau du cabinet du ministre et on espère avoir des réponses sur le pourquoi est-ce qu'on est moins bien payé et mieux que des réponses, on espère avoir une correction.
17: Brian Padilla, co-secrétaire de la CGT au Muséum d'Histoire Naturelle, des propos recueillis par Rémi Brancato. La direction confirme la différence de salaire qui concerne surtout sa part variable. Les indemnités n'ont pas augmenté depuis 3 ans en raison des financements accordés par l'État. Par ailleurs, la direction a alerté sur la dégradation de ses bâtiments à l'image du Louvre. 3 Molières pour le procès d'une vie. La pièce de Barbara Lamballée et Karina Testa s'est distinguée hier lors de la cérémonie récompensant le théâtre privé et public. Celle-ci revient sur le combat de Gisèle Halimi lors du procès de Bobigny en 72 contre l'avortement. Les comédiens Elsa Lepoivre pour Écube, Pas Écube et Laurent Lafitte pour la comédie musicale La Cage aux Folles ont aussi été récompensés. Tout comme Alex Lutz dans la catégorie Humour. La journée s'annonce encore perturbée dans l'Hexagone, orageuse dans l'Est. Météo France place ce matin en vigilance orange, pluie, inondation, la Sarthe et la Mayenne. Pas plus de 15 degrés attendus cet après-midi à Lille comme à Paris. 16 à Bordeaux et 19 degrés à Marseille. 8h15 les matins avec vous, Guillaume Erner.
2: Eh bien oui, merci beaucoup, Margot Delpierre. Dans quelques instants, nous retrouvons notre invité, Jérémy Patrier-Létus, député Horizon et président de la commission d'enquête sur la neutralité, le fonctionnement et le financement de l'audiovisuel public. Ça a été l'un des feuilletons et de ce printemps, la commission d'enquête sur l'audiovisuel public. On a le rapport depuis 7h ce matin. On va en parler avec Nathalie Sonnac, qui est professeure en sciences de l'information et de la communication à l'université Paris-Panthéon-Assas. Elle publiera dans quelques jours « Qui veut la peau de l'audiovisuel public ?» On va se demander qui veut la peau de cet audiovisuel public. C'est aux éditions de l'Observatoire. Jean Lémarie, bonjour.
19: Bonjour à toutes et à tous.
2: Votre billet politique avec des candidats en rafale.
19: Beaucoup de candidats, peu de candidates. La présidentielle est-elle une affaire d'homme?
2: Eh ben, vous allez nous expliquer ça dans quelques instants.
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24: 8h17, Jean Lémarie, le billet politique. La présidentielle est-elle une affaire d'hommes ?
25: Où sont les femmes ? Non, je ne vais pas fredonner la chanson de Patrick Juvet.
24: Ben pourquoi pas ?
25: C'est comme ça. Mais à un an de la présidentielle, voilà une vraie question, Guillaume. Où sont les femmes ? Vous connaissez les premiers candidats. Jean-Luc Mélenchon, Édouard Philippe, Bruno Retailleau, bientôt Gabriel Attal, sans doute Raphaël Glucksmann, d'autres encore, je ne vais pas tous les citer. Des candidats donc, mais où sont les candidate. Alors, vous allez me citer Marine Le Pen, c'est vrai, évidemment, elle s'est déjà présentée 3 fois, mais l'an prochain, pourra-t-elle concourir ? C'est très incertain, vous savez que pour l'instant, elle est inéligible. Le 7 juillet, elle sera fixée, la cour d'appel rendra sa décision. Si Marine Le Pen ne peut pas se présenter, Jordan Bardella prendra sa place, un candidat à la place d'une candidate. Et à gauche, une postulante déclarée, Nathalie Arthaud, et des candidates à la candidature, Marine Tondelier bien sûr pour les écologistes, ou encore Clémentine Autain. Mais globalement, ça se passe entre hommes, encore une fois, de la gauche à la droite, une ambiance virile. Chez les candidats, mais dans leurs entourages aussi. Il fallait lire l'agacement de Yaël Braun-Pivet il y a 2 jours dans Le Parisien. La présidente de l'Assemblée nationale annonce qu'elle n'est pas candidate à l'élection présidentielle. Bientôt, ce sera une exception. Au passage, elle s'en prend au comité de liaison imaginé par Gabriel Attal, un comité pour faire le lien entre les partis du centre et du centre-droit. Ce groupe, Yaël Braun-Pivet, le trouve extrêmement masculin. Pour elle, c'est problématique. La prochaine présidentielle est déjà pleine de testostérone.
24: Bah, beaucoup plus qu'en 2022 ?
25: Oui, oui. Il y a 4 ans, plusieurs partis, vous vous en souvenez, avaient présenté des candidates. Vous aviez Marine Le Pen, bien sûr, mais aussi Anne Hidalgo, Valérie Pécresse. Cette fois, la photo de départ sera très différente. Pourquoi ? Est-ce le hasard, un concours de circonstances ou un phénomène plus vaste ? Autrement dit, la féminisation est-elle bloquée ? Et à l'Assemblée, regardez la part des femmes dans l'hémicycle depuis 2024. 36%, c'est moins qu'en 2022, 37,3%, et moins surtout qu'en 2017. À l'époque, c'était près de 39%. Regardez aussi les dernières municipales. Dans les conseils municipaux, vous avez la parité à la tête des communes. Toujours pas. Depuis le mois de mars, depuis les dernières municipales, donc, les femmes maires sont un peu plus nombreuses, mais à peine. 3 fois sur 4, le maire reste un homme. Et si vous prenez les 10 plus grandes villes de France, c'est encore plus flagrant. Il n'y a plus que 2 femmes maires. Johanna Roland à Nantes, Catherine Trottmann à Strasbourg. 2 femmes sur 10. En 2020, elles étaient 5.
24: Bon, mais si on prend du recul, on progresse quand même.
25: En 20 ans, oui. C'est phénoménal, vous avez raison de le souligner. La vie politique s'est massivement féminisée. Dans les ministères, dans les communes, dans les régions, au Parlement, au Palais Bourbon, les femmes députées sont 3 à 4 fois plus nombreuses qu'à la fin des années 90. Les lois sur la parité ont fait leur effet. Les partis les appliquent plus ou moins bien, avec plus ou moins de bonne volonté, mais globalement, oui, nous progressons, on peut le constater et s'en réjouir. Est-ce que ça suffit ? Non. Cette présidentielle qui s'annonce très masculine, cette assemblée un peu moins féminine, ce plafond de verre dans les mairies, il faut les prendre comme des signaux. Pourquoi autant de femmes hésitent-elles à se présenter ? Pourquoi sont-elles si peu encouragées ? Au plus haut niveau, pourquoi la vie publique reste-t-elle si souvent une affaire d'hommes ? On commande beaucoup la crise de confiance entre les Français et leurs élus, ce fossé entre les citoyens et ceux qui les représentent. La place des femmes y joue un rôle majeur. Dans un an, nous aurons une présidentielle, puis des législatives, une année pour avancer.
24: Merci beaucoup Jean-Lémarie, vous allez rester avec nous, puisque le sujet qui suit est éminemment politique, l'audiovisuel public.
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24: Bah oui, c'est ainsi. On peut le déplorer, mais on est obligé de le constater. L'audiovisuel public est devenu un objet au cœur de la politique, au cœur du débat public. En témoigne donc ce rapport dont nous disposons, rapport d'une commission que vous avez présidée, Jérémy Patrier-Létus. Je rappelle que vous êtes député Horizon. Et j'ai invité Nathalie Sonnac. Bonjour, vous êtes professeure en sciences de l'information et de la communication à l'université Paris-Panthéon-Assas. Vous êtes ancienne membre du CSA, aujourd'hui l'ARCOM donc. Et vous avez publié dans quelques jours « Qui veut la peau de l'audiovisuel public ?» aux éditions de l'Observatoire. Vous avez lu ce rapport, peut-être pas en détail puisqu'il a été publié à 7h du matin et qu'il fait 544 pages, mais enfin j'aimerais avoir votre avis, Nathalie Sonnac, sur ce qu'il contient.
0: Suspicion, doute, opprobre, c'est vraiment une remise en cause dysfonctionnement uniquement, c'est à charge en fait, c'est un rapport qui moi me semblait très à charge dans son ensemble, mais assez finalement représentatif de ce qu'on a pu voir, entendre pendant 6 mois. Il me semble que malgré ces plus de 500 pages et les 40 propositions, on passe complètement à côté du sujet. C'est un gâchis et c'est dommage parce que c'est la raison pour laquelle moi j'ai commis cet ouvrage, ce livre, parce que l'audiovisuel public appartient à tout le monde, il a des missions d'intérêt général, c'est notre bien, c'est un bien commun et il a été d'une certaine façon complètement privatisé par une parole publique très, très dure, mais peut-être en lien avec le propos précédent.
24: Pourquoi ?
0: Très musclé, très plein
24: de testostéroné.
0: Exactement, voilà. Nous le disons en même temps, et pourtant, c'est peut-être une affaire trop importante pour la confier finalement à des politiques.
24: Mais alors, sur le fond, parce qu'il y a quand même beaucoup de propositions, et il faut accepter, nous l'acceptons, Jean Lemarie, moi-même, tous les membres de France Culture, et il faut accepter évidemment que cet audiovisuel public soit réformé, mérite une évolution, etc.
0: Pour moi, c'est même essentiel. Il est extrêmement important de poser le constat, mais le constat, si j'ose dire, il a déjà été posé depuis plusieurs années. On remonte à peu près à 2015, où il y avait déjà eu des desiderata de la part de rapporteurs, de députés, de sénateurs, de créer une holding. Ça a été repris il y a 2-3 ans par le président de la commission des affaires culturelles, Laurent Lafon. C'était sur la table, et puis malheureusement, c'est presque même une loi qu'on a appelée une loi maudite, dans la mesure où, à plusieurs reprises, elle a été posée, et malheureusement, pour des conditions pour lesquelles qui étaient complètement extérieures aux hommes politiques, n'a pas été votée. On se retrouve aujourd'hui face à un audiovisuel public qui, évidemment, présente des fragilités internes, financement instable, rigidité structurelle, gouvernance éclatée, un problème stratégique évident, il ne touche pas des jeunes publics, mais il n'y a pas que ça. Il n'y a pas que ça. On ne peut pas circonscrire et résumer le service public et l'audiovisuel public, son importance, ses missions d'intérêt général, à que la partie de dysfonctionnement interne.
24: Bon, et à cette commission, vous joignez vos propositions clés, Jérémy Patrier-Létus. Alors là aussi, je suis obligé d'en choisir quelques-unes. Je ne peux évidemment pas tout dire, mais enfin, parmi les plus prégnantes, il y a le fait de fusionner les entités, c'est-à-dire que vous êtes pour la création d'une entité unique. Alors, je voulais être ironique, je dirais, vous êtes pour le retour de l'ORTF.
1: Alors, je ne le crois pas, et d'ailleurs mes propositions le montrent. Je ne souhaite pas la reprise en main politique de l'audiovisuel public, qui font partie d'ailleurs des propositions du rapporteur. Moi, je crois à l'indépendance de l'audiovisuel public, c'est essentiel dans une démocratie. Je pose dans mon rapport, et pour provoquer le débat, je mets cette fusion sur la table, parce que je pense qu'il faut une gouvernance commune. Je pense qu'aujourd'hui, on raisonne par canaux, la télévision, la radio, le linéaire, la télévision ou la radio, et puis les réseaux sociaux, ou en tout cas les plateformes numériques. Je pense qu'il faut que l'audiovisuel public arrive, et d'ailleurs chaque entreprise le fait en interne, mais il faut qu'à l'échelle de l'audiovisuel public, de toutes ces entreprises qui la composent, on arrive à réfléchir par grandes missions. L'éducation, l'information, la culture, le sport, et qu'on dépasse cette logique de canaux pour réfléchir aux grandes missions de service public. Je pense qu'il faut que des rapprochements qui sont déjà en cours, mais se mettent en œuvre plus rapidement sur la question de l'information, le rapprochement de France Info. Je pense qu'il y a aujourd'hui une grande plateforme culturelle à imaginer et à penser qui permettrait de rapprocher les offres culturelles de France Télévisions, de Radio France. Je pense qu'on a besoin aujourd'hui d'un pilotage de cet audiovisuel public, d'une gouvernance commune, commune? Est-ce que c'est la fusion? Est-ce que c'est la holding? Est-ce que c'est une coordination au niveau du ministère de la Culture? Je ne le sais pas. Moi, je mets sur la table cette fusion parce que j'ai une conviction, c'est qu'une entreprise publique, pour moi, permettra plus facilement sans doute la transparence, le contrôle, la création de ces convergences et de ces offres culturelles et de ces offres d'information communes. Mais j'allais vous dire, peu importe l'outil juridique et la structure qui sera mise en œuvre, ce qui compte, c'est qu'à la fin, le duel public soit renforcé, soit piloté et qu'on puisse penser aujourd'hui à un audiovisuel public qui répond à la montée en puissance des réseaux sociaux et à la concurrence des plateformes étrangères, car c'est ça quand même l'éléphant dans la pièce de ce rapport, c'est qu'on ne parle jamais aujourd'hui de la concurrence à laquelle fait face l'audiovisuel public dans notre pays.
24: Jean Lemarié.
19: Vous parlez de renforcer l'audiovisuel public, mais regardons la situation actuelle. La radio publique bat des records d'audience, y compris numérique. Ces dernières années, elle a réussi à faire des économies massives. Pourquoi voulez-vous casser ce qui marche bien ?
1: Alors moi, je ne suis pas certain que rapprocher les entreprises du service public, ça veut dire les casser. Pourquoi ? Par principe, parce qu'on rapprocherait, regardez France Télévisions, quand France 2, France 3 s'est rapproché, on a crié à la déconstruction de France Télévisions, à sa destruction. Je crois qu'aujourd'hui, France Télévisions fonctionne plutôt bien. Et d'ailleurs, la plateforme France TV est la première plateforme de France en termes de numérique. Donc je ne crois pas que le rapprochement des entreprises de l'audiovisuel public conduirait nécessairement à la destruction. En revanche, vous avez raison. Si on avance dans cette direction, il faudra préserver la radio, l'audio, l'écoute. Présidente de Radio France avait écrit un livre intéressant, passionnant, sur le rôle de l'écoute dans notre société, dans le débat démocratique. Il faudra préserver, si France Média Monde, c'est-à-dire la voix de la France à l'étranger, est inclue dans cette grande entreprise, l'international, l'information internationale. Il faudra préserver le maillage du public territorial. Ici, France Bleu, France 3. Donc, cette fusion à laquelle j'appelle, elle a besoin de garde-fous pour ne pas détruire, pour ne pas déconstruire ce qui fonctionne bien, ce qui marche bien. Radio France, aujourd'hui, est la première radio de France, vous avez raison de le rappeler.
24: Bon, alors, il y a par ailleurs un vrai problème aujourd'hui, et il y a la question de l'information. Alors, on est bien d'accord, et on va en reparler, que le pluralisme est quelque chose d'important, mais il y a aussi à la fois la désinformation et les ingérences étrangères. Et ça, c'est très peu pris en compte, Nathalie Sonnac.
0: Oui, vous le rappelez à l'instant, et je pense que c'est un élément qui est fondamental. Alors, même si une commission d'enquête a pour objet de regarder ce qui se passe aujourd'hui et non pas la projection, et ce n'est pas une mission d'information, néanmoins, aujourd'hui, Radio France, France Télévisions, France Média Monde, l'INA sont des acteurs qui sont extrêmement présents sur les réseaux sociaux. C'est bien l'une des problématiques centrales. Et effectivement, moi, je pense qu'ils passent complètement à côté de la plaque parce qu'aujourd'hui, la grande menace, c'est que notre espace public commun, informationnel, est dominé par les plateformes, des plateformes qui sont des plateformes techniques, étrangères, donc pilotées par des intérêts privés et qui, objectivement, confrontent à une vraie polarisation. Lorsque vous disiez « oui, ça marche, bien sûr, la matinale marche » et le groupe France Télévisions arrive en pole position de part d'audience, mais ce n'est pas ça qui compte. Ce qui compte aujourd'hui, enfin c'est important et ça compte bien sûr, mais ce qui compte surtout, en tout cas ce qui aujourd'hui fragilise l'audiovisuel public, c'est le fait qu'on ne peut pas nier ça, c'est que 60% des gens s'informent sur les réseaux sociaux, qu'aujourd'hui 25% des jeunes s'informent sur TikTok, et que là, c'est un espace qui est totalement ouvert, où on ne se pose pas la question du pluralisme, de la qualité de l'information, de l'indépendance vis-à-vis des pouvoirs politiques, de l'indépendance vis-à-vis des pouvoirs financiers, et là, ces secteurs-là n'ont pas pour mission d'intérêt général. Donc, finalement, se cacher, si vous me permettez de dire, vers des audiences qui fonctionnent bien, c'est pas suffisant aujourd'hui pour aborder l'espace informationnel dans lequel nous sommes tous plongés, déjà depuis 20 ans, et malheureusement on sort avec 6 mois d'enquête, avec le banc et l'arrière-banc de l'audiovisuel, des gens qui s'y connaissent, des producteurs, des réalisateurs, des chefs d'entreprise, et on n'aboutit pas, on aboutit simplement au fait qu'il y a un dysfonctionnement, et c'est la raison pour laquelle, une fois encore, moi j'ai écrit ce livre, parce que je voulais que ce soit un tout petit bouquin, qui soit accessible au plus grand nombre, pour savoir qu'est-ce qu'on veut faire d'un audiovisuel public et la place indispensable dans nos démocraties d'un audiovisuel public, quand on constate encore, si vous me permettez d'ajouter, un espace informationnel extrêmement polarisé.
24: Mais alors, ça aurait été intéressant s'il y avait eu une réflexion sur ce qu'était, encore une fois, un bon audiovisuel public. On peut lui demander différentes choses. On peut lui demander de toucher les publics jeunes, on peut lui demander d'avoir des succès d'audience, d'être économique, après tout, pourquoi pas. Mais encore faut-il qu'il y ait eu un débat, et ce débat n'a pas du tout eu lieu. Jérémy Patrier, je rappelle la préhistoire de ce rapport. Il s'agissait donc de la question du pluralisme, puisque une conversation épiait avait...
1: avec des méthodes que je condamne.
24: Avait donné à entendre des propos de Thomas Legrand, manifestement hostile à Rachida Dati. Lui a expliqué que ses propos avaient été tronqués. Enfin bref, je renvoie les auditrices et les auditeurs aux multiples débats qui ont eu lieu après cette conversation. Mais la question demeure, c'est celle du pluralisme de l'audiovisuel public. Alors par rapport à ça, moi je trouve que les propositions sont évidemment assez décevantes. C'est-à-dire, on parle de faire venir différents éditorialistes de différentes sensibilités, de définir l'impartialité, enfin bref. C'est un peu du vocabulaire, qu'est-ce que vous en pensez?
1: Moi, je ne vais pas venir commenter ici sur France Culture les propositions du rapporteur, je vais vous parler des miennes, si vous me le permettez, ce qui sera peut-être plus clair. On demande à l'audiovisuel public de respecter, comme l'audiovisuel privé, une exigence d'honnêteté de l'information. Mais on lui demande, et on a une exigence supplémentaire, c'est la loi de 1986, 40 ans déjà aujourd'hui, de respecter de l'impartialité. Sauf que dans la loi, et je parle sous le contrôle de la Thaïs Solak, cette notion-là n'est pas précisée. Donc on a des entreprises d'audiovisuel public à qui on demande d'être impartial. On a un régulateur, l'ARCOM, anciennement le CSA, à qui on demande de vérifier si l'impartialité est respectée sur l'audiovisuel public sans que le législateur, les députés, les sénateurs n'aient précisé ce qu'était l'impartialité. Moi, je fais une proposition. Je ne sais pas si Nathalie Sonnac en sera d'accord, mais je propose de définir dans la loi l'impartialité à double titre. D'un côté, l'impartialité, c'est la neutralité des agents dans leur expression publique, les agents du service public qui concourent au service public. Mais ça concerne les agents. Parce qu'une antenne neutre, ça ne veut pas dire grand-chose.

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1: Coulanges, hein, c'est du côté maternel de Sévigné, avec ici un univers très ouvert, on l'entend bien, et beaucoup de rire et beaucoup de vie. C'est toute la réflexion que l'on peut avoir ici sur le public et le privé, mais ça tombe bien, Nathalie Fredel, vous êtes l'autrice de La conquête de l'intime, public et privé, dans la correspondance de Madame de Sévigné, c'est chez Honoré Champion. Ce public et ce privé ici, c'est toute la réflexion que l'on peut avoir autour des lettres, car elles sont adressées, et nous parlons bien des lettres à la comtesse de Grignan, à sa fille. Elles sont adressées à une personne, mais elles permettent aussi de faire circuler l'information, parce que avec ces conseils, par exemple pour l'éducation des enfants, la manière d'emmailloter un petit gamin, éviter qu'il soit tordu, on imagine bien que la fille, Françoise, peut elle aussi donner l'information. Et c'est ainsi que, par ses correspondances, tout un réseau se crée, un réseau particulièrement féminin tel que je l'entends ici.
2: Oui, alors particulièrement féminin, parce que toutes les questions d'éducation, encore une fois, de la prime éducation, donc incombe aux femmes. Mais vous avez raison de dire que donc cette relation exclusive qu'on présente souvent comme exclusive entre une mère et sa fille ne tient pas à partir du moment où on se replace dans le mode de fonctionnement de l'épistolaire à cette époque, qui est oui, ça n'est pas privé la correspondance. Les lettres circulent souvent. D'ailleurs, Sévigné joint à ses lettres d'autres lettres. Elle fait son paquet, elle joint d'autres lettres qu'elle a reçues. Donc on peut réadresser une lettre. Et puis il y a des passages, elle le dit elle-même dans les lettres à Madame de Grignan, elle peut en faire bénéficier tout son entourage. On sent qu'il y a des passages qui sont, elle le dit elle-même, elle le signale dans la lettre, quand elle veut pas que ce soit partagé, elle dit je ne veux pas que cela tourne. Donc oui, il y a cette idée que la lettre circule, que apparaissent des destinataires secondaires, et donc on est dans un entre-deux entre le public et le privé.
1: Vous êtes également, Nathalie Fredel, l'autrice de Sévigné dans Le Cercle des Femmes. Ce Cercle des Femmes, il a quel sens ici? Parce que il y a aussi une lecture sociale à avoir, on le sait bien, avec les familles que nous évoquons. Sévigné, et puis Grignan, et puis toutes les autres, nous sommes dans un univers particulier, mais cela n'empêche pas toutes les porosités qu'il peut y avoir avec d'autres univers de la société, ne serait-ce que par la domesticité. Et donc, nous sommes vraiment dans un univers, ici, très féminin. Et moi, j'aime beaucoup rappeler ce que vous nous disiez tout à l'heure, mais elle travaille à plein temps, du matin au soir, on s'occupe des enfants, on écrit, on s'occupe des domestiques, on fait aussi la comptabilité beaucoup, et pendant ce temps-là, bah, monsieur, il fait ses petits trucs, il va à la chasse.
2: Oui, voilà ça, s'il va à la guerre. Donc oui, en effet, et c'est bon, d'où l'intérêt exceptionnel de cette correspondance, parce que il est vrai que ce travail des femmes, les historiennes l'ont dit, on en a finalement que peu de traces, notamment donc auprès des enfants, ce travail politique, économique au sein de la famille a laissé peu de traces. Et là, on a vraiment ce témoignage de l'implication, de l'agentivité de ces femmes qui, certes, vivaient dans une société où il y avait beaucoup de contraintes, où il y avait beaucoup de choses qu'elles ne pouvaient pas faire, mais elles étaient absolument impliquées dans la gestion familiale. Et le cercle des femmes, c'est aussi un réseau de solidarité. Donc, où on s'échange des conseils, ça peut être des conseils, c'est pas seulement en ce qui concerne les enfants, c'est aussi des conseils politiques que dispense Sévigné beaucoup à l'égard des Grignan, des conseils économiques. Donc, Sévigné se sent encore responsable de sa fille parce qu'elle sait que la mission n'est pas finie, que sa fille porte sur ses épaules cette énorme responsabilité de la maison de Grignan, et puis d'établir à son tour ses enfants, de marier, par exemple, marier une fille, c'est très compliqué. Il faut nouer des relations, il faut négocier. Il y a une solidarité nécessaire, on ne peut pas y arriver toute seule.
1: Oui, c'est cette question du lignage, de la race, pour utiliser le mot alors utilisé, la famille qui prend le dessus. Cécile Lignereux, d'ailleurs il y a un biais aussi par les anthologies des lettres de Madame de Sévigné qui ont pu paraître depuis

0: des siècles, c'est que l'aspect beaucoup plus concret a été mis de côté. C'est-à-dire que dans les anthologies, les lettres qui sont mises en avant sont souvent les lettres qui expriment la tendresse. Et celles qui nécessitent beaucoup plus de contextualisation, de précision, et souvent des notes pour savoir de qui on parle, ont été écartées. Et c'est dès lors la tendresse qui apparaît beaucoup dans ces lettres de Madame de Sévigné.
1: Oui, et la tendresse étant présentée comme une sorte de pulsion, de mouvement irrationnel et passionnel, alors que, encore une fois, si la marquise se permet d'avouer, toujours avec des précautions et souvent des excuses, ses accès de sensibilité, c'est qu'en réalité, elle trouve dans les représentations en vigueur et les systèmes de normes préexistants de quoi les légitimer et les doter de valeur. Ce ne sont pas des pulsions pathologiques, ce sont des mouvements de sensibilité qui veulent en plus être utiles à sa fille et à ses petits-enfants.
0: Cécile Ignoreux, vous avez dirigé les rituels épistolaires 16e, 18e siècle, hein, publié chez Classique Garnier. Donc on entend bien ici que Madame de Sévigné s'inscrit dans un mouvement beaucoup plus large et qu'elle doit respecter ce qui se fait alors des codes, et elle ne les respecte pas parce qu'il faut les respecter, mais sans doute aussi parce que c'est complètement intégré à son fonctionnement. Et puis dans le travail que vous avez pu mener autour de cette correspondance, il y a toujours cette idée-là, et celle qui est le biais actuel, de regarder sans cesse ce biais affectif et cette toxicité.
2: Je ne supporte plus de voir souffrir ma fille. La mauvaise santé fait le chagrin de ma vie. Je ne sais plus comment faire. C'est l'excès de votre affection qui indispose Madame de Grignan. Vous vous trompez. Et si je suis responsable de son mal, alors je suis la seule à pouvoir le réparer. Non. Vous devez vous en éloigner. La laisser vivre. Vous ne savez plus l'aimer. Vous en êtes juste obsédé. Tout ce qui ne me concerne pas vous est devenu invisible.
3: Je suis là, avec vous.
2: Certes, mais vous pleurez sur votre vie. Sachez que je vous aime assez pour espérer que vous m'aimerez encore après m'avoir entendu. Vous êtes la personne la plus forte que je connaisse. Mais vous êtes aussi la plus égarée.
0: Le film Madame de Sévigné, un film d'Isabelle Brocard, sorti en 2024, avec ici Noémie Lovski, hein, que nous avons entendu et qui nous touche tellement, parce que là, alors, je ne vais pas parler de toxicité dans la relation, mais en tout cas, quelque chose d'exacerbé, c'est le trop. Est-ce que ce trop-là correspond à l'ère du temps, ou est-ce que c'est nous, aujourd'hui, qui avons perdu ce petit plus?
1: Ce qu'il ne faut pas oublier, c'est que la relation entre la mère et la fille n'est pas idyllique, qu'elle est même orageuse, et qu'elle est largement liée à la différence de tempérament. D'un côté, Madame de Sévigné est expansive, voire exubérante, elle aimerait pouvoir s'épancher. De l'autre côté, sa fille est réputée secrète, voire hautaine et froide. D'ailleurs, lorsqu'elle se retrouve, souvent pour de longues périodes de cohabitation, les choses se passent mal. Il y a des désaccords, des conflits, des tensions, des disputes, des pressions, etc. Et peu à peu, Madame de Sévigné doit, dans ses lettres, trouver un juste milieu entre son désir d'épanchement et la nécessité de réfréner ses aveux de chagrin, de manque, de tristesse, mais cela est surtout lié à la personnalité de la destinataire.
0: Oui, parce que c'est vraiment toute la question qu'on peut se poser. Est-ce que cette correspondance de Sévigné est à l'image des relations mère-fille de ce temps-là, ou non, Nathalie Fredel?
4: Alors, donc, moi, ce qui me gêne dans ce film et dans cette manière de représenter les choses, c'est d'abord un discours... C'est pas seulement réducteur, c'est vraiment un discours qui reconduit les pires caractérisations misogynes, en fait. Voilà qu'on a une femme qui enfin s'impose comme un canon de la littérature classique parmi les grands écrivains. Et qu'est-ce qu'on en fait au XXIe siècle? Une folle. D'accord ? Moi, c'est le terme qui me fait mal. Et là, on revient sur la manière de caricaturer dès le XVIIe siècle. C'est ce qui s'est passé dès le XVIIe siècle. Myriam Maître l'expliquait hier, de caricaturer les femmes dès qu'elles expriment une ambition intellectuelle, dès qu'elles expriment une volonté de s'immiscer dans le champ dans la vie des idées et la vie littéraire.
0: Vous faites référence à l'émission Sévigné, une précieuse loin d'être ridicule dans un siècle galant, émission écoutée à podcaster sur franceculture.fr et l'appli Radio France. Cécile Ignereux, vous faisiez oui de la tête au moment de dire ben non, on ne peut pas présenter aujourd'hui Sévigné de cette manière.
1: Non, effectivement, on a là des simplifications et des caricatures, mais qui prononcent des mots très graves. Effectivement, un amour obsessionnel, tyrannique, une femme qui serait folle, dévorée d'une passion. Nombreux ont été les jugements sur qui est abordée comme une manière d'aimer excessive, voire pathologique. Mais dans ces jugements, on oublie que la mise en discours de la sensibilité maternelle est canalisée, est modelée en profondeur par des modèles qui sont alors valorisants. Aimer l'autre plus que soi, vouloir lui rendre de grands services et de petits soins, préférer les conversations particulières aux conversations générales, c'est le propre de la tendresse, la vraie tendresse, sincère et ardente. Donc il y a là une coïncidence, une adéquation entre d'une part une personnalité, une manière d'aimer, certes intense et contrariée par la distance, et d'autre part des modèles sociaux valorisés.
0: Oui, parce que c'est vraiment cela aussi, nos représentations, c'est une chose, notre désir aussi d'y appliquer des choses, ça c'est un peu plus complexe, et puis il y a ce qui se passait au XVIIe siècle, au moment où Sévigné écrivait, donc cette relation mère-fille, Nathalie Fredel, exceptionnelle ou non ?
4: Je dirais non. En fait, ce qu'il y a d'exceptionnel, c'est pas tant la relation mère-fille ou ce discours-là, qui, donc, comme je l'ai dit, est un discours assez topique en réalité. C'est cette connivence. En fait, Sévigné a trouvé en ses enfants, parce qu'il y a une correspondance avec Charles, avec le fils également, qu'on n'a malheureusement pas conservé. Elle a trouvé dans ses enfants, parce qu'elle les a formés, parce qu'ils ont eu des lectures, ils ont été nourris à la littérature, de parfaits coépistoliers. Et ils sont en conversation. Il y a souvent d'ailleurs un trilogue qui s'instaure particulièrement au moment où Sévigné souffre d'un rhumatisme et son fils est à ses côtés au Rocher en Bretagne et lui sert de secrétaire et là il intervient également dans les lettres, donc on assiste à un dialogue à trois et on voit là que, voilà, je parlerai en fait, tout ce discours affectueux, il est partout et Sévigné l'emploie pour ses amis. Et on le trouve dans d'autres correspondances, par exemple, Madame de Maure s'adresse à Madame de Sablé en l'appelant « Mamour ». Voilà, bon, bah, ça n'a rien d'exceptionnel. Par contre, ce qui est exceptionnel, c'est chez les Sévigné, mère et fils et filles, c'est cette connivence autour de références qui sont compliquées pour nous, parce qu'on n'a pas ces références en tête, et qui peuvent être à la fois littéraires, historiques. C'est une immense lectrice. Elle est baignée de littérature et de même ses enfants. Et par exemple, il y a toute une discussion entre Sévigné et Françoise de Grignan autour du cartésianisme. Parce que Grignan est une admiratrice de Descartes et Sévigné, bon, ça la laisse pas mal indifférente.
0: C'est ignoreux.
1: Et cela, Madame de Sévigné en est d'ailleurs consciente, puisqu'elle évoque souvent des correspondances entre des sœurs, entre des cousines, ou même entre mère et fille. Et elle cite notamment la correspondance prolixe et assidue, qu'on a hélas perdue, entre Madame de Soubise et sa mère, et ou la princesse de Tarente également. Mais elle a conscience que ces correspondances mère-fille ne sont pas à la hauteur du commerce qu'elle a la chance d'entretenir avec sa fille.
0: Avec sa fille et donc avec son fils, parce qu'il y a Françoise, comtesse de Grignan, et puis il y a Charles.
5: À lire ce qu'on dit de cette femme célèbre, on croirait que tout son pouvoir d'aimer s'est concentré dans cet amour pour sa fille, si ardent que l'absence ne faisait que l'enflammer encore, et que dans la présence, son excès même se heurtant à une âme réservée, le rendait incommode et devenait pour Madame de Sévigné la source de mille blessures, comme il arrive chaque fois que dans un couple, quel qu'il soit, l'un des deux passe les normes des affections communes. Mais les rapports qu'elle eut avec son fils ne me paraissent pas moins remarquables. Sans doute, elle ne montre point pour lui ce débordement du sentiment qui submerge tout quand il s'agit de sa fille. Mais je crains que nous soyons injustes. Elle lui écrivait beaucoup à ce fils. Pourquoi ne nous a-t-il point conservé tant de lettres comme sa sœur le fit si pieusement ? À Bussy-Rabutin, Madame de Sévigné écrit « Je ne dis rien de mon fils, cependant je l'aime extrêmement et ses intérêts me font bien autant courir que ceux de ma fille. »
0: Nous étions ici en 1954 avec Marie-Jeanne Durie, universitaire poétesse, qui s'exprimait sur ce fils qui n'a pas gardé les lettres, ou alors en tout cas dont on n'a pas pu garder les lettres. Et ici, Nathalie Fredel, ça permet d'évoquer toutes ces correspondances, parce qu'il y a la correspondance à sa fille, la comtesse de Grignan, bon, à son fils, on en a perdu la trace, puis il y en a d'autres, on a évoqué son cousin aussi, parce que M. Rabutin, on ne peut pas le laisser de côté. Est-ce que toutes ces lettres ont la même tonalité ? Alors, on va retrouver le style de Sévigné parce que c'est elle qui écrit, mais y a-t-il des registres différents selon les destinataires ?
4: Oui, en effet. Donc ça fait partie de l'art épistolaire. En fait, il faut s'adapter à son ou sa destinataire. Ça s'appelle l'aptum. Et donc, c'est ce que fait Sévigné. Alors, on retrouve toujours la touche Sévigné, mais par exemple, entre ces deux cousins, c'est intéressant de comparer le style entre Bussy, avec qui on a souvent un peu un bras de fer, donc il faut qu'elle maintienne le cap face souvent aux picoteries, au pire aux agressions de Bussy, et c'est toujours aussi un débat. Et puis avec son autre cousin Coulanges, alors là c'est un autre style, parce que Coulanges, c'est un rigolo en fait, il est chansonnier, il aime divertir la compagnie, et là donc on a tout un art de la raillerie par exemple qui se développe avec les Coulanges, d'ailleurs le couple, parce que l'épouse Coulanges a été également une grande épistolière, très très douée. Et oui, on a affaire à ce moment-là à un tout autre ton, d'autres registres, une autre forme d'humour aussi.
0: Oui, parce qu'il y a de l'humour dans cette correspondance-là. La correspondance de Sévigné se lit avec plaisir parce que ça nous tire du sourire. Et puis, ça nous fait toucher à quelque chose qui est complexe, parce que Nathalie Fredel, vous avez intitulé un de vos ouvrages « La conquête de l'intime », mais dans le même temps, nous sommes entre le public et le privé. C'est-à-dire que nous ne sommes pas dans l'intime tel que nous pouvons l'entendre par la suite, c'est-à-dire cet intime du 19e siècle dont nous sommes aujourd'hui les héritiers et les héritières.
4: Absolument, je vous remercie de faire cette mise au point, parce que effectivement, quand je dis l'intime, ce n'est pas au sens où souvent on l'entend actuellement, mais c'est pour caractériser cet ensemble de... Ça comprend par exemple aussi la gestion du quotidien, c'est en même temps les relations entre les hommes et les femmes, donc tout, on en a parlé autour de l'éducation des enfants, l'économie de la maison, donc oui, ça représente un ensemble très étendu.
0: Mais c'est ça, cette idée d'intime, Cécile Ligneureux, ce n'est pas l'intime d'aujourd'hui. L'idée de tendresse aussi, nous l'avons bien compris, ce n'est pas la tendresse d'aujourd'hui, c'est autre chose. Mais cette autre chose, là aussi, nous en sommes les héritiers, les héritières, et le succès à travers les siècles de cette correspondance le montre. C'est-à-dire que l'écho que peuvent avoir ces lettres n'est pas simplement adressé à une personne, la comtesse de Grignan par exemple, déjà en son temps, et à travers le temps qui a passé, à beaucoup de gens. C'est l'efficacité aussi de quelque chose qui dépasse le XVIIe siècle.
1: Oui, exactement, parce qu'à travers ces lettres, il y a une certaine forme de sagesse qui s'exprime. On peut parler d'une sagesse conquise, apprise, maîtrisée. Alors, une sagesse qui ne se réduit pas à des questionnements psychologiques, c'est tout un milieu, toute une éducation qui fait que l'on prend soin de la relation à l'autre, aux autres, que ces relations soient épistolaires ou non, d'ailleurs. Et c'est dans cela que les lettres donnent accès à une écriture qui aménage la distance, mais aussi qui sécurise, qui pérennise une harmonie relationnelle, placée sous le signe de la tendresse, oui, qui est un modèle exigeant. Et tout cela s'harmonise entre un art de vivre, un art d'aimer et un art d'écrire.
0: Nathalie Fredel, c'est cette efficacité-là, et en écho sans doute aux préoccupations de notre temps, parce que qu'est-ce que nous écrivons aujourd'hui ? Étonnamment, nous sommes dans un monde de l'écriture, hein, qu'il s'agisse des textos, des mails, nous écrivons beaucoup, mais ouais, je vous vois bien, on ne va pas publier tout ça dans la Pléiade, hein, contrairement à l'œuvre de Sévigné.
4: Oui, alors souvent, en lisant Sévigné, en effet, on réalise tout ce qu'on a perdu, c'est-à-dire au niveau de ce loisir communicationnel. Bon, on a, oui, si on compare une lettre de Sévigné avec un texto, il y a de quoi vraiment être un peu désespéré. Mais oui, je pense que c'est aussi ça le plaisir de lecture de Sévigné, c'est de retrouver des modalités d'échange, de partage qui appartiennent à un autre art de vivre, un autre mode de vie, d'autres modes de relations, mais qui nous parlent toujours, en fait. Parce que quelque part, on sait qu'on nous aussi, on a besoin de ça, de rester en contact avec ceux qui nous sont chers, par exemple, il y a l'information dont vous parlerez probablement dans une autre émission, mais cette nécessité de recevoir des nouvelles, d'avoir des nouvelles quand on est éloigné, on veut être informé. Donc ce besoin d'information, qui est aussi une mission de l'épistolaire et qui est au centre de la correspondance, c'est quelque chose qu'on ressent, qui est toujours nôtre.
0: Avec ici une émission du cours de l'histoire consacrée à Sévigné et les nouvelles, une observatrice des intrigues de la cour. Ben oui, parce que comment s'informe-t-on autant de Sévigné, surtout que racontent ces lettres, comment ces lettres diffusent simplement de l'actualité au grand siècle. C'est à retrouver sur franceculture.fr et l'appli Radio France.
4: Absolument. Alors, la mission informative, elle est centrale dans cette correspondance. Au XVIIe siècle, on a les débuts de la presse, mais c'est vraiment une presse un peu à la botte du pouvoir. Donc, dans la Gazette ou dans le Mercure Galant, on a des informations. Mais ce qu'apporte Sévigné, c'est ce qu'on ne trouve dans aucune gazette. C'est-à-dire qu'elle va s'attacher à un événement, et parfois c'est un événement qui pourrait passer inaperçu, par exemple je pense au suicide de Vatel, et elle en fait à travers une relation, souvent elle va à la source, elle va chercher des informations, elle en fait quelque chose de, un événement. En fait.
0: Oui, c'est ce maître d'hôtel français, enfin on le résume à cuisinier, alors que c'est quand même rien
4: c'était,
0: du tout.
4: C'était le maître d'hôtel.
0: Oui. Le maître d'hôtel qui,
4: de Condé.
0: De Condé, qui ne supporte pas d'avoir loupé une réception et qui met fin à ses jours avec tout cela qui transparaît à l'intérieur de ses lettres. Merci vivement à toutes les deux d'être venues dans le cours de l'histoire, parce que nous avons besoin ici de porter un regard autre sur cette correspondance, la replacer dans son temps, dans son siècle, et c'est pourquoi la rhétorique de la requête que vous avez codirigée, Cécile Ignereux, ou les rituels épistolaires, les deux ouvrages publiés chez Classique Garnier, sont utiles pour replacer un petit peu cette correspondance en son temps. Et Nathalie Fredel, je rappelle le titre de vos ouvrages, La conquête de l'intime. On a bien saisi que l'intime, c'est pas l'intime comme on l'entend aujourd'hui, et Sévigné dans le cercle des femmes, parce que ici nous avons un ouvrage qui nous permet de comprendre comment ces femmes-là étaient en lien pour travailler. C'est important de le rappeler. Merci beaucoup à toutes les deux.
4: Merci.
0: Et prochain épisode dans le cours de l'histoire, Sévigné et les nouvelles, une observatrice des intrigues de la cour et des troubles politiques.
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7: Fuir ?
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0: Qui alors ? C'était le cours de l'histoire sur France Culture, une émission réalisée par Thomas Beau à la technique Anthony Thomasson, émission préparée par Raphaël Laloum, Jeanne Copes, Denis Lebeau, Luce Mourant et Jeanne Delecroix. 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
0: Demain dans le cours de l'histoire sur France Culture, Sévigné et les nouvelles, une observatrice des intrigues de la cour. Mais pour le moment, puisqu'il est 10h sur France Culture, nous retrouvons Géraldine Mühlmann avec philosophie, avec force et fragilité. Bonjour Géraldine.
11: Bonjour, bonjour tout le monde, bonjour Xavier Mauduit, une émission un peu spéciale. Nous faisons dialoguer un philosophe majeur, Anne Wiesmann, avec Denis Podalydès, comédien. Nous allons parler de la force de la voix.
0: Ah, la force de la parole, éloquence et politique, avec deux beaux représentants. Belle émission à vous Géraldine.
11: Merci.
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11: Force et fragilité, c'est notre série de cette semaine. Aujourd'hui, un épisode sur la parole, sa puissance de persuasion. Qu'est-ce qu'une voix ? La voix, c'est une tessiture, une puissance plus ou moins grande, un souffle évidemment, sans lequel rien ne se passe, et la manière de respirer est un enjeu considérable quand la voix est un métier. Et puis, c'est une vibration qui passe par les joues, par la tête. La voix, c'est un rythme aussi, plus ou moins maîtrisable. Et c'est encore un timbre. On se demandera si c'est du timbre qu'on parle lorsqu'on évoque le grain de la voix, ou bien s'il s'agit encore d'autre chose. La voix, c'est singulier, mais cela peut se travailler, s'améliorer à partir d'un donné, certes ineffaçable. La voix, c'est aussi bien la radio, ses studios feutrés, que le théâtre, où il lui faut être plus puissante, sans perdre ses nuances. La voix, c'est aussi bien dans la vie politique, celle qui essaie de s'imposer en réunion, que celle des discours, voix projetée, qui n'est pas toujours facile d'un point de vue technique. La voix, c'est une force considérable, mais on peut se demander si ses effets ne passent pas souvent par quelque chose de tendre, voire de fragile, qu'il faut aussi faire entendre en elle. Bonjour Denis Podalydès.
12: Bonjour.
11: Vous êtes comédien, sociétaire de la Comédie Française, mais aussi metteur en scène, scénariste et écrivain. La voix, si j'ose dire, c'est votre grande affaire. Et je me réjouis de savoir comment vous en parlerez ce matin. Bonjour Heinz Wiesmann.
13: Bonjour.
11: Franco-allemand, vous êtes philosophe et philologue, directeur d'études émérite à l'École des hautes études en sciences sociales à Paris. Votre œuvre est considérable. Vous avez notamment consacré beaucoup d'analyses à la parole, à l'éloquence, au langage. Votre ouvrage récent en témoigne encore, « Lire entre les lignes » sur les traces de l'esprit européen, paru chez Albin Michel en 2024. Pour commencer notre réflexion sur la voix, je vous propose d'écouter François-Denis Mitterrand-Podalydès.
14: Ceci est sans doute mon dernier acte public. C'est pourquoi il me semble nécessaire de transmettre. Je crois que vous êtes encore nombreux à avoir connu les blessures de vos pays, la tristesse, le chagrin, la douleur des séparations, la présence de la mort. C'est pourquoi il faut absolument transmettre non pas cette haine, mais bien au contraire, la chance des réconciliations. Et nous devons cela, il faut le dire, à ceux qui, dès 1944-1945, ont eu l'audace de concevoir l'idée d'un avenir radieux fondé sur la réconciliation et la paix. Et c'est ce que nous avons fait. Cette conviction, je ne l'ai pas acquise comme ça, par hasard. Je me souviens que dans ma propre famille, où l'on pratiquait les vertus d'humanité, de bienveillance, quand on parlait des Allemands, tout de même, on en parlait avec animosité. Et pendant ma captivité en Allemagne, et même au cours de mon évasion, lorsque je parlais avec des Allemands, je me rendais compte que certains d'entre eux aimaient mieux les Français que nous, Français, n'aimions les Allemands. Et je ne dis pas cela pour accabler mon propre pays, qui est loin d'être le plus nationaliste, mais pour faire comprendre que chacun a vu le monde depuis l'endroit où il se trouvait, et ce point de vue est singulièrement déformant. Il faut vaincre ses préjugés. Et c'est une chose presque impossible que je vous demande, parce qu'il faut vaincre sa propre histoire. Mais si on ne la vainc pas, il faut savoir qu'une règle s'imposera. Le nationalisme, c'est la guerre.
12: C'était, disons d'abord, le discours de François Mitterrand, l'un des tout derniers, comme il le dit d'ailleurs, au Parlement européen à Strasbourg le 17 janvier 1995, et c'est interprété par vous, Denis Podalydès, dans le film ou la série en quatre épisodes, Mitterrand confidentiel, c'est dans le troisième épisode, cette série ou ce film d'Antoine Garceau, disponible encore sur France Télévisions. Il y a de la force, il faut vaincre, dit-il. Il faut convaincre qu'il faut vaincre. Il y a aussi, on entend clairement, un homme qui parle des morts d'avant, la guerre, un homme qui va disparaître, oui. Il est malade, ça ne fait aucun doute, c'est son dernier acte public. Est-ce que c'était un des enjeux pour interpréter ce discours, le mélange de force et de fragilité?
13: Oui, bien sûr, j'étais très... D'abord, là, je travaillais à ce discours tel qu'il l'a... je travaille beaucoup comme ça, en fait, par mimétisme, par sorte d'imitation, mais qui n'est pas volonté caricaturale, mais qui a un but sérieux, enfin, disons, où j'essaye de me mettre dans les pas de cette voix, de me faire d'être porté par elle. En fait, le discours réel que tient Mitterrand, le texte est parfois un petit peu pas tout à fait le même. Avec Antoine, on avait fait des modifications pour de raisons de montage aussi, mais je me suis mis complètement dans le dessin, la substance de cette voix, et ça m'aidait parce que je suis tout sauf un homme politique, je n'ai pas du tout les qualités qui étaient celles d'un François Mitterrand, par exemple, et donc j'ai besoin de me dédoubler complètement, de devenir un autre, et c'est par le canal de la voix que je parviens, j'ai l'impression que je parviens à le plus de transformation possible.
12: Vous travaillez beaucoup pour vous?
13: Pas tant que ça, en fait. Je ne travaille pas tant. Enfin, c'est pas des heures de travail, parce que j'essaie le côté un peu proté dans la voix, la transformation vocale, c'est quelque chose qui s'obtient rapidement ou pas du tout.
12: Ah,
13: soit c'est une voix qui est proche, dans laquelle je vais pouvoir me modeler la mienne, ou que je vais pouvoir atteindre comme un espèce de rivage, soit pas du tout. Alors je le sais assez rapidement, ça. Mais il y a aussi une conviction et un désir qui joue. La voix, c'est très particulier parce qu'en fait, pour moi, la voix et le corps, c'est quasiment la même chose, en fait. C'est le corps. Le corps vous autorise certaines choses et la voix, c'est tout pareil. Enfin, tout le corps passe dans la voix. Voilà. Et
12: ça vient où ça... C'est-à-dire, par exemple, vous avez aussi interprété Nicolas Sarkozy.
13: Oui.
12: Ce sont des personnages très profondément différents, mais vous saviez dans les deux cas que vous pouviez le faire.
13: Je sens qu'il y a quelque chose. Alors après, je m'exerce un peu, mais si vous voulez, en temps de travail, ça, c'est pas très... Après, ce qui est très important, c'est la mémorisation et ainsi que la fréquentation de la voix elle-même. C'est-à-dire il y a aussi un travail intellectuel qui est là, un travail de lecture, de consultation de, d'archives, de données. Il y a des conversations avec le réalisateur qui font qu'il y a une conviction qui se construit tout autant qu'un un travail plastique. Mais parce que finalement la voix, vous l'obtenez, un jour j'ai laissé un message à Antoine, parce qu'on se posait la question, faut-il imiter ou pas, faut-il se rapprocher de la voix ou pas, en fait c'est pas une imitation, je dirais, c'est pas vraiment une imitation, parce que je reste aussi assez près de moi-même, mais c'est une sorte de bain, de faire tremper sa propre voix dans la voix d'un autre, et de s'armer de sa conviction à lui, de les accents que je peux prendre, qui font le rythme de la voix, c'est aussi beaucoup une question de... C'est surtout, d'ailleurs, je dirais presque une question de rythme, d'inflexion, de quelques inflexions qui vont beaucoup sur les finales. Je l'entends, c'est les finales, c'est souvent très important.
4: C'est Mitterrand lui-même, vous dites.
13: C'est n'importe qui, en fait. La finale, c'est la note qui vous donne souvent... une pensée, elle va généralement jusqu'au bout de la phrase. Oui. Si la pensée ne va pas jusqu'au bout de la phrase, souvent, ça va donner un manque de conviction, quelque chose d'instable, qui rendra la persuasion, l'effet de persuasion, assez difficile. Donc voilà, c'est un travail. Moi, je n'ai jamais travaillé ma voix de manière comme un acteur, comme si c'était un muscle. C'est pas tout à fait pareil. C'est un travail qui est à moitié physique et en fait en plus grande partie intellectuelle, je trouve.
4: Alors c'est évidemment très intéressant, Hans Wiesmann, d'avoir un comédien qui nous dit comment ça marche, c'est-à-dire aussi ce qu'on ne peut pas faire. Hein. Il y a du donné, il y a du biologique, on ne peut pas faire n'importe quelle voix. C'est intéressant parce qu'on peut se demander si tous ces enjeux techniques, un bon orateur qui parle en son nom, on ne doit pas aussi se les poser, la question du rythme, la question des finales, et vous qui connaissez très bien les sophistes, c'est-à-dire, alors on va les appeler philosophes, même si Platon les détestait, ces philosophes enseignants de rhétorique du 5e siècle avant notre ère à Athènes, se posait-il toutes ces questions, justement, pour persuader, autour de comment poser leur voix, la finale, etc.
15: Enfin, Gorgias et Protagoras, qui viennent des confins du monde grec. Il faut aussi savoir qu'ils viennent d'un ailleurs absolu, puisque Gorgias vient de Sicile, et Protagoras vient de la Thrace, c'est-à-dire tout près de la mer Noire, et ils se rendent à Athènes avec Démocrite, le fondateur de l'atomisme. Et la petite hypothèse que je voudrais défendre, c'est que pour bien penser la voix, telle que les sophistes la concevaient, il faut partir de l'idée de la non-maîtrise que représente l'inattendu. Et c'est pour cette raison que ces sophistes s'appelaient héraclitéens. Parce qu'Héraclite, c'est peut-être le fragment le plus cité d'Héraclite, dit que l'inattendu, si on ne l'attend pas, on ne le rencontrera pas. Or, il y a un paradoxe insurmontable. Comment peut-on attendre quelque chose qui demeure inattendu à travers l'attente ?
4: Donc l'idée de la maîtrise pour un orateur, et je vous poserai la question aussi à vous, Denis Podalides, pour le comédien qui incarne un orateur, la maîtrise doit accepter de céder à la surprise.
15: Exactement. Et c'est-à-dire, dans le petit texte de Gorgias que je vous ai communiqué,
4: que nous allons lire.
15: On voit en filigrane l'atomisme poindre son nez, parce qu'il s'agit d'un corps infiniment petit et totalement invisible, c'est le propre de l'atome, qui porte dans la voix ce que vous avez cité tout à l'heure de Roland Barthes, le grain de la voix. Bon, le grain de la voix, c'est atomique. Il y a une condensation dans la voix qui ensuite peut s'égrainer, si j'ose dire. Et il y a tout un travail sur les pleins et les vides, sur les présences et les absences. Et donc la théorie des sophistes, ce n'est pas une anti-philosophie, c'est une manière de creuser au sein même de la philosophie une de ses conditions de possibilité, qui est l'absence d'une certitude déjà établie.
4: Alors je vais donner quelques éléments pour les personnes qui nous écoutent. Donc Démocrite, il est du même siècle
12: que les deux offices déjà évoqués, Gorgias et Protagoras, il est contemporain de Socrate.
15: Tout ce monde-là.
12: En revanche, Épicure, qui est un peu un disciple de Démocrite, hein, même beaucoup, puisqu'il va reprendre sa théorie de l'univers qui est matière, constitué d'atomes matériels, même l'âme, etc. Ouais. C'est le siècle, un tout petit peu après, c'est plutôt un contemporain de Platon. C'est juste pour poser un
15: constitué.
12: Peu.
15: Constitué. Mais je dis tout de suite, Épicure n'a rien à voir avec l'atomisme originaire.
12: Ah.
15: Épicure, c'est une réflexion de la réflexion d'Aristote contre Platon. Parce que Platon était capable d'accueillir les sophistes et de leur aménager des places dans des dialogues qui portaient les noms. Le titre de Protagoras, Gorgias, ce sont de grands dialogues platoniciens. Tandis qu'Aristote considère que l'atomisme est un non-sens. Il le dit en toutes lettres. Et Épicure essaye simplement de sauver une forme d'atomisme qui échapperait à la condamnation aristotélicienne. Donc il faut avoir l'œil rivé sur Démocrite, Protagoras, Gorgias, Socrate à Athènes au 5e siècle. Tout se joue là.
12: Alors, je vous propose en effet qu'on fasse d'emblée, là, maintenant, ce détour par Athènes qui va nous aider à discuter de la voix et de discuter de la parole. Le Gorgias, enfin, Gorgias, c'est un dialogue de Platon, mais donc Gorgias a été lui-même auteur, sophiste. Il a écrit un éloge d'Hélène. Ça, c'est très intéressant parce que, vous allez nous l'expliquer, Anne Wittmann, Hélène, c'est celle qui est souvent considérée comme la fauteuse de guerre. C'est à cause d'elle que tout le mal est arrivé. Hein, c'est une espèce d'Ève du monde grec, la guerre de Troie. En réalité, Gorgias la défend. Elle a été persuadée, abusée d'une certaine façon, comme si on l'avait fait physiquement. En effet, Gorgias écrit, je cite, et puis la suite, vous l'entendrez enregistrée avec une autre voix que la mienne. Le discours est un grand maître qui, au moyen d'un corps infiniment petit et totalement invisible, accomplit des choses proprement divines. Il peut en effet faire cesser la peur, dissiper le chagrin, exciter la joie et augmenter la peine. Comment ? Je vais vous le montrer.
16: C'est à l'opinion des auditeurs qu'il me faut le montrer. Je considère que toute poésie n'est autre qu'un discours marqué par la mesure, telle est ma définition. Par elle, les auditeurs sont envahis du frisson de la crainte, pénétrés de cette pitié qui arrache les larmes ou de ce regret qui éveille la douleur, lorsque sont évoquées les heurts et les malheurs que connaissent les autres dans leurs entreprises. Le discours provoque en l'âme une affection qui lui est propre. Quelle raison empêche qu'Hélène aussi soit tombée sous le charme d'un hymne à cet âge où elle quittait la jeunesse? Ce serait comme si elle avait été enlevée et violentée, car le discours persuasif a contraint l'âme qui l'a persuadée, tant à croire au discours qu'à acquiescer aux actes qu'elle a commis. C'est donc l'auteur de la persuasion, en tant qu'il est cause de contrainte, qui est coupable. Mais l'âme qui a subi la persuasion a subi la contrainte du discours. Aussi est-ce sans fondement qu'on l'accuse. Que la persuasion, en s'ajoutant au discours, arrive à imprimer jusque dans l'âme tout ce qu'elle désire, il faut en prendre conscience. Il existe une analogie entre la puissance du discours à l'égard de l'ordonnance de l'âme et l'ordonnance des drogues à l'égard de la nature des corps. De même que certaines drogues évacuent certaines humeurs, et d'autres drogues d'autres humeurs, que les unes font cesser la maladie, les autres la vie. De même, il y a des discours qui affligent, d'autres qui enhardissent leurs auditeurs, et d'autres qui, avec l'aide maligne de persuasion, mettent l'âme dans la dépendance de leur drogue et de leur magie.
12: Riyad Kera lisait Gorgias, 5e siècle avant notre ère, éloge d'Hélène. Anne Wittmann, est-ce que vous, Vous diriez que la voix et la parole persuasive, qui utilise la voix et sa matérialité, pour Gorgias, c'est comme de la chimie matérielle qui agit par des molécules, c'est comme une drogue, et c'est comme aussi quelque chose de purement corporel.
15: C'est le corps.
12: De même sexuel.
15: Denis l'a dit tout à l'heure, je l'ai bien enregistré dans la voix. Le corps s'immisce à une problématique qui est celle de la diction exacte, précise, et de la connaissance de ce dont on parle. La philosophie s'occupe de ça. Elle veut qu'on dise le plus clairement, sans surprise aucune, ce qui est le cas. Alors que la voix, elle cherche son chemin, elle trébuche, elle se relève, elle se condense, elle se raréfie, et elle est un processus physique au même titre que les émotions. Émotions en tant que mouvement qui est déclenché par une causalité matérielle.
12: Et
15: c'est
12: Peito,
15: en ce sens,
12: oui.
15: Si vous permettez,
12: oui, je vous en prie.
15: C'est en ce sens qu'il faut surtout être attentif à la petite remarque selon laquelle la poésie, c'est pas la poésie, c'est la création verbale, est liée à une certaine métrique, métrone.
12: C'est-à-dire?
15: C'est-à-dire les grains qui constituent la voix, qui sont parfois évanescents, parfois tout à fait insistants, etc., doivent obéir dans leur enchaînement à un certain maître.
12: C'est le rythme dont parlait Denis Coderre.
15: C'est le rythme. Ouais. C'est le rythme. Et à partir du moment où on produit un discours rythmé, il agit exactement comme une réalité corporelle qui, d'une certaine manière, influence une autre réalité corporelle. Et c'est dans ce sens que la voix est au milieu entre la diction et la connaissance de ce qu'on dit. Je dis toujours entre le dire et le dit. Le dire n'épuise pas le pouvoir du discours. Et le dit non plus. Il y a une émergence du discours et le porte-voix, c'est la voix.
12: Vous pensez à tout cela quand vous jouez, Denis Podalydès?
13: Mais je trouve que c'est très vrai. Et puis je pense aussi, dans ces conditions très anciennes, porter la voix, c'était un extrême effort physique. Parce que aujourd'hui, nos voix, elles sont répercutées par un micro, enfin elles sont reprises, et nous pouvons être dans notre médium, nous n'avons pas l'impression d'un effort physique particulier, là, en se parlant. Quand vous parliez à une assistance à Athènes, ou même jusqu'à, il n'y a pas si longtemps que ça, dans une grande salle de théâtre, pour se faire entendre, à tous les aux sens, d'ailleurs, se faire entendre, se faire comprendre et se faire écouter, eh bien ça supposait un effort très grand, et qui vous mettait à mal.
12: Est-ce que c'est toujours le cas, ou bien vous avez l'air de dire qu'il n'y a plus ces grandes salles de théâtre?
13: Non, ces grandes salles, mais maintenant, là, très très souvent, notre oreille est habituée à une voix reprise. Il y a beaucoup de spectacles qui sont au micro, et parfois, d'ailleurs, il y a des gens qui sont à la fois gênés quand il y a micro, ou gênés quand il n'y a pas de micro. Mais avant, tout le monde était dans cette... la voix vraiment était comme un organe qui devait être puissant pour se faire entendre. C'est-à-dire, d'ailleurs, on sélectionnait les acteurs, le critère vocal était le premier critère.
12: Comédie française, vous connaissez bien, vous avez réussi.
13: Mais tous les, quand il n'y avait que du théâtre, après c'est le cinéma qui a complètement transformé ça. Et plus les systèmes d'enregistrement de la voix ont été performants, et plus ce problème, curieusement, s'est atténué, même s'il demeure. Le charme d'une voix s'exerce toujours, mais de manière très différente. Quand il fallait pousser la voix, justement, la mesure, le rythme était d'autant plus. Vous le voyez quand vous êtes privé de micro, justement, et que vous devez vous faire entendre toute une assemblée. Imaginez une assemblée comme l'Assemblée nationale pour se faire entendre. Eh bien, vous devez développer une éloquence, une rhétorique qui vous donne les armes de vous faire entendre. Et c'est là aussi où on peut jouer la tromperie, où on peut jouer la séduction.
17: Et la technique aussi par le ventre,
13: la respiration, parce que sinon vous allez vous époumoner, allez vous épuiser.
17: Et c'est horrible à entendre. Je veux dire, une voix...
13: Une voix qui n'est pas maîtrisée, une voix qui n'a pas trouvé son rythme, dont le timbre vous est désagréable, et c'est très très fâcheux pour la quantité d'acteurs qui étaient relégués, qui n'étaient pas pris, qui finalement devaient renoncer même à la carrière, alors qu'aujourd'hui, au conservatoire, ce n'est pas le seul, c'est un des critères parmi d'autres, mais c'était un critère décisif, d'où le rythme, tout ça, il était la nécessité même de chanter, quand on le sait vocalement, quand vous avez parlé à une grande assemblée, vous allez naturellement allonger certaines syllabes, mais pour se faire entendre, pas simplement pour persuader, mais ne serait-ce que pour être entendu et être compris. C'est là où les phénomènes vocaux sont des phénomènes physiques.
17: Depuis le début, les deux. Alors, je voudrais savoir... Oui, je vous en prie, Alice.
15: Je veux dire, parce que c'est formidable d'entendre le comédien dire avec précision quel est l'instrument de sa communication avec la foule. Eh bien, Platon, qui était espiègle dans son dialogue de Gorgias, s'arrange pour que, lors d'une grande démonstration de l'art oratoire devant une foule, genre au Stade de France, Socrate arrive en retard, exprès, pour pouvoir demander à Gorgias, qui est encore tout ivre de ce qui lui est arrivé avec le public, il demande à Gorgias, eh ben, je suis désolé, je suis arrivé en retard, tu ne peux pas me résumer ce que tu as dit? Et on découvre que Gorgias n'a pas la moindre idée de ce qu'il a dit. Enivré par cette espèce d'instrument physique qui est la voix, il a été transporté comme son auditoire, à l'unisson.
17: Et ce que ne veut pas Socrate, absolument... être transporté ainsi.
15: Pardon ?
17: Socrate ne veut pas, lui, être transporté de cette façon. Parce que vous appelez parfois le pouvoir du faux et de ce qui n'existe pas, c'est quelque chose si important pour les sophistes. Voilà. Je vous propose d'écouter un autre acteur politique, Nicolas Sarkozy, que vous avez incarné, Denis Podalydès. Cette fois-ci, nous allons entendre des extraits de La Conquête, le film de Xavier Duringer. Je vous demanderai après si d'être confronté à des manières de parler si différentes vous bouscule en termes de rites, parce que les rites doivent être chaque fois autres, et c'est peut-être ce que vous aimez, je ne sais pas. On écoute.
18: Henri, il faut que ce soit autre chose qu'un discours politique. C'est le discours le plus important de ma vie. Là, j'ai besoin de toi. Pas parce que je t'aime, mais parce que toi et moi, on est sur la même longueur d'onde. Tu es un violon écorché comme moi. Alors, je dois aller au fond de moi-même et ensuite délivrer un message politique. Je dois mettre mes tripes sur la table. Je dois montrer que la France, je la veux. La France, elle se donne à celui qui a le plus envie d'elle. La France n'appartient à personne. Parce qu'elle appartient à elle-même.
19: La France n'est pas une nostalgie.
18: La France n'est pas une nostalgie, très bien. La France n'est pas une nostalgie. La prosternation devant le passé ne doit pas occulter l'avenir.
19: Et la France est une idée.
18: La France est une idée.
19: Un avenir.
18: Oui, c'est ça, c'est bien. La France est une idée, un avenir. Et moi, je dois incarner cet avenir et cette idée. Voilà, il faut mettre le paquet là-dessus, Henri. Hein. Avec du souffle, il faut de la passion. Là. Je dois montrer qui je suis. Je dois montrer qui les Français vont élire. Je dois leur donner envie. Je vais dire, j'ai changé. Parce que j'ai souffert. Voilà, c'est ça. Ma France, c'est celle de tous ceux qui ne croient plus à la politique parce qu'elle leur a si souvent menti. Je veux leur dire, aidez-moi à rompre avec la politique qui vous a déçu pour renouer avec l'espérance. Ma France, c'est celle des Français qui votent pour les extrêmes, non pas parce qu'ils croient à leurs idées, mais parce qu'ils désespèrent de se faire entendre. Et à cela, je veux et je dois leur tendre la main. Ma France, c'est celle des travailleurs qui ont cru à la gauche de Jaurès et de Blum et qui ne se reconnaissent plus dans la gauche immobile qui ne respecte pas le travail. Ma France,
20: c'est celle de tous ces Français et de ces Françaises qui ne savent plus très bien, au fond, s'ils sont de gauche, de droite ou du centre, parce qu'ils sont avant tout des hommes et des femmes de bonne volonté. Je veux leur dire à cela, par-delà les engagements partisans, que j'ai besoin d'eux et j'ai besoin d'eux pour que tout devienne possible.
17: Denis Podalydès, qu'est-ce qui est différent dans ces deux voix, celle de Mitterrand et celle de Sarkozy? Vous avez incarné les deux, vous dites que on ne peut pas faire n'importe quoi. Eux, je pouvais vocalement. Est-ce que c'est un travail tout à fait différent dans le cas de Nicolas Sarkozy?
13: Pas tant que ça, non, c'est pas si différent, c'est-à-dire moi je sens en moi la possibilité de me rapprocher de certains accents, et c'est lié aussi à la connaissance d'un personnage, à essayer de, en entendant ses discours, en entendant ses prises de parole, en lisant à propos de cette personne, petit à petit, c'est un peu mystérieux, c'est un peu une sorte d'alchimie, il y a des éléments, je ne sais pas, des éléments vocaux qui viennent, des finales, des rythmes,
17: des respirations
13: qui se dessinent. Oui, c'est très difficile d'isoler. C'est ça aussi qui est très intéressant dans la voix, c'est qu'il y a tout le corps qui y passe, et donc au bout d'un moment, c'est très difficile, c'est comme si la voix était une sorte d'équation très très subtile, où tous les éléments étaient chiffrés. Et si vous, il faut que tous ces éléments soient là pour qu'il y ait quelque chose de vivant, parce qu'à l'arrivée, c'est pas tant d'imiter la voix d'un Sarkozy ou d'un Mitterrand, c'est que la voix soit vivante et qu'on puisse entendre ce personnage comme un personnage autonome. C'est-à-dire que je pense que le spectateur, quand il entend, il entend aussi un document sur Sarkozy, sur Mitterrand. Il sait très bien qu'il n'a pas affaire au vrai Mitterrand, parce qu'il peut très bien... C'est aussi, moi, j'ai eu le plaisir d'écouter les vrais discours des uns et des autres, mais ce n'est pas le même plaisir de spectateur. Mmh. Il y a aussi le plaisir de voir quelqu'un qui joue sous le masque, mais qui joue plutôt bien, enfin, ou le masque, mais en même temps, on voit très bien que je ne suis ni Sarkozy, ni Mitterrand. Et il y a un témoignage aussi. On témoigne pour, on essaye aussi de ramener le spectateur à une dimension historique. C'est très difficile de distinguer les éléments qui font qu'une voix, ça prend ou ça ne prend pas.
17: Et ça, c'est mystérieux. Ça prend incroyablement chez vous. Et alors là, je m'adresse à vous, Anne Wiesmann. On retrouve dans ce discours, dans cet extrait que nous avons choisi, la place de la souffrance. Nicolas Sarkozy dit là à son conseiller Henri Guénaud, j'ai changé, j'ai souffert et je veux que ça s'entende. Et il est en train de lui dire, je veux faire un beau discours, un grand discours. Donc il y a besoin de ça. Tout à l'heure, nous l'avons évoqué chez Mitterrand, qui est aussi dans une narration à propos du passé et qui dit sans la dire qu'il va disparaître, qu'il est dans une souffrance. Ces choses-là étaient-elles importantes, c'est-à-dire ce récit aussi de nos fragilités, ce récit est-il important pour les Grecs anciens, dans l'éloquence?
15: On est de nouveau face à l'atomisme qui institue comme réalité première le vide. L'atome est une concrétion, un grain qui se forme comme un agrégat au sein du vide dynamique. Et c'est donc une approche philosophique qui est exactement orientée de manière inverse par rapport aux certitudes. Parce que là où le philosophe va chercher la certitude pour ensuite en parler, l'atomiste va d'abord parler, ne sachant pas ce qu'il dit, dans l'espoir de tomber dans ce grand vide qu'il affronte sur quelque chose d'inattendu qui va être le sens. Et donc c'est exactement l'inversion. Et donc, je dis toujours, quand on enseigne la philosophie, il ne faut pas privilégier l'ontologie qui a ses titres de noblesse.
17: Le
15: discours sur l'être, sur ce qui est le cas, sur ce qu'il peut être identifié, etc. Alors que, et c'est ça, l'héraclitisme des atomistes, et ils prennent le contre-pied de cette recherche de certitude comme fondement d'un discours recevable. là, le discours est autoportant. Il est irrecevable dans la mesure où il ne s'effondre pas. C'est tout ce qu'il réussit à faire. Et chemin faisant, il crée ces espèces de concrétions, les grains de la voix, qui sont du réel, partagé, mais du réel émotionnel. Ce n'est pas des représentations, c'est des partages d'émotions. Et tout ça est clairement dit, et j'insiste avec une sorte de passion là-dessus, parce que je trouve tellement dommage qu'une des dimensions les plus intéressantes

0: de la chose. Mais voilà, c'est quelque chose de très subtil. Je trouve génial Socrate qui dit, tu peux me résumer ce que tu viens de dire.
1: Ce serait
0: si on faisait ça à un acteur, ce serait terrible, il faudrait qu'il rejoue tout. Où est la pensée là-dedans? La pensée, souvent quand vous sortez, parce que souvent quand un spectateur qui sort de salle, de quoi se souvient-il? De quoi, qu'est-ce qui... Parfois c'est un tout petit détail dans deux heures de représentation.
1: Vous aimez le savoir? Vous
0: non, pas forcément, mais moi je me souviens en tant que spectateur, je me rappelle d'avoir vu Robert Hirsch, c'est un acteur que j'ai eu vraiment sur le tard, et je me souviens d'un tout petit geste de main, d'une délicatesse infinie, et qui démentait complètement un peu le côté très épais de tout le reste du spectacle qui ne m'avait pas spécialement intéressé, mais ce tout petit geste délicat de main où il faisait semblant de remettre en place les mouvements d'une robe. Et j'avais été émerveillé par ça. Mais quelquefois, c'est une seule inflexion hein, et qui, elle, se grave dans la mémoire et qui a produit une émotion gigantesque à ce point qu'elle a occulté tout le reste.
2: Et c'est ça que le grec... implique quand parce que poésie dans ce texte qu'on a lu tout à l'heure, c'est pas la poésie, c'est plutôt l'inverse. Toute poésie est poésie, mais poésie c'est facture, n'importe quelle facture qui se fait à partir du rien. C'est comme ça que, sinon si on envisage les choses comme une sorte de translation ou traduction de ce qui est déjà là,
0: oui,
2: tout est perdu. Dans le film Love is to be or not to be, la petite tirade là du comédien qui dit to be or not to be, il cherche la bonne intonation, et à chaque fois un type dans la salle qui se lève et qui part. Et il est entièrement...
0: C'est merveilleux ça.
2: C'est comédien, ça. On est au cœur du mystère.
0: Ouais. Le comédien, quand il prend la parole, surtout sur une réplique, moi j'ai joué Hamlet, et quand j'attaquais cette réplique-là, vous savez que la salle, même ceux qui dormaient se réveillent. Parce qu'on on arrive au moment là. Et là, en ce moment, mi Benjamin Laverne qui joue le Cid, il sait très très bien que quand il nous partîmes 500, mais par un prompt renfort, nous vîmes 3000 en arrivant, il sait très bien qu'une grande part du public dit avec lui les... Et comment s'échapper de ça? Justement, réintroduire de l'incertitude, introduire du vide là-dedans, de façon que ce qui était attendu bascule dans l'inattendu et crée la surprise, là où il n'y en a absolument aucune sur le texte. On sait les mots qui vont être dits.
1: C'est ce paradoxe-là qui est intéressant. Vous parlez du spectateur, je vous en remercie, parce que j'ai des questions à poser à Hans Wissmann à ce propos. Nous avons évoqué l'éloge d'Hélène par Gorgias, mais nous n'avons pas tout dit à ce sujet. Hélène, pour Gorgias, n'est pas responsable d'avoir suscité la guerre de Troie, par désir amoureux, en vérité. Elle a été raptée, mais en fait, elle a été raptée, ou peut-être même violée, par des discours, dit Gorgias. Et ce sont les auteurs de ces discours qui sont responsables. Expliquez-nous, Hans Wissmann.
2: Enfin, le syndrome amoureux qu'on prête aux femmes, de préférence, elles sont emportées par l'émotion, par le désir, beaucoup plus que les hommes. Et du coup, elles sont fragiles.
1: Pour les Grecs, vous voulez dire?
2: Pour les Grecs. Les femmes sont faites pour être enlevées. Le rapte d'Europe, par exemple, et ben tout ça fait partie d'un horizon mythologique qui est déjà là. Et intervient Gorgias, qu'on paye pour faire admettre à l'auditoire une certaine version de l'histoire. Et du coup, il est tout à fait capable de dire le contraire de ce que vient de dire, à moins... Il faut au moins le payer pour ça. Et donc, à l'arrière-plan de ce discours sur Hélène, parce qu'il pourrait aussi être, je pense, celui qui l'accuse des pires forfaits, si on le paye en conséquence.
1: Il pourrait dire le contraire, oui.
2: Il peut dire le contraire. Il faut absolument se mettre dans la tête que le sophiste ne dit pas une chose qui est vraie parce qu'elle est vraie.
1: La seule chose vraie pour lui,
2: c'est parce que puissante.
1: Oui, mais justement, la puissance du discours, c'est peut-être la seule chose vraie pour lui.
2: Exactement.
1: Ça, on peut le dire.
2: Ah oui, absolument.

0: Absolument. Et ce qui est très intéressant, c'est on a, mais sans nom d'auteur, des discours qui s'appellent des discours doubles, qui sont transmis dans un manuscrit, les disologoi, où un rhéteur sophiste fait la démonstration de la possibilité logiquement recevable de dire le contraire de ce qu'il vient de dire. Et c'est ça le grand art, dans la mesure où on ne s'appuie pas sur une chose qui existe avec certitude, qui est déjà là et qui permet de se cramponner à ce qui est là, et bien, on s'élance. Et dans ce mouvement, quand les concrétions arrivent, là, ce que j'appelle les grains, c'est Roland Barthes qui a introduit la notion du grain de la voix, et bien, peu à peu se consolide quelque chose qui est absolument pas préexistant à cette chevauchée sur le vide. Le vide, c'est comme le taureau qui emporte Europe. C'est la dynamique du vide. C'est pour ça que le vide, c'est pas un espace géométrique infini, mais homogène. Non, le vide, c'est quelque chose qui s'ouvre de plus en plus et qui, en tout point, est emporté par une dynamique. Et donc, se servir de la dynamique du néant en train de naître, c'est ça le vrai secret de la réussite de la voix.
1: Je vais vous faire écouter quelqu'un qui donne l'impression de vouloir maîtriser. C'est encore le... Ouais. Nicolas, vous voulez réagir?
2: Pardonnez-moi, j'ai cru que... J'approuve totalement cette sensation du vide dans la voile. Une voix, elle est riche, elle est également riche par ses silences, la façon dont elle va ménager les silences, comme en musique.
1: Je peux vous dire que les vôtres sont difficiles, là. Je ne sais pas, quand vous voulez. Ils sont intéressants, vous laissez beaucoup de souffle. Et j'essaye d'avoir le rythme avec vous. Vous voyez, je vois très bien ce que vous voulez dire. Parfois, je sens un suspens et je ne sais pas quand vous voulez reprendre.
2: Ah, alors,
1: c'est peut-être la différence avec une scène. Il faut... C'est très joli, enfin, sans doute c'est une des raisons pour lesquelles je fais de la radio.
2: Ben oui, mais d'ailleurs, quand on est auditeur, c'est ça qu'on écoute beaucoup. Moi, j'adore les suspens, les bredouillements, les hésitations, les incertitudes dans une émission comme celle qu'on fait, où il y a une part d'improvisation. On ne sait pas forcément complètement où on va. Et puis soudain, il y a un éclat, il y a quelque chose qui se passe. Et ce n'est pas une conversation. Je fais, m'arrive de faire quantité d'émissions, d'interviews qui semblent déjà écrites, et où moi-même, je sens que je produis exactement le discours qu'on attend de moi, et qui est un discours ni vrai ni faux, qui est celui qu'on attend de moi parce qu'on est en pleine promotion. Vous voyez, c'est l'ennui. ça m'est arrivé. Là, justement, c'est ça que je préfère. C'est que soudain, j'entends quelque chose qui a frappé ma mémoire, je pense.
1: Alors, je vais. Vous jouez avec moi un petit peu, c'est très agréable en réalité. Donc, voilà, j'ai eu l'envie de faire entendre encore un autre extrait de La Conquête avec Nicolas Sarkozy, parce que cette fois-ci, il n'est plus juste en train de se faire élire ou d'être élu président de l'UMP, comme tout à l'heure, en 2004. Là, il est président et il a un projet pour le personnage qu'il va incarner. Écoutez.
3: Bon, je ne suis pas Premier ministre. Je dois être le premier des ministres. Chirac m'a mis ici pour me flinguer. Il pense que je vais me carboniser. Mais moi, je ne serai pas une cible immobile. Je vais bouger tout le temps. Sinon, je vais me faire allumer comme un perdreau. Alors, vous devez être mobilisé nuit et jour avec un seul objectif, avoir toujours un coup d'avance. Je veux toujours être là où on ne m'attend pas. C'est la stratégie du contre-pied. On va ouvrir 8 chantiers en même temps. Ils vont rien comprendre. À chaque sortie du ministre de l'Intérieur, la presse doit en faire un titre. Je serai le ministre de l'Actualité et je vais y aller à fond. Hein? À fond! Nous avons 5 ans devant nous. Hein, c'est-à-dire rien. Non, ma chérie, qu'est-ce que tu en penses?
4: Je pense comme toi. Je dois fabriquer l'actualité et la commenter. Être à la fois l'acteur et le metteur en scène.
3: Bon, allez, au travail.
0: Trump n'aurait pas dit le contraire.
2: C'est des verbatims, c'est des vraies paroles dites.
1: Oui.
2: Ça, c'est pas simplement l'imagination du scénario. Il a récupéré des choses qui étaient réellement dites par, par Sarkozy.
1: Sarkozy que vous avez donc redite avec cette voix entremêlée à la sienne. Être en même temps l'acteur et le metteur en scène, c'est important en communication, c'est vrai, c'est un vrai enjeu ou c'est une erreur? Un acteur ne doit pas se mettre trop en scène, au sens qu'il ne peut pas maîtriser absolument ce qu'il va faire. C'est sur ce point, théâtre, politique, que je voulais vous faire intervenir pour terminer, dans l'ordre que vous souhaitez. Vous voulez que je demande à Anne-Sophie
2: de voir?
1: Oui,
2: je le précise.
0: J'allais justement...
1: Oui. Ah non, allez-y. Ah, oui. Vous pensez que les sophistes, justement, ils n'avaient pas de texte. Ils étaient des acteurs, nous l'avons assez dit.
0: Oui.
1: Est-ce qu'ils se mettaient en scène eux-mêmes? Est-ce qu'ils avaient une partie de leur cerveau qui écrivait la pièce pendant qu'ils parlaient et qu'ils essayaient de convaincre, qu'ils donnaient des conseils aux meilleurs sur le plan politique? Est-ce qu'au fond, ce n'est pas un fantasme d'être le metteur en scène de soi-même, mais un fantasme extrêmement répandu?
0: Un fantasme, metteur en scène, le tout est dans le lâcher-prise. C'est-à-dire accepter de se projeter dans le néant avec le secret espoir de donner une forme au néant. Ça, c'est autre chose. Ce n'est pas que la forme préexiste et qu'on exécute ensuite des figures imposées. C'est ce que j'entends dans votre question.
1: Oui, oui.
0: On est d'accord que le vrai mystère du comédien, c'est qu'il fait advenir quelque chose qui est de l'ordre de l'inattendu. Et donc, il y a du risque. Un comédien qui ne prend pas, en se lançant dans une tirade, un vrai risque, n'émeut pas. Moi, dans je suis prof, mais je suis un peu comédien, parce que tout prof qui veut capter l'auditoire est comédien. Et donc, j'ai beaucoup réfléchi à ce qu'il faisait, par exemple, mon petit accent allemand, comme je navigue entre deux langues, c'est une insécurité éminemment séduisante.
1: Et vous le savez.
0: Je le sais, et je peux en jouer. En mai 68, j'étais tout jeune, j'étais assistant à la Sorbonne à l'époque, j'étais à la Sancier sur l'estrade avec les trotskistes, enfin, tous les gens qui savaient exactement ce qu'il fallait dire. Et c'était éminemment ennuyeux. Et quand je prenais la parole, la salle se taisait. Et ce n'était pas la qualité de ce que je disais, mais le mystère d'un truc inassignable qui s'élaborait en temps réel. Et alors, les filles de la FER, la Fédération des étudiants révolutionnaires, m'en voulaient et m'en disaient toujours que ce n'est pas juste. Cet avantage qui provient d'un néant, d'une sorte de insécurité assumée ou inévitable.
1: Donc c'est pas de la mise en scène de soi,
0: c'est pas une mise
1: à Paris sur quelque chose qui est le contraire au fond d'une mise en scène.
0: Exactement.
1: Et évidemment quand vous jouez Sarkozy ou Mitterrand ou d'autres, Denis Podalydès, il y a un metteur en scène derrière vous. Mais est-ce qu'à un moment il vous laisse
2: Oui, toujours. Mais il y a un metteur en scène, il y a un savoir préalable, il y a des ruses préalables, il y a une technique, etc. On ne part pas complètement du néant, mais on fait oublier tout ça. Et on oublie soi-même tout ça pour être dans l'instant présent et pour donner l'illusion d'être au pur présent et de ne savoir rien de ce qu'on va dire. Mais c'est un effet.
1: Et vous voyez comme c'est intéressant, les politiques, ils se pensent, ce que dit Cécilia Sarkozy, là, évidemment, son personnage, hein. Mais vous me dites qu'il y a eu des verbatims, bon, elle est un peu agacée, manifestement, par le show. Et elle dit, oui, bien sûr, il faut être l'acteur et le metteur en scène, et tout, quoi, le mari, le metteur, enfin, et finalement, c'est un fantasme qui est emprunté au théâtre. Mais c'est un fantasme, et ce n'est peut-être pas un bon conseil de vouloir être, de dire à un homme politique, oui, tu seras acteur et metteur en scène. C'est un impossible, mais qui est très séduisant, qui est un fantasme, un désir.
2: Oui, mais on ne peut pas, c'est justement, on ne peut pas tout maîtriser, et c'est à partir du moment où on a conscience qu'on ne pourra pas tout maîtriser, d'ailleurs qu'on fait confiance aussi à un metteur en scène, qu'on fait confiance à à des personnes qui éclairées, qui vont vous guider, et on sait qu'on n'est pas tout seul. Même quand on est seul sur scène dans un monologue, en fait, on n'est pas tout seul. Il y a tout ce travail préalable, c'est aussi la conscience des autres qui vous ont... Qui vous ont entouré, donc ça part jamais de rien. Mais il y a un moment où la différence, c'est de consentir soudain à basculer dans le vide. Et de
1: s'accrocher
2: à son texte, ouais. À sa mise en, même à la mise en scène. Il faut savoir oublier que vous allez aller à gauche, puis ensuite à droite, et dire ceci et dire cela. Il y a une espèce d'oubli qui, c'est ça, ce néant, et rendre ce néant dynamique et créatif. Pas sortir du néant pour entrer dans le néant, parce que sinon il ne se passera rien du tout.
0: Vous accepteriez la métaphore du funambule? On vient de quelque part de tout à fait assuré, on est entraîné par l'espoir de rejoindre un lieu tout aussi certain, tout aussi sûr, et c'est pour y parvenir, on accepte le risque de dévisser.
1: Je ne peux pas plus vous remercier, on est au bout de l'émission. Je ne sais comment vous remercier de ressusciter la métaphore de la réévoquer aujourd'hui du funambule, puisque hier, dans une émission sur fêlures et déséquilibre, le funambule, celui de Nietzsche, mais aussi celui de Paul Klee, était très présent. Merci beaucoup à tous les deux, à Wissmann. Denis Podalydès, vous n'êtes pas en promo chez nous, mais vous avez quand même le droit de dire à la fin ce que je devrais dire, un truc pas attendu,
2: parce que je ne sais pas si ça a été... Je vais participer à un spectacle sur le Roi Lear, cet été, en Avignon, où je n'arriverai qu'au dernier moment. J'aurai une oreillette, et c'est la metteuse en scène, qui est une femme, Andrea Jiménez, qui me dira toutes les indications, mais c'est en direct. Donc je vais rentrer dans le spectacle, alors pour le coup, sans rien savoir, n'ayant pas répété, ne sachant aucun texte, et on me donnera à l'oreillette, et voilà. Et
1: j'ai accepté, au sens de l'inattendu,
2: justement,
1: quoi.
2: À cause de ce pur plaisir du néant dynamique et de...
1: Vous êtes très cohérent avec cette idée qui a été vraiment notre ligne rouge ce matin, le vide. Voici à présent la chronique de Frédéric Worms, c'est le pourquoi du comment.
2: Le pourquoi du comment, bien sûr.
5: Pourquoi ne faut-il pas renoncer à la cosmopolitique ? Lorsqu'on voit aujourd'hui revenir le partage de la terre entre des pays qui se font la guerre, qui sont en rivalité pour tous les biens finalement communs sur la planète, lorsqu'on voit revenir donc avec le retour de la guerre, la question des frontières, la question de la géopolitique, on se dit en effet que le dépassement de la géopolitique, l'unification apparente de la planète dans une politique globale, dans l'idéal antique, parfois évoqué de la cosmopolitique, d'une politique entière de l'humanité, d'une planète, d'un univers d'où nous serions les citoyens, et bien cette cosmopolitique avait quelque chose d'une illusion. Oui, le retour de la géopolitique, c'est-à-dire du partage de la planète selon des représentations politiques. La géographie politique, c'est bien l'idée qu'il y a des territoires. Qu'est-ce que c'est qu'un territoire? C'est une partie de la Terre définie par une représentation humaine, qu'elle celle-ci soit purement politique avec des frontières ou bien parfois aussi culturelle ou économique. Il y a donc un partage du monde, un partage des terres en territoires par les humains et la Terre est d'abord l'objet de la géopolitique. On sait que la géographie elle-même, cette science apparemment objective des reliefs, des eaux, de la nature, cette géographie qu'on dit physique est elle-même un instrument de la géographie humaine et finalement de la géopolitique. Il n'y a pas de géophysique pure, il y a toujours des représentations des êtres humains en fonction aussi des dangers, des ressources, des tremblements de terre ou des ressources énergétiques de la planète elle-même. Ainsi, la géopolitique reprend ses droits au sens où il y a une compétition entre les êtres humains qui peut mener à la guerre sur l'ensemble des biens pourtant communs en eux-mêmes de la planète. Le retour de la géopolitique fait donc apparaître l'idéal d'une planète commune, d'une citoyenneté universelle comme une fiction, comme une illusion qu'il faudrait dépasser. Or, peut-être ne faut-il pas renoncer entièrement à la cosmopolitique, mais comprendre où était l'illusion. L'illusion, c'était peut-être la confusion entre deux termes pourtant très proches, ce qu'on appelle encore la cosmopolitique et ce qu'on appelait aussi la mondialisation. Il y avait l'idée que la cosmopolitique pouvait peut-être être atteinte par une communauté économique économique mondiale, par un échange mondial des biens sans frontières et sans régulation, qui était l'idéal de ce qu'on a appelé la mondialisation. Or, la mondialisation masquait peut-être une véritable géopolitique des intérêts économiques, masquait peut-être une guerre économique réelle avec d'autres moyens, avec un déplacement, une interdépendance hostile et guerrière, masquée par une sorte de paix espérée par le commerce, une cosmopolitique qu'on aurait pu atteindre par la seule mondialisation économique. Peut-être que le retour de la géopolitique, le retour de la conflictualité, pour des raisons dramatiquement idéologiques d'abord, mais en fait masquait aussi la réalité d'une compétition économique qui n'avait jamais cessé. La mondialisation, c'était aussi des entreprises qui cherchaient à dominer le monde entier en se moquant des régulations et des frontières, et il fallait peut-être remettre de la politique dans la mondialisation. Mais fallait-il le faire en revenant à une géopolitique guerrière, ou faut-il continuer à orienter les tensions géopolitiques par un idéal et même par des normes concrètes et communes qui maintiendraient quelque chose comme une cosmopolitique? C'est peut-être la question la plus grave du moment géopolitique d'aujourd'hui.
1: Merci Frédéric Worms. 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
1: Demain, suite de cette série intitulée « Force et fragilité », le tout au pluriel, nous évoquerons l'exercice du pouvoir, la peur d'être faible, qui souvent vient hanter les chefs, et les chefs d'État en particulier. 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Bonjour Julie Gacon.
7: Bonjour Géraldine Mühlmann.
1: Vous naviguez toute la semaine.
7: Oui, et ce que vous venez de dire m'évoque ce qui se passe justement en mer de Chine méridionale dont on parle aujourd'hui, puisque tout est, comme partout, affaire de puissance.
1: Oui, et vous parlez de cette liberté de naviguer qui est difficile, n'est-ce pas?
7: Oui, en mer de Chine méridionale, particulièrement aujourd'hui.
1: Bonne émission.
7: Merci.

Bonjour et bienvenue dans Culture Monde, une émission préparée avec Mélanie Chalandon, Fanny Rissé, Sacha Mattei, Barthélémy Gaillard et Pénélope Lemoguen, réalisée par Vivian Lecuivre, et à la technique ce matin, c'est Anthony Thomasson.

0: c'est le deuxième épisode de notre série consacrée aux nouveaux enjeux autour de la liberté de navigation, a priori garantie depuis 1982 par la Convention de Montego Bay, mais aujourd'hui mise à mal à la fois dans le détroit d'Ormuz, dont nous parlions hier, et en ce moment également en mer de Chine méridionale.
1: Il reste encore 65 000 nautiques avant d'atteindre le récif de Scarborough. On a fait la moitié. On sera heureux si on atteint notre destination. J'espère qu'on ne sera pas bloqué en chemin.
2: Ça y est, les Chinois nous prennent en chasse. Ils ne veulent pas nous laisser entrer dans le récif. Ils ont un autre navire là-bas. Ils vont se croiser pour ne pas nous laisser passer et bloquer l'accès à Scarborough. Il faut qu'on s'en aille. C'est dangereux. Ils vont nous percuter.
3: La Chine mène des activités dans cette région depuis plus de 2000 ans et a été la première à découvrir, nommer et développer la mer de Chine méridionale.
4: La Chine défendra fermement sa souveraineté et ses droits en mer de Chine méridionale.
0: Où l'on retrouve Joseph Conrad, que j'ai brièvement convoqué hier, j'espère ne pas vous lasser. Il faut dire que le vieux capitaine Wallet, au bout du rouleau décidément le pauvre, navigue péniblement dans les eaux dont il est question ce matin autour de l'Indonésie, la Malaisie et en mer de Chine méridionale. Et ce qu'il décrit permet de planter le décor. Son équipage évolue dans une région infestée de récifs, de fragments de terre dont certains ne paraissent pas plus gros qu'un navire échoué. D'autres, complètement plats, reposent à fleur d'eau comme des radeaux à l'encre, de pesants radeaux de pierre noire. Quelques-uns, très boisés, forment au-dessus de l'eau des dômes trapus de feuillage vert foncé qui frémissent de toutes parts sous l'effleurement furtif de l'ombre des nuages. Un bon siècle plus tard, ces îlots sont de minuscules théâtres des rivalités entre pays riverains. Les Spartleys, surtout le récif de Scarborough, le banc de Second Thomas, revendiqués qui par le Vietnam, qui les Philippines, la Malaisie, Brunei et dans une moindre mesure l'Indonésie, mais surtout par la Chine, beaucoup plus offensive puisque sa ligne des 9 traits imaginée et tracée sous Chiang Kai-shek, donc avant l'arrivée au pouvoir des communistes, cette ligne octroie à Pékin près de 90% de cet espace maritime. Et parce que les Nations Unies ne reconnaissent pas de zone économique exclusive au récif, inhabité et à peine recouvert à marée haute, qu'à cela ne tienne, la Chine construit casemates, routes et pistes d'atterrissage pour faire reconnaître un jour sa souveraineté. Elle n'est pas la seule à le faire. Comment ce grand malentendu agit-il sur la liberté de navigation dans cette mer entre bataille juridique et guerre de position? Bonjour Charles-Emmanuel Détry.
5: Bonjour Julie Gacon.
0: Merci beaucoup d'être avec nous dans ce studio. Vous êtes docteur en droit de l'Université Paris-Panthéon-Assas. Votre thèse porte sur la mer de Chine méridionale précisément. Il est 18h04 à Tokyo où vous êtes, Valérie Niquet. Bonjour.
6: Bonjour.
0: Bienvenue à vous. Vous êtes politologue spécialiste des questions stratégiques en Asie à la Fondation pour la Recherche Stratégique, la FRS. Votre dernier livre a paru chez Talendier l'année dernière, l'Indo-Pacifique, nouveau centre du monde. Et Valérie Niquet, puisque de nous trois, c'est vous qui êtes, et de nous tous, auditeurs et auditrices compris, c'est sans doute vous qui êtes la plus proche des lieux. Je voulais vous faire parler d'abord de cet exercice qui a lieu, exercice militaire en mer de Chine méridionale en ce moment. Plus de 17 000 militaires venus de 7 pays, dont la France, mais surtout des Philippines, des États-Unis et du Japon, se sont retrouvés pour la désormais traditionnelle opération Balikatan. C'est un exercice conjoint en mer de Chine. Que s'agit-il précisément de simuler et donc d'anticiper?
6: En fait, il y a plusieurs objectifs. Le premier, c'est de simuler une riposte à une éventuelle invasion ou prise de possession de certaines îles, notamment des Philippines, qui sont particulièrement sous la pression de Pékin et très vulnérables. Mais il y a deux autres objectifs aussi importants. C'est de réaffirmer ou de consolider une sorte d'alliance des puissances militaires régionales, y compris le Japon, qui pour la première fois y participe d'une manière extrêmement active aux côtés des Philippines et des États-Unis. Et ça correspond aussi à la volonté de Tokyo de jouer jouer un rôle de défense et de sécurité plus important dans la région, notamment avec les Philippines. Et le troisième élément, c'est quelque chose qui revient constamment, et c'est un des objectifs pour la France aussi énormément, c'est de dire qu'il faut défendre la liberté de circulation sur mer et aller contre tout ce qui pourrait remettre en question ces principes, notamment de la part de la Chine qui a, mais on en reparlera certainement plus précisément, toute une série de théories qui lui accorderaient des territoires qui légalement ne lui appartiennent pas.
0: La liberté de navigation à laquelle les États-Unis sont attachés quand ça les arrange, confère notre émission d'hier, mais là en l'occurrence, même dans les discours Valérie Niquet, les États-Unis sont là pour faire respecter la liberté de navigation dans la mer de Chine méridionale et donc leur commerce.
6: Leur commerce, mais aussi leur engagement, et c'est un élément extrêmement important d'un point de vue militaire, puisque dans la région, depuis la réélection de Donald Trump, et ailleurs, mais surtout dans la région aussi, on s'interroge sur la volonté et la capacité des États-Unis de s'engager auprès de leurs alliés régionaux, au premier rang desquels, encore une fois, il y a le Japon, il y a la Corée du Nord plus au, la Corée du Sud, pardon, plus au nord, Taïwan d'une manière indirecte, mais également les Philippines, et on sait aussi que les États-Unis ont renforcé leurs liens avec le Vietnam, tout ça face à une puissance chinoise qui inquiète tout le monde, et la question est de savoir, est-ce que les États-Unis sont prêts à donner les bons signaux montrant qu'en cas de crise, ils seraient là, aux côtés de leurs alliés, dans la région Indo-Pacifique, Asie-Pacifique.
0: Alors, pour l'exercice militaire Balikatan, les États-Unis ont envoyé environ 10 000 hommes, quand bien même leurs forces navales sont très occupées du côté de l'Iran et du détroit d'Ormuz. Ils ont néanmoins mobilisé 10 000 hommes pour cet exercice-là. Le Japon, vous disiez Valérie Niquet, qu'il est très impliqué cette année. Il a envoyé 1 500 soldats, alors que l'année dernière, c'était 140. Donc, on sait que la nouvelle première ministre, Anae Takaichi, a suggéré que Tokyo pourrait intervenir militairement si la Chine attaquait Taïwan, donc une implication différente et nouvelle du Japon aujourd'hui dans cette mer-là. La Chine, de son côté, critique régulièrement les patrouilles de la marine américaine et ses exercices militaires organisés pour, je cite, créer division et confrontation. Alors Charles-Emmanuel Détry, quel est le discours de la Chine sur la liberté de navigation? La Chine qui d'ailleurs, contrairement aux États-Unis et à l'Iran, a ratifié la Convention des Nations Unies sur le droit de la mer ou accord de Montego Bay en 82, entrée en vigueur en 94.
5: Oui, tout à fait. Je pense que ce qu'il faut commencer par dire, c'est que la Convention des Nations Unies sur le droit de la mer, négociée entre 1973 et 1982, c'est peut-être le traité le plus important qui a été conclu entre États au XXe siècle, après la Charte des Nations Unies elle-même. Une décennie de négociations pour un instrument unique, à vocation universelle, tant quant à son contenu, c'est-à-dire régler toutes les questions qui se posent à propos de la mer, que quant à ses ratifications, puisqu'aujourd'hui la Convention compte 172 parties, sans, vous l'avez rappelé, les États-Unis et l'Iran, ce qui affecte la discussion sur la situation dans le détroit d'Ormuz, sans quelques autres États notables, tels que par exemple la Turquie et Israël, mais enfin avec la plupart des États du monde, y compris la Chine.
0: Et comment la Chine a participé à toutes les discussions qui ont précédé le traité de Montego Bay, dont un invité hier nous rappelait que ça faisait des années qu'il était en discussion?
5: Oui, c'est la période des années 70, ce qui en Chine correspond à la période de la révolution culturelle. Alors chacun sait que la révolution culturelle a été une période de saccage généralisé en Chine. Ce à quoi on ne pense pas généralement, c'est que ça a aussi été un saccage des compétences juridiques. Les facultés de droit avaient été littéralement transformées parfois en entrepôt à légumes ou en asile psychiatrique. Alors évidemment, il y avait un manque de compétences du côté de la Chine pour envoyer une délégation à la 3e conférence des Nations Unies sur le droit de la mer et faire valoir les préférences chinoises. Aucun des membres de la délégation chinoise n'avait en fait de compétences techniques spécifiques en droit de la mer, cette partie du droit international qui nous occupe aujourd'hui.
0: Et avec quelles conséquences dans la participation de la Chine? Est-ce à dire qu'elle n'était pas outillée pour faire valoir ses droits et être dans une négociation active?
5: Disons en tout cas qu'elle a peut-être été parfois un peu en retrait par rapport à certaines de ses préférences qu'elle n'a pas pu complètement faire valoir lors de la négociation. Et notamment, le grand enjeu de cette négociation, ça a été en fait un compromis historique entre la liberté traditionnelle des mers et une tendance lourde, qui vient de plusieurs siècles, à l'emprise croissante des États côtiers sur les océans. Et cela a abouti à un partage de l'océan mondial, à une compartimentation des mers, dont, si je puis dire, la tranche la plus importante est la zone économique exclusive, qui vaut désormais à l'État côtier des droits exclusifs sur les ressources sur une largeur de 200 000 nautiques, mesurée à partir de ces côtes. Donc c'est énorme.
0: 170 km.
5: Exactement. Donc c'est un enjeu énorme. Or la Chine, vu la configuration de sa façade maritime par rapport à ses voisins, savait dès la négociation, les négociateurs chinois avaient peut-être un manque de compétences techniques, mais ils n'étaient certainement pas bêtes, ils s'étaient bien rendu compte que ça allait créer de difficiles différends de délimitation maritime avec tous les voisins de la Chine, en mer Jaune, en mer de Chine orientale et en mer de Chine méridionale. Et voilà que quelques décennies et 40 ans après la signature de la convention, nous voyons la Chine articuler un discours tout à fait exorbitant par rapport à la convention, qui prétend en fait non pas la rejeter, non pas la dénoncer. La Chine a même, on pourrait dire, l'habileté de dire qu'elle respecte le droit international en vigueur et la convention qu'elle a ratifiée, mais elle y ajoute une prétention tout à fait extraordinaire à ce qu'elle appelle des droits historiques à l'intérieur de la fameuse ligne brisée en 9 ou 10 traits que vous avez évoquée, et qu'elle prétend tirer du droit coutumier, qui serait une source qu'elle pourrait cumuler avec la Convention des Nations Unies sur le droit de la mer pour s'approprier des ressources ou pour faire valoir un droit de regard sur les activités militaires.
0: Parce que pour bien comprendre Charles-Emmanuel Détry, cette Convention des Nations Unies sur le droit de la mer, elle définit ce que sont à la fois les eaux territoriales, les zones économiques exclusives et les eaux internationales. C'est une typologie des espaces maritimes énoncée ici du plus proche des côtes au plus éloigné. Est-ce qu'il y a des eaux internationales en mer de Chine méridionale ou est-ce qu'elle est trop petite et trop densément peuplé et compte trop d'îles pour que subsiste un espace qui n'appartient à personne.
5: Oui. Alors ce qu'on appelle eau internationale, en fait, c'est une expression un peu impropre qui désigne un espace maritime qui n'est pas sous souveraineté. Dans la mer territoriale, l'État est chez lui. Et dans la mesure où la liberté de navigation y subsiste pour les tiers, c'est dans le respect de ses préoccupations de sécurité et il y a un compromis de ce point de vue. Le principe dans la zone économique exclusive, c'est que la liberté de navigation y survit. Mais la création de cette zone économique exclusive, avec les droits sur les ressources qui sont relatifs, a créé une tendance de la part de nombreux États côtiers dans le monde. La Chine n'est pas la seule à prétendre y réguler notamment les activités militaires. Et c'est ça qui dérange beaucoup la Chine dans sa relation avec les États-Unis, c'est la présence de la marine américaine à proximité de ses côtes, dont la Chine voudrait bien pouvoir s'y opposer ou faire valoir un droit de regard sur ce sujet.
0: Mais il est aussi question, alors la question est militaire, elle relève aussi des ressources. Valérie Niquet, dans cette affaire, pour bien clarifier les choses également dès le début, est-ce que l'enjeu, c'est une position stratégique, géostratégique, comme on dit, de ces différents États, et en particulier de la Chine, dans la mer de Chine méridionale, ou c'est aussi une affaire de ressources?
6: Alors, on peut pas nier les ressources potentielles, notamment en hydrocarbures et surtout en ce moment qui existent en mer de Chine méridionale et que se disputent notamment autour des zones de forage, en particulier le Vietnam et la Chine, avec des incidents réguliers justement dans ces zones économiques exclusives revendiquées par l'un et par l'autre. Mais quand on regarde l'histoire de l'affirmation de la puissance chinoise en mer de Chine méridionale, elle est bien plus ancienne. Vous avez mentionné l'époque de la Chine républicaine avant même l'arrivée au pouvoir des communistes, à un moment où la Chine tout d'un coup s'apercevait qu'elle devait délimiter ses frontières plus ou moins précisément et que donc elle a tracé à gros traits cette ligne assez floue qui englobe l'ensemble de la mer de Chine méridionale. Mais les ressources existent, mais pour Pékin on a l'impression que ce qui est beaucoup plus important, c'est particulièrement depuis qu'elle en a les moyens, les capacités militaires, hein, en termes de capacités navales, c'est assez récent finalement que la Chine a des capacités navales suffisantes qui lui permettent de se projeter jusque dans la mer de Chine méridionale. Avant les années 80, début des années 90, c'était quelque chose de beaucoup plus complexe pour Pékin. Et donc la Chine fait de l'affirmation de sa puissance et de l'affirmation de sa centralité en Asie. Dans un monde qui serait multipolaire, il y aurait un pôle asiatique et ce pôle asiatique serait, dans l'idéal pour Pékin, dominé par la Chine. Et donc, il faut que la Chine réaffirme son autorité ou affirme son autorité plus précisément, notamment sur ses mers, les mers relativement proches, à l'intérieur de cette chaîne d'îles dont on parle qui va du Japon jusqu'aux Philippines avec Taïwan, enfin toute une chaîne d'îles qui ferme justement ces fameuses mers de Chine orientale et mers de Chine méridionale. Et dans l'idéal, la Chine aimerait effectivement pouvoir imposer sa vision, sa conception du droit international dans cette zone. Et ce serait, si c'est accepté, ce serait en fait reconnaître symboliquement la domination de la puissance chinoise dans sa zone. C'est l'objet d'une discussion avec l'Asie du Sud-Est, dont on n'est pas sorti encore aujourd'hui.
7: Et également dans le sud de la zone, autour de ces îles très disputées que sont les Spratleys, qui sont occupées à la fois par le Vietnam, les Philippines, la Chine depuis 1988, et la Malaisie, où les pêcheries se font, disons, la guerre.
8: On a décidé de faire demi-tour. Et regardez, ils continuent de nous suivre. C'est devenu trop dangereux d'aller à Scarborough. Les Chinois surveillent tout autour. Et ils n'ont pas que ce navire. Il y en a beaucoup d'autres dans le récif. Je suis inquiet parce qu'ils m'ont déjà attaqué avec leurs canons à eau. On ira pêcher à côté de chez nous. Ici, ce n'est vraiment plus possible.
7: Un bateau de pêche philippin contraint de s'éloigner, non pas des Spratleys, mais du récif de Scarborough, dont il est comme chassé par la marine chinoise. C'est l'extrait d'un reportage d'Antoine Védéier pour Arte, Chine, Philippines, la bataille de la mer. Antoine Védéier était venu dans un retour de terrain pour en parler dans Culture Monde. Beaucoup d'extraits qu'on va entendre aujourd'hui sont issus de ce reportage. Alors la question de la pêche est très importante, notamment parce que les eaux territoriales chinoises ont été surexploitées. Il faut donc aller plus loin, toujours plus loin, aller empiéter dans les zone économique exclusive que aimeraient revendiquer les Philippines, et c'est là que le bât blesse, Charles Emmanuel Détri. Ces zones économiques exclusives, on ne peut pas les définir n'importe comment. Comment faire quand il s'agit de récifs comme Scarborough ou d'autres concernés pour établir une zone économique exclusive autour de ces bouts de terre?
5: Oui, ce qu'il faut bien comprendre, c'est que donc la Chine joue sur deux tableaux. D'une part, elle revendique des droits historiques à l'intérieur de la ligne en neuf traits, de façon apparemment inconciliable avec la Convention des Nations Unies sur le droit de la mer, sans s'occuper du compartimentage qu'elle établit entre les espaces maritimes. D'autre part, elle revendique ses espaces maritimes, et notamment sa propre zone économique exclusive à partir de ses côtes principales, mais aussi peut-être, la Chine joue beaucoup sur l'ambiguïté, à partir des îles elles-mêmes de la mer de Chine méridionale. Or là, il se pose une question cruciale en droit de la mer. Le principe général, c'est la terre domine la mer, c'est-à-dire les projections maritimes sont dues aux États en raison des terres en raison desquelles ils sont souverains. Mais quand on a créé la zone économique exclusive en négociant la Convention des Nations Unies, cet immense espace, on s'est rendu compte que la haute mer risquait d'être réduite à presque rien si les États gardaient la faculté de déclarer des zones économiques exclusives à partir d'îlots minuscules, de rochers perdus au milieu des mers, et que cela leur vale des droits exclusifs sur les ressources, à raison encore une fois de 200 000 nautiques. Alors une grande question qui se pose à propos de la mer de Chine méridionale, plus exactement qui s'est posée, car elle a été réglée par un tribunal arbitral, c'est la question de savoir si les Spratleys sont aptes à générer une zone économique exclusive. Il y a en fait un article dans la Convention des Nations Unies, l'article 121, paragraphe 3, qui se lit comme suit. Les rochers qui ne se prêtent pas à l'habitation humaine ou à une vie économique propre n'ont pas de zone économique exclusive. Alors vous voyez, qu'est-ce que c'est qu'un rocher? Qu'est-ce que c'est ne pas se prêter à l'habitation humaine ou à une vie économique propre? En fait, c'est une technique qu'on pourrait appeler d'ambiguïté constructive lors de la négociation de la Convention. Les États n'étaient pas d'accord, il y avait toutes sortes de critères qui avaient été avancés, de superficie des îles ou autres. On s'est arrêté à cette formule, mais en fait c'est une bombe à retardement qui a été laissée par la Conférence des Nations Unies dans le texte de la Convention, et qui a en quelque sorte explosé en mer de Chine méridionale. Alors ce qui s'est passé, c'est que les Philippines, sur le fondement de la Convention, ont initié un arbitrage pour faire notamment dire aux arbitres qu'aucune des Spratleys n'est apte à générer une zone économique exclusive.
7: C'était en 2016.
5: C'était en 2016.
7: Une affaire introduite auprès de la Cour permanente d'arbitrage de La Haye, qui tranche donc qu'aucune des îles Spratleys ne donne droit à une zone économique exclusive, parce que la décision distingue les îles des rochers. Alors, il s'agit pour beaucoup de rochers, d'où la volonté de transformer de simples rochers ou atolls en îles habitées. Des travaux titanesques sont engagés. Valérie Niquet, est-ce que la Chine est la seule d'ailleurs à avoir lancé de grands travaux sur ces îles pour pouvoir dire un jour: voilà, c'est une île, et de 22 km de ses côtes à 370 km, c'est une zone économique exclusive, et je peux donc en extraire les ressources?
6: Alors c'est effectivement une ambition que pouvait avoir la Chine. Elle n'est pas la seule. Le Vietnam a pratiqué également la même chose, mais à une échelle bien moins importante. En revanche, excusez-moi, je dois
7: tousser.
6: En revanche, le tribunal, l'arbitrage qui a été rendu indique que le renforcement, enfin le dragage et le renforcement artificiel de ces rochers ou de ces bancs de sable recouverts par la mer, donc impossible d'y habiter, ne leur donne pas ce statut d'île que la Chine revendique.
7: Donc ils n'ont qu'à continuer avec leur pelleteuse, ça ne mènera à rien, et pourtant cela continue. Charles-Emmanuel Détry, est-ce que on peut déjà les décrire, ces travaux de remblaiement pharaonique initiés en l'occurrence par la Chine, qui en a davantage les moyens pour ne serait-ce que agrandir ces rochers?
5: Oui, en fait, c'est exact de dire que l'artificialisation des éléments insulaires, pour utiliser un terme neutre, de la mer de Chine méridionale, ne peut avoir aucune incidence sur leur capacité à générer une zone économique exclusive, car cette capacité doit être appréciée dans leur état naturel. Cependant, ces travaux permettent d'enraciner un fait accompli et de faire valoir les prétentions de la Chine sur un autre aspect des différends qui l'opposent à ses voisins, c'est-à-dire la souveraineté territoriale. Parce que tous les États riverains de la mer de Chine méridionale se disputent plus ou moins les Paracels, les Spratley et quelques autres îlots de la mer de Chine. Alors il faut savoir que ce qu'on se dispute ici, en superficie, en terre émergée, c'est ridiculement petit. Les Paracels, ce n'est pas plus de 8 km² de terres émergées. Les Spratleys, c'est 2 km² dans leur état naturel. C'est un émiettement de bancs de sable, de récifs coralliens, qui, en somme, ne représente pas grand-chose. Pensez que la plus grande île du monde, le Groenland, dont on sait qu'elle est également disputée en ce moment, fait 2 millions de km². C'est pas tout à fait les mêmes dimensions, voyez-vous. On cite d'ailleurs dans certains travaux historiques un consul britannique à Saigon qui avait déclaré, avec un humour très pince sans rire, dans les années 30, que l'intérêt des États pour ces îles ne pouvait guère s'expliquer par une recherche de l'espace vital. Vous voyez, c'est tout petit.
7: C'est vraiment minuscule, et on peut donner quelques exemples. D'ailleurs, dans l'île des Paracels, par exemple, sur des îles revendiquées par la Chine, un chef-lieu a été créé sur l'île principale qu'on appelle l'île Boisée. Comment se représenter les lieux?
5: Cette île Boisée, c'est une île de 2 km² sur laquelle on a installé toutes sortes d'infrastructures à la fois civiles et militaires.
7: C'est très petit, mais c'est pas minuscule, c'est voilà. Pas un rocher.
5: Il y a une communauté humaine qui est délibérément entretenue par la Chine pour y faire valoir et enraciner ses prétentions dans les faits. Et récemment, on y a même ouvert un cinéma, donc vous voyez, c'est tout à fait artificiel comme installation humaine, mais cela existe. En parallèle de ça, pour revenir à votre question sur l'artificialisation, ce qu'a fait la Chine, aussi bien dans les Paracels que dans les Spratleys, c'est par le recours à des dragues à succion qui en fait ont puisé du fond de la mer des débris coralliens ou des débris de roches pour récupérer des terres, la Chine a ajouté peut-être entre 15 et 20 km² de terres artificielles à ces récifs qui en eux-mêmes étaient beaucoup plus petits que ça. Elle n'a pas été la seule d'ailleurs, puisque dans une période plus récente, le Vietnam en a fait de même, et aujourd'hui les récupérations de terres vietnamiennes rivalisent avec les récupérations de terres chinoises, ce qui n'est pas toujours bien connu.
7: Et les Philippines aussi rivalisent d'imagination pour conserver la souveraineté, leur souveraineté sur certaines îles. Dans les Spratleys par exemple, la population de Titu, c'est ça le nom de l'île, qui est maintenue coûte que coûte par Manille, qui encourage les pêcheurs à s'y installer. Il y a des enfants, mais surtout des garnisons militaires. C'est peut-être le moment d'évoquer, Charles-Emmanuel Détry, la façon qu'ont eu les Philippines de faire échouer un bateau sur le récif de Second Thomas dans les Spratleys pour dire « on est là et on y reste ».
5: Oui. Ce qu'il faut savoir, c'est que les États riverains de la mer de Chine ont progressivement pris possession de ces îlots qui étaient souvent restés inhabités jusque tard dans le XXe siècle. En 1999, les Philippines, à leur tour, se sont ménagées un avant-poste sur un récif qui a été jugé par le tribunal arbitral en 2016 comme ne pouvant appartenir qu'à leur zone économique exclusive. Donc on est sûr, quelles que soient les questions qui n'ont pas été réglées par l'arbitrage, que la Chine n'a pas de droit à y faire valoir. La Chine, il faudra qu'on y revienne, rejette cette sentence et refuse de la mettre en œuvre depuis une dizaine d'années. Mais donc sur ce récif, ce banc Second Thomas, en 1999, les Philippines ont fait échouer un chaland de débarquement, en fait un vieux bateau de la marine américaine qui datait de la Seconde Guerre mondiale, qui avait fait la guerre du Vietnam après son transfert au Sud-Vietnam, et que le Sud-Vietnam a enfin transféré aux Philippines, qui l'ont délibérément fait échouer pour se ménager cet avant-poste.
7: Le Sierra Madre.
5: Et depuis le rendu de l'arbitrage, qui donc établit sans discussion possible que la Chine n'a pas de droit à faire valoir sur le banc second Thomas, la Chine s'est opposée de plus en plus violemment à des opérations philippines de réparation de cette vieille coque qui en fait prend l'eau et rouillée, et qu'il faut entretenir très régulièrement, et qui suppose aussi le ravitaillement de la garnison sur place.
7: Oui, il y a une garnison, il n'y a pas qu'une épave.
5: En effet, il y a une garnison. Et,
7: ils sont combien ?
5: Je ne pourrais pas vous dire.
7: Quelques poignées,
5: ils ne sont pas très nombreux. Mais tout cela a accumulé en 2024 à la faveur de la nouvelle politique enclenchée par le président Marcos Junior, qui, contrairement à son prédécesseur Duterte, a voulu faire valoir avec force les droits des Philippines contre la Chine. Cela a accumulé en un incident en juin 2024 où on a vu des gardes-côtes chinois aborder un bateau de la garde-côte philippine, de la garde-côtière philippine, avec des pioches, avec des instruments contondants. Ça a été l'épisode le plus grave des dernières années.
7: On entend des échos sonores de cette, est-ce qu'on peut dire accrochage, c'est vrai que c'est spectaculaire, c'est très impressionnant en tout cas, des gardes-côtes chinois, Valérie Niquet, est-ce que vous pouvez nous éclairer, est-ce que les Chinois qui arrivent et qui viennent avec des sortes de haches, des objets contondants ou qui ressemblent en tout cas à des haches, qui sont-ils en fait ? Est-ce que quand on parle de confrontation parfois spectaculaire entre États riverains, notamment entre la Chine et les Philippines, mais aussi entre la Chine et le Vietnam, est-ce qu'on parle là de la marine chinoise ? Est-ce que ce sont directement des navires militaires qui opèrent ? Est-ce que ce sont des gardes-côtes ? Est-ce que ce sont des pêcheurs militarisés ?
6: Alors en fait, la Chine dispose de tous ses moyens, des bâtiments militaires, mais ce ne sont pas eux qui sont mobilisés en premier, parce que la Chine maintient toujours cette ambiguïté de zone grise qu'on voit dans toutes les zones maritimes autour du territoire chinois, qui est de toujours rester en dessous du seuil du conflit militaire déclaré. Et donc la Chine mobilise essentiellement ses bâtiments de garde-côte. Il faut savoir que la Chine, la plus grosse flotte de garde-côtes au monde, et que par ailleurs, ces bâtiments de garde-côtes ont souvent été transférés, des bâtiments militaires qui ont été transférés aux garde-côtes et qui donc ont simplement changé d'appellation, mais qui sont armés et qui sont extrêmement puissants, avec des bâtiments d'un très grand tonnage. Et donc c'est ça qui est mobilisé, plus... C'est un élément important, effectivement, ce qu'on appelle la milice maritime. Donc ça, c'est un héritage de la guerre populaire à la Mao, mais qui existe toujours, où effectivement, il y a des formes de milice officiellement civiles, notamment pour tout ce qui concerne le naval de marins, mais qui sont très fortement soutenus par l'État ou les autorités locales, qui leur fournissent du carburant, des systèmes de navigation GPS, et qui les encouragent à aller pêcher dans les zones contestées, pour imposer un peu plus la souveraineté revendiquée par Pékin dans ces zones-là.
7: Charles-Emmanuel Détry.
5: Oui, je voulais ajouter que l'épisode de 2024 au banc second Thomas, rapporté au niveau de la conflictualité mondiale contemporaine, ça peut paraître pas grand-chose, mais quand même, un garde-côte philippin a perdu un pouce. Dans cet épisode, comme dans d'autres, on utilise des canons à eau. Alors les canons à eau, c'est pas anodin non plus. J'ai lu quelque part que leur puissance équivaut, si un homme y est exposé de plein fouet, à être piétiné par un éléphant d'Afrique. Je ne sais pas vous, mais moi je ne ferai pas l'expérience. En tout cas, c'est assez fort pour pulvériser le pare-brise d'un bateau. Donc tout ça n'est pas anodin entre États entretenant supposément de bonnes relations de voisinage.
7: Mais alors pourquoi prendre tant de précautions ? Pourquoi envoyer des milices maritimes avec des bateaux de pêche militarisés et donc une force de frappe sur lesquelles vous mettez quand même quelques nuances ? En effet, ça reste important, mais ça n'est pas la force de frappe d'un navire, d'un bâtiment militaire. Pourquoi tant de précautions alors que la Chine possède une flotte extrêmement moderne et développée, qui s'est extrêmement développée ces dernières années depuis l'arrivée de Xi Jinping au pouvoir ?
5: Notamment parce que les Philippines sont liées aux États-Unis d'Amérique par un traité d'alliance qui contient une clause d'assistance mutuelle Et lors de l'incident de Second Thomas en 2024, il s'est posé la question de savoir, comme dans d'autres incidents d'ailleurs, mais celui-là étant le plus grave, elle s'est posée le plus fort à ce moment-là, si les Philippines ne pourraient pas appeler leur allié américain à l'aide contre la Chine. Une issue évidemment que personne ne peut souhaiter, ni la Chine ni les États-Unis, mais une issue qui n'est peut-être pas complètement invraisemblable compte tenu du potentiel d'escalade de cet espace maritime pour tous les acteurs impliqués.
7: Alors, est-ce que cette stratégie que vous nous racontiez tout à l'heure de construire sur ces atolls ou de faire ces atolls, ces îlots jusque-là inhabités ou de faire en sorte qu'on puisse y vivre, même si en réalité ils sont rarement habitables, mais tant pis pour les conditions de vie des gens qu'on y envoie, est-ce que ça a marché jusque-là? Est-ce que tous ces travaux ont permis à certains anciens récifs d'être considérés comme des îles susceptibles de générer une zone économique exclusive où cette question est nulle et non avenue eu égard à la décision de justice qui a été rendue en 2016.
5: La Chine, bien sûr, ayant refusé de participer à l'arbitrage, invoquant pour des raisons juridiques très contestables la nullité de la décision, la repousse, la rejette, refuse de la mettre en œuvre et fait triompher un certain fait accompli sur le terrain. Cependant, de nombreux États, en particulier les États-Unis d'Amérique, mais de nombreux alliés et partenaires des États-Unis d'Amérique, y compris la France, choisissent régulièrement, on revient à l'exercice que nous évoquions en introduction, de réaffirmer la liberté de navigation dans certains espaces de la mer de Chine. Il n'est pas sûr néanmoins que cela suffise à contrer un fait accompli qui aujourd'hui est considérablement en faveur de la Chine, alors même que les États-Unis, bien sûr, sont distraits par d'autres théâtres dans le monde.
9: Le problème, c'est qu'avec leur immense population, les Chinois n'ont plus assez de zones de pêche chez eux. Alors, ils viennent prendre les eaux des Philippines, les récifs où il y a les plus gros poissons, pour nourrir leur propre population. C'est inquiétant pour les jeunes d'ici. Peut-être qu'un jour, nous n'aurons plus de poissons à attraper et plus d'endroits où aller pêcher.
7: Un pêcheur rencontré par Antoine Védeillé pour Arte au mois de février. Alors Valérie Niquet, est-ce que ces tensions maritimes et territoriales liées à la liberté de navigation mais aussi à l'accès aux ressources et notamment les ressources halieutiques comme ce pêcheur nous le rappelle, est-ce que ces tensions ont eu raison de certaines alliances? Est-ce qu'elles ont recomposé les amitiés et les inimitiés entre les États riverains?
6: Alors tout reste très flou en fait et on a des pays qui sont sur le plan du régime politique et de l'organisation politique idéologique, comme le Vietnam et la Chine, par exemple, qui, en raison de ces pressions chinoises sur la mer de Chine méridionale contre ce que le Vietnam revendique comme faisant partie de sa zone économique exclusive, eh bien, tout ceci a fait qu'il y a des recompositions stratégiques assez étonnantes, où on voit encore une fois le Vietnam, qui idéologiquement est beaucoup plus proche de Pékin, eh bien, d'un point de vue stratégique, se rapprocher des États-Unis, avec d'ailleurs un très grand intérêt manifesté de la part de Washington. Pour les Philippines, les choses sont fluctuantes. On a vu qu'à une période, les Philippines souhaitaient apaiser les relations avec Pékin. Et donc, en général, les choses vont mieux parce que la Chine souhaite encourager ces régimes qui lui sont plutôt favorables. Et ensuite, on a eu une remise en question et une volonté d'affirmer beaucoup plus fortement les intérêts des Philippines avec, encore une fois, une reconsolidation de l'alliance avec les États-Unis, mais aussi avec d'autres acteurs comme le Japon et au-delà l'Australie, par exemple, qui est également intéressée.

0: L'occasion de la 8e rencontre de la CPE, la Communauté politique européenne, un format diplomatique lancé justement après le déclenchement de la guerre contre l'Ukraine, soit le tout premier événement de ce genre organisé dans l'ex-République soviétique et qui sera suivi aujourd'hui même d'un sommet inédit, là encore, entre l'Arménie et l'Union européenne, de quoi agacer passablement, on l'imagine, Moscou, allié historique d'Erevan, et qui au-delà exerce une influence prépondérante dans le Caucase du Sud. Et pour en parler avec nous, invité de la rédaction aujourd'hui, Tigrane Yegavian, spécialiste de l'Arménie, par ailleurs directeur de recherche à la revue Conflit. Bonjour monsieur.
1: Bonjour.
0: Je le disais, l'Arménie est traditionnellement un allié de la Russie. Moscou d'ailleurs maintient toujours une base militaire sur place. Par ailleurs, en 2015, Erevan a rejoint l'Union économique eurasiatique, une alliance douanière créée par la Russie. Mais depuis deux ans, c'est vrai qu'elle a pris ses distances. Jusqu'à quel point cette émancipation est-elle réaliste? En clair, est-ce que les Arméniens en ont les moyens?
1: C'est une excellente question parce que cette armée est très très polarisée et les Arméniens, l'Arménie en fait critique, reproche à la Russie de l'avoir lâché, de l'avoir laissé tomber lors de la dernière guerre du Haut-Karabakh et surtout lors de l'agression militaire de l'Azerbaïdjan en 2022, étant donné que l'Arménie fait partie avec la Russie de cette fameuse organisation du traité pour la sécurité collective, ce qui est l'équivalent de l'OTAN russe. Donc les Arméniens accusent leurs suzerains de les avoir lâchés et depuis lors essaient de diversifier leur partenariat, reconstruire une architecture de sécurité qui est hautement improbable parce que l'Arménie c'est pas l'Ukraine, c'est pas la Moldavie non plus, c'est l'ultra-périphérie du Caucase, un pays enclavé avec un conflit qui est toujours pas réglé avec l'Azerbaïdjan, une frontière fermée avec la Turquie. Donc lorsqu'on parle d'un mirage, d'une adhésion de l'Arménie à l'Union Européenne, eh bien on a du mal à percevoir la clarté de l'exécutif arménien. L'année dernière, le Parlement arménien a voté une loi pour émettre un vœu d'adhérer à l'UE.
0: Sans pour autant déposer sa candidature.
1: Exactement. Donc on n'arrive pas à comprendre jusqu'où ils peuvent aller, mais surtout ce qu'on comprend, c'est que l'exécutif arménien teste les Russes. Et les Russes ne sont pas du tout contents, puisqu'ils n'arrivent pas d'exercer une pression maximale compte tenu de leurs leviers. Et leurs leviers sont très très forts, le levier énergétique. L'Arménie achète le gaz à la Russie au prix 4 fois inférieur au prix du marché international. L'économie, les secteurs stratégiques sont tous aux mains de la Russie, donc il faut croire que les Russes ont encore des moyens de leur politique.
0: Vous parliez à l'instant d'énergie dans le contexte actuel que l'on sait. Les Européens regardent avec d'autant plus d'intérêt l'Arménie que le Caucase pourrait devenir un corridor terrestre essentiel à terme pour leurs échanges énergétiques avec les pays d'Asie centrale, voire d'ailleurs la Chine. Est-ce que ce schéma-là donc pourrait devenir un pivot dans ce schéma-là, l'Arménie pourrait devenir un pivot stratégique? Est-ce qu'elle en a les capacités structurelles déjà?
1: Non, parce qu'elle n'a pas les infrastructures. Donald Trump est parvenu l'été dernier à arracher un accord cadre entre l'Arménie et l'Azerbaïdjan sur la base de la promesse d'une prospérité partagée. C'est la fameuse road trip, très narcissique, Trump Road for International Prosperity, qui relierait l'Azerbaïdjan à la Turquie via un territoire qui s'appelle Nakhitchevan, qui appartient à l'Azerbaïdjan, qui est coincé entre l'Arménie et la Turquie. Et le tronçon arménien, c'est 43,5 km. Et l'Arménie n'a pas les moyens de financer le coût de ce tronçon. Les Américains vont très certainement confier à des entreprises turques la gestion de ce tronçon, mais on comprendra que l'objectif, l'intérêt commun qu'ont les Américains, qu'ont les Européens dans cette affaire, c'est une paix sur la base d'une prospérité partagée et surtout affaiblir deux acteurs, l'Iran au sud et la Russie au nord, puisqu'on est dans la chasse gardée, dans la zone d'influence traditionnelle de la Russie.
0: La construction, on va dire, d'un éventuel corridor terrestre énergétique exige la construction, vous l'avez dit, d'infrastructures, mais pas seulement, aussi une stabilité politique. Il se trouve que le 7 juin prochain se tiendront des élections législatives en Arménie, un scrutin regardé de près par Moscou. La démocratie arménienne est-elle en danger aujourd'hui?
1: Je dirais que l'Arménie est en train d'emprunter une voie dangereuse, parce que le principal leader de l'opposition aujourd'hui est embastillé, c'est un oligarque, un milliardaire qui a la nationalité russe. On a aujourd'hui en Arménie un schéma d'ultra-polarisation. Le gouvernement fait la chasse aux sorcières contre les opposants, qu'ils soient ou non pro-Kremlin, mais en tout cas il y a un macartisme intellectuel, c'est-à-dire que si des voix émettent des critiques contre le pivot occidental de Pachinian, ils sont automatiquement estampillés pro-Kremlin, ce qui peut peut-être à terme entretenir une prophétie autoréalisatrice. Mais ce qui est inquiétant, c'est qu'on voit qu'en Arménie quand même, la priorité en fait, la mère des priorités, c'est que Pachinian, c'est se maintenir au pouvoir. Et cette grande conférence, cette messe européenne qui a lieu, c'est aussi un enjeu de politique intérieure parce que les élections approchent. Il y aura aussi un événement important le 28 mai en Arménie, il y aura un très grand défilé militaire qui sera aussi une façon aussi de

0: s'exprimer auprès de son opinion publique. Encore une fois, moi je suis très inquiet parce qu'on ne parle pas des vrais sujets, c'est-à-dire le sujet de comment apaiser une société qui est extrêmement polarisée. On a l'impression que ces élites-là jouent sur le feu et entretiennent en fait un climat de guerre froide qui ne profite pas à la stabilité.
1: Une dernière question en quelques mots, s'il vous plaît, à l'occasion de ce double sommet donc organisé à Erevan. Emmanuel Macron effectue, lui, sa toute première visite bilatérale en Arménie. On évoque un possible accord de partenariat stratégique. Quel est l'enjeu pour les Arméniens dans ce rapprochement entre Paris et Erevan?
0: Diversifier au maximum en fait, les sources des partenariats, mais malheureusement, la France n'a pas les moyens de remplacer la Russie. Moi, je me suis un petit peu intéressé aux armes que la France livre à l'Arménie. Bon, c'est une trentaine de canons César qui vont être livrés sur plusieurs années. C'est des hélicoptères Airbus Cotrubis sur ongle, mais qui sont sans équipement militaire, donc pas assez pour faire preuve de dissuasion face aux velléités belliqueuses de l'Azerbaïdjan. Cela étant, l'amitié franco-arménienne est quelque chose de précieuse. Il y a une diaspora aussi qui joue un rôle important, mais il faut raison garder, être réaliste et essayer de voir comment la France peut s'inscrire comme une puissance d'équilibre et pas un acteur qui jetterait de l'huile sur le feu contre la Russie.
1: C'est bien noté. Merci Tigran Yegavian, donc spécialiste de l'Arménie, directeur de recherche à la revue Conflit, d'avoir répondu à notre invitation. Merci également à Aline Biette pour la préparation. La Roumanie va-t-elle plonger dans une nouvelle crise politique après que le Parti social-démocrate, membre de la coalition au gouvernement, a décidé de claquer la porte pour protester contre les mesures d'austérité? Le Premier ministre libéral sera confronté aujourd'hui à une motion de censure. Or, avec le soutien de l'extrême droite, celle-ci a toutes les chances d'être adoptée, ce qui, le cas échéant, augure de difficiles tractations pour la formation d'un nouveau gouvernement. Ce devait être une croisière de rêve, elle se sera transformée en cauchemar mortel. Les 149 passagers et membres d'équipage d'un bateau de croisière suspecté d'être un foyer d'infection à Antavirus demeurent toujours coincés à bord dans la plus grande incertitude. Hier soir, le navire n'a pas été autorisé à accoster au Cap-Vert, il a dû mouiller au large et ce matin, il pourrait finalement obtenir le feu vert d'un autre archipel, celui des Canaries. Au total, 3 personnes sont décédées et 2 autres sont infectées, présentant des symptômes respiratoires aigus, légers pour l'un, sévères pour l'autre. Tous se trouvent donc en ce moment même à bord du bateau. Tous les passagers sont d'ailleurs confinés dans leur cabine pour limiter les risques de transmission. Alors on sait que cette maladie est généralement transmise à l'homme par les rongeurs, qu'il existe par ailleurs plusieurs types d'antivirus qui se distinguent par leur répartition géographique et leur tableau clinique, et que le plus souvent la transmission interhumaine est rare. Sauf que les premiers éléments suggèrent une contamination par un passager ayant voyagé en Amérique du Sud avant l'embarquement, ce qui tendrait à prouver qu'il y a bien eu une transmission interhumaine a posteriori. C'est ce que soupçonne l'OMS, l'Organisation Mondiale de la Santé. Vera Lou Dory l'adjoint. Karine Lacombe, chercheuse infectiologue, pour elle, pas de doute, il s'agit là d'un événement épidémiologique mondial.
2: Les antivirus, c'est une famille de virus responsables de zoonoses, c'est-à-dire sont des virus dont l'hôte principal sont des animaux, en particulier des rongeurs, et qui se transmettent à l'homme de façon exceptionnelle quand il y a un contact rapproché avec le rongeur lui-même ou avec les déjections du rongeur ou des gouttelettes dans un endroit fermé, humide, dans lequel le rongeur a déposé des déjections. C'est la raison pour laquelle il y a très peu de cas dans le monde qui sont décrits annuellement, quelques centaines. Il est possible que la première personne qui a été contaminée ait été contaminée à l'occasion de son voyage en Amérique du Sud, donc cette fois-ci sur la Terre. Il a pu être en contact avec des rongeurs. Et comme le délai d'incubation est assez long, entre 2 et 4 semaines, il a ensuite pris le bateau. Et s'il a été infecté par la souche Andes de l'antivirus, il peut l'avoir transmis, ce qui semblerait être le cas, à sa femme. C'est vraiment un contact rapproché, et puis ensuite qui a eu, à l'occasion des contacts sur un bateau de croisière, une transmission croisée avec d'autres personnes.
1: Le journaliste sportif français Christophe Glaise, détenu en Algérie, où il a été condamné en appel à 7 ans de prison pour apologie du terrorisme, a finalement renoncé à son pourvoi en cassation. C'est ce qu'a annoncé sa famille ce matin, qui espère que cela joue en faveur de sa libération. Comprenez une possible grâce du président Abdelmadjid Tebboune. Marqueur politique à la fois de son passage au ministère de l'Intérieur, mais aussi de sa candidature à la prochaine présidentielle. La lutte contre l'entrisme islamiste est au cœur d'une proposition de loi de Bruno Retailleau qui sera examinée aujourd'hui au Sénat. Une initiative des Républicains vivement dénoncée par l'ensemble de la gauche, mais concurrencée par son successeur, Place Beauvau, Laurent Nunez, lequel a annoncé pour sa part, début avril, un futur projet de loi contre le séparatisme. Mélanie Kuzelevitch, bonjour.
3: Bonjour.
1: Alors, il se trouve que Parallèlement, c'est également aujourd'hui que les députés seront appelés à se prononcer sur un texte visant à allonger la rétention administrative d'étrangers jugés très dangereux. Enfin, pas plus tard que la semaine dernière, le chef de file des députés UDR, Éric Ciotti, allié au Rassemblement National, a lui annoncé que son groupe allait demander la création d'une commission d'enquête sur le coût de l'immigration en France, où qu'on se dessine au centre, donc à droite et à l'extrême droite, mais là, une volonté d'imposer dans le débat public les questions liées aux étrangers.
3: La bataille a démarré il y a près d'un an entre Bruno Retailleau et l'Élysée, après la parution d'un rapport sur les frères musulmans commandé par le ministre de l'Intérieur de l'époque, aujourd'hui en lice pour l'élection présidentielle. Emmanuel Macron s'était immédiatement saisi de la question, promettant des mesures pour renforcer le contrôle et les sanctions visant les associations considérées comme communautaristes ou islamistes, une démonstration de fermeté qui semble aujourd'hui se rejouer avec ce texte déposé au Sénat visant à lutter contre l'entrisme islamiste en France, vivement dénoncé par la gauche dont les trois groupes ont déposé des motions de rejet, jugeant la proposition de loi problématique, truffée de dispositifs inconstitutionnels et prévoyant des mesures graves et disproportionnées. Peu de chance que ce soit un hasard du calendrier. Le successeur de Bruno Retailleau, Laurent Nunez, vient de présenter un projet de loi gouvernemental similaire dans les colonnes du Monde, mais celui-ci va plus loin que celui de son prédécesseur, estime l'actuel ministre de l'Intérieur, qui épingle une œuvre inachevée. Le texte ne ciblera pas seulement l'entrisme, mais toute forme de séparatisme. Il est examiné en ce moment par le Conseil d'État, une annonce gouvernementale qui fait tiquer. Au Sénat, certains y voient une volonté du gouvernement de s'emparer du sujet. Les débats promettent d'être électriques, d'autant que Laurent Nunez est annoncé au banc pour défendre les positions de Matignon. Toutefois, la proposition de loi a peu de chances d'aller au bout, plus loin, faute de majorité à l'Assemblée et face à l'embouteillage parlementaire.
1: Merci Mélanie Kuzelevich. Aujourd'hui que l'Assemblée devrait approuver le projet de loi contre les fraudes fiscales et plus encore sociales avant son adoption définitive au Sénat, ce sera le 11 mai prochain. Son jardin, ses serres, sa ménagerie, ses chercheurs et désormais son piquet de grève. Depuis ce matin, une partie du personnel du Muséum d'Histoire Naturelle a cessé le travail à l'appel des organisations syndicales. Pourquoi ? Parce que les agents comprenaient les bibliothécaires, les jardiniers, les techniciens, les soigneurs, les ingénieurs, soit environ 1600 personnes, parmi lesquelles des contractuels, perçoivent actuellement des primes inférieures de 20% par rapport à leurs homologues d'autres établissements de la recherche ou de l'enseignement supérieur, ce qui peut représenter jusqu'à 400 euros de moins. Fawzi Trita, bonjour.
4: Bonjour.
1: Une délégation syndicale sera reçue tout à l'heure à 15h au ministère, avec toutefois cette question: comment aujourd'hui être audible dans un contexte où les crédits sont, on le sait, de plus en plus serrés, sans compter que le muséum a déjà réclamé 1 milliard d'euros pour des travaux de rénovation et qu'une partie du musée est par ailleurs, Fawzi, déjà en travaux pour une durée d'un an et demi.
4: Et à cette question, les grévistes répondent avec des banderoles, collection d'exceptions, salaire de misère, personnel en voie d'extinction. Ils ont reçu ce matin le soutien d'un proche collaborateur du président du muséum, Emmanuel Skoulios.
5: Là où on se rejoint tous, c'est de dire qu'il n'est pas normal que les agents du muséum soient moins payés que leurs collègues. Ensuite, c'est la responsabilité de l'État que de dégager les marges s'il le peut. Et on ne mésestime pas les contraintes, mais elles existent pour nous, elles existent pour les autres. Si on a réussi à le faire pour les autres, il faut, je crois, le faire aussi pour le muséum compte tenu de ses missions. Le muséum, c'est la troisième collection de sciences naturelles au monde. C'est le premier organisme au monde en termes de publication scientifique. Je ne veux pas croire qu'à un moment, on ne prenne pas les décisions nécessaires et justes au bénéfice de ces personnels qui font rayonner la recherche et la science française depuis tant d'années.
4: Cyril Tavant, bibliothécaire et membre de la CGT, va participer au rendez-vous cet après-midi au cabinet du ministre de l'Enseignement supérieur et de la Recherche. Il a ses arguments.
6: On a bien conscience que ça peut être une des réponses que le ministère risque de nous opposer, que la situation est compliquée et que ce n'est pas le bon moment pour demander une enveloppe budgétaire supplémentaire. Cela étant, on voit notre direction qui en ce moment demande 1 milliard pour rénover les bâtiments. Augmenter l'enveloppe salariale serait très très loin de ce chiffre-là et qu'il y aurait un effort à faire pour penser aux gens et pas que aux bâtiments.
4: Les agents rappellent aussi que le muséum compte 12 sites en France et fréquenté par 2,5 millions de visiteurs chaque année, ce qui contribue aussi au rayonnement du pays.
1: Merci Fawzi Trita. On termine avec un mot du temps pour cet après-midi. Encore instable, marqué par de fréquentes averses orageuses sur les trois quarts du pays quant aux températures. Elles seront comprises entre 13 et 19 degrés. C'est la fin de ce journal. Il était réalisé par Alex Forgeau à 18h. Vous avez rendez-vous avec Stanislas Vazak pour le prochain journal de la rédaction.
7: Merci Thomas Cluzel et on se retrouve demain.
1: Oui, à demain. résister malgré tout. Avant de se retrouver demain, Marie. On parlait un instant du muséum d'histoire naturelle. Eh bien, vous nous emmenez au musée d'Orsay à Paris, qui inaugure aujourd'hui une nouvelle salle permanente consacrée aux œuvres récupérées après la Seconde Guerre mondiale, confiées aux musées nationaux, mais qui n'appartiennent pas aux collections publiques. Ces œuvres peuvent donc être restituées lorsque leur spoliation est établie.
7: Inès Rosermoun-Reynard, bonjour.
8: Bonjour.
7: Vous êtes historienne de l'art, germaniste et chargée de recherche en provenance au musée d'Orsay et vous pilotez un travail d'enquête au long cours sur les trajectoires, parfois lacunaires, d'œuvres. Alors ces œuvres, on les appelle MNR. De quelles œuvres parle-t-on ?
8: Alors nous parlons d'un ensemble de 225 œuvres qui sont à la gare du musée d'Orsay et en fait qui sont issues de la récupération artistique. Donc c'était après la Deuxième Guerre mondiale, l'Allemagne fédérale qui a du coup rendu à la France à la fois les œuvres spoliées par les nazis, mais également des œuvres, des acquisitions faites par l'occupant, par les Allemands sur le marché de l'art pendant l'occupation.
7: Et alors comment on travaille très concrètement sur ces œuvres ? On imagine qu'en effet leur histoire est un peu lacunaire, qu'il n'y a pas forcément d'archives. En fait on travaille à partir d'un manque. Comment concrètement vous partez d'un point A pour arriver à une éventuelle provenance ?
8: Alors nous essayons effectivement aujourd'hui de remonter la piste des provenances de ces œuvres. Il faudrait quand même préciser sur l'ensemble des œuvres rendues par l'Allemagne fédérale après la guerre, il y avait 60 000 œuvres rendues. Déjà une grande partie a été restituée dans l'immédiat après-guerre. Aux légitimes propriétaires, donc 45 000 œuvres restituées aux familles juives spoliées pendant la Deuxième Guerre mondiale. Et ensuite restait un ensemble de 15 000 œuvres. Les commissions de choix du Louvre à l'époque des conservateurs ont fait une sélection par différents critères pour retenir un ensemble d'environ 2000 œuvres au sein du musée. Alors ces œuvres n'appartiennent pas aux musées nationaux, mais sont sous leur garde. Et alors quand nous enquêtons sur ces œuvres aujourd'hui, bien sûr avec ce délai du temps à la fois c'est difficile parce que les personnes évidemment concernées sont décédées depuis, mais souvent nous regardons d'abord, on commence par le dos, on regarde des étiquettes sur le dos d'un tableau pour commencer l'enquête. Parfois ça donne des indices concernant par exemple un marchand d'art qui a laissé sa trace avec un numéro ou avec une étiquette et qui nous permettent en fait de remonter la piste, essayer de reconstituer en quelque sorte le parcours qui a fait cette œuvre et surtout pour obtenir une réponse, est-ce que cette œuvre appartenait à une famille juive potentiellement spoliée pendant la guerre ?
7: Alors les restitutions concernent désormais aussi des œuvres entrées dans les collections publiques hors MNR, dès lors qu'une spoliation antisémite entre 1933 et 1945 est établie. Est-ce que c'est un changement de paradigme pour vous ?
8: Alors ce changement de paradigme a commencé déjà il y a un petit moment, effectivement après ça a mis du temps pour se mettre en place. Depuis la conférence de Washington 98 où 44 États se sont engagés à mettre la lumière sur l'origine de leur collection, nous avons si vous voulez en quelque sorte ce nouveau métier des chercheurs de provenance au sein des musées. Aujourd'hui en France nous sommes dans une politique, dans une approche extrêmement proactive, donc notamment au musée d'Orsay, donc déjà avec la création de mon poste il y a 3 ans, mais également avec un nouveau marché qu'on vient de publier en fait, pour renforcer les équipes avec 6 chercheuses supplémentaires financées gracieusement par les amis américains du musée d'Orsay.
7: Vous insistez justement en effet sur cette recherche proactive. Est-ce que ça veut dire qu'aujourd'hui on n'attend plus les demandes des familles et que l'institution par elle-même cherche la provenance de chacune des œuvres ?
8: Absolument, c'est tout à fait le cas. Alors maintenant, nous sommes dans une enquête, dans une approche proactive. Nous essayons de remonter les traces. Donc évidemment, il faut rester réaliste. On ne pourrait pas faire ça pour tout l'ensemble des œuvres appartenant au musée. Mais dès qu'on a un signal, dès qu'on a des indices qui montrent qu'il y a eu prise, qu'il y a avoir éventuellement une suspicion de spoliation, ben nous commençons l'enquête. C'est beaucoup aussi pour accompagner en fait les futures acquisitions. Donc ça c'est vraiment nouveau, je pense que ça s'est beaucoup renforcé par rapport à il y a encore 20 ans où les acquisitions se faisaient plus facilement. Aujourd'hui, avant même d'acquérir une œuvre, il y a beaucoup de recherches en fait en cours pour vérifier qu'il ne s'agit pas soit une œuvre issue d'un trafic illicite ou alors le pire voilà d'une spoliation antisémite.
7: Alors la nouvelle salle au musée d'Orsay qui ouvre aujourd'hui, son titre c'est une question, à qui appartiennent ces œuvres ? Qu'est-ce qu'on voit dans cette salle-là ?
8: Alors, nous montrons une sélection de l'ensemble de nos 225 MNR, donc qui sont sous la garde du musée d'Orsay. Il s'agit d'une 13 œuvres. C'est une petite salle, mais avec un sujet fort. Puisque nous montrons, en fait, cette sélection, à la fois, donc, il s'agit des 7 œuvres, mais aussi pour montrer qu'il y a différents caractères. Il y a parfois des œuvres dont on connaît à peine l'auteur. Il y a des faux. Alors ça, c'est très intéressant, parce qu'en fait, au moment de la commission des choix, au début des années 50, quand les conservateurs du Louvre ont retenu, en fait, une sélection justement de ces MNR dont on parle aujourd'hui, ils ont aussi retenu les faux pour éviter que ces tableaux retournent sur le marché. Donc voilà, c'est ce caractère extrêmement hétéroclite que nous essayons d'expliquer d'une manière très pédagogique. Et ensuite, nous revenons bien évidemment sur l'histoire avec un grand H, l'histoire de l'occupation, l'histoire de la spoliation des familles juives par les nazis. Donc nous essayons, voilà, dans le contexte via des cartels, mais aussi via un petit film, d'expliquer au public de quoi il s'agit.
9: Alors vous parliez de chefs-d'œuvre, vous pouvez nous en citer quelques-uns? Qu'est-ce qu'on peut découvrir?
8: Il y a un tableau de Edgar Degas qui est très intéressant parce qu'il s'agit en fait d'une copie d'un tableau de Menzel, qui est un peintre allemand du fin du 19e siècle. Donc il s'agit de là d'un tableau original fait par Degas. Mais puisqu'il y avait ce lien avec Menzel, il était extrêmement intéressant pour l'occupant allemand. Et en fait, ce tableau a été acquis pendant la Seconde Guerre mondiale par des marchands allemands. Il a changé ensuite, c'était un échange entre deux musées allemands, et en fait, à la fin de la Deuxième Guerre mondiale, ce tableau a été restitué et revenu en France. Aujourd'hui, nous avons quelques indices. Nous savons, par exemple, que le tableau appartenait à Ferdinand Oxé, qui est un collectionneur juif, et c'est extrêmement dramatique parce que cette personne a été déportée et assassinée dans les camps de la mort. Maintenant, la grande question pour nous, c'est à quel moment ce tableau appartenait encore à M. Oxé. Si on trouve des preuves que le tableau a été spolié à cette famille, évidemment, il y aura une restitution aux ayants droit de la famille Oxé, donc les descendants de ce collectionneur juif de l'époque.
9: Et donc, ce sera un dernier mot, mais dans cette salle, si je comprends bien, c'est vraiment l'enquête qui est exposée, au-delà même des tableaux que l'on y voit. C'est votre travail?
8: Tout à fait. Alors, nous essayons évidemment avec les moyens possibles, parce que, bon, évidemment, sur un cartel, on ne peut pas raconter tout l'historique, toute l'enquête, mais je vois cette salle un petit peu comme un laboratoire de la recherche, et qui est évidemment aussi en lien avec le futur centre de recherche et de ressources qui ouvrira en 2027 au musée d'Orsay, pour vraiment montrer au public que dans les musées, il se passe des choses aussi dans les coulisses. Nous enquêtons sur les œuvres, nous essayons de reconstituer les provenances, mais également, il y a tout un questionnement aussi, pourquoi une œuvre, à quel moment a été déclarée faux ou pas. Donc voilà, donc on essaie d'exposer toute cette multiplicité de questions pour lesquelles pour l'instant nous n'avons pas forcément de réponse. C'est ça qui est nouveau peut-être. On montre les revers des tableaux pour que le public puisse découvrir qu'est-ce qui est inscrit sur le dos d'un tableau, les étiquettes qui donnent donc les premières pistes pour enquêter sur son histoire.
9: Bien, merci beaucoup. Et donc la nouvelle salle du musée d'Orsay, à qui appartiennent ces œuvres, ouvre aujourd'hui. Merci Inès Rothermund-Reynard.
8: Merci beaucoup.
9: Et dans le reste de l'actualité, la 37e cérémonie des Molières qui récompense le théâtre public et privé s'est tenue hier soir au Folies Bergère à Paris. Le procès d'une vie inspiré de Gisèle Halimi, mise en scène par Barbara Lamballé, a remporté 3 statuettes, dont le Molière du théâtre privé. Et pour le théâtre public, c'est la pièce à Will Survive de Jean-Christophe Meurice et des Chiens de Navarre qui a reçu le plus de suffrages, pièce que l'on peut voir d'ailleurs très bientôt au Boubou du Nord à Paris. La comédie musicale La Cage aux Folles, mise en scène par Olivier Py, est repartie avec 2 Molières, celui du spectacle musical et du comédien pour Laurent Lafitte. Elsa Le Poivre obtient, elle, la récompense de la meilleure comédienne pour Écube, pas Écume, mise en scène par Thiago Rodriguez, que vous pourrez d'ailleurs écouter l'année prochaine dans Théâtre et Compagnie, et Alex Lutz, Molière de l'humour, qui sera lui aussi au Musée Calvé à Avignon le 12 juillet dans le cadre des fictions de France Culture. Par ailleurs, la CGT était la grande absente de la cérémonie, elle n'était ni dans la salle ni sur la scène. Le syndicat s'en est indigné dans un communiqué accusant la production de vouloir faire taire les professionnels alors que le secteur subit des coupes budgétaires. Et pour finir, le prix Pulitzer ont été rendus ce lundi 4 mai. La prestigieuse récompense annuelle décernée par l'Université Columbia à New York a notamment distingué la fiction Angel Down de Daniel Cross. Le New York Times a reçu le prix du journalisme d'investigation pour sa couverture médiatique de l'administration de Donald Trump. Le prix récompensant le journalisme au service du public a été attribué au Washington Post pour ses articles sur les tentatives, je cite, « chaotiques de l'administration américaine de reformer la bureaucratie de l'État fédéral et le renvoi de milliers d'agents fédéraux qui s'en est suivi ». La journaliste du Miami Herald, Julika Brown, a quant à elle reçu une mention spéciale pour ses enquêtes effectuées sur le criminel sexuel Jeffrey Epstein. On se retrouvera demain pour de nouvelles actualités culturelles. 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
9: Étrangement familier et radicalement nouveau, quand on plonge dans une phrase de Mircea Cărtărescu, on s'engage dans une aventure qui ne laisse aucun lecteur indemne. Il ne s'agira pas toujours de comprendre, mais de ressentir et de se laisser envelopper dans une langue baroque tout droit sortie d'un rêve, une langue hallucinatoire qui nous permet d'atteindre des recoins insoupçonnés de l'univers. C'est un romancier que l'on reçoit aujourd'hui, mais c'est surtout un poète qui compose une œuvre éblouie qui nous laisse errer en lévitation. Bonjour Mircea Cărtărescu.
11: Bonjour
12: et je vous remercie beaucoup de m'inviter dans votre studio.
11: Et
12: je remercie aussi tous ceux qui aujourd'hui de l'autre côté de la radio nous écoutent.
9: Et bonjour à vous, Laure Inkel, vous êtes la traductrice de Mircea Cărtărescu dans cette nouvelle parution et vous serez aussi la voix française pour cet entretien. Nous vous recevons aujourd'hui à l'occasion de la sortie de cette nouvelle traduction. C'est le premier tome de votre trilogie, trilogie qui change de nom. Nous découvrions en 1999 Orbitor, puis en 2005 L'œil en feu, pour finir en 2009 avec L'aile tatouée. Aujourd'hui, les trois titres changent. Ce sera donc L'aile gauche qui vient de paraître, puis Le corps et enfin L'aile droite qui sortiront en France en avril prochain. Chez De Noël, chaque année, votre nom apparaît dans les quelques auteurs qui pourraient recevoir le Nobel de littérature. Vous êtes l'auteur roumain le plus lu au monde. Est-ce que cette reconnaissance, elle veut dire quelque chose pour vous, Mircea Cărtărescu?
12: Tout d'abord, je dirais que c'est le bon moment pour publier le premier volume de Orbitor. Car en effet, je viens de rentrer d'une tournée en Grande-Bretagne au cours de laquelle nous avons promu le même livre sorti en anglais, lequel est ressorti, mais cette fois-ci chez Penguin Books, donc dans une nouvelle traduction. Et je suis très content aussi de la nouvelle édition française qui est publiée dans cette célèbre maison d'édition qu'est De Noël. Moi, je crois que c'était le bon moment pour reprendre ce travail. Car en effet, comme vous l'avez dit avec beaucoup de gentillesse, mon nom est un peu plus connu qu'il y a 10 ou 15 ans en France. Et ce livre à son tour, peut bénéficier de ma notoriété qui a grandi en France et dans le monde également ces derniers temps. J'espère vraiment que ce livre sera bien reçu. Plusieurs chroniques, plusieurs articles très bons sont parus déjà.
11: Et
12: voilà, je suis là aussi, ce que je peux faire pour aider mon livre.
9: Quand Gallimard commence à vous publier, vos œuvres sont classées dans le rayon science-fiction. Est-ce que cette question du genre littéraire vous importe? Est-ce que vous vous reconnaissez comme un auteur de science-fiction?
12: Alors, il est bien évident que ça a été une décision étrange de leur part. Je
11: ne
12: suis pas du tout un auteur de science-fiction, mais en revanche, il est vrai que j'aime beaucoup ce genre. Alors, bon, je n'ai pas été aussi surpris et choqué qu'il l'aurait fallu. Parce que il faut dire quand même que dans mon enfance, j'ai commencé par lire de très nombreux livres de science-fiction. question. Et moi, je crois que c'est bien que chaque enfant commence par lire ce genre de livre. Car c'est très bon pour développer l'imagination. Cela transporte le lecteur dans des mondes particuliers, spéciaux. Et ces livres ont aussi une force d'attraction très importante sur la jeunesse. D'ailleurs, qu'est-ce que c'est que la science-fiction ? Sinon, une admiration pour la science à la fois et la fiction aussi. Alors, il faut que je vous dise que je suis un homme très curieux, j'ai beaucoup de hobbies, et parmi ceux-ci, on peut compter toutes les branches de la science m'intéressent énormément. On peut parler de la physique quantique, ça, ça a une énorme influence sur moi, et on peut dire en tout cas que son ombre plane sur le roman Solénoïde. L'entomologie m'intéresse également beaucoup. Comme Vladimir Nabokov, moi j'aurais bien aimé être un spécialiste dans les papillons, par exemple. Et bien sûr que l'autre côté, l'autre partie de ce mot, science-fiction, à savoir la fiction, ça c'est mon métier à moi. C'est mon art et c'est mon métier. Alors, il est certain que il n'y a pas que la littérature scientifico-fantastique qui m'intéresse, mais toute la littérature fantastique. Et qui ont été des points de départ pour ma propre écriture.
9: Alors la meilleure façon d'entrer dans votre œuvre, Mircea Cărtărescu, c'est encore de la lire. Jules Barbier va nous lire un petit extrait de ce premier tome. Nous sommes au tout début du roman et le narrateur fait un parallèle entre le livre et sa peau.
13: On allait me gratter mon enluminure. Et par-dessus, en caractères égaux et serrés, serait écrit un texte autoritaire, tombant avec une lourdeur de tenture. Aujourd'hui, à mi-chemin de l'arc de ma vie, ayant lu tous les livres, y compris les ouvrages tatoués sur la lune et sur ma peau, les livres écrits avec la pointe de l'aiguille au coin de mes yeux, à l'heure où j'ai vu et eu assez, à l'heure où j'ai déréglé tous mes sens, où j'ai aimé et haï, où j'ai élevé d'immortels monuments de cuivre, où j'ai attendu à n'en plus pouvoir le petit Dieu, ayant mis tant de temps à comprendre que je ne suis qu'un sarcopte, creusant ses galeries dans son antique peau de lumière, quand les anges peuplent mon cerveau comme des spiroquettes, quand j'ai été gâté par toute la douceur du monde, et quand s'en sont allés avril, mai et juin. Aujourd'hui, quand sous mon alliance ma peau se desquame en milliers de strates de papier bible, aujourd'hui, en ce vivace et absurde aujourd'hui, je tente de mettre en désordre mes pensées et de lire les runes de fenêtres et de balcons chargées de linge humide de l'immeuble d'en face qui a brisé ma vie en deux. De sorte que je suis comme le Nautile, lequel mure chaque compartiment devenu trop petit et se déplace dans un autre plus grand, au fil de la spirale de nacre qui résume ma vie. Mais ce texte n'est pas de main humaine, et je ne peux pas le déchiffrer. Ce qui est resté de l'autre côté, ma naissance, mon enfance et mon adolescence, transparaît parfois à la faveur d'une porosité du mur gigantesque, en lambeaux longs et énigmatiques, déformés en anamorphoses et raccourcis, pulvérisés par les milieux de diffractions innombrables qui les transportent jusque dans ma petite chambre, où je retourne parfois.
9: Quand on vous lit, Mircea Cărtărescu, on entend le poète avant l'écrivain. Est-ce que pour vous la poésie est première ?
12: La poésie a toujours été pour moi le comble de l'idée de littérature. Et j'irai même plus loin. parce que c'est pour moi un comble de la connaissance humaine. La connaissance humaine, comme vous le savez, elle a plusieurs directions, plusieurs branches, les mathématiques, les sciences, la philosophie, la théologie même aussi, les arts et bien d'autres domaines également. Mais chacun se trouve sa légitimité dans ce que aussi bien les hommes de science que les artistes et les savants nomment l'état de grâce. Les mathématiciens parlent de formules gracieuses, par exemple. Tout comme les hommes de science et les artistes. Or, la grâce universelle qui est le sommet de la connaissance porte aussi ce nom qui est poésie. Donc, moi, je me considère comme étant un poète.
11: Je pense que je suis né poète,
12: parce que finalement, ce n'est pas une chose qu'on apprend.
11: Il faut dire que j'ai
12: commencé par écrire 8 recueils de vers, de poèmes.
11: Ce qui fait qu'aujourd'hui encore,
12: dans mon pays, je suis plus connu en tant que poète que comme prosateur. Alors ça, c'est quelque chose qui m'honore profondément. Et je serais très honoré que tous mes romans soient également considérés comme des poèmes.
11: Dostoïevski,
12: si on pense à lui, avait nommé un de ses romans,
11: Nopțe albe,
12: il s'agit de Nuit blanche, il avait appelé ça aussi Poème pétersbourgeois.
11: De mon point de vue,
12: tous les grands romans sont des poèmes.
11: Chiar și romane care par
12: et on peut penser même à des textes qui sont absolument réalistes.
11: Les
12: romans de Balzac ou de Tolstoï, par exemple.
11: De sorte que moi,
12: je cherche dans toute la littérature
11: non pas les
12: personnages ou l'intrigue ou les descriptions, mais la goutte de poésie. Si elle est absente d'un roman, rend ce roman absolument inintéressant pour moi.
11: La poésie est l'art
12: de construire avec des mots. On construit des palais, des édifices avec les mots. Et c'est cette substance des mots qui sert à les construire.
11: Qui ne sait pas
12: faire sortir des étincelles du choc entre un substantif et un adjectif n'est pas vraiment un poète et donc n'est pas un écrivain non plus.
9: Quand vous racontez votre processus d'écriture, Mircea Cărtărescu, vous dites que les phrases vous viennent. Ça m'a fait penser à ce que vous disiez sur la grâce. Est-ce que vous avez l'impression que ces phrases-là, elles viennent d'une grâce verticale, d'une grâce céleste? Où est-ce qu'elles prennent naissance, ces phrases-là?
11: Je suis peut-être
12: un des derniers écrivains qui croient en l'inspiration. Comme les écrivains de l'époque romantique.
11: Et
12: je crois que c'est eux qui avaient raison en réalité. Et pas Edgar Allan Poe ou bien Valéry qui les ont contredits.
11: Je
12: pense que l'état d'inspiration existe en réalité. En tout cas, pour mon processus d'écriture, c'est comme une sorte d'auto-hypnose, comme une sorte d'attente, si vous voulez, d'une énergie qui doit sortir des profondeurs de mon esprit.
11: Si je ne sens pas
12: cette chose-là, et bien moi je ne me mets pas à ma table pour écrire.
11: Il y a déjà passé des années dans lesquelles je ne me suis pas mise à écrire.
12: Juste parce que j'étais conscient que je ne savais pas écrire. Quelqu'un d'autre me guide pour écrire.
11: Je ne suis qu'un nid
12: dans lequel se pose un oiseau qui parfois vient se poser, mais d'autres fois il ne vient pas.
11: Ce n'est pas moi qui
12: pond ses œufs en or, mais un oiseau qui vient dans mon nid.
14: Et
12: si vous voulez, on peut dire aussi que c'est comme une course de chevaux. Alors moi, je me sens comme un jockey assis sur son cheval. Mais moi, je dois être tout petit, léger et modeste. Parce que ce n'est pas moi qui vais gagner la course. Moi, je suis à cheval sur mon propre esprit, qui est plus puissant, plus sage que moi.
14: Încerc să o incomodez cât mai puțin.
12: J'essaie donc de le déranger le moins possible, d'être le plus léger.
14: Să nu folosesc nici cravașa, nici pintenii.
12: Je n'utilise ni les éperons ni la cravache.
14: Ideal ar fi să nu ating calul în niciun punct.
12: L'idéal ce serait même que je ne touche pas mon cheval en aucun point.
14: Să l'évitez deasupra lui.
12: Et que je l'évite au-dessus.
14: Și să-i las toată libertatea.
12: Afin qu'il ait la liberté entière.
14: Ca să ajungă cât mai repede la
12: foto. Afin de parvenir au poteau le plus vite possible.
14: Parce
12: que c'est toujours le cheval qui gagne la course, pas le jockey, il faut le savoir.
14: Mais, Donc
12: c'est vrai que j'ai une sorte de foi presque religieuse dans mon esprit. Et même si je me sens petit et faible, j'ai confiance en lui.
9: À qui elles sont adressées, ces phrases qui arrivent? Est-ce que vous pensez à quelqu'un en écrivant? Ou est-ce que, comme dans la tradition justement romantique des poètes, on n'écrit pas pour quelqu'un, on écrit?
12: La deuxième facette de n'importe quel processus d'écriture, c'est le lecteur lui-même. Un écrivain ne vaut pas deux sous s'il n'a pas son lecteur.
14: Et
12: le livre n'est que finalement une esquisse de ce qui va naître dans l'esprit du lecteur.
14: Et
12: ça vaut pas grand chose d'être un écrivain extraordinaire si le lecteur qui trouve le livre ne parvient pas à le décrypter et qui n'arrive pas à être complémentaire dans son rôle pour ce livre-là.
14: Și invers, un scriitor de geniu ne face pe toți genii.
12: Et l'univers d'un livre génial nous rend chacun de nous géniaux.
14: Pentru că, așa cum spunea Umberto Eco,
12: comme disait Umberto Eco, le lecteur idéal doit avoir à l'intérieur la même encyclopédie que l'écrivain.
14: Eu caut mereu acest cititor ideal.
12: Alors moi je suis toujours à la recherche de ce lecteur idéal.
14: Îi iubesc pe toți cititorii mei.
12: Et j'aime absolument tous mes lecteurs, tous autant qu'ils sont.
14: Mais
12: il faut bien dire que je cherche toujours cette personne rare
14: care după ce îmi
12: citește
14: o carte,
12: après avoir lu un de mes livres,
14: vine la mine,
12: arrivera à moi ou me donnera un coup de fil pour me dire
14: «
12: Mais votre livre a changé ma vie ».
14: Mi s-a întâmplat acest lucru de două sau trei ori.
12: Ça m'est arrivé à deux ou trois fois au cours de ma vie.
14: Și trebuie să vă spun că e paradis.
12: Et je pense, je dois vous dire que c'est le paradis.
14: Asta își dorește orice scriitor.
12: Je pense que tout écrivain a désir vivre ça.
9: Votre écriture, Mircea Cărtărescu, on peut dire qu'elle mêle mémoire, rêve, hallucination, spéculation métaphysique. À quel moment vous sentez qu'un rêve ou qu'un souvenir a assez muté pour devenir littérature?
14: Ceea ce spuneți dumneavoastră într-un mod minunat.
12: Ce que vous dites merveilleusement bien, vraiment.
14: Este ceea ce se vede de la început în scrierile mele.
12: C'est ce qu'on voit dès les premières phrases de ce que j'écris.
14: Dar îndrăznesc să spun că ele sunt mai mult decât atât.
12: Je dois dire quand même que on y trouve quand même autre chose en plus.
14: Eu mă apreciez și ca scriitor realist.
12: Et je pense que je suis aussi un écrivain réaliste.
14: Încă sunt de acord că chiar și un picteur abstract trebuie să știe să
12: picteze. Moi je pense aussi, bien entendu, comme ça a été dit, qu'un peintre abstrait doit savoir peindre la réalité en premier lieu.
14: Kandinsky, de pildă, în tinerețea lui,
12: si on pense à lui, dans sa jeunesse,
14: realist,
12: il peignait de manière très réaliste, très très bien, comme Picasso aussi.
14: Deci eu cred că un scriitor,
12: donc moi je crois qu'un écrivain doit maîtriser également l'art du roman
14: la fel de bine ca
12: aussi
14: Flaubert,
12: bien que Flaubert ou Tolstoy
14: ou Balzac.
12: Balzac aussi,
14: dar să tindă spre altceva.
12: Mais tendre vers autre chose.
14: Să tindă spre propria sa lume
12: et
14: interioară,
12: voilà, tendre vers son propre monde intérieur
14: unică și inimitabil.
12: Qui est unique et inimitable. Alors, moi, j'ai essayé de toutes mes forces de bâtir, de construire une carte de mon cerveau.
14: Et
12: je pense que la carte que j'ai le mieux réussi à faire, elle se trouve dans cette trilogie,
14: une trilogie Orbitor, aveuglant.
12: Trilogie Orbitor, Orbitor qui veut dire aveuglant.
14: Care rămâne în cele din urmă opera vieții mele.
12: Et qui reste, je pense, qui restera l'œuvre de ma vie.
9: Je voudrais, si ça ne vous dérange pas, Mircea Cărtărescu, m'adresser à votre traductrice, Laure Inkel, d'abord pour vous féliciter, puisque vous avez, début novembre, reçu le Grand Prix de la traduction de la ville d'Arles. Qu'est-ce qu'elle a de particulier, cette langue de Cărtărescu, quand on la traduit en français? Comment vous pourriez la décrire dans sa matière même?
12: Je vous remercie de poser cette question. Comme on dit, c'est une langue très charnelle. L'acte de traduction est excessivement physique, sensitif, lorsqu'on s'approche d'un texte de Mircea Cărtărescu. C'est aussi un texte qui demande beaucoup de précision. Comme il l'écrit dans tous ses romans, la description réaliste est capitale. Si on passe à côté de ça, on n'arrive pas à faire décoller l'écriture de Mircea Cărtărescu vers la partie surréaliste ou onirique, qui est une de ses marques de fabrique. Donc il faut le suivre dans tous ses replis et toutes ses ondulations de son écriture. C'est très important, cette fidélité.
9: C'est un roman très organique, hein, le corps dans toutes ses aspérités est central dans votre texte, vous venez d'ailleurs de le rappeler, Laure Inkel, mais pourquoi cette attention, Mircea Cărtărescu, presque obsessionnelle au corps? Qu'est-ce qu'il traduit pour vous?
14: Sunt foarte intéressat de biologie.
12: Alors moi je suis très intéressée, comme je l'ai dit, dans le domaine de la biologie.
14: Încă din copilărie am studiat.
12: Dès mon enfance, j'ai lu et étudié des manuels de zoologie, de biologie et même de parasitologie.
14: Mă fascinează
12: și corpul uman. Et ça me fascine. Le corps humain me fascine également.
14: Știm asta de la Rabelais,
12: et on sait depuis Rabelais que le corps humain est un univers en soi.
14: Dar mă interesează foarte tare și insectele.
12: Mais je suis aussi très intéressée par les insectes.
14: Care sunt fabuloase.
12: Lesquels sont de fabuleuses, de fabuleux mécanismes biologiques.
14: Unde natura arată o extraordinară
12: fantezie. Où la nature montre une fantaisie qui n'a pas de limite.
14: Trupul este întotdeauna o metaforă.
12: Le corps, sachez-le, est toujours une métaphore.
14: Este o metaforă pentru viața sufletului.
12: C'est une métaphore de la vie de l'âme et de l'esprit.
14: Și pentru viața omului în toate domeniile.
12: Et une métaphore de la vie dans tous ses domaines.
14: În corp avem,
12: dans le corps, nous avons des organes vitaux
14: și altele mai puțin importante,
12: et certains qui sont un petit peu moins importants,
14: dar toate împreună
12: mais tous ensemble constituent un schéma qui est absolument unique.
14: Mi se pare că degetul mic de la mâna
12: stângă. On a l'impression que le petit doigt de la main gauche n'a pas son importance,
14: dar nimeni n-ar vrea să-i fie tăiat.
12: Mais personne ne voudrait le perdre.
14: Pentru că el face parte din schema
12: corpului nostru. Parce qu'il fait partie du schéma de notre corps.
14: Care are o coerență.
12: Lequel a sa propre cohérence et une cohérence divine, je dirais en quelque sorte.
14: Întotdeauna mistici au spus că trupul uman.
12: Ont toujours dit que le corps humain
14: est l'indexul lumii.
12: Et l'index du monde.
14: Corpul reprezintă lumea.
12: Le corps représente le monde, par conséquent.
14: Purusha din filozofia indiană.
12: C'est le Purusha de la philosophie indienne.
14: Și este într-un fel.
12: Et c'est aussi, d'une certaine manière, la totalité de notre existence.
9: Vous parlez de mystique, j'avais envie de parler avec vous, Mircea Cărtărescu, de spiritualité. On peut facilement la sentir très matériellement dans vos livres. Les anges, par exemple, sont toujours très présents. Est-ce que vous êtes, vous, dans une recherche spirituelle? Est-ce que la littérature vous sert aussi à ça, à vous connecter dans une dimension plus verticale?
14: Mystica, este,
12: la mystique
14: o altă formă a cunoașterii.
12: Est une autre forme de la connaissance.
14: Alături de nenumărate altele.
12: En plus de toutes les autres branches de la connaissance.
14: Și firește, are.
12: Et bien entendu, elle a ses facettes, certaines sunt ezoterice.
14: Și alte latură exoterică.
12: Et d'autres sunt exoterice.
14: Care a fost deformată de.
12: Et parfois déformée par les pseudosciences.
14: De parapsihologie.
12: Parapsihologie, par exemple.
14: Stupidități.
12: Et d'autres stupidité également.
14: Dar cine citește despre doctrinele manicheiste?
12: Mais qui ira lire les doctrines manichéistes, par exemple, ou d'autres?
14: Je te rends compte de
12: l'immense sagesse qui se trouve concentrée dans ses écrits.
14: Eu citesc aproape în fiecare an cartea tibetană a morților.
12: Presque chaque année, je relis le livre tibétain des morts.
14: Pe care o recomand oricui ca o mare carte.
12: Ça, c'est une lecture que je recommande comme étant un des grands livres de l'humanité.
14: Și da, fiecare dintre noi trebuie
12: să chacun d'entre nous doit, à mon avis, tendre vers un ciel abstrait. Lequel est l'horizon de notre créature, des êtres humains.
14: Un scriitor este fericit când se înalță.
12: Un écrivain est heureux, je pense, lorsqu'il s'élève jusqu'au ciel.
14: Și coboară având puțin albastru pe degete.
12: Et qu'il retombe avec un petit peu de poussière bleue sur les doigts après avoir touché le ciel.
14: Altfel de ce trăim?
12: Sinon, à quoi ça sert de vivre?
14: Trăim ca să ne depășim pe noi înșine.
12: On vit en définitive pour nous dépasser nous-mêmes.
14: De aceea fluturile este un simbol atât de puternic.
12: Et c'est pourquoi le papillon est un symbole si puissant.
14: În romanul meu, el
12: dans
14: este
12: mon livre, il se retrouve partout.
14: Structura romanului.
12: Il est la structure du roman.
14: Aripa stângă este aripa
12: l'aile gauche, c'est bien sûr celle du papillon.
14: Corpul, volumul al doilea,
12: son
14: este
12: corps, le deuxième volume.
14: Aripa dreaptă.
12: Et puis l'aile droite, évidemment.
14: Pentru că, așa cum spunea Roger Caillois,
12: comme le disait Roger Caillois,
14: fluturile este un simbol natural.
12: Le papillon fait partie des symboles naturels.
14: Oamenii au observat
12: métamorphose. Les hommes ont observé de tout temps la métamorphose de ce papillon.
14: Correspondență cu
12: métamorfoza. Et ont trouvé une parfaite correspondance avec la métamorphose de l'être humain aussi.
14: Ca și fluturile, pe pământ, noi suntem omizi.
12: Comme le papillon, nous sur Terre, nous sommes à l'état de chenille.
14: Ca și fluturile, la sfârșitul vieții, ne
12: închidem
14: într-o crisalidă.
12: Le papillon, à la fin de notre vie, on s'enferme dans une chrysalide.
14: Adică în sicriul în care suntem înmormântați.
12: Dans le cercueil dans lequel on va être enterré.
14: Și oamenii dintotdeauna, văzând că din
12: crisalidă, les gens, depuis toujours, lorsqu'ils ont vu que de la chrysalide,
14: iese o ființă înaripată,
12: sortait une créature ailée et absolument merveilleuse,
14: și au imaginat că
12: ils ont imaginé que nous aussi, nous connaîtrons une résurrection.
14: După moarte vom ajunge ființe înaripate.
12: Et qu'après notre mort, nous deviendrons des créatures avec des ailes.
14: Fluturile ne-a dăruit, deci, nouă oamenilor.
12: Donc, le papillon nous a donné à nous le mythe de l'immortalité.
9: Nous sommes déjà à la fin de cet entretien, Mircea Cărtărescu, mais en quelques secondes, on a souvent dit que l'aile gauche était un Kafka halluciné. Est-ce que vous êtes d'accord avec cette phrase? De nombreux critiques ont tenté de donner une définition de ma manière d'écrire. Et ils ont souvent parlé d'une sorte de combinaison de Franz Kafka et de Marcel Proust, en disant parfois que je serais un Kafka coloré ou bien un Proust en noir et blanc. Voilà, à l'encre noire.
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0: ça chante dans le studio. Merci beaucoup, Mircea Cărtărescu, et merci à Lauren Kell, le premier tome de votre trilogie. L'aile gauche vient de paraître dans une nouvelle traduction aux éditions de Noël. Et pour se quitter, on écoute Zaraza, tango argentin, chanté en roumain par Christian Vasile en 1931, que l'on retrouve d'ailleurs dans votre livre. 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
0: Il est 13h30, vous écoutez France Culture, place aux pieds sur terre.
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0: La série s'appelle Monstre, l'histoire de Lyle et Eric Menendez. Elle est sortie sur une fameuse plateforme et chaudement recommandée sur les réseaux sociaux, entre autres par le génial graphomane Nicolas Mathieu. Il y voit un grand tableau baroque où l'intime, le politique, le psychologique se fondent dans un mélo de spirales qui laisse sidérer et ravi. Rien que ça. 9 épisodes qui racontent l'histoire vraie et assez connue d'ailleurs de deux frères ayant vécu avec des parents qu'on pourrait difficilement qualifier de plus atroces. Toxiques, violents, manipulateurs, abusifs, homophobes, rarement la parentalité a été représentée avec une telle noirceur, sans l'ombre d'un espoir. Un tableau d'autant plus féroce que la famille richissime vit dans une propriété luxueuse de Beverly Hills et se déchire en secret au milieu des parterres de fleurs bien rangées. Des parents si monstrueux, d'ailleurs, que les enfants finissent par les assassiner. Une histoire à des années-lumière, je le précise bien, de celle qu'on raconte aujourd'hui, mais qui lui ressemble par un seul trait, insoutenable et presque inaudible, la possibilité qu'il existe des parents cruels qui font du mal à leurs enfants, des parents négligents ou malveillants, de façon peut-être involontaire, mais quand même. Voici donc Lucas qui porte plainte contre ses propres parents, un récit enregistré par Anna Benjamin.

Lucas, j'ai 18 ans. J'ai grandi chez mes parents dans un village dans la Somme, à peu près 500-600 habitants quoi. Ma mère, elle est assistante commerciale et mon père, il est en intérim. J'ai un grand frère et j'ai une petite sœur. Mon enfance, c'était compliqué. J'étais un enfant joyeux, j'avais toujours le sourire et j'avais quand même de la timidité. C'est pas moi qui allais vers les autres parce que malgré tout, en fait, je me suis toujours senti à l'écart. Quand vous vous sentez mis à l'écart, c'est compliqué d'aller vers les autres. Vous vous dites, est-ce que je vais être accepté ou non? Je me sentais déjà pendant mon enfance différent des autres. Quand j'étais petit, j'étais efféminé dans le sens où j'avais des manières, j'avais des manières, vous savez, avec mes cheveux alors que je n'avais pas les cheveux longs à l'époque. Je prenais mes cheveux et je les mettais derrière l'oreille ou je les balançais alors que j'avais pas de cheveux quoi. J'ai toujours bien aimé les cheveux longs et c'est pour ça aussi que j'aimais coiffer les gens qui avaient des cheveux longs, de faire des tresses par-ci par-là. Puis je m'imaginais avec leurs cheveux quoi. Et j'aimais tout ce qui est efféminé, quoi. Les Barbies, les Monster High, les Pet Shop, tout ce qui est voiture, etc. C'était pas mon truc que j'adorais, quoi. J'ai su que j'étais gay. Enfin, je me suis assumé à l'âge de 14 ans, quand j'étais en 3e, du coup. Malgré que je me le sois interdit moi-même, mais... c'est comme ça, quoi. C'est comme ça et pas autrement. Les personnes comme moi ne sont pas acceptées par mes parents. Dès l'enfance, on vous le fait rentrer dans votre cerveau et quand vous vous rendez compte que vous êtes ce qu'ils n'aiment pas, ça va être

Les premières remarques bah, sur mon physique qui m'ont dit, ça a été bah, pendant mon enfance. C'était bah, la pédale, la tarlouse, ou ce genre de propos, quoi. Quand vous êtes enfant, vous comprenez pas, donc bah, ça fait un peu mal, quoi. Pour moi, en fait, c'était moi. Enfin, moi, je le faisais pas exprès, quoi, je ne le voyais pas. Pendant un moment, j'ai essayé de jouer aux voitures, etc., mais bah, c'était pas moi, quoi. Puis après, quand j'ai commencé à m'affirmer, bah, là, c'était tous les jours. Par exemple, une fois, donc il y avait la pub qui circulait autour du VIH. Donc bah, moi, j'étais dans la cage d'escalier, donc il y avait une porte, donc la porte était fermée. Et bah, ma mère, elle était dans la cuisine et mon père dans le salon. Et bah, cette pub passe et elle a dit bah, c'est bientôt ce qui va lui arriver à l'autre péné, en parlant du VIH.

compris, mais elle m'a rien dit sur ça, quoi. Mais je me suis dit que bah avec le temps, ils avaient toujours pas changé en fait. Donc bah j'ai réagi, j'ai fait bah c'est la vie, quoi, de toute façon. Puis moi je savais, enfin je commençais à m'assumer. Puis bah là j'ai commencé à me laisser pousser les cheveux, donc là les remarques, bah voilà quoi, ça s'enchaînait. Puis après j'ai commencé à avoir mon style aussi, c'était les habits larges, donc les pantalons larges, sauf que bah moi je les prenais chez les femmes, donc donc bah ça plaisait pas non plus, quoi, donc j'ai commencé à me maquiller au mois de septembre 2023. Donc après mes 2 ans de CAP coiffure, je rentrais dans mon année de mention complémentaire. Je me maquille parce que j'ai de l'acné. Donc je cherche en fait à cacher cette acné. Puis après avoir une bonne mine, enfin le bronzer, le blush, etc. quoi, être vivant, quoi. Je me sens mieux dans ma peau avec du maquillage que sans maquillage. Donc là, j'ai commencé à me maquiller en cachette, entre guillemets. Je me maquillais avant qu'il se lève et je me démaquillais sur la route parce que je prenais le car, donc je me démaquillais dans le car avant de rentrer, quoi. Je mettais du fond de teint à action et du mascara. Donc c'était léger, quoi, mais il n'y avait pas de la couvrance non plus folle. Mais je me démaquillais pas forcément toujours bien, donc il restait des résidus de maquillage, quoi, et là ils ont commencé à se poser des questions. Dans ma tête, non, c'était inimaginable que je leur fasse mon coming out avant que je sois chez moi. Quoi. Et du coup, mon coming out m'a été un peu forcé, enfin on m'a un peu forcé la main à le faire. C'était le 11 novembre 2023. On s'était mis d'accord que le 11 novembre, on allait au cinéma. Et mon père a dit devant ma soeur, moi, je ne sors pas au cinéma avec cette pédale. Et j'étais hyper proche de ma soeur à l'époque, donc ma soeur me l'a répété. Et je leur ai répondu que moi, du coup, je ne venais pas. Et ma mère a voulu savoir pourquoi je ne voulais pas y aller, etc. C'est là que j'ai du coup annoncé à ma mère que j'étais gay. Parce que suite à ça, elle est montée dans ma chambre, etc. Et elle m'a fait comprendre qu'elle le savait, mais qu'elle voulait que je lui dise, quoi. On tournait autour du pot et elle m'a dit, on appelle un chat, un chien. Et moi, j'ai répondu, un gay, un gay. Donc voilà comment je lui ai annoncé, quoi. Son visage s'est décomposé, puis après, elle m'a posé des questions. Parce qu'elle savait que j'avais eu mon premier copain, etc. J'avais mis en fond d'écran et tout, et elle m'a dit est-ce que c'est lui que t'avais mis en fond d'écran, etc. J'ai répondu que oui. Puis bref, après, elle m'a posé des questions et tout. Il y avait eu une discussion. Après, j'en ai eu 3 avec ma mère, donc ce soir-là, et après, on en a eu 2 autres plus tard. Elle essayait de comprendre ma vie par le futur, savoir si je voulais des enfants, etc. Comment tu vois ta vie de famille? Je lui ai répondu que je voulais pas d'enfants, alors là. là, c'est effondré, quoi. Mais sauf que je suis pas seul, quoi. Enfin, là, ma soeur et mon frère, quoi. Pour avoir des petits-enfants. Et après, 2-3 jours après, elle a voulu que je l'annonce à mon père. Sauf que moi, c'était impossible de lui dire en vive voix. Ça prenait sa réaction. Mais je sais pas ce qu'il aurait pu faire. Donc, je lui ai écrit par lettre. Je disais qu'en gros, mes choix ne sont pas ceux qui imaginaient pour moi, en fait. J'étais gay, quoi, mais que ça changeait pas la personne que j'étais au fond, quoi. La lettre, je l'ai laissée sur la table, puis après, je suis parti. Il m'a répondu par SMS. Dans ce message, il me disait « Je vais répondre à ta lettre, car c'est un minimum, sauf que j'aurais voulu qu'on en parle plutôt que par lettre, enfin bref. Et excuse-moi si je vais être cru avec toi. Pour ma part, tu connais ma réaction. Tu fais ce que tu veux avec ton cul, mais ton gay, tu ne me le ramènes pas à la maison. C'est comme ça. Car tu sais très bien que je ne peux pas les sentir, ces gens-là. Mais c'est très dur à avaler cette décision, crois-moi. C'est ce que j'ai redouté le pire dans ma vie, enfin bref. C'est comme ça et pas autrement. Tu vois,

t'écrivant, j'ai les larmes qui coulent. J'ai honte de moi. Je ne sais pas ce que j'ai fait pour que tu sois gay. Voilà ce qu'il m'a répondu à la suite de mon annonce de la lettre. J'étais au lycée quand il m'a répondu à ce message. Et ça m'a un peu choqué les mots, quoi. Mais après, vu que j'ai grandi dans cette atmosphère-là, je savais très bien sa réaction et je savais très bien ce qu'il pensait. J'étais préparé en quelque sorte. C'est quand même un point en moins de ne plus avoir à se cacher. Mais après, je savais que le maquillage, etc., n'était pas accepté. Donc, c'était encore dur de me dire que je vais pas pouvoir être moi-même encore maintenant. Le soir, oui, je suis rentré chez moi. Il n'y a pas eu de discussion. Il vivait comme si il n'y avait rien eu. Sauf que après, les insultes, c'était toujours fréquent, etc. Et moi, je leur répondais pour leur faire mal. Par exemple, une fois, désolé pour les mots, quoi, mais elle m'a sorti « va te faire enculer ». Et je lui ai répondu « t'inquiète pas, c'est déjà fait, ça fait du bien ». Et alors là, son visage s'est décomposé, quoi. Mais voilà, c'était dans ce sens-là que je répondais, en fait. Il voulait me piquer, moi je l'ai piqué aussi avec mes paroles. C'était aussi ma manière de me défendre. Donc, suite à... au 10 novembre, ils ont vraiment su que je me maquille, etc. Et là, ils m'ont pris mon maquillage. Et après ça, ma mère se mettait à me fouiller avant que je sorte pour savoir si vraiment j'avais pas de maquillage sur moi, etc. Et après, le 15 janvier 2024, il y a eu une altercation avec mon père, du coup, suite à ces fouilles régulières. Ma mère se mettait à me fouiller, du coup, au corps. Donc, je lui ai pris la main et je lui ai enlevé sa main, quoi. Et je lui ai répondu, vas-y, dégage. Donc, voilà, et lui a surgi et on m'a pris par le col. Et ma sœur était présente, en plus. Donc, il m'a plaqué contre le mur, sauf que ma sœur elle a juste eu le temps de mettre sa main au niveau de ma tête pour éviter que je me cogne la tête contre le mur. Et après il m'a parlé, mais j'ai pas eu le temps d'écouter, sous le choc, et j'ai pas retenu ce qu'il m'a dit, mais il avait son coude sur mon cou, quoi. Et ma sœur suppliait de lâcher, il a fini par me lâcher, puis après je suis parti et je suis effondré, quoi.

Moi j'avais cours, donc je suis parti à l'arrêt de bus, mais en pleurs. Et jusqu'au lycée, j'étais en pleurs, quoi. Traumatisé, quoi. J'ai déjà craqué quand j'étais seul, etc., mais pas en public. C'était la première fois que je craquais en public. Suite à ça, en plus, j'ai dû moi m'excuser alors que j'avais subi en sorte la violence, quoi. Et il m'avait privé de téléphone pendant une semaine à l'époque. Et après, je l'avais récupéré. Sauf qu'après, au mois de février, ils m'ont coupé mon forfait téléphonique. À couper le wifi de la maison à chaque fois que je rentrais, etc. À changer le mot de passe et tout. Donc en fait, j'avais plus de vie. Puis j'avais plus le droit de sortir. Donc j'avais juste besoin d'aller au lycée et à l'entreprise. Je restais chez moi, à regarder le mur ou à lire des livres. Il y avait peu de personnes qui savaient ce que je vivais, juste quelques amis, oui, de ma classe. Et vu que je parlais à mes camarades de classe, mes professeurs ont entendu certaines choses. Et après, début avril, ils m'ont pris à part et ils m'ont dit que ce n'était pas normal ce que je vivais, etc. Et que eux, vu qu'ils avaient entendu certaines choses, ne pouvaient pas ne rien faire. Et ils m'ont demandé s'ils étaient prêts à quitter le domicile, etc. Et je leur ai dit que pour mon bien, oui, le plus vite que je pouvais partir, je partirais. Parce que je ne sais pas ce que moi-même j'aurais pu me faire à l'époque. J'avais des pensées noires, quoi. Donc soit je passe à l'acte, ou soit la petite issue que je peux prendre, je vais la prendre et je suis allé jusqu'au bout de toute façon. Je suis parti dans cette issue, quoi. Suite à ça, donc j'ai eu rendez-vous le 4 avril avec l'assistante sociale du lycée. C'était convenu avec le lycée que ça soit un rendez-vous concert d'orientation parce que c'était un jeudi. Et le jeudi, j'avais pas ni entreprise ni école, donc ils allaient savoir que j'étais pas là. Et vu qu'ils m'avaient coupé mon forfait téléphonique, j'ai prévenu personne en fait. Je suis parti à 6h du matin, voilà. Et après, quand je suis rentré le soir, ma soeur m'a fait « Tu vas passer un mauvais quart d'heure ». Sauf que moi, j'avais plus peur parce que j'avais parlé, donc j'avais plus peur. Et ma mère m'a pris de haut. Donc je lui ai dit « Tu sais quoi, j'étais voir l'assistante sociale ». Et là, son visage s'était composé. Et puis, elle m'a menacé avec un avocat, qu'elle allait m'amener au truc de la famille, etc. Moi, je connaissais pas les lois, je connaissais rien. Donc j'ai commencé à ne plus dormir, etc. Suite à ça, elle m'a pris mon téléphone, télé, elle m'a tout pris, quoi. Après, les procédures ont commencé. Le 10 avril, j'ai été auditionné par les gendarmes. J'ai déposé une main courante, en fait. Bon, oui, justement, homophobie, violence psychologique et physique. Cette main courante a permis de voir l'enfer que je vivais là-bas et de me sortir aussi de chez eux, quoi. Le 11, j'ai eu rendez-vous avec le psychologue de la gendarmerie. Le 12, j'ai eu rendez-vous à la médecine légale. Après, le dimanche 14, un gendarme est venu au domicile leur annoncer qu'ils allaient être convoqués à la gendarmerie. J'étais présent, c'est ma sœur qui a ouvert. Et moi, j'ai compris tout de suite. Donc, en fait, j'ai eu peur, je suis monté dans ma chambre et il y avait un Vélux qui donnait sur la rue. Donc je l'ai ouvert et j'ai entendu justement qu'ils allaient être auditionnés, etc. Et après, quand il fallait manger, donc je suis descendu. Parce que oui, comme elle a dit au procès, j'avais encore le droit de manger avec eux. Donc je suis descendu manger et lui m'a regardé et m'a fait « J'espère que c'est pas pour ta gueule que nous sommes convoqués au commissariat parce que déjà que t'as ta mère sur le dos, tu vas m'avoir sur le dos. » Le mardi 16, eux ont été auditionnés et le soir même, je suis parti du domicile. J'ai pris le strict minimum. Et après, j'ai été accueilli par ma tante, donc la sœur de mon père. Quand ma tante elle est venue me chercher, j'ai dit au revoir à ma sœur.
donc je l'ai prise dans mes bras, etc. Et ma mère me regardait avec insistance, je savais pas ce qu'elle voulait, quoi. Donc j'ai fait, bah c'est bon, je peux partir, quoi. Elle m'a répondu oui. Et juste avant, elle m'a dit, t'as conscience qu'on ne te met pas dehors, enfin que c'est pas nous qui te mettons dehors, etc. C'était un soulagement, en fait. J'ai pas réalisé tout de suite, mais je me suis fait, bah cet enfer, il est fini, quoi. C'était dans ma tête, je ne reviendrai jamais. Et je ne veux plus revenir chez eux.

j'étais hyper proche de ma sœur à l'époque, sauf que. Bah après, quand je suis parti en avril, vers le 1er mai, je lui ai envoyé un message comme quoi je voulais pas qu'il voie ma vie. Donc j'ai dit à ma sœur que je la gardais en contact, mais je la supprimais des réseaux sociaux et elle a compris que je voulais couper contact. Donc du coup, depuis ce jour-là, j'ai plus contact avec elle. Et... Alors que ma sœur, on était hyper proche. Dans la rue, on nous prenait pour des jumeaux. Le procès a eu lieu le vendredi 4 octobre 2024 au tribunal d'Amiens. Sur la convocation, c'était marqué violence suivie d'incapacité n'excédant pas 8 jours, commise en raison de l'orientation sexuelle ou de l'identité de genre de la victime. Et après, il y avait un autre point où c'était marqué violence suivie d'incapacité n'excédant pas 8 jours sur un mineur par un ascendant ou une personne ayant autorité sur la victime en présence d'un autre mineur. C'est pas des mots que je comprenais à l'époque. Quand j'ai eu les convocations, tout le monde m'a dit tu vas devoir être fort et affronter tes parents. Quand je suis arrivé au tribunal, je n'avais pas vu mes parents depuis qu'ils étaient partis, donc depuis le 16 avril 2024. Donc ça faisait 5 mois, bientôt 6 mois que je les avais pas vus, quoi. Ça m'a rien fait de les voir eux, mais ça m'a fait quelque chose quand je les ai vus arriver à 5. Et que moi je suis arrivé seul en fait. Il y avait les accusés, donc eux deux quoi. Et après il y avait ma petite sœur et ma grand-mère. Et il y avait l'ex-copine de mon frère. Je n'ai pas compris ce qu'elle faisait là, mais j'ai commencé à avoir une boule au ventre, enfin limite faire une crise d'angoisse. Mais je me suis fait, t'es pas arrivé là pour rien, il va falloir que tu te battes jusqu'au bout. Et c'est ce que j'ai fait parce que jusqu'à ce jour, je ne voulais pas parler à la barre et j'ai été jusqu'au bout, j'ai parlé à la barre. Et j'ai décidé de prendre la parole, pas seulement pour moi, mais aussi pour les autres victimes d'homophobie et pas que les personnes aussi, enfin les victimes qui subissent des violences physiques, psychologiques, morales. Après, il m'avait demandé si j'avais un suivi psychologique encore actuellement, donc j'ai répondu que oui, j'avais encore un suivi psychologique encore. Ils m'ont demandé aussi pourquoi j'étais venu seul. J'aurais répondu que j'avais actuellement plus personne autour de moi, quoi. Mes parents, ils ont peu parlé, hein. Leur peu de réponse, c'était soit je ne sais pas, soit il y avait un blanc, ou soit ils mettaient du temps à répondre et finissaient par dire je sais pas. Ils n'ont pas compris pourquoi ils étaient là. Et leur avocat a dit que c'était on n'était pas dans les quartiers du Marais à Paris et que dans une petite ville du Santerre, fallait les comprendre, le regard des autres, que quand je sortais j'étais une fille et quand j'entrais j'étais un homme, fallait les comprendre. Ils ont reconnu avoir des propos homophobes, oui, mais ils ne se sont même pas excusés pour ce qu'ils ont fait, et même pas un remords, même pas une excuse, mais rien. Après, actuellement, j'attends plus leur excuse, donc je sais que j'ai commencé ma vie d'adulte seul, et il va falloir que je me construise seul, donc j'ai pas besoin d'attendre leurs excuses pour me construire. Je suis préparé depuis mes 15 ans à ne plus avoir de parents après avoir mon coming out. Donc ma mère a été condamnée à 8 mois de prison probatoire avec 24 mois de soins obligatoires et mon père 10 mois de prison avec sursis probatoire et également 24 mois de soins obligatoires. Je sais qu'ils doivent aller voir une psychologue. Et après, ça je le dis à ma manière, mais ils vont devoir, entre guillemets, aller dans des associations LGBT pour s'ouvrir au monde, quoi. Ça me fait plaisir, justement, de voir que ils vont être forcés déjà et de me dire que ce n'est pas leur dada, entre guillemets. Donc ça me fait encore plus plaisir de me dire qu'ils vont devoir supporter ça comme moi j'ai supporté toutes leurs remarques. Et j'espère qu'ils prendront conscience de leurs paroles et de leurs actes.

je me sens soulagé. Et là, ça commence à aller mieux mentalement, vu que je suis entouré aussi. Maintenant, je vis en ville, etc. Donc, l'atmosphère est autre. Je suis fier de moi d'avoir enduré tout ça et d'avoir gagné ce procès. Et si je peux partager mon histoire à des personnes comme moi, qui vivent comme moi, même aider une personne, mon combat sera gagné, quoi. Actuellement, oui, je suis maquillé. J'ai les oreilles percées, je m'habille comme j'ai toujours voulu m'habiller, puis là je suis en talons, comme j'ai toujours voulu être, quoi. Je me sens mieux comme ça que la personne que j'étais avant. Ma mère, à la barre au tribunal, a dit c'était les artifices qui l'a dérangé, quoi. Et donc c'est pour ça aussi actuellement je me permets et je peux maintenant me permettre d'avoir tous ces artifices. Actuellement je suis en colocation je suis en période d'essai pour une alternance. Je fais plus des études de coiffure, je me dirige dans la vente. Vu que j'ai toujours été plus à l'aise avec la clientèle, etc. Donc je m'en sors peu à peu, mais... Et je m'en sortirai de toute façon un jour, quoi.

0: Lucas porte plainte contre ses parents. Un reportage d'Anna Benjamin réalisé par Étienne Gracianet et mixé par Jordan Fuentes. Merci à Lucas, à Valentin Rémy qui est l'attaché de production des Pieds sur Terre et à Inès Bouffartic, Sébastien, notre stagiaire.
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0: Tout de suite, on retrouve Aurélie Luneau.
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5: Ce que j'aime beaucoup, c'est comment ces troncs d'arbres découpent le décor, ça permet de rythmer un dessin, et j'aime vraiment beaucoup ça. Ça fait qu'il y a à la fois quelque chose de très végétal avec les troncs d'arbres, et puis bah, l'eau, le minéral, donc ça fait un mélange de texture, de lumière, de transparence, enfin, en tout cas pour un dessinateur, est très excitant à faire. C'est aussi une abstraction, en fait, la représentation de la mer. Je veux faire quelque chose qui est assez flou, qui suscite une émotion, puis voilà, je vais mettre juste un petit bateau dessus, puis on va comprendre que c'est la mer.
6: Il a la mer comme horizon et la Bretagne comme terre natale, mais l'appel des îles Kerguelen l'a emporté vers ce monde du bout du monde sur le Marion Dufresne en 2010, puis en 2022. Des voyages qui l'ont bouleversé et changé. Dans cet univers indescriptible des terres australes et antarctiques françaises, des séjours qui furent autant de rencontres avec les scientifiques qu'avec les espèces vivantes et avec lui-même, des moments de partage à nul autre pareil dans l'adversité de ces terrains extrêmes, hypnotiques, fascinants. De ces voyages sont nés des bandes dessinées documentaires, des livres qui nous offrent de l'intensité, de la joie et de la beauté pour aider à mieux penser le monde. Bonjour Emmanuel Lepage.
7: Bonjour Aurélie.
6: Merci beaucoup d'être avec nous. Vous venez de votre Bretagne.
7: Oui.
6: Et donc la capitale vous accueille, nous en sommes ravis, dans les studios de France Culture, en direct. Vous êtes artiste, scénariste, voyageur, peintre officiel de la marine depuis 2021, auteur notamment de Voyage aux îles de la désolation et l'autre livre à mentionner, Danser avec le vent, tous deux édités chez Futuropolis. Et à travers ces deux livres BD, vous nous offrez un regard sociétal, politique et poétique et des dessins qui donnent à voir et à entendre cette planète et son vivant qui ont tant à nous dire. Bienvenue à toutes et à tous dans le magazine de l'environnement de France Culture en partenariat avec le journal Le Monde, émission préparée par Célestine Babinet avec la collaboration de Aurélie Marcet, Vanessa Chang, Anne Delavaux de l'INA, Béatrice James de la documentation de Radio France, émission réalisée par Alexandra Malka avec à la technique Anthony Thomasson, et embarquons sans plus attendre avec vous Emmanuel Lepage vers les îles Kerguelen.
1: Île de la Réunion. Devant moi, un bateau mythique, le Marion Dufresne. Quatre fois par an, pendant un mois, et sur 9000 km, il relie les îles françaises de l'extrême sud du globe pour les ravitailler. Je m'appelle Emmanuel Lepage. Je suis auteur de bande dessinée. En 2010,
7: J'ai effectué cette traversée exceptionnelle pour y consacrer un album, Voyage aux îles de la désolation. Mais cette fois, ce sera différent. Je vais couper le cordon avec le reste du monde et débarquer au Kerguelen, ces terres australes françaises situées au sud de l'océan Indien. Depuis leur découverte au XVIIIe siècle, personne n'a pu s'établir sur ces îles hostiles et venteuses. Les Kerguelen sont restés de véritables laboratoires naturels. Après 10 jours en mer, devant moi, Kerguelen, ses falaises et ses promesses.
6: Extrait du film « Les îles Kerguelen aux confins du monde », un film diffusé sur Arte en mars 2024. Et Emmanuel Lepage, vous en étiez le héros, parmi d'autres héros dont vous allez nous parler, bien sûr, les scientifiques et puis ce vivant. Les falaises et les promesses de Kerguelen, est-ce que c'est d'abord un rêve de gosse ?
8: Non, alors je pense pas, juste pour une chose, je pense pas être le héros de ce film, disons que je suis peut-être plutôt le passeur en fait, qui va à la rencontre de ces scientifiques, mais aussi tout le personnel des bases polaires. Les Kerguelen, pour moi, étaient d'abord un nom sur une carte. Ça peut sembler un peu trivial, mais chez mes parents, il y avait dans les toilettes une carte du monde. Et lorsqu'on était assis sur les toilettes, devant nous, il y avait les îles Kerguelen. Et je me demandais bien quelle pouvait être cette île au milieu de l'océan Antarctique qui portait un nom breton. Donc ça a d'abord été un nom, avant d'être un livre, celui de Jean-Paul Kaufmann, L'Arche de Kerguelen. Et je n'avais aucune image en fait de Kerguelen. Je savais que j'allais aller dans un endroit extraordinaire, au bout du monde, dans le monde du bout du monde, à l'endroit où il y avait des animaux fantastiques tels que les manchots, les éléphants de mer, mais je ne savais pas du tout à quoi m'attendre.
6: Et avec la passion Tintin aussi, hein, dans cette enfance qui va vous donner l'envie peut-être d'arpenter le monde, il y a beaucoup de choses, la carte, le nom Kerguelen, et puis tout ce qui vous a nourri. Vous êtes né en 1966 à Saint-Brieuc, donc vous êtes un Breton des Côtes d'Armor.
8: Purbeur.
6: et donc ce projet, finalement, d'aller là-bas, est d'abord né comment ? Parce qu'on voit que vous y avez entraîné aussi votre frère, François, qui est photographe.
8: Alors c'est plutôt lui qui m'a entraîné dans l'affaire. François collaborait souvent avec une journaliste, Caroline Britz, et Caroline, c'est elle qui voulait aller à Kerguelen, qui connaissait Kerguelen, qui connaissait l'existence du Marion Dufresne, donc ce bateau ravitailleur des terres australes, et elle a proposé à mon frère de l'accompagner, monter un dossier auprès de l'administration des terres australes, puisque c'était le seul moyen de pouvoir partir là-bas quand on n'est pas scientifique ou personnel technique, et François m'a proposé de m'associer à eux, en disant peut-être que si on présente un projet qui a à la fois des dessins, des photos, des textes, on sera peut-être pris, et ça marchait.
6: Et elle est journaliste à l'hebdomadaire Le Marin.
8: C'est ça,
6: oui. Cool. Et donc, finalement, tout s'est accéléré en février 2010. Une place se libère sur le Marion Dufresne, ce navire ravitailleur des terres australes.
8: Oui, ça s'est fait très peu de temps avant le départ. À 15 jours, mon frère m'appelle en disant « il y a une place pour toi, mais il faut que tu te décides vite, t'as un quart d'heure, je vais appeler la secrétaire d'État pour occuper le téléphone pour que personne d'autre n'appelle ». Et en un quart d'heure, il a fallu que je me décide à partir plus d'un mois au bout du monde. Et finalement, ouais, c'était cette première aventure qui était d'abord maritime, parce que c'était la première fois que je montais sur un bateau pendant un mois, et puis dans des mers assez déchaînées, qu'on appelle les 40e rugissants, les 50e hurlants. Je crois que ça en plus résonnait en moi dans les dessins que je faisais enfant. Je dessinais beaucoup les bateaux enfants, plutôt les cargos, les transatlantiques d'ailleurs. Et je crois que la première aventure a été de monter à bord de ce bateau. Et je crois que la mer, je la connaissais de la terre, comme j'étais plutôt un marin de terre, on va dire. Et je crois que en partant sur ce bateau, en passant du temps dessus, j'ai regardé la mer par le hublot, appuyé sur le bastingage, et j'ai essayé de comprendre comment elle fonctionnait, comment la dessiner, comment représenter cet élément toujours changeant, toujours en mouvement, dans un dessin fixe. Et je crois qu'après ce premier voyage sur le Marion Dufresne, je n'ai plus jamais dessiné la mer de la même façon.
6: Alors rappelez-nous peut-être ce que l'on appelle les terres australes.
8: Alors les terres australes françaises, ce sont quatre districts, en fait c'est plus précisément les terres australes et antarctiques. Oui. Donc ce sont trois districts qui se situent entre la pointe de l'Afrique et l'Antarctique. Donc il faut 6 jours de mer pour accéder au premier archipel qui est l'archipel de Crozet. Ensuite 2 à 3 jours pour arriver à Kerguelen, donc qui est l'île la plus grande, qui est aussi un archipel, hein, qui est grand comme la Corse. Oui. Et un peu plus haut, un peu plus vers le nord-est, il y a l'île d'Amsterdam, qui est l'île la plus isolée au monde. Ça, c'est les trois districts des terres australes, et vous avez un quatrième district qui est la Terra Deli, où est la base de Dumont d'Urville, là où a été tourné le film La Marche de l'Empereur.
6: Et plein de petits îlots, 300 à peu près.
8: Alors, c'est-à-dire que oui, il y a plein de petits îlots. L'administration des terres australes s'occupe aussi des îles éparses, mais qui elles sont plutôt dans le canal du Mozambique. Voilà. C'est, pour le coup, ce sont des îles où il fait très chaud.
6: Et donc là, il y a aussi un glacier, le glacier Cook, alors qui fond de 250 mètres par an. On voit que ce territoire-là est lui aussi touché par les effets du réchauffement climatique.
8: Ah oui, les terres australes sont les avant-postes de ce qui va nous arriver. En fait, c'est une sorte de grand laboratoire, en fait, grandeur nature, de ce qui se passe au niveau du climat, où le climat se réchauffe 6 à 7 fois plus vite que par ici. Et donc, on peut anticiper ce qui va se passer chez nous dans quelques temps en étudiant ces terres du bout du monde. Mais que ce soit au niveau de l'atmosphère, de l'eau, de la végétation et évidemment des animaux également.
6: On les appelle les îles de la désolation, c'est dire les conditions qui y règnent quand même.
8: Oui, parce que ce sont des terres qui ont été découvertes assez tard, d'ailleurs en 1772, donc par Yves-Marie-Joseph de Kerguelen, puisque ces îles portent son nom. C'est une belle histoire d'ailleurs, parce que jusqu'à la fin du XVIIIe siècle, on imaginait que pour que le monde trouve son équilibre, il y avait obligatoirement autant de terres émergées dans l'hémisphère sud que dans l'hémisphère nord. Alors on connaissait les terres de l'hémisphère nord, mais pas tout à fait celles de l'hémisphère sud. Et donc on a supposé en fait ce continent alors qu'on dessinait parfois même d'ailleurs dans les cartes, il y a la carte de Mercator où l'Antarctique est dessinée sans jamais l'avoir vue.
6: Vous imaginez un Éden, hein ?
8: Ah oui, le roi de France, en fait, voulant avoir la puissance de l'Angleterre et de l'Espagne et du Portugal, se dit, si on trouve l'Éden austral, on pourra à ce moment-là avoir assuré la richesse de la France. Donc il envoie Yves-Marie-Joseph de Kerguelen plein sud, et au bout de quelques semaines de mer, il va trouver les îles qui portent son nom, les îles les îles de la désolation. Donc, va imaginer que c'était un continent, parce que c'est une terre extrêmement découpée, c'est très grand, hein, c'est grand comme la Corse, hein, ça fait 6000 km². Mais il n'a pas mis les pieds à terre, donc il y a une sorte d'incertitude quant à savoir est-ce que c'est vraiment les terres australes, est-ce qu'on peut y habiter. Il va avoir une deuxième expédition, et là on s'est rendu compte que c'était absolument inhabitable et ce n'était peuplé que de manchots et d'éléphants de mer et d'oiseaux marins, etc. Donc on va d'ailleurs lui faire payer cher le fait d'avoir éteint ce dernier rêve de conquête.
6: Ah oui, il n'a pas récolté la gloire. En tout cas, le 2 janvier 1893, la France prend officiellement possession des îles Kerguelen. Et puis on voit donc des exploitations aussi se mettre en place. Une exploitation d'huile de baleine, vous la mettez en scène dans vos bandes dessinées. Ça, c'était dès la fin du 19e, début 20e. Il y a des restes de ces activités quand même humaines. Mais ces terres enseignent avant tout l'humilité, parce qu'on ne peut pas tenir sans avoir peut-être suffisamment de protection. C'est des terres de vent, de froid jusqu'à moins 9, donc en hiver, et chaud, très chaud en été. Votre frère a cette phrase, Kerguelen, c'est le pays des hommes allongés qui hurlent vers le ciel.
8: C'est beau. Effectivement, ce qui frappe avant tout dans les terres australes, c'est le vent. Il est omniprésent, c'est un élément essentiel en fait de la vie là-bas. Et il y a eu effectivement, comme vous dites, des velléités de colonisation fin 19e, début 20e siècle qui sont avérées des échecs complets, justement parce que c'est absolument inhabitable et le vent en fait partie. Il n'y a pas d'arbres à Kerguelen, hein, parce que il y a une végétation assez rase et ne peuvent vivre finalement que les animaux marins, les oiseaux. Donc ce n'est qu'après la Deuxième Guerre mondiale qu'on a établi des bases scientifiques, après tous ces échecs de colonisation, et ce qui fait des terres extrêmement arides, belles. Le temps change en permanence. En Bretagne, on dit souvent qu'il fait beau plusieurs fois par jour, mais à Kerguelen, c'est plusieurs fois par heure. C'est assez fascinant parce que dans la même journée, il peut avoir un grand soleil, il peut neiger, il peut avoir du vent. Et en permanence, effectivement, l'homme, enfin l'être humain, doit s'adapter. C'est ça, effectivement, l'apprentissage de l'humilité, parce qu'on voit bien ce qu'a été ces tentatives de colonisation. On imagine toujours que l'homme va vaincre la nature, qu'il va être plus fort qu'elle, comme s'il était extérieur à elle, d'ailleurs. Ça a été à chaque fois dramatique. Et aujourd'hui, ce sont la plus grande réserve naturelle de France. Donc il y a aussi une exigence par rapport aux vivants sauvages dans ces terres-là. Et on en parlera peut-être après, mais ce qui est extraordinaire dans ces bases et dans ces îles, c'est qu'on est au contact du vivant sauvage.
6: Tout le temps.
8: Dans la base même de Port-au-Français, à Kerguelen, vous avez les éléphants de mer qui sont sur la route. Et d'ailleurs, il y a même des panneaux où on dit attention aux éléphants de mer, les manchots sont autour de nous. Je sais même, pour être allé aussi à Dumont d'Urville en Antarctique, que les manchots adélies, qui sont des petits manchots aux yeux ronds, rentrent régulièrement dans la base.
6: Et donc c'est une réserve naturelle créée en 2006, ce sont des terres de mission scientifique, études de la faune, de la flore. Quelles sont les sciences principales qui s'y déploient? J'ai cru comprendre qu'il y avait aussi le CNES qui avait une station.
8: Alors plus maintenant, mais effectivement, bon, ce qui frappe évidemment toujours le plus, ça va être plutôt ceux qui travaillent sur les animaux, parce que c'est effectivement toujours ce qui est le plus spectaculaire. Je suis allé là-bas dans un premier temps à la demande d'un scientifique qui s'appelle Christophe Guinet, qui est le spécialiste le chef des projets, des programmes éléphants de mer à Kerguelen. Donc c'est essentiellement, dans un premier temps, les équipes qui s'occupent des éléphants de mer que nous avons suivies. Mais effectivement, il y a effectivement aussi des manchots royaux, des manchots papous, des macaronis, enfin toutes sortes de manchots, les oiseaux évidemment, beaucoup d'ornithologues, mais vous avez aussi toute la science de la terre, la botanique, la sismologie, le magnétisme terrestre. Vous avez aussi toutes ces sciences là qui se côtoient, mais qui vivent au quotidien aussi avec tout un personnel technique des bases, qui est en partie des militaires pour tout ce qui est les centrales électriques, la plomberie, etc. Et évidemment aussi tout des ouvriers polyvalents qui permettent l'existence d'une base polaire. C'est un petit village en fait. Vous avez des cuisiniers, des pâtissiers, et tout ce monde se côtoie à égalité. En comité réduit pendant l'hiver austral, une quarantaine de personnes en ce qui concerne Kerguelen, un petit peu moins en ce qui concerne Crozet et Amsterdam, qui sont des bases plus petites. Et tous ces gens s'apprennent les uns les autres, puisqu'ils vont sur le terrain souvent ensemble. Il y a beaucoup d'interactions, en fait. Je trouve que c'est aussi, on en reparlera peut-être aussi, mais c'est d'abord une aventure humaine.
6: Et donc vous parliez d'une quarantaine de personnes en hiver, l'été c'est le double à peu près.
8: Oui, c'est ça.
6: Alors on va bien sûr s'intéresser à cet univers, à ces hommes, ces femmes, ces interactions. Tout démarre pour vous, vous le disiez au début de l'émission, sur ce navire qui a appartenu à l'IPEV, c'est l'Institut Polaire Paul-Émile Victor, et qui depuis a été cédé à l'IFREMER, l'Institut Français de Recherche pour l'Exploitation de la Mer, hein, c'est ça. Il dessert les bases scientifiques des TAF, comme on dit, les terres australes et antarctiques françaises, 4 fois par an, pendant un mois, sur 8000 km. Dites-nous quels ont été vos sentiments. Et on comprend qu'il y a deux voyages et que les deux n'ont pas amené la même posture par rapport à ce que vous étiez. Mais la découverte, la première fois que vous êtes monté sur ce navire, que vous avez fait corps avec lui, comment vous avez ressenti les choses? On sent que c'est à partir de là qu'il y a quand même des alliances invisibles, des communions qui se tissent.
8: Alors je suis allé une première fois en 2010 pour ce qu'on appelle une rotation australe. Donc c'est-à-dire que c'est juste le ravitaillement et la relève du personnel, donc ça dure un mois. Le bateau part de l'île de la Réunion, au bout de 6-7 jours arrive à Crozet, ensuite à Kerguelen et enfin à Amsterdam et retourne à la Réunion. C'était la première fois que je montais aussi longtemps sur un bateau. Je savais pas très bien ce qui allait se passer, donc j'ai eu le mal de mer au début, comme souvent.
6: Oui, ça fait partie du voyage, surtout dans entre le 40e et 50e parallèle, on comprend bien ce qui s'y passe aussi, et avec des creux dantesques.
8: Oui, c'est assez étrange, mais on finit par s'amariner quand même assez vite. Ce qui est fascinant, c'est qu'on descend plein sud, donc on est hors des routes maritimes, donc on ne voit pas d'autres bateaux, on est hors des réseaux, on n'a pas internet aussi, ça c'est aussi un voyage en soi, d'être sans connexion. Le premier moment, je crois, le plus étonnant, c'est le moment où les eaux chaudes de l'océan Indien rencontrent les eaux froides de l'océan Antarctique, donc c'est des zones de convergence. Et là, se crée un phénomène assez étrange de brume. Et on passe cette porte, en fait, du monde tolaire dans la brume. Vous savez, quand vous êtes sur un bateau, quand on est dans la brume, tout est sourd. Et on commence à s'habiller un peu plus chaudement. Et on voit à ce moment-là nos premiers albatros, qui sont les premiers animaux que l'on voit du monde polaire. Et vous savez, autrefois, on imaginait la Terre plate. On disait qu'au bout du monde, il y avait les nuées, et puis au-delà des nuées, il y avait le monde, il y avait les animaux fantastiques, et puis après, c'était l'infini du ciel. Quand on part là-bas, on va vraiment au bout du monde, parce que vous avez les nuées, et de l'autre côté, vous avez les animaux fantastiques. Et notre première île, Crozet, on va l'apercevoir au tout petit matin. Cette silhouette noire qui apparaît à l'horizon, il y a les albatros qui tournent au-dessous de nous, et on est là à 4-5 heures du matin à guetter en fait cette île, et là on rentre enfin dans le mode polaire. Et c'est une émotion qui nous submerge, et quand on arrive dans la baie du Marin à Crozet, on voit comme des canards autour de nous. C'est pas des canards, c'est des manchots. Mais ça, c'est cette première émotion de poser les pieds au bout du monde, dans des terres où effectivement il y a très peu d'humains à avoir mis les pieds. Et comme je disais tout à l'heure, c'est cette confrontation au vivant sauvage qui, en fait, qui nous reconnectait à ce que l'on est, à nous-mêmes, et de vivre au quotidien avec eux. Ça, je pense que c'est aussi le plus troublant, et je pense que ça nous sort de nous-mêmes, de nos propres préoccupations. On est dans l'émerveillement, en fait. Je crois que cette capacité que nous avons à s'émerveiller face au vivant sauvage, à la beauté sauvage de ces îles, en fait, qui sont assez austères, en fait, nous amène à sortir de nous-mêmes, peut-être même sans doute pour mieux nous retrouver après.
6: Deux vivants qui se rencontrent, le vivant humain et le vivant non humain, mais avec ce vivant sauvage, justement, et on peut dire que c'est un vivant sauvage qui n'a rien à craindre, a priori, des humains. Ça change vraiment les choses? Vous percevez qu'ils sont peut-être plus facilement approchables?
8: Alors, ils ne nous considèrent pas comme des prédateurs. Pourtant, ce sont bien les activités humaines qui détruisent ces populations, malheureusement. C'est ça qui est troublant, c'est qu'effectivement, nous ne sommes pas un danger, a priori, pour eux. Donc, on peut les approcher. Il est recommandé de ne pas les toucher quand on n'est pas scientifique, mais ils s'écartent à peine. Et ce que j'aime aussi en voyage, et avant tout, c'est dessiner, J'aime beaucoup dessiner sur le terrain, que ce soit évidemment les paysages, les animaux et évidemment les êtres humains. Et il m'arrive assez fréquemment en fait de m'asseoir au milieu d'une manchotière et d'avoir petit à petit les manchots qui m'entourent, qui sont assez curieux. J'avais vu une chose, plus qu'il y a beaucoup de vent, en fait, un ami, Jean-Claude Mézières, qui était dessinateur de bande dessinée et qui était parti là-bas, m'avait dit « Prends des pinces ». Effectivement, le vent est tel qu'il faut prendre des pinces. Et j'ai des pinces métalliques, et ça intrigue les manchots. Et très régulièrement, ils s'approchent de moi et tapotent avec leur bec sur cette pince. Mais non, effectivement, pas peur, c'est très troublant, en fait.
9: Ils ne vous ont pas piqué les pinceaux, non?
8: Alors, une fois, il est arrivé, c'était un kionis, qui est une sorte de petit pigeon, en fait, le pigeon de Kerguelen, c'est comme ça qu'on l'appelle, qui est une boule de plumes blanches, qui, alors, lui, je crois qu'il est encore plus curieux que le manchot, et que lui était carrément parti avec mon pot d'eau, et je lui courais après sur la plage pour récupérer mon eau.
9: Bon, on comprend que dans ce monde-là, dans cet univers, sur le bateau et à terre, il y a le « je », mais qui fait place au « nous », parce que c'est une communauté, en fait, d'hommes, de femmes, et qui vient aussi faire communauté avec ce vivant, même si l'introspection est présente en chacun et chacune, visiblement, nous allons en parler. Vous étiez le dessinateur du bateau. Est-ce facile de se fondre dans la masse, de se faire oublier? Vous avez aussi cette phrase qui dit « Dessiner, c'est une façon d'être au monde ». Est-ce que vous aviez le sentiment que ça vous donnait un privilège, que ça attirait peut-être la bienveillance?
8: Un privilège, je ne sais pas, mais le dessin inspire plutôt la bienveillance et la curiosité. Parce que je suis toujours posé cette question de savoir pourquoi le dessin attirait tant. Quand je voyage, j'ai toujours un carnet avec moi. Puis j'aime ça, en fait, dessiner en voyage, parce que ça me sort de mon atelier, je pense. Pas de la même manière, il faut penser plus vite, il faut trouver des solutions, et puis surtout ça nous apprend à penser notre dessin autrement. Ce n'est plus le dessin n'a pas de, je dirais, qu'il soit réussi ou raté n'a pas d'importance, en fait. Ce qui est important, c'est ce qui est en train de se passer au moment où je suis en train de le faire. Et parfois, soit je suis avec des gens qui sont pressés ou qui ont autre chose à faire que m'attendre, soit les conditions climatiques ne permettent pas de dessiner ou d'aller.
9: Donc il faut que je trouve des solutions trop longtemps, pour remettre les moufles et oui, se protéger.
8: Mais ça va, j'arrive à dessiner avec des boucles maintenant. Mais c'est surtout que qu'est-ce qui se passe au moment où on est en train de dessiner? Je pense qu'il y a il y a plein de choses que j'ai appris dans le dessin, le croquis de voyage. Et les personnes autour de moi s'approchent, me regardent, et puis c'est assez facile de leur demander ce que je peux te dessiner. Et se crée aussi dans le portrait une relation très particulière, en fait, assez exceptionnelle. Qu'est-ce qui se passe dans le moment où on est en train de portraiturer quelqu'un? C'est une intimité qui peut se passer de mots derrière, où j'essaye de capter ce que je ressens de cette personne. Et évidemment, ça crée aussi un lien affectif très fort, même s'il peut être assez furtif. Et le dessin, ça fait pas peur. Et je crois que ça éveille chez tout le monde quelque chose qui est de l'ordre de l'enfance, parce que je pense qu'on a tous dessiné. Vous-même, vous avez dessiné quand vous étiez enfant, peut-être que vous avez continué après, mais même à partir peut-être de 6-7 ans, on arrête de dessiner parce que on apprend à lire, à écrire, puis surtout je pense qu'on est beaucoup plus sensible au regard des autres. Et quand on me demande quand as-tu commencé à dessiner, en fait j'ai juste jamais arrêté. Et je crois que le dessin nous plonge dans ce moment d'avant les mots, d'avant le récit de notre propre histoire. Et quel que soit son âge, sa classe sociale, son pays, son genre, je crois que le dessin parle à tout le monde. Et même dans l'histoire de l'humanité, en fait, le premier témoignage que nous avons d'une interprétation du monde, c'est les grottes pariétales, quoi, en fait. Et c'est, je crois que ça éveille quelque chose de très intime, de très profond. Et dessiner en voyage a de ça de merveilleux que Enfin, moi, je me sens vraiment bien. Enfin, ça m'apaise et j'ai l'impression ça me permet de savoir où j'en suis déjà. Ça n'a pas tellement d'importance d'ailleurs. Enfin, ça n'a aucune importance qu'il soit réussi ou raté. Enfin, ça me dit où j'en suis, ce que je suis. Bon, j'espère qu'au fur et à mesure, je gagne en souplesse, mais c'est pas gagné. Mais ils disent toujours quelque chose de l'instant.
9: Et votre talent, vous l'aviez dès l'enfance, où il a tout de suite été repéré par ceux qui étaient autour de vous? Ou alors, vous ne dessinez pas des bonhommes patates, quand même?
8: je ne crois pas, en fait, à cette idée mignon, de dons ou de choses comme ça. Ça ne correspond pas du tout à mon idée du monde. Je n'arrive pas à me résoudre à l'idée qu'il y a des gens qui aient des dons. Voilà, je pense qu'il peut avoir des dispositions, il peut avoir aussi un environnement favorable, et ça, j'y crois beaucoup plus. J'ai eu des parents qui m'ont toujours encouragé à dessiner. Ma mère peint, mon père écrit. En plus, j'ai vécu quand j'étais enfant dans une communauté aussi où des gens inventaient un monde différent. Donc, je pense qu'on s'autorisait, voilà, à dessiner et d'avoir un pas de côté. Donc, l'idée de faire du dessin mon métier plus tard n'était pas méprisée ou ridicule. C'était quelque chose. Alors, je dis pas qu'il n'y avait pas de l'inquiétude de ma part de mes parents. Hein, je pense qu'il y en avait beaucoup, mais ils avaient l'élégance de pas me le dire.
9: En tout cas, parmi tous ces scientifiques, vous avez dû aussi, peut-être par le dessin, être plus facilement accepté. Les scientifiques ont aussi leur dessinateur naturaliste, hein, et donc le dessin fait partie de l'histoire de la science. Il y a donc dans cette communauté les équipages aussi, hein, l'équipage du Marion Dufresne, vous en parlez beaucoup, vous leur rendez hommage, parce que c'est une équipe à part qui affronte toutes les conditions pour assurer le ravitaillement, charger, décharger au risque de leur vie. Les fenêtres météo sont souvent très courte, vous nous l'avez expliqué, et il y a aussi cette hélico, autrement appelé le bus. Je vous propose d'embarquer à bord, en tout cas de recueillir la parole d'un des pilotes d'hélico, aguerri, hein, Pascal Cadu, qui témoignait ainsi dans ce reportage diffusé sur France 3 le 13 mars 2015.
10: Les journées sont assez intenses quand on fait les débarquements, et plus les transports de charge derrière, plus les ravitaillements sur les cabanes à droite et à gauche. Le plus gros problème, donc, c'est le vent, hein, dans ces zones-là. Avec, en plus, vous voyez bien que la plateforme est assez exiguë. Et en plus, il y a les mouvements du bateau quand il y a de la houle. Donc, il faut composer avec tout ça. C'est pas toujours aisé. Quand il y a des vents supérieurs à 50 nœuds, on ne sort pas l'appareil du hangar et on attend que les conditions météorologiques soient meilleures.
11: L'hélicoptère permet aussi de découvrir et d'apprécier d'en haut l'immensité de ces paysages rudes mais grandioses. Ces îles qu'on ne fait qu'effleurer en quelques jours d'escale offrent alors toute leur démesure.
9: Emmanuel Lepage, une île à part, des hommes à part, de la vie à part, c'est vrai que racontez-nous peut-être, alors, il y a ces deux voyages qui ne vous donnent pas les mêmes expériences et vous en faites le distinguo, mais sur place, vous prenez part aussi à ces vies qui s'organisent, à ces équipages qui sont là, sans eux, il n'y a pas de vie, et voire même mise en péril de ceux qui sont sur place, qui ne sont pas ravitaillés, par exemple.
8: Alors, c'est vrai que dans mon premier voyage, c'est une des choses qui m'avait le plus fasciné, que ce soit d'ailleurs dans les terres australes ou en Antarctique, c'est cette capacité de s'adapter en permanence. Ils sont confrontés à des situations climatiques extrêmes qui changent très très rapidement. Donc, ils ont cette capacité à tout de suite saisir une fenêtre météo pour faire le maximum de choses. Et c'est assez stupéfiant, en fait, qu'on est sur le bateau. Ça, c'était surtout lors de mon premier voyage, puisque j'ai passé surtout mon temps sur le bateau, de voir comment en quelques minutes, ils sont sur trois postes. Les hélicos, ce qu'on appelle la portière, qui est une sorte de radeau qui va amener un container, à brancher les manches à pétrole. C'est assez inouï de voir cette chorégraphie à bord d'un bateau. Et je crois que c'était ça qui m'a émerveillé et que j'ai eu envie de témoigner dans ce livre. Alors, essentiellement, d'abord, les marins à bord. Et Je suis resté quelques jours seulement sur les bases et pendant des opérations portuaires qu'on appelle les OP, donc où tout le monde est sur la base. Mais vous voyez, j'ai assez peu pu vivre le quotidien des bases, par contre, dans ce premier voyage. Mais j'ai pu en avoir l'intuition de quelque chose d'assez exceptionnel. Et que, au-delà des recherches scientifiques qui sont menées là-bas, il y avait autre chose, une aventure humaine exceptionnelle qui va sans doute les marquer plus encore que ce qu'ils vont faire en termes de science dans cette ère du bout du monde. Et c'est cette intuition que j'ai eue au premier, sans savoir si c'était, quand je dis une intuition, c'est que j'ai supposé que c'était ça. Ça s'est fait de façon assez étrange d'ailleurs. On était à Crozet et c'est justement au moment où on va partir que tout se précipite, la tempête va arriver. Et il est de coutume que les anciens hivernants et les nouveaux hivernants en fait passent une soirée ensemble pour se rencontrer avant d'embarquer sur le bateau. Et c'est un rituel. Il y a beaucoup de rituels dans les terres australiennes, des choses qui sont établies depuis des années. Et là, à cause des conditions climatiques, il fallait embarquer tout le monde et ils n'avaient pas cette dernière soirée. Et j'ai senti qu'ils étaient un petit peu amers, mais bon, bah, évidemment, ils obéissent. Ils n'ont pas le choix, de toute façon. Et puis là, on leur dit, ah bah finalement, on va pas pouvoir tout faire, donc vous allez rester. Et là, je sens la joie qui dégage de tous ces gens qui vont pouvoir rester une dernière soirée. Et c'est là que je comprends que des liens très très étroits se sont tissés, des liens d'amitié qui vont durer parfois toute une vie, des liens amoureux aussi qui peuvent se faire. Et puis après, on leur dit, ah bah non, finalement, vous allez rembarquer. Et il y a une sorte de yo-yo émotionnel dont on est témoin au moment où l'hélicoptère prend les signes, c'est-à-dire il prend le matériel et l'amène sur le bateau. Et on est témoin impuissant et presque, on est presque gêné en fait d'être là, enfin, témoin de leur désarroi et en même temps de leur courage à continuer à faire leur boulot. Et je me dis, mais là il y a quelque chose. Faire une histoire sur des animaux sauvages, des beaux paysages, ça je sais pas faire. Mais raconter l'humain peut-être dans ces lieux-là, je me dis, il y a peut-être quelque chose. Et donc ce premier livre a été d'abord nourri de ce que j'ai pu voir furtivement, mais aussi des témoignages que j'ai eus de ces gens de Crozet qui nous ont accompagnés tout au long du séjour. Et on a eu cette chance au retour, enfin, je ne sais pas si vous vous souvenez, mais il y a une quinzaine d'années, il y a eu un volcan islandais qui a sauté, voilà.
9: en parlait. Avec le nom imprononçable.
8: Oui, ça je ne m'y risquerai pas. Et on a été bloqués pendant 10 jours à l'île de la Réunion avec les gens de Crozet. Et on a pu observer comment ils revenaient, après un an et demi sur ces bases, une vie qu'on dit normale.
9: Oui.
8: Je pense que j'ai pu comprendre un certain nombre de choses de la puissance du lien. Et repartir à Kerguelen 15 ans après, je savais que c'était ce lien-là que j'allais essayer de comprendre. Toutes ces choses qu'ils n'arrivent pas à parler, d'ailleurs. Je me suis dit, est-ce que je peux essayer, moi, à travers la bande dessinée, de raconter, avec mes moyens de dessinateur, ce qu'a été l'intensité, enfin, en tout cas, d'approcher l'intensité de leur vie là-bas.
9: En tout cas, vous le faites merveilleusement bien, je peux en témoigner, nous allons en parler dans la deuxième partie d'émission de ce deuxième voyage, où vous leur rendez vraiment un bel hommage, tout en étant dans la discrétion aussi, et la poésie, parce que vous le dites, il y a aussi ces relations qui se nouent. Peu de femmes, hein, finalement, moins d'une vingtaine lors du deuxième voyage. Je crois qu'elles étaient 17 sur 81 personnes et autorisées que depuis les années 90 dans les îles, sur les îles Kerguelen.
8: Du travail encore.
9: Allez, en attendant, il y a aussi le choix musical qui n'est pas bénin, parce qu'on imagine bien, Emmanuel Lepage, que dans ces moments-là, avec aussi les aurores boréales,

0: Quelle voix, Swad Massi, Raoui, Emmanuel Lepage. Alors, confiez-nous, vous l'écoutez quand?
1: Dans je l'écoute quand je dessine. Ce que je vous avais proposé comme choix musical, ce sont souvent des musiques que j'écoute lorsque je travaille, parce qu'elles me mettent dans un état de concentration nécessaire. Et je pense que quand j'écoute Raoui, ça peut être la première chanson que j'écoute le matin et qui me plonge tout de suite dans le travail. Et c'est évidemment aussi lié à des souvenirs, des rencontres. Raoui m'a été c'est une amie très chère qui m'a présenté Raoui, qui me l'a fait découvrir, et tout de suite j'ai été sensible à cette voix, à ce qu'elle, à ce récit, et j'ai voilà, c'est quelque chose qui me plonge dans le travail, qui me met ailleurs, et ça, la musique m'accompagne quand je travaille.
0: Et bien, la musique accompagne aussi De Cause à Effet. Nous poursuivons notre magazine de l'environnement sur France Culture avec cette émission qui vous est dédiée. Emmanuel Lepage, dessinateur et scénariste du bout du monde. Avec vous, nous prenons le large, direction les îles Kerguelen, des voyages qui sont au cœur de vos deux dernières bandes dessinées documentaires, dont je rappelle le titre, Voyage aux îles de la désolation, et puis Danser avec le vent, édité chez Futuropolis, des livres qui offrent ce regard sociétal, politique, poétique, pour justement nous permettre de regarder différemment aussi la planète et son vivant, et le vivant dans sa globalité humain et non humain. Alors, dites-nous pourquoi c'est là, peut-être, ces albums, peut-être encore plus le deuxième, c'est un album le plus politique, peut-être, de votre collection, de vos œuvres.
1: Le plus politique, en fait, c'est amusant que vous utilisez ce mot-là, parce que c'est comme ça qu'en discutant avec mon attaché de presse, Anne-Gaëlle, qui est là, dans la discussion, je dis que c'était sans doute le livre le plus politique, parce que je racontais des personnes qui m'avaient touché, des personnes conscient de la beauté du monde, de la fragilité du vivant sauvage, soucieux de l'autre, des gens qui inventent avec bienveillance d'autres façons d'être ensemble dans un bout du monde où se crée une autre société d'une certaine manière, avec des gens très très différents des uns des autres, des gens qui ne se sont pas choisis. Eux, ils ont choisi d'être là, mais ils ne se sont pas choisis avec les autres, avec des gens aussi différents que des militaires, des ouvriers polyvalents, des scientifiques, des gens qui n'ont pas du tout le même parcours.
0: Des jeunes, des plus anciens.
1: Des jeunes, des plus anciens.
0: Des sciences différentes.
1: Ouais. Et c'était, qui

0: s'apprennent les uns les autres avec beaucoup d'intention. Et j'avais envie de raconter ces gens-là. Je trouve dans le monde obscène où j'ai l'impression qu'on est souvent dirigé par des gamins capricieux, des enfants rois, où il y a un déni de la science, des savoirs. Qui est effrayant, et vous en parlez beaucoup dans vos émissions, et c'est vertigineux, où toutes les opinions se valent. Là, je me retrouvais confronté avec des gens qui avaient peut-être entre 20 et 30 ans, mais j'avais l'impression d'avoir des adultes devant moi. Et ça fait du bien. Et je crois qu'on a peut-être besoin de ça. Je sais pas dénoncer les malheurs du monde, je pense qu'il y a énormément de gens qui le font, d'émissions de télévision, de radio. Ce que j'avais envie de dire, c'est attendez, mais il y a aussi des gens incroyables. Et ces gens m'ont bouleversé. Et ça fait du bien, en fait, de rencontrer des personnes comme ça. Et j'ai essayé de comprendre pourquoi souvent, elle me disait, ici, je me sens plus vrai. En fait, c'est comme s'ils accédaient à eux-mêmes dans ce collectif. C'est ça qui est étonnant, c'est qu'on imagine que cette ère du bout du monde, bah, finalement, c'est loin. Mais c'est pourtant ce qui va nous arriver dans bientôt. Enfin, c'est un laboratoire, c'est l'avant-poste en fait de ce qui se passera bientôt ici si on n'y prend pas garde. On n'est pas en bonne voie, malheureusement. Et ce sont des gens qui sont comme ça au contact de ce vivant sauvage, qui se confrontent aux autres. Alors qu'on s'imagine, en partant là-bas, qu'on va être seul, on s'imagine peut-être comme des Robinson, si vous voulez, et pas du tout. En fait, c'est en rencontrant l'autre qu'on va se rencontrer soi. Ça peut sembler assez paradoxal, mais ces personnes vont découvrir des choses d'eux-mêmes qu'ils ne connaissaient pas, qu'ils n'imaginaient pas, et vivre intensément. Dès le premier voyage, en fait, par tous les témoignages que j'ai reçus après la publication du livre, je me rendais compte que c'était pour beaucoup les années fondatrices de ce qu'ils ont porté tout au long de leur vie, une forme sans doute de nostalgie ou de, ils se sont découverts eux-mêmes à ce moment-là. Ils le portent tous en eux. Et j'ai essayé de comprendre pourquoi beaucoup me disaient, il y avait souvent cette phrase qui revenait, ici je me sens plus vrai. Qu'est-ce que ça veut dire se sentir plus vrai? Donc j'ai essayé de comprendre. Ça a été beaucoup d'échanges évidemment sur place, beaucoup aussi d'échanges après. Ce sont aujourd'hui toujours mes amis, on continue à se voir, à faire des rencontres ensemble, et c'est toujours assez merveilleux. Enfin, c'est des gens qui donnent espoir. On se dit en les rencontrant, tout n'est pas foutu, et ça fait du bien.
1: Oui, donc des jeunes gens qui, d'ailleurs pour beaucoup lors de votre deuxième voyage, vous ont dit que vous les aviez inspirés par votre premier livre. Alors soit là vous avez pris un coup de vieux, soit c'était de la fierté. Voilà, et en même temps vous les sentez complètement adultes, conscients de cet état du monde, d'où peut-être l'envie de, pas forcément avec cette intention affichée, hein, d'être dans vos bandes dessinées documentaires, là pour faire des plaidoyer pour la science, mais ce qui ressort, c'est quand même justement de montrer que cette science-là, elle se fait là-bas, elle a des raisons d'être, hein, et qu'elle est malmenée. C'est qu'on leur coupe quand même des budgets aussi, alors que ce qui est pratiqué, ça paraît peut-être bénin, anecdotique, et ça ne l'est pas du tout.
0: Non, effectivement. Alors, pour ce qui concerne autant le premier voyage, j'étais un des deux dessinateurs à bord. Dans le deuxième, la plupart avaient lu la bande dessinée, donc c'était aussi de savoir comment j'allais me situer dans ce deuxième voyage.
1: Oui, et vous, il faut préciser que vous étiez suivi par une équipe de télé, d'Arte, donc vous étiez à la fois filmé et que la caméra ne génère pas la même proximité ou confidence. Hein,
0: non, j'appréhendais énormément la présence de la caméra parce que je craignais que justement elle ne me permette pas d'accéder à la complicité, à l'intimité des gens. Ce en quoi je me suis trompé. J'ai rencontré, grâce au voyage, un merveilleux chef opérateur, Alexis, qui lui a su gagner la confiance des uns et les autres. Et finalement, la caméra a été un allié pour justement ces rencontres parce qu'on en a beaucoup joué, et je crois que lui-même a été conquis par ce qui se passait là-bas et par les gens extraordinaires que l'on rencontrait. Et puis évidemment par la beauté absolument inouïe de ces paysages. Quant à la science, oui, bien sûr, elle est extrêmement malmenée. Et c'est d'ailleurs quelque chose que je trouve terrible de voir ces têtes bien faites, des gens sensibles qui parfois abandonnent au retour parce que ils n'ont pas envie de passer leur temps à chercher des sous pour pouvoir mener ce à quoi ils sont faits.
1: Ils changent de vie.
0: Ils changent de vie. L'expérience de Kerguelen, l'aventure de Kerguelen, je vais plutôt dire, leur a fait, je pense, apprendre, voir le monde autrement, voir que d'autres possibles, que d'autres vies étaient possibles en tout cas. Et parfois vont être plus nomades. Certains vont vivre dans des collectifs. Ça va être, je pense, plutôt dans leur quotidien qu'ils vont essayer d'appliquer ce qu'ils ont vécu là-bas. Essayer de trouver du sens à leur vie. Et c'est vrai que la recherche qu'on leur propose après perd parfois de sens. Et moi, je suis pas du tout un scientifique. Hein. Je découvre, j'ai découvert la science finalement dans les terres australes et antarctiques. Enfin, rencontrer les scientifiques surtout. Et je crois que ça a été c'est quelque chose qui m'émerveille en fait de les rencontrer. Je me dis parfois, si j'avais rencontré des gens comme ça plus tôt, ma vie en aurait été certainement différente parce que ce sont des gens passionnés par ce qu'ils font et passionnant à écouter. Et pour quelqu'un qui raconte des histoires, ils m'ont embarqué. Et c'est vrai que je vois leur combat. Je vois comment ils se battent pour la connaissance, pour le bien de l'humanité. Et moi, je fais des histoires. Je me dis que peut-être mon rôle, c'est de raconter ces gens-là. Parce qu'ils sont beaux. Voilà. De rencontrer des gens comme ça, ça me transporte. Vous savez, quand je suis allé défendre mon livre auprès de mes éditeurs, je leur ai dit je vais faire un livre sur la joie. Mmh. Ils m'ont dit on signe. J'ai vendu un livre aussi rapidement.
1: Parce que le premier voyage c'était une nostalgie, comme vous le dites, le second c'était une promesse, et là on sent qu'il y avait effectivement une différence. Je vous propose de retrouver ces équipes scientifiques à Kerguelen. Vous auriez pu, comme vous le disiez à l'instant, peut-être devenir scientifique à l'image de Christophe Guinet. Écoutez ce reportage diffusé sur France 3 le 13 mars 2015. Et oui, les éléphants de mer que l'on suit sur des milliers de kilomètres jusqu'aux côtes de l'Antarctique ou au sud de l'Australie pour accumuler des données via des balises Argos.
2: On leur colle ce genre d'appareil. Ce sont des balises Argos qui sont munies d'un capteur de température, d'un capteur de salinité et d'un capteur de pression. Et à partir de cet appareil, au cours de la plongée, on va pouvoir mesurer ces paramètres pour alimenter des modèles océanographiques, mais aussi météorologiques et climatiques. C'est une espèce qui a failli disparaître au cours du 19e siècle, parce qu'elle était recherchée pour sa graisse et exploitée partout dans le monde.
3: Depuis 30 ans qu'il vient régulièrement dans les terres australes, Christophe Guinet n'a rien perdu de son enthousiasme pour ce drôle de compagnon d'études.
2: Pour moi, c'est une période de ressourcement où j'échappe à la pression du quotidien quand je suis au laboratoire en métropole. C'est ce que je viens rechercher ici, c'est-à-dire c'est 2 mois ou 3 mois où je vais vivre parmi les animaux. Après, ces îles, elles sont au bout du monde, c'est une ambiance très particulière. C'est austère, les conditions climatiques sont dures, mais par certains côtés, c'est ce qui nous fait prendre le sentiment qu'on est réellement en vie.
1: Réellement en vie, c'était la parole de Christophe Guinet, spécialiste français des éléphants de mer, celui qui vous a entraîné dans ce deuxième voyage, Emmanuel Lepage. Et on sent que vous parlez des autres. Mais vous aussi, vous avez été complètement transformé, bouleversé. Et ce qui est intéressant, c'est qu'on voit dans la progression votre première bande dessinée documentaire. Elle est beaucoup en grisé. Il y a de la couleur, mais pas la couleur qui explose dans le deuxième livre. Est-ce que vous pouvez nous dire ce qui s'est passé entre-temps ? Est-ce que vous êtes amariné finalement un peu mieux sur le deuxième ? Et c'est tout autant magnifique et saisissant. Mais on sent que le premier, le voyage peut-être de la nostalgie, et l'autre comme une promesse, il fallait que les couleurs explosent dans le volet 2.
0: Ça ne s'est pas passé exactement comme ça. Disons que ce premier voyage et cette première bande dessinée documentaire, hein, c'était il y a 16 ans maintenant que j'ai réalisé ce livre, oui. Et à l'époque il y avait très très peu de bandes dessinées documentaires, a été une bande dessinée un peu expérimentale. J'avais effectivement tous ces croquis que j'avais ramenés, je devais avoir 150 croquis. Quand je suis rentré, j'ai eu besoin de fixer sur des grandes images les visions que j'avais pu avoir du Marion Dufresne sur l'aurore australe. Quand ils ont gelé les côtes de Kerguelen, les orques que je n'avais pas vus à l'époque. Et je me suis retrouvé avec ces croquis, ces grandes illustrations. Et je me suis dit, il faut que j'en fasse une bande dessinée. Comment je fais Et pour distinguer ce qui avait été fait sur place de ce qui a été fait ensuite en atelier, j'ai choisi le lavis noir et blanc. Voilà, tout simplement, comme la bande dessinée était le trait d'union entre ces différentes images. Quand des amis me demandaient qu'est-ce que tu fais, je dis je fais un truc, je sais pas ce que c'est, mais j'ai jamais pris autant de plaisir à faire un livre que celui-là, Le Voyage aux îles de la Désolation. Quand 15 ans après, je refais une autre bande dessinée sur les terres australes. Alors, je suis un petit peu paniqué au début parce que je me demande qu'est-ce que je peux dire et faire de différent. Donc j'ai opté cette fois pour la couleur pour créer une rupture avec le premier livre. Il fallait que visuellement ce ne soit pas la même chose. Donc là, il n'y a pas de carnet croquis. Enfin, sinon à la femme, ils ne sont pas intégrés dans le récit. Mais c'est vrai que ça peut créer sans doute une autre vision, une autre dynamique, une promesse, comme je l'ai dit dans le livre peut-être. Et c'est vrai que là, dans le deuxième, d'une certaine manière, d'avoir déjà fait un livre que je voyais comme quelque chose d'handicapant au début, finalement a été bien pratique pour le deuxième, parce que je me suis dit, tout l'aspect, je dirais, scientifique, historique, je l'ai déjà dit. Donc je vais pouvoir m'intéresser à autre chose. Voilà, j'étais allégé de ce poids dans le premier livre, de cette obligation, on va dire. Et là, je pouvais parler finalement des autres. Et de moi.
1: Et de vous aussi, puisqu'il y a un sous-officier de la Marine nationale, Charlie, qui vous dit « On ne vient pas ici par hasard, on cherche quelque chose, mais on fuit aussi autre chose. » Dans votre cas, Emmanuel Lepage, est-ce que vous savez ce que vous êtes venu chercher ou ce que vous avez fui dans ces voyages ? On peut peut-être préciser pour les auditeurs qu'entre le premier voyage et le deuxième voyage, vous avez dû vous battre contre une maladie et vous avez vaincu la maladie. Est-ce que cela vous avait fait voir peut-être la vie et le monde autrement ?
0: Ah, certainement. Je pense qu'il y a une vie avant et après la maladie. Je pense qu'on va surtout à l'essentiel. Quand on était malade, je pense qu'on a peut-être une acuité plus vive encore de la fragilité de l'existence. Et je crois qu'il y a des choses que je n'ai plus du tout envie de faire. En fait, curieusement ou pas, ça m'a donné encore plus envie de créer, de dessiner, de plus m'embarrasser de choses qui m'ennuient, de perdre du temps à des choses qui ne m'intéressent pas. Après, est-ce qu'on va chercher là-bas en fait, en voyage, je crois que on sait pas ce que l'on va chercher. Éventuellement, on le sait au retour, ce qu'on en est allé chercher. Mais au début, ce que l'on voit, c'est d'abord un grand voyage loin du monde. J'ai rencontré des gens, j'ai monté sur un bateau. Vous voyez, c'est la grande différence entre le faire une bande dessinée et un film. Pour le film, que vous mentionniez tout à l'heure, il fallait tout écrire avant. Et pour moi, c'était mortifère, en fait, de tout écrire toutes les rencontres, les émotions que j'allais jouer, mais parce qu'il faut trouver des financements. Donc, dans les films documentaires, on écrit tout. Ce qui est pour moi quelque chose de sidérant quand je fais de la bande dessinée. Comment peut-on savoir, anticiper ce que l'on va vivre ? Pour moi, c'est l'antithèse même du voyage. Donc, quand je pars en voyage, je ne sais rien. D'ailleurs, je lis très peu de choses sur les lieux où je vais. Je regarde très peu d'images parce que j'ai peur que ça m'influence. Et je découvre. Et voyager, c'est un peu comme faire une bande dessinée, faire un livre. C'est-à-dire, je me jette dans le vide en espérant voler. Voilà, c'est un petit peu ça. Je me jette une falaise et je me dis, est-ce que je vais voler ? Alors, parfois, ça marche. Parfois ça ne marche pas, Mais aujourd'hui, je fais des livres aussi comme ça. C'est-à-dire, je fais des livres comme je voyage. C'est-à-dire, je ne sais pas ce que je vais découvrir, je ne sais pas ce qui va se passer, je ne sais pas qui je vais rencontrer, qu'est-ce que je vais en retenir. Mais parfois, on le sait même pas, ou même parfois longtemps après. Et quand je fais une bande dessinée, je l'écris pas. J'ai des idées de séquence. Je me dis qu'à un moment donné, il y a une histoire quelque part que je vais la trouver. En fait, je m'imagine qu'il y a une histoire quelque part, c'est ça, et que je vais la trouver. Donc j'essaye des choses. Et le voyage, c'est un petit peu ça aussi. Je sais pas où je vais aller. Et je crois que c'est la disponibilité que l'on doit avoir pour les rencontres.
1: Alors vous parlez justement de rencontres. En rencontrant l'autre, on se rencontre soi. On sent à travers vos livres que les autres vous ont aussi confié des choses. Vous ont potentiellement confié aussi pourquoi ils sont là et la quête qui était la leur. Vous parliez du caméraman Alexis, par exemple, et avec le fait de porter la maladie qui touche sa fille. Enfin, il y a beaucoup, beaucoup de confidences que vous avez réussi à recueillir auprès de ces scientifiques tout en étant dans le respect de leur intimité.
0: Je crois qu'il suffit de se poser, d'écouter. Le dessin, ça aide. de pas être dans la posture. Donc, ce que j'espérais, c'est peut-être un petit peu moins Emmanuel Lepage et un peu plus Emmanuel au cours du récit. D'ailleurs, il y avait même un médecin qui se moquait de moi là-dessus. Mais ça crée ces complicités. La danse aussi a été extrêmement présente dans ce voyage, c'est-à-dire le plaisir d'être ensemble, de sortir de la pesanteur du monde, parce que je pense que danser, c'est ça, c'est s'extraire à un moment donné dans le temps présent.
1: Merci Emmanuel Lepage, et je laisse les auditeurs découvrir la danse, puisque vous en avez fait des pages aussi, et on imagine que vous allez nous emmener la prochaine fois sur un autre, peut-être bout du monde. Vous reviendrez nous en parler. Merci
0: avec
1: à vous.
0: Avec grand
1: plaisir. Et à conseiller bien sûr la lecture de vos deux dernières BD, bande dessinée documentaire, Voyage aux îles de la désolation, et puis la seconde, Danser avec le vent, édité chez Futuropolis, à vous recommander chaudement. On peut aussi recommander Au pied des étoiles, réalisé avec Edmond Baudouin, toujours édité chez Futuropolis. 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
4: 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Mais pour l'heure et sans plus attendre, bien sûr, comme d'habitude, place au Book Club avec Marie Richeux. Bonjour Marie.
5: Bonjour Aurélie Luneau et à la semaine prochaine.
6: Bonjour le Book Club, bonjour Olivier Manoni. J'ai beaucoup aimé Couler Brune parce qu'il aborde avec clarté et méthode comment ces dernières décennies nous faisons face à l'appauvrissement du langage et par là même à l'appauvrissement de la pensée, notamment dans les sphères politiques et médiatiques.
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5: Ce qu'un certain usage du langage fait concrètement au monde, c'est le programme aujourd'hui dans votre Book Club. En partant de l'expérience éprouvante et en quelque sorte limite de l'entreprise de retraduction du Mein Kampf d'Hitler, Olivier Manoni propose, à travers deux courts essais, une profonde réflexion sur les langues que manie notre époque et l'effet que celles-ci ont sur nos vies. En nous racontant ce qu'il nomme sa descente dans les galeries putrides du texte nazi et les débats intellectuels et ou tempétueux que ça engendra, il offre une chambre d'écho historique à une écoute précise des langages contemporains. Le traducteur et essayiste est notre invité. Ensuite, et comme chaque semaine, nous parlerons littérature jeunesse avec Raphaël Bott. Et promis, on n'a pas fait exprès, elle évoque aujourd'hui la figure du monstre et l'inversion des mondes à partir d'un roman pour les enfants. Nous voilà ensemble pour une heure. La précision, ce sera notre cap. Bienvenue à toutes et à tous dans le Book Club. Bonjour Olivier Manoni.
7: Bonjour.
5: Ce sont donc deux essais réunis dans la collection Essais, Chants, Essais, traduire Hitler suivi de Couler Brune, deux textes auxquels vous offrez une préface inédite et qui, ainsi réunis, avancent sous un nouveau titre global, on pourrait dire, à moins que ce ne soit que le sous-titre de Couler Brune, qui serait « Comment le fascisme inonde notre langue ». Bienvenue dans le Book Club. Ici, nous commençons toujours par un portrait de nos invités en tant que lectrices et en tant que lecteurs. C'est notre manière de faire connaissance. Il se trouve que dans cette préface, et puis très régulièrement, évidemment, dans ce livre qui traite de langage, qui traite de traduction, vous parlez de lecture, vous parlez de bibliothèque, de certains coins de votre bibliothèque. Mais si on ne prend pas votre bibliothèque actuelle, Olivier Manoni, et qu'on prend celle autour de ou dans laquelle vous auriez grandi, ça donne quoi comme paysage ?
7: C'est assez vaste. En littérature, je citerai Flaubert d'abord, qui est mon dieu littéraire au sens du style et de l'écriture, mais aussi de l'analyse de la stupidité très profonde de notre monde. Je pense que c'est le meilleur peintre qu'on ait dans ce domaine-là. Sartre pour ses livres sur la liberté d'agir, la liberté de choisir, de décider. Et puis toute une série de livres que j'ai lus, piochés à droite à gauche. Beaucoup de livres allemands, évidemment.
5: Alors justement, peut-être revenons sur cette évidence. Vous grandissez dans une maison où il est évident, ou en tout cas il y a une sorte de goût, un regard porté vers cette littérature germaniste ou germanophone. Pourquoi ?
7: Pourquoi le regard ? Pour une raison biographique assez simple. En fait, c'est la mort d'un grand-père tué par les Allemands, qui va déclencher chez mon père, orphelin, une passion pour la langue littéraire et pour l'idée que la culture est un pont qui pourra faire en sorte que ça ne se reproduira jamais. Donc je grandis effectivement dans une bibliothèque, littéralement, il y avait des livres absolument partout.
5: C'est consciemment raconté comme ça, de la part de votre père ?
7: Non, C'était même non dit, c'est moi qui l'ai découvert plus tard dans un texte tardif. Ça faisait partie des silences qui régnaient dans les familles quand vous aviez un mort comme ça, d'une mort totalement absurde. Il est mort après l'armistice sur un bateau qu'il ramenait d'Angleterre avec 750 autres marins appelés. Il était libraire, mon grand-père. Donc voilà. Et mon père a passé sa vie à comprendre ça. Il est d'ailleurs, je pense, arrivé tout en étant très critique sur le reste. Donc il m'a légué les deux, en fait. Voilà. Et donc cette bibliothèque où j'ai grandi, oui, il y avait tout Gogh, il y avait tout Rilke, mais il y avait aussi des livres sur le nazisme, des livres sur les camps de concentration, des livres sur la guerre, énormément de livres sur la guerre. J'ai grandi au milieu de tout ça. Voilà, plus évidemment de la littérature française, beaucoup. Et j'ai reporté ça en fait dans ma bibliothèque, pareil, qui est très envahissante.
5: Justement, vous dites qu'il y a une explication biographique au regard ou à la direction du regard de votre père sur cette littérature germaniste ou germanophone. Comment vous la continuez? Cette direction biographique, comment vous la transformez peut-être aussi, Olivier Mannoni, et comment ça transforme la bibliothèque ou les livres qui vous entourent?
7: Disons qu'il y a une lignée qui s'exprime d'abord de manière inconsciente. Moi, je suis allé vers l'allemand parce qu'on m'a appris l'allemand tout de suite. J'aurais pu faire tout à fait autre chose. J'ai d'abord été journaliste. Mais même dans le journalisme, on m'a déjà ramené à l'Allemagne. Les premiers papiers que j'ai fait à Libération il y a bien longtemps, c'est des interviews de Günter Grass ou d'autres auteurs. Donc j'étais toujours poussé vers ça. Et puis je pense que j'y allais aussi. Et puis après, on travaille, on rencontre pour la première fois la traduction d'un livre sur le nazisme. Et on se dit que ça... Non seulement c'est mon travail, mais ça me concerne. Et on essaie de comprendre aussi pourquoi. J'ai mis beaucoup de temps, en fait, pour faire le lien, pour faire cette jonction entre un élément biographique et mon propre travail. D'autant plus que c'était pas toujours simple. Le premier livre sur Grass que j'ai fait, qui était à l'époque de la très grande crise qui a eu lieu autour de Günter Grass en Allemagne, à propos de l'apparition de son livre Ein weites Feld, toute une histoire. Mon père était furieux que je me sois permis d'attaquer l'Allemagne sur ce dossier-là. Donc il y avait des fils aussi contradictoires, des fils qui se cassaient. Et voilà, j'ai retissé un peu tout après.
5: Vous dites que votre bibliothèque est envahissante. Est-ce qu'elle est aussi autre chose autour de vous? Comment vous en faites usage? C'est un livre, on va y venir, qui réunit deux courts essais, donc Traduire Hitler et Couler Brune, comment le fascisme inonde notre langue. Un livre où vous faites appel au livre et où vous ne faites que cela. C'est-à-dire qu'il y a quelque chose, évidemment, vous tendez l'oreille et on y viendra. C'est un des aspects passionnants aux discours contemporains qui sont autre chose que la littérature, mais vous le faites à partir d'un appareil critique, littéraire et scientifique très rigoureux. Comment vous travaillez avec les livres autour de vous?
7: Alors, il faut imaginer, la bibliothèque d'un traducteur, c'est pas seulement une bibliothèque où vous allez choisir des livres. Vous choisissez les livres qu'ont choisi vos auteurs. Et vous allez, j'achète tous les livres sur lesquels je travaille. Donc, par exemple, j'ai chez moi un clone de la bibliothèque de Peter Sloterdijk. Donc, j'ai Bataille, Deleuze, Derrida. Ce sont tous des livres que Sloterdijk a lus, qu'il a cités, que je suis allé.
5: C'est son milieu, et du coup, vous avez besoin de son milieu pour traduire
7: Sloterdijk. Oui, tout à fait, pour comprendre, bien sûr. Et puis, simplement pour aller chercher les citations françaises ou étrangères d'ailleurs. Et donc on a à la fois une bibliothèque amoureuse avec, bon, j'en ai parlé avec Flaubert par exemple. J'ai encore la vieille édition d'édition Connard, qui est une merveille d'édition, et puis des livres qui me servent simplement tous les jours, quotidiennement, Freud, tous ces philosophes, et puis les livres d'histoire, bien entendu, Joachim Fest, Evans, Hafner, etc. Donc c'est une espèce de bibliothèque composite, qui n'est pas vraiment une bibliothèque de goût, qui est une bibliothèque qui est à la fois de goût et reflet de ce que... Des parcours que je fais avec les auteurs que je traduis, et puis de mon propre travail, bien évidemment, et des sources dont j'ai besoin pour le faire.
5: Donc c'est une bibliothèque active?
7: Ah oui, elle est très très vivante, oui.
5: Vous ne la regardez pas, elle n'est pas là pour être contemplée, elle est là pour travailler avec vous.
7: Absolument, c'est une bibliothèque travailleuse.
5: Il y a aussi quelque chose que vous mentionnez, Olivier Mannoni, c'est que vous le dites au début de Traduire Hitler, il y a une coulée de textes qui vous mène vers l'aventure particulière, intellectuelle, médiatique, politique aussi, que sera Traduire Mein Kampf. Mais avant ça, il y a un chemin pour vous. Vous faites connaissance avec un corpus littéraire qui va, on va dire, ou bien avec Mein Kampf d'Hitler, ou vers Mein Kampf d'Hitler. C'est pas rien comme texte à avoir dans sa bibliothèque. Est-ce que ça produit quelque chose? Presque au sens, vous voyez, vous dites aussi à un moment donné, vous évoquez Mein Kampf comme un fétiche.
7: Tout à fait, oui, ça peut produire des névroses, ça en produit certainement, et on essaie de lutter contre, parce que quand vous travaillez là-dessus, vous êtes forcé d'en être conscient, et le jour où vous n'en êtes plus conscient, vous devenez littéralement fou, ce qui est arrivé à un certain nombre de chercheurs sur ce sujet. Ce sujet, c'est même assez fréquent, enfin, des historiens qui tout d'un coup dérapent complètement et basculent parfois même de l'autre côté. Donc on fait très très attention, bien sûr. Le corpus, il se forme à la fois sur ce qu'on lit, sur ce que j'ai pu lire aussi dans mon enfance. Je me rappelle avoir feuilleté les livres les deux recueils énormes de Paris Match sur la guerre de 39-45 avec un intérêt énorme parce que je voyais bien qu'il se passait quelque chose, je ne savais pas quoi. Donc voilà.
8: Qu'est-ce qui se passait selon vous pour l'enfant que vous étiez à lire ce Paris Match ?
7: Ils étaient là. Ils étaient là et ils étaient toujours en évidence.
8: C'est qu'à l'époque, on dirait ?
7: Je devais avoir 10 ans à peu près quand j'ai parcouru ces livres-là, et ça m'intéressait beaucoup. C'est-à-dire que j'avais vraiment pas une attirance, mais un véritable intérêt pour cette période, pour ce qui s'était passé, pour cette espèce de déchaînement de violence absolument invraisemblable. Et peut-être aussi, c'est mon côté très naïf, pour cette fin où finalement c'est le méchant qui perd. Ça, j'ai toujours été assez.
8: Avec des très, très, très dramatiques
7: absolument,
8: dégâts.
7: Absolument, tout à fait, bien entendu. J'ai toujours été assez orienté là-dessus. Et les lectures que j'ai pu faire, par exemple, Manoj Perber, hein, qui était un auteur juif galicien, qui a été un très grand éditeur parisien chez Kalman Levy, avait un peu cette optique-là. C'est-à-dire qu'il y a l'idée qu'il y a effectivement des salauds et des gens qui ne le sont pas, et parfois des héros. Ça a toujours aussi orienté ma manière de voir les choses.
8: Votre bibliothèque est travailleuse et on va beaucoup parler du travail intellectuel dans les textes que vous réunissez chez Champs Essais. Est-ce qu'il y a de la place pour une lecture qui ne serait pas ça, Olivier Mannoni ? Ou est-ce que finalement toute lecture travaille en vous ?
7: Toute lecture travaille en fait pour des raisons de temps tout bête, c'est-à-dire que je lis énormément de livres en allemand pour les éditeurs qui attendent mon conseil. Ça prend un temps considérable quand on fait le travail sérieusement et donc je lis peu en français. J'ai peu le temps de lire des livres français depuis 30 ans maintenant à peu près. De temps en temps, c'est une petite gourmandise, voilà.
8: Donc le reste de Flaubert est un reste de souvenirs et des traces de formation presque ça aurait laissé en vous.
7: Oui, tout à fait, que je retrouve de temps en temps. Les livres de Dubois, par exemple, c'est un délice, voilà, c'est ma friandise de littéraire.
8: Ça fait longtemps qu'on n'a pas posé cette question en questionnaire lecture, mais fut un temps, on demandait quasi systématiquement si vous visualisez une photographie de vous en train de lire.
7: Là, comme vous me le demandez, oui, assez facilement. Mais je pense que c'est parce que j'ai eu une équipe de reporters chez moi il y a 15 jours et
8: donc
7: je vois simplement cette scène. Voilà.
8: Et si on voit d'autres âges de la vie, est-ce que vous avez des photos comme ça un peu emblématiques de vous, enfant ou adolescent?
7: Des photos, non. Des visions, oui, certainement. Oui, tout à fait. La lecture a toujours joué un rôle important. Enfin, j'ai vécu ma vie professionnelle dans les livres depuis malheureusement bientôt 50 ans. Donc, voilà, c'est évidemment l'image que j'ai avec maintenant en plus l'écran de l'ordinateur devant les yeux. Mais voilà, et puis heureusement, c'est pas toute ma vie, donc j'ai d'autres champs. Mais le livre, oui, c'est un objet. Je suis littéralement entouré de livres. Mon bureau est une montagne de livres avec un petit creux pour moi au milieu.
8: Ça y est, maintenant, je pense qu'on a absolument l'image qu'il nous faut pour poursuivre l'entretien et évoquer ces deux essais, Traduire Hitler et Couler Brune, juste après cette chanson d'un groupe amiénois. Ils chantent une histoire d'amour berlinoise en trois langues, ce qui ne peut pas vous déplaire. Ça s'appelle Demain Berlin et c'est signé Guerre Froide.

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2: Au commencement était le verbe. Aujourd'hui dans votre book club, et les mots ouvrent parfois la voie au pire. Nous assistons à la remontée des égouts de l'histoire et nous nous accoutumons. Ce sont vos mots, Olivier Mannoni. Dans la nouvelle introduction, préface que vous proposez à la publication commune de vos deux essais, Traduire Hitler et Couler Brune, vous commencez donc par une odeur aigre et pénétrante, cette remontée d'égouts que vous percevez dans un discours contemporain où les digues morales et linguistiques semblent être tombées, tout en précisant, analyse rigoureuse à l'appui, que la montée des mouvements fascisants a partout été précédée d'un travail de sape lexical, minutieusement agencé et mis en œuvre. Deux essais, donc, Traduire Hitler, Couler Brune, comment le fascisme inonde notre langue, réunis chez Champs Essais. Je commence par l'odeur, mais peut-être il y a une telle dimension du corps, vous avez évoqué votre corps comme ça, au milieu, lové au milieu de quantité et quantité de livres à l'instant, Olivier Mannoni. Et puis ensuite, vous allez utiliser beaucoup d'images organiques. Vous allez parler du bourbier, vous allez parler de la boue, vous allez parler des matières, des textes. Est-ce que vous voulez bien peut-être justement partir de l'état dans lequel vous vous trouvez au moment où vous écrivez ces textes-là et comment vous partez presque du contemporain?
3: C'est-à-dire que cette boue, ces marécages dont je parle, j'y ai passé à peu près 8 ans au total, avec l'équipe d'historiens qui publiait Historiciser le mal. Ça a été un travail.
2: Le mal, on le rappelle, c'est donc la proposition faite par les éditions Fayard de retraduire Mein Kampf, mais entouré de tout un appareil scientifique.
3: Tout à fait, dirigé par Florent Braillard et de très prestigieux historiens, dont notamment Christian Igrao et Nicolas Patin. Pendant 8 ans, j'ai littéralement pataugé dans la langue. C'est quelque chose qu'on imagine assez difficilement, mais un traducteur est habitué à nager dans un livre. Il avance, il traduit, et en général, ça coule sinon tout seul, en tout cas avec un peu d'effort, on avance. Et là, j'avais pour la première fois l'impression vraiment d'avancer dans quelque chose qui me retenait. Chaque mot était un problème, une difficulté, multiplié par le fait que Florent Braillard, le directeur d'édition, m'avait demandé de restituer la langue telle qu'elle, c'est-à-dire de restituer une langue allemande ignoble dans une langue française ignoble, parce qu'il pensait que c'était la seule manière de restituer réellement la nature de ce texte. Et donc c'était à la fois sur le fond éprouvant, mais je connaissais tout ça, j'avais déjà traduit beaucoup
2: de livres. Là vous parlez de la première traduction.
3: Absolument. Je connaissais tout ça. Je parle de la deuxième partie de ma traduction.
2: Ah, d'accord.
3: Celle qui était vraiment très très près du texte. Donc d'une part, je connaissais tout ça sur le fond, mais la forme, se plonger dedans quand on le traduit, c'est pas du tout la même chose que quand on essaie de le lire. Quand vous essayez de lire quelque chose d'illisible, vous pouvez survoler. En traduction, c'est absolument impossible. Vous n'avez pas le droit de survoler. Il faut plonger dans la matière. Hein, je reprends le terme, et puis vous débrouiller avec, en sortir quelque chose. Et donc vous n'avez littéralement pas la possibilité de vous envoler, je dirais. Vous êtes collé au sol, collé dans cette boue qu'est le texte de Hitler, avec l'obligation d'avancer, donc d'avancer pas après pas, et chaque pas est extrêmement lourd. Et en fait, j'étais dans cette, quand j'ai écrit Traduire Hitler, je sortais de ça. Voilà.
2: C'est en quelque sorte une sorte de journal a posteriori de votre traversée en tant que traducteur, Olivier Mannoni, mais aussi, on va y venir, des discussions que le projet de cette traduction a pu générer, des débats, plus ou moins de bonne foi, et vous, au milieu, en tant que traducteur, tenant toutes les cordes en même temps, ça c'est Traduire Hitler. Mais vous faites l'effort, et c'est ça qui est aussi intéressant, de partir de cette épreuve un peu limite du point de vue d'autres métiers traducteurs, pour le replacer dans le monde dans lequel vous faites, vous, cette expérience-là.
3: Je dirais que c'est le monde qui m'a replacé dedans, parce que moi, une fois que j'ai fini, une fois que le livre a été terminé et a été publié en 2021, pour moi, la page était relativement tournée jusqu'à ce que Héloïse Dormesson me demande d'écrire un livre sur cette aventure, et qu'à la fin de cette écriture, je me retrouve renvoyé littéralement par les mots dans le livre que j'avais traduit pendant 8 ans, par les mots que j'entendais. On était en pleine campagne présidentielle à l'époque, et tout d'un coup, j'ai vu ces monstres des marécages qui se relevaient autour de moi, sur mon bureau, qui revenaient avec des mots que j'avais croisés ou des variantes de mots avec des thèmes que j'avais rencontrés. Et pour la première fois, j'ai eu peur. Non pas de ce que j'avais traduit, mais j'ai eu peur parce que j'avais travaillé pendant 8 ans sur un texte réputé mort et enterré, et son auteur aussi, et que tout d'un coup, ce que j'avais traduit revenait autour de moi, sur Internet, à la radio, et de manière quasiment quotidienne, et encore pire, de manière tacitement acceptée, de manière admise, comme si le retour de ce vocabulaire était quelque chose qui finalement n'était pas si grave. Mais moi, je savais bien que c'est grave. Je le sais pertinemment, j'ai suffisamment travaillé là-dessus pour savoir que les mots qu'on prononce, surtout dans ce domaine-là, surtout quand ce sont des mots de haine, d'exclusion, de rejet, ont toujours des conséquences, et qu'au bout, il y a toujours des conséquences dramatiques, quoi qu'on fasse.
2: Et ce qui était intéressant dans les deux essais qu'on lit sous votre plume, Olivier Mannoni, c'est que c'est une réponse, encore une fois, par la rigueur, par le travail, à quelque chose qui peut parfois être dit et entendu de manière rapide, c'est-à-dire qu'on peut entendre aussi un discours qui se moque de ceux qui ont peur, qui se moque d'un... voilà, il suffit de dire oui, on est dans une époque fascisante, et puis on va dire oui, c'est prononcé trop vite, et vous dites, bah, regardons les textes, analysons les discours, et regardons notamment la généalogie, l'archéologie de certains mots qui sont prononcés dans l'espace public et dans l'espace politique. Oui. C'est vraiment ce travail-là, quasiment de philologie, en fait.
3: C'est une espèce de réponse au point Godwin. Vous savez, qu'on vous sort à chaque fois que vous dites, ce que vous dites est quand même drôlement proche de ce que disaient les nazis. Je ne fais pas d'analogie historique parce que je ne suis pas historien, et ensuite ce sont des analogies qui sont toujours extrêmement différentes. En revanche, les analogies du langage, elles sont toujours parlantes, elles peuvent être fortuites, et à ce moment-là il faut les analyser comme telles, mais elles peuvent effectivement avoir des racines extrêmement profondes, extrêmement lointaines, et ces racines permettent d'expliquer le voyage de ces mots d'une époque à une autre, d'un pays à un autre, et aussi de donner, sans certitude, mais avec une certaine fiabilité, des prévisions sur ce qu'ils peuvent provoquer.
2: Je disais qu'avant d'arriver à la traduction de Mein Kampf d'Hitler et d'accepter la demande qui vous est faite par les éditions Fayard, vous traduisez d'autres choses, vous lisez d'autres choses, vous vous intéressez à d'autres choses et notamment vous discutez au début de traduire Hitler d'un discours de Himmler. On est en 1943. Je vais lire un extrait de votre texte.

0: Si l'on veut comprendre comment fonctionne ce langage et comment fonctionnait cette confusion linguistique qui était l'une des caractéristiques majeures de la langue nazie et permettait avant tout la confusion de la pensée, la seule solution est de traduire ce texte à l'état brut. Ce discours joue notamment sur les possibilités d'une langue qui, contrairement à ce que l'on croit et à ce qu'on enseigne, hélas, trop souvent, n'a rien d'un idiome rigide et définitif, mais se caractérise par une polysémie considérable. Chez Goethe, chez Thomas Mann, chez Kafka, elle permet de déployer une infinie palette de nuances. La langue allemande est de ce point de vue un enchantement pour le traducteur. Tant de mots, de phrases peuvent, selon qu'on choisit un sens ou un autre, changer sinon sur le fond, du moins dans les détails, le ton, la visée. Pour les nazis, cette richesse était une arme. Elle joua un rôle dans l'installation du régime, dans ses manœuvres expansionnistes, dans le montage de la mécanique de l'assassinat de masse. Quand tout fut terminé, il fallut littéralement traduire le langage nazi dans un allemand courant, puis le transposer dans les langues officielles des procès de Nuremberg pour parvenir à comprendre ce que disaient réellement les documents. Ce détournement de la langue n'était pas accessoire, il était la quintessence du totalitarisme national-socialiste.
1: « 17 juillet 1945. Aujourd'hui, j'ai commencé la relecture du journal que je tiens depuis l'arrivée des nazis au pouvoir en 1933. Pendant ces 12 années, ce journal a été le balancier sans lequel je serais tombé 100 fois dans le vide. Dans les heures de dégoût, de désespoir et d'horreur, ce qui m'a toujours aidé, c'est de me dire « observe, note ». Demain, cela aura un autre aspect. Demain, déjà, tu percevras cela autrement. Dispersées dans les pages de mon journal, se trouvent de nombreuses notes sur la langue que parlaient les nazis, à laquelle, à la fois par jeu et par peur de la Gestapo, j'ai donné un joli nom savant, LTI, Lingua Tertii Imperii, la langue du Troisième Empire, du Troisième Reich. Cette nouvelle langue, adoptée par tout le monde de façon mécanique et inconsciente, comme un poison qu'on avale à petite dose sans y prendre garde, fut pendant ces années de misère mon unique sujet d'étude.
0: C'est un extrait du film documentaire La langue ne ment pas, réalisé par Stan Neumann. Ici la voix de Denis Lavant qui lit un extrait du journal de Victor Klemperer. Puisqu'on va parler de méthode et puisque dans l'extrait du texte que j'ai lu, votre texte Olivier Mannoni, vous dites que c'est très important d'aller au plus près de ce détournement de la langue qui n'est pas du tout accessoire, qui est la quintessence du totalitarisme national-socialiste. Pourquoi est-ce que c'est intéressant de convoquer immédiatement cette tentative de résistance qui a été celle de Victor Klemperer par l'écoute, l'observation incessante de la langue nazie?
2: Parce que Victor Klemperer, qui était un immense monsieur, a visualisé d'abord dans ses journaux, qui sont absolument extraordinaires, ce sont des œuvres littéraires mais magnifiques, puis dans le texte de philologie pratiquement qu'il en a tiré, qui est LTI, a visualisé la manière dont la vie concrète quotidienne des gens a été bouleversée par l'irruption tantôt violente, tantôt à bas bruit de la langue nazie. C'est ce qui lui a permis de tenir d'abord, intellectuellement, dans des conditions qui étaient de plus en plus dégradées. Klemperer vivait à Dresde, il a connu toute la dévalade des juifs allemands qui se sont vus d'abord privés de travail, ensuite privés de sortie, privés d'appartement, regroupés dans des maisons communes, enfin dans des conditions absolument épouvantables. Il a continué à écrire avec acharnement et a écrit un journal qui, s'il avait été découvert, aurait pu lui coûter extrêmement cher. Il a survécu à la guerre parce qu'il était dans ce que les nazis, avec leur langue abominable, appelaient un mariage métis ou mélangé. Son épouse était arienne, comme il le disait. Et de tout ça, il a tiré, en fait, ce qu'est une bonne partie de la quintessence du nazisme. Il y en a d'autres, mais c'est quand même une partie, c'est la langue qui a permis à Hitler de prendre le pouvoir, qui a permis à Hitler, Goebbels et aux autres de garder le pouvoir, de séduire, parce qu'il ne faut pas oublier que le nazisme a aussi eu une force de séduction absolument extraordinaire sur le peuple allemand à l'époque, et que cette force de séduction passait par les mots, passait par un vocabulaire.
0: Alors, quelle est la caractéristique de cette langue et de ce vocabulaire? Vous dites, on se trompe en considérant et en enseignant trop souvent aux jeunes générations que c'est une langue rigide, carrée, extrêmement solide. Vous ne faites son portrait que par des voix liquides, boueuses, glissantes, confuses.
2: Alors, il y a toute une partie qui est très glissante, il y a une partie qui est très violente, et il y a une partie qui est séduisante. Ce qui est séduisant, ce sont les promesses. Hein, l'Allemagne sauvée, la création d'un Reich, etc. L'Allemagne vengée, sortie de son humiliation en 1918, sortie de la théorie conspirationniste du coup de poignard dans le dos, etc. Et puis allant vers un avenir radieux, un âge d'or de l'Allemagne. Ça, c'est la première partie. La deuxième, c'est la terreur, c'est-à-dire des mots extrêmement violents qu'on trouve dans la langue de Goebbels, par exemple, dans les grades de la SS ou de la SA. Et la troisième, c'est celle-là qui m'a le plus intéressé. C'est la langue du glissement, c'est celle que décrit Klemperer. C'est-à-dire cette manière d'utiliser l'allemand courant pour désigner des choses absolument épouvantables. Klemperer parle par exemple du tampon abgewandert qu'on a posé sur des lettres qui revenaient à l'expéditeur. Ça voulait simplement dire, d'une certaine manière, on aurait pu traduire ça par parti sans laisser d'adresse. La réalité de ce petit tampon qu'on mettait, c'était en fait parti à Auschwitz, parti pour la mort. C'est ce côtoiement du langage très quotidien que décrit Victor Klemperer.
0: Et qui n'est pas seulement du non-dit ou du passé sous silence. C'est aussi... Enfin, il y a plusieurs opérations de langage.
2: Il y a une volonté de tromperie qui est assumée depuis le début, depuis Mein Kampf. Hein, vous avez des termes dans Mein Kampf comme Vernichtung, comme Ausrottung, etc., qui vont décrire un certain nombre de choses et qu'on va retrouver jusqu'à la fin de la guerre. Le mot Vernichtung, par exemple, qui veut dire détruire, Hitler l'emploie dans Mein Kampf pour dénoncer la destruction du peuple allemand par le traité de Versailles. Mais en 1942, après la solution finale, la Vernichtung, c'est l'extermination des Juifs. Le mot Ausrottung, c'est pareil. Mais ce sont des mots qui, au début, sont assez banals. Ausrottung, ça veut dire éradiquer. Entfernen, c'est un mot qui est tout à fait courant, qui veut dire éloigner. Vous pouvez entfernen, par exemple, une miette de pain sur votre manche. Et on va aussi l'utiliser pour parler des déportations des Juifs, plus de leur élimination. Ces mots qui sont extrêmement polyvalents, extrêmement, qui ont un champ de signification extrêmement large, vont permettre en fait au nazisme, d'une part, de séduire la population de ce qu'on appelé la Volksgemeinschaft, c'est-à-dire le peuple allemand réduit à une petite communauté que Hitler qualifiait d'arien, ce qui est aussi un mot qui n'a rigoureusement aucun sens, c'est une absurdité totale, et puis de pratiquer l'exclusion, la déportation et la mise à mort de tout le reste de la population, c'est-à-dire les gens qui étaient Fremdartig, d'une autre espèce, d'une espèce étrangère, ou Volksfeindlich, ennemi du peuple. Il y a toute une espèce de vocabulaire gigantesque qui se développe autour de tout ça pour créer des catégories, pour leur réserver un traitement. C'est aussi un terme nazi, le traitement des êtres humains, qui est un traitement mortel à partir d'une certaine date, tout en glissant sur le vocabulaire de telle sorte que jusqu'à ce que l'évidence devienne absolue. Il n'y avait plus de juifs dans les rues, il n'y avait plus de juifs nulle part. À partir de 1942, on voit bien que les appartements se vident. C'est ce que raconte Günter Grass dans Le chat et la souris. Et les Allemands se doutent bien qu'il s'est passé quelque chose. Donc on dit, ils sont partis travailler, ils sont partis, etc. Et là, il y a tout ce vocabulaire qui se déploie pour que, dans les mots, il puisse avoir une infinité de possibilités de choix d'interprétation. Soit très lucide, ils comprennent que Entfernen, ça veut dire déporter et tuer, soit conciliante, en se disant, mais c'est pas possible que l'Allemagne puisse faire des choses pareilles, donc simplement on les a envoyés travailler ailleurs.
0: Voilà. Il y a deux temps, dans votre traduction de Mein Kampf d'Hitler, Olivier Mannoni, vous vous y reprenez deux fois. Est-ce que vous voulez bien nous raconter ce que vous faites, ou peut-être la méthode que vous employez la première fois, et ce dans quoi vous vous lancez la deuxième fois?
2: Très rapidement. En règle générale, un traducteur tente de livrer à ses lecteurs français quelque chose qui soit capable de lire. Et donc, je connais bien, quand je commence Mein Kampf, je sais bien que si je fais une traduction, non pas mot à mot, mais une traduction très proche du texte, ça va produire un texte totalement illisible, totalement incompréhensible. Et donc, je vais essayer de trouver une solution intermédiaire, garder les syllogismes du texte, les fautes de raisonnement, etc. Garder son style lourd et pataud, mais évacuer cette espèce de surcharge absolument phénoménale d'adverbes, d'adjectifs, de conjonctions de coordination, de pronoms relatifs qui vont pas, etc., pour arriver à ce que les phrases soient au moins accessibles. C'est ma première tentative. Et en fait, j'ai même une première tentative dans ma première tentative, parce que quand je fais lire à mon épouse, qui était traductrice du russe, et, les 50 premières pages, elle me dit « Mais ton éditeur va te faire manger ton manuscrit, il n'acceptera jamais. » Parce que c'était encore trop illisible. Et donc, je fais un texte qui était à mi-chemin, si vous voulez, entre la vieille traduction de 1934, qui, elle, avait complètement embelli le texte, non pas pour le rendre beau, mais pour qu'il soit parfaitement accessible au lecteur français, c'était le but, et puis le texte allemand qui est totalement illisible. C'était une tentative qui n'était pas, dont j'étais même moi-même pas vraiment satisfait en fait.
0: Et puis vous mettez le manuscrit de côté, la discussion autour de la traduction se relance, le fait qu'elles doivent exister mais impérativement entourées d'un appareil critique devient une évidence. Et là, qu'est-ce qu'on vous demande de nouveau, Olivier Manoni?
2: Alors là, je change en fait de directeur d'édition et donc Florent Braillard, qui est un remarquable historien, me fait venir et me dit « Voilà, votre traduction est très bien, mais... » On voudrait autre chose, je regarde avec des grands yeux, il me dit on voudrait le texte allemand exactement, le texte français, pardon, exactement comme est le texte allemand, ce qui pour un traducteur est une absurdité totale. Je veux dire, on rend pas un très mauvais texte en très mauvais état en français, jamais. J'ai quand même assez rapidement...
0: Y compris si le texte source, parce que vous parlez beaucoup de l'importance de travailler
2: entendu,
0: sur les sources.
2: On traduit parfois des textes extrêmement difficiles à lire, mais comme en français, dans des disciplines scientifiques, de sciences humaines, où il y a des disciplines où on écrit très très mal et où ça fait pratiquement partie du métier. Et quand moi, prendre un exemple, quand j'ai un texte de pédagogie allemand à rendre en français, je ne peux pas me permettre...
0: Vous nous aidez un peu, quoi.
2: Voilà, exactement. On pousse un tout petit peu vers le lecteur. Et là, ce que me demande Florent Braillard, c'est vraiment le texte, c'est-à-dire avec ces nuées d'adverbes, ces nuées d'adjectifs, tous ces petits mots qui truffent le texte et qui le rendent à la fois totalement illisible et totalement illogique.
0: Et qu'est-ce que ça produit? Pourquoi est-ce que c'est important de faire ça, Olivier Manoni?
2: Parce que, d'abord, c'est la réalité du texte, et les historiens qui ont produit ce livre historiciste de le mal, où il faut quand même le rappeler, Mein Kampf représente un tiers de ce livre, hein, et c'est déjà 700 pages, Mein Kampf. Donc tout le reste, ce sont des commentaires, des introductions. Et ils avaient simplement besoin d'avoir le texte dans sa réalité pour pouvoir le commenter, parce que... dans Mein Kampf, la forme est en fait indissociable du fond, cette espèce de confusion mentale, d'incohérence permanente, c'est elle qui porte les raisonnements. Ce sont des raisonnements de haine qui fonctionnent sur le syllogisme, qui vont expliquer pourquoi telle ou telle catégorie doit être exclue. Il n'est pas encore éliminé, mais on se doute bien qu'on y arrivera un jour ou l'autre. Et ces démonstrations, elles fonctionnent sur le mode de l'illogisme complet. C'est-à-dire que les phrases s'arrêtent à un moment, quand il veut tirer une conclusion, il dit c'est pourquoi ou pour ces raisons, et vous avez quelque chose dans la deuxième partie d'une phrase qui ne correspond absolument pas à la première. Et c'est la technique d'écriture d'Hitler dans Mein Kampf, dont j'ai toujours pas déterminé si elle était due à une volonté de tromper ou à une incapacité intellectuelle.
0: Ce faisant, vous réfléchissez à votre métier qui est la traduction, mais aussi à l'importance de travailler avec les textes, depuis les textes. On va écouter Tiffaine Samoyau qui avait écrit un livre sur la violence de la traduction. Elle s'exprime ici en 2021.
3: Cette violence, dans la pratique, toutes les traductrices et les traducteurs la connaissent, hein, parce que ça n'est pas une pratique tranquille. On se bat avec sa langue, on se bat avec le texte que l'on traduit. Il y a une impossibilité au cœur de l'acte de traduire qui est liée à la différence des langues. Et cette impossibilité, évidemment, on essaye de la surmonter en traduisant, mais elle reste là au fond de l'histoire. Donc il y a quelque chose qui est de l'ordre de la guerre des langues, hein, qui se joue à chaque fois que l'on traduit. Mais encore une fois, si la traduction essaye de réparer cette guerre des langues, en réalité, elle la rejoue à chaque fois qu'elle a lieu, à chaque fois qu'elle se pratique. Donc, il y a bien une part de violence.

0: texte. Là, c'est autre chose que décrit Tiphaine Samoyou, cette espèce de combat, il est permanent. Quand je traduis un auteur comme Martin Suter, par exemple, il y a effectivement cette lutte, je dirais, avec le texte plus que contre le texte, c'est-à-dire que c'est une espèce de pas de deux qui peut être plus ou moins proche de la lutte ou proche de la valse en fonction des auteurs et du texte, mais le but, c'est quand même d'arriver à produire un texte français qui tienne compte de tout ça et qui surtout efface les traces de la lutte en question. Si vous avez l'impression que le traducteur s'est battu, c'est que la traduction est ratée. Mein Kampf, il fallait qu'on ait cette sensation-là, parce que ce que voulait l'équipe d'historiens avec qui je travaillais, c'était précisément qu'on puisse aussi tirer des conclusions du langage sur la manière dont ce texte avait été lu ou n'avait pas été lu, sur l'influence linguistique qu'il avait pu avoir sur le reste de l'histoire du nazisme, et là il en a eu incontestablement, et sur la manière d'aborder le langage. Et ça, normalement, quand vous faites le travail de traduction, vous n'êtes pas dans ce champ-là. Ça, c'est le champ du commentaire. Et là, je me suis retrouvé en fait, dans une traduction où j'étais obligé, pour faire ce travail, d'appeler le commentaire. Et d'une certaine manière, les historiens m'avaient forcé à le faire, mais je leur en suis extrêmement reconnaissant, parce que c'est un champ extraordinairement fertile et fécond sur le langage lui-même. Mais donc, ça déplaçait un peu mon travail vers quelque chose qui d'abord était un petit peu halluciné et hallucinant, parce que quand vous êtes dans des textes comme ça, vous savez jamais très très bien où vous êtes. C'est plus le combat que décrit Tiphaine Samoyou, c'est une espèce de tournis, de tourbillon permanent, où vous êtes dans des mots qui n'ont pratiquement plus aucun sens et qui pourtant produisent un sens et ont surtout produit des conséquences très matérielles et très concrètes.
1: Et de ce déplacement, finalement, on arrive presque logiquement au deuxième texte qui s'appelle Couler brune, comment le fascisme inonde notre langue. Il y a une réflexion vraiment pour le coup plus contemporaine. Olivier Menoni, je lis un extrait de la fin de Traduire Hitler pour montrer la manière dont ça s'enchaîne. En Hongrie, Viktor Orban proclamait sa certitude que les Hongrois constituent une race non mixte et sa volonté de ne pas mélanger la race hongroise à d'autres races. Viktor Orban est un dirigeant européen, membre d'une union créée pour que plus jamais l'Europe n'entende ce genre d'abomination. À l'heure où j'écris ces lignes, aucune sanction n'a été décidée contre lui. On pourrait multiplier les exemples à l'infini. Mein Kampf et les idées qu'il véhicule sont bien parmi nous, présents, vivants, menaçants. Ces échos bruns et lugubres sont en train, peu à peu, de grignoter une partie notable de notre réalité intellectuelle et politique. Pire, comme au temps de Viktor Klemperer, ils s'insinuent dans nos vies quotidiennes et ils sapent lentement les valeurs avec lesquelles nous vivions depuis la guerre. Qui s'inquiète encore du mépris que des termes comme « bobo » laisse transparaître à propos du monde des arts et de la culture. Qui sait que les nazis, déjà, utilisaient un vocable semblable, Schwabinger, pour désigner avec mépris les membres de la même catégorie? Qui réagit encore à la haine des journalopes, pour reprendre le lexique de l'extrême droite auquel Hitler avait inventé un précédent nazi, la meute juive de la presse? De la même manière, le dédain de plus en plus profond qui se manifeste aujourd'hui à l'encontre du savoir et des savants, des connaissances fiables et contrôlées du monde universitaire, était l'une des caractéristiques de la pensée de Hitler, qui affichait son mépris pour l'éducation et l'université. Nous assistons à la remontée des égouts de l'histoire et nous nous y accoutumons. C'est quasiment la fin de ce texte traduit Hitler, Olivier Menoni, après quoi nous enchaînons directement dans cette édition par Couler brune, le deuxième essai. Et d'un seul coup, ce que vous avancez ici, à savoir qu'il y a plus que des restes, il y a plus que des échos lugubres de la langue de Mein Kampf et plus généralement de la langue nazie dans le discours contemporain, vous le démontrez à l'appui, avec plusieurs exemples, encore une fois pour contrer l'idée selon laquelle ce serait fantasmatique.

0: historique d'imaginer qu'il y aurait, je vous cite, un fascisme inondant notre langue. Qu'est-ce que vous pouvez donner comme exemple aujourd'hui qui atteste de cette démonstration-là?
1: Écoutez, on a des exemples extrêmes. Je vais prendre l'exemple des discours de Donald Trump pendant sa campagne électorale, quand il parle des migrants qui vont contaminer le sang américain. Ce sont des mots littéraux, ça sort directement de Mein Kampf. Quand il dit...
0: Ça, c'est vraiment emprunté au chapitre 11, la peuple et la race. Le peuple et la race, oui, on pourrait vraiment
1: faire... Cette vision ratio-biologique du nazisme qui est typique. On a eu d'autres exemples en France, hein, quand Marine Le Pen, en 2019, parlait de migration bactérienne à propos des hôpitaux français. C'est un langage qui s'est glissé chez nous petit à petit.
0: Le grand remplacement aussi.
1: Le grand remplacement qui vient du 11e chapitre de Mein Kampf, dont un écrivain français prétend l'avoir inventé. C'est exactement... Il suffit de lire le Mein Kampf et ce chapitre 11 pour voir que c'est une copie conforme. Simplement, bien entendu, le grand remplacement en Allemagne à l'époque, c'était pas celui des musulmans, comme on dit bizarrement aujourd'hui, mais des juifs. Et quand Hitler parle du jeune garçon aux cheveux noirs qui vient contaminer, je cite, de son sang les jeunes filles allemandes, on a exactement les mêmes figures. Et puis des choses plus lointaines, beaucoup plus discrètes, auxquelles on pense à peine. Quand on dénonce, par exemple, aujourd'hui, l'assistanat de ces gens qui s'enrichissent scandaleusement avec 640 euros par mois au RSA, on se dit, bon, c'est un vocabulaire de patron, mais quand on y regarde bien, on s'aperçoit qu'il y avait l'équivalent en 1933. Parmi les gens qu'on a envoyés dans les camps, il y avait ce qu'on appelait les Arbeitsscheue, qui étaient des chômeurs de longue durée, qui étaient considérés comme asociaux. Et on a exactement la même chose, l'idée d'exclure une partie, une séquence de la population au nom de critères complètement arbitraires et en général totalement irréalistes, et avec des mots qui prennent des formes différentes évidemment, mais qui sont en fait très très proches sur le fond.
0: Dans l'odeur que vous mentionnez, et c'est peut-être pas anodin d'ailleurs de choisir cette idée-là d'une remontée odorante, d'un cauchemar olfactif, vous rappelez qu'on a proposé sérieusement à des personnes s'appelant Ahmed, Debia, Amida, Adam, Bachir ou Ouda de changer de prénom pour devenir enfin des vrais Français. C'est pas une blague, c'est pas une dystopie, c'est pas un roman, c'est pas une mauvaise série. Ce sont des discours portés par des femmes et des hommes politiques publiquement en France, dans la France contemporaine.
1: Tout à fait, qui leur ont valu des condamnations judiciaires confirmées, et qui renvoient à Klemperer à l'inverse, c'est-à-dire que Klemperer a connu exactement les mêmes discours contre lui, mais là, il s'appelait Victor, qui n'était pas du tout un non-juif, et un jour, il a reçu de la préfecture de Dresde une lettre en lui disant, vous appelez Victor, vous êtes juif, ça ne va pas, il faut vous appeler Israël. Donc c'était le phénomène inverse, si vous voulez. Quand on commence à toucher à l'identité aussi personnelle des gens que leur prénom, c'est qu'on touche en fait aux gens et qu'on n'a absolument plus de respect pour eux, pour ce qu'ils sont et qu'ils peuvent être. Et ça passe là encore par les mots, par un vocabulaire plus ou moins discret. Là, en l'occurrence, ça ne l'était pas. Ça a d'ailleurs aussi provoqué une volée d'insultes contre une journaliste qui, je me rappelle bien, s'appelait Chesloup et qui a été qualifiée de honte pour la France. Ce sont des C'est une déshumanisation totale de l'adversaire. Et c'était un des principes premiers du nazisme sous l'influence de Carl Schmitt. Un adversaire était un ennemi et donc plus tout à fait un être humain. Et si c'était un être humain, de toute façon, il fallait s'en débarrasser d'une manière ou d'une autre. C'est le contraire absolu d'un dialogue démocratique. C'est la violence dont on parlait tout à l'heure. Violence du langage, violence après des actes et des gestes. Cette spirale-là, on la connaît. On sait exactement où elle mène et on fait semblant de ne pas la voir. C'est pour ça que je parle d'accoutumance.
0: Oui, vous dites ça remonte et nous nous y accoutumons. Et puis vous prenez ensuite toujours méthodiquement Olivier Mannoni, différentes périodes. Donc il va y avoir le moment des gilets jaunes et vous démontrez que d'ailleurs ce que vous appelez le fascisme inondant la langue se déplace de prise de parole en fonction des camps qui s'expriment ou bien des personnes qui vont manifester ou bien des personnes qui vont critiquer ou condamner ces manifestations. Vous vous intéressez aussi longuement à la période du Covid et à l'installation des campagnes vaccinales. Pourquoi est-ce que ça aussi, ça a été un... Et encore une fois, là, malheureusement, on va dire à différents endroits de l'échiquier médiatique et politique. Vous montrez que, à la fois, par exemple, dans une prise de parole présidentielle d'Emmanuel Macron ou dans un camp complotiste anti-vax, il y a des glissements langagiers que vous trouvez très effrayants.
1: Ils sont effrayants parce que Mein Kampf et le nazisme en général est un système complotiste. Ça naît d'une idée de conjuration contre l'Allemagne, celle des Juifs, et ça développe toute une théorie conspirationniste avec les conséquences qui s'en suivent, c'est-à-dire qu'il faut détruire les auteurs de la conspiration. Pendant la période du Covid, on a eu des phénomènes tout à fait analogues. Les conspirationnistes ont cherché des auteurs, des causes. Le Covid était une arme qui avait dérapé, ou alors... C'était quelque chose qui avait été ce que dit aujourd'hui encore, enfin ce qu'a dit depuis Robert Kennedy Jr. aux États-Unis, un virus qui avait été fait, je le cite, pour ne pas toucher les Chinois et les Juifs. C'est de Robert Kennedy qui est aujourd'hui ministre de la Santé de Donald Trump.
0: Et puis après, et quand on lance les campagnes, d'un seul coup, les campagnes de vaccination elles-mêmes seraient...
1: Tout à fait, absolument, et ça continue, c'est-à-dire que moi je continue à voir des textes qui me disent « vous êtes vacciné, vous en avez encore pour un an à vivre ». C'était il y a 2 ans, donc on va s'en sortir, mais le mécanisme verbal est exactement le même, et le mécanisme grammatical aussi, syntaxique, c'est-à-dire qu'il y a dans la syntaxe du conspirationnisme des traits, la répétition, le ressassement, l'accumulation d'arguments irréfutables, parce qu'on n'a pas le temps ni les moyens de les réfuter, des techniques qui sont très très proches de celles qu'utilisaient les nazis contre les juifs et contre le reste du monde d'une manière générale.
0: On va écouter Mila, auditrice du Book Club et libraire. Elle a lu Coulée Brune, ce deuxième essai. Elle vous pose une question. Vaste question, vous allez voir.
2: Bonjour le Book Club, bonjour Olivier Manoni. J'ai beaucoup aimé Coulée Brune parce qu'il aborde avec clarté et méthode comment ces dernières décennies nous faisons face à l'appauvrissement du langage et par là même à l'appauvrissement de la pensée. Comment cette parole est détournée, devient fascisante et comment des grands groupes privés se l'approprient pour manipuler l'opinion. En tant que libraire et amoureuse des mots, je me demande quel serait le chemin pour retrouver un langage commun. Merci.
0: Merci à vous, Mila, Olivier Manoni, le travail.
1: Très très très, très vaste question, ouais. Effectivement. Ben déjà, il faut aller dans les librairies, c'est le premier point, défendre le livre, y compris quand des grands groupes privés torpillent leur propre maison d'édition. Et puis, depuis la sortie de Traduire Hitler, je voyage énormément, je fais à peu près 35 000 km par an pour aller voir des lycées, pour aller dans les librairies, pour aller participer à des conférences. D'abord, ce qu'il faut, c'est garder éveillé l'attention des gens, c'est-à-dire leur apprendre, et c'est ce que je fais très très modestement en discutant avec eux, leur apprendre à écouter ce qui se passe autour d'eux, à lire les mots.
0: C'est ce que faisait Victor Klemperer, qu'on a entendu dans cet extrait de journal, c'est-à-dire je vais méthodiquement tendre l'oreille, voilà. observer.
1: Exactement. Et puis, écouter soi-même énormément, il se passe énormément de choses en France, beaucoup plus que ce qu'on peut penser. Il y a énormément d'associations qui travaillent dans tous les domaines, dans des domaines parfois éloignés, l'architecture, l'environnement, pour essayer de reconstruire ce qui est détruit. Et peut-être, j'irais même reconstruire à la place d'un langage qui est devenu complètement creux, c'est-à-dire que l'action de l'architecte pourrait... Peut-être, l'architecte au sens très très large, hein, au sens de Valérie, pourrait peut-être remplacer à un moment ou pour un moment le langage creux de la politique pour essayer de construire quelque chose.
0: Oui, parce que vous dites que l'un des dangers, et on pourrait continuer cette émission pendant des heures, Olivier Manoni, c'est aussi de corrompre parfaitement le langage, de ne lui donner aucune suite, aucune conséquence, de pouvoir dire tout et son contraire sans que ce soit suivi de sanctions. Vous revenez sur le référendum de 2005 et d'un vote populaire suite d'action à l'encontre. C'est-à-dire qu'il y a aussi un vidage, non seulement un glissement, mais aussi un vidage de l'aspect conséquent du langage. Le Book Club continue.
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0: Et on a parlé d'écho contemporain, on promet qu'on a vraiment passé exprès. Comme tous les mardis, voici le temps d'évoquer avec vous Raphaël Bott, la littérature jeunesse. Bonjour Raphaël.
4: Bonjour Marie.
0: Demain sort le nouveau roman de Stéphane Servant, il s'intitule « Et rêve ». On y croise un chat anthropomorphe, un homme à 4 bras, un vieux avec des griffes au bout des doigts, une foule d'autres personnages hideux et absurdes. Ce sont des monstres. Vaste question, Marie. Tout est troublé par ici, vous allez voir. De tout temps, les créatures imaginaires plus ou moins horrifiques peuplent les récits pour la jeunesse. Ils sont des obstacles pour les héros qui doivent les vaincre. Ils font trembler les lecteurs, mais ils sont aussi les reflets de leurs émotions, de leur colère, de leur peur. À l'origine, les géants, les ogres, le cyclope, le minotaure et autres chimères nous arrivent directement des mythes et des contes. Au moment où la littérature jeunesse se développe, dès la fin du 19e, on croise par exemple les monstres silencieux et fascinants des illustrations de Léopold de Chauveau ou encore des créatures plus absurdes chez Lewis Carroll. Mais au milieu du 20e siècle, celle de Maurice Sendak marque un bouleversement, un véritable tournant. Ces monstres, ces maxi-monstres-là, viennent de l'imaginaire de l'enfant, mettent en scène son état intérieur. Chez Tommy Ungerer, ils vont servir la caricature sociale, la critique des adultes, la désacralisation de la peur. Aujourd'hui, Stéphane Servant n'est pas forcément le premier nom auquel on pense pour évoquer la présence des monstres en littérature jeunesse, mais la construction de soi, les émotions, la nature, le merveilleux font bien partie des thèmes qui jalonnent son travail depuis une vingtaine d'années. Et puis surtout, il y a 3 ans, il a sorti un court roman illustré aussi étrange que magnifique, son titre Monstre.
4: Et au regard du titre, on imagine que ce récit leur fait la part belle.
0: C'est d'une façon très singulière surtout. L'intrigue se déroule dans un village au bout du monde où s'installe un jour un cirque. Au fil des illustrations de Nicolas Zouliamis et du texte, le lecteur repère des détails troublants. Des bras poilus, des personnages vivant la nuit, représentés de dos ou le visage dissimulé. Sous le chapiteau, le numéro phare s'avère être la présentation d'un monstre. Coup de théâtre. Derrière les barreaux de la cage se trouve un enfant, un humain. On découvre alors les visages des spectateurs. Ils sont monstrueux, affublés de cornes, de dents pointues. J'ai oublié de vous dire le nom de ce cirque, Erev.
4: C'est un nom qu'on retrouve écrit en grandes lettres brillantes sur la couverture intrigante de cet épais roman.
0: Ce n'est pas une suite, disons plutôt une façon de prolonger un univers, de pousser plus loin encore une idée. Tout commence de façon plutôt réaliste cette fois-ci. Au collège, Jonas se fait malmener, il se débat avec sa colère. Chez lui, l'atmosphère est pesante, le père est parti. La mère tente de maintenir un semblant de joie et décide d'emmener ses enfants au cirque. Dans la foule et le bruit, les enfants s'éloignent, se disputent. Jonas voit sa sœur trébucher dans un lac, veut l'aider, se retrouve happé par ses eaux troubles. Pourtant, il n'avait jamais vu de lac, lui, à cet endroit, avant ce soir. Jonas se réveille dans un autre monde, le monde des rêves.
4: Et à quoi ressemble ce monde étrange ?
0: Eh bien, Marie, tout y est inversé. On fuit le jour, on vit la nuit, le beau est laid, le bon est répugnant. Dans le monde des rêves, le monstre est la norme, tandis que le petit oiseau effraie. Jonas se retrouve donc pourchassé, puisque c'est lui, le monstre. Un seul endroit pour le protéger, le cirque. Mais une seule condition, présenter un numéro. Et sans cela, tous ses souvenirs s'estomperont et il oubliera même l'existence de sa sœur. C'est très réussi, on y croise des motifs littéraires puisés dans les contes, je pense entre autres au Petit Poucet. Le questionnement sur la monstruosité ou encore la réflexion sur la place des émotions dans nos vies intérieures sont passionnantes, mais l'aventure et l'intrigue sont jamais sacrifiées, on cavale au milieu des créatures, on se méfie des uns et des autres. La scène, les décors sont éminemment visuels, on passe de l'horreur au rire, de la compassion à la répulsion, l'étrange devient familier. Alors c'est vrai, ce roman est très épais, dense, et il paraît que les gros livres font peur, mais après tout, les monstres aussi. Disons que on a peur de ce qu'on ne connaît pas, donc apprivoiser certains monstres de cette histoire permet d'en avoir moins peur. Pareil pour les gros livres, alors il ne s'agit peut-être que d'apparence.
4: Et puis finalement, c'est 2 livres que vous conseillez, Raphaël Bock, parce qu'on pourra relire Monstre de Stéphane Servant, illustré par Nicolas Zouliamis, publié aux éditions Thierry Magnier, et se plonger dans les pages des rêves, le nouveau roman de Stéphane Servant, publié au Rouergue. Il sort demain, et vous le conseillez pour une population de lectrices et de lecteurs de quel âge ?
0: Voilà, Monstre, on peut y aller vers 6, 7, 8 ans, et puis et rêve un peu plus, 9, 10 ans.
4: Parce qu'il n'y a pas d'illustration ?
0: Non. D'une part, mais pas forcément. C'est vrai que c'est assez dense, c'est un récit, une narration assez...
4: Un peu plus exigeant. Ouais. On retrouve toutes les références sur France Culture, la page du Book Club Lecture Jeunesse. Dans le Book Club, on termine par le grand jeu des pages musicales. On cherche la musique dans les textes et on a choisi un auteur que vous avez déjà traduit, Olivier Manoni, c'est Stéphane Zweig. Mais ici, on va entendre un extrait du Monde d'hier, traduit par Serge Nimetz pour le livre de poche. « En janvier 1933, quand Adolf Hitler prit le pouvoir, notre opéra La Femme Silencieuse était terminé dans sa partition piano, et à peu près tout le premier acte orchestré. Quelques semaines après, il fut strictement interdit aux scènes allemandes de représenter des œuvres d'auteurs non-ariens, ou même auxquelles un juif aurait simplement collaboré sous une forme ou sous une autre. La grande proscription s'étendit jusqu'aux morts, et au grand chagrin de tous les amis de la musique du monde entier, on enleva la statue en pied de Mendelssohn de devant le Gewandhaus de Leipzig. Ce décret me parut régler le sort de notre opéra. J'admis comme tout naturel que Richard Strauss allait interrompre son travail et en recommencer un autre avec un autre collaborateur. Au lieu de cela, il m'écrivit lettre sur lettre, me demandant quelle mouche me piquait. Au contraire, comme il en était déjà à l'orchestration de cet opéra, je devais préparer le livret du suivant. Il ne songeait pas un instant à laisser quiconque lui interdire cette collaboration avec moi, et je dois déclarer publiquement qu'au cours de toute cette affaire, il m'a conservé sa fidélité en toute camaraderie tant que cela fut possible. Il est vrai qu'il prit dans le même temps certaines dispositions qui m'étaient moins sympathiques. Il se rapprocha des hommes au pouvoir, rencontra souvent Hitler, Göring, Goebbels, et en un temps où même Furtwängler se rebellait encore ouvertement, il se laissa porter à la présidence de la chambre de musique du Reich nazi.

0: Merci beaucoup, Olivier Manoni, d'avoir été avec nous.
1: Merci à vous.
0: Pour évoquer vos deux essais, Traduire Hitler et Couler Drune, comment le fascisme inonde notre langue, réunie dans l'édition Champs Essais et préfacée de manière inédite par vous. Au son aujourd'hui, c'était Marie-Claire Oumabadi, à la réalisation Cassandre Puel. Un grand merci à toute l'équipe du Book Club, Léa Weisgruss, Marianne Chassor, Mathilde Wagman, Julie Gastal, Cyril Marchand, Jeanne Aléos et Alexandra Laïbegovic, avec qui je vous encourage à poursuivre la conversation sur le compte Instagram du Book Club.
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0: Il est 16h sur France Culture et c'est l'heure d'aller jouer avec vous, Natacha Trio. Ça m'a donné hyper envie tout à l'heure, la bande-annonce.
6: Oh, vous êtes gentille, Marie, merci.
0: Bonne émission.
6: Merci, bon après-midi.
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6: On poursuit notre semaine qui console, notre semaine jeux vidéo. Deuxième épisode, quelle capacité cognitive le gaming stimule-t-il ? Hier, nous avons vu que pour façonner un jeu, il faut maîtriser un nombre impressionnant de disciplines scientifiques. Aujourd'hui, focus sur l'une d'entre elles, les sciences cognitives. Car pour créer des mondes immersifs, il faut d'abord comprendre comment fonctionne le cerveau humain. Après 40 ans de recul, on voit également les effets du jeu sur notre cognition. Le gouvernement a lancé sa mission sur les risques potentiels du gaming. C'est l'une des questions les plus étudiées dans le domaine. Contrairement aux idées reçues, les jeux vidéo d'action ont des effets cognitifs positifs. Alors, quels sont les effets bénéfiques et négatifs pour les gamers? Jeux vidéo et cognition, le cerveau aux manettes. Célia Audan, bonjour.
7: Bonjour.
6: Vous êtes docteur en psychologie et consultante freelance, stratège en expérience utilisateur dans le jeu vidéo. Et nous sommes en ligne également avec Daphné Bavelier, bonjour.
8: Oui, bonjour.
6: Vous êtes professeur de neurosciences cognitives à l'Université de Genève et merci à vous deux d'être là avec nous en direct dans nos studios à France Culture. Et merci également à vous d'être là avec nous en direct ou à toute heure en podcast. N'hésitez pas à rejoindre sur une plateforme qu'on aime bien, c'est Blue Sky et c'est sur notre compte @sciencesqfd. Alors dans quelle mesure faut-il comprendre le fonctionnement du cerveau humain pour créer un jeu ? Comment les concepteurs exploitent-ils les mécanismes des sciences cognitives pour le meilleur et pour le pire ? Nous sommes ensemble une heure pour répondre à ces questions. Mais on commence avec la question qui a été posée dès la naissance du jeu vidéo, le gaming, est-ce dangereux ? C'est notre archive du jour.
9: La mâchoire est crispée, le regard fixe, les gestes saccadés. Les symptômes sont clairs, le diagnostic sans appel. Ces enfants sont atteints d'un mal très contemporain, la passion des jeux vidéo. 240 000 consoles vendues l'année dernière en France. Après les États-Unis, l'Angleterre et l'Allemagne, nous sommes donc atteints, nous aussi, par cette épidémie. Un mal qui répand la terreur parmi certains éducateurs et parents.
10: Mon père, ça me fait rire, c'est... il aime bien, quoi. Bon, mon père, lui, il reste indifférent, mais ma mère, elle en a un peu ras-le-bol. Parce que ça fait beaucoup de bruit.
11: Ce qui est bien, c'est la difficulté. Plus c'est difficile, mieux, plus c'est marrant.
10: On découvre beaucoup de choses qu'on ne connaît pas. C'est une façon assez moderne de s'amuser, de se détendre. Bon.
11: J'aime bien quand ça bouge plus, parce que j'ai de réflexion. À un moment, ça commence un peu à être énervant.
9: Qu'est-ce qui, dans ces jeux, peut à ce point solliciter leur intérêt et leur attention ? Une enquête de la Sofres réalisée auprès de 250 enfants de 7 à 14 ans nous apprend que la majorité d'entre eux aiment être ainsi projetés dans un autre univers, surmonter les difficultés et surtout réaliser des performances toujours supérieures.
1: avec le jeu vidéo, ils participent avec passion. Et il y a une espèce de compétition avec soi-même, ils veulent se vaincre eux-mêmes, ils veulent gagner. Ils veulent réussir. Et à partir du moment où un enfant veut réussir, évidemment, il y a un dynamisme absolument extraordinaire qui existe en lui, et je trouve que c'est excellent.
6: Voilà, un reportage sur Antenne 2 en 1983. On entendait le journaliste parler d'une épidémie qui répand la terreur. Célia Audot, il y avait beaucoup de choses dans cette archive. Et je vous voyais sourire en l'écoutant.
7: Oui, oui, bah c'est amusant parce que c'est un peu les mêmes questions qu'on entend aujourd'hui. Donc c'est pour ça que je vous demandais quelle année. Donc quand même, ça fait un certain temps qu'on se pose la question. Mais comme un petit peu tout ce qui est nouveau, on a vu ça avec la BD, même avec le rock'n'roll. À chaque fois qu'il y a quelque chose de nouveau dans une génération, ça pose question. Surtout quand c'est très prisé par les enfants et les adolescents.
6: Votre réaction, vous aussi, à l'écoute de cette archive, Daphné Bavelier ?
12: Bah écoutez, comme le dit Célia, ce sont des sujets d'actualité. Je pense qu'on a quand même un peu avancé depuis cette époque-là. Donc on connaît mieux le pour et le contre, et surtout on comprend mieux quelles sont les utilisations qui sont bénéfiques et quels sont les patterns de comportement qui sont problématiques.
6: Mais justement, ce sujet d'actualité, commençons tout de suite d'emblée avec ça, puisque la question a été relancée par Emmanuel Macron en février dernier. 40 ans de recul, une abondante littérature scientifique. Quel constat peut-on faire aujourd'hui, Célia Audot, sur la question de la violence du jeu vidéo ?
7: Ah, la violence, c'est quand même relativement réglé comme question. Avec tout le recul qu'on a, on ne trouve pas de lien de causalité entre jouer à un jeu violent et la violence qu'on peut perpétrer dans la vie réelle. Ça, c'est plutôt une question qui est relativement, Daphné peut me corriger si elle a de nouveaux éléments, mais c'est quand même relativement clair à ce niveau-là.
6: Oui, c'est-à-dire que 90% des jeunes qui jouent, on ne voit pas forcément d'explosion de violence. Oui,
7: heureusement, on a un plus gros problème.
6: Daphné Bavelier.
12: Alors, c'est vrai qu'il n'y a pas d'études causales, par le fait qu'elles ne peuvent pas être éthiquement faites. Des études causales, ça veut dire des études où on prend des gens, on leur demande de jouer à des jeux violents, on leur demande de jouer à des jeux non violents et puis on regarderait si après ça ils deviennent plus violents à long terme. Il y a eu des études causales sur court terme et dans le court terme il y a une augmentation en fait du comportement violent. Mais le long terme, le court terme, ça veut dire que quelques minutes après avoir joué à un jeu violent, on peut avoir une tendance à être plus violent dans la cour de récré. Mais sur le long terme, ça ne semble pas se traduire à des changements de personnalité où on devient des personnalités plus violentes. Mais c'est des études qui sont dures à faire puisque elles demandent de mettre des jeunes dans des situations où ils sont face à quelque chose où, a priori, on n'a pas éthiquement à les mettre en face de contenu violent. C'est pas forcément ce qu'on cherche à faire en recherche de façon éthique. Et donc, ces études ont été faites dans les années 80, on les fait pratiquement plus pour des raisons éthiques. Donc, ça devient une question où on regarde au niveau de la population. Et au niveau de la population, comme l'a dit Célia, en fait, on a presque observé, par exemple, le contraire. Il y a des qui ont fait des études sur comment l'utilisation des jeux vidéo de tir, qui sont des jeux violents, ont augmenté aux États-Unis dans les années 90 et comment la criminalité dans certains... Ils ont fait ça à Chicago, comme la criminalité a descendu, en fait. Et donc, on ne peut pas faire un lien direct. Il ne faut pas faire d'amalgame.
6: Célia Audot, en tout cas, ce qui vient d'être dit par rapport aux enfants, c'est que peut-être qu'avant toute chose, il faut protéger les enfants de la violence qu'ils ne peuvent pas encaisser, mais au même titre que n'importe quelle œuvre artistique.
7: Oui, absolument. Moi, j'ai tendance à aborder le jeu vidéo comme n'importe quelle autre forme d'art. Et donc, de la même façon qu'on ne va pas mettre un enfant devant un film violent, on a des classements, d'ailleurs, qui sont là pour aider les parents pour savoir à quel âge on conseille aux parents de prendre leurs décisions, parce qu'au final, ce sont les parents qui vont décider avec la maturité de leur enfant. Les jeux vidéo, c'est pareil. Les jeux vidéo, comme Daphné le dit souvent dans ses papiers, parler de jeux vidéo, ça n'a aucun sens. C'est comme parler de nourriture. Oui. Il y a tout un tas de types de jeux vidéo différents. Et c'est comme les livres ou les films ou n'importe quel autre contenu artistique. On ne va pas mettre un enfant devant un contenu qui peut poser question. Et les jeux vidéo, étant une forme d'art, va questionner parfois le monde, va justement nous faire réfléchir à certaines choses et peut placer devant nous des contenus violents. Et ça, clairement, il faut connaître un peu la maturité de l'enfant, savoir ce que l'enfant peut encaisser, entre guillemets, avant de le laisser jouer à n'importe quel jeu, oui.
6: En tout cas, Emmanuel Macron se trompe peut-être de cible. On va avoir en tout cas des résultats à la mi-mai de cette enquête. Le vrai sujet de préoccupation est ailleurs, c'est dans les dark patterns qui créent de véritables comportements entre gros guillemets, addictif, on y reviendra dans quelques instants, mais d'abord, quand un jeu est bon, il se produit quelque chose de super chez le joueur, c'est le flow. Daphné Bavelier, alors justement, ça c'est un concept qui a été développé par un psychologue hongrois, et je ne vais pas m'aventurer à dire son nom, mais est-ce qu'on peut caractériser justement cet état de flow ?
12: Alors oui, l'état de flow a été très bien défini de par un questionnaire qui s'appelle le questionnaire du flow. Il y a 9 dimensions dans l'état de flow. Il y a 3 dimensions qui viennent vraiment de l'expérience qu'il faut avoir avec le monde extérieur pour rentrer dans l'état de flow. Donc, ces 3 dimensions, elles vont vous résonner parce que par rapport au petit reportage qu'on a entendu, il y a avoir des défis d'enjeux, mais de façon à ce qu'ils soient alignés avec vos compétences. Donc, il y avait un enfant qui disait « plus c'est dur, plus c'est marrant ». Donc, ça, c'est une des premières dimensions. La deuxième dimension qui est importante, c'est d'avoir des buts très clairs. Il faut savoir qu'est-ce qu'on nous demande. Et la troisième dimension qui doit être dans l'expérience pour faciliter le flow, c'est aussi d'avoir des retours non ambigus. C'est-à-dire vous savez comment vous avez agi et donc vous savez si vous avez fait bien, si vous avez fait mal. Vous pourriez mieux faire parce que vous aviez repéré qu'il y avait d'autres choses ailleurs et d'autres mouvements ou d'autres actions à faire. Et donc vraiment être très, ces 3 dimensions doivent être très clairement prises dans le game design. Et puis après ça, il y a 6 autres dimensions qui ont plus à voir avec la manière dont on ressent l'expérience. Et donc ça, c'est beaucoup plus introspectif. Il y en a une qui est liée plutôt à la fusion entre ses actions et la conscience. Donc on a l'impression d'être un avec l'expérience. On perd la deuxième, on perd sa notion de soi-même. On se perd dans l'expérience soi-même. La troisième, c'est qu'on est très concentré. L'état de flow, c'est un état de focalisation très haut, tellement haut qu'il y a des parents qui se plaignent que quand ils appellent leurs enfants pour venir dîner, bah, personne ne réagit. C'est une concentration dont on parle. La quatrième, c'est qu'il y a un très grand sens d'être dans le contrôle, de ce qu'on parle en sciences cognitives, d'agentif, recevoir la personne qui grâce à chaque petite action que vous pouvez faire avec votre game controller, vous êtes le maître du lieu et donc en contrôle total de ce qui se passe sur l'écran et de comment ça réagit devant vous. Et puis finalement, très important, c'est que c'est une expérience qui donne une énorme satisfaction personnelle et c'est pour ça qu'on y revient. Donc c'est lié à une émotion très positive.
6: Oui, c'est ça, c'est un plaisir, c'est intéressant parce qu'on peut même rapprocher cet état-là, Sylvia Oden, presque d'un état méditatif ou proche des personnes qui font du sport ou de la musique. On peut parler aussi de flow, ou presque peut-être de transe, ou de méditation.
7: Oui, tout à fait. Donc, Mihai, tu sais, Mihai qui est...
6: Merci.
7: On m'a entraîné à prononcer son nom. Initialement, a fait des recherches sur le flow pour essayer de comprendre quelle est l'origine du bonheur. Et il a trouvé cet état de flow, donc il y a un état de changement, un état de conscience qui change, notamment d'abord chez les artistes. Ou par exemple un musicien qui est dans son flow et dans sa zone, on va dire, on a vraiment l'impression qu'ils sont ailleurs. Et donc c'est un état qu'on va retrouver chez les artistes, mais même chez des gens qui vont travailler sur quelque chose qui les passionne, où on perd justement cette notion du temps qui passe. Et comme on parle de flow, j'aimerais quand même rendre hommage à ma consoeur qui nous a malheureusement quitté très brutalement il y a un mois, Séverine Herrel, qui elle a travaillé beaucoup sur cet état de flow dans le jeu vidéo.
6: Et en effet, qu'on regrette également et qu'on avait reçu dans une émission consacrée sur le temps d'écran. Autant d'écrans, suspend ton vol et merci pour ce mot. On parle de flow et du plaisir. On sait aujourd'hui que les capacités attentionnelles sont limitées quand même chez nous autres humains. Comment le jeu vidéo fait-il pour nous accrocher, nous garder à la manette? C'est lié ou non? C'est parce que les concepteurs font appel à un grand nombre de biais cognitifs.
7: Oui, alors les biais cognitifs ou tout simplement la compréhension que le cerveau humain est limité. Et on a plein de bonnes capacités dans le cerveau qui nous permettent de faire plein de choses, mais on a aussi et surtout des limites. Et le fait de comprendre ces limites nous aide un petit peu à pouvoir les dépasser. Le jeu vidéo ne va pas forcément attirer l'attention s'il est mauvais. Il va attirer l'attention si c'est un bon jeu, mais ça nécessite énormément de travail. Ça se fait pas comme ça, et en réalité, énormément de jeux vidéo ne réussissent pas. Des studios ferment, et plein d'artistes et de designers sont renvoyés. Donc c'est quand même assez difficile à faire. Hein. C'est pas quelque chose de magique parce que c'est interactif que forcément ça va attirer l'attention. Mais disons que une des choses qui va être intéressante, c'est si on est motivé à faire quelque chose, on va forcément y porter plus attention. Et du coup, ça va effectivement un peu plus nous absorber, entre guillemets. Après, ça va dépendre énormément de la plateforme. Si vous jouez sur un téléphone portable sur votre chemin pour aller au travail, vous allez être moins immergé entre guillemets parce que vous allez surveiller les stations pour pas rater votre station. Donc il va y avoir des différents degrés en fonction de ce qui se passe, du type de plateforme, du type de jeu, si c'est un jeu très narratif ou si c'est un jeu d'action où on a besoin de faire attention parce qu'on a des réflexes. Par contre, il y a des jeux qui sont un jeu de puzzle, on va dire, on peut être concentré pour réfléchir à résoudre un puzzle, mais on peut peut-être plus facilement contrôler justement sur quelle station on va arriver. Donc ça va vraiment dépendre du type de jeu, ça va dépendre de notre état à nous, si on est dans un état d'anxiété, de stress, etc., du type de plateforme et de ce qui se passe dans le jeu et à quel point ça sollicite l'attention. S'il y a un jeu d'action, on va solliciter beaucoup plus l'attention qu'un jeu plus narratif où on peut plus prendre le temps, on va dire.
6: En tout cas, sur la motivation que vous évoquez, on voit que la motivation du joueur repose sur plusieurs ressorts. La motivation extrinsèque, comme on dit, qui est basée sur les récompenses. La motivation intrinsèque, elle répond à trois besoins psychologiques majeurs: le sentiment de compétence, l'autonomie et l'appartenance sociale. Et Fortnite, par exemple, exploite cette dimension communautaire.
7: Tous les bons jeux le font et tous les jeux sociaux qui sont en multijoueur le font. Donc c'est ce qu'on appelle l'affiliation en français. On est une espèce très sociable. Hein, à la base, on n'aurait pas pu survivre nos prédateurs sans avoir de coopération entre nous. Donc toute activité où on va pouvoir participer à un groupe, avoir le sentiment de faire partie de quelque chose de plus grand que nous, surtout tout ce qui est coopératif, parce qu'on se focalise beaucoup sur la compétition dans nos sociétés, mais la coopération est beaucoup plus puissante, on va dire. On n'a qu'à regarder juste les sports. La plupart des sports sont des sports en équipe. Donc on a cette dimension, même si on rentre en compétition avec une autre équipe, on est en coopération au sein de notre équipe, et ça nous fait nous sentir importants au sein de notre équipe. Et donc les jeux où on peut jouer en équipe, ou même simplement des jeux où on va observer quelqu'un d'autre, ou aider quelqu'un d'autre, va renforcer ce sentiment d'affiliation. Oui.
6: Alors comment l'ergonomie cognitive est au cœur du game design, et pourquoi certains joueurs perdent-ils le contrôle de leur temps de jeu et parfois de leur argent, et pourquoi développent-ils une relation problématique aux jeux vidéo? On y arrive.

0: direct sur France Culture, on poursuit notre feuilleton jeux vidéo avec une virgule Fortnite. Aujourd'hui, un focus sur les neurosciences avec Célia Audent et Daphné Bavely. On vient de voir comment les créateurs s'appuient sur des principes de psychologie cognitive pour guider le joueur sans qu'il s'en aperçoive, pour mettre dans un état de flow ce plaisir du jeu proche d'un état méditatif. Justement, en évoquant l'ergonomie cognitive, vous, Célia Audent, vous avez travaillé avec Ubisoft, LucasArts, Epic Games, notamment sur le jeu Fortnite qu'on entendait à l'instant. On a tout un tas de petites astuces, justement, sur cette ergonomie cognitive qui est mise en jeu.
1: Oui, alors c'est une vaste question. J'essaie de
0: simplifier. Des astuces. La loi de Gestalt, par exemple.
1: Oui, alors il y a plusieurs aspects qu'on va travailler dans un jeu vidéo. Il y a deux aspects principaux. Un aspect qu'on va appeler utilisabilité, c'est un gros mot, on va dire. Et l'autre aspect que moi j'appelle engageabilité. L'utilisabilité, c'est vraiment pour n'importe quel outil qu'on va utiliser, interactif ou autre, un objet, on veut s'assurer qu'on peut l'utiliser, qu'on comprend comment ça fonctionne, qu'on arrive à le percevoir de la façon dont pour laquelle elle est faite. Et rien que ça, c'est déjà assez compliqué. Donc, si vous utilisez une application, par exemple, on va dire par hasard, acheter des billets de train, parce que c'est un petit peu compliqué parfois sur certaines applications que je nommerai pas. Parfois, ça nous énerve, on ne comprend pas ce qu'il faut faire, où il faut appuyer, on est frustré. Donc, pour régler ça, c'est vraiment de l'ergonomie cognitive, dans le sens où c'est pas physique, on manipule pas un objet physique, et donc on va essayer de s'assurer que la perception qu'ont les gens de ce système correspond à ce qu'on essaye, les problèmes qu'on essaie de leur faire résoudre. Et quand ça ne fonctionne pas, si on ne comprend pas ce que veut dire une icône, par exemple, ou ce qu'on nous demande, c'est que cette perception ne correspond pas à ce que les designers, les concepteurs ont essayé de transmettre. Et c'est ça le problème, parce que la perception est subjective. Ce que vous allez percevoir ne va pas être la même chose que je vais percevoir. Je vais prendre un exemple très simple qui va parler aux générations, c'est l'icône de la disquette.
0: Oui, pour nous aujourd'hui, garder, voilà. C'est sûr, on sait ce que ça signifie.
1: Pour nous, c'est clair.
0: Pour les plus jeunes générations,
1: exactement.
0: C'est moins sûr.
1: Oui. Donc la perception va vraiment dépendre de notre connaissance antérieure, du contexte, etc. Et donc on va utiliser des principes de design et même des théories, par exemple de la perception, comme ce qu'on appelle la Gestalt, qui va nous permettre d'anticiper quels patterns les humains vont percevoir. Mais bon, on anticipe certaines choses, mais après on va tester pour vérifier. Est-ce que ce qu'on cherche à communiquer, c'est bien ce que les personnes vont percevoir? Et dans un jeu, il y a quand même cet aspect de fonctionnalité. Il faut que les gens comprennent c'est quoi le but du jeu, sur quel bouton appuyer, où il faut aller, que veulent dire les icônes. Donc on teste ce genre de choses, et ça, c'est vraiment de l'ergonomie cognitive.
0: Ouais, une histoire que j'aime bien aussi, c'est celle de la part de pizza dans un jeu de Star Wars, que j'avais sorti, parce qu'il y avait une icône de radar en bas de l'écran avec des points qui représentent la position des ennemis, mais les joueurs testent, l'ont associé cette icône, voilà, une part de pizza.
1: C'est pas pour ça qu'il n'est pas sorti le jeu, mais c'est pour. C'est disons qu'on a dû le changer. C'était pas prévu.
0: Mais en effet, Daphné Bavely, justement, sur toutes ces justement, capacités cognitives qui sont pris en main par les développeurs pour justement que le joueur puisse s'épanouir dans un univers fictif et virtuel.
2: Bah écoutez, oui, mais c'est vrai que les jeux, pour nous, sont vraiment des outils d'apprentissage absolument exemplaires. C'est-à-dire que c'est sans doute ce que l'éducation, au départ, avait cherché à faire. Et puis, on n'avait pas les moyens de personnaliser autant l'éducation. Et là, on est incapable de donner à chaque joueur sa propre expérience. Donc, comme le disait Sophia, il faut que l'usabilité soit bonne et qu'elle soit bonne pour tout le monde. Il faut aussi être engageant. Et être engageant, ça veut dire avoir un certain niveau d'incertitude sur ce qui va se passer, permettre la découverte, la créativité, avoir aussi un développement d'une histoire, un contexte. Donc nous, quand on fait des jeux vidéo, mais plus sérieux, parce qu'on fait des jeux vidéo pour essayer d'augmenter l'apprentissage, on se pose toutes ces mêmes questions que Célia s'est posée quand elle était à Ubisoft, avec pas tout à fait les mêmes budgets. Et comme elle le dit, c'est très très difficile de faire un jeu vidéo qui soit aussi engageant que ce que fait l'industrie, parce que c'est un art, c'est vraiment un art.
0: Et puis c'est en effet la première industrie culturelle au monde. Parmi justement ces astuces-là, on parle aussi d'affordance visuelle. Célia Audent, les designers et ergonomes utilisent souvent ce terme lorsqu'ils voient par exemple.
1: Alors, l'affordance, à la base d'une affordance, c'est est-ce qu'un objet va être facile à utiliser? Donc, je vais prendre l'exemple des ouvertures faciles. pour juste prendre un exemple d'ergonomie physique, une affordance, c'est-à-dire qu'une ouverture, on va voir comment ça s'ouvre et on va tout de suite avoir aucun problème à l'ouvrir, ou une porte où on a une anse, on comprend que la porte se tire. Donc ça, c'est une affordance physique, c'est plus facile de tirer s'il y a une anse, mais aussi cognitive, parce qu'on voit la porte, on voit qu'il y a une anse, donc a priori, on s'attend à ce que la porte s'ouvre en tirant. Les affordances dans les jeux vidéo vont être des affordances cognitives, parce qu'on ne les manipule pas physiquement, et donc l'idée, c'est que, par exemple, si dans un jeu, dans l'environnement, on voit une échelle, on peut se dire, ah tiens, il y a un niveau supérieur. Ou si on voit une porte, bah tiens, on peut ouvrir la porte. Ou un personnage, si on voit un personnage avec des pics dans le dos, comme par exemple Bowser dans Mario, on peut comprendre qu'a priori, il vaut mieux pas sauter sur ce personnage pour essayer de le vaincre, qu'a priori, ça va nous faire mal. Donc ça, c'est des affordances. C'est juste en regardant, en percevant, donc c'est aussi auditif, hein, on comprend comment ça fonctionne et ça nous permet d'anticiper nos actions avec l'environnement.
0: Là, vous avez évoqué des patterns, des patterns plutôt positifs, qui évoque en effet comment la cognition humaine fonctionne et dans la bonne direction, mais ces mêmes connexions, ces mêmes connaissances, Daphné Bavelier, ça sert aussi à concevoir des jeux qui peuvent être détournés à des fins commerciales, et dans ce cas-là, on appelle ça des dark patterns. Alors, quels sont justement ces pièges qui reposent, elles aussi, enfin, eux aussi, sur les sciences cognitives?
2: C'est quelque chose qui est connu en fait depuis très longtemps par les behavioristes qui ont montré que pour faire travailler un animal, c'était des études chez les souris au départ, hein, le mieux c'était de donner des renforcements, donc comme de la nourriture ou à boire, à des temps variables et des doses de renforcement variables, c'est-à-dire que l'animal revient plus souvent et là où il y avait cette récompense et capable d'appuyer sur un levier, donc c'est pour ça qu'il travaille, c'est qu'il appuie sur un levier, donc ça lui demande de l'effort, c'est quelque chose qui donne de la résistance, mais il continue à appuyer sur le levier alors qu'il ne reçoit rien parce qu'il attend cette récompense, il ne sait pas quand elle va venir et ce n'est pas la taille de la récompense, ou même tout d'un coup il peut y avoir quelque chose qui est très bon comme un petit morceau de gruyère suisse, et du coup il y a cette volonté de continuer. Et ça a donné lieu à toutes sortes de dérives comme les loot box ou d'autres mécanismes qui peuvent être peu favorables à certains enfants. Donc chez les enfants, il y a vraiment un besoin, comme on l'a évoqué avant, de penser à comment les protéger au mieux de certains de ces dark patterns.
0: Les loot box, il faut le définir, hein, c'est boîte d'équipement, hein, concrètement, quand un joueur termine une partie, il remporte des crédits à échanger contre ces box, hein, et c'est clairement une loterie, et là on est clairement dans une dynamique de machine à sous, hein, presque de jeu d'argent, c'est lié au Odent.
1: Oui, tout à fait, on peut prendre la comparaison des pochettes surprises en fait. Ouais. On achète quelque chose, on ne sait pas ce qu'on va avoir dedans, c'est pareil dans le jeu vidéo. La grosse différence dans le jeu vidéo par rapport à ce que nous, ce qu'on avait quand on était enfant, quand on achetait des paquets de cartes pour faire les collections, on ne savait pas ce qu'on avait, c'est qu'il y avait quand même pas mal de barrières physiques qui nous arrêtaient d'acheter. Quand on était enfant, il fallait déjà demander l'argent de poche aux parents et aller au bureau de tabac pour acheter des cartes ou acheter la pochette surprise. Là, dans le problème du jeu vidéo, c'est que ça repose sur le même mécanisme, mais en plus, il y a plus de barrières, parce que bien souvent, la carte bancaire est déjà inscrite dans le système, et donc il y a juste à cliquer sur « oui, j'en veux plus ». Et clairement, les enfants, on sait que c'est le même principe que les machines à sous, on sait que ça peut créer effectivement des addictions, c'est la seule addiction comportementale qui est reconnue dans le DSM, et on a cette dérive, donc c'est comme un peu des jeux d'argent, on appelle ça en anglais des gambling-like, donc en anglais gambling ça veut dire jeu d'argent, mais on dit gambling-like, c'est-à-dire ressemble à des jeux d'argent, tout simplement parce que c'est effectivement on peut payer avec de l'argent, ou en tout cas on paye avec une monnaie dans le jeu. Or, c'est encore plus problématique pour les enfants parce que leur cerveau est encore en développement. La partie du cerveau qui gère un peu les impulsions, c'est le cortex préfrontal, et il met beaucoup de temps à se développer. Celui-là, il est entièrement mature à 25 ans. Donc ça ne veut pas dire qu'à 24 ans, on est complètement désemparé, mais ça veut dire que de la naissance jusqu'à 25 ans, on est encore en apprentissage. C'est pour ça que les enfants très jeunes ont du mal à gérer leurs émotions, qui peuvent faire des caprices ou pleurer pour quelques frustrations, et que des adolescents vont aller dans des comportements à risque. Et donc, utiliser ce genre de mécanisme dans des jeux, alors que ce n'est pas utile dans le jeu lui-même, mais que c'est utilisé simplement pour faire payer, C'est particulièrement problématique chez les enfants. Et quand je dis enfants, je parle de personnes mineures, en fait.
0: Ouais, en effet, ces pochettes surprises qui sont faites pour générer de la frustration et inciter le joueur à mettre la main au portefeuille. C'est d'ailleurs le jeu Star Wars Battlefront qui avait été épinglé pour ça en 2019. Et il y a aussi ce problème que les monnaies virtuelles, il y a une mise à distance de la dépense. On est en train de dépenser des euros, mais des packs, des tokens, des gemmes, des crédits. Daphné Bavelier, ça c'est typiquement le cas d'une utilisation problématique du jeu vidéo avec cet exemple-là de Dark Patterns.
2: C'est typiquement, alors soyons clairs, tous les joueurs ne sont pas susceptibles à tomber dans ces dark patterns. C'est-à-dire que c'est un mécanisme qui, chez les personnes vulnérables, va donner lieu en effet à des utilisations problématiques. Ce qui est intéressant, c'est que ça dépend de la personnalité. Donc on comprend mieux qu'il y a des gènes qui sont reliés à ça. Donc on commence à comprendre qui est plus susceptible que d'autres. Mais pour l'instant, au niveau de neurosciences, et on comprend ça chez des souris, on peut refaire ce genre d'études et être beaucoup plus précis. Mais pour l'instant, de questions sociales, ce serait vraiment d'essayer de travailler avec les compagnies de jeux vidéo pour éviter ce genre de mécanisme quand c'est des jeux qui sont dédiés à des enfants, donc jusqu'à 18 ans.
0: Quels sont les autres facteurs, Célia Audent, qui favorisent justement une pratique excessive des jeux vidéo et l'incapacité des joueurs à réguler leur temps?
1: C'est une bonne question. Là, au niveau de la recherche, les lootbox, c'est clairement problématique. On a clairement beaucoup, de plus en plus de recherches qui montrent que ça va générer justement plus facilement du passage au réel gambling, donc au jeu d'argent. Donc on voit clairement que c'est problématique. Pour le reste, Daphné pourra m'actualiser, mais c'est beaucoup moins clair. Mais il y a des éléments comme l'exploitation de ce qu'on appelle la FOMO. Donc, la peur de manquer, en anglais c'est fear of missing out, et des mécanismes qui vont jouer sur des biais qu'on a, comme par exemple l'aversion à la perte. Donc c'est des mécanismes par exemple qu'on appelle de streak, c'est de l'accumulation. Donc je vais vous donner quelques exemples. Les compagnies aériennes utilisent ça tout le temps, c'est-à-dire que vous faites un voyage, vous gagnez des miles, mais ces miles, vous allez les conserver l'année prochaine que si vous atteignez un certain niveau. Donc ça demande une cumulation jusqu'à un certain niveau. Ou un autre exemple, c'est l'application Snapchat, où vous parlez à quelqu'un, cette personne vous répond, hop, on vous donne une flamme, vous n'avez rien demandé, mais on vous donne une flamme, et à partir du moment où on vous donne quelque chose, vous avez envie de le garder. Et donc, si vous continuez de cumuler tous les jours, vous discutez avec la personne, elle vous répond, vous cumulez les flammes, et au bout d'un moment, on n'a pas envie de perdre cette flamme, et donc on va continuer à discuter avec cette personne, ou pareil, dans un jeu, on va continuer à se connecter au jeu, parce que sinon, on risque de perdre quelque chose qu'on a bientôt, ou qu'on a cumulé, et ça incite en fait à se connecter au jeu, non pas parce qu'on a envie de jouer, mais parce qu'on a peur de perdre quelque chose ou peur de manquer quelque chose qui a été généré par le jeu.
0: Et d'ailleurs, par rapport à ce FOMO, il y a certains éditeurs qui ont quand même une éthique, par exemple WoW, World of Warcraft, qui encouragent les pauses en offrant de plus grosses récompenses, justement, après une pause. Alors, quels sont les effets des jeux vidéo sur les joueurs passés la séance de jeu et quelles sont les vertus cognitives du jeu vidéo et notamment du jeu de tir? On y arrive.
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0: le thème de Mortal Kombat en direct sur France Culture, car on poursuit en finesse notre semaine de jeux vidéo en compagnie de nos deux invités du jour, Célia Audan, docteur en psychologie et consultante freelance, stratège en expérience utilisateur dans le jeu vidéo, et Daphné Bavelier, professeur de neurosciences cognitives à l'Université de Genève. On vient de voir que les jeux vidéo mobilisent des mécanismes cognitif complexe entre mémoire, attention et motivation. Outils de plaisir, d'apprentissage ou de thérapie peuvent aussi être détournés par des pratiques commerciales qui exploitent nos biais pour mieux nous retenir, c'est ce dont on vient de parler. À présent, nous pouvons parler des vertus cognitives du jeu d'action avec vos travaux, Daphné Bavelier. Vous avez justement montré que ces jeux d'action ont, si on les consomme avec modération, des effets très positifs.
1: Alors en effet, c'est une découverte totalement fortuite, donc ça pour nos petits scientifiques en herbe, c'était avec un de mes collaborateurs maintenant, Sean Green, qui à l'époque était étudiant en bachelor, et qui, on avait un résultat incompréhensible. En fait, on était en train de travailler sur la plasticité du cerveau, et notamment concernant l'attention visuelle chez des gens qui sont sourds. Donc ça n'avait rien à voir avec les jeux vidéo. Et on s'est un peu cassé la tête sur un jeu de données pendant 6 mois, et on a découvert qu'en fait, l'effet venait pas du tout de la plasticité du cerveau vis-à-vis d'être né sourd, mais du fait que dans les sujets qui avaient été testés, il y avait un certain nombre de sujets qui faisaient partie d'un club de jeux vidéo. À l'époque, on était en 1999 à l'université de Rochester aux États-Unis. C'était tout nouveau, il y avait juste quelques clubs qui existaient et ces jeunes-là jouaient à des jeux de tir. Et on les a appelés à l'époque jeux d'action, ce qui maintenant est un peu malheureux parce que dans l'industrie, le jeu d'action n'a plus la même définition. Donc soyons clairs, on parle vraiment des jeux de tir, soit la première personne, soit la troisième personne.
0: Par exemple, comme Call of Duty ou World of Warcraft, justement.
1: Voilà, oui, tout à fait. Et comme on a pu le démontrer, alors c'est par des expériences justement causales, c'est ça qui est intéressant, c'est-à-dire ce qu'on a fait, c'est qu'on a pris des gens, et à l'époque, il y en avait beaucoup parce que personne ne jouait, donc on a pris des gens qui ne jouaient pas, on leur a demandé soit de jouer à des jeux de tir, donc ça c'était un premier groupe, soit de jouer à des jeux contrôle, un peu comme des puzzles, comme Tetris, ou des petits puzzles, ça serait l'équivalent de Candy Crush maintenant. Et puis, on a mesuré leur capacité attentionnelle avant et après jouer. Alors, quand je dis jouer, c'est pas jouer une heure, mais c'est une quinzaine d'heures, une vingtaine d'heures, mais pas 20 heures en 24 heures. C'est comme tout apprentissage, jouer aux jeux vidéo, ça obéit à la loi de petite dose, tous les jours, une demi-heure, 5 fois par semaine, et répéter ça pendant plusieurs semaines, voire des mois, et puis peu à peu, le cerveau change, s'adapte, se développe, et notamment développe des capacités attentionnelles qui s'étaient tout à fait hors du commun dans les expériences où on mesurait avec les temps de réaction, la capacité à faire des mouvements des yeux plus rapides, mais aussi la capacité d'être correct, de mieux voir ce qui était présenté à l'écran, de prendre des décisions qui étaient des meilleures décisions. Et d'ailleurs, cette recherche a eu des applications avec les chirurgiens laparoscopiques qui ont été montrés que ceux qui jouaient aux jeux vidéo s'entraînaient plus vite dans leur de chirurgien laparoscopique. Donc, il y a aussi des effets sur la vie de tous les jours de jouer à ces jeux qui ont une certaine mécanique. Dans des études causales, en fait, on contrastait jeux de tir et d'autres jeux commerciaux. Donc, c'est pas tous les jeux qui ont le même effet.
0: Mais alors, comment ça s'explique, ça, justement, que les jeux de tir favorisent avec modération, une meilleure prise de décision, meilleure perception visuelle?
1: Alors, comme Célia l'a dit, les jeux de tir ont des demandes attentionnelles extrêmement fortes. Et notamment, ils ont tous en commun qu'à la fois, il faut distribuer son attention sur tout l'écran pour regarder s'il n'y a pas un sniper d'un côté ou un health dedans. Être relativement proactif sur « Oh, je pense qu'il y a un ennemi qui va arriver ici » et être capable de rassembler son attention très focalisée à un endroit, à un moment, de manière à pouvoir se défendre au mieux. Et en fait, cette flexibilité attentionnelle, où il faut passer d'un mode attentionnel un mode attentionnel très focalisé de façon proactive, entraîne une flexibilité cognitive, entraîne la mémoire de travail aussi, ce qu'on appelle le contrôle attentionnel, et ce contrôle attentionnel ensuite nous permet d'être les élèves, on apprend plus vite.
2: Ben là, c'est, en effet, ce que vous décrivez, c'est le phénomène de transfert de compétences. Ce transfert de compétences, Eliaudette, est-ce qu'on peut imaginer l'utiliser en thérapie ?
3: En thérapie,
2: par exemple, pour les troubles de l'attention, par exemple.
3: Oui, on peut. Alors, c'est pas du tout mon domaine, mais on peut effectivement imaginer qu'on peut utiliser ce genre de procédé pour aider les, que ce soit des étudiants ou pour apprendre et transférer des compétences d'un contexte à un autre. Alors, le concept de transfert, c'est très très important. Hein. C'est comme ça vraiment qu'on, quand on parle d'éducation, c'est vraiment ça qui nous intéresse. Est-ce que ce que les élèves apprennent dans un contexte qu'ils peuvent l'appliquer dans un autre contexte. Il y a très peu de jeux hein, qui font ça. Et quand on observe un transfert, en général, c'est un transfert qu'on appelle proche. C'est-à-dire que ça va être

0: enfants se développent une identité où pour eux c'est une identité qui est très différente de celle qu'ils ont à l'école, où ils sont parfois un peu en mal à l'école, et dans le jeu en fait ils ont beaucoup plus de qualités et de compétences parce que le monde du jeu est un monde qui est socialement différent de l'école. Et donc on voit que ça permet aussi de découvrir un certain nombre de compétences qu'on peut avoir mais qui ne sont pas du tout mises en valeur par le système scolaire.
1: Célia, vous dites justement sur cet effet Proteus,
2: oui,
1: qui est étonnant.
2: Pareil, je connais, je suis pas assez moins mon expertise, mais ce qui est intéressant, c'est que dans le jeu vidéo, justement, en incarnant un avatar, on peut expérimenter certaines choses qu'on va pas pouvoir expérimenter dans la vie réelle. D'un point de vue personnel, je sais que le fait d'incarner un avatar qui va pas être du même genre que nous, par exemple, a apporté énormément d'aide aux personnes transgenres, justement, pour découvrir leur chemin. Donc ça peut aider, justement, ou parfois dans la vie réelle, on est obligé de jouer un rôle pour se conformer aux normes sociales, et qui peuvent être parfois rigides, surtout à l'époque de l'adolescence. Le fait que quand on joue un jeu, justement, on est plus anonyme et on peut expérimenter avec différentes facettes de sa personnalité. Et ça peut être intéressant, justement, cette expérimentation dans un endroit sécurisé.
1: Autre transfert intéressant à cette étude de 2025 dans Nature Neurosciences, qui révèle que voir en réalité virtuelle un avatar malade met notre corps IRL, in real life, en alerte, et que ça déclenche pour de vrai notre système immunitaire. Alors, des jeux vidéo à visée thérapeutique, on continue de s'interroger avec le reportage du jour. La pratique du jeu vidéo stimule les capacités cognitives et la motricité quand elle se combine à l'exercice physique. À l'Institut des sciences du sport santé de l'Université Paris-Cité, des expériences visent à freiner le vieillissement cognitif au moyen de cette méthode. Et c'est ce qu'on découvre avec vous, Céline Lezen. Bonjour.
3: Bonjour Natacha, oui, les bienfaits pour la santé mentale et physique peuvent s'évaluer à travers la pratique de l'exergaming, une approche qui combine l'exercice physique et le jeu vidéo. Pauline Maillot, maître de conférence au laboratoire de l'IS3P, et Nicolas Besombe, maître de conférence en sociologie du sport, mènent des expériences sur des groupes de personnes âgées pour évaluer les modérateurs du vieillissement cognitif. De Meteor Scholar à Angry Birds, ces expériences montrent que les participants parviennent ainsi à stimuler et améliorer leur agilité, plasticité comportementale ou encore fonction mnésique.
4: Donc là, vous êtes dans la première salle d'expérimentation, donc qui est une salle dédiée à l'analyse du mouvement et à la pratique du jeu vidéo actif. Donc autour de nous, vous avez un système de capture du mouvement, donc ce sont les différentes caméras que l'on voit. Et là aussi, dans cette salle, donc vous avez un mur interactif qui est en train de s'allumer. Donc ce mur interactif nous permet de proposer du jeu vidéo actif à différents types de publics. Alors c'est vrai que dans le laboratoire, et moi je m'intéresse beaucoup au sujet âgé, donc aux effets du vieillissement sur nos comportements. Et donc par exemple, en ce moment, on a un partenariat avec la ville de Paris, et on a des seniors de la ville de Paris, issus de leur maison sport santé, mais pas que, qui viennent jouer deux fois par semaine dans le cadre d'une recherche, qui viennent pratiquer de l'activité physique assistée par le mur interactif. Ce que nous, on appelle donc l'exergaming, qui est en fait du jeu vidéo actif.
5: C'est la contraction de exercise gaming.
4: Exactement. Donc c'est l'idée de jouer tout en faisant de l'activité physique. Et nous, on en fait un vrai outil de prévention du vieillissement, prévention physique, mais surtout prévention cognitive. Parce que vous allez le découvrir, ça stimule à la fois le physique et le cognitif.
6: Donc moi je m'appelle Nicolas Besombe, moi je suis plutôt spécialisé sur les sciences sociales appliquées au sport, donc plutôt dans le champ de la sociologie, et mon objet de recherche depuis une quinzaine d'années c'est la pratique compétitive du jeu vidéo. Il y a beaucoup de jeux qui nécessitent de la motricité fine, une expertise motrice qui se situe principalement au niveau des membres supérieurs et de chaînes musculaires qui sont plus courtes.
5: L'agilité,
6: exactement, dextérité, coordination à main, temps de réaction ou même dissociation des membres supérieurs. Et donc là où on se retrouve tout particulièrement Pauline et moi, c'est qu'aujourd'hui il existe des compétitions de jeux vidéo actifs pour les personnes âgées qui mélangent des objectifs à la fois pédagogiques, moteurs, cognitifs qu'on peut se fixer.
5: Pauline Maillot, vous êtes dotée d'un ballon.
4: Eh oui,
5: je sens qu'on va passer à l'action.
4: Un joli ballon qui effectivement nous permet d'interagir avec donc le mur. C'est le mur Neo One de chez Neo Experience, donc qui est une entreprise française avec qui on travaille depuis maintenant plusieurs

0: années. Alors, instruction, lancer la balle. Voilà, instruction à la balle. Donc, ça crée une zone de contact. Hein, c'est du tactile, en fait. Donc là, on a un timer qui vient d'apparaître avec un...
1: 4 minutes 30, maintenant.
0: Voilà.
1: Pour faire quoi ?
0: Pour faire quoi ? Pour lancer donc les différentes cibles. Je propose que Nicolas joue en parallèle.
1: Donc là, l'enjeu, c'est de savoir bien viser pour la personne âgée.
0: Voilà. Donc, en fait, là, on a des sortes de formes géométriques qui représentent donc des sortes de météores, de météorites, avec différentes couleurs. Quand le fond de l'écran est vert, il faut viser les météores verts pour gagner des points. Donc on a le chronomètre qui diminue. Là, le fond vient de changer en rose. Donc ça veut dire que cette fois, il faut viser les météorites roses, sachant qu'il y a différentes couleurs de météorites qui se mélangent. Donc d'un point de vue cognitif, il faut prendre une décision sur le météorite que l'on va viser. À la fois, il faut de la précision motrice. Donc ça fait appel, et c'est ça qui nous intéresse, à une interaction physique. Parce que vous voyez, Nicolas, à chaque fois qu'il lance le ballon, eh bien, il faut qu'il le ramasse. Donc là, on voit qu'il a de l'expertise, hein, qu'il y passe beaucoup de temps. Mais une personne qui découvre va devoir dépenser beaucoup plus d'énergie.
1: Parce qu'il faut de vélo, c'est
0: très attentif. Oui, Nicolas est jeune et beau, donc tout va bien. Mais bien sûr, une personne qui a une restriction fonctionnelle, une personne qui a un handicap ou de l'âge, ou qui est simplement assez peu active dans son quotidien, va avoir plus de difficultés à viser, à ramasser le ballon. Donc c'est toute l'activité physique autour qui nous intéresse. Et puis, en fait, c'est une stimulation assez, assez complexe selon les niveaux de difficulté que l'on peut...
1: Ça permet d'évaluer donc le potentiel de l'individu, mais aussi de s'améliorer, de s'entraîner.
0: Voilà, en fait, nous, ce que l'on fait, c'est que l'on entraîne, on stimule. Il faut savoir que le cerveau, c'est un peu comme un muscle, il faut l'entraîner. Pour faire appel à des mécanismes assez connus désormais de plasticité cérébrale. Donc il faut muscler son cerveau, encourager les nouvelles connexions neuronales, agir sur un certain nombre de facteurs de croissance pour que le cerveau fonctionne bien le plus longtemps possible. Et donc nous, on utilise véritablement l'activité physique et l'entraînement via jeux vidéo actifs comme un outil de prévention, donc pour reculer finalement la prévalence des maladies, et puis tout simplement pour encourager un vieillissement qui relève du bien vieillir, donc bien dans sa tête, bien dans son corps.
1: Donc lancez la balle pour démarrer.
0: Alors c'est Angry Birds, donc il faut bien viser. Donc là, Nicolas, il est à toute proximité du mur, mais on peut se reculer. Et puis, il faut passer les différents mondes comme ça. Il y a un temps avec toujours le même objectif, c'est de faire un maximum de points.
1: Comment vous arrivez à mesurer le progrès effectif sur une période donnée, sur des individus parfois qui peuvent souffrir de maladies neurodégénératives, par exemple?
0: Alors en fait, c'est ce qu'on va appeler l'approche interventionnelle. Donc on va mettre en place des évaluations, des mesures avant la pratique du jeu, des tests physiques pour faire de l'évaluation fonctionnelle. Donc ça peut être des tests de force, d'équilibre, de marche, de souplesse. Donc ça, ce sont des batteries tests assez usuels, utilisés dans le monde soit de la clinique, soit de l'activité physique adaptée. Sur les aspects cognitifs, on va avoir recours beaucoup à des tests neuropsychologiques. On va aussi faire des tests de temps de réaction, des tests de mémoire de travail. Et donc ça, ce sont des tests neuropsychologiques. Et on peut aussi utiliser des outils tels que les questionnaires pour évaluer l'effort perçu pendant le jeu, le plaisir, le caractère attractif, l'expérience utilisateur. On peut aussi travailler sur les émotions.
2: C'est ça, généralement on vient essayer de récupérer le vécu, l'expérience vécue par les participants. Donc on va passer généralement par des entretiens, donc ça va venir donner une dimension un peu plus de granularité aux données quantitatives qui ont été évoquées, et finalement d'avoir une image qui soit plus complète de ce qu'ont vécu les personnes lorsqu'elles ont participé à nos expérimentations.
3: Merci Céline Lozen. Nos reportages pour sortir du studio et découvrir le travail de la recherche scientifique en cours, c'est notre collection La Science au Labo, et c'est à podcaster sur l'application Radio France. Daphné Bazelier, une réaction à l'écoute de ce reportage sur grand âge et gaming?
4: Mais oui, bien sûr, ça nous rappelle Dance Dance Revolution, le tout début des games, et c'est vraiment très très intéressant pour les personnes âgées. Mais alors attention, hein, il ne faut pas aller acheter Call of Duty pour votre grand-mère. Il faut vraiment, comme le disait votre portage, s'adapter aux capacités cognitives, aux capacités de mémoire, aux capacités physiques de la personne qui joue. Et c'est vraiment la force des jeux vidéo, c'est qu'on peut faire ça, et on peut faire ça de façon extrêmement individualisé et très progressif, ce qui permet que les gens, pour revenir à ce qu'on a discuté avant, développent un sens de compétence, d'autonomie, et en plus, quand ils font ça entre personnes âgées, vous pouvez créer du lien social, donc ça peut être très très riche, et ça, quelque chose, c'est vraiment un mécanisme qui est très productif et qui a beaucoup d'avenir, je pense, surtout étant donné le vieillissement de la population. Mais je voulais dire qu'il n'y a pas que pour les personnes âgées où on peut faire ce genre de choses. Vous avez posé la question à propos des enfants qui souffraient du tabac. Et donc, par exemple, en 2011, on a créé avec Adam Gazelet une compagnie qui s'appelait Akili Interactive, où on a mis au point un jeu vidéo pour les enfants qui souffrent du TADA, qui a eu plusieurs essais cliniques prometteurs. Ce jeu, hélas, n'a pas pu être commercialisé, mais on n'en était pas loin. Mais les compagnies d'assurance ne sont pas encore tout à fait prêtes. Il y a un blocage un peu au niveau de comment est-ce qu'un jeu vidéo peut changer mon cerveau. Donc oui, le jeu vidéo change le cerveau et le change de manière très profonde. Et donc ça peut être vraiment un outil, comme on prend un médicament pour changer certaines fonctions de notre corps, et ben quand on peut prendre le bon jeu vidéo pour changer pour le mieux certaines fonctions de nos cerveaux.
5: Vous parlez d'outils thérapeutiques, Daphné Bavelier. Je crois que dans les tiroirs en projet, il y a le développement de jeux pour traiter les états dépressifs également.
4: Alors on s'intéresse, oui, beaucoup aux jeux vidéo dans le contexte des maladies mentales, et notamment la dépression et l'anxiété, parce que d'une certaine manière, le contraire du jeu, c'est pas le travail. C'est la dépression. C'est-à-dire que c'est des gens qui, du coup, n'ont plus cette motivation. On avait commencé avec ce reportage où les jeunes disaient « je suis motivé, j'ai envie de le faire ». Ça, c'est quand on joue, on a envie, ça donne envie, c'est appétant. Et quand on est déprimé, on n'a plus envie de rien faire. Et donc, ce qui est très intéressant dans l'approche des jeux vidéo pour des maladies mentales, c'est que à la fois, on peut appliquer ces principes de jeux vidéo d'action, de tir, qui augmentent le contrôle attentionnel, donc la prise de contrôle de ces pensées ruminatives, négatives, où on peut les diminuer. Et puis en même temps, ben, un jeu, c'est quelque chose qui motive, c'est quelque chose qui va au cœur du problème de la motivation, où les gens sont apathiques et totalement démotivés. Et donc, on développe des jeux vidéo pour essayer de réduire l'anxiété chez les adolescents anxieux, par exemple.
5: On comprend bien, voilà, tout au long de cette discussion, que comme pour la nourriture en soi, hein, qui n'est pas addictive, certains aliments et dans certaines conditions, bah oui, mais pour le jeu vidéo, bah c'est pareil, il n'est pas addictogène en soi, mais il peut poser problème pour certaines personnes dans certaines conditions. Ça implique, justement, Célia Oden, ça implique quand même une éthique du jeu vidéo à développer.
1: Oui, mais même en dehors de ça, il y a des processus qui sont, même si ça ne va pas créer une addiction, mais qui profitent quand même de certains biais cognitifs et qui vont exploiter certaines vulnérabilités. Donc rien que ça, d'un point de vue même strictement de protéger le consommateur, on peut quand même commencer à se poser la question. Donc il y a toute la question au niveau de la monétisation du jeu, et notamment les jeux qu'on appelle free-to-play, donc les jeux qui sont gratuits et qui vont justement entraîner tout un tas de microtransactions qui peuvent générer des problèmes. Donc ça, c'est tout un pan dont on a parlé déjà, des dark patterns, des loot box, donc tout ça, il faut mettre en place des lignes d'éthique, hein, où est-ce que c'est ok, où est-ce que ça commence à être problématique. Par exemple, c'est pas forcément problématique de récompenser un joueur qui revient jouer, par contre, de le punir parce qu'il ne revient pas jouer, là, ça devient un petit peu plus problématique, par exemple. Aussi, il faut protéger les communautés, parce qu'il y a quand même pas mal de harcèlement en ligne, hein, c'est pas juste les jeux vidéo, c'est partout en ligne, donc il faut s'assurer que les communautés de joueurs et de joueuses puissent jouer de façon inclusive sans se faire harceler ni quoi que ce soit, et spécialement les enfants. Donc il y a tout un tas de choses qu'on veut mettre en place pour protéger les joueurs et les joueuses, pour qu'ils puissent jouer de façon sécurisée, sans se faire arnaquer, sans qu'on profite de leur vulnérabilité, sans qu'ils se fassent agresser ou quoi qu'est-ce, mais aussi tout un pan pour protéger les travailleurs et les travailleuses du jeu vidéo. Parce que malheureusement, il y a aussi des pratiques qui ne sont pas très éthiques au sein des sociétés. On sait qu'il y a du harcèlement
4: morale sexuelle dans certaines compagnies, mais on a aussi beaucoup de problèmes d'inclusivité. On recrute pas suffisamment de femmes, de personnes noires par exemple, et on ne recrute pas non plus suffisamment de personnes en situation de handicap. Donc il y a tout un problème aussi au niveau de l'inclusivité, et il y a beaucoup de pratiques de temps supplémentaire qui est travaillé dans le jeu vidéo.
5: Problème que vous prenez à bras le corps, Céline, puisque vous mettez d'ailleurs en place une charte éthique du jeu vidéo. On peut la citer, hein, c'est ethicalgame.org. Dans quelques secondes, on retrouve la chronique d'Alexandra Delbo, mais j'invite nos auditeurs à prolonger cette émission avec votre ouvrage, Shadia Odom, Dans le cerveau des geeks, qui est republié aux éditions Juno en 2025. Un grand merci à vous. Tout de suite, on change complètement de sujet, c'est la chronique avec science. Merci.
6: Comment mieux combattre la réaction du greffon contre l'hôte ? C'est le nom de cette maladie et ce n'est pas un simple rejet de greffe. Vous connaissez la greffe, on implante un nouvel organe qui ne nous appartient pas, on prend un traitement pour supprimer nos défenses immunitaires et parfois ça ne prend pas. L'hôte attaque son greffon, ça c'est le rejet de greffe classique, mais ici la réaction du greffon contre l'hôte c'est l'inverse. Ce n'est pas l'hôte qui attaque son nouvel organe, c'est le nouvel organe, en l'occurrence de la moelle osseuse d'un donneur qui attaque l'hôte. David Michonneau est professeur d'hématologie à l'Université Paris-Cité, hématologue à l'hôpital Saint-Louis et chercheur à l'Institut de la leucémie.
7: L'allogreffe de cellules souches hématopoïétiques, qu'on appelle plus traditionnellement la greffe de moelle, c'est un traitement qui consiste à réinjecter des cellules souches hématopoïétiques, mais également des cellules immunitaires qui sont issues d'un donneur, chez un patient qui a une maladie hématologique, c'est un cancer des cellules sanguines. Et l'objectif de l'allogreffe va être d'apporter des cellules immunitaires qui sont capables de reconnaître ces cellules tumorales et de les détruire. Et donc c'est ce qu'on appelle l'effet du greffon contre la tumeur. Dans une greffe d'organes classique, on va apporter un organe chez un patient qui a déjà un système immunitaire fonctionnel, et le risque, c'est d'obtenir un rejet, c'est-à-dire une réaction des cellules immunitaires du patient contre l'organe qui a été greffé. Ici, on est dans la situation exactement opposée, où on va greffer ce système immunitaire à un patient. Et donc, d'un côté, on a une réaction qui est bénéfique, qui est cette réaction du greffon contre la cellule tumorale, qui permet d'obtenir une guérison de la maladie hématologique. Mais de l'autre, cette réaction peut s'emballer.
6: Le nouveau système immunitaire s'emballe et attaque l'hôte. C'est une complication grave. 6 patients sur 10, soit 1200 en France par an, vont développer cette maladie dans une forme aiguë ou chronique, ou même les deux à la fois, avec une mortalité de 15%. S'ajoute à ça une panoplie de symptômes très invalidants, en fonction de ce que le nouveau système immunitaire attaque. Si c'est la peau, ce sont des démangeaisons et des éruptions cutanées, des nausées, des diarrhées, des vomissements si l'inflammation touche l'appareil digestif, ou encore une jaunisse si c'est le foie qui est la cible de ce nouveau système immunitaire censé, je le rappelle, guérir les patients de ce cancer du sang. La seule solution thérapeutique, ce sont les corticoïdes. Malheureusement, là aussi, un patient sur deux n'y répond pas. Pourquoi ? Comment expliquer cette résistance ? Et surtout, peut-on la prédire ? C'est ce qu'a voulu explorer cette nouvelle étude parue dans Science Translational Medicine. Ici, tous les patients présentent cette maladie, ils sont un peu plus de 80, mais l'étude a commencé avant de savoir s'ils allaient développer cette résistance. Un peu de leur sang a été prélevé et ainsi les scientifiques ont pu comparer ceux qui a posteriori étaient ou n'étaient pas sensibles à ce traitement. Résultat, la résistance aux corticoïdes existe dès le début de la maladie. Sophie Legrand est médecin et chercheuse en doctorat à l'Université Paris-Cité. Elle est co-autrice avec David Michonneau de cette nouvelle étude.
8: C'est les fonctions biologiques qui sont différentes entre les cellules immunitaires des patients qui vont être résistants et ceux qui vont être sensibles aux corticoïdes. Et ça veut dire que ce ne sont pas les cellules qui vont développer un mécanisme d'adaptation face à l'exposition du traitement, mais bien que d'emblée, il y a une réponse immunitaire spécifique qui se met en place et qui va faire que les patients ne répondent pas aux corticoïdes. Donc ça, on a pu l'identifier grâce à des voies de signalisation très spécifiques qui sont surexprimées, qui vont entraîner des interactions cellulaires également spécifiques et des trajectoires immunitaires différentes entre les patients. Et notamment, parmi les voies de signalisation, on a identifié une voie particulièrement surexprimée chez les patients qui vont être résistants aux corticoïdes, qui s'appelle la voie de l'inflammasome NLRP3. et ça en fait une potentielle future cible thérapeutique à explorer.
6: Inflammasome NLRP3, beaucoup de consonnes pour une voie biologique déjà impliquée dans la maladie de Crohn, la polyarthrite rhumatoïde ou encore l'arthrose. La première perspective de ces travaux, c'est donc de bloquer cette cible pour que l'hôte devienne sensible aux corticoïdes et que cet emballement avec tous ces symptômes très invalidants cesse. L'autre, c'est de détecter précocement ces patients avec des biomarqueurs. L'idée derrière cela est de faire gagner en qualité de vie évidemment, mais aussi de gagner du temps, de ne pas imposer un traitement qui ne marchera pas et d'en trouver d'autres. L'allogreffe a changé le pronostic de très nombreuses maladies du sang. On peut en guérir durablement. L'enjeu maintenant, c'est de personnaliser les stratégies thérapeutiques pour soigner les complications qui parfois viennent avec. Et si vous voulez sauver des vies, sachez que le don de moelle osseuse est ouvert à tous les adultes de moins de 35 ans.
3: Merci Alexandra pour votre chronique et merci à vous pour votre écoute. Et un grand merci à toute l'équipe de la Science CQFD. Ève Etienne, Noémie Naguet de Saint-Vulfran, Antoine Beauchamp, Céline Lozen, Alexandre Morales, Louise Ormond-Sévy. À la réalisation, c'était Hélène Trigueros. À la technique, aujourd'hui, Ludovic Auger. Et c'était ce qu'il fallait démontrer à ce jour.
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3: La Joconde vous parle. 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
3: Demandons la science CQFD, troisième épisode de notre série sur les jeux vidéo. On rencontre Catherine Roland, l'ancienne responsable de la chaire d'enseignement et de recherche sciences et jeux vidéo de l'école polytechnique. Alors quelles sont les vertus éducatives et pédagogiques du gaming? Demain à 16h, on sort les grands jeux. Mais là tout de suite, il est 17h, vous écoutez France Culture et la voix d'Emmanuel Laurentin.
14: 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Depuis les dernières élections municipales, l'expression quartier populaire est revenue sur le devant de la scène. De Roubaix à Marseille en passant par la Seine-Saint-Denis, la série quartier populaire de Nejma Bouakra, réalisée par Gilles Blanchard et Laure-Hélène Pensée, conjugue ensemble trois verbes, tenir, lutter, transmettre.
15: Corruption, extorsion, trafic de stupéfiants. Les soupçons qui pèsent sur les 12 policiers sont lourds. Transférés au palais de justice, ils sont tour à tour présentés à un juge. Ce soir, 4 d'entre eux sont d'ores et déjà mis en examen et placés en détention. Depuis plusieurs mois, les enquêteurs avaient placé des micros dans leurs véhicules. Les conversations enregistrées ne laissent que peu de place au doute, selon le procureur de la République.
16: 2012. La récupération de drogue sur des dealers. La récupération de cigarettes. D'argent, des pratiques de perquisition illégale, des partages d'argent et de drogue, tout y passe, et cela de façon répétée dans le temps.
17: Nouvel élément dans l'affaire de la BAC Nord de Marseille, on apprend aujourd'hui que 18 policiers supplémentaires ont été suspendus, portant ainsi à 30 le nombre de fonctionnaires démis de leur attribution.
15: Dans les faux plafonds et les vestiaires de la BAC Nord, les enquêteurs ont également retrouvé de la drogue et de l'argent liquide. Aujourd'hui, d'anciens membres de l'unité se rappellent de la réputation sulfureuse dont jouissaient certains de leurs collègues.
18: Je pense pas qu'on puisse dire tout pourri. Et effectivement, c'est sans précédent. Tant de monde se demande. Je pense d'ailleurs que ça dure depuis pas mal de temps, si c'est ça qu'on veut dire. Donc il y a un travail en profondeur à faire et surtout à savoir pourquoi on est arrivé là.
3: Neuf ans après leur spectaculaire interpellation,
19: le tribunal prononce 11 condamnations avec sursis. Et des relaxes partielles ou totales, les faits sont jugés insuffisamment caractérisés. Les enregistrements où les hommes de la BAC se réjouissent des prises en liquide, pas audibles. L'un des visages les plus médiatisés du dossier, avec son tatouage indiquant la date de son arrestation, Sébastien Soulet se déclare haut et fort blanchi. Représentant du syndicat Alliance, dès 2024, il s'engage en politique sous l'étiquette du Rassemblement National. La sentence est vécue comme une claque, ici, dans les quartiers nord. Une tribune, en 2024, portée par de nombreuses militantes, propose que l'argent saisi lors des opérations de police contre le trafic de drogue soit réinjecté directement dans les projets sociaux et éducatifs des quartiers, là où il a été pris. Aujourd'hui, la BAC Nord est revenue dans les quartiers nord, le trafic aussi, rien n'a vraiment disparu, tout s'est simplement réorganisé. Quartier populaire, tenir, lutter, transmettre. Nejma Boikra, Gilles Blanchard.
20: Pendant le Covid, où toute la population était assignée à résidence, le dehors était appartenait en fait au réseau. Eux, ils étaient dehors, ils fournissaient, en voiture, en voilà, des grosses berlines. Parce que en fait, les seuls qui étaient vraiment dehors et qui n'avaient pas besoin d'autorisation de sortie, c'était eux. Depuis le Covid, ça a explosé. Les boucles Instagram et compagnie commandent et puis on se fait livrer. Il y a des quartiers malheureusement qui sont beaucoup plus atteints que d'autres, qui sont endeuillés aussi par les règlements de compte. Et c'est terrible quoi, c'est terrible.
21: On n'a pas de suivi, on est seul.
19: 2023.
21: On est démunis et chaque enfant qui part me ramène à mon histoire. Et chaque enfant qui part, je ressens la douleur de la mère.
22: Car derrière ce chiffre, 33 homicides depuis le début de l'année, deux de plus que l'an dernier, il y a des visages, des histoires et des victimes de plus en plus jeunes.
23: On a toujours grandi avec ça. Les règlements de compte, les trafics de stup, on ne peut pas dire que ça fait partie de notre quotidien, mais c'est un élément avec lequel on s'est construit, avec lequel on a grandi. Sur peut-être les 30 voire 40 dernières années, ben on arrive à une situation qui est complètement chaotique.
24: Ce qui s'est passé il y a 3 jours, c'est ce qui s'est passé il y a une semaine, c'est ce qui s'est passé hier mois, c'est la même chose. Une voiture, elle arrive, elle vide son chargeur sur quelqu'un. S'il y a quelqu'un à côté, ben tant pis. Et puis, on passe à autre chose. Et malheureusement, c'est contre ça, nous, qu'on veut se battre. C'est contre cette banalisation qui aujourd'hui est terrible et qui déshumanise ces jeunes qui sont assassinés.
19: Il se nomme Amin Kessassi. Sur les archives de France 3, il est là, jovial, brillant élève, initiant le tri des déchets dans son quartier. Un visage en forme d'espoir, la preuve qu'on peut s'extraire de la fatalité. Mais en 2020, son frère Brahim est tué, brûlé dans une voiture. Puis son frère Mehdi est assassiné en 2025. Il voulait devenir policier. Le monstre a rattrapé Amine. Il ne l'a pas fait basculer, mais en lui arrachant les siens, un par un, il a tenté de le faire taire. Le monstre, selon le journaliste Philippe Pujol, ce n'est pas seulement le petit guetteur ou le tueur à gages de 16 ans, c'est une alliance invisible, le déni de l'État et un clientélisme politique qui achète une paix sociale sous contrôle. Un système qui laisse les jeunes coincés entre des élus qui gèrent leur survie et un réseau qui les tue. Le monstre préfère l'omerta, car elle est sa meilleure amie, et elle évite de salir les vitrines de la ville. Mais ce jour-là, le samedi 22 novembre 2025, 6000 personnes sont rassemblées.
25: Un homme politique a proposé que je reçoive la Légion d'honneur, mais je ne cherche aucun honneur. Je cherche la justice pour mon frère Mehdi. Ce sont les mamans des quartiers qui méritent une décoration. Pour leur courage, leur dignité, leur combat de chaque jour. Ma mère s'est battue pour nous élever et nous protéger, et aujourd'hui elle a perdu 2 filles. C'est elle pourtant qui me permet de tenir debout. Pour elle, je ne me tairai pas. Je continuerai à dire ce que mes yeux voient, ce que mon esprit sait et ce que mon cœur me dit, n'attendant pas ainsi que le narcotrafic détruise nos vies et notre pays. Pour nos quartiers, pour la justice, pour nos familles, pour nos vies, levons-nous, debout, debout, debout.
19: Épisode 2. Marseille. Des promesses et des balles.
0: Le quartier nord, c'est à la fois des noyaux villageois, comme Sainte-Marthe, comme le Merlan, comme Saint-Antoine, comme Saint-Henri, comme l'Estac, etc. Mais à la fois, à côté, ont été créés ces grands ensembles d'habitat social dans les années 60 jusqu'au milieu des années 70. Et évidemment, vous avez la Busserine, vous avez Fonds Vert dans le 14e arrondissement, vous avez la Castellane dans le 16e arrondissement, la Bricarde aussi, vous avez aussi la Vite dans le 15e, etc. Donc, c'est à la fois ces territoires, c'est un condensé de noyaux villageois très anciens et à la fois ces grands ensembles qui sont leurs voisins limitrophes. Après, dans des relations entre des habitants des noyaux villageois et des habitants des grands ensembles, là c'est beaucoup plus difficile. Socialement, c'est des quartiers très différents et un des marqueurs qui le démontre bien, c'est les élections où on a un fort taux de gens qui votent pour le Front National, alors que dans les grands ensembles, on reste encore traditionnellement à gauche.
19: Pour Karima Berich, on ne combat pas la misère et l'abandon avec des ateliers de macramé. On les combat avec du droit, de la politique et des revendications concrètes. Des bus qui passent à l'heure, des écoles sans amiante et la fin de l'insalubrité. Au cœur du quartier La Busserine, dans le quartier nord, Karima Berich ne dirigeait pas un simple centre social. Elle animait une agora, pas un guichet de survie, mais un espace politique où l'on devient citoyen. En 2016, elle est évincée de la direction du centre social.
0: Nous, on était subversifs. C'était le village gaulois. Mais on a hérité, voilà, Bissoline. Nous, on est les héritiers d'une histoire assez singulière et à laquelle on est très attachés. En tout cas, ceux qui ont créé l'histoire sociale de ce territoire, c'est des anciens résistants pendant la Seconde Guerre mondiale, et donc très impliqués, très engagés, etc. En tout cas, moi, quand j'ai eu cette fonction de directrice pendant 11 ans, j'ai essayé toujours de m'inscrire dans cette lignée en contre-courant de l'histoire dominante. Qu'est-ce que c'est l'éthique de l'engagement et de la fidélité auprès des habitants? Nous avons des devoirs d'abord auprès des habitants et secondairement auprès des institutions. Ça pouvait nous être problématique et nuisible, mais il fallait accepter les conséquences de cette posture, parce que sinon on trahit les habitants des quartiers populaires si on n'est pas dans cette posture de l'éthique et de l'engagement, de la fidélité. Le compagnon de route. Vous savez ce que c'est un compagnon de route? C'est quelqu'un qui vous accompagne par mont ou par vent. C'est des gens qui vous donnent du temps. Et nous, on vient, on fait notre taf et on repart comme si de rien n'était. Comme si le lien était coupé. Non, le lien, il est continu. C'est la question de l'engagement qui est primordiale. Sinon, de mon point de vue, on est dans une imposture vis-à-vis des habitants des quartiers populaires.
1: Maître Mourad Majoubi, est-ce que on peut vous qualifier d'avocat des quartiers populaires à Marseille, mais compris des quartiers populaires qui sont dans le centre-ville?
2: Oui, alors si populaire veut dire issu des classes qu'on pourrait qualifier de laborieuses, mais plutôt au sens du mouvement ouvrier, je dirais oui. Si c'est pour être catalogué populaire comme, entre guillemets, on parle de QPV, de tous ces acronymes qui ont défilé depuis les années 80 avec la politique de la ville. Moi, je fais partie d'une génération, on a toujours voulu s'inscrire en dehors des statistiques. On est né justement pour déjouer les statistiques. Hein. C'est un mantra qui se retrouve beaucoup dans les paroles de rap de ma génération. Mais oui, à la limite, ça me dérange pas trop. De toute façon, c'est la manière dont je pense certains de mes confrères me voient. Parce qu'en fait, toutes les personnes qui sont issues de ma génération, voire des générations plus récentes, à Marseille, sont très marquées par l'appartenance au quartier nord, qui d'un côté sont très importantes dans la superficie et la population marseillaise, qui sont un vivier de jeunesse incroyable, mais qui, paradoxalement, sont les moins représentés en politique et dans l'espace public de manière générale.
1: Karima Berich, les quartiers nord, est-ce qu'ils ont vu sur la mer?
0: Non, malheureusement. Ou alors, il faut être dans un immeuble de 16 étages pour avoir une vue très éloignée de la mer.
19: Marseille, depuis trois siècles, le port s'ouvre sur l'Orient et l'Afrique. il ne cesse de s'étendre, poussant les industries vers le nord, contre le massif de l'Étoile. Une véritable chaîne de montage coloniale. Raffinage du sucre, pressage des huiles, savon, chocolat, impression des indiennes. Puis l'arrivée du géant Pechiney. Le paysage se fragmente. À chaque quartier, ses belles bastides et ses usines. Le géant sucrier à Saint-Louis, Picon-Bustrine à Sainte-Marthe et Ricard, dont la silhouette blanche, monumentale et rectiligne, s'impose au milieu des collines. L'habitat suit la cadence. D'abord des maisons basses pour les Italiens, les Arméniens, les Espagnols, puis les barres verticales pour loger les vagues de la décolonisation. En quelques décennies, près de 300 000 personnes y sont logées. Mais progressivement, le moteur s'arrête, le port décline, l'économie coloniale s'évapore, le silence des usines s'installe, la pauvreté se fixe là. Yemena Benchini, le fait d'être arrivé dans des cités de transit, est-ce que ça a changé un peu la façon dont on s'inscrivait ici ?
4: C'est pas tant l'arrivée, c'est le temps de l'avoir vécu. Parce que c'était de transit et c'était provisoire. Et le provisoire, il a duré quand même plus de 25 ans. On construit l'identité dans cet espace du provisoire. On est entre nous. On est entre nous. Il n'y a pas d'autres Français qui vivent dans un quartier de transit. Il n'y a que des Arabes. Donc ben, forcément, ces temps-là, on apprend à parler en arabe, on apprend à faire des gâteaux, on apprend les recettes un peu des différentes régions, puisqu'on va aider, on est très solidaire, on est dans le collectif, voilà. Il y a une vraie vie d'appartenance du groupe. L'individu tout seul n'existe pas, parce qu'il faut s'en sortir, il faut penser ensemble. Quand j'avais à peine 12 ans, j'ai connu les baumettes. Parce que j'amenais des mamans qui ne connaissaient pas les bus, les trajets, comme elles se perdent, que c'est compliqué, c'est tellement dramatique la situation qu'elles vivent. Hein, voilà. À l'époque, il y avait quand même, pour ceux qui ont de la chance d'être emprisonnés, il fallait chercher à savoir s'il était encore vivant ou mort. Donc, quand quelqu'un est en difficulté, comme cette dame que j'accompagnais au Gaumette, et ma mère elle me disait, il faut l'aider. Voilà. Il y avait vraiment ce sentiment d'entraide nécessaire pour rechercher l'information et la personne quand il y a une inquiétude. Voilà, il faut se remettre dans la tête qu'à cette époque-là, quand un jeune est tué ou est mort, dans le méridional à l'époque, c'était assez droite, ils mettaient le nom et les prénoms des personnes qui sont mortes, mais ils ne disent pas pourquoi. Donc voilà.
19: Qu'est-ce qui se passe à Marseille en 1973, Marseille? Vous avez quel âge, Karima Bézi?
5: J'avais 12 ans et je m'en souviens encore comme si c'était hier. Donc un jeune homme d'origine algérienne qui prend le transport en commun, en l'occurrence en bus, et puis là le chauffeur a une phrase qui va complètement déclencher ce jeune homme. Enfin, ce qu'il faut dire, c'est qu'il était traité en hôpital psychiatrique, donc il était en sortie, et cette remarque va déclencher ce jeune homme une réaction effectivement violente, puisqu'il va assassiner le chauffeur de bus. Et très rapidement, la presse marseillaise, notamment le méridional, va s'en saisir et appeler à une ratonnade, donc à tuer de l'arabe. Va s'en suivre toute une série de ratonnades, donc des gens qui sont suspectés d'être des Arabes, en l'occurrence des Algériens, vont être assassinés et parmi ces gens qui vont être assassinés, parfois ce sont juste des gens qui ont une tête d'Arabe et qui ne le sont pas. Et moi j'ai 12 ans à cette époque-là et je me souviens de mon père qui était extrêmement anxieux, très stressé, etc. Et dans notre fratrie, nous sommes un frère et 8 filles. Mon frère aîné venait d'avoir un emploi. Et mon père lui a interdit, durant cette période, d'aller travailler, en disant, s'il y en a un qui doit y passer, c'est-à-dire être tué, ça sera moi et pas toi, mon fils. Donc c'est quelque chose qui m'a énormément marqué.
19: Marseille, 1973. L'année terrible. La ville est devenue la base arrière des anciens de l'OAS. grâce aux lois d'amnistie de 1964 et 1968. Les réseaux terroristes de la guerre d'Algérie ne sont pas seulement libres, ils sont recyclés. On les retrouve au comité de défense des Marseillais, dans les officines de l'extrême droite, mais aussi dans la police. Des témoins oculaires décrivent des Citroën DS sombres qui ralentissent avant de tirer. D'ailleurs, ce sont aussi les voitures banalisées qu'utilise la BAC, cette brigade anticriminalité créée à Marseille à peine 2 ans plus tôt, en 1971. Le bilan de cette année-là, 52 morts en France, 16 à Marseille, 0 condamnation.
4: Ce qu'il faut savoir, c'est que dans ces crimes racistes de cette période 70, 73, 74, c'est que la plupart des familles dans la cité de transit, la cité de Bastens, c'est que la plupart des familles, c'était des familles algériennes, et elles-mêmes, elles ont vécu la guerre. En Algérie, où la peur de mourir, ou la peur pour les proches de disparaître, était quelque chose de légitime, hein, pour moi. Donc, pendant cette période, effectivement, quand les garçons, dans les problèmes d'incarcération, où ils disparaissaient pendant quelques jours, ben, c'était est-ce qu'il est vivant, est-ce qu'il est mort? C'est des questions comme ça qui se posaient. Il faut savoir que dans le passage de cette période-là, moi, j'ai un oncle qui était marié avec une Française. Ils ont eu 2 enfants, Sabine et Gilali, à Narbonne, et mon oncle a été tué. Et on n'a jamais su par qui. Mais le fait qu'il ait épousé une Française, ben, c'est dans l'entourage d'elle, ils n'acceptaient pas. Donc il a été tué sur voie publique et il n'a jamais fait l'enquête. Mon père, à cette époque, il n'avait pas les moyens de rapatrier le corps, comme se faisait traditionnellement en Algérie. Donc il a été enterré dans une fosse commune.
19: Mohamed et Hassan, deux anciens éducateurs, nous ont donné rendez-vous à Saint-Marcel, dans leur quartier, aux portes des collines. Le massif rejoint par les sentiers, les calanques, calcaire blanc, tranchant, grotte mystérieuse.
6: 71, mai 71. Et ici 75. Le bosquet, oui.
7: Et ça ressemble à quoi en 70-80?
6: Ça ressemble à quoi? Un champ de bataille. Bah, entre guillemets, champ de bataille, parce que c'était pas fini. Ils nous ont quand même parqués ici, parce qu'on vient de la Cayolle. De la Cayolle, ils disaient, soi-disant, transit, ils nous ont dit, vous allez venir, donc à nos parents, hein, venir ici à Saint-Marcel, nous donner un appartement. Quand on réhabilite la Cayolle, vous allez revenir, mais finalement, ils nous ont jetés ici, ils nous ont renfermés, et voilà, c'est fini, quoi.
7: Vous aviez une sorte d'échappée qui était les montagnes derrière, là.
6: Alors, non, on avait tout. On avait tout, parce que le bosquet n'était pas construit, il y avait une ferme, il y avait des vaches, il y avait tout ce que vous voulez, ici, des moutons, tout ce que vous voulez. En bas, il y a l'école, la maternelle aussi, elle a été construite en 73, 74, quelque chose comme ça. Après, bon, on avait une maternelle qui était à Saint-Marcel, à côté du collège François Villon.
7: Des grottes, là, tout autour, des endroits où vous alliez, voilà.
6: Que nous, on a surnommé.
7: Vous alliez à l'école, vous faisiez plutôt l'école Buisson.
6: Plutôt dans les grottes, l'école. Que... la primaire et le collège, je crois que c'est plus dans les grottes que... La chance qu'on a eue, on avait un bon centre aéré qui était au bosquet. Le premier centre aéré, c'était ici derrière au bâtiment Jocelyne. 12, Jocelyne, avec Christine. Ça, c'est 2 femmes magnifiques. Franchement, elles nous ont fait découvrir la France comme pas possible.
8: On avait un beau centre aéré, des éducateurs, tout ça. Il y avait vraiment un vrai travail social qui était fait dans les quartiers. Aujourd'hui, les quartiers sont à l'abandon. Je veux dire, avant, les éducateurs, ils venaient nous chercher à la maison. Ils venaient nous chercher, moi, qu'est-ce que tu fais? Voilà, on va faire telle sortie, telle activité. Il y avait vraiment une prise en charge, une préoccupation profonde des jeunes des quartiers. Aujourd'hui, il y a de l'animation, il y a un centre aéré, il y a de la garderie, mais il y a plus de travail de fond. À l'époque de Giscard, il y avait quelques quartiers qui posaient problème en France. C'était, je crois, 10. Quelques années plus tard, on s'est rendu compte en fait qu'il y a des centaines de quartiers aujourd'hui en France qui posent problème. Comment on a pu laisser faire ça? Donc vous voyez en fait ces situations-là de dégradation, que ce soit l'habitat ou le chômage avec la crise de l'emploi, tout ça, il n'y a rien eu qui a été fait. Y a rien. On dit on a balancé des milliards. C'est vrai, on dit on a balancé des milliards dans les quartiers, mais la plupart de ces milliards-là, ils ont été mis dans la rénovation des immeubles, des bâtiments, on a détruit des bâtiments, on en a construit d'autres, on a construit des stades, des équipements, tout ça. Mais après, dans la rénovation des gens, qu'est-ce qu'on a fait? Qu'est-ce qu'on a fait? Comme je vous disais, beaucoup d'éducateurs ont disparu, des centres sociaux. Ici, Hassan, il vous dit, il y avait un centre social à Bamba. Il a été détruit.
7: Détruit,
8: plus rien.
7: Vous avez cessé d'être éducateur, tous les deux?
8: Oui, moi, oui. Mais... En fait, on a remarqué au petit à petit que la politique sociale est devenue du social politique. Après, moi, j'ai quitté le social parce que j'ai senti qu'en fait, l'abandon des quartiers devenait systémique. C'est-à-dire qu'en fait, on parle des politiques et tout, ceux qui sont en haut, mais à tous les niveaux. C'est-à-dire que quand, par exemple, nous, dans le centre social, un centre social ou une maison de quartier, on travaille sur des projets, on repère des problématiques d'habitants, échecs scolaires, délinquance, tout ça. Donc on fait des propositions, on travaille sur des projets. Mais on se rend compte, en fait, à différentes strates de la société, c'est-à-dire que ce soit, par exemple, je ne sais pas moi, la CAF, la mairie, le département, la région, la préfecture, l'État. Vous voyez, on se rend compte, en fait, ils ont des représentants, des techniciens, des agents, des chefs de projet et compagnie. Et en fait, on se rend compte qu'à tout ce niveau-là, je veux dire, il y a comme un commun accord qu'une résignation, on fait ce qu'on peut. Bon, là, on peut, on donne, là, on peut pas, bon, on ne sait pas, dans la résignation. C'est-à-dire, voilà, on ne peut plus rien faire.
6: Ah, il faut se donner à fond, sinon c'est pas la peine, ça sert à rien. On n'a pas le passant du cadre, on dirait un profiteur après.
19: Le 2 février 1990, un sympathisant du Front National décide de faire justice, lui-même, pour une mobilette volée. Il part en chasse, il tire au faciès. Dans sa déambulation, il abat deux hommes au hasard. L'un d'eux s'appelle Hamid Bencheni. C'est le frère de Yamina. Il laisse quatre enfants et une veuve enceinte. Ce n'est pas un fait divers, c'est une série qui s'enracine à Marseille, celle des crimes racistes. Mais Yamina Bencheni n'est pas une victime silencieuse. Depuis 10 ans déjà, elle épaule les maires confrontés aux expulsions locatives pour loyer impayés. Elle soutient les familles et les enfants face à la drogue. Quand le sida s'abat sur les quartiers, c'est encore elle qui cofonde l'association Les Amis de l'Espoir.
4: Donc moi j'arrive dans un quartier, pendant 17 ans j'ai travaillé au Flamand. Par exemple les familles, il y avait des garçons, surtout les garçons dans les questions de toxicomanie. Je me suis battue pour que le soin soit possible. Parce que les parents ils savaient même pas qu'ils étaient toxicaux, ils pensaient que c'était de l'alcool, c'est caché, tabou, bon voilà. Donc moi je me retrouve là pendant des années à travailler sur ces questions d'addiction. Après j'intègre le groupe SOS parce que je faisais un gros travail sur ce territoire. SOS Drogue Internationale, le groupe, je reste 14 ans dans un dispositif de prévention à la fois et de soins. Du coup les gamins que je vois, c'est des gamins qui ont grandi, qui ont été plus ou moins dans le trafic. Et je connais les mamans de différentes cités, donc j'étais complètement démunie. Il y a des familles, il y a 3 gamins, toxicaux et trafiquants. Donc moi je me suis engagée, parce que travers social c'est être engagé. Pourquoi? Parce que c'est insupportable. C'est insupportable de voir que les gens disparaissent comme ça et que l'État, la société dans laquelle je me trouve, n'anticipe pas, ne voit pas. Parce que avant tout, c'est des quartiers populaires en difficulté. Donc voilà, il suffit qu'il y ait ce VIH qui arrive dans les années 80, 82, qu'on commence à dire c'est une catastrophe, dispositif santé, on intervient. Mais avant ça, personne n'a vu venir ça. Et nous, on voyait, donc les familles se montent en association, les Amis de l'Espoir, et ça a continué avec les problèmes de trafic. Mais c'est toujours une catastrophe pour les parents. Donc là, les parents venaient dans le dispositif dans lequel s'appelle Point Écoute Jeunes Parents, ils venaient, ils expliquaient, et on essayait de faire quelque chose. Et après, quand dans le trafic, il y a la mort qui est au bout, vous ne pouvez plus rien faire, c'est trop tard, c'est fini. Dans les familles que j'ai connues, donc c'était énorme, je connaissais les familles. Le trafic, c'est quelqu'un qui trafique, il se fait forcément, à un moment donné, au bout d'un an, deux ans, tuer.
19: Comment se sentent démunies les mamans quand tout d'un coup ça arrive, quand c'est votre propre fils et qu'il est mineur?
4: Moi, ce que j'ai vu et ce que j'ai observé, c'est que quand on est confronté, les parents sont confrontés, c'est un peu trop tard quand on l'a vu, malheureusement. C'est qu'un garçon, il est un peu libre, on le laisse avec ses copains dehors et tout. Bon, il commence à fumer du cannabis. On a beaucoup, banalisé la question du cannabis. C'est le cannabis, c'est pas l'héroïne, c'est pas la cocaïne, sur ce terrain-là. Donc ils sont pris dans des problèmes de consommation et de dépendance. Et surtout, de comportement, ils sont à côté, quoi. Ils sont pas dans le réel, dans les règles. Ils sont pas là-dedans, ils sont pas motivés, ils vont dormir jusqu'à midi, une heure. Voilà, ils sont confrontés à ça. Et une fois que les parents le savent, c'est un peu trop tard, j'ai envie de dire. Parce qu'ils ont 15, 16 ans, ils sont déscolarisés, ils sont à la maison, il n'y a pas de projet de formation, il n'y a rien. Il faut être derrière tout le temps pour qu'ils sortent le matin, pour faire quelque chose à la journée. Donc, pourquoi ils n'ont pas vu avant? Ils me posaient la question, ils ne l'ont pas vu. Ils l'ont pas vu, pensaient que c'est juste un passage de la crise d'adolescence, qu'il fallait pas dramatiser, qu'il va avoir un peu plus de plomb dans la tête, ça va aller un peu mieux. Voilà, on est dans cette relation affective dans laquelle on dit, le garçon, c'est mon fils, ça va aller, je lui explique, tout le monde lui explique, l'entourage familial, tout le monde lui explique, les oncles, mais c'est un peu tard, surtout quand ils sont pris dans le réseau du trafic. Là, c'est vraiment, là c'est fini. Là, c'est, j'ai envie de dire, ça y est, il est passé de l'autre côté. Et quand il est passé de l'autre côté, il faut vraiment que l'État intervienne pour aider, quoi, hein, parce que c'est pas un parent tout seul qui va gérer ça.
9: À un moment donné, on finançait l'école des parents, il fallait qu'on forme les parents à être des parents.
10: Karima Berich.
9: C'est hallucinant comme proposition. On forme qui? Il faut se poser la question. Et pourquoi? On forme qui? Des habitants des quartiers populaires, issus de milieux populaires, et pour leur grande majorité, des descendants des anciennes colonies. Donc ça veut dire qu'ils ne sont pas capables d'être des parents, comme on l'entend ici. Donc ça, c'est pas possible. C'est une façon de contrôler ou de formater des parents à l'image idéale de ce que d'être un parent dans notre société. Évidemment, c'est un parent qui n'est pas à l'image des quartiers populaires. Donc ça, l'école des parents, c'est une approche que je trouve extrêmement discriminante. Et à la fois, il va falloir qu'on à la fois conforme et qu'on contrôle ses parents dans le cadre qu'on souhaite.
4: Les dispositifs là, sur la prévention de la délinquance, comme les dispositifs scolaires, hein. Par exemple, quand ils ne vont pas à l'école, on devait leur enlever les allocations familiales. Hein. Bon, voilà. Donc, c'est une manière de pénaliser, de sanctionner le parent. Et on ne l'aide pas. Donc, moi, je pense que ce n'est pas là-dessus qu'il faut aller. Parce que jusqu'à maintenant, ça apporte pas ses fruits, ça peut faire peur. Hein. Dans la peur, le parent agit en disant oui, non, il faut aller à l'école. Bon, d'accord, ça peut, mais c'est pas ça. Moi, j'ai vu des parents presque menacés par les communes, notamment de droite, pour dire vos gamins, ils vont toujours plus à l'école, collège, parce que l'école, ça veut rien dire. C'est pas les primaires. Hein. Les primaires, les gamins, ils y vont. C'est le collège. Le problème, c'est les ados, pré-ados, c'est le collège qui pose problème. Et les parents, effectivement, s'ils sont pas derrière, le gamin il va pas. Et il se trouve que quand il y va pas, ils sont convoqués par les dispositifs de la mairie, de droite en général, ils sont très là-dessus, et ils disent si vous n'allez pas, vous risquez presque. Vous avez une sanction financière. Je veux dire que la maman elle est seule, elle a trois enfants, elle est en situation plus de précarité. Et risque de payer une amende parce que son fils est là, et il m'a dit mais moi je veux bien. Et quand moi je veux voir le gamin, il est en dépression, il pèse presque 20 kilos, allongé dans un lit, impossible de se mettre debout. Et là, je me dis, mais comment ça se fait qu'on a échappé à ça? Comment c'est possible?
11: Tiens, c'est de là que je sors, dans ces quartiers nord imprégnés.

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1: J'entends de vous dire les quartiers nord, en fait. Mais c'est aussi le lieu de naissance du rap à New York, plutôt du côté du Bronx. Nous, on avait, on était tout jeunes, on avait 17-18 ans, quand on commence à s'inspirer un peu des livrets de ce que faisaient les Américains sur cet état d'esprit. Moi, c'est vrai que j'étais proche du groupe IAM et Akhenaton, qui était pour moi un grand frère. Il nous a mis, surtout moi, le pied à l'étrier dès le début, donc on a fait pas mal de scènes. On a tout de suite, on a revendiqué nous, l'appartenance au quartier nord. On avait une phrase qui était quartier nord imprégné jusqu'à ma mort.
2: L'avocat Mourad Majoubi.
1: Nous, on était basés sur la cité de Nicoucouyer, hein, qui est malheureusement tristement célèbre à Marseille et au-delà. On avait la cité qui était coupée en deux à mon époque. On avait le bas de la cité qui était plutôt le nôtre, où on avait les gens qui étaient sportifs, des gens qui étaient même des fois en centre de formation au football, qui auraient pu être des concurrents de Zidane, malheureusement, je pense à certains, et ceux qui faisaient de la musique, un petit peu du culturel, et l'eau de la cité, c'était le réseau historique, quoi, qui faisait ses affaires, mais chacun ne se mêlait pas des affaires des autres, quoi. On n'allait pas sur le territoire de l'autre, il y avait des lignes qu'on franchissait pas, quoi. On ne cherchait pas non plus à savoir qui faisait quoi. On entendait des bruits, mais c'est pas de l'omerta, c'est juste que ça ne nous intéressait pas. Parce que bien sûr, on avait vu nos aînés se piquer à l'héroïne et devenir des locs, donc on voulait surtout pas faire comme eux. Et c'est vrai qu'il y a eu des tentations qui sont arrivées par un des membres de notre groupe de, entre guillemets, être financé par le réseau historique de la cité, quoi. De leur côté, je pense que c'était pour faire du blanchiment. Mais c'est vrai qu'on avait fait une grosse réunion entre nous où ça avait pas mal clashé. On a été même à un point de rupture en disant « Bon, ben, si c'est ce que vous voulez, nous, on quitte le groupe, quoi. » Bon, les autres étant quand même à l'écoute et savaient très bien que, de toute façon, on était des personnes qui tiraient le plus le groupe, bon, ils nous ont suivis, mais ça a quand même été un débat, c'était quand même assez dur, hein. Mais c'était la réalité du terrain qui nous rattrapait à ce moment-là, quoi.
2: Qu'est-ce que c'est les itinéraires, différents itinéraires d'un même groupe des années 90 et à aujourd'hui? Qu'est-ce que sont devenus ces... vos collègues de l'époque qui sont devenus papa pour certains?
3: Ouais, papa, tonton, chef d'entreprise, fonctionnaire municipal, il y en a qui travaillent au département. Ils sont tous très très bien insérés, en tout cas, socialement.
2: En 95, un de vos amis croise un militant du Front National.
3: Oui, Ibrahim Ali, voilà, une triste nuit. Je crois que l'année dernière, c'était le 30e anniversaire de sa mort. Donc, c'est une blessure qui est toujours là, elle est toujours béante, elle est toujours présente. Et en tout cas, pour moi, tant qu'il y aura le Rassemblement National, ben, elle sera toujours là, cette blessure. On ne fera jamais le deuil, en fait, tant que... oui, il y a ce parti qui est là, qui inscrit son venin dans l'opinion publique, avec ses scores énormes chaque fois qu'ils ont. C'est toujours présent en tout cas. Ibrahim Ali Abdallah, plus exactement. Il avait 17 ans. Et voilà, il a croisé le visage de la haine ce soir-là, en fait, avec le groupe. Il aurait pu y avoir plus de morts parce qu'ils ont tiré quand même 9 fois. 9 fois ce soir-là.
2: Il au pluriel.
3: Il au pluriel, puisqu'il y en a, ouais, il y a deux tireurs, et puis il y en a un qui conduisait la voiture. Ils se sont arrêtés un feu rouge et ils sont descendus de voiture. Et ils ont sorti les guns comme en Mississippi, on va dire, et puis ils ont tiré dans le tas, quoi. Et c'est en allant chercher un endroit où se réfugier que Ibrahim a reçu une balle dans le dos, en fait, voilà. Pour vous dire un peu le courage de ces gens-là, quoi. Solide et Bivice, on me connaît plus sur ce nom-là que mon patronyme. Parce que moi, je suis un solitaire, en fait. Ça vient de là.
2: Solide et Bivice, ou encore Selim Bay, c'est le pilier du plan Daou. Mentor du groupe Bivice, il ouvre son studio au Minot du quartier. C'est là que Soprano a fait ses premières armes.
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moi je suis un enfant de l'éducation populaire. C'est ce qui m'a permis d'être ce que je suis aujourd'hui. Et je suis toujours un éducateur. Voilà. Quand on débarque ici, en fait, en gros, en tout cas à l'époque, hein, on n'était jamais perdu, je dirais. Il y avait toujours quelqu'un pour vous recueillir chez vous. La communauté comorienne, elle est très, très solidaire déjà à la base, très, très unie. Moi, par exemple, j'ai atterri ici, après mon bac, j'ai atterri direct chez mon tonton, à la Saline, où il y avait déjà mon grand frère. On n'est jamais seul, en fait. Il y a toujours quelqu'un qui vous tend la main, qui vous ouvre son canapé au salon, en fait, etc. Mais ça tend quand même à disparaître. Parce que la génération qui a grandi ici, ils sont comme tous les Français, les Français de Navarre, c'est-à-dire que moi, chez moi, c'est chez moi. Et l'individualisme, je dirais, prime aujourd'hui aussi dans ce

0: moins de 1000 habitants aujourd'hui. Donc, c'est une autre réalité.
1: Je prendrais juste une image qui est assez intéressante. On vous présente des maquettes, c'est joli, on identifie, on réhabilite certains équipements, on met plus de verdure, des petits jardins, tout ça. Mais la réalité, pour ceux qui ont vécu ça, c'est que dans certains quartiers, on a détruit à la Busserine, sur la Busserine, Picon-Busserine, c'est à peu près un tiers des logements qui ont été détruits. Sur Herbel, la projection, puisque il fait partie du nouveau PNRU, Herbel, c'est à peu près un quart des logements qui vont être détruits. Et les gens se retrouvent aujourd'hui sans leurs voisins, ou alors de nouveaux voisins qui arrivent. Et pour reconstruire du lien social, il faut au moins une génération. Parce que c'est comme si vous allez dans un village du Limousin ou ailleurs et que vous arrachez une partie des villageois. Comment c'est vécu par ceux qui restent? Comme un vrai drame et une vraie souffrance. Ça montre quoi? Qu'il y avait de la fraternité, qu'il y avait de la solidarité et qu'il y avait des liens sociaux forts, tissés depuis 2-3 générations. Et c'est comme si on vous arrachait un membre et faites maintenant de rien avant sans ce membre. Si ça, c'est pas violent, je ne sais pas comment on appelle ça.
2: Les quartiers nord, c'est des grands ensembles. Donc on est face à des OPHLM qui sont censés œuvrer pour le bien-être et l'habitat digne de ses habitants. Et puis après, l'utopie a cédé le pas à peut-être de la gestion administrative des choses. Vous vous retrouvez après avec des problématiques de gestion x10, quoi. Que ce soit des ascenseurs qui ne fonctionnent pas, des chauffages comme à l'heure actuelle dans certaines cités où on laisse des gamins avec des températures et des douches froides glaciales. Ça ne change pas en réalité. Il y a des bailleurs qui, on va dire, quelque part jouent un petit peu plus le jeu. J'ai pas envie de leur faire de la publicité, mais ça reste des bailleurs qui sont dans des ensembles qui ont su rester avec une dimension humaine, où leur correspondant connaît les habitants. Voilà. Mais en même temps, la problématique qui s'est installée, notamment dans les cités que je connais le mieux, dans le 14e arrondissement, c'est que les trafics de stup ont pris trop de place et empêchent même les gens avec la meilleure volonté de travailler, quoi. Je me rappelle avoir une discussion avec la personne qui s'occupait de l'entretien dans la cité des Micoucoulés, qui m'expliquait qu'il ne pouvait même plus mettre ses balais et ses outils dans le local qui était dédié parce qu'ils avaient forcé la serrure et ils s'en servaient comme nourrice d'appoint, quoi. Sans compter qu'il y avait aussi des armes et que, au bout d'un moment, avec des armes, il vaut mieux pas trop essayer de faire le tri et laisser son ADN dessus, quoi. Donc, ces choses-là, à un moment donné, là, c'est même plus de la responsabilité du bailleur, ça devient la responsabilité de l'État.
3: En tout cas, nous, ce qu'on voit, c'est que dans les quartiers, à Marseille, même ailleurs, c'est que les réseaux de trafiquants aujourd'hui, ils atténuent parfois les problématiques des habitants.
4: Mohamed Tamani et son ami Hassan.
3: Vous voyez, c'est-à-dire quand moi, dans les cités, je vois par exemple des réseaux qui installent des châteaux gonflables, des piscines, dans des quartiers où il n'y a pas de plage, où il n'y a pas accès, ils n'ont pas de bus, ils n'ont rien. Vous voyez, ils n'ont pas la possibilité de sortir. Parce que les centres sociaux, quand je vous disais les centres aérés, c'est quoi? C'est 10, 15 gamins, 20 gamins, 30 gamins. Et le reste? Mais en fait, maintenant, c'est les gars des réseaux qui s'en occupent. Vous vous rendez compte? Je veux dire, c'est-à-dire, en fait, on a vraiment senti un abandon des politiques dans les quartiers. Et comme on dit, la nature a horreur du vide. Donc ce vide-là, ces gars-là s'en sont emparés. Et ils font du social. Aujourd'hui, les mecs des réseaux, ils font du social, ils donnent de l'argent, ils nourrissent, ils dépannent, ils font des goûters, des barbecues, et ils invitent comme ça les gamins, ils viennent, ils mangent, ils boivent. C'est nous qui le faisions avant.
5: Désolé pas de le donner leur sortance à ces gens-là, parce qu'après, regarde, ils font de la drogue et après on cautionne. Bref, c'est notre vote à nous.
3: Non, moi je cautionne pas, c'est-à-dire que je cautionne pas.
5: Je préfère pas qu'ils mettent de ballons, je préfère pas qu'ils donnent des goûters, mais qu'ils arrêtent ces conneries-là.

0: Moi, il y a quelques années, j'avais une association dans une cité, dans la cité de Mécoulé, dans le 14e à Marseille, qui fait partie quand même des hauts lieux du trafic de stup avec la cité de la Paternelle, à côté de laquelle j'ai grandi. On a un gamin qui s'est fait rafaler parce qu'il était en train de discuter avec des copains qui étaient impliqués, mais lui n'a rien à voir. Et ça n'a jamais fait la une de la presse comme une victime collatérale, quoi. Et on était tous choqués de se dire qu'il n'a même pas eu le droit à une petite brève en disant qu'il n'y a rien à voir dans cette histoire.
1: Maître Mourad Majoubi.
0: Comme un père de famille aussi, à la même période, lui, il a été rafalé au volant de sa voiture à la sortie des Arnavaux dans le 14e, parce qu'il a osé, voulu extirper son fils du trafic de drogue, quoi. Il a été assassiné de 20 balles à la sortie d'autoroute devant sa femme, dans la voiture. Ça n'a jamais ému personne à cette époque-là. Nous, habitants, on parle aussi. Hein. Genre, on est au courant de ce que racontent aussi bien d'un côté les trafiquants que ce que raconte la presse, que ce que racontent les hommes politiques. Et tous ces schémas mis bout à bout font qu'au bout d'un moment, on n'a plus aucun respect pour la parole publique et voilà, pour ces énièmes plans de lutte contre le trafic, parce que ce qui a déjà été mis en place, même sous Valls à l'époque, c'est faire du harcèlement des trafics de stup. Mais faire du harcèlement, c'est déstabiliser à un moment donné des gens qui sont bien implantés, qui ont mis en place des alliances, qui vont quelque part dégager, qui vont faire que leurs rivaux vont prendre la place, parce que la nature a horreur du vide, dont certains sont derrière les barreaux et qui sont enragés de se dire tous les jours la somme d'argent qu'ils ne gagnent plus parce que leurs rivaux ont pris le territoire et qu'ils n'attendent qu'une chose, c'est de sortir pour les venger, quoi. Puis on va redéstabiliser certains quartiers où il va y avoir des victimes collatérales, parce que dans les quartiers, vous n'avez pas forcément tout le monde qui est attrapé, et puis après vous avez des gens qui sont plus ou moins, entre guillemets, inféodés à tel ou tel, même s'ils ne font pas du stup, en fait, hein, c'est des gens qui, entre guillemets, gravitent autour de tel ou tel clan ou réseau, et vous déstabilisez tout un quartier, alors oui, ça fait bien, ça fait des statistiques, mais si vous ne faites pas un vrai, et ça on a su le faire pendant très longtemps en France, avec les îlotiers, la police de proximité, parce qu'au bout d'un moment, en discutant, etc., on arrive à définir qui fait quoi, on arrive peut-être à dire à un gamin, voire à son professeur à l'école, tu devrais peut-être avoir un œil plus poussé sur ton gamin parce qu'il est en train de décrocher, et essayer de prévenir la chose avant qu'elle se produise, quoi. Je crois pas trop, moi, à cette politique de harcèlement. D'ailleurs, l'actualité me donnera peut-être raison, malheureusement. On a beaucoup parlé de la DZ-Mafia, mais vous avez le clan Yoda dont les tenants commencent à sortir de prison, qui vont vouloir reprendre leur place, quoi. Puis ça va, à un moment donné, ça va continuer. On est rentré dans une ère chaotique de démocratisation, y compris des trafics de stup, où tout le monde veut prendre sa part.
2: Vous faites les comptes, le snicker et... Et le guetteur, c'est pas la même fiche de paye, en fait, en gros, quoi. Il y a tout ça, en fait, qui est en jeu dans cette affaire de narcotrafic. D'ailleurs, un narcotrafic qui a tellement muté, tellement ubérisé. Quand vous voyez, en fait, un petit Belge venir faire le souffle à Marseille, ça veut dire que c'est un autre level que de se dire, ouais, c'est les minots de quartier nord qui vendent de la drogue. D'ailleurs...
3: Ça veut dire quoi? Ouais.
2: C'est le guetteur.
3: Vous l'avez vu, ce gamin?
2: Oui, je l'ai vu. Il a été séquestré dans un four pendant un moment. Et il a eu une occasion de se tailler, à prendre un bus qui va dans des quartiers nord, en centre-ville, hein, par l'autoroute. Et il cherchait un blablacar, en fait, pour se tailler de Marseille. Et donc, il est accompagné, en fait. Et donc, c'est quelque chose de concret. Et c'est un petit Belge. Ici, par exemple, la plupart des jeunes qui sont dans ces réseaux aujourd'hui, ils ne viennent pas de Marseille. Ils sont de, je sais pas, Lyon, Paris, Perpignan, Vitrolles, etc., etc. Moi-même, qui suis de l'Est depuis 1989, il m'arrive d'être arrêté par les guetteurs parce qu'ils ne me connaissent pas, parce qu'ils ne sont pas du quartier. Des minous avec des calages, des ouzis, en fait, qui sont en train de dealer, vous ne mouftez pas, quoi, en fait. Vous ne dites même pas un mot, voilà. Vous osez même pas, en fait, ne serait-ce que dire bonjour. Et donc, il y a ça aussi, en fait, qui a énormément muté dans le narcotrafic, en fait. Bon, je parlais tout à l'heure d'ubérisation, maintenant, voilà. Les gens, ils se font livrer chez eux. Il faut que les gens le sachent et qu'il faut que les parents se mettent ça dans la tête, c'est que les réseaux sociaux sont devenus France Travail de la drogue, en fait. Telegram, Snapchat. Parce que vous avez des offres d'emploi avec le salaire de la journée, l'hébergement, etc. Tout ça, c'est ce qui est hyper, hyper dangereux. En fait, les réseaux sociaux sont devenus un terrain de recrutement pour les réseaux. Tous ces gamins, ils viennent de partout. Donc, c'est pas une problématique marseillaise, c'est national. Il y a des chefs de réseau aujourd'hui qui sont, je sais pas, ils sont à Dubaï, tranquille au chaud, et puis pendant que les minous ici, ils se prennent des coups de calage, quoi. Ce qui est assez paradoxal, c'est que par moment, on se retrouve avec des gamins. Et à qui on veut faire porter le chapeau du vendeur ou du ravitailleur, alors qu'il était là simplement pour faire le chouf, à qui, entre guillemets, on colle un sac, parce que dans la procédure, il faut bien expliquer, un enquêteur, une enquêtrice doit bien expliquer à qui est rattaché le sac qui a été jeté dans la panique au moment où tout le monde prend la fuite à l'arrivée de la police. On essaye de le coller à celui qu'on a en face, qu'on a réussi à attraper, parce que peut-être qu'il courait moins vite que les autres. Et ça, bon, déjà nous, en tant qu'avocats, on fait en sorte de faire en sorte que la justice ait la réponse la plus adaptée, même si, quelque part, le sac devient un objet non identifié. Mais la première question que posent les enquêteurs, pour en revenir à votre question, c'est qui va rembourser, quoi. Avec derrière la question de savoir que finalement, peut-être que le gamin ou la gamine va devoir retourner bosser pour rembourser la saisie, ou qu'il va y avoir des répercussions sur la famille, quoi.
3: Vos propositions, les 25 propositions, c'est lesquelles ?
4: Ça démarre d'un constat de familles qui sont confrontées, par exemple, au lieu d'être à chaque fois culpabilisées, voire sanctionnées parce que le parent n'a pas fait ci, n'a pas fait ça.
3: Yamina Benjeni.
4: C'est plus un soutien, un accompagnement, un vrai accompagnement social, comme son nom l'indique, avec un dispositif de soins quand les enfants tout petits commencent à être identifiés, turbulents, voilà. Il y a ça, il y a aussi le relogement des familles. Par exemple, il y a des familles, une maman elle est seule, ses enfants ils sont à chaque fois interpellés par l'extérieur, elle n'arrive plus, bon, elle demande à déménager, il faut l'aider à déménager, il ne faut pas la laisser dans un quartier qui est en train de se dégrader, parce qu'elle est vulnérable, le fait qu'elle est seule, qu'elle n'y arrive pas. Mais voilà, il faut agir vite, il ne faut pas laisser pourrir la situation. C'est les mamans qui me le disaient, mais moi j'arrive pas, j'ai même mon fils contre moi. Le groupe il devient une force contre elle-même. Par exemple, cacher du cannabis à la maison. Les merdeux, ils font ça. Et si elle ne sait pas, alors on va dire elle était complice. Pour certains, c'est possible. Mais je ne dis pas pour tout le monde. C'est pas possible de raisonner comme ça. Il y en a, non. Ils ne savaient pas. C'était caché dans un placard, je ne sais pas où. Et quand elle s'est rendue compte en nettoyant, en rangeant, qu'il y avait ça. Il y en a un autre qui a fait une arme. Il a caché une arme à la maison. Il n'a même pas 15 ans. Et elle a envie de le frapper, de le faire sortir. Des fois, elle a envie que la police, elle interpelle, comme ça, il sera en prison. À ce point-là, on en arrive. À ce point-là, c'est-à-dire que c'est plus possible de gérer. Donc, quand on en arrive à ce point-là, il faut déménager. C'est-à-dire que le gamin, il est pris dans l'engrenage et il met en difficulté et il met en danger toute la famille. Et heureusement que les juges comprennent. C'est important de le dire parce qu'il faut aussi comprendre qu'il y a des magistrats. Ben, moi, j'ai eu des mesures judiciaires prononcées parce que le plus grand qui trafiquait, et il s'était mis contre ses propres parents, et mieux encore, il donnait des sous, il amenait des pizzas et tout à la maison, alors qu'il n'a pas de finances, il ne fait rien, il ne travaille pas, donc c'est que le trafic, on est clair dessus. Et la mère me dit, mais c'est pas possible, il fait ça, moi je veux pas. Et on a mis une mesure judiciaire, le juge a mis une mesure judiciaire, parce que les autres gamins, ils étaient en danger. La notion de danger, elle est réelle. Heureusement qu'il y a des magistrats en France, et j'ai des magistrats qui me disent « mais on a prononcé parce que c'est les autres qui sont en danger ». Et c'est réel. Le plus grand, c'est qu'il tenait le réseau du trafic, et il mettait en difficulté, et voire même, il pouvait utiliser son petit frère pour faire les va-et-vient. Quand on dit les parents sont responsables, oui, ils le sont, ils le disent eux-mêmes, on est responsable, mais on n'y arrive pas. Et c'est dans la question « on n'y arrive pas », qu'est-ce qu'on fait ensemble ?

0: En fait, au départ, on est comme tout le monde, quelque part à la fois soumis au discours dominant, récurrent, et à la fois on est très vigilant sur les termes employés par les médias, les politiques, pour désigner ce qui se passe dans nos territoires. Mais le moment clé qui va nous donner les termes, c'est suite à l'assassinat de ces jeunes dans le cadre des trafics. On se retrouve dans une salle où il y a des parents dont les enfants ont été victimes des trafics et de l'autre côté, des gens qui ont des enfants qui ont été tués par des policiers. Et ils nous disent surtout ne faites pas de hiérarchie entre nos morts. Il n'y aurait pas des morts nobles, ceux assassinés par les policiers et pour qui il faut se mobiliser, et puis des morts qui ne sont pas nobles, qui sont ceux liés au trafic et qu'il faut passer sous silence. Et là, c'est une vraie claque qu'on se prend dans la gueule, parce que évidemment, ce qu'ils disent est vrai. Il s'agit toujours de nos enfants. Et donc, on va plus utiliser le mot assassinat plutôt que le mot règlement pour les jeunes qui ont été tués sur les balles de Kalachnikov.
1: La surmortalité des jeunes dans le quartier populaire, on en parle depuis 50 ans et rien ne change.
2: Rien ne change, oui, on en parle depuis 50 ans, ça change quand même. Il y a quand même les dispositifs juridiques qui ont évolué pour protéger, hein. Après, bon. Mais on est toujours confronté à ça. C'est-à-dire que oui, dans le trafic, on est confronté à la mort et dans le racisme, on est confronté aussi à la mort. Ça ne change pas.
0: Et là, on se dit, on ne peut pas continuer à être silencieux. Qu'est-ce qu'on fait? On est quand même des travailleurs associatifs, financés par des deniers publics, par des institutions, des collectivités. On va décentrer les lieux pour poser ces questions. Et on le fera le week-end, pas sur notre temps de travail. Et la première chose qu'on va faire, c'est d'aller de quartier en quartier et d'inviter les habitants à ce qu'on appelait des assemblées populaires pour poser les vraies questions qui concernent les habitants. La question scolaire, la question du logement, la question du cadre de vie, la question de l'emploi, la question des loisirs, etc. Et je me souviens le mot d'ordre sur lequel on s'était mis d'accord, c'est-à-dire nous sommes tous marseillais parce que la presse locale mais aussi nationale faisait un distinguo entre effectivement les habitants des quartiers populaires, les familles complices des trafics, etc., les méchants, les pas bons, et puis les autres qui sont les gentils. Donc nous sommes tous marseillais, on revendiquait le droit pour tous et partout. Les droits sociaux et politiques pour tous et partout.

Merci à toutes les personnes sollicitées pour ce documentaire. À lire Marseille sous emprise aux éditions Hors d'atteinte. Prise de son Frédéric Quéroux. Mixage Julien Dominck. Documentation Annie Signoret. Archivina Samia Dedaï. Chargée de programme Marie Bonnat-Bolivier et Anaï Morales. Coordination Emmanuel Laurentin. 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Quartier populaire, Marseille, des promesses et des balles, un documentaire de Nedma Boikra, réalisé par Gilles Blanchard.

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3: 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Dans une vingtaine de minutes, juste après les informations, question du soir, première partie, un débat. Le militantisme est-il toujours dogmatique? Et puis dans l'actualité des idées et de la recherche, nous reviendrons sur le rapport de la commission parlementaire sur la neutralité, le fonctionnement, le financement de l'audiovisuel public, publié ce matin. Que contient-il? Pourquoi fait-il autant débat? On en parle à 19h. En attendant, il est 18h sur France Culture et c'est l'heure du journal de la rédaction. Le journal vous est présenté par Stanislas Vazak. Bonjour Stanislas.
4: Bonsoir Mathéo, bonsoir à tous. Quand la croisière dérive, aucun pays ne souhaite pour l'instant accueillir le MV Ondius, ce navire néerlandais touché par un antivirus. Il y a déjà 2 cas mortels confirmés. L'Organisation Mondiale de la Santé surveille la situation. Emmanuel Macron acclamé en Arménie. La France a signé un partenariat stratégique avec le petit pays du Caucase qui cherche à s'affranchir de la tutelle russe. Nous serons sur place dans ce journal. L'ultimatum du Conseil d'État au gouvernement en matière d'immigration. Il a 6 mois pour corriger les dysfonctionnements de l'ANEF, le portail de demande de titre de séjour. Les partisans d'une primaire de la gauche non mélenchoniste ont rendez-vous à la Bellevilloise ce soir à Paris. Une initiative fragilisée par l'entrée en campagne de Jean-Luc Mélenchon, mais aussi par l'hostilité de Raphaël Glucksmann et de nombreux socialistes. L'analyse à suivre de Stéphane Robert. Une semaine après la découverte d'un foyer d'antivirus à bord, le MV Ondius n'a toujours pas trouvé de port d'accueil. Le bateau néerlandais de croisière se trouve actuellement au large de Praia, la capitale du Cap-Vert, qui n'en veut pas. Et les autorités espagnoles écartent pour le moment l'idée d'accueillir le navire aux Canaries. 3 passagers sont morts. Les autres passagers et les membres d'équipage, 149 personnes au total, sont confinés dans leur cabine. Selon l'Organisation Mondiale de la Santé, il y a au total 2 cas mortels confirmés dans virus et 5 cas suspects. On fait le point avec Jérémy Lange.
5: Oui, l'Agence des Nations Unies pour la Santé surveille en effet la situation de très près, déjà parce que les infections à antivirus sont assez rares et peuvent être mortelles, on l'a vu, aussi parce que c'est la première fois qu'un foyer se déclare sur un bateau de croisière, mais surtout parce qu'il ne s'agirait pas de n'importe quel antivirus, explique la docteure Maria Van Kerkhove. Elle est spécialiste des épidémies à l'OMS.
6: En général, la contamination se fait par le contact avec des rongeurs. On sait cependant qu'un type d'antivirus, le virus des Andes, peut se transmettre entre humains. On pense que c'est ce qui s'est passé sur le bateau.
5: Une attention particulière va donc être portée aux passagers du vol Sainte-Hélène Johannesburg qui a servi à évacuer une croisiériste malade et décédée depuis. Même si l'OMS rappelle que la transmission entre humains, si elle est possible, n'a rien à voir avec celle d'un virus comme le Covid. Le risque pour le grand public est donc classé comme faible. Quant à l'origine de l'infection, les premières personnes qui sont tombées malades ont embarqué en Argentine. Le délai d'incubation des antivirus étant de 1 à 6 semaines, l'OMS pense que c'est sur le continent sud-américain qu'elles ont été contaminées, même si l'hypothèse d'une infection lors d'une escale plus tard sur une île au large de l'Afrique avec des rongeurs est aussi envisagée.
4: Jérémy Lange à Genève, le siège de l'OMS, l'Organisation Mondiale de la Santé, qui assure que l'Espagne aurait donné son accord pour accueillir le MV Ondius afin de mener une enquête épidémiologique à bord. Information démentie par le ministère espagnol de la Santé qui indique n'avoir pris aucune décision en ce sens. Après le sommet de la communauté politique européenne à Yerevan, Emmanuel Macron est resté en Arménie pour sceller un partenariat stratégique avec le pays du Caucase. La relation franco-arménienne est une longue histoire. La France accueille la 3e plus grande diaspora arménienne avec 400 000 personnes. Alors historiquement, l'Arménie compte sur la protection russe, mais la Russie n'a rien fait pour empêcher l'offensive victorieuse de l'Azerbaïdjan sur le Haut-Karabakh en 2020. Le gouvernement arménien attend désormais beaucoup de la France pour ne plus dépendre uniquement de Moscou et la population arménienne reste profondément francophile. Illustration aujourd'hui à Gyumri, la 2e ville du pays, où Emmanuel Macron a été chaleureusement accueilli. C'est un reportage de Théo Bourgerie-Gonce.
7: Il y a Jeanne, la cinquantaine, professeure de français à Gyumri. Elle a pris sa jeune fille sous le bras dans l'espoir d'apercevoir Emmanuel Macron.
8: Je pense que c'est une visite inoubliable dans notre pays et dans notre ville à Gyumri. C'est un jour historique.
7: Non loin, Astrid, un de ses six enfants dans les bras, ne cache pas son admiration pour le président français. Elle a fait la route depuis la capitale Yerevan à 1h30, rien que pour le voir.
9: He's a very kind
10: president. C'est un président si gentil et les Arméniens l'aiment beaucoup.
9: Like him very much.
7: Le président arrive à Gyumri, petite ville dans le nord de l'Arménie en terrain conquis. En 1988, à la suite d'un dévastateur tremblement de terre, la France s'investit largement dans l'aide humanitaire. Une marque de solidarité que n'oublient pas les habitants, affirme Manouchak, chef de projet dans une start-up à Gyumri. Elle espère un rapprochement avec l'Europe de tout son cœur.
10: Nous avons besoin d'une plus grande présence de la société européenne et de la démocratie européenne. Mais on sent déjà leur présence, mais ça sera encore mieux quand on se rapprochera de l'Europe encore plus.
7: Quelques heures plus tôt, Paris et Yerevan signaient un partenariat stratégique. Il y est question de militaires, de grands projets d'infrastructures, mais aussi d'une plus grande coopération dans la culture et la recherche. Le voyage d'État du président vient asseoir l'aspiration européenne de cette ancienne république soviétique qui tente depuis plusieurs années de se défaire de ses chaînes russes. Mais à Gyumri, l'heure est à la fête. Sous la pluie, le soleil au loin se dessinant entre les nuages, un concert est donné en l'honneur de la relation franco-arménienne. On y chante Notre-Dame de Paris.
4: Théo Bourgerigon, ce correspondant en Arménie. L'ONU se dit ce soir gravement préoccupé face à la dégradation de la situation au Mali. Les Nations Unies évoquent de possibles exécutions extrajudiciaires perpétrées par les forces gouvernementales. La junte au pouvoir à Bamako est aux abois. Les rebelles Touareg et les djihadistes ont fait alliance pour renverser le régime et ils contrôlent déjà une partie du nord du pays. Les précisions de Valérie Crova de la rédaction internationale de Radio France.
11: Plusieurs personnalités politiques proches de l'opposition ont disparu ces derniers jours. Dimanche, c'est l'avocat Mounta Gatal, défenseur des droits et des libertés au Mali, qui a été enlevé chez lui. À ce jour, personne ne sait où il se trouve. Autre personnalité dont les proches sont sans nouvelles, Moussa Djiré, président du mouvement citoyen Iriwa 223. Il s'était élevé contre la dissolution des partis politiques par la junte l'an dernier. Disparu aussi, l'un des proches collaborateurs de l'imam Diko, de l'opposition malienne qui vit en exil. Youssouf Diawara a été emmené de force alors qu'il sortait d'un restaurant à Bamako. Un modus operandi bien connu. Ousmane Diallo est chercheur sur le Sahel au bureau d'Amnesty International à Dakar.
12: C'est un scénario qu'on a vu à plusieurs reprises au Mali depuis ces deux dernières années. Ces hommes encagoulés qui débarquent avec des véhicules sans plaque d'immatriculation. Et c'est un modus operandi de l'Agence nationale pour la sécurité de l'État. On assiste à des méthodes d'interpellation qui sortent du cadre légal malien, en fait.
11: Aux enlèvements s'ajoutent des exécutions extrajudiciaires. Impossible de donner un chiffre précis, mais selon nos collègues de RFI, des scènes de lynchage ont eu lieu au cours des 8 derniers jours. Les victimes sont des hommes accusés d'être des djihadistes.
4: Vive inquiétude ce soir. Autour du sort de l'opposante iranienne Narges Mohammadi, la militante des droits de l'homme, prix Nobel de la paix en 2023, serait entre la vie et la mort, selon son avocate. Incarcérée pendant 140 jours en Iran, Narges Mohammadi a été hospitalisée en urgence la semaine dernière après un accident cardiaque. L'État a 6 mois pour corriger les dysfonctionnements de l'ANEF, l'administration numérique pour les étrangers et les étrangers en France, la plateforme de demande de titres de séjour. Le Conseil d'État qui a donné raison à la dizaine d'associations qu'il avait saisies, parmi lesquelles la CIMAD, le Secours catholique, Emmaüs Solidarité ou bien France Terre d'Asile. Aurélie Kiefer, bonsoir.
13: Bonsoir.
4: Avec cette décision, la plus haute juridiction administrative rappelle un principe simple. Toute administration chargée d'un service public doit garantir que ces usagers puissent accomplir leurs démarches et ainsi faire valoir leurs droits.
13: Oui, d'autant que le recours à ce téléservice est obligatoire, on ne peut pas le contourner. Alors, pour bien comprendre le problème, je vous donne un exemple concret. Une personne en règle peut déposer dans les temps une demande de renouvellement de son titre de séjour, puis attendre en vain et se retrouver dans l'illégalité. Ça arrive, selon le défenseur des droits, à des milliers de personnes chaque année. Le Conseil d'État souligne lui aussi les conséquences directes des dysfonctionnements de la plateforme ANEF. bref, sur le droit au séjour, le droit au travail et l'accès aux droits sociaux des personnes étrangères. Pour que ce service public soit effectivement accessible, conclut la haute juridiction, l'administration doit prévoir un accompagnement ainsi qu'une solution de substitution quand le recours au téléservice est impossible. Les associations qui avaient saisi le Conseil d'État l'an dernier saluent sa décision et Pascal Brice, président de la Fédération des acteurs de la solidarité, tacle au passage l'ancien ministre de l'Intérieur.
14: Je dirais que c'est un désaveu de M. Retailleau qui a très clairement mis en place un blocage de l'accès au séjour pour les personnes étrangères dans ce pays, notamment simplement pour renouveler des titres de séjour, et un encouragement à M. Nunez qui a annoncé d'ores et déjà des mesures, et notamment des renforts de personnel et une amélioration du fonctionnement de la plateforme. Donc nous serons attentifs à la mise en œuvre rapide de ces mesures correctrices.
13: Le Conseil d'État accorde 6 mois à l'État pour corriger la plupart des dysfonctionnements pointés, 12 mois pour modifier la plateforme de manière à permettre aux usagers de déposer simultanément ou successivement plusieurs demandes de titres de séjour. C'est aujourd'hui impossible. Or, le refus d'une première demande peut entraîner une OQTF, une obligation de quitter le territoire, et empêcher, de fait, l'examen d'un autre droit au séjour.
4: Explication signée Aurélie Kiefer, et vous pouvez réécouter sur franceculture.fr le reportage de Wafia Kenich consacré justement au dysfonctionnement de cette plateforme ANEF diffusée le 28 mars dernier. 48 heures après l'officialisation de la candidature de Jean-Luc Mélenchon à l'Élysée, plusieurs ténors de la gauche hors LFI ont rendez-vous à la Bellevilloise ce soir à Paris. Le socialiste Olivier Faure, l'écologiste Marine Tondelier, les ex-insoumis Clémentine Autain et François Ruffin, sans oublier l'ancienne candidate à Matignon Lucie Castet, tous se défendent l'initiative Front Populaire 2027 avec un objectif, organiser une primaire pour désigner leur candidat à l'Élysée le 11 octobre prochain. Stéphane Robert, bonsoir.
15: Bonsoir, Stanislas.
4: Ce meeting de la Bellevilloise ressemble à une dernière tentative pour imposer cette primaire très contestée au sein même de la gauche non-mélenchoniste.
15: Oui, une partie de l'appareil socialiste ne veut pas en entendre parler. Seul le premier secrétaire Olivier Faure y est favorable et il n'est pas majoritaire. Raphaël Glucksmann a déjà dit qu'il n'y participera pas plus que le chef de file du Parti communiste, Fabien Roussel. Et si vous ajoutez à cela l'officialisation de la candidature de Jean-Luc Mélenchon, vous constaterez qu'on est très loin d'un rassemblement unitaire à gauche. Or, la première condition pour la tenue d'une primaire est que tout le monde soit d'accord sur la nécessité de l'organiser. Ce n'est pas le cas. Par ailleurs, vous remarquerez que ceux qui la défendent sont ceux dont l'éventualité ou la possibilité d'une candidature à la présidentielle n'a rien d'évident. Clémentine Autain, Marine Tondelier, Olivier Faure, François Ruffin, soit ils souffrent d'un déficit de notoriété, soit ils sont très bas dans les sondages d'opinion, soit les deux. La primaire apparaît donc pour eux avant tout comme un moyen de prendre la lumière. Difficile dans ces conditions de convaincre ceux qui sont mieux placés de la nécessité de l'organiser. Autre difficulté, il n'y a pas le temps de la faire sérieusement. Il faudrait déterminer et sélectionner un corps électoral, prévoir des bureaux de vote dans toute la France. Si vous la faites en ligne, ça n'a pas la même force ni la même légitimité. Il y a donc toute une logistique à déployer. Ça ne s'improvise pas, ça prend du temps. La perspective d'une primaire le 11 octobre prochain paraît d'ores et déjà inenvisageable. Enfin, dernière difficulté, il n'y a aucun moyen de garantir que ceux qui la perdront soutiendront le candidat qui sera désigné. Souvenez-vous, la primaire du Parti Socialiste en 2017, remportée par Benoît Hamon, son adversaire au second tour, Manuel Valls, avait ensuite soutenu un autre candidat, Emmanuel Macron. Alors s'il est impossible de garantir le soutien d'un concurrent de la même formation politique, comment imaginer que ce serait possible pour une primaire qui regrouperait tout un tas de formations politiques différentes ? Tous ces freins, tous ces écueils à une primaire à gauche valent également pour l'éventualité d'une primaire à droite, dont l'organisation, pour les mêmes raisons, semble aujourd'hui tout aussi compromise.
4: Stéphane Robert, chef du service politique de France Culture. C'est un procès très attendu par de nombreux parents d'élèves et peut-être le premier d'une série à Paris dans le scandale du périscolaire. Un animateur de 47 ans est jugé cet après-midi pour harcèlement et agression sexuelle sur des petites filles. L'affaire remonte à 2024 à l'école primaire Titon, dans le 11e arrondissement. Cet animateur a depuis été suspendu, mais il conteste ces faits. Lauriane Delanoë, Noé, vous êtes au tribunal de Paris. Cette audience au fort retentissement se tient à huis clos, sans public.
16: À son arrivée, l'ancien animateur se cache des caméras sous une capuche noire et un masque chirurgical bleu.
6: Les 9 filles, aujourd'hui collégiennes, ne sont pas là pour raconter les câlins forcés ou les surnoms que cet homme leur donnait, la plus belle ou la délicieuse par exemple. Leurs parents racontent pour elles. Ce sont eux qui ont demandé le huis clos, cette audience sans journaliste ni public pour protéger l'intimité de leur enfant. Mais avant le procès, plusieurs ont pris la parole pour lancer un appel au pouvoir public. Pénélope, la mère d'une des filles, parle pour le groupe.
16: Nous attendons cette affaire, qui n'est malheureusement qu'un épisode parmi tant d'autres à venir, qu'elle mette en lumière les défaillances d'un système qui n'a pas su protéger les enfants et qu'elle contribue enfin à faire entendre leurs paroles, trop souvent ignorées, minimisées ou mises en doute. Protéger les enfants, garantir leurs droits et accueillir leurs paroles exige un engagement collectif. Aucun changement durable ne sera possible sans une véritable volonté politique.
6: Ses parents demandent donc aux responsables politiques partout en France de prendre sans délai des actions contre les violences faites aux enfants.
15: Lauriane Delanoë, un autre procès d'un animateur périscolaire à Paris se tiendra dans quelques semaines, le 26 mai. Les temps sont durs pour CNews. La chaîne d'information du groupe Bolloré traverse actuellement une mauvaise passe. Elle n'est plus la première chaîne info de France, devancée désormais par BFM TV et LCI. Alors bien sûr, l'écart est ténu entre les trois chaînes, entre 2,6 et 2,9% de part d'audience. Mais ces derniers mois ont mis un terme à la domination de CNews depuis plus d'un an. Bonsoir Antoine Maret.
17: Bonsoir Stanislas.
15: Alors comment expliquer ce recul de la chaîne emblématique du groupe Bolloré ?
17: Eh bien, il y a d'abord une cause conjoncturelle. La forte actualité en Iran ces dernières semaines a fait grimper LCI qui, depuis plusieurs années, a opéré un virage international dans sa ligne éditoriale. LCI grimpe au détriment de CNews. À cela s'ajoute le changement de numérotation des chaînes info opéré il y a près d'un an. La chaîne du groupe TF1 est passée du canal 26 au canal 15 et gagnée 11 places. Cela permet de gagner en visibilité et donc en audience. Mais les difficultés de CNews ne viennent pas seulement de la concurrence, elles viennent d'abord de la chaîne elle-même. CNews a traversé une crise interne après le maintien à l'antenne de Jean-Marc Morandini, condamné pour harcèlement sexuel et corruption de mineurs. L'animateur a finalement été écarté après le départ de la journaliste Sonia Mabrouk. Et c'est une émission identitaire, 100% frontière, qui a pris le relais à l'image d'une chaîne qui glisse du conservatisme vers l'extrême droite. Patrick Evenot est historien des médias et auteur de 151 de presse qui ont marqué l'histoire parue aux éditions Larousse.
18: CNews est de plus en plus radical. Il y a un manque de renouvellement aussi. C'est un peu toujours les mêmes thèmes. C'est toujours l'islam, la sécurité. Et puis, il y a un manque d'information. Il y a un manque de vrais journalistes qui font de l'info. Il y a essentiellement du débat de plateau avec des gens qui sont des toutologues, comme on les appelle. Ils savent parler de tout et n'importe quoi. Évidemment, ça nuit petit à petit à l'audience.
17: À cela s'ajoutent les infox relayés par CNews. Dernière en date, l'évocation à l'antenne par Pascal Praud d'une fausse une de Closer où Yael Braun-Pivet figurait aux côtés de Najat Vallaud-Belkacem. La présidente de l'Assemblée nationale vient de saisir l'ARCOM.
15: Analyse signée Antoine Maret. On termine ce journal avec une série d'expositions exceptionnelles à Troyes. Passe avant le meilleur, la Champagne au temps des comptes, l'occasion de découvrir des vitraux vieux de presque 1000 ans exposés à la cité du Vitrail. Un peu d'histoire tout d'abord. Passe avant le meilleur, c'était un cri lancé sous la bannière des comtes de Champagne au Moyen-Âge, sorte d'appel à l'excellence et au dépassement. Et cette série d'expositions retrace justement 4 siècles d'histoire, du Xe siècle jusqu'au rattachement de la Champagne au Royaume de France en 1361. Le temps fort de cet événement, la réunion d'une vingtaine de vitraux du XIIe siècle, créés à l'origine pour la cathédrale romane de Troyes. Ces pièces rares sont aujourd'hui dispersées entre les États-Unis, le Royaume-Uni, la France et le Québec. Et grâce à des prêts de collections privées et de musées, ils reviennent dans la cité champenoise le temps de l'exposition. C'est un reportage de Faouzi Trita.
19: La lumière frappe les vitraux exposés dans le décor somptueux de l'ancienne chapelle de l'hôtel Dieu le Comte. Une vingtaine de petits panneaux rectangulaires alignés comme des tableaux dans une exposition. On distingue le Christ, la Vierge Marie, les apôtres, les anges, Anne-Claire Garbe et la co-commissaire de l'exposition.
20: Quand on rentre dans cette chapelle, on a ces éclats de couleurs, ces rouges et ces bleus là qui frappent l'œil. Il y a un côté assez spectaculaire, assez théâtral. Ça, c'est le grand avantage du vitrail. C'est que le vitrail, c'est donc de la peinture sur verre. Le verre est un matériau inerte et donc les vitraux vitraux du XIIe siècle ont aujourd'hui l'éclat qu'ils avaient au XIIe siècle.
19: Ces vitraux rassemblés représentent une occasion unique pour les historiens de l'art. Ici, ils peuvent les manipuler, les observer de près, les étudier et révéler leurs secrets. Ce qui a particulièrement frappé Karine Boulanger, spécialiste des vitraux du XIIe siècle, ce sont les lignes de plomb qui dessinent les personnages et les décors restés d'origine.
20: C'est rarissime parce qu'il semble qu'au XIXe siècle, dans les monuments, on avait tendance lors des restaurations à remettre en plomb. Donc c'est très rare d'avoir des réseaux de plomb aussi anciens que ceux-là. Et là, quasiment tous les panneaux, à l'exception d'un seul, sont dans leur plomb ancien. Et ça change tout dans la vision de l'œuvre. C'est des plombs très fins, de 4 mm maximum, qui épousent complètement la composition, le dessin des figures, des drapés, et qui aident en fait l'œil à lire ces figures.
19: Ces vitraux fabriqués à Troyes n'ont pas une grande valeur marchande sur le marché de l'art, mais ici, à la Cité du Vitrail, ils font partie du patrimoine de la ville. Les responsables de l'exposition espèrent que cet événement va permettre à celles et ceux qui en ont chez eux de se manifester.
15: Voilà, passe avant le meilleur, la Champagne au temps des contes, une série d'expositions à découvrir à la Cité du Vitrail à Troyes et dans l'Aube jusqu'au 31 octobre. La disparition d'une figure de la télévision française des années 80, l'actrice Chantal Nobel, est morte la semaine dernière à l'âge de 77 ans. Sa fille l'a annoncé aujourd'hui à l'AFP. Chantal Nobel qui restera à jamais comme la vedette de Château-Vallon, un feuilleton à succès diffusé en 1985 sur Antenne 2, largement inspiré des séries américaines Dallas et Dynasty. Sa carrière s'arrêtera quelques mois plus tard en raison d'un accident de voiture qui la laissera handicapée. La Porsche était conduite par Sacha Distel. Le chanteur sera condamné à un an de prison avec sursis pour blessures involontaires. Un mot du temps demain qui restera pluvieux sur la moitié nord. Deux départements toujours en vigilance orange, la Mayenne et la Sarthe. Dans l'après-midi, les éclaircies reviennent par endroits. Le quart sud-est sera aussi concerné par le risque orageux. Demain matin, les températures minimales iront de 6 à 14 degrés. L'après-midi, il fera entre 10 et 22 degrés des Ardennes à la Méditerranée. C'est la fin de ce journal préparé ce soir avec Alison Vicrobec à la technique Marie-Claire Oumabadi. 18h20 sur France Culture, vous retrouvez Matteo Caranta pour les questions du soir.
3: Merci Stanislas, on vous retrouve à 19h pour le prochain point d'information. Bonsoir à toutes et à tous, bienvenue dans Questions du soir, 1h30 de débat, d'analyse, de découverte pour décrypter l'actualité. À 19h, en deuxième partie d'émission, nous parlerons du rapport de la commission parlementaire sur la neutralité, le fonctionnement, le financement de l'audiovisuel public publié ce matin. Que contient-il? Pourquoi fait-il autant débat? Nous en parlerons avec la juriste et chercheuse au CNRS, Pauline Trouillet. Mais d'abord, place au débat dans Questions du soir.
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3: C'est du militantisme que nous avons choisi de parler ce soir dans Questions du soir. Dans quel état se trouvent les forces militantes à un an des présidentielles, ce moteur essentiel de notre vie démocratique? Comment s'organisent les espaces de lutte? Sont-ils façonnés par des normes nouvelles ou au contraire enquistés par des obligations limitantes? Peut-on militer sans être dogmatique? C'est la question que nous posons ce soir à nos trois invités. Et pour en parler avec nous, Elsatek Marceau, bonsoir.
21: Bonsoir.
3: Vous êtes militante queer et féministe, vous avez notamment fondé FRACA, un collectif d'entraide militante queer et féministe. Et vous avez publié deux essais aux éditions de La Fabrique, La violence en spectacle, féminisme, état punitif et figure de la victime, qui vient tout juste de paraître, et en lien avec l'émission de ce soir, Faire justice, moralisme progressiste et pratiques punitives dans la lutte contre les violences sexistes, c'était en 2023. À vos côtés se trouve Paola Fortessa, bonsoir.
22: Bonsoir.
3: Vous avez été élue députée LREM des Français d'étrangers en Amérique latine Caraïbes en 2017. Vous avez quitté le groupe LREM en 2020, quitté la politique en 2022. Aujourd'hui, vous avez fondé une galerie d'art et vous êtes également coprésidente de l'association Démocratie Ouverte qui vise à soutenir l'engagement, la participation citoyenne dans la vie politique. Vous en direz un peu plus tout à l'heure. Enfin, Marie-Lou Magal, bonsoir.
23: Bonsoir.
3: Vous êtes journaliste au magazine L'Express et vous avez copublié avec Nicolas Massol une enquête L'extrême droite, nouvelle génération, enquête au cœur de la jeunesse identitaire. C'était publié il y a deux ans chez De Noël, republié récemment sous le titre de Génération Barbella au format poche. Merci à vous trois d'être avec nous. Nous sommes ensemble et en direct jusqu'à 19h.
1: Moi, j'étais un collectif Nous Toutes, commençais à observer certaines formes de radicalisation, d'exclusion, en fait, de certaines idées internes. Moi, je n'ai pas bougé ma position, mais c'est comme si j'étais sur un tapis roulant et tout autour de moi a bougé. Donc avant, on me traitait d'islamo-gauchiste, maintenant, on va me traiter de facho, alors que moi, en fait, je n'ai pas changé mes positions. Il y a des choses qui sont justement en contradiction avec nos valeurs.
21: On colle quelques affiches. On fait copain-copain très rapidement dans ces milieux-là, ouais. On discute de tout, de rien, des mouvements ou pas que. Il y a cette impression, en fait, d'appartenir à un groupe, d'être en quelque sorte une famille, en fait, d'exister. J'ai un nom, j'ai une place, j'ai une vraie identité, en fait.
22: On peut pas tomber sur les gens parce qu'ils font pas exactement ce que vous pensez être la bonne manière de faire et nous comparer à la minute où on n'est pas exactement comme vous à, ben, en vrai, des fachos, quoi. À la seconde où ce qu'on dit, ça ne va plus dans le sens de ce que certaines personnes pensent, qui ne s'appuient sur rien. Hein.
23: On veut que ça soit la droite pour la droite. RN, c'est pire que Mélenchon, donc on ne va pas voter pour une politique économique comme celle-là qui risque de mettre, la France à terre, déjà qu'elle n'est pas bien brillante.
3: Voilà, la France pas bien brillante. Quatre voix de quatre orientations politiques différentes pour commencer ce débat. Mais je voudrais d'abord, pour entamer la discussion, me tourner vers vous deux, Elsa Deck Marceau, Paola Fortessa, en tant que les militantes que vous êtes ou que vous avez été. Pourquoi êtes-vous entrer dans le militantisme? Est-ce qu'il y a eu un déclic? Est-ce que c'est le fruit d'une réflexion, un accident, des questions affinitaires, des amitiés? Elsa Deck Marceau, pour commencer.
24: Je pense que pour commencer, c'était vraiment des questions affinitaires et d'avoir envie de me rassembler, de militer avec des personnes qui me ressemblaient, avec qui je me sentais proche politiquement. Et en l'occurrence, la première association dans laquelle je suis rentrée, c'était une association lesbienne, bi et trans. Donc c'était plutôt sur des questions d'orientation sexuelle. Et de fil en aiguille, j'en suis venue à monter le collectif RACA parmi d'autres projets. Qui visait à accompagner les personnes, justement, vous l'avez dit, je vais expliciter, mais des personnes qui faisaient face à des situations de violence ou de conflit dans les milieux militants. Et l'envie de créer ce collectif partait de mon engagement que j'avais eu depuis 10 ans dans les milieux féministes. Et effectivement, je voyais des mécaniques qui me donnaient envie de m'investir un peu plus sur la question des conflits, justement.
3: Et donc, le début de votre militantisme, c'est l'envie de changer les choses, de mobiliser?
24: De changer les choses, de mobiliser, et aussi l'envie de gagner la révolution, de gagner la lutte. Donc, l'idée, c'était de pouvoir se muscler sur les questions de violence et de conflit dans les milieux militants, justement pour pouvoir, à terme, avoir des milieux militants d'extrême-gauche de plus en plus forts qui peuvent s'organiser et qui peuvent mener une lutte et un front commun aussi sur les questions qu'on rencontre actuellement et qui sont brûlantes. Donc, oui.
3: Paola Fortessa, je rappelle, vous avez été députée LREM des Français de l'étranger. Et je crois qu'avant cela, est-ce que vous militiez? Est-ce que c'est par là que vous êtes entrée dans la politique et donc le militantisme?
25: Oui, j'ai milité un peu en politique quand j'étais adolescente au PS, au Parti Socialiste.
3: Pour quelle raison vous êtes entrée au Parti Socialiste lorsque vous étiez adolescente?
25: Moi, j'ai toujours été mobilisée par une volonté de justice, de partage du pouvoir. Et donc, j'ai toujours travaillé sur les questions de participation citoyenne et de comment ouvrir les institutions, ouvrir à la société civile, ouvrir aux citoyens, tout simplement. Donc j'ai eu différents types d'engagements dans ma vie, que ce soit en politique, un engagement associatif, aujourd'hui aussi un engagement dans le milieu de la culture et de l'art. Et chacun de ces engagements a des particularités et certains contextes sont plus propices à des engagements plus simples, plus respectueux. On en parlera peut-être tout à l'heure.
3: Est-ce que dans vos deux cas, on entend que c'est les idées d'abord qui sont les premières raisons de l'engagement, dans votre cas la révolution qui est une grande idée, dans le vôtre une volonté de justice sociale, est-ce que c'est cela encore aujourd'hui selon vous qui marque les raisons qui font qu'on entre dans un groupe militant, qu'on entre dans un engagement collectif? Rapidement, Elsa Deck Marceau et puis Marie-Lou Magal, on pourra vous entendre puisque vous avez enquêté sur la jeunesse identitaire, les jeunesses d'extrême droite au sens large, et vous pourrez nous dire ce qui motive ces jeunesses.
24: Alors oui, c'était des idées, mais je pense qu'un peu plus prosaïquement, c'était aussi le fait de vouloir rencontrer des amis, des amantes et un réseau affinitaire qui, à 20 ans, était beaucoup plus peut-être important que ça l'est maintenant. En tout cas, les idées sont arrivées assez vite.
3: Marilou Magalon Tondel, dans le petit montage d'introduction, un jeune militant d'extrême droite qui était diffusé dans l'émission de documentaire Les Pieds sur Terre sur France Culture en juin 2023, il dit « Mais moi, plus qu'un groupe, c'est une famille que j'ai trouvée. Est-ce que c'est cela aussi que vous avez observé, le militantisme comme un moyen d'avoir un réseau affinitaire, de se trouver une famille ?»
2: Absolument. Nous, en tout cas, avec Nicolas Massol, quand on a commencé à étudier cette jeunesse d'extrême droite, cette génération, parce que c'est vraiment quelque chose qu'on a étudié comme si ce n'est un tout uniforme, quelque chose qui évolue collectivement. Et à chaque fois, il y a évidemment une motivation idéologique à cet engagement, mais il y a des motivations affinitaires qui ensuite convergent vers des dynamiques de groupe. Et c'est ce qu'on a pu observer à la fois chez des jeunes qui sont engagés dans des structures liées à des partis, comme le mouvement jeune du RN, mais également dans des structures qui peuvent être plus groupusculaires. Je pense à des groupes, notamment Génération Identitaire, qui a été dissous depuis, des groupes qui choisissent la violence comme forme d'action plutôt que l'action politique stricto sensu. À chaque fois, c'est des dynamiques d'affinité qui jouent aussi dans l'engagement et dans la poursuite de cet engagement.
3: Est-ce que dans les groupes identitaires que vous avez, sur lesquels vous avez enquêté, il est plus difficile de sortir qu'il n'est facile d'entrer dans ces groupes, notamment sur ceux qui, par exemple, organisent ou prônent la violence comme moyen d'action ?
2: Alors, au sein de la jeunesse qu'on a étudiée, il y a peu de personnages ou de militants avec lesquels on a parlé qui sont sortis de ce militantisme. Donc, c'est assez difficile pour moi de répondre à cette question. Il y a quelques cas qu'on connaît de personnes qui ont voulu quitter ces groupuscules violents qui ont été assez médiatisés et qui ont donné lieu à des violences en réunion qui ont par la suite été condamnées d'ailleurs. Mais de façon générale, la jeunesse qu'on a étudiée et les militants sur lesquels on a travaillé sont toujours engagés et pour certains d'entre eux, je pense à Jordan Bardella, ont des fonctions éminentes au sein de certains partis.
3: C'est une question que je me suis posée en préparant cette émission parce que l'expression « entrer en militantisme » m'est venue naturellement, mais en disant « entrer en militantisme », on a l'impression qu'on entre au couvent ou qu'on entre dans un ordre. Est-ce qu'il y a quelque chose de cet ordre-là ?
24: Oui, je pense qu'il y a quelque chose de cet ordre-là, en tout cas dans les milieux féministes et donc LGBT ou queer desquels je viens. C'est pas un couvent, c'est pas tout à fait un couvent, mais c'est des espaces où on va avoir tendance à trouver à la fois des amis, mais parfois du travail, parfois des logements, des colocations, etc. Donc finalement, c'est assez rapide de s'investir complètement et d'être entouré par des personnes qui militent et qui pensent plus ou moins comme vous.
3: Oui. Est-ce qu'il est facile de sortir, d'entrer ? Est-ce qu'il y a une fluidité de ces réseaux militants et individuellement de sa personne par rapport à ces réseaux militants ?
24: Oui, je pense qu'il y a une grande fluidité parce que c'est comme vous le dites, c'est des réseaux avec des pôles, avec des fibres qui rejoignent tout. Et donc effectivement, c'est à la fois très facile. Je pense que c'est pour moi plus difficile d'y rentrer dans une certaine mesure parce que ça demande d'adopter un certain nombre de codes, de normes, de normes langagières, etc. Mais qu'une fois qu'on a tout ça, après, c'est très courant de voir des gens en partir. Donc finalement, ça me semble plus facile d'en sortir que d'y rentrer dans une certaine mesure.
3: Paola, pour tout ça.
25: Sur l'aspect lexical aussi, c'est intéressant. Moi, je préfère au terme militantisme le terme activisme, parce que l'étymologie même du terme militantisme vient de militaire, vient d'aller en guerre, de combattre par les armes. Donc il y a déjà un aspect très hiérarchique, agressif dans le terme même, alors que activisme, on est dans une mise en action, mise en mouvement pour défendre des causes. D'ailleurs, c'est le nom de ma galerie, c'est Artivistas, donc c'est la contraction entre artiste et activiste. Et donc l'artivisme est aussi une façon de militer qui est plutôt liée aux émotions, à la sensibilité, etc. Mais sur l'aspect de rentrer et sortir, donc nous aussi en politique, il y a des coûts qui peuvent être variables quand on veut rentrer ou sortir, surtout sortir d'un parti ou d'un groupe, je l'ai vécu moi-même. Et du coup, les structures, les partis jouent un peu sur ça, jouent sur le fait d'élever le coût de sortie. Et donc, il peut y avoir pas mal de mécanismes qui se mettent en place, comme des pressions pour perdre des investitures, pour perdre des postes, des missions, beaucoup d'intimidation, de menaces. Mais moi, j'ai vu pas mal de choses.
3: Vous disiez en 2020, lorsque vous avez quitté la politique, que que LREM était un parti verrouillé de toutes parts, qui récompense les amitiés plus que les compétences. Qu'est-ce que ça raconte de votre expérience politique ?
25: Ben, ça raconte exactement ça, c'est que finalement il y a eu une promesse de la Macronie en 2017 qui était celle de renouveler les visages, renouveler le personnel politique, s'ouvrir à la société civile, qui a très vite été dévoyée et on s'est retrouvé avec un fonctionnement plus traditionnel de parti traditionnel où en effet il y a ces mécanismes très très hiérarchique, une sorte de monopole sur les candidatures, sur le financement politique, une sorte de concentration dans les grands partis de ce pouvoir qui du coup verrouille un peu la démocratie, ne laisse pas à des candidatures citoyennes d'émerger, ne laisse pas justement à la société civile, aux citoyens de participer, de s'impliquer davantage.
3: On l'a entendu dans encore une fois ce montage d'introduction d'autres voix, plutôt de gauche, celle-ci qui disait, voilà, moi, si je ne suis pas la ligne, on me traite de facho. Est-ce que cela a fait écho à quelque chose que vous avez observé, vous, Marie-Lou Magal, dans les groupes d'extrême droite, c'est-à-dire la mise en place d'une ligne militante, d'une forme de dogmatisme idéologique avec ses codes? On parlait de normes, de langage, les mots à utiliser, à ne pas utiliser, les mots surtout à ne pas utiliser lorsqu'on est au sein du collectif pour ne pas se faire remarquer ou... Comment ça s'articule ?
25: Je pense que la différence à l'extrême droite, c'est que la motivation de l'engagement, vous parliez tout à l'heure de l'expression « entrer en militantisme », c'était Jean-Marie Le Pen qui disait « je suis entré en politique comme on entre dans les ordres ». En fait, à l'extrême droite, les militants s'engagent avec en tête l'idée d'appartenir quelque part à... la dernière génération, ils sont tous tenaillés par un sentiment d'urgence qui fait que leur engagement prend une forme de croisade pour eux. Donc, il n'y a pas...
3: Une dimension messianique dans l'engagement militant.
25: Oui, une dimension un peu... on se sert de ça, c'est un petit peu fort, mais ils sont tous tenus par ce sentiment d'urgence qui fait que, collectivement, il y a des codes qui sont partagés et qui n'ont pas forcément besoin d'être écrits, d'être dits, d'être... certains comportements d'être interdits parce qu'il y a un sentiment qui est partagé à l'origine et surtout une vision commune de ce qu'est l'identité française aujourd'hui, c'est-à-dire une vision ethnique de l'identité française. Et là-dessus, ce consensus permet ensuite, c'est de ce consensus dont découlent les codes, les règles, le langage.
3: Elsa Dagmarceau.
24: C'était quoi,
3: sur cette ligne, pardonnez-moi, est-ce qu'il y a une manière d'être, des mots interdits, des mots plutôt à produire dans le cadre militant qui sont demandés dans les collectifs?
24: Je pense que de toute façon, une fois qu'on entre dans le militantisme, il y a une forme de socialisation qui entraîne le fait de partager des codes, vestimentaires, de partager des codes langagiers, de partager des idées, etc. Avec effectivement une bonne manière d'être militant et une moins bonne manière d'être militant. Enfin, il y a aussi le fait de pouvoir prouver qu'on a acquis ces codes et qu'on fait bien partie du groupe dans lequel on est. Mais ça, je pense que c'est pas du tout propre au milieu militant. Je pense que c'est beaucoup plus largement dans la société. Quand on entre dans un groupe de travail, quand on entre dans une association quelle qu'elle soit, de toute façon, il y a une socialisation au code interne qui fait qu'on a envie de rentrer dans le moule, on a envie de devenir de plus en plus homogène avec les gens qui sont autour. Et effectivement, ça se retrouve totalement dans les milieux militants.
3: Dans votre essai Faire justice, qui était publié à la Fabrique en 2023, c'est sur la reproduction de mécanismes punitifs au sein des groupes militants progressistes, peut-on dire, au sens large, qui vous a intéressé. Qu'est-ce que vous avez compris de la manière dont ces mécanismes se mettent en place? D'où vient le punitif, Elsa Dagmarceau?
24: Je pense qu'il n'y a pas besoin de regarder très loin pour voir d'où vient le punitif quand on fait face aussi à un État. Enfin, il faut comprendre qu'il y a un mouvement de vaste communicants entre les milieux militants d'une part d'extrême gauche desquels je fais partie et notamment l'État et l'État de la société dans laquelle on se trouve. Et aujourd'hui, on fait face notamment à des politiques de plus en plus répressives de la part de l'État à l'égard de ses opposants politiques. Et donc, moi, je trouve que ce livre est né notamment de l'interrogation autour de pratiques punitives à l'intérieur du milieu militant. temps où, notamment dans les médias, c'était devenu très courant de parler de cancel culture, de parler de call-out, etc. Mais en fait, si on regarde...
5: Vous pouvez peut-être préciser ce que veut dire call-out, par exemple. Alors, cancel culture, je pense que les auditrices, les auditeurs de France Culture en ont beaucoup entendu parler. Peut-être call-out un peu moins.
24: Donc, call-out, c'est la dénonciation publique et nominative d'une personne pour des comportements qu'il ou elle aurait eu, donc soit en ligne, soit dans des assemblées publiques, dans des réunions publiques. Et donc, effectivement, vous le dites bien, dans les médias, on sait très bien ce qu'est la cancel culture. C'est des choses, c'est des sujets dans lesquels, dont on parle beaucoup, mais effectivement, c'est des mécaniques qui viennent de l'État lui-même. Et notamment, on regarde en ce moment la répression que mène l'État à l'égard de ses opposants politiques. Et tout ça, c'est des mécanismes et c'est des dynamiques qu'on a complètement intégrées dans les milieux militants, de la manière dont on va venir se concentrer sur une personne ou sur un groupe de personnes qui auraient commis ou fait certaines choses et qu'on va venir lutter contre ces groupes ou contre ces personnes qui viennent finalement symboliser un ordre, par exemple, patriarcal, un ordre raciste, etc.
5: Et donc, vous avez un exemple concret pour qu'on puisse bien comprendre ce que vous êtes en train de nous expliquer
24: sur la manière dont ces punitions, quel type
5: de punition et quel type d'individu précisément.
24: Tout à fait. Donc, quand je parle de pratiques punitives, c'est la manière dont on va venir se concentrer sur des personnes, à la fois en jouant sur la question de la réputation et notamment sur la question du call-out, mais aussi sur des mécanismes comme des mécanismes d'exclusion ou des mécanismes de harcèlement collectif. Et finalement, moi, dans les milieux, donc je viens des milieux féministes et queer. Et en fait, il y a des spécificités dans ces milieux-là qui peuvent se voir, notamment parce qu'il y a des forts réseaux d'interconnaissance, il y a des réseaux qui s'étalent à travers toute la France et c'est des réseaux qui se connaissent beaucoup. Il y a beaucoup de liens entre les

0: dans les communautés, notamment queer et féministes, desquelles je viens. Et donc, finalement, on voit que c'est une sorte de vase communicant entre une impression d'impuissance politique, une impression que l'État, que la société ne se mobilise pas assez sur certains sujets, notamment, par exemple, les violences sexuelles, et une tentative en interne de faire justice par soi-même et de réagir aux injustices directement.
1: La justice interne, c'est quelque chose que vous avez observé, vous, à la jeune LREM dans laquelle vous vous trouviez, Paola Forteza?
2: Je ne sais pas si je l'appellerais comme ça. Moi, ce que j'ai pu observer, par exemple, c'est qu'on mesure la valeur d'une personne par sa distance au président, par exemple, sa proximité au président. Et donc, toutes ces choses, parce que, voilà, on parle un peu de dérive du militantisme. Il ne faut pas oublier qu'à la base, le militantisme, l'engagement, c'est quelque chose de vertueux qui est une volonté de partager ce qu'on pense être le meilleur pour l'intérêt général, pour la société, et convaincre ses pairs de se là, et tout ce dont on parle, c'est vraiment des dérives. Mais
1: est-ce qu'on a encore cela en tête lorsqu'on fait la course pour être proche du président ou pour avoir une nomination?
2: Justement, c'est là où je voulais venir, c'est que parfois, tous ces dérives et ces comportements sont pas, il ne faut pas être moralisateur, ça ne dépend pas de l'individu lui-même, mais c'est structurel. Quand on fait la course pour être proche du président, c'est parce qu'on a des institutions qui ont marqué un fort présidentialisme, et donc évidemment, on devrait aller vers un parlementarisme plus élaboré, on devrait aller vers une proportionnelle, on devrait beaucoup plus réguler les pouvoirs de nomination du président, qui sont vraiment une façon de tenir les troupes, notamment quand on est à la tête d'un État, à la tête d'un parti. Il y a énormément de choses qui sont liées à cela. Par exemple, quand on se retrouve avec toujours les mêmes, entre guillemets, en politique, qu'on n'a pas de parité sociale à l'Assemblée, on n'a que 6% de personnes qui viennent de milieux défavorisés. Donc ça, c'est une association qui fait un très bon travail, qui s'appelle Démocratisons la politique, qui a fait ses analyses. C'est aussi parce que on n'a pas mis en place des règles pour que ce renouvellement des politiques s'installe. Il y a plein de mesures qu'on pourrait détailler pour aller dans ce sens.
1: Alors, très rapidement, j'avais une question pour toutes les deux, et puis ensuite je vous ferai intervenir Marie-Lou Magal, mais est-ce que vous avez eu peur de ne pas retrouver de travail dans le privé, par exemple, de perdre quelque chose en quittant l'AREM? Et vous, est-ce que vous n'avez pas eu peur, en dénonçant les violences au sein de vos propres milieux, d'être victime des violences que vous décrivez dans votre livre? D'abord, Paola Forteza, et puis Elsa Degmarsto.
2: Ben justement, en effet, la reconversion après la politique n'est pas facile. Et si on veut que les gens ne s'accrochent pas au pouvoir et ne s'accrochent pas au poste comme si c'était un métier, il faut aussi faciliter ces allers-retours de la société civile à la politique. Et donc, il faut de la formation. Jusqu'à il n'y a pas longtemps, on n'avait pas de chômage quand on n'était plus élu. Voilà, c'est des petites règles comme ça qui permettent que ces appels d'air aient lieu.
1: Mmh. Avec Marceau.
0: Moi, je pense que mes deux livres viennent soutenir un mouvement qui existe déjà dans les milieux militants, donc je ne suis vraiment pas toute seule à parler et à porter ces sujets dans les milieux qui m'entourent. Peut-être que la peur la plus grande, au-delà du fait d'être critiquée personnellement et en mon nom propre, ce serait de reproduire plus de mal qu'autre chose et d'avoir une stratégie politique qui n'est pas la bonne et qui finalement va jouer contre mon camp. Je crois que c'est plutôt ça qui m'occupe que d'être attaquée personnellement, parce que je sais, enfin, peut-être que ce sera le cas un jour, mais en tout cas pour l'instant ça n'est pas arrivé.
3: Pourquoi on tombe si souvent dans la mécanique de la pureté? Et surtout, à qui ça profite vraiment? En philopolitique, on appelle ça la guerre des purs. C'est ce moment où quoi que tu fasses, ce sera jamais assez. Bref, ça rend un peu zinzin, je vais pas vous mentir. Sur les réseaux sociaux par exemple, dans mon cas, ça ressemble à ça. Si tu parles d'un sujet, tu dois parler de tous les autres, sinon t'es pas crédible. À force, on ne regarde plus ce qui est fait, on regarde ce qui manque. Le problème, c'est que cette mécanique ne sert pas la cause. Au lieu de construire une force commune, on s'épuise à pointer nos manques. Et pendant ce temps-là, ceux qui détruisent vraiment la planète, qui tuent des gens, verrouillent le système et à qui profitent vraiment les inégalités, eh ben, ils n'ont même pas besoin d'intervenir. Ils ont qu'à nous regarder, nous, se mettre des bâtons de berger dans les roues et faire péter le champomis.
1: Voilà la youtubeuse et journaliste Léa Camilleri en septembre 2025 qui expliquait à ses followers que le concept de pureté militante. Est-ce que Marie-Lou Magal, la course à la perfection, la recherche de la pureté militante,

0: quelque chose que vous avez observé dans la génération Bardella?
1: De moins en moins, justement, cette génération est moins celle de la pureté militante que du compromis nationaliste, dans la mesure où ce qu'on a voulu identifier avec Nicolas Massol au sein de cette génération, c'est que c'est une génération qui a la trentaine, l'âge de Jordan Bardella, et pour qui la particularité de cette génération, c'est que, à droite comme à l'extrême droite, on estime qu'il n'y a plus vraiment de cordon sanitaire qui sépare les deux, qui sépare la droite de l'extrême droite, dans la mesure où les petites différences idéologiques paraissent accessoires pour ces militants face à ce qui les rassemble, c'est-à-dire une vision commune de l'identité, de ce que c'est aujourd'hui être français, et c'est une vision ethnique de l'identité française qui rassemble ces militants aujourd'hui. Donc, ça pourrait être ça, la pureté idéologique qui est recherchée par cette génération.
0: Ça, en revanche, c'est quelque chose de l'ancienne génération, c'est ça que vous dites ?
1: Non, c'est quelque chose qui, aujourd'hui, est partagé très largement. Et c'est tout ce qui compte, finalement, pour eux. C'est tout ce qui compte. Et toutes les questions de pureté idéologique, de chapelle, de est-ce qu'on est plutôt identitaire, est-ce qu'on est plutôt souverainiste, est-ce qu'on préfère Maurras aux autres auteurs de l'extrême droite, aux auteurs interdits. Ce qui est important aujourd'hui, c'est de gagner le combat culturel. Ça, c'est devenu un peu leur marotte, de récupérer cette idée de combat culturel et de faire front pour tenter vraiment d'accéder au pouvoir aujourd'hui.
0: Donc, pas de procès en tiédeur dans les milieux d'extrême droite que vous avez observés, Marie-Magal ?
1: Il y en a toujours, évidemment, aujourd'hui. Les militants très radicaux reprochent au Rassemblement national d'être trop fade, mais c'est quelque chose qui a toujours existé, qui existera toujours. Mais on assiste quand même à une sorte d'osmose militante aujourd'hui. On l'a vu au moment des législatives en 2024, lorsque Éric Ciotti et toute une partie de la jeunesse de droite a rejoint l'extrême droite. Malgré des différences idéologiques qui persistent, on estime que les digues peuvent céder face à cette vision commune de l'identité.
0: Alors, la pureté morale, c'est quelque chose qui a drainé l'histoire de la gauche révolutionnaire post-68, hein, dans les groupes maoïstes, trotskistes, etc., où il y a eu vraiment la recherche d'être plus révolutionnaire que son voisin. Je ne vais pas vous interroger là-dessus, Elzadek Marceau. Est-ce qu'en revanche, c'est le soupçon de manque de radicalité ou cette recherche de la pureté peut inhiber dans la prise de parole, dans l'action militante, dans ce que de votre expérience personnelle?
2: Ben, peut-être que ça rejoint la question de l'entrée dans le militantisme, mais c'est le temps de s'approprier les idées et de pouvoir les défendre d'une bonne manière et de la manière d'une voix forte et assurée qui fait que ça peut inhiber effectivement les personnes qui commencent à militer. Après, effectivement, la question de la pureté militante et de ce que j'ai nommé, enfin c'est pas moi qui l'ai nommé, mais du moralisme progressiste, donc l'idée de défendre une certaine morale et de la défendre, enfin une certaine morale à gauche, et que c'est cette morale, c'est une approche morale qui est valorisée et qui doit être appropriée par l'ensemble des militants. Ça, c'est quelque chose qui m'a beaucoup intéressée, et notamment parce que on voit que face au contexte social et politique actuel, il y a justement, encore une fois, un mouvement de balancier avec des personnes qui essayent de montrer des idées de plus en plus radicales et une sorte de moralisme progressiste qui se répand à gauche. Donc effectivement, c'est des choses que j'ai pu voir, mais qui correspondent, selon moi, encore une fois, à l'époque dans laquelle on se trouve et au sentiment d'impuissance, notamment politique, dans lesquels certains milieux se trouvent, et donc avec une tentative de retrouver de la puissance dans leur propre milieu, justement en pointant du doigt leurs collègues ou leurs camarades qui n'auraient pas dit les bons mots ou qui n'auraient pas eu les bons comportements. Ça nous donne l'impression de reprendre une forme de puissance politique, parce que finalement, nos actes ont des conséquences concrètes, puisqu'on va pouvoir soit montrer du doigt, soit dénoncer, soit exclure des personnes, et ça, on voit des conséquences concrètes, alors que quand on s'attaque à Total ou à un État capitaliste répressif, là, finalement, les conséquences de nos actes sont beaucoup plus lointaines et beaucoup plus nous semblent beaucoup plus obscures. Donc finalement, pour moi, c'est vraiment à comprendre selon le contexte dans lequel on se trouve, et c'est tout à fait compréhensible puisqu'on se retrouve dans une forme d'impuissance politique qui commence à être un peu partagée dans les milieux militants.
0: Alors, comment répondre face à ces violences, comment sans tomber dans les mêmes travers que ceux que l'on critique? Paula Forteza, je crois que dans votre association Démocratie Ouverte, vous travaillez sur les questions notamment de démocratie interne. Qu'est-ce que vous avez pu identifier comme moyen de ouvrir les espaces militants et désenclaver un petit peu c'est les questions que nous abordons depuis le début de l'émission.
3: Oui, donc il y a énormément de mesures, je ne vais pas toutes les détailler aujourd'hui, mais il y a une histoire autour de la parité. Donc nous, par exemple, on a une coprésidence paritaire, on a tout un tas de mécanismes pour justement collaborer avec la société civile, pour être poreux aux citoyens, à la société civile, à de nouveaux membres. Et toute cette réflexion autour de la pureté, finalement, c'est un frein pour la mobilisation du plus grand nombre. J'ai aussi pu le constater dans l'écologie, dans les mouvement écologiste, les citoyens, quand ils sentent que eux-mêmes, leurs comportements ne sont pas cachères, entre guillemets, ça les freine, en fait, ça les bloque par rapport à une action collective qui pourrait mener.
0: Il faut déculpabiliser individuellement, c'est ça, les
3: absolument.
0: Personnes pour les pousser à militer.
3: Absolument. Mais je voulais aussi rebondir sur le terme de bataille culturelle, parce que c'est marrant que l'extrême droite maintenant s'approprie un terme qui vient finalement de l'extrême gauche, voilà,
0: de l'avant-guerre.
3: Voilà, et c'est pas un hasard que tous les extrêmes droites du monde, de Trump à Milley, s'attaquent à la culture d'abord et coupent les subventions et essayent de maîtriser la culture. Je pense qu'une grande partie du militantisme progressiste dans les années à venir va passer par cette bataille culturelle aussi, d'où mon investissement dans l'art. Donc nous, on travaille avec des artistes qui, par exemple, des féministes argentines qui ont campé en face du Congrès pendant les débats pour l'accès à l'IVG. Et c'était un militantisme très joyeux avec de la danse, des chants, des ateliers d'illustration. Voilà, il y a vraiment une autre façon de militer aussi peut ramener de la joie, de l'envie, de l'espoir.
0: C'est par la joie, c'est par la fête qu'on peut sortir de ces problèmes-là. Vous faites la moue, Elsa Beck-Marceau.
2: Alors, je ne serais pas aussi peut-être optimiste sur la question de la culture et de l'art, parce que pour le coup, moi, je viens des milieux féministes qui se sont beaucoup concentrés ces dernières années sur la question de la culture et de comment on peut changer notamment l'image des femmes, comment on peut changer aussi culturellement sur la question des violences sexuelles, etc. Et je pense que si on découple la lutte au niveau culturel et la lutte notamment sur un plan beaucoup plus matériel, économique, politique, finalement, on arrive assez vite dans une impasse. Et donc, pour moi, la solution ou la manière de sortir notamment de tous ces enjeux de pureté militante, etc., c'est l'organisation et c'est la lutte. Et c'est la lutte notamment sur un plan économique, mais pour créer une forme de contre-pouvoir qui va pouvoir vraiment avoir des avancées concrètes. Et pour moi, c'est ça qui est en train de s'organiser aussi dans les milieux militants aujourd'hui.
0: Il y a eu de grands mouvements militants.
2: Exactement, c'est exactement ce que j'allais dire. C'est que pour moi, il y a vraiment un renouveau militant à l'extrême gauche qui est très puissant, notamment à cause de la répression de l'État qui est de plus en plus accrue ces dernières années, notamment.
0: Pardonnez-moi, pas seulement l'extrême gauche, il y a eu également la mobilisation contre la réforme des retraites, par exemple. On
2: tout
0: peut
2: à fait.
0: Juger que
2: oui,
0: ça n'appartient pas à l'extrême gauche et que ça a été un mouvement militant assez large.
2: Évidemment, oui, non, mais évidemment, tous les mouvements, notamment. Qui se passe aujourd'hui autour des questions anti-impérialistes, sur la question de du génocide à Gaza, de la guerre contre l'Iran et le Liban, etc. Tous ces mouvements-là sont des enfants des mouvements de mobilisation de masse qui se sont passés notamment autour de la loi travail, autour de la loi sur les retraites, etc. Et pour moi, ces mouvements-là me donnent de la joie et me donnent de l'espoir sur la manière dont on va pouvoir justement s'organiser et recommencer à lire justement les questions, à relier les questions économiques et les questions culturelles, ce qui implique donc une forme de convergence des luttes, en fait.
0: Et donc, c'est sur le fond que vous pensez qu'on peut renouveler, disons,
2: oui,
0: la question militante et éviter ces écueils que nous avons décrits au début d'émission, plutôt que sur la culture du militantisme elle-même.
2: Tout à fait. Pour moi, si on relie, en fait, par exemple, la question artistique culturelle avec la question économique, ça fait qu'on pourra avoir une forme de convergence des luttes entre, d'une part, les mouvements marxistes, d'autre part, les mouvements féministes, d'autre part, les mouvements anti-impérialistes, etc. Et donc, que ça pourra créer des ponts et des alliances ponctuelles qui luttent contre ces mécanismes-là dont on parle depuis le début.
0: Marie-Lou Magal, vous souhaitez réagir?
1: Oui, pour rebondir sur le combat culturel à l'extrême droite, en tout cas, ces dernières années, ça a cessé d'être une idée ou une abstraction dans la mesure où ils ont désormais à leur service des soutiens financiers de poids. Je pense à Vincent Bolloré et son empire médiatique qui ne cesse de s'agrandir et de peser de tout son poids sur le monde des médias, sur le combat des idées. d'autres soutiens financiers comme celui du milliardaire Pierre-Édouard Sterrin qui finance des associations d'extrême droite s'agissant du patrimoine, du pseudo-féminisme, de Némésis, etc. etc. Donc c'est quelque chose qui en tout cas a obtenu une certaine forme de victoire à l'extrême droite.
0: Est-ce que la question de la formation se pose aujourd'hui, Marie-Lou Magal? Comment sont formés les militants aujourd'hui? Quel rôle jouent les réseaux sociaux dans cette formation? Où est-ce qu'on apprend à devenir militant, notamment pour vous, Alex? Moi, je vous poserai la même question, Elsa Dekmarsson.
1: Alors, il y a plusieurs écoles de formation à l'extrême droite. Je pense au mouvement politique traditionnel que sont les mouvements jeunes du Rassemblement national, le mouvement jeune de Reconquête, le parti d'Éric Zemmour, qui s'appelle Génération Zemmour, qui a connu un fort succès pendant la présidentielle. Il y a aussi des syndicats comme l'UNI, qui est le syndicat traditionnel de la droite, plutôt affilié aux Républicains, mais qui a des passerelles souvent d'ailleurs très franches avec le Rassemblement National. Un autre syndicat qui s'appelle la Cocarde, qui est un syndicat, une scission de l'UNI bien plus identitaire, qui est la pépinière du Rassemblement National.
0: Donc ce sont une myriade de syndicats, d'associations qui forment les militants politiques.
1: Oui, c'est plutôt des associations, des syndicats et des vraies écoles. On peut aussi avoir des vraies écoles de pensée comme l'ILIAD ou l'IFP, qui sont des lieux de formation stricto sensu.
0: Elsa Dekmarsson, est-ce que pour sortir du dogmatisme, ça passe par la formation militante, accepter le désaccord, accepter le conflit dans un collectif sans que ce soit forcément problématique?
2: Je pense que ça passe par la formation, je pense que ça passe par surtout le débat et les discussions dans les associations et dans des formes de convergence, encore une fois, entre des associations qui ne pensent pas la même chose, qui n'ont pas la même lecture des événements politiques qu'on est en train de traverser. Donc ça passe par la confrontation à des idées différentes des nôtres. Mais ça passe aussi par le fait de grandir en fait simplement et de mûrir dans le militantisme. Et je pense que quand, en tout cas moi, je me revois jeune militante, j'avais des idées très arrêtées sur tout un tas de choses, et je pense qu'en grandissant, en rencontrant aussi tout un tas de personnes qui pensent différemment que moi, ça fait aussi qu'on voit les choses avec un peu plus de recul, peut-être avec le fait d'accepter un peu plus la critique.
0: Le mot de la fin, Paola Fortessa.
3: Oui, donc nous c'est démocratie, on prône un changement des règles du jeu institutionnel qui sont la mère de toutes les batailles, et on veut mener un processus constituant citoyen, comme ça a pu avoir lieu au Chili il n'y a pas longtemps. Et donc je pense que cette façon aussi de réfléchir tous ensemble au collectif, aux règles du jeu, c'est une façon de se former aussi à la citoyenneté, au militantisme, à l'engagement.
0: Et ne pas oublier que l'engagement, quel qu'il soit, fait partie de la vie démocratique. Merci à vous trois d'être venus nous voir à Question du Soir. Elsa Dekmarsson, je rappelle le titre de vos deux essais, La violence en spectacle, féminisme état punitif et figure de la victime, et Faire justice, moralisme progressiste et pratique punitive dans la lutte contre les violences sexistes, tous les deux chez à la Fabrique, les éditions de la Fabrique. Paola Fortessa, je rappelle le nom de votre association dont vous êtes coprésidente, Démocratie Ouverte, et de votre galerie Artivistas, et enfin Marie-Lou Magal, c'est Génération Bardella, votre enquête sur la nouvelle génération d'extrême droite que vous avez co-écrit avec Nicolas Massol. Merci également à l'équipe de Questions du Soir. Première partie, Diane Devance à la programmation, Victoria Géraud-Velmont, Antoine Héral, Joseph Schlegel à la préparation. Quant à nous, restez à l'écoute. On se retrouve dans quelques minutes seulement après le point info pour la deuxième partie de cette émission. Nous reviendrons sur le rapport de la commission parlementaire sur l'audiovisuel public.
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9: Bonsoir Mathéo, bonsoir à tous. La Russie se déchaîne à nouveau contre l'Ukraine. Au moins 17 morts aujourd'hui dans 2 bombardements massifs. 12 victimes à Zaporijja dans le sud du pays. Bilan encore provisoire et 5 à Kramatorsk, la dernière grande ville du Donbass encore sous contrôle ukrainien. Dans les deux cas, ce sont des objectifs civils qui étaient visés selon les autorités ukrainiennes. Ces frappes interviennent au moment où la Russie n'avance plus sur le terrain militaire. Elle a même perdu 120 km² en avril selon les données de l'Institut pour l'étude de la guerre. C'est un obstacle majeur pour la France sur la voie de l'électrification. Notre dépendance aux terres rares chinoises, ces métaux stratégiques indispensables à la transition énergétique pour les moteurs des voitures électriques, les turbines des éoliennes et tout ce qui repose sur l'électronique. La Chine en a le quasi-monopole aujourd'hui. C'est pourquoi le gouvernement a lancé le plan national terres rares avec une première étape symbolique cet après-midi à Lac près de Pau. La visite des ministres de l'Industrie et de l'Économie sur le chantier d'une usine franco-japonaise de production de terres rares. C'est un reportage d'Alexis Morel.
10: Pour l'instant, il faut se projeter. L'usine ne démarrera qu'en début d'année prochaine. C'est encore un vaste chantier.
11: Dans ce bâtiment, qu'est-ce qu'on va faire ? On va avoir un ensemble de mélangeurs décanteurs. Vous voyez les premiers qui sont arrivés.
10: Mais à terme, ce site ambitionne de couvrir 15% de la production mondiale de terres rares lourdes, éléments de base des aimants qui font tourner les moteurs électriques. Et ça passera par le recyclage d'anciens aimants pour en produire de nouveaux.
11: Quand j'ai commencé en 2019, j'ai proposé du recyclage. Et là, on m'a dit, mais le recyclage des terres rares, c'est pas avant 2035. Complètement fou.
10: Frédéric Carencotte, le fondateur de l'usine.
11: On entend être une référence mondiale dans ce domaine. Oui, c'est possible, c'est crédible. Il est important d'avoir une stratégie, de s'y tenir.
10: Cette stratégie du recyclage, du raffinage en France pour réduire l'hégémonie chinoise, le gouvernement compte l'appuyer en accélérant les procédures administratives. Mais il veut aussi pousser la demande de terres rares made in France. Sébastien Martin, ministre de l'Industrie, a donc un message pour les fabricants de voitures électriques et d'éoliennes.
12: Nous leur demandons d'avoir des vraies stratégies de diversification et d'aller acheter auprès de producteurs français ou européens leurs aimants permanents qui sont faits à partir de ces terres rares qui sont raffinées ici. Je défends l'industrie française, mais je dis aussi à l'industrie française qu'elle a ses responsabilités à jouer dans cette affaire.
10: Certaines aides publiques versées aux industriels seront ainsi conditionnées à la diversification de leurs approvisionnements.
9: Alexis Morel à Lac près de Pau. Emmanuel Moulin, bien placé pour devenir le prochain gouverneur de la Banque de France. Ce haut fonctionnaire de 57 ans est en tout cas soutenu par Emmanuel Macron, qui a proposé sa candidature à la succession de François Villeroy de Gallo, l'actuel gouverneur. Ancien directeur général du Trésor, Emmanuel Moulin a été aussi secrétaire général de l'Élysée au cours de la dernière année. Sa nomination à la tête de la Banque de France doit être validée par les commissions des finances de l'Assemblée et du Sénat. À 19h03 sur France Culture, vous retrouvez Mathéo Caranta pour la deuxième partie des questions du soir.
0: Merci Stanislas, à demain.
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0: Le rapport de la commission parlementaire sur la neutralité, le fonctionnement et le financement de l'audiovisuel public, dit rapport à l'ombre du nom de son rapporteur, a finalement été publié ce matin. Il replace l'audiovisuel public au centre du débat. Pendant près de 6 mois, des dirigeants, des journalistes, des producteurs, des personnalités du secteur ont été auditionnés par une commission d'enquête très controversée dans sa forme comme dans ses objectifs. Au bout de ses travaux, ce rapport, donc, où le député UDR Charles Allon propose de réduire drastiquement les dépenses d'1 milliard d'euros, de fusionner, de supprimer certaines chaînes, de renforcer la neutralité des salariés et de changer les méthodes de nomination des dirigeants de l'audiovisuel public. Pour ses soutiens, ce rapport répond aux besoins de neutralité, de contrôle de l'argent public. Pour ceux qui s'y opposent, c'est le cheval de Troie de la bataille culturelle qui oppose l'extrême droite et la sphère médiatique de Vincent Bolloré à l'audiovisuel public. Alors qu'en est-il réellement? Que propose ce rapport décrié avant même sa publication? Quelles pistes donne-t-il pour le futur de l'audiovisuel public? Quel imaginaire aussi porte-t-il? Nous en parlons ce soir en compagnie de Pauline Trouillard. Bonsoir.
13: Bonsoir.
0: Vous êtes chercheuse au CNRS, au Centre Internet et Société, et votre thèse de droit public portait sur les missions de services publics audiovisuels dans les États membres de l'Union européenne. Merci d'être avec nous ce soir.
13: Merci
0: dans Question
13: Soir.
14: Fusionner le meilleur de France 2, le meilleur de France 5, réaliser une économie significative à l'heure où on demande budget après budget aux Français de serrer la ceinture, c'est une des pistes de recommandation. En aucun cas, je me suis positionné pour la privatisation.
15: Je trouve ce procédé très manipulatoire. Vous mélangez chiffre d'affaires et dotation publique. Moi, ça fait 30 ans que je manage les entreprises, d'accord? Donc, je commence à mal le prendre. Quand je suis arrivée en 2015, l'entreprise, elle était depuis 3 ans en déficit. De 2015 à 2025, j'ai ramené l'équilibre dans cette entreprise, avec des dotations en baisse, en effet.
16: Quand on réfléchit collectivement à ce que doit être l'audiovisuel public, on prend toujours le sujet à l'envers. On commence par poser la question des moyens humains, financiers, avant de poser la question sans doute la plus fondamentale. Qu'est-ce que doit être le service public en 2026, face à la montée en puissance des plateformes étrangères, à la concurrence des réseaux sociaux? Quelle doit être sa spécificité, sa singularité par rapport à l'audiovisuel privé?
0: Les voix du député Union des droites pour la République, Charles Allon, rapporteur de la commission parlementaire, de Delphine Ernotte, directrice PDG de France Télévisions, et de Jérémy Patrier-Lettus, député Horizon, président de la commission d'enquête parlementaire, qui s'est montré en opposition ces derniers jours avec le rapporteur. Pauline Trouillard, avant d'entrer dans le détail de ce rapport de 400 pages que vous avez accepté de dépouiller avec nous ce soir, je me permets de vous demander, il me semble que vous avez été auditionné par la commission parlementaire en décembre. Alors racontez-nous comment cela s'est-il passé? Qu'avez-vous pensé des conditions de votre audition et plus largement du fonctionnement de cette commission parlementaire?
13: Ben écoutez, moi, mon audition s'est très bien passée. Hein. La conversation a été très cordiale et tout le monde a été très gentil avec nous. Mais sur la forme, comme beaucoup, j'ai été choquée par la façon dont le rapporteur a invectivé, donc pas moi, mais les auditionnés, notamment lorsqu'ils étaient salariés du service public audiovisuel. Le service public audiovisuel constitue une alternative importante et précieuse par rapport à l'information fournie sur les réseaux sociaux et qui sont amplifiées par des algorithmes chinois ou états-uniens. Et donc jeter l'opprobre de la sorte sur le service public audiovisuel, ça me semble irresponsable, a fortiori quand on se dit souverainiste.
0: Alors va, pour cet avant-propos que vous teniez à avoir ce soir dans l'émission, sur quelles questions avez-vous été interrogée, Pauline Trouillard?
13: Sur la gouvernance, beaucoup.
0: C'est-à-dire?
13: C'est-à-dire comment organiser la nomination du président, la prise de décision, quel programme favoriser, et un petit peu sur le financement, mais aussi beaucoup sur le principe de neutralité, qui était le titre de la commission.
0: Alors, à la lecture de ce rapport, et si on prend au mot le rapporteur Charles Allon, celui-ci donne la sensation, il le dit même, que l'audiovisuel public a besoin d'être sauvé. Est-ce que vous partagez ce constat et de quoi a besoin d'être sauvé l'audiovisuel public, Pauline Trouillard?
13: Je pense que le service public audiovisuel doit être sauvé pour la démocratie, enfin, c'est-à-dire que pour la mise en œuvre du pluralisme, qui est un principe fondamental pour la démocratie, le service public audiovisuel est indispensable. Pour autant, je ne pense pas qu'il ait besoin d'être sauvé par rapport à quelque chose, à un État, comme si c'était quelque chose. L'État du service public audiovisuel aujourd'hui était horrible. Non, je pense que vous le démontrez tous les jours, vous faites des émissions de qualité, et donc il n'a pas besoin d'être sauvé par rapport à un État précédent.
0: Alors, que contient ce rapport? D'abord, il y a un débat sémantique qui nous a intéressés. C'est un débat sémantique qui s'est tenu entre le rapporteur et le président de cette commission, qui porte entre les mots de neutralité et impartialité. Que portent ces deux concepts et comment comprenez-vous l'approche du rapport de la commission parlementaire sur la question, Pauline Trouillard?
13: Et donc la commission s'appelait la neutralité, commission pour la neutralité du service public audiovisuel. Et nous, ce qu'on a dit aux rapporteurs, c'est que la neutralité ne peut pas être mise en œuvre en l'état, dans le service, enfin même en général, dans le service public audiovisuel. Pourquoi ? Parce que ce n'est pas un principe compatible avec l'exercice de la liberté de la presse, et ce, même au sein du secteur public, pour deux raisons principales. Premièrement, les journalistes de Radio France et de France Télévisions ne représentent pas l'État, et l'État n'a pas son mot à dire dans la façon dont sont choisies et traitées les informations au jour le jour. Or, le principe de neutralité tel qu'il s'applique dans les autres services publics s'explique pour ça, parce que les agents doivent mettre en œuvre les missions que lui confie l'État.
0: Je rappelle que la recommandation numéro 1, hein, c'est précisément, à l'instar des magistrats ou des enseignants, créer une neutralité pour que les expressions publiques à caractère politique soient susceptibles de sanctions disciplinaires. Exactement. Vous dites cela n'est pas compatible avec l'exercice, par exemple, du journalisme ou de l'animation, la liberté de la presse.
13: Oui, oui. Parce que l'État n'a pas, si vous voulez, dans la vie tous les jours de France Culture, c'est pas l'État qui doit décider quelles informations vous traitez au jour le jour.
0: Alors, en revanche, l'impartialité, cela est un concept qui est plus compatible, selon vous, Pauline Trouillard. Qu'est-ce qu'on entend par impartialité et comment est-ce que ça s'organise concrètement?
13: C'est le principe approprié qui est déjà présent dans la loi de 1986. Et donc, le principe d'impartialité, c'est l'absence de préjugés et le fait pour un journaliste d'être capable de prendre du recul par rapport à ses opinions personnelles. Et cela passe par la mise en œuvre de règles déontologiques qui existent déjà, mais on peut, à mon avis, faire en sorte de mieux les définir, ces règles déontologiques.
0: Alors expliquez-nous, qu'est-ce qui existe et comment est-ce qu'on pourrait les améliorer?
13: Ce qui existe, c'est des règles au sein de la profession qui s'appliquent. Après, on a aussi le principe, par exemple, d'honnêteté, c'est-à-dire de présenter des informations factuelles, de ne pas mentir. Mais après, il y a tout un tas de règles déontologiques que vous devez suivre en tant que journaliste. Et voilà, je pense qu'on peut les mettre en œuvre. Il faut encadrer, en fait, et faire en sorte que ces règles déontologiques s'appliquent véritablement.
0: Est-ce que vous, pendant votre thèse, vous avez étudié d'autres audiovisuels publics? Il me semble que vous avez étudié l'Italie, la RAI notamment, la BBC en Angleterre, également l'audiovisuel public canadien, si je ne m'abuse. Est-ce que là, vous avez vu des règles d'impartialité, par exemple, qui fonctionnaient mieux, desquelles on pourrait s'inspirer en France? Qu'est-ce qui manque à l'audiovisuel public français en termes d'impartialité, Pauline Trouillard?
13: Notamment au Royaume-Uni, il y a des règles très précises d'impartialité et en fait, les journalistes de la BBC doivent vraiment les respecter. Sous peine de sanction. Et en fait, les règles d'impartialité se matérialisent avec des cas très concrets. C'est-à-dire qu'il y a des choses que les journalistes n'ont pas le droit de faire quand ils se retrouvent face à un invité par exemple, juste interviewer l'invité en donnant son opinion. Le fait de donner son opinion, ce n'est pas quelque chose qui est possible à la BBC. Et sur le service public audiovisuel français, c'est des choses qu'on voit assez souvent. Et ça, je pense que oui, ça peut poser problème.
0: Est-ce qu'il y a d'autres exemples de méthodes, de règles d'impartialité qui existent en Angleterre ou au Canada qui n'existeraient pas en France?
13: Par exemple, la façon de présenter les faits. Il y en a énormément, en fait, je ne peux pas toutes vous les dire, mais la façon de présenter les faits est extrêmement encadrée. La façon de répondre à un invité quand il présente une information fausse ou vraie est extrêmement encadrée.
0: Alors, ensuite, c'est sur l'organisation même des chaînes et des différents groupes de l'audiovisuel public qu'est intervenu le rapporteur. D'abord, en ce qui concerne la nomination de dirigeants de l'audiovisuel public, la proposition alors 19, nous avons imprimé avec l'équipe de questions du soir toutes les recommandations de ce rapport pour pouvoir travailler au plus près du texte. Et la proposition 19 de ce texte parle de faire évoluer le mode de désignation des dirigeants de l'audiovisuel public pour qu'ils soient nommés par le président de la République après avis des commissions des affaires culturelles du Parlement. Qu'est-ce que vous venez de nous traduire ce langage juridique, Pauline Trouillard? Qu'est-ce que c'est que cette proposition et en quoi est-ce que cela vous convient, ne vous convient pas? Qu'est-ce que ça change en fait sur l'indépendance de l'audiovisuel public?
13: Donc la question du pouvoir de nomination des dirigeants de France TV et de Radio France est une question qui a toujours été beaucoup discutée. Donc comme vous le savez, en 2009, Nicolas Sarkozy, alors président, avait commandé à Jean-François Copé un rapport et Jean-François Copé avait proposé de faire élire le président au sein même du conseil d'administration. Mais Nicolas Sarkozy avait rejeté la proposition et avait décidé de confier le pouvoir de nomination au président de la République en vertu d'une nouvelle procédure de la Constitution qui est prévue par l'article 13. Et cette nouvelle procédure, adoptée lors de la révision de 2008, prévoyait que les commissions compétentes du Parlement avaient un droit de veto en fait, sur le pouvoir de nomination du président de la République. C'est-à-dire que si 3/5 des parlementaires votaient contre la nomination, alors cette nomination ne pouvait pas advenir. Mais cette procédure n'est évidemment pas suffisante et la nomination par le président est extrêmement problématique évidemment par rapport à l'indépendance que doit avoir le service public audiovisuel vis-à-vis du pouvoir politique.
0: Est-ce que c'est pas contradictoire de parler à la fois de neutralité, d'impartialité et de proposer par ailleurs une nomination politique des dirigeants de l'audiovisuel public pour une première fois ? Vous nous parlez
13: complètement contradictoire. Je ne comprends pas d'où vient cette idée en fait. Enfin, si le but affiché, c'est vraiment la neutralité du service public. Enfin, qu'est-ce qu'on entend par la neutralité ? Mais en tout cas, l'impartialité du service public audiovisuel, cette proposition, elle n'a aucun sens.
0: D'accord. Il n'y a aucune autre forme d'explication pour vous que vous puissiez pour nous éclairer ce soir.
13: Ce que je peux vous dire, c'est que moi, je pense que la nomination au sein du conseil d'administration et par un vote au sein du conseil d'administration, c'est la meilleure solution et c'est celle d'ailleurs qui est prévue par la loi de 83 sur la démocratisation du secteur public.
0: Alors, le président de la commission, Jérémy Patrie-Lettus, lui a fait une sorte de contre-proposition. Il a même fait une sorte de contre-rapport au sein du rapport. C'est inédit, il me semble, pour un rapport de commission parlementaire. C'est-à-dire que dans son introduction, il a lui-même publié une quarantaine de propositions que nous n'avons pas détaillées ce soir, mais parmi lesquelles se trouve une autre proposition quant à la nomination du dirigeant. Il propose, lui, dites-moi si je me trompe, de nommer les dirigeants de l'audiovisuel public par un conseil d'administration. Est-ce que
13: c'est ça, un vote au conseil d'administration.
0: Est-ce que la solution, le fonctionnement d'aujourd'hui convient mieux aux aspirations, aux ambitions d'un audiovisuel public aujourd'hui ? Est-ce que c'est la proposition de Jérémy Patrie-Lettus, le président de la commission d'enquête, qui vous semble plus adéquate par rapport à l'état actuel de l'audiovisuel public, Pauline Tria ?
13: Si la volonté, c'est la volonté de démocratisation, évidemment que faire élire le président au sein du conseil d'administration, c'est la meilleure solution. Si la volonté, c'est une volonté de centraliser la gestion à tout prix et de la rapprocher du pouvoir politique, alors oui, il faut faire nommer le président par le président de la République. Mais il ne me semble pas que ce soit là vers où on veut aller.
0: Alors ensuite, c'est l'organisation même des chaînes, des différents groupes qui est proposé d'être modifié dans ce rapport, notamment la fusion de France 2 de France 5. Cette mesure a beaucoup fait parler d'elle dès la semaine dernière, avant même la publication du rapport. Également la fusion de France 3, de la chaîne de radio ici, des radios locales de Radio France, de France Info et de France 24. Quelles sont les différences entre ces fusions proposées par le rapporteur et les précédents projets de loi de réforme de l'audiovisuel public ? Est-ce que le rapporteur apporte quelque chose de réellement nouveau par rapport au holding souhaité par l'ancien ministre de la Culture, Rachida Dati, dans ses différentes versions proposées ces dernières années ?
13: Je ne suis pas au fait de toutes les versions, de toutes les réformes proposées, mais il me semble que, par exemple, fusionner France Bleu et les chaînes, c'est ça, on dit France Bleu, c'est ça ?
0: Oui, on dit ici désormais ici, Radio France.
13: Et les chaînes locales, c'était pas quelque chose qui était dans la proposition de Rachida Dati. Ça me semble extrêmement problématique dans la mesure où ça va encore supprimer des postes de journalistes. Or, aujourd'hui, ce dont on a besoin, c'est de postes de journalistes parce que justement, il y a cette concurrence des réseaux sociaux où tout le monde peut exprimer son opinion toute la journée sans avoir fait de véritables checks. Et voilà. Le but, c'est de financer du bon journalisme de qualité. Or, si on supprime des chaînes, on supprime des journalistes.
0: Est-ce que on a suspecté Charles Lalonde de vouloir préparer le terrain vers la privatisation de l'audiovisuel public ? Est-ce que ces fusions sont, selon vous, juridiquement, un premier pas vers des possibles privatisations ? Ou alors, est-ce que finalement Charles Lalonde pourrait renoncer à l'ambition qui est celle de son groupe politique à l'Assemblée ?
13: Moi, je pense qu'il avait une ambition, celle de jeter le discrédit sur l'audiovisuel public. C'est la raison pour laquelle il a adopté ce ton véhément pendant toute la commission. Je ne sais pas si juridiquement, supprimer des chaînes, ça va mener à la privatisation, mais en tout cas, on ne prend pas le bon chemin. C'est-à-dire que le but, c'est aussi de faire des économies de quoi ? Un milliard d'euros ?
0: Un milliard d'euros, oui. Donc, sur les 4 milliards d'euros que coûte aujourd'hui le visuel public.
13: Que informer les citoyens n'est plus quelque chose de très important et qu'on peut faire des coupes budgétaires de ce niveau-là.
17: Le problème de l'audiovisuel public, c'est pas les contenus, c'est les coûts. Voilà. Donc, si vous me demandez, je pense que le problème de l'audiovisuel public, c'est essentiellement les coûts. Et à mon avis, les coûts viennent pour l'essentiel de dépenses qui ne sont pas ni maîtrisées ni contrôlées. La preuve, c'est que la une et la six gagnent de l'argent, elles font la même chose. Voilà. Donc, alors après, pub, pas pub, vous savez qu'il y a ouvrir la pub au service public. Si vraiment il suffit d'ouvrir la pub au service public pour qu'il arrête de coûter 4 milliards à l'État, ouvrez la pub au service public. Mais je suis sûr que les, je ne sais pas combien de personnes qui travaillent dans le service public, 5 000, 6 000, ils se porteront beaucoup mieux quand ils gagneront de l'argent. Et je ne vois pas pourquoi TF1 gagnerait de l'argent, la six gagnerait de l'argent, et le service public ne gagnerait pas d'argent.
0: Voilà, les rois de l'homme d'affaires, Vincent Bolloré, propriétaire du groupe du média Bolloré, lors de son passage devant la commission sur l'audiovisuel public, c'était le 24 mars 2026. Il semble que, au fond, quelles que soient les questions éditoriales que nous venons d'aborder de fusion, la question soit cette économie d'un milliard dont vous avez parlé. Est-ce que c'est de cela qu'a besoin l'audiovisuel public aujourd'hui? Est-ce que vous diriez au contraire, comme l'indique la SCAM, la Société Civile des Auteurs Multimédia, que la France est en position de sous-financement structurel de l'audiovisuel public?
13: Je ne sais pas si on est en position de sous-financement. En tout cas, le but de faire des économies sur le dos de l'information des Français me semble extrêmement dangereux. C'est une proposition qui me semble démagogique parce qu'on fait croire que l'argent dépensé pour le service public audiovisuel, c'est de l'argent jeté par la fenêtre. Mais il participe, le service public contribue au bon fonctionnement du processus délibératif et donc à notre démocratie et aussi à l'émancipation intellectuelle et culturelle des citoyens français. Donc c'est pas de l'argent jeté par la fenêtre.
0: Alors, ce n'est pas seulement sur les journalistes que Charles Alloncle propose de faire des économies. Hein. Je pense aux recommandations, alors je vais être précis, 40, 41, 42 sur la rédaction des jeux, des divertissements, du sport, la suppression des télé-réalités. Est-ce que là, le rapporteur n'aurait pas peut-être des propositions plus consensuelles? Est-ce qu'il ne dessine pas finalement un service public qui devrait justement se concentrer sur l'information ou sur des missions culturelles?
13: Je pense que la question des jeux, oui, on peut peut-être être tous d'accord sur le fait qu'il y a peut-être trop de jeux sur France Télévisions. Par contre, la question du sport, elle est très intéressante parce que c'est aussi la démocratisation de l'accès au sport. Je pense que dans ses propositions, il veut continuer de financer Roland-Garros, le tournoi Destination, mais pas les sports qui sont vus par moins de personnes. Or, ça veut dire que si ces sports ne sont pas diffusés sur France Télévisions, ils passeront dans des chaînes privées, Eurosport, où il faut payer. Donc, ça veut dire que on enlève la possibilité aux gens qui ne voudront pas payer Eurosport d'avoir accès à d'autres sports que les sports les plus populaires. Donc ça me semble problématique.
0: Au fond, derrière ces questions d'économie se pose également la question du financement qui est un peu le nerf de la guerre. Quelle solution pensez-vous, Pauline Trouillard? Est-ce que c'est par le rétablissement d'une redevance? Est-ce que c'est par une taxe sur les TVA? Comment en fait financer l'audiovisuel public selon vous?
13: Je crois que le président de la commission propose un plan pluriannuel de financement qui me semble assez positif. C'est-à-dire de financer sur 5 ans, en fait, de voter un budget sur 5 ans et d'assurer au service public audiovisuel qu'il ne perdra pas d'argent l'année d'après. Et de tous les 5 ans faire le point par rapport aux besoins qu'aura le service public audiovisuel sur les 5 ans à venir. Ça me semble préserver plus l'indépendance du service public audiovisuel que la solution actuelle qui est le financement par la TVA.
0: Et le retour de la redevance, par exemple, qu'on a pu entendre dans le débat public, ce n'est pas quelque chose qui trouve, de votre point de vue, qui mériterait d'être réfléchi?
13: Le problème avec la redevance, c'est qu'elle se basait sur le fait que les téléspectateurs aient une télé chez eux Et donc, ça veut dire que seuls les téléspectateurs qui ont une télé chez eux payent le service public audiovisuel. Or, aujourd'hui, il y a énormément de contenus qui sont sur Internet, et donc tout le monde peut regarder, peut avoir accès, et c'est très bien, avoir accès au service public audiovisuel. Et donc, il ne me semble pas totalement imbécile de dire qu'il faut que tout le monde contribue au financement du service public audiovisuel. Même les personnes qui ne regardent pas le service public audiovisuel, parce que, comme je l'ai dit, le service public audiovisuel est indispensable pour notre démocratie. Et donc, le fonctionnement de notre démocratie peut être supporté par tout le monde et par l'impôt.
0: Alors, je le disais, le groupe parlementaire de Charles Alloncle, l'UDR, souhaite la privatisation, en tout cas ce qu'il déclare, du service public, tout comme le RN. Vous avez travaillé sur l'Italie. En Italie, l'extrême droite, Giorgia Meloni, est arrivée au pouvoir il y a plusieurs années. Ce n'est pas cela qu'elle l'a fait. Qu'est-ce qu'a eu comme conséquence l'arrivée du groupe politique de Giorgia Meloni au pouvoir sur la RAI, l'audiovisuel public italien? Est-ce qu'il y a là une forme d'inspiration pour des groupes qui auraient les mêmes incohérences politiques que Giorgia Meloni en France?
13: En Italie, l'arrivée de Giorgia Meloni a juste fait qu'elle a repris le pouvoir sur la RAI et qu'elle a remis un peu d'ordre par rapport à ce qui se passait avant, mais ça a été rendu possible par une réforme qui avait été faite en 2015, je crois, par Matteo Renzi. Et donc Matteo Renzi voulait lui aussi contrôler un peu plus la RAI, donc il a voté une loi qui permettait la concentration du pouvoir au sein des mains du président, et quand Giorgia Meloni est arrivée au pouvoir, elle en a tout simplement profité.
0: Un autre axe de ce rapport, Pauline Trouillard, c'est de mieux contrôler la diversité des collaborations. On a beaucoup mis en avant notamment des animateurs stars de France Télé ou de Radio France comme étant des animateurs producteurs dans des positions dans lesquelles ils gagnaient beaucoup d'argent. Des chiffres ont été donnés au sein de la commission, publicisés parfois de manière diffamatoire. On considérait ces animateurs producteurs. Ce qu'il reste de ces propositions, c'est d'inscrire dans le cahier des charges de France Télévisions des règles contraignantes de répartition des investissements dans la production audiovisuelle en parts égales, des productions affectées à la production interne, d'autres à des petits producteurs indépendants, PME, TPE. Est-ce que cela est cohérent? Est-ce que cela est réalisable aujourd'hui vu l'état, le paysage de la production audiovisuelle?
13: Je pense que l'objectif de répartir l'argent public dans des mains un peu moins concentrées que seulement les grosses entreprises de production ne semble pas un objectif totalement aberrant, et je trouve que c'est plutôt une bonne proposition du rapport.
0: Alors, vous ne jetez pas tout du rapport, voilà. Pauline Trouillard. Est-ce que l'audiovisuel public manque de diversité, selon vous, aujourd'hui, dans ses commandes, dans ses propositions programmatiques, comme l'avance le rapporteur Charles Alloncle?
13: C'est quelque chose que j'avais mis en avant dans ma thèse, que oui, certaines fictions se ressemblent beaucoup, qu'on voit toujours un peu les mêmes types de programmes, et oui, je pense qu'on peut toujours viser plus de diversité, ce qui inclut la diversité des personnes et de la représentation des gens.
0: Alors, quelles sont les suites aujourd'hui? Comment est-ce que cela fonctionne? Parce qu'on a beaucoup parlé de cette commission parlementaire, on a beaucoup parlé de la publication ou non de ce rapport. Maintenant qu'il a été publié, est-ce qu'il a vocation à devenir un projet de loi? Est-ce qu'il est contraignant d'une manière ou d'une autre? Quelles sont les suites après la publication de ce rapport, Pauline Trouillard?
13: Il pourrait y avoir une proposition de loi de la part de l'UDR, donc une proposition de loi, c'est-à-dire qu'elle vient de parlementaires et pas du gouvernement, mais à mon avis, elle a très peu, pas beaucoup de chance d'être adoptée en l'espèce, en tout cas avec toutes les recommandations faites par le rapport.
0: On a vu aussi qu'il y a eu des contre-propositions de Jérémy Patrier-Lettus qui propose lui aussi des fusions. Il y a quelques mois, moins d'un an, un an à peine, les salariés de l'audiovisuel public avaient fait grève contre la proposition de holding. La fusion n'était même plus abordée. Est-ce que là, on se retrouve dans une situation où la fenêtre d'Overton, comme on l'appelle, qui est le cadre, disons, des mots acceptables et des idées, s'est élargi en ce qui concerne l'audiovisuel public? Est-ce que cette commission a été l'occasion d'ouvrir, de passer des lignes rouges qui n'avaient pas été passées par le personnel politique précédemment, selon vous?
13: Oui, et en même temps, elle a fait l'objet d'énormément de critiques, et je m'en réjouis. C'est-à-dire que de nombreuses personnes se sont exprimées pour dire que tant les procédés que sur le fond, c'était problématique. Et donc, j'espère que ça n'a pas ouvert aussi loin qu'on puisse le penser, la fenêtre d'Overton.
0: Alors, c'est vers, en tant que juriste et spécialiste de droit public que je me tourne désormais. Jean-Jacques Urvoas, l'ancien ministre de la Justice sous François Hollande, appelle lui de ses voeux, et il n'est pas le seul d'ailleurs, à réformer les commissions parlementaires. Est-ce que, du point de vue juridique, il vous semble aussi là qu'il y a un dysfonctionnement des commissions parlementaires en général, ou est-ce que cette commission parlementaire sur l'audiovisuel public restera une exception en la matière, selon vous, Pauline Trouillat?
13: Je pense que les commissions parlementaires, elles sont quand même très importantes, notamment pour les partis d'opposition qui n'ont pas toujours beaucoup de voix au chapitre au sein de notre Parlement et avec le parlementarisme rationalisé. Donc les commissions d'enquête parlementaire sont très importantes. Et c'est dommage que Charles Lalonde les instrumentalise de cette façon.
0: Eh bien, merci beaucoup, Pauline Trouillard, de nous avoir éclairé sur ce rapport. Je rappelle que vous êtes chercheuse au CNRS, au Centre Internet et Société. Merci également à toute l'équipe qui a préparé l'émission, Bruno Barada, Bertie Bourdon, Rodi et Ken. À la réalisation et à la prise de son ce soir, c'était Léa Racine et Colin Gruel. Bonne soirée à tous.
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18: À Voix Nue, Sylvie Tanet. Agnès Dessarthe, écrivain ou écrivaine, ça dépend des jours, traducteur ou traductrice, mais la plupart du temps traductrice.
19: Bonjour Agnès Dessarthe.
18: Bonjour Sylvie Tanet.
19: Alors hier, nous avons parlé de vos origines familiales et de votre enfance. Aujourd'hui, j'aimerais qu'on parle de votre travail de traductrice littéraire. Mais avant d'entrer dans le sujet, peut-être s'arrêter un peu sur vos années d'études, parce qu'on s'est quitté hier sur votre détestation de l'école primaire. Et pourtant, vous avez fait de brillantes études, puisque vous êtes normalienne. Et vous dites que c'est en prépa que vous avez vraiment commencé à lire.
18: Ah oui, oui, oui, c'est vrai. C'est vrai. Alors déjà, en primaire, je lisais pas beaucoup. Alors je lisais des contes de fées surtout, c'était ça mon truc, c'était lire des contes de fées. Après, le collège-lycée, je crois que ça a surtout été fascinant parce que il y avait des profs dont certains étaient tellement fous que c'était une éducation à la psychiatrie.
19: Comment
18: c'était, bah parce que parfois vous avez des profs fous, quoi, ils sont devant vous et puis ils vous racontent leur vie et puis ils partent dans des grands oui, je sais pas, il y a une voix comme ça, ou je sais pas, ils sont, il y a des vraiment, enfin, je crois que je suis pas seule à avoir eu des profs dingo, quoi. Et en fait, je trouvais ça vachement intéressant qu'on soit une trentaine de personnes livrées pendant plusieurs heures par semaine à des gens cinglés. Ça, c'était fascinant. Et par ailleurs, il y avait d'autres profs qui étaient géniaux. Et c'était comme nous apprendre que le monde, ça allait être comme ça. Il y aurait des gens extraordinaires, il y aurait des fous, il faudrait respecter tout le monde. C'est comme ça. On ne sait pas sur quoi on va tomber, mais il se peut que... Et puis bon, il y avait des profs qui étaient sans intérêt, il y a des profs moyens. Mais en tout cas, moi, dans mon éducation... scolaire, le contact avec les professeurs, ça a été quelque chose de très important. Parce que j'ai eu aussi, au collège et au lycée, des professeurs remarquables. Mon prof de musique au collège, Annick Chartreux, c'était un génie de la pédagogie, quelqu'un d'exceptionnel. Tous les élèves d'Annick Chartreux, enfin, je dis, sont devenus musiciens. Non, mais... Enfin, tous ceux qui devaient devenir musiciens Le sont devenues, et en partie grâce à elles, parce qu'elle les a tellement encouragées. On avait au lycée Claude Monet, qui était aussi un collège à l'époque, tout s'appelait lycée, un orchestre. Et cet orchestre, c'était une expérience incroyable, quoi. Tout le monde pouvait participer. Vous n'aviez pas besoin d'avoir, on ne vous faisait pas passer d'examen. Si vous jouiez trois notes sur une flûte à bec, bah c'est bon, vous pouviez venir à l'orchestre. Mais il y avait aussi bien, on avait des virtuoses, hein, parce qu'il y a des ados qui sont virtuoses d'un instrument. Et puis il y en avait d'autres qui... Et elle faisait, Annick Chartreux, elle faisait les arrangements pour tout le monde. Elle faisait en sorte que tout le monde puisse jouer ensemble. On a monté des tas de belles pièces classiques assez exigeantes. On a monté l'opéra de Katsu, c'était incroyable. Et ça a été... ça, c'était une exception, une merveilleuse exception du collège.
19: La musique, on la retrouve, je crois, dans plusieurs de vos livres, aussi bien dans la littérature jeunesse que dans la littérature adulte. En 2025, vous avez publié un livre qui s'appelle L'oreille absolue. Donc, et ça revient tout le temps. C'est pas forcément le motif central, mais ça revient tout le temps dans votre travail.
18: Disons qu'il y a eu plusieurs choses. Il y a eu le fait déjà que mes parents étaient très mélomanes, pas musiciens ni l'un ni l'autre. Ils n'avaient pas eu la chance, la possibilité, l'occasion non plus de pouvoir faire de la musique, mais ils avaient eu à cœur que tous leurs enfants pratiquent et la connaissent et l'apprennent. Et donc on était tous en cours de solfège, cours d'instrument, et on écoutait énormément de musique à la maison. Il y avait tout le temps de la musique. On avait une chaîne stéréo, on avait accès, nous enfants, aux disques, on savait très tôt mettre des 33 tours. Moi, très vite, je me souviens vraiment d'après-midi entière passer à écouter les concertos pour deux clavecins de Bach, toute seule dans le salon, comme on jouerait à la poupée, quoi. Et c'était... Ouais, et puis aussi on faisait des cassettes, parce qu'on faisait beaucoup de voyages en voiture, familiaux, et donc on faisait des cassettes sur lesquelles on enregistrait c'était la bande-son de nos vacances, quoi. Et donc il pouvait y avoir aussi bien Miles Davis que Serge Lama, que Demis Roussos, que Vinicius de Moraes, que Jean-Sébastien Bach, que du Fado, que Sarah Vaughan, c'était vraiment toute la musique pouvait entrer, et toute la musique entrait d'ailleurs, et donc c'était vraiment très présent. Et après, c'est vrai que ça a été encore plus, et ça c'était un hasard de la géographie, on s'est retrouvé dans le collège-lycée où il y avait cette prof géniale, et là la pratique de l'orchestre, c'est quelque chose auquel tout le monde devrait avoir accès, c'est quelque chose qui change votre vie. D'entendre les autres, d'être un parmi les autres, et d'être seulement un rouage, et que ce soit le pouvoir du collectif, c'est incroyable comme expérience. Et donc oui, la musique, elle a toujours été là. Et puis, bon, moi, dans ma famille, il y a beaucoup, beaucoup de musiciens.
19: Et votre frère, chanteur
18: d'opéra. Mon frère qui est chanteur d'opéra, ma belle-sœur, mon fils qui est compositeur, ma sœur qui est metteur en scène d'opéra... j'ai beaucoup chanté.
19: Pourquoi vous êtes devenue écrivaine et non pas musicienne alors ?
18: Il y a un moment où ça a hésité, et puis parce que je chantais beaucoup, et puis je sais pas, j'écrivais plus. Peut-être aussi que il y avait peut-être un rapport à la langue qui poussait plus fort, et aussi quand même une joie de disparaître qu'on peut vraiment pratiquer dans l'écriture et qu'on peut pas tellement pratiquer dans la musique. Dans la musique, vous êtes vous, bien sûr, il y a des tas de moments où vous travaillez tout seul chez vous, mais il y a un moment où vous devez quand même être sur scène, apparaître, ça fait vraiment partie du métier. Alors que dans l'écriture, la plupart du métier, il est caché, il est vraiment à l'écart, moi je pense que le goût de la disparition, c'est un vrai truc. Une fois qu'on y a goûté, c'est difficile de s'en passer.
19: Et la lecture, alors ? Parce que là, vous nous avez dit à quel point vous avez détesté le livre de la
18: lecture. Alors, Daniel et Valérie Pauvre, Daniel et Valérie Brie. Oui, alors, je n'ai pas tellement aimé ça, c'est vrai. Et après, au collège, quand on nous faisait lire Le Petit Chose, Le Grand Maulne, Le Moyen, je ne sais pas quoi, là, oh là là, c'était horrible.
19: Mais pourquoi ?
18: Ça me tombait des mains.
19: Je ne comprenais rien
18: à ce que je lisais. Le réel qu'il y avait dans ces livres, là, c'était...
19: Parce que vous êtes d'une tradition du conte,
18: ouais,
19: et que c'était trop ces c'est, livres-là.
18: Il ne se passait rien, je trouvais. Oui, parce que pour moi, quand il n'y avait pas un cheval qui se transformait en crapaud puis en prince, ben, franchement, il n'y a même pas ça, quoi. Donc c'est quoi votre livre là ? Je pense que j'étais issue d'une tradition du magique. Et le quotidien, dans les livres, puis il y avait toutes ces histoires de maisons, d'héritage, de notaires. Je ne voyais pas du tout ce que c'était, tous ces trucs-là. La maison de famille, qu'est-ce que ça pouvait bien être, ce truc mystérieux. Le terroir aussi, je pense que ça me terrifiait, l'ancrage dans une tradition, des choses que je ne partageais pas du tout. Et qui étaient... qui m'étaient étrangères. Mais alors, j'ai mis plein d'hypothèses là-dessus parce que j'ai écrit un livre sur ce sujet.
19: Comment j'ai appris à lire en 2013.
18: Voilà, je me suis vraiment posé la question. Alors, une des découvertes que j'ai faites dans ce livre, c'est que quand même, pour commencer à travailler, je me suis dit, bon, il faut quand même que je fasse le répertoire des livres que j'ai lus dans cette période où je disais je déteste lire. Non, c'est pas seulement que je disais que j'aimais pas ça, je disais que je détestais. Et en établissant cette liste, je me suis rendu compte, j'avais pris un post-it, j'écris, je remplis tout

0: J'ai émis l'hypothèse aussi que ma réaction face à la littérature française, de tradition française, écrite en français, c'était aussi une réaction contre au moment où je découvre vraiment la collaboration et le rôle du gouvernement de Vichy dans la déportation des Juifs de France. Je me suis dit qu'il y avait peut-être eu quelque chose qui s'était joué là, où je me suis dit « je veux pas de cette France-là ». Et donc je veux bien lire, mais je veux pas participer à cette mascarade. C'est une hypothèse, je suis pas du tout sûre que ce soit vrai. C'était quand j'ai cherché à comprendre.
1: Une sorte de rejet, finalement.
0: Une sorte de rejet, oui. Mais donc, qui accepte quand même tout ce qui est étrange. Tout ce qui est tout ce que Vichy n'aurait pas aimé, par exemple. Donc moi là, ça passait, mais ça se retourne. Alors quand même au collège et au lycée, j'ai certains profs de français Madame Mouransat qui me fait découvrir Gargantua, Rabelais, c'est génial. Avec Madame Côté, on avait fait Montaigne, c'était un ravissement. Enfin bon, il y a eu des Madame Lefebvre aussi, des profs de français comme ça que j'ai adoré et qui ont été importantes. Mais ça n'a pas déclenché quelque chose avec la lecture. Ce qui a déclenché, c'est vraiment en classe de Cagnes. Quand j'ai eu, enfin, il y a vraiment eu une sorte de révélation avec mon professeur de lettres, Marianne Barberis, qui a été une des personnes qui a changé ma vie à jamais, qui m'a fait comprendre ce qu'était la littérature. En fait, une fois qu'elle m'a montré qu'il y avait des livres de littérature et que la littérature c'était quelque chose de très particulier. Et quand elle nous a fait comprendre ça, parce que c'est une pédagogue inouïe, là ça s'est complètement retourné. En deux séances, en deux cours. On avait Madame Bovary au programme et moi j'avais péniblement lu en seconde en détestant Emma, Rodolphe, tout le monde, Charles, là, tous ces gens-là, mais pouf, c'était atroce la lecture de ce livre. Et quand je le revois avec Marianne Barberis, qu'elle nous le fait étudier, là, ça devient le texte, un texte dont je suis éprise au point de vouloir le recopier à la main. Je me mets à le recopier à la main pour que les phrases passent par mon corps, tellement ça me plaît. Et là, je suis retournée. Je me retourne, je suis révolutionnée et je me mets à aimer lire plus que tout au monde.
1: Oui, mais en même temps, toujours pas la littérature française, puisque vous devenez traductrice, vous passez l'agrégation d'anglais, vous devenez traductrice.
0: Mais ça, c'est un hasard, parce que quand même, à partir du moment où je peux lire Madame Bovary, en fait, je peux tout lire.
1: Oui.
0: Et je lis tout Balzac et je rattrape mon retard. Tous ces livres que j'aurais pu lire quand j'étais adolescente, ben je les lis à partir de 17 ans et de manière complètement avec dévoration, quoi, dans une dévoration. Et bon, je lis la littérature française, mais je lis la littérature russe, japonaise, je lis de partout, de tout ce qui vient, etc. Alors pourquoi l'anglais ? Ben parce que en fait. Moi, ce qui m'intéressait à cette époque-là, c'était de pouvoir être libre et indépendante et autonome. J'avais un projet de vie très clair qui était que j'étais tombée amoureuse très tôt de mon mari, qui n'était pas encore mon mari, hein, quand j'avais 15 ans, ce n'était pas encore mon mari, mais j'étais tombée très tôt amoureuse de lui et je voulais vivre avec lui.
1: Dans Sarthe.
0: Oui. Et donc, pour vivre avec un garçon, ça ne se faisait pas, il fallait se marier. Moi, j'étais trop jeune pour me marier, mais je voulais partir pour vivre mon aventure d'amour, quoi. Et ça, je trouvais que ça avait un prix et je me disais, il faut que je me débrouille pour gagner ma vie. Et donc, je me souviens, à ce moment-là, je suis en terminale à Henri IV, parce qu'en fait, avant, je faisais des... À cette époque, c'est toujours pareil maintenant. Il faut faire des maths. Pour dire qu'on est fort en classe, il faut faire des maths. Alors, à l'époque, il fallait faire C, après, il a fallu faire S, et maintenant, c'est presque pareil. Il faut toujours faire des maths pour dire qu'on est intelligent. Alors, moi, je n'étais pas très forte en maths, même très nulle. Et donc, mais j'étais quand même en C, parce que je copiais beaucoup, et très bien, très habilement. Mais j'ai plus à un moment, j'ai arrêté de copier, ou ça s'est vu, j'en sais rien. Donc,

0: passer à la poubelle, c'est-à-dire en section littéraire. Et là, mon père, qui est quelqu'un de très exigeant, m'a dit, littéraire, d'accord, mais alors, il faut aller là où c'est le plus difficile, donc tu vas aller Henri IV. Donc bon, je suis allée Henri IV. Mais je me suis retrouvée avec des gens pas du tout comme moi. Je ne comprenais pas du tout qui étaient. C'était très drôle parce qu'ils disaient, je me souviens très bien du premier jour en terminale, où j'arrive là, il y a des garçons qui ont des vestes en tweed. What? Du tweed? À 16-17 ans, je n'avais jamais vu ça sur quelqu'un de moins de 70 ans. Je ne comprenais même pas pourquoi ils étaient habillés comme ça. Et puis ils disaient, ton âge, combien tu me recherches? Je me disais, mais qu'est-ce qu'ils cherchent? C'est quoi cette recherche qu'ils font? Je pense que j'avais peut-être entendu le... Je ne sais même pas si j'avais déjà entendu parler de Marcel Proust. Je ne voyais pas du tout de quoi parlaient ces gens. Donc j'étais complètement décalée. Je m'étais fait une copine, Marie-Ève, qui venait de Tunisie, qui était baba cool, et on était là, toutes les deux au fond de la classe, à faire des conneries. Mais à un moment, dans cette classe, j'entends quelqu'un qui parle de hypocagne. Je dis, qu'est-ce que c'est ce truc? C'est un drôle de mot. Il dit, hypocagne. Je dis, mais c'est quoi? Il dit, tu fais hypocagne, après tu fais cagne. Je dis, après, qu'est-ce que tu fais? Après, tu fais normal sujet. Je dis, mais c'est quoi? Et je voyais, je ne savais pas du tout ce que c'était, cette école. On dit, c'est une école, c'est la plus grande école. Puis je demande des détails. Et puis là, quelqu'un dit, était payé. Et je dis, alors ça m'intéresse. Et donc, mon projet, c'était de gagner ma vie en étant normalienne. C'était pour avoir l'argent, pour pouvoir vivre ma vie d'amour. C'était ça, mon truc. Et donc, c'était un super projet, sauf que j'étais pas très... Ils m'ont expliqué à la fin de l'hypocagne, donc à Henri IV, que j'étais pas bonne en dissertation. Ils m'ont dit, en français, vous n'êtes pas bonne, en géo, histoire... Il n'y a qu'en anglais. À la limite, si vous voulez continuer ces études, il faut faire de l'anglais. Donc moi, comme je voulais l'argent, j'ai dit, oui. L'anglais, moi, je m'en fiche. Vous me dites si ça devait être en gymnastique, je l'aurais fait. Hein. C'était pour entrer dans cette école qui avait l'air tellement mirobolante et qu'elle allait pouvoir me permettre de faire ce que j'avais vraiment décidé de faire. Donc, l'anglais, par intérêt, c'est pour ça que j'ai fait de l'anglais au départ.
1: Et la traduction littéraire, c'est arrivé comment, Agnès de Sarthe?
0: La traduction, c'est arrivé parce que, après avoir fait ces études que vous avez qualifiées de brillantes, qui étaient en tout cas passionnantes, j'ai adoré faire ça. Et comment dire, j'en ai bien profité. J'ai vraiment, une fois que j'ai été à Normale Sup, où je suis entrée par miracle, parce que je savais vraiment rien, mais je savais passer un concours, je crois. Mais là, j'ai vraiment pris ça au sérieux, ça m'a plu. Je me disais, oh, on est payé pour étudier. Je prenais des cours à la fac, je prenais des cours à l'école pratique des hautes études, je prenais toutes sortes de cours. À chaque fois que je voyais un cours qui s'allumait, j'entrais, quoi. Et ça m'a énormément plu. Mais je suis sortie de là agrégée d'anglais, pas du tout, avec pas spécialement l'envie d'enseigner, avec toujours l'envie d'être... je voulais être écrivain, en fait, mais je ne voyais pas trop comment y arriver.
1: Il y avait déjà l'idée d'être écrivain.
0: Depuis ouais. Toute petite. D'accord. J'avais toujours écrit des histoires, et vers 13-15 ans, je me suis dit que j'allais devenir écrivain. Tout le monde me disait, ça n'arrivera jamais, n'essaye même pas, ça n'existe pas. Mais je gardais ça en tête, que c'était ça que j'allais faire. Et donc, une fois que j'étais diplômée, il fallait trouver du travail. Je pourrais plus enseigner, mais je n'ai pas enseigné. Et là, je suis allée taper à plein de portes de maisons d'édition. Parce que, je n'allais pas taper à la porte en disant « Bonjour, j'ai un manuscrit ». D'abord, je n'en avais pas. Mais mon mari, qui avait été élevé en marxiste, m'a dit il faut maîtriser les moyens de production. Donc, c'est bien que si tu veux devenir écrivain, il faut que tu connaisses les maisons d'édition. Donc, vas-y, essaye de travailler dans l'édition, c'est mettre le pied dans la porte. Donc, j'allais taper aux portes avant d'y mettre le pied. Et puis, ça ne marchait pas. On me donnait des fiches de lecture. Je faisais des petits boulots. Et puis, ce qui a tout changé, c'est qu'il y a... on m'a orientée vers une maison d'édition pour la jeunesse qui s'appelle l'École des loisirs. Et là, j'ai rencontré, en fait, que ce soit une maison d'édition pour la jeunesse, pour moi, ça ne voulait rien dire de spécial, mais on m'a dit, il faut que vous alliez voir Geneviève Brisac. Moi, je ne savais pas qui c'était. Je suis arrivée dans son bureau, rue de Sèvres, et j'ai vu cette femme que j'ai trouvée très belle, très intelligente, très drôle, et je me suis dit, oh, je peux devenir comme ça. Je veux rester là, je veux être dans ce bureau, je ne sais pas. Et en fait, on s'est très bien entendu, et elle m'a posé une question que aucune des personnes, toutes les personnes à qui je demandais du boulot, ils me demandaient, est-ce que vous savez taper à la machine? Je me souviens, c'était ça qu'on me demandait. Et à chaque fois, je disais, bah, pas très bien, alors je ne trouvais pas de boulot. Et elle ne m'a pas du tout demandé si je savais taper à la machine, sans parler de l'ordinateur. Elle m'a dit, c'est quoi le dernier livre que vous avez adoré? Et je lui ai dit, oh, oulala, mais je vais vous le dire, mais c'est impossible que vous le connaissiez, c'est un livre, personne, j'ai jamais connu personne qui l'avait lu. Elle me dit, bah, tentez le coup. Et je lui dis, bah, c'est, ça s'appelle Une lubie de Monsieur Fortune. Et elle me dit, bah oui, de Sylvia Townsend-Warner. Bah, c'est bien, c'est aussi un de mes livres préférés. Et c'était, voilà, on s'était trouvés. Et grâce à ce livre, bah, on a eu une conversation qui s'est développée. Et à la fin du rendez-vous, elle m'a dit, mais vous êtes joie sur votre CV, là, vous avez fait des études d'anglais. Bah, vous pouvez devenir traductrice. Je dis, ah bah oui, oui, peut-être, je sais pas. Moi, je savais même pas que c'était un métier. Hein. Et j'avais 23 ans et je débarquais. Et voilà, je suis sortie de son bureau avec un livre dans la main. Et ce livre, elle m'a demandé de le traduire. Et c'était ma première traduction. C'était un livre de Dean Fritz qui s'appelait... La longue marche, c'était sur la longue marche de Mao Tse-Tung, mais c'était un livre écrit par une américaine et c'était un livre génial et que j'ai traduit avec beaucoup plaisir et c'est ma première traduction. Et voilà comment la traduction ça a commencé. C'était comme une sorte de hasard, de la rencontre, de l'intelligence de Geneviève Brisac aussi qui avait senti que je pourrais faire ce métier-là.
1: Et après, comment vous avez choisi les autrices? Je dis autrices, c'est surtout des filles que vous avez choisies, que vous avez traduites. Comment vous avez choisi?
0: Alors, il y en a beaucoup qui est. Enfin, au début, je travaillais surtout avec à l'école des loisirs, donc je traduisais beaucoup de littérature jeunesse. Et il se trouve que là, j'ai traduit surtout Loïs Lory, qui est un immense auteur pour enfants et qui m'a énormément appris et que je continue de lire et de relire. C'est quelqu'un vraiment de très très très très important dont je reparlerai sûrement. Et ensuite, quand j'ai commencé à écrire des livres pour adultes, j'ai commencé à écrire des livres pour adultes, après j'ai traduit pour adultes. Et là, comment le choix se faisait? En fait, j'ai toujours... Déjà, j'ai eu le luxe de pouvoir choisir ce que je traduisais parce que ce n'était pas mon seul métier. Parce que c'est un métier si peu rémunérateur que quand vous faites que ça... Vous êtes obligé de prendre un peu tout ce qui vient et peut-être de miser sur des potentiels best-sellers parce que sinon vous ne pouvez pas vous en tirer. Mais moi, comme j'avais d'autres activités, ben j'ai pu choisir. Alors je choisis toujours des livres qui sont un tout petit peu, comment on pourrait dire, des livres où il se passe quelque chose que je ne saurais pas faire moi-même, où j'ai l'impression que je vais apprendre un secret. Donc je choisis des auteurs difficiles. Ouais, c'est ça en fait. Je crois que la plupart des auteurs que j'ai choisis, c'est parce que c'était difficile.
1: Par exemple.
0: Ça m'intéressait aussi. Par exemple, Virginia Woolf. Voilà. Par exemple, Cynthia Ozick. Par exemple, Alice Munro. Par exemple, Alice Thomas Ellis. Tout ça, c'est des autrices. Ouais, c'est pas que traduire de l'anglais. Hein. C'est vraiment traduire quelqu'un. Quelqu'un qui a un rapport à sa propre langue, qui est travaillé par toutes sortes de choses. Et chacune d'elles, et il y en a d'autres, hein, mais chacune de celles que je viens de citer, m'a appris un art spécifique à l'intérieur de l'écriture. Et donc, c'est ça, c'est comme ça que j'ai choisi. Alors, il faut bien sûr que le livre me plaise et que j'ai la sensation de pouvoir le servir au mieux, mais il y a aussi l'idée que ça va me faire progresser. Pour moi, la notion de progrès dans le travail, c'est très important. J'ai toujours l'impression d'être en apprentissage, que je suis que au début. Même là, je vais avoir 60 ans, j'ai l'impression que je suis débutante, que j'ai encore énormément à apprendre et que c'est super parce que je vais apprendre plein de choses et que je vais m'améliorer. Enfin, j'ai vraiment j'ai toujours eu ça à présent à l'esprit et ça ne s'est jamais estompé. Il n'y a jamais un moment où je me suis dit « Ah, voilà, maintenant tu maîtrises ». Au contraire, il y a même un appétit et une excitation à se dire « Oh, tout ce que je ne sais pas faire et tout ce que je vais apprendre ». Donc, ces autrices-là, c'est comme ça que je les ai choisies.
1: Merci Agnès de Sarthe. Alors demain, on reviendra sur votre rencontre avec Geneviève Brisac, éditrice et romancière, puisque vous avez travaillé pour elle en tant qu'écrivaine à l'École des loisirs. On va parler demain de votre personnalité d'autrice jeunesse. C'était À Voix Nue, chargée de programme Daphné Abgral, prise de son Christophe Papon, réalisation Luc-Jean Reynaud, une série de Sylvie Tanette, disponible sur le site de France Culture et l'application Radio France.

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8: La maison est à l'écart de la grande ville et de son agitation. C'est une maison modeste, ouvrière, mais une maison particulière. Quel luxe, avec un terrain attenant. Une maison un peu isolée. Ou, en tout cas, construite à la périphérie. On appelle ça un pavillon. Un pavillon de banlieue. Et tout excentré qu'il est, ce pavillon est au cœur de mon histoire.
9: Bon, Claire, tu peux juste te poser deux secondes là pour que je t'explique, s'il te plaît. Vraiment ?
10: Laurent, je te fais confiance. Je sais que c'est ton métier, donc je préfère te laisser gérer.
9: Mais c'est fou, ça ? D'abord, ce n'est pas exactement mon métier. Je te rappelle que je suis...
10: Oui, mais bon, tu vois ce que je veux dire. C'est un peu pareil, ça reste des trucs informatiques.
9: Comment ça, des trucs informatiques ? C'est ce que tu penses que je... Bon, enfin, bref, passons. C'est quand même fondamental qu'on puisse discuter de l'aménagement de cette maison. On choisit ensemble chaque carrelage, on peut passer une heure à pinailler sur une part de peinture, on arrive à s'engueuler sur les plaintes, mais...
10: Mais c'est pas du tout pareil.
9: Bah si, enfin. La question de l'installation du système...
10: Attends, t'emballe pas. C'est juste que ton système, un, j'y comprends que dalle, et deux, je te jure que c'est pas que ça m'intéresse pas, mais en fait, ça m'angoisse.
9: Mais en quoi c'est angoissant de rationaliser la manière dont va fonctionner cette maison ? Régler la température de ton radiateur en tournant un thermostat, ça t'angoisse ?
10: Non.
9: Et programmer la chaudière pour qu'il fasse 2 degrés de moins la nuit, ça t'angoisse ?
10: Non plus.
9: Et ben alors, voilà. La domotique, ça te permet juste d'avoir une maison intelligente, parce qu'elle est connectée, et qu'elle va comprendre ce dont tu as besoin... Comment t'expliquer ?
10: Non, mais c'est très clair. Et c'est flippant.
9: Non, mais
10: vraiment.
9: Essaye de regarder les choses différemment. Par exemple, toi qui écris des histoires. Mmh. Là, justement, ce qu'il faut, c'est qu'on réfléchisse ensemble à des sortes de scénarios de vie. Tu vois ? Mmh. Et à partir de ces scénarios de vie, on va programmer un serveur comme si c'était un cerveau. En gros, la maison va pouvoir s'appuyer sur nos habitudes pour anticiper nos besoins. Pas mal, non ?
10: Non, mais... Tu vois vraiment pas ce qu'il y a de totalement angoissant dans ce que tu viens de dire ? Le cerveau de cette maison va être un serveur informatique, sans déconner.
9: Ah mais là tu surinterprètes. Je te parle juste de lumière qui s'allume automatiquement quand tu rentres dans une pièce.
10: Et si j'ai envie de rester dans l'obscurité ? Si j'ai envie de m'installer sur le canapé du salon, peinard, toute seule, en pleine nuit, pour réfléchir dans le noir, sans un plafonnier dans la gueule ?
9: Non, enfin c'est ridicule. Si t'as pas envie d'allumer, il suffit juste...
10: Et si entre l'ombre et la lumière, je préfère le truc entre les deux ? Hein ? Et si moi, je sais pas ce que je veux, comment elle va faire la maison pour le savoir ?
9: Non mais évidemment, si tu bascules dans une réflexion métaphysique à chaque fois que tu appuies sur un interrupteur, ça va pas le faire.
10: Bah voilà, c'est compliqué. Parce que je suis compliquée. Et je t'avais prévenu, je suis pas la bonne personne pour discuter de ça. De toute façon, moi je suis vieille école. Hein. Quand j'ai froid, je mets un pull et puis j'ai pas besoin de Big Brother pour ça.
9: Non mais peut-être. Mais optimiser sa consommation d'énergie, vieille école ou pas, c'est central comme tu veux.
11: Donne-le-moi, là. Non, c'est le mien.
12: Allez, moi,
11: c'est
12: celui
11: qui est caméra aux
12: enchères. Bon, ça suffit, les enfants. On va finir dans le décor avec votre chahut, là.
13: Ah non. Je ne vais pas me saloper la camionnette du boulot, hein. Elle est toute neuve. Je ne vais pas faire rigoler Gérard si on part travailler dans un véhicule souillé demain. Alors, mets-toi à la fenêtre, on est bientôt arrivé.
8: André était rentré à l'EDF comme simple agent en 1952. Et il avait progressé chaque année.
14: Je finirai ingénieur. Tu verras, ma Denise. Chez nous,
0: C'est l'Alliance de Polytechnique et de la CGT. Alors, comme j'ai pas fait Polytechnique, j'ai pris ma carte CGT.
8: Donc forcément, en ce jour de juillet 1963, la famille était emballée par l'idée d'étrenner la toute nouvelle camionnette bleue qui venait de lui être confiée.
13: Un Renault 97 bleu pétrin. Magnifique, non?
3: On est bientôt arrivé.
13: Oui, on y est. Attends que je me gare. Là. Allez, on marche jusqu'en haut du talus et c'est bon.
3: Allez, venez. Joseph, aide Isabelle. Voilà. Christine, allez, c'est maintenant le pique-nique.
13: D'abord, on va admirer le paysage. On n'est pas venu juste pour manger. Voilà. Et d'ici, regardez comme c'est beau.
3: C'est quoi? Un château fort?
13: Encore mieux que château fort, dit. C'est la centrale thermique de Porcheville. Elle n'est pas magnifique. Et avec ses deux cheminées, on dirait une cathédrale. Ce qui tombe bien, parce que maman est fâchée qu'on ne soit pas allé à la messe ce matin. Alors que pourtant, on est bien mieux ici.
10: André!
13: Ah, Denise.
11: Moi, j'aime pas la messe.
10: Oh, dis donc, Christine. Au lieu de faire l'impertinente, viens donc m'aider à installer la nappe.
14: J'espère que le bon Dieu ne t'a pas entendu, hein. Parce qu'il serait bien triste de savoir qu'il existe des petites filles assez vilaines pour dire des choses aussi sottes.
10: Tu vois, André, voilà le résultat de tes commentaires avec les enfants.
13: Ils écoutent assez le curé comme ça, va. C'est bien qu'ils apprennent autre chose que les bonnes choses.
10: André,
13: regardez comme ça fume, ces cheminées. Vous savez que c'est le travail de papa qui fait tout ça.
3: Bravo, papa.
13: Tu vois, Joseph, c'est là qu'on fabrique l'électricité. Et grâce aux centrales, on va pouvoir consommer toujours plus. C'est incroyable, hein. Faut que tu comprennes la force de tout ce réseau, mon garçon. Tu vois, après la guerre, il a fallu apporter l'électricité partout. Dans chaque village, même à la campagne.
3: Partout?
13: Ben oui, partout. Comment tu crois que tout fonctionne à la maison? Qu'est-ce qui fait tourner la machine à laver, par exemple? Je vais te confier un secret, Joseph. Si tu as une vie aussi facile et aussi confortable, c'est qu'il existe une fée. Et cette fée, c'est...
3: Maman!
14: Ah, bien dit, moi, Joseph.
13: Oui. Maman n'est pas toute seule. Elle est aidée par la fée électricité.
11: Oui, mais maman, c'est la commandante de la fée.
13: Oui, on peut dire ça, hein.
8: Commandante, je ne sais pas, mais centre névralgique, certainement. Car tandis qu'André et ses collègues tissaient la toile du réseau électrique, moi aussi j'étais une sorte d'ouvrière affairée. Telle une abeille, je m'activais sans relâche pour faire battre le cœur de la ruche.
10: Alors ? Bon, j'attends ! J'aurais fini le temps de ma lessive que tu n'auras toujours pas trouvé moyen de me réciter ta leçon.
11: La Seine prend sa source. La Seine...
10: Eh bien, où donc?
11: La Seine prend sa source au plateau de...
10: De
11: Langres?
10: Oui! Voilà! Ensuite?
11: Il y a Pascal qui pleure, il doit avoir faim.
10: Oui, eh bien, il attendra que je finisse. Les draps vont pas s'étendre tout seuls. Alors, la Seine! Allez, fais un effort, tu veux? Et attrape-moi des pinces à linge.
8: Mes journées, c'était les 3-8. À mon poste dès l'aube, et jusqu'à l'extinction des feux, je veillais sur le foyer et ses habitants, m'assurant que personne ne manque de rien.
15: Oh, il est tard. Je vais essuyer la vaisselle et on va se coucher.
10: Attends,
13: Je crois que cette fois, ça y est, j'ai tout bien en tête. Je te récite.
15: Ah, c'est sûr. Je ne fais pas trop longtemps alors. Hein. Allez, vas-y, je t'écoute.
13: Je préfère que tu me poses des questions, comme ça je m'entends mieux.
15: Ah, d'accord. Bon. Bonjour monsieur, voici mon problème, j'espère que vous allez pouvoir m'aider. Alors moi, je comprends pas. Dès que j'utilise différents appareils en même temps, tout disjoncte. C'est vraiment pas pratique. Comment voulez-vous que je fasse tourner ma maison si les plombs sautent sans cesse?
13: Ma chère madame, si vous ne parvenez pas à faire fonctionner en même temps vos appareils électriques, c'est que votre compteur est trop faible. Il vous faut le compteur bleu puissance confort 6 kW. Et pour l'obtenir, il vous suffit d'en faire la demande aux services locaux de l'EDF. Modalité très simple, conditions spéciales.
15: Attends, André. Tu vas trop vite. Il faut que tu expliques mieux. Sinon, on ne comprend rien.
13: Oui.
15: Alors, cher monsieur, mais qu'est-ce donc que ce compteur bleu dont vous me parlez?
13: Le compteur bleu, c'est... Ma chère madame, le compteur bleu vous permet d'utiliser les appareils électriques...
15: Utiliser simultanément, c'est ça qui est important.
13: Eh oui. Le compteur bleu vous permet d'utiliser simultanément les appareils électriques, indispensables à votre confort moderne.
15: Vous voulez dire que c'est moi qui vais désormais décider de la puissance électrique de mon foyer?
13: Oui.
15: Mais c'est merveilleux! Et combien ça coûte, cher monsieur?
13: L'EDF installe le compteur bleu aux conditions forfaitaires suivantes.
16: 23 francs ou 100 francs pour les maisons particulières, 23 francs, 100 francs ou 200 francs dans les immeubles collectifs.
15: C'est ça, oui, continue.
16: Ces forfaits sont nets de tout autre frais, à l'exception de la location du disjoncteur facturée dans les conditions habituelles.
15: Ah, une aubaine.
16: Et si nécessaire, pour poser le compteur bleu, d'installer la tension 220 volts, l'Électricité de France prend à sa charge les frais de transformation des appareils électriques en service.
3: Voilà, c'est parfait. Tu t'es très bien débrouillé. Ah.
16: Ah bah tu vois, j'apprends mal le son, comme toi à l'école, pour être bien prêt pour mon nouveau travail demain. Je vais devenir Monsieur Compteur Bleu.
11: Waouh, ça a l'air bien.
3: Et toi, qu'est-ce que tu fais debout à cette heure?
11: C'est ma langue qui bouge.
3: Ah, fais voir. Ah oui. Tu veux que je te l'enlève?
11: Ah non.
3: Et on n'en parle plus, tu vas
11: coucher. Mais non, non, non, ça va faire mal.
3: Mais tiens.
15: Oh. Un fil accroché à une porte, tu t'en tiras pas grand-chose.
11: Non.
15: Oh, quelle chauchotte. Alors, viens donc te recoucher au lieu de me casser les pieds avec ta dent.
11: C'est bon, André? T'as plus besoin de moi?
16: Ah non, ça devrait aller, je vais répéter encore un peu et je te rejoins quand tu auras recouché le gamin. Je vais être fin pris demain. Demandez le compteur bleu 10 kW, libre Dieu.
9: Et donc, elle a dit quoi?
14: Ben, qu'en moyenne, il faut 7 mois pour tomber enceinte.
9: Ouais. Nous, ça fait plus d'un an qu'on essaie.
14: Oui.
9: Côté productivité, c'est pas très efficace, quoi.
14: Voilà. Et donc, c'est peut-être pas inutile de faire quelques tests pour voir si... s'il n'y a pas un truc qui cloche.
9: Ok. Ouais, ça paraît raisonnable. C'est quoi la première étape?
14: Oula. Attends. Journal de ma life. Les étapes de la PM1. Étape 1. Identifier l'expert. Le médecin. Bon, première chose, arrêter de fumer. Et deux, perdre les quelques kilos. Après, on rediscute. Moi, en sortant du cabinet. Vas-y, file-moi une clope pendant qu'on cherche un autre médecin. Étape 2, maîtriser le lexique de la production. Moi, qualité ovocytaire, endométriose, FSH plasmatique, réserve ovarienne, dosage estradiol, glaire cervicale, follicule, spermographie. Maple syrup? Moi, hein? Lui. Je dis, tu veux du maple syrup sur tes pancakes? Du sirop d'érable, quoi. Moi. Ah, ouais. Étape 3, réévaluer la proximité du réseau. Copine 1. Tu bois pas? Me dis pas que t'es enceinte. Ah, désolée. Copine 2. Tu sais quoi? Le secret, c'est de pas y penser. Moi, je suis tombée enceinte, comme ça, sans m'y attendre. Copine 3. Oh, en même temps, profitez tant que vous en avez pas. Parce que nous, depuis que Zoé est là, on oublie les soirées sympas et les grasses matins. Au moins, vous pouvez voyager. Copine 1. Prends des vacances. Je te jure, ça va t'aider. Plus t'es détendue, plus ça marche. On le dit pas assez, mais le stress, c'est cata pour tomber enceinte. Copine 2. Et tu sais, les spermatozoïdes aussi sont sensibles à l'anxiété. Copine 3. C'est peut-être juste psychologique, en fait. Copine 2. Et sans indiscrétion, c'est de ton côté que ça marche pas ou du sien?
17: Mais t'es sûre que tu veux pas qu'on y aille?
14: Non, vraiment, j'ai la flemme. Et puis Delphine est encore enceinte. Gaëlle va raconter son accouchement. Sérieux, j'ai pas le courage d'affronter ça.
9: Oui, je sais, mais... c'est nos potes depuis toujours. On va pas leur en vouloir de faire des gosses.
14: Ouais, mais en même temps, faut se préserver. On est bien à la maison, non?
9: Ouais, ouais. Faut juste pas qu'on se coupe complètement des autres, quoi.
14: Après la perte de mon petit Didier, en décembre 1965, je me suis retrouvée plongée dans une tristesse insurmontable. Sortir de chez moi était devenu une véritable épreuve. Il me semblait qu'il n'y avait guère qu'entre les murs de ma maison que je pouvais pleurer. L'immensité de mon chagrin envahissait chaque pièce. J'étais isolée du monde, telle une momie figée dans la douleur.

0: Il faut que votre tension remonte, Denise. Vous devez vous forcer à manger pour sortir de cette asthénie et reprendre des forces.
1: Docteur, si vous saviez, je n'ai plus le goût à rien, ni tenir ma maison, ni m'occuper de mes enfants, et encore moins faire le jardin.
0: Vous savez, Denise, perdre un enfant, c'est une épreuve terrible. Mais il est de mon devoir de vous dire qu'il n'est jamais bon de ressasser ce qui vous rend triste. Ça ne vous aide pas de rester cloîtré. Sortez donc de votre maison. Parlez avec vos voisines, ça vous changera les idées. Croyez-moi, mon petit, avec le temps, vous irez mieux. C'est inéluctable.
1: Impatiente, docile, je me suis efforcée de suivre les conseils du docteur Louis. Puisque je ne pouvais pas me réfugier dans cette douleur, c'est elle qui est venue m'habiter. Je me suis mise à la bercer en moi, tel un vide béant.
2: Oh, Denise, ça fait longtemps que je ne vous avais pas vue.
1: Oui, en effet, j'ai eu beaucoup à faire à la maison. Avec les enfants, enfin, je m'arrête pas.
2: C'est-à-dire que maintenant, on ne se croise plus. Dans le temps, quand j'étais jeune, on se voyait quand on allait laver le linge ou chercher du charbon. C'était comme ça que j'accastais nos mères et nos grands-mères. Mais maintenant qu'on a tout ce qu'il faut chez soi, on ne prend même plus le temps de discuter. On vit comme des recluses avec tous nos engins électriques. C'est malheureux, non?
1: Oui, c'est vrai. Ça va?
2: Vous êtes un peu palote. Vous avez besoin d'aide?
1: Non, non, vous êtes bien gentille. Je vais y aller, il faut que je prépare un déjeuner. À bientôt, Madame Sauvy.
2: Attendez, mon petit, filez pas comme ça. Votre mari m'a dit, pour le bébé.
1: Je suis vraiment désolée, mais il faut que j'y aille.
2: Je sais ce que c'est, hein, Denise. Moi aussi, j'ai perdu un bébé. Une petite fille, à 6 mois. Pourquoi vous restiez seule, chez vous, là, à dépérir comme ça?
1: Je sais, Madame Sauvy.
2: Vous êtes jeune, vous êtes belle. Vous en ferez d'autres des enfants.
1: Oui, je sais, Madame Sauvy.
2: Venez donc prendre un café à l'occasion. Hein? Faut bien qu'on se soutienne entre nous.
3: Je ne me suis jamais sentie aussi seule qu'après ta naissance, Valérie. Je ne sortais que pour accompagner Stéphane à l'école le matin et j'allais le chercher pour déjeuner. L'après-midi ressemblait à la matinée et les journées s'enchaînaient dans une mélancolie et un ennui. Enfin, dehors, je sentais que le reste du monde vibrait, bougeait, s'enflammait, tandis que je restais à l'arrêt, prisonnière d'une maison où je m'étiolais un peu plus chaque jour.
4: C'est insensé.
5: C'est l'affrontement. Boulevard Saint-Germain, les pavés de l'émeute volent. 10 000 étudiants sont dans les rues engagés dans une lutte acharnée avec les policiers.
4: Mais regarde-moi l'état des rues.
5: La manifestation fera 600 blessés. Il y aura 422 arrestations dans 31 maintenues.
4: Je préfère éteindre le poste plutôt que de voir ces voyous mettre tout à sac.
6: Considère le bon côté des choses. Tu auras du travail après ça.
4: Ben voyons, monsieur l'assureur, ma vitrine a pris un pavé. Monsieur l'assureur, ma voiture a flambé. À ça, l'assureur, il va avoir du travail partout en France avec ses vandales.
7: C'est la guerre ?
4: On n'en est pas loin.
6: Mais non, Stéphane. C'est juste des gens qui se rassemblent parce qu'ils ne sont pas contents.
4: Pardon, Eliane, mais c'est plus que ça. Ce sont des réseaux, des groupuscules, tu veux dire ? Des anarchistes.
7: Des méchants ? Ils vont nous attaquer ?
6: Non, on est à l'abri dans notre maison. Rien ne peut nous atteindre.
3: À partir de 1970, votre père partait de plus en plus souvent en déplacement pour ses affaires. Je ne posais pas trop de questions. De toute façon, je ne m'intéressais ni à ses clients, ni à ses contrats d'assurance.
7: Tu sais quand tu rentres ?
4: D'ici 2 ou 3 jours, je t'ai laissé le numéro de l'hôtel. Appelle-moi si t'as un souci. Stéphane et Valérie, je compte sur vous pour être sage avec maman, hein ?
8: Oui, papa.
3: Plus que jamais, mon horizon se limitait à la maison. Et mon avenir me semblait aussi terne que prévisible.
6: J'allais m'occuper de vous jusqu'à ce que vous preniez un jour votre indépendance. Et au terme de ces années mornes, je passerai du statut de mère de famille à celui de vieille femme. J'étais résignée à voir ma vie s'envoler sans qu'on me donne l'occasion d'y prendre part. Mais un jour de janvier 1972, tout a changé. J'étais au marché avec vous deux et j'ai rencontré Brigitte. Elle était là, rayonnante, distribuant des tracts.
8: Pour l'avortement livré gratuit. Monsieur, n'hésitez pas, si vous avez entendu sa personne, votre femme.
9: Salut, qu'est-ce que tu fais jeudi prochain? Tu veux pas venir discuter avec d'autres femmes? Je sais pas. On organise des groupes de parole, c'est super sympa, tu devrais venir. Ben c'est en non-mixité.
8: En non-mixité?
9: Ouais, ça veut dire que c'est interdit aux hommes. Comme ça, on est entre nous et on aborde plein de sujets et puis on boit un coup. Mais tiens, pour un prospectus.
8: Ah, mais merci.
9: C'est à la librairie L'Insoumise, tu sais, à côté du gymnase. Tu viendras?
8: Oui, peut-être.
9: Bon, alors, jeudi à 20h. Je compte sur toi, hein.
8: Peut-être.
9: Ouais. Allez, viens.

0: Un jeudi de février 1972, j'ai assisté timidement à ma première réunion. Très vite, j'en ai plus manqué une. Ma semaine tournait autour du jeudi, où je filais rejoindre Brigitte et les autres.
1: Voici le dernier-né de l'industrie ferroviaire française, le TGV 001, le super turbo-train.
2: Un train qui roulera aussi vite qu'un avion, c'est possible?
3: Pour l'instant, c'est un prototype, Stéphane, mais oui, c'est l'idée.
2: Il va s'appeler TGV 001? Tu crois qu'il va rouler à combien?
3: Écoute le programme, mon grand, si tu parles tout le temps, on n'entend rien.
4: J'y vais. Serge, tu peux t'occuper de Valérie si elle se réveille?
3: Ah oui, c'est vrai. T'as ta réunion Tupperware, c'est ça?
4: Non, c'est pas une réunion Tupperware, mais peu importe. Allez, à ce soir.
2: C'est plus rapide que le Concorde, un TGV 001?
3: Ben non.
0: Ce qu'il y avait d'incroyable avec ce groupe de paroles, c'était que je n'étais plus seule. Je réalisais combien nous vivions toutes les mêmes choses, combien nos expériences se ressemblaient.
5: Les filles, moi, je... En fait, j'en peux plus d'enchaîner les enfants. C'est vrai, j'estime que je suis exploitée matériellement. Et à mon avis, je ne suis pas la seule à le penser.
6: Bien sûr. C'est collectif et c'est pour ça qu'on forme un groupe. Pour lutter ensemble.
5: Mais oui, exactement.
7: On est quand même en 1972. Et c'est toujours, toujours compliqué d'avoir la pilule. Alors quoi? La loi Neuwirth peut-être, mais franchement, pour qui? Comment vous expliquez ça?
8: La pilule, c'est sans doute très bien. Moi, j'ai rien contre, mais le problème, c'est que mon mari, il veut pas m'entendre parler. Il trouve pas ça bien. Quelque part, ça le dérange.
6: Ben, en quoi ça le regarde, ton mari? De toute façon, on doit être libre de faire ce qu'on veut de notre corps.
8: Il dit qu'on peut très bien se contrôler, mais enfin, bon, c'est pas si simple que ça. Et moi, je veux vraiment pas d'un autre enfant.
5: Je vais vous dire la vérité. Moi, j'ai été enceinte. Et je l'ai fait passer. Ben, j'en suis pas très fière, hein. C'est pas la question d'ailleurs, mais c'était ça ou... Enfin voilà, je sais pas ce que j'aurais fait.
7: Ben, moi je te comprends. Non, mais y a pas de raison qu'on ait des enfants si on n'a pas envie. C'est la société qui nous pousse à faire des trucs dont on a honte. Il faudrait une loi.
6: Mais moi, la loi, j'y crois pas. Tu penses bien que ça les arrange, les bons hommes, que tout reste comme ça. Ce qu'il nous faut, c'est une révolution.
5: Surtout qu'il n'y a pas que sur ça qu'il faudrait faire la révolution. Il y a aussi les salaires.
6: Ouais.
5: Non, mais c'est normal qu'on gagne toujours moins bien nos vies que les hommes.
6: Ah, ben ça, c'est sûr. À travail égal, salaire égal. C'est la base.
5: Exactement.
9: D'ailleurs, si on parle de ça, moi, j'aimerais bien reprendre mon ancien travail. Je l'ai arrêté pour élever mes enfants. Mmh. Et mon mari gagne convenablement sa vie. Il travaille dans les assurances. Mais je crois que ça ne me convient pas d'être à la maison.
7: Et c'était quoi ton travail, Eliane?
9: J'étais infirmière. Et je recommencerai bien à exercer, mais je me demande si je serai toujours.
8: Ça ne s'oublie pas les piqûres.
10: Viens dans mon cabinet si tu veux, Eliane. Je suis médecin généraliste. Tu pourrais m'aider quelques heures par semaine?
0: J'ai commencé à travailler avec Sylvie au printemps 1972. Quelques jours par semaine. Au début, je l'assistais dans les soins, je faisais des points, je désinfectais de mauvaises plaies, je calmais les enfants qui pleuraient. Et puis, un jour, elle m'a demandé d'accompagner une jeune patiente à l'hôpital.
10: Écoute-moi bien, Eliane. C'est très important ce que je vais t'expliquer. Tu leur racontes que Juliette est ton amie, qu'elle saigne beaucoup, qu'elle fait probablement une fausse couche. Tu dis que c'est moi qui l'ai examinée, et que je l'envoie à l'hôpital pour un curetage. Voilà la lettre pour un médecin.
9: D'accord. Elle fait une fausse couche. C'est pour un curetage.
10: Ils vont demander à la petite de faire une analyse d'urine pour vérifier que la grossesse est bien arrêtée. Tu attends qu'il n'y ait personne. Et c'est toi qui fais l'analyse.
9: C'est moi qui...
10: Exactement. C'est toi qui fais pipi dans le bocal. À la place de Juliette. Tu as bien compris?
9: Oui. J'ai compris.
0: Des patientes qui arrivaient pour une fausse couche, il y en avait plein au cabinet. D'autres demandaient qu'on les aide. Si vous refusez, docteur, de toute façon, je le ferai passer moi-même. Alors, Sylvie faisait ce qu'elle pouvait et dirigeait ensuite ses patientes vers les urgences. À l'été 1972, on a entendu parler d'une nouvelle méthode pour avorter, beaucoup plus simple.
10: Ça vient des États-Unis. Il paraît qu'il suffit d'aspirer le contenu de l'utérus en début de grossesse, avec une canule souple. Mmh. C'est bien moins douloureux et surtout moins dangereux.
6: Et tu saurais faire ?
10: Bah oui, ça n'a pas l'air très compliqué. J'ai contacté des confrères qui sont allés à Londres pour voir. Je leur demandais de me former et ensuite on s'organise.
6: Tandis quoi, Eliane ?
4: J'en dis que ça va tout changer.
0: Quelques mois plus tard, on a commencé à organiser un réseau clandestin pour avorter gratuitement les femmes qui le voulaient.
10: Le problème, c'est que c'est trop risqué de faire ça au cabinet. Il y a bien trop de demandes. En tant que médecin, je pourrais être dénoncée et inculpée. Je pourrais même être radiée.
6: Il faudrait qu'on trouve un local et qu'on puisse y planquer le matériel. Pour qu'en cas de descente de police, il n'y ait pas de traces.
4: Je ne sais pas si c'est une bonne idée, mais on pourrait faire ça chez moi. Dans la journée, les enfants sont à l'école et mon mari travaille. Et puis, de toute façon, il n'est pas souvent là. Et je pourrais peut-être cacher une caisse ou une valise à la cave.
10: Tu ferais ça ?
4: Bah oui.
0: Un foyer, c'est parfois celui d'une révolte. Un réseau. Ce sont des chemins qui se croisent et des voix qui sont communes. Nos voix sont communes, car les histoires les plus singulières sont aussi parfois les plus partagées.
3: Ça va ?
4: Ça va. Vous êtes stressée ?
11: Non. Vous pouvez vous détendre un peu maintenant.
7: Ouais, je sais. Mais ça a été tellement pénible pour arriver jusque-là que... j'ai du mal à être zen.
11: Et pourtant, vous êtes arrivé. Allez, je vous mets le son pour vous aider à vous en convaincre. Là, c'est maman, vous entendez ? Et là, c'est bébé. Un bon rythme, hein ? Le Doppler, ça sert à mesurer le flux sanguin entre vous et le bébé.
3: Et là, tout est normal.
11: Normal, on ne peut plus normal. De toute façon, à partir de maintenant, FIV ou pas FIV, ça ne change plus rien. Vous rejoignez les statistiques d'une grossesse tout à fait ordinaire.
7: C'est incroyable. Écoute. Laurent, t'imagines ? Un petit cœur qui bat. Une nouvelle histoire. On va avoir un bébé.
0: À suivre. La maison, 7 impasse Baudelaire, de Camille Collet, avec Victoria Kennel, Charlie Fauret, Florence Darel, Sava Lolof, Kelly Rivière, Solal Bouloudnine, Thèse Dreux, Abel Brava, Sandro Butel, Noam Butel, Édouard Toll, Valérie Dashwood, Marilyn Canto, Hortense Monsanvon, Agathe Semain, Gabrielle Dufay, Zoé Fauconnet, Nicole Doguet, Françoise Gazio, Johanna Bacri et Caroline Dordogne. Coach enfant, Lurel Dutou. Bruitage, Xavier Drouot. Conseillère littéraire, Emmanuelle Chevrière. Prise de son, montage et mixage, Éric Villenfin, Pierre Lemaire. Assistante à la réalisation, Alice Pic. Réalisation, Cédric Ossier.
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16: Humble joie, de Hafez. Des amis, un flacon de vin, du loisir.
17: un livre, un coin parmi les fleurs, je n'échangerai pas cette joie pour un monde présent ou à venir. J'ai beaucoup lu de poésie persane dans mon adolescence, quand j'ai commencé à devenir jeune adulte, finalement. Je trouve qu'il y a une mystique dans la poésie persane qu'on retrouve nulle part ailleurs. C'est quand même assez étonnant comme littérature. Les poètes persans sont souvent des gens qui parlent beaucoup à Dieu ou qui traduisent leur vie de façon mystique. C'est-à-dire que, par exemple, je pense aussi au Cantique des oiseaux de Hathor, qui est un des premiers poèmes qu'on a retrouvé, qui est un truc qui a presque l'âge de la Bible, quoi, et qui est toute une espèce de très très long poème qui raconte comment des oiseaux sont sortis, des oiseaux ont dû partir en quête mystique vers le divin, mais c'est donc du coup c'est une espèce d'allégorie de l'humanité, mais vue sous le prisme des oiseaux. Je dévie de Hafez, mais tout ça pour dire que souvent la poésie persane, elle a un côté à la fois divin, à la fois matériel, et Hafez c'est vraiment une traduction de ça, c'est-à-dire que c'est un poète qui est du 14e siècle, donc iranien, et lui quand il parle du vin, de l'amour, des femmes, etc., en fait c'est une double lecture, c'est-à-dire que en réalité, il parle de sa quête mystique et de sa quête de Dieu. J'avais vachement étudié ces textes. Quand il parle du vin, en fait, il parle de l'ivresse que lui procure Dieu. Donc c'est l'ivresse divine. Et quand il parle des amants, quand il dit un amant, un machin, etc., pareil. Il s'adresse à Dieu. Donc il y a toujours une espèce de double lecture. Je suis dans votre vie, mais je suis pas trop dans votre vie, parce qu'en fait, en réalité, moi, je suis quelqu'un de très spirituel. C'est assez marrant, c'est très iranien. Donc. Des trucs comme ça.
18: Des amis, un flacon de vin, du loisir, un livre, un coin parmi les fleurs. Je n'échangerai pas cette joie pour un monde présent ou à venir. Qui abandonne le trésor de cette joie pour les richesses du monde. Et pareil à ceux qui vont dire à vil prix la grâce et la vertu de Joseph l'Égyptien. Viens, la scène du monde est assez grande pour un dévot comme toi et un débauché comme moi. Assis-toi, tout joyeux, dans ton humble coin, écoute. Nul homme ne peut longtemps méditer en vain sur mon étrange peine. Un être indigne possède mon idole. Le ciel me soumet à cette épreuve, mais arme-toi de patience, ô mon cœur. Dieu ne permettra pas que cet anneau sans prix reste longtemps encore au doigt du méchant. L'esprit de ce temps est malade. Ô Raphaël, dans une telle misère, que peut l'intelligence du médecin ou le conseil du sage.
17: Et ce que j'adore avec ce petit recueil-là, il est difficile à trouver. Je ne sais pas comment ça se prononce, je ne sais pas si ça se dit les gazelles ou les roselles, parce qu'il y a un H, et en Iran, quand il y a un H, ça se dit R, donc les roselles de Hafez. C'est un petit livre magnifique. En tout cas, moi, la version que j'ai chez moi, c'est un petit livre magnifique bleu, tout petit. Et j'y tiens particulièrement parce que il y a quelques années, je cherchais à emménager avec mon ex petite amie, et on trouve une annonce sur Le Bon Coin dont les propriétaires sont deux hommes assez extraordinaires, et ils nous laissent l'appartement. Il se trouve que donc nos propriétaires sont devenus nos amis. Moi, je me suis séparée, puis du coup, je me sépare, j'ai plus d'appartement, il faut que je retrouve un appartement toute seule. Et là, mes anciens propriétaires me disent « Mais il y a un appart qui se libère au-dessus de chez nous, viens habiter au-dessus de chez nous. » Donc, ce sont devenus mes voisins, de propriétaires sont devenus mes voisins, mes amis, et ce sont des gens. Ce sont les gens les plus généreux que j'ai rencontrés dans ma vie. Et un jour, je descends chez eux. J'étais dans une période assez triste. Et j'arrive, ils me servent un verre de vin. Là, il y en a un des deux qui s'appelle Patrick qui me dit « Ma maman est décédée. » Et quand elle est décédée, je suis allée dans sa bibliothèque pour chercher ce que j'allais garder d'elle, ce que j'allais conserver. Et j'ai trouvé ce livre. C'est une édition limitée. Je l'ai trouvé tellement belle que ça m'a émue aux larmes. Je l'ai retrouvé pour toi. Et voilà, c'est ton anniversaire, joyeux anniversaire. Et il m'a offert cette espèce de mini-recueil de poèmes sublimes de Hafez, et ça m'a bouleversée.
18: Je n'échangerai pas cette joie pour un monde présent ou à venir.
17: Et voilà, c'est pour ça que j'ai choisi ce texte, parce qu'il a à la fois un sens très précieux pour moi dans la culture persane que j'adore et dans laquelle j'ai grandi, et à la fois parce qu'en fait, pour moi, il est la traduction de la générosité de ces gens qui m'ont aidée et que j'aime. Et je crois que la poésie, c'est ça aussi, c'est que ça se transmet. Parfois, ça arrive dans nos vies d'une façon très étrange. Et il se trouve que Hafez, que je connaissais déjà, est revenu dans ma vie par Pat et Franck, mes voisins du 5e, qui sont aussi mes amis. Je crois que les mots, ça s'offre. Et pas seulement de façon premier degré, quand on lit une poésie, on l'offre à l'autre qui nous écoute. Non, je pense que la poésie, ça doit s'offrir dans le concret, dans le quotidien. Parce qu'en fait, ça nourrit. Et surtout, offrir un livre, c'est offrir un petit moment.
18: Assieds-toi, tout joyeux, dans ton humble coin. Écoute.
17: Et moi, je sais que toutes les personnes qui m'ont offert des livres, à chaque fois que je suis dans ma bibliothèque et que je regarde ma bibliothèque, je sais que je me souviens qui m'a offert ce livre, qui m'en a parlé pour la première fois. Et je trouve qu'il y a quelque chose de très joli là-dedans. Donc voilà.
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20: 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Deuxième partie.
21: Occupée à parler et à rire jusqu'à l'entrée de Harry, qui s'était produite exactement comme elle se l'était imaginée, Bertha n'avait pas remarqué l'absence de Miss Fulton. Je me demande si Miss Fulton a oublié. Je le suppose, dit Harry. A-t-elle le téléphone? Ah, voilà, j'entends un taxi. Et Bertha, souriant de ce petit air de propriétaire qu'elle prenait chaque fois que ses trouvailles féminines étaient encore nouvelles et mystérieuses, ajouta, elle vit en taxi. Elle engraissera si elle continue, dit Harry froidement. Il appuya sur la sonnette pour demander le dîner. Danger terrible pour les femmes blondes. Harry, non, avertit Bertha en riant. Un autre petit instant d'attente suivit, tandis qu'il causait gaiement, un rien trop à leur aise, sans appréhension. Puis, Miss Fulton, vêtue d'argent, les cheveux enserrés d'un filet d'argent, fit son entrée, souriante, la tête un peu penchée de côté. « Suis-je en retard ?»« Non, pas du tout, dit Bertha. Allons, venez. » Elle prit le bras de Miss Fulton et ils se dirigèrent vers la salle à manger. Qu'y avait-il dans l'attouchement de ce bras frais pour raviver ainsi, faire flamber ce feu de félicité dont Bertha était en peine? Miss Fulton ne la regarda pas, mais elle regardait rarement les gens en face. Ses lourdes paupières reposaient sur ses yeux, un étrange demi-sourire allait et venait sur ses lèvres. Il semblait que plus que la vue, les sons la faisaient vivre. Cependant, Bertha comprit tout à coup, aussi bien que si le long le plus intime des regards eût été échangé entre elles, comme si elle s'était dit « Vous aussi ?» que Pearl Fulton, en remuant la belle soupe rouge dans l'assiette grise, éprouvait la même sensation qu'elle. Et les autres ? Face et Mug, Eddie et Harry, leurs cuillères montent et redescendent, leurs serviettes touchent leur bouche, ils émiettent du pain, jouent avec leurs fourchettes, leurs verres et causent. Je l'ai rencontrée à l'exposition d'Alpha. Quelle fantastique petite personne! Elle ne s'était pas contentée de se couper les cheveux, mais elle semblait aussi avoir enlevé un bon morceau de ses jambes et de son pauvre petit nez par la même occasion.
1: n'est-elle pas très liée avec Michael Oat, l'homme qui a écrit L'amour en fausses dents ? Il veut me faire une pièce, un acte, un personnage.

Pas si mauvaise idée. Comment va-t-il l'intituler ? Trouble digestif ? Je crois que j'ai rencontré la même idée dans une petite revue française tout à fait inconnue en Angleterre. Non. Eux ne partagent pas cette sensation. Ils sont des amours. Des amours. Et elle aime les recevoir là, à sa table, leur donner une nourriture et des vins délicieux. En fait, elle voudrait tant leur dire combien ils sont exquis, quel groupe décoratif ils forment, et comme ils se font mutuellement valoir, et lui rappelle une pièce de Tchekhov. Harry jouissait de son dîner. C'était en quelque sorte un trait chez lui. Plutôt que sa nature ou l'effet d'une pause que de parler ainsi de nourriture, de faire étalage de son goût éhonté pour la chair blanche du homard ou le ton vert des glaces à la pistache, verte et froide comme les paupières des danseuses égyptiennes. Lorsqu'il la regarda et dit « Bertha, ceci est un admirable soufflet », elle aurait presque pu pleurer de joie enfantine. Oh, pourquoi se sentait-elle ce soir si tendre envers le monde entier? Tout était bon, juste. Tout ce qui survenait semblait remplir à nouveau sa coupe débordante de félicité. Et toujours, au fond de sa pensée, demeurait le poirier. Il devait être en argent à cette heure-ci, éclairé par la lune de ce pauvre Eddie. En argent comme Miss Poulton, qui assise là retournait une mandarine entre ses doigts délicats, si pâle qu'une lueur semblait en émaner. Ce que Bertha n'arrivait pas à comprendre, ce qui lui semblait miraculeux, c'était la manière dont elle avait deviné si exactement, si rapidement, l'état d'âme de Miss Poulton. Car elle ne mit pas un instant en doute qu'elle avait deviné juste. Et cependant, sur quoi se basait-elle? Sur moins que rien. Je pense que cela n'arrive que très très rarement entre femmes, et jamais entre hommes, songeait Bertha. Mais tandis que je ferai le café dans le salon, peut-être me donnera-t-elle un signe? Elle ne savait pas au juste ce qu'elle entendait par là, ce qui arriverait après. En réfléchissant ainsi, elle se voyait elle-même rire et parler. Il lui fallait parler à cause de son envie de rire. « Il faut que je rie ou que je meure. » Mais lorsqu'elle remarqua la drôle de petite manie de fée d'enfouir quelque chose dans le devant de son corsage, comme si elle gardait là aussi une petite réserve de noisettes, Bertha dut s'enfoncer les ongles dans les mains pour ne pas rire trop. C'était fini, enfin. « Et venez voir ma nouvelle machine à café, » dit Bertha. « Nous n'avons qu'une nouvelle machine à café par quinzaine, » dit Harry. Faith prit le bras de Bertha cette fois-ci. Miss Fulton pencha la tête et les suivit. Le feu avait baissé dans le salon. Rouge, avec des flammes vacillantes, il n'était plus qu'un nid de bébé salamandre, au dire de Faith. N'allumez pas encore, c'est exquis. De nouveau, Mrs. Norman Knight s'accroupit près du foyer. Elle avait toujours froid. Sans sa petite veste de flanelle rouge, naturellement, songea Bertha. À ce moment, Miss Fulton donna le signe. « Avez-vous un jardin ?» demanda sa voix calme et endormie. C'était si exquis de sa part que Bertha ne put qu'obéir. Elle traversa la pièce, sépara les rideaux et ouvrit les portes-fenêtres. « Là !» dit-elle en un souffle. Et les deux femmes, côte à côte, regardaient l'arbre élancé, tout fleuri. Bien qu'il fût si immobile, il semblait, ainsi que l'extrémité d'une flamme de bougie, s'étirer, pointer, trembler dans l'air pur, s'élever, grandir, tandis qu'elle le contemplait, jusqu'à presque

0: et le bord de la lune d'argent, toute ronde. Combien de temps demeurèrent-elles ainsi, toutes les deux, comme prises dans ce cercle de lumière immatérielle, se comprenant l'une l'autre parfaitement, créatures d'un autre monde qui se demandaient ce qu'elles devaient faire dans celui-ci, avec tout ce trésor de félicité qui brûlait dans leur poitrine et retombait en fleurs d'argent de leurs cheveux et de leurs mains. Une éternité, un instant. Et Miss Fulton murmura-t-elle vraiment « Oui, c'est cela. » Ou Bertha le rêva-t-elle? Puis brusquement, on alluma. Fait fit le café et Harry dit « Ma chère Mrs. Knight, ne me demandez pas des nouvelles de ma petite fille. Je ne la vois jamais. Je ne sentirai le moindre intérêt pour sa personne que le jour où elle aura un amoureux. » Et Mug retira un instant son œil de sa serre pour le remettre de nouveau sous verre. Eddie Warren but son café et posa sa tasse avec le visage angoissé de quelqu'un qui aurait vu une araignée au fond.
1: Ce à quoi je veux arriver, c'est à donner aux jeunes une chance. Je crois que Londres regorge de pièces de premier ordre qui n'ont pas été écrites. Ce que je veux leur dire, c'est ceci. Voilà le théâtre, allez de l'avant.
0: Vous savez, ma chère, que je vais décorer une chambre pour les Jacob Nathan?
1: Oh, je suis si tentée de développer le thème poisson frit. Les dossiers des chaises en forme de poêle à frire et de délicieuses petites pommes de terre paille brodées sur les rideaux. La difficulté avec vos jeunes, c'est qu'ils sont encore si romantiques. Vous ne pouvez pas aller en mer sans être malade et avoir besoin d'une cuvette. Eh bien, pourquoi n'ont-ils pas le courage de ces cuvettes?
0: Un poème terrible à propos d'une jeune fille violée dans un petit bois par un mendiant sans nez.
1: Miss Fulton se laissa tomber dans le fauteuil le plus bas, le plus profond, et Harry fit passer les cigarettes. À la manière dont il se tint devant elle, secoua la boîte d'argent et dit d'un ton bref « Égyptienne, Turque, Virginie, elles sont toutes mêlées. » Bertha comprit que non seulement Pearl l'ennuyait, mais lui était nettement antipathique. Et d'après la façon dont Miss Fulton répondit « Non merci, je ne fumerai pas », elle vit qu'elle aussi se rendait compte et s'en sentait froissée. « Oh, Harry, ne lui sois pas hostile. Tu te trompes à son égard. Elle est admirable, admirable. Et puis comment peux-tu sentir si différemment de moi vis-à-vis de quelqu'un qui me tient tant à cœur ? Ce qui s'est passé entre nous, ce qu'elle et moi avons partagé, j'essaierai de te le raconter ce soir quand nous serons couchés. » En se disant ces derniers mots, une impression singulière frappa l'esprit de Bertha et l'effraya presque. Quelque chose d'aveugle et de souriant lui murmurait tout bas « Bientôt ces gens vont partir, la maison sera tranquille, tranquille, les lumières seront éteintes et vous serez seuls, ensemble, dans la chambre obscure, le lit chaud. » Elle se leva d'un bond et courut au piano. « Quel dommage que personne ne joue !» s'écria-t-elle. « Quel dommage !» Pour la première fois de sa vie, Bertha Young désirait son mari. Oh, elle l'aimait. Elle l'avait aimé, bien sûr, de toutes les autres manières, sauf de celle-ci. Et elle avait compris aussi qu'il était différent. Ils en avaient discuté si souvent. Au début, elle s'était terriblement tourmentée de se sentir si froide. Puis, après un temps, cela semblait ne plus avoir d'importance. Ils étaient si francs l'un vis-à-vis de l'autre, si bons camarades. C'était là leur meilleure manière d'être moderne. Mais, à présent, ardemment, ardemment. Le mot lui faisait mal dans son corps ardent. Était-ce à cela que conduisait cette sensation de félicité? Mais alors,
0: ma chère, dit Mrs. Norman Knight, vous connaissez notre infériorité. Nous sommes les victimes de l'heure et du train. Nous habitons Hampstead. Cela a été charmant.
1: Je vous accompagne dans le hall, dit Bertha. J'étais si contente de vous avoir. Mais il ne faut pas que vous manquiez le dernier train. C'est si désagréable, n'est-ce pas?
0: Prenez un whisky, Knight, avant de partir, cria Harry.
1: Non, merci, mon vieux.
0: Pour cette parole, Bertha lui serra la main en la secouant.
1: Bonsoir, adieu, criait-elle du haut de l'escalier, sentant que son être actuel prenait congé d'eux à jamais.
0: Lorsqu'elle revint au salon, les autres se levaient.
1: Alors, vous pouvez faire une partie du chemin dans mon taxi?
0: Je serais si reconnaissant de ne pas avoir à envisager une autre course seule après ma terrible expérience.
1: Vous pouvez trouver un taxi à la station, juste au bout de la rue. Vous n'aurez à marcher que quelques mètres.
0: Bien agréable, je vais mettre mon manteau. Miss Fulton se dirigea vers le hall et Bertha se préparait à la suivre lorsque Harry se précipita, la bouscula presque.
1: Laissez-moi vous aider.
0: Bertha comprit qu'il se repentait de son impolitesse. Elle le laissa aller. Quel gamin il était pour certaines choses, si impulsif, si simple.
1: Eddie et Bertha restèrent seuls près du feu.
0: Je me demande si vous avez lu le nouveau poème de Dick intitulé « Table d'hôte », dit doucement Eddie. Il est si merveilleux.
1: Il se trouve dans la dernière anthologie.
0: En avez-vous un exemplaire?
1: J'aimerais vous le montrer.
0: Il commence par un vers d'une indéniable beauté. Pourquoi toujours la soupe à la tomate?
1: Oui, dit Bertha.
0: Elle se dirigea vers une table en face de la porte du salon et Eddie la suivit, glissant silencieusement. Elle prit le petit livre et le lui donna.
1: Ni l'un ni l'autre n'avait fait le moindre bruit.
0: Tandis qu'il feuilletait le livre, elle leva la tête vers le hall. Elle vit Harry qui tendait le manteau de Miss Fulton et Miss Fulton le dos tourné, la tête penchée. Harry jeta le manteau, lui mit les mains sur les épaules et la ramena avec violence face à lui. Sa bouche forma les mots « Je vous adore ». Et Miss Fulton posa ses doigts de clair de lune sur les joues de Harry et sourit de son sourire endormi. Les narines de Harry frémirent, ses lèvres se retroussèrent en un rictus, tandis qu'il murmurait « Demain ». Et de ses paupières, Miss Fulton dit « Oui ».
1: Le voilà, dit Eddie. Pourquoi toujours la soupe à la tomate?
0: C'est si profondément vrai, ne le sentez-vous pas? La soupe à la tomate est si terriblement éternelle.
1: Si vous préférez, disait la voix de Harry venant très forte du haut, je peux téléphoner pour demander un taxi à la porte.
0: Oh non, c'est inutile, dit Miss Fulton. Elle s'avança vers Bertha et lui donna ses doigts délicats.
1: Adieu et merci beaucoup.
0: Adieu, dit Bertha.
1: Miss Fulton retint sa main un moment de plus.
0: Votre merveilleux poirier, murmura-t-elle.
1: Et puis elle était partie. Eddie la suivait comme le chat noir suivait la chatte grise.
0: « Je vais fermer la boutique, » s'écria Harry avec un sang-froid exagéré.
1: « Votre merveilleux poirier. Poirier. Poirier. »
0: Bertha courut simplement vers les portes-fenêtres.
1: « Oh, que va-t-il se passer à présent, » s'écria-t-elle.
0: Mais le poirier était aussi merveilleux que jamais, aussi couvert de fleurs.

0: C'était Félicité, deuxième partie. Lue par Catherine Rich, réalisation Catherine Mire, traduction de Gigé Delama.
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5: Ma très chère fille, Sévigné en correspondance longue distance avec sa fille, la comtesse de Grignan. Mais quelle drôle d'idée a-t-elle eu cette fille-là de quitter Paris et sa maman pour suivre son mari dans le sud de la France. De là est née une magnifique correspondance, fleuron de notre littérature, chef-d'œuvre épistolaire et document sublime pour saisir les relations de famille, les liens entre une mère et sa fille dans la haute aristocratie de la France du grand siècle. Ma très chère fille, signé Sévigné.
6: Où est née la petite demoiselle?
7: Chez nous, monsieur le conseiller, en notre hôtel de la Place Royale. Le lendemain, elle fut baptisée en l'église Saint-Louis des Jésuites.
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8: À lire ce qu'on dit de cette femme célèbre, on croirait que tout son pouvoir d'aimer s'est concentré dans cet amour pour sa fille.
9: Dès les premières lettres, elle parle d'une si terrible absence. Elle croit mourir, mais je vivrai pour vous.
5: Nathalie Fradel, bonjour.
10: Bonjour.
5: Vous êtes professeur de littérature française du XVIIe siècle à l'université Wilfrid Laurier au Canada. Vous êtes l'autrice de plusieurs ouvrages consacrés à Madame de Sévigné. Sévigné dans le cercle des femmes notamment, avec ici cette relation intime entre Madame de Sévigné et sa fille. On peut le dire tout de suite, quand on évoque l'œuvre de Madame de Sévigné, autrement dit sa correspondance, on parle beaucoup de sa fille. Hein. Ça c'est omniprésent, je pense que c'est la relation première qui est faite entre les correspondances.
10: Absolument, parfois un peu trop même, parce que quand on peut regretter aussi que ce soit la seule chose qui reste, mais c'est vrai qu'à première lecture, quand on ouvre ce texte, cette correspondance, que ce soit dans les œuvres complètes ou dans des choix de lettres, c'est la première chose qui frappe. C'est sûr qu'on est frappé par cette relation, par son intensité apparente dont on va discuter aujourd'hui. Mais on peut dire tout de suite qu'il y a quand même un biais qui est que Sévigné n'a pas écrit que des lettres à sa fille. Ce sont l'essentiel des lettres conservées. Donc, elle a écrit des lettres avant le départ de sa fille pour la Provence. Donc, elle ne découvre pas l'épistolaire en 1771.
5: Cécile Lignereux, bonjour.
11: Bonjour.
5: Vous êtes maîtresse de conférence en langue et littérature française d'Ancien Régime à l'Université Grenoble-Alpes. Dans cette évocation de Madame de Sévigné et de sa correspondance, c'est vrai que l'on peut regretter un regard trop porté sur la correspondance avec sa fille, parce que la correspondance est multiple, il faut le dire et le redire sans cesse. Nous connaissons de Madame de Sévigné que les lettres qui ont été conservées, mais ne regarder que les lettres à sa fille donne un biais pour la compréhension de Madame de Sévigné. Il faut la replacer dans un contexte plus large d'écriture et de correspondance, cet art épistolaire du XVIIe siècle.
11: Oui, depuis quelques années, on a beaucoup écrit sur cet amour possessif, toxique, pathologique, et c'est effectivement un biais qui occulte un certain nombre de formes ritualisées, d'usages ordinaires, codifiés.
5: Oui, parce qu'il y a un art épistolaire, hein, c'est-à-dire que Madame de Sévigné s'inscrit dans quelque chose qui existe en son temps. Elle n'est pas la seule à écrire des lettres à ce moment-là, c'est aussi ça qu'on peut peut-être rappeler.
11: Dans son milieu, tout le monde écrit beaucoup, avec plaisir et très bien. Et d'ailleurs, les amis de Madame de Sévigné, Madame de Lavardin, Madame de Latroche, etc., sont des épistolières réputées de leur temps.
5: Nathalie Fradel, la question moi, qui me vient tout de suite à l'esprit, a-t-on les réponses de la fille de Madame de Sévigné à sa maman?
10: Alors non, les réponses n'ont pas été conservées. Elles ont été détruites, bon, comme nombre en fait de correspondances de femmes de cette époque, et c'était souvent leur propre volonté de ne pas laisser ces traces de c'était des papiers de famille en fait. Il y avait des secrets, il y avait des choses qu'elles n'avaient pas envie qu'ils soient transmis à la postérité. Les lettres ont été détruites. Néanmoins, en lisant les lettres de Sévigné, on entend les lettres de Françoise de Grignan. Donc, étant donné qu'une partie de la lettre est une réponse, en fait, on peut entendre tout de même ce dialogue qu'elles avaient, que ces deux femmes avaient entre elles.
5: Pour qui n'aurait pas lu des lettres de Madame de Sévigné, pas de bol quand même, hein, il faut y aller parce que c'est absolument magnifique. Cécile Ignereux, elles ressemblent à quoi ces lettres? Ce sont des lettres très très longues, ce sont quelques mots, ce sont des lettres écrites en un seul jet comme ça, un soir à la lumière de la bougie, écrites au fur et à mesure. Ce sont des textes qui me paraissent globalement longs. En tout cas, si moi je prends une plume et je veux en recopier une, ça me prend du temps.
11: Le mot qui résume le mieux ces lettres, c'est sans doute la variété. À l'intérieur même d'une lettre, on a des sortes de chapitres, de rubriques. Et Madame de Sévigné passe d'un sujet à l'autre sur le mode de la conversation familière. Elle peut passer d'anecdotes à des confidences, d'aveux sentimentaux à des nouvelles qui concernent la cour. Tous les registres se mêlent, toute la vie fait irruption, et tout cela dans le cadre d'une sociabilité dominée par une exigence de légèreté, d'allégresse, d'aisance.
5: Oui, il faut que ce soit tout fluide, tout limpide. Sait-on d'ailleurs, dans la construction de ces lettres, s'il y a un brouillon? Vous parlez d'une sorte de conversation, c'est-à-dire que j'ai l'impression que c'est écrit au fil de la plume.
11: Oui, exactement. La grande métaphore pour désigner l'entretien épistolaire, c'est la conversation des absents. Et ces lettres sont rédigées au fil de la plume, à un rythme rapide, et tout dépend des rythmes de la poste. Roger Duchesne a pu dire que les lettres à Madame de Grignan sont fil de la poste, exactement. Mère et fille bénéficient d'une réorganisation et d'une amélioration du système postal. Au début de la relation, Madame de Sévigné envoie 2 lettres par semaine, puis 3. Et la fille répond à chaque courrier. Lorsque le courrier part, il faut terminer la lettre à la hâte. Le débit s'accélère, l'écriture...
5: Merci la poste.
10: À propos des brouillons, c'est vraiment une question intéressante parce que si vous voyez un autographe de Sévigné, donc la lettre originale, vous voyez qu'effectivement il y a très peu de repentir, très peu de ratures, que la lettre remplit, l'écriture remplit toute la page, souvent avec une ligne qui se penche en fin de pour utiliser vraiment tout le papier, et elle ne prend pas copie de ses lettres. Il y a vraiment, alors que certains épistoliers, certaines épistolières le font et prennent aussi copie des lettres reçues, elle ne le fait pas. C'est vraiment une écriture au fil de la plume.
5: Avec un papier particulier, c'est-à-dire que dans les manuscrits que nous avons pu conserver, en tout cas les originaux de ces lettres, et nous savons combien il en manque, hélas, il y a ici l'idée de quelque chose de très harmonieux. Pour le dire autrement, est-ce que c'est un moment précieux d'écrire une lettre? Est-ce qu'on prend le beau papier? Est-ce que c'est une cérémonie?
10: Non, alors pour Sévigné, absolument pas. Elle en parle du format du papier, parce que c'est vrai que quand on écrit une lettre officielle au XVIIe siècle, souvent on choisit un grand format. C'est la lettre sévignienne, c'est pas non plus le minuscule format des lettres de Madame de Coulanges dont elle se plaint, mais c'est un petit format et le papier coûte cher. Donc non, c'est pas luxueux. On essaye de réduire les frais au maximum.
5: Cécile Ignereux.
11: Comme dit Madame de Sévigné, on écrit sans s'en faire une affaire. Et d'ailleurs, elle recommande à sa fille, donc accablée de courriers en tant que comtesse de Grignan, d'écrire moins et de passer moins d'heures à son écritoire. Mais c'est des heures chaque jour pour la comtesse en Provence. Au moins 3 heures par jour d'écriture à son écritoire, c'est un geste banal.
10: Oui, alors là, absolument, et c'est important, c'est un travail. En fait, l'épistolaire pour ces femmes, ça fait partie de leur devoir. Et donc, cette écriture, ce n'est pas toujours du plaisir. Il faut envoyer une lettre de condoléance, une lettre de remerciement. Il y a toute cette civilité épistolaire qui est en fait à charge souvent des femmes. Et c'est un travail.
11: Et Madame de Sévigné cultive les antithèses entre les commerces dont elle est accablée ou assommée, lorsqu'elle reçoit notamment des grandes nouvelles de l'Europe, antithèse entre ces commerces et le plaisir qu'elle prend à écrire à sa fille, par pur plaisir justement.
5: Et c'est ça aussi qui donne ce charme particulier aux lettres de Madame de Sévigné, c'est cette grande variété, ce plaisir. Vous venez de l'évoquer parce que le plaisir que nous ressentons à la lecture est en écho au plaisir qu'elle a pu prendre au moment d'écrire ses lettres, même si il y a tant de séparation, cette distance qui est douloureuse pour Madame de Sévigné. Alors Madame de Sévigné donc a une fille, Françoise, c'est le mari qui... J'allais dire muté, le mot est complètement inadapté, et devient gouverneur, devient lieutenant du roi en Provence.
10: Alors oui, il n'est pas gouverneur, il est lieutenant général en Provence, mais le gouverneur ne joue pas vraiment son rôle. Donc en fait, c'est vraiment lui qui est en gros l'équivalent du préfet quoi, de cette région. C'est une lourde responsabilité.
5: Et c'est pour ça que la fille de Madame de Sévigné le suit, donc elle, comtesse de Grignan, suit son époux, le comte de Grignan.
10: Oui, absolument. Bon, comme c'était souvent le cas pour les femmes au moment du mariage, le mariage pour les femmes de la noblesse correspondait souvent à un exil. Donc elles partaient sur les terres, en fait, sur les terres familiales, sur le fief. Bon, il y en avait qui y restaient et d'autres qui ne s'y plaisaient pas forcément, comme ce fut le cas de Madame de Lafayette, par exemple, qui, bon, l'Auvergne, pour elle, c'était vraiment pas son truc. Mais voilà, oui, c'est un peu le destin des femmes de la noblesse.
5: Cécile Ligneureux, comment cela apparaît dans les lettres de Madame de Sévigné, cette séparation, ce déchirement ?
11: Alors, le malentendu peut-être de départ, c'est que Madame de Sévigné pense que sa fille va rester avec elle à Paris, ou du moins va aller à Grignan, mais va revenir. Tout au long de la correspondance avec Madame de Grignan, Madame de Sévigné s'inquiète pour les difficultés de sa fille qui se retrouve avec son mari à la tête d'une grande famille, la famille de Grignan. Et sa fille prend très à cœur son rôle de comtesse. Elle doit lutter contre le déclin financier de cette famille, contre les intrigues, toutes les luttes visant à conserver leur suprématie sur d'autres grandes familles, les conflits liés au maintien de l'autorité du comte comme représentant du roi dans la province pour conserver son rang. Et Madame de Sévigné, dans un premier temps, croit que le rôle de Madame de Grignan est à Paris pour favoriser les affaires du comte.
5: Ah oui, parce que ce serait complètement logique. Faut le dire, hein, Grignan, c'est costaud comme noblesse quand même. Hein, c'est-à-dire que c'est un beau mariage, alors costaud comme noblesse, mais faiblard comme fortune.
11: Exactement.
5: Voilà, c'est ça.
10: Alors elle a fait faire à sa fille quand même un beau mariage. C'est une grande famille, donc de la noblesse d'épée, avec un prestige, donc ce château magnifique, mais effectivement qui est endetté dès le départ. Et donc pour le comte de Grignan, la fille de Sévigné est sa troisième épouse. Et le problème économique des Grignan vient des mariages précédents, en fait. C'est-à-dire que le comte est débiteur des filles du premier mariage, qui sont une fille de... son premier mariage, c'est une fille de la marquise de Rambouillet. Et donc, il y a un tuteur et il doit la dot qu'il a évidemment déjà dépensée de sa première épouse. Donc oui, il y a des gros problèmes financiers qui s'aggravent avec le temps, au point que la petite fille de Sévigné, Pauline de Signane, devra tout vendre, en fait, pour solder les dettes.
5: Nathalie Fredel, vous nous avez expliqué que écrire pendant plusieurs heures par jour fait partie du métier. Être femme au XVIIe siècle et longtemps après encore, c'est le métier. Ce que vous évoquez là aussi, les questions financières, la tenue de la maison, c'est un métier à plein temps. Il y a des tâches à faire toute la journée.
10: Absolument. Alors là, il faut se remettre dans le contexte de cette famille noble, de ce qu'on appelle la maison noble dans l'Ancien Régime, dans laquelle les femmes jouent un rôle absolument essentiel dans le projet politique familial, un rôle politique, donc il faut entretenir des alliances, un rôle économique, donc de premier ordre. C'est évidemment le cas de Sévigné, puisqu'elle est veuve, mais c'est aussi le cas de sa fille. Et donc, dans cette relation, il y a aussi tout ce contexte dynastique, politique, économique de la famille qu'il faut prendre en compte. C'est-à-dire que le rôle maternel tel qu'on le conçoit à ce moment-là, bon, il y a une part d'affectivité à l'évidence, mais il y a aussi tous ces enjeux qui sont ceux de la maison noble et bon, qui nous viennent pas forcément à l'esprit. Donc nous, ce qui nous frappe d'emblée, c'est le discours affectif. Mais en fait, tous ces enjeux sont essentiels.
5: Avec cette lecture des lettres de Madame de Sévigné, Cécile Lignereux, le piège serait d'y appliquer, c'est ce que nous faisons naturellement, notre représentation du moment sur ce temps passé, alors qu'il y a quand même un décalage qui nous échappe d'ailleurs, et c'est là où l'étude précise nous permet de resituer ces lettres en leur temps.
11: Effectivement, à l'heure actuelle, un certain nombre de films, d'articles et de documentaires consacrés à la relation entre Madame de Sévigné et sa fille véhiculent l'image d'une mère possessive, toxique, l'image d'une fille sous emprise, une mère tyrannique, abusive. En réalité, nous avons là tendance à plaquer des schémas, des grilles de lecture qui ne sont pas pertinentes pour l'époque. Et dans l'appréciation de la tendresse que la marquise cultive à l'égard de sa fille, l'ignorance des règles de politesse et des codes de l'amitié propres à leur époque est à l'origine de contresens, d'anachronismes. Si l'on réduit trop vite les lettres écrites à Madame de Grignan à la passion d'une mère abusive, on commet des erreurs de perspective. Quand on confronte la correspondance de Madame de Sévigné au traité de savoir-vivre, aux ouvrages de morale, au manuel d'art épistolaire, on constate que l'expression des sentiments maternels s'ancre dans des représentations et des pratiques collectives courantes.
5: Oui, c'est ça. Ce sont des lettres qui correspondent au fonctionnement de ce monde social-là particulier en leur temps, parce que nous, on est sensible à certaines choses, mais ces gens-là l'étaient à d'autres choses.
10: Oui, absolument. Il y a toute une grammaire sociale qui nous échappe, en fait. D'où cet écueil interprétatif, en fait. Et chaque époque, il y a mis du sien. C'est-à-dire qu'on voit qu'au XVIIIe siècle, ce qu'on retient, c'est la mère Pélican. Ça, c'est assez drôle. Il y a des représentations de Sévigné en mère Pélican qui se sacrifie pour ses enfants. Au XIXe siècle, au contraire, on va retenir le modèle moral, le modèle de vertu, parce qu'on veut en faire une utilisation pédagogique. Et puis, à notre époque, c'est devenu la mère toxique.
5: Ouais, c'est ça, la mère toxique, ce que vous évoquiez. Alors, on va l'illustrer, cette mère toxique, avec une lettre de Madame de Sévigné.
1: À Madame de Grignan, à Paris, mercredi 1er avril 1671. Madame de Vauvineux vous rend mille grâces. Sa fille a été très mal. Madame d'Arpajon vous embrasse mille fois et surtout, Monsieur le Camus vous adore. Et moi, ma pauvre bonne, que pensez-vous que je fasse? Vous aimer, penser à vous, m'attendrir à tout moment plus que je ne voudrais, m'occuper de vos affaires, m'inquiéter de ce que vous pensez, sentir vos ennuis et vos peines, et vouloir souffrir pour vous s'il était possible, écumer votre cœur, comme j'écumais votre chambre des fâcheux dont je la voyais remplie. En un mot, ma bonne, comprendre vivement ce que c'est d'aimer quelqu'un plus que soi-même. Voilà comme je suis. C'est une chose qu'on dit souvent en l'air. On abuse de cette expression. Moi, je la répète et sans la profaner jamais. Je la sens tout entière en moi, et cela est vrai.

0: Laurent Soulet, dans le cours de l'histoire sur France Culture, qui lisait cette lettre de Madame de Sévigné à sa fille, Madame de Grignan. Nous étions le 1er avril 1671. Cécile Ligneureux, ah, je vous aime plus que moi-même, dit-elle. Mais c'est vrai que le lien entre la mère et la fille est d'une telle intensité. Oui, ça peut être toxique.
1: En réalité, l'art d'aimer cultivé par Madame de Sévigné nous échappe en partie si on oublie qu'elle est largement tributaire, cette manière d'aimer, des raffinements sentimentaux promus dans le sillage de la galanterie en général et de l'art d'aimer propre à la tendre amitié en particulier, tel qu'il est illustré par la célèbre carte de tendre de Madeleine de Scudéry. Et le lien qu'institue la marquise avec sa fille se situe à l'opposé d'une improvisation sentimentale. Il repose au contraire sur l'intériorisation parfaitement maîtrisée d'un code de comportement affectif. La marquise veut polir et raffiner tout ce qui viendrait perturber un mode de relation idéal, pensé comme cette tendresse définie par Mademoiselle de Scudéry comme une certaine sensibilité de cœur.
0: Nathalie Fredel, tout cela, on est bien d'accord, c'est intégré. Alors, c'est pensé aussi, sans doute, parce que ces femmes lisent les autres femmes. Je pense à Madame de Sévigné qui lit Mademoiselle de Scudéry.
2: Alors, oui, donc, bien sûr, il y a ce modèle tendre qui est comme un substrat de ce type de discours. Mais ce qu'on comprend surtout en écoutant ça, c'est que Sévigné est une écrivaine. C'est-à-dire qu'il faut, le faire quand même. Si on prend ça dans le détail, on a quand même une écriture extraordinaire. On entend deux lignes de Sévigné et on sait que c'est Sévigné. Et ces images, par exemple, écumez votre cœur, c'est typique de Sévigné parce que écumer, c'est une image qui vient de la cuisine. C'est très trivial, en fait. Comme elle lui disait qu'elle écumait sa chambre des visiteurs importuns. Donc, ça, c'est ce genre de trouvaille. Donc, ce qui prime, quand j'entends ça, pour moi, c'est l'écriture.
0: Oui, c'est l'écriture avant la relation. Et d'ailleurs, parmi vos ouvrages, Nathalie Fredel, il y a la préface que vous avez pu donner à cette édition chez Folio des lettres de l'année 1671, dont la première de ce volume est d'anthologie tellement où elle annonce le mariage de Mademoiselle Petite-Fille durant Henri IV avec Lauzun et Ardélor. Cette lettre de décembre 1670, c'est de l'anthologie, c'est-à-dire qu'elle met je ne sais combien de lignes avant d'annoncer la nouvelle, mais dès le début, elle crée du suspense, mais qui donne la lettre merveilleuse à lire.
2: Oui, absolument. On a vraiment un don d'écriture. Si vous voulez, par exemple, le thème des relations entre parents-enfants, on trouve ça dans d'autres correspondances. Toutes ces expressions affectives, c'est de tendresse, c'est assez topique, on voit ça partout, mais ce qu'on ne voit pas, c'est ces envolées lyriques dont elle est capable ici, ou alors dans la lettre que vous citez, bon, un véritable morceau d'anthologie. Elle prend un événement, une nouvelle, et elle en fait un scoop. Donc oui, on a affaire à une écrivaine, avant tout. On peut la comparer à d'autres correspondances familiales et il y a quelque chose de plus chez Sévigné.
0: Et dans les textes du XVIIe siècle, effectivement, on va retrouver des choses en lien avec Madame de Sévigné, par exemple chez Madame de Lafayette.
3: Elle était de la même maison que le vidame de Chartres et une des plus grandes héritières de France. Son père était mort jeune. Elle avait laissé sous la conduite de Madame de Chartres, sa femme, dont le bien, la vertu et le mérite étaient extraordinaires. Elle avait donné ses soins à l'éducation de sa fille. Mais elle ne travailla pas seulement à cultiver son esprit et sa beauté, elle songea à lui donner de la vertu et à la lui rendre aimable. Elle lui faisait aussi des peintures de l'amour. Elle lui montrait ce qu'il a d'agréable pour la persuader plus aisément sur ce qu'elle lui en apprenait de dangereux. Elle lui contait le peu de sincérité des hommes, leur tromperie et leur infidélité, les malheurs domestiques où plongent les engagements.
0: La princesse de Clèves, le roman de Madame de Lafayette. Nous avons ici toute une réflexion aussi sur l'éducation, Nathalie Fredel, parce que c'est cela aussi. Qu'est-ce que l'on fait de ses propres enfants dans ce monde que nous évoquons depuis tout à l'heure où les relations ne sont pas les mêmes que celles d'aujourd'hui?
2: Absolument. Et là, donc, c'est intéressant d'entendre ça parce que, effectivement, comme vous le disiez, il y a un rapprochement possible qui est ce rôle de la mère au moment où la fille est dans cette situation de grande vulnérabilité, donc avant le mariage ou juste après le mariage, et où le devoir de la mère, c'est un devoir de préparation. En fait, il y a tout un travail et d'accompagnement également qui est présent chez Sévigné. C'est-à-dire que sa fille se marie, elle n'est plus sous sa tutelle, elle est à présent sous la tutelle de son mari, et pourtant là, elle poursuit cet accompagnement parce qu'elle sait qu'elle se trouve à ce moment-là dans... elle a cette mission procréative et qu'elle est à présent dans un autre mode, et donc il y a ce rôle maternel décisif à ce moment-là.
0: Cécile Ligneureux.
1: Et c'est dans cette perspective que Madame de Sévigné abreuve sa fille de conseils. Alors on a pu dire qu'elle était autoritaire, qu'elle s'immisçait dans l'intimité de sa fille, qu'elle était tyrannique. En réalité, c'est son devoir de mère que de prodiguer des conseils en matière d'économie, en matière de santé, en matière d'éducation des petits-enfants. Et c'est quelque chose d'attendu. Ça fait partie des prérogatives maternelles, surtout lorsque l'on veut appliquer une manière d'aimer parfaitement conforme à l'idéal de la tendresse.
0: C'est-à-dire que Madame de Sévigné ou Sévigné, parce que j'entends bien Nathalie Fredel, vous dites Sévigné parce que c'est vrai qu'on ne dit pas Monsieur de Molière. Hein. On dit Molière, on dit Racine.
2: Hein, donc pour la Rochefoucauld.
0: La Rochefoucauld. Dit... Donc il n'y a que Madame de Lafayette pour éviter la confusion peut-être.
2: Et Lafayette également. En fait, simplement parce qu'elles sont devenues pour nous des autrices. Hein. Donc Sévigné, qui a eu une intention ou pas de publication, pour nous à présent, c'est une autrice, c'est une écrivaine. Et donc je dis Sévigné pour désigner l'écrivaine.
0: Et vous avez raison. Et donc Sévigné, quand elle écrit à sa fille en donnant des conseils, elle correspond aux attentes du moment. Dans cette société-là, il n'y a pas de problème, sauf que elle a du talent, elle est écrivaine. Et c'est en cela qu'on va trouver une différence avec ce qui a pu exister sans doute un peu partout des correspondances, dont certaines ont été perdues ou d'autres ont été conservées, mais n'ont pas la qualité littéraire des correspondances de Madame de Sévigné.
2: Oui, par exemple, j'ai étudié cette correspondance familiale dans la famille Orange-Nassau. Les femmes, sur plusieurs générations, s'écrivent de mère en fille, s'écrivent entre sœurs, et notamment au moment des grossesses, des naissances, échangent des conseils, échangent des stratégies, des pratiques, en fait. Et donc, ça fait partie des usages. Simplement, encore une fois, quand Sévigné s'y met, ça donne autre chose parce que également avec sa fille et avec ses enfants, elle a une relation de connivence également autour de la littérature. En fait, ils ont la littérature fait partie véritablement de la culture familiale. Ils ont ce savoir en commun et ce goût en commun des lettres. Et par conséquent, même quand elle prodigue des conseils sur la santé ou sur l'éducation, la littérature est partout. En gros, elle transforme tout ce qu'elle touche en littérature.
0: C'est magique.
1: La virtuosité, l'inventivité du style de Madame de Sévigné résulte effectivement de toute une conjonction de facteurs. Son éducation dans un milieu aristocratique privilégié, sa fréquentation des salons, son goût pour la conversation, son milieu, la qualité de ses correspondants. Puisque dans le milieu de Madame de Sévigné, toute la sociabilité est dominée par une exigence de légèreté, de virtuosité, de facilité. Et tous les correspondants aiment pratiquer ces variations, ces détournements, cet art de la trouvaille ingénieuse. Sous sa plume, les pratiques de sociabilité deviennent autant de ressources pour le badinage. Alors qu'il s'agisse de banales offres de services,
4: Elle fait des envois à sa fille, les éventails, les chaussures, les partitions, les étoffes, tout y passe. Elle lui fait des compliments de condoléances lorsque Madame de Grignan éprouve des douleurs, des pertes, des drames. Elle lui donne des conseils, mais tout cela est comme nimbé d'un art du badinage qui est celui de son milieu.
0: Conseil de Sévigné à sa fille à propos de l'éducation des enfants.
5: À Madame de Grignan, à Paris, mercredi 6 mai 1676. Je veux vous parler du petit marquis. Je vous prie que sa timidité ne vous donne aucun chagrin. Ce sont des enfants, et en croissant, au lieu de craindre les loups-garous, ils craignent le blâme. Ils craignent de n'être pas estimés autant que les autres. Et c'est assez pour les rendre braves et pour les faire tuer 1000 fois. Ne vous impatientez donc point. Pour sa taille, c'est une autre affaire. On vous conseille de lui donner des chausses pour voir plus clair à ses jambes. Il faut savoir si ce côté plus petit ne prend point de nourriture. Il faut qu'il agisse et qu'il se dénoue. Il faut lui mettre un petit corps un peu dur qui lui tienne la taille. On me doit envoyer des instructions que je vous enverrai. Ce serait une belle chose qu'il y eût un Grignan qui n'eût pas la taille belle. Vous souvient-il comme il était joli dans ce maillot? Je ne suis pas moins en peine que vous de ce changement.
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0: Lou Rousselet, notre Sévigné, qui lisait cette lettre à Madame de Grignan du 6 mai 1676. Nathalie Fredel, ici, c'est très concret, les conseils donnés pour l'éducation des enfants. Je me permets quand même un étonnement, parce que Madame de Sévigné est née en 1626. Elle a perdu très vite ses deux parents. Et puis, il y a eu toute une discussion pour la placer ou non au couvent. Oui, non, ce sera non. Youpi, elle a pu poursuivre sa vie et donc écrire. Et elle-même a placé sa fille au couvent. C'est un paradoxe quand même, ça.
2: Alors, Françoise Marguerite n'a fait qu'un passage très rapide
0: très sur rapide.
2: Les visitandines de Nantes. En fait, Sévigné, en faisant ça, elle fait ce que probablement on lui conseille de faire et ce qu'elle pense que... elle doit faire en tant que pour que ça c'est ce qui se fait, c'est la convention. Et puis tout d'un coup, elle réalise que non, ça va pas et elle reprend sa fille et elle l'a pour sûr éduquée auprès d'elle. Et ensuite pour ses petits enfants, alors là il y a vraiment tout un combat de Sévigné pour que les petites filles ne soient pas. Alors l'aînée est placée directement au couvent dès la naissance du garçon, ça c'est classique. Mais par contre pour la cadette, donc Sévigné se bat pour qu'elle ne soit pas envoyée au couvent. Dans le passage qu'on vient d'entendre, vous avez raison de dire que c'est très concret. En fait, on a des éléments qui sont assez extraordinaires pour comprendre ces soins aux tout-petits qui incombaient aux femmes. Donc, c'est cette manière de soigner, de protéger la toute petite enfance, elle était absolument dévolue aux femmes. Et là, on entend qu'il y a une inquiétude autour de la taille de l'enfant. Et donc, il est question du maillot, c'est-à-dire de la manière d'emmailloter les nouveau-nés. Et donc, oui, tant qu'il était dans son maillot, il était bien droit. Et puis là, tout d'un coup, on s'aperçoit que non, il était un peu tordu. Alors, elle lui conseille de lui mettre des choses. Et là, on entend que le petit garçon est en robe jusqu'à sa 5e, 6e année. Alors là, il faut lui mettre un pantalon pour voir un petit peu la situation. Et puis, de lui mettre également un petit corps, c'est-à-dire un corset, pour s'assurer qu'il ait la taille bien droite. Donc là, on a vraiment des éléments très concrets, en fait, ces techniques, ces stratégies des soins aux tout-petits.
0: Cécile Lignot.
1: Lorsque Madame de Sévigné parle à Madame de Grignan des soins apportés à ses enfants, elle réagit d'abord en tant que mère de la comtesse de Grignan, plus en tant que mère que grand-mère. Madame de Sévigné le dit d'ailleurs elle-même. C'est-à-dire qu'elle veut partager les inquiétudes et les préoccupations maternelles de Madame de Grignan. Elle veut l'aider, la soutenir, effectivement faire circuler alors les conseils d'amis, de voisines, de nourrices, de sages-femmes, de belles-filles. Et les recommandations sont effectivement très concrètes. Donc, ça va de, par exemple, une paire de chaussures, une technique pour habiller les enfants, à des livres à faire lire à la jeune Pauline. Pauline, elle, après un passage au couvent d'Aubenas, comme effectivement toutes les petites filles, hein, on sort à 14 ans. Et à partir de là, Madame de Sévigné guide Madame de Grignan. Et elle voudrait, en quelque sorte, pour l'éducation de Pauline, elle voudrait que cette éducation soit calquée sur celle dont elle a bénéficié chez les Coulanges, à base de langue vivante, lecture de romans, conversation, danse, équitation, musique.
0: Coulanges, hein, c'est du côté maternel de Sévigné, avec ici un univers très ouvert, on l'entend bien, et beaucoup de rire et beaucoup de vie. C'est toute la réflexion que l'on peut avoir ici sur le public et le privé, mais ça tombe bien, Nathalie Fredel, vous êtes l'autrice de La conquête de l'intime, public et privé, dans la correspondance de Madame de Sévigné, c'est chez Honoré Champion. Ce public et ce privé ici, c'est toute la réflexion que l'on peut avoir autour des lettres, car elles sont adressées, et nous parlons bien des lettres à la comtesse de Grignan, à sa fille. Elles sont adressées à une personne, mais elles permettent aussi de faire circuler l'information, parce que avec ces conseils, par exemple, pour l'éducation des enfants, la manière d'emmailloter un petit gamin, éviter qu'il soit tordu, on imagine bien que la fille, Françoise, peut elle aussi donner l'information. Et c'est ainsi que, par ses correspondances, tout un réseau se crée, un réseau particulièrement féminin, tel que je l'entends ici.
2: Oui, alors particulièrement féminin, parce que toutes les questions d'éducation, encore une fois, de la prime éducation, donc incombe aux femmes. Mais vous avez raison de dire que donc cette relation exclue, qu'on présente souvent comme exclusive entre une mère et sa fille, ne tient pas à partir du moment où on se replace dans le mode de fonctionnement de l'épistolaire à cette époque, qui est oui, ça n'est pas privé la correspondance. Les lettres circulent, souvent d'ailleurs Sévigné joint à ces lettres d'autres lettres, elle fait son paquet, elle joint d'autres lettres qu'elle a reçues, donc on peut réadresser une lettre. Et puis il y a des passages, elle le dit elle-même dans les lettres à Madame de Grignan, elle peut en faire bénéficier tout son entourage, on sent qu'il y a des passages qui sont, elle le dit elle-même, elle le signale dans la lettre, quand elle ne veut pas que ce soit partagé, elle dit je ne veux pas que cela tourne. Donc oui, il y a cette idée que la lettre circule, que apparaissent des destinataires secondaires, et donc on est dans un entre-deux entre le public et le privé.
0: Vous êtes également, Nathalie Fredel, l'autrice de Sévigné dans le cercle des femmes. Ce cercle des femmes, il a quel sens ici? Parce que il y a aussi une lecture sociale à avoir, on le sait bien, avec les familles que nous évoquons. Sévigné, et puis Grignan, et puis toutes les autres, nous sommes dans un univers particulier, mais cela n'empêche pas toutes les porosités qu'il peut y avoir avec d'autres univers de la société, ne serait-ce que par la domesticité. Et donc, nous sommes vraiment dans un univers ici très féminin. Et moi, j'aime beaucoup rappeler ce que vous nous disiez tout à l'heure, mais elle travaille à plein temps, du matin au soir, on s'occupe des enfants, on écrit, on s'occupe des domestiques, on fait aussi la comptabilité beaucoup, et pendant ce temps-là, bah, monsieur, il fait ses petits trucs, il va à la chasse.
2: Oui, à la chasse, il va à la guerre. Donc oui, en effet, et c'est bon, d'où l'intérêt exceptionnel de cette correspondance, parce que il est vrai que ce travail des femmes, les historiennes l'ont dit, on en a finalement que peu de traces, notamment donc auprès des enfants, ce travail politique, économique au sein de la famille a laissé peu de traces. Et là, on a vraiment ce témoignage de l'implication, de l'agentivité de ces femmes qui, certes, vivaient dans une société où il y avait beaucoup de contraintes, où il y avait beaucoup de choses qu'elles ne pouvaient pas faire, mais elles étaient absolument impliquées dans la gestion familiale. Et le cercle des femmes, c'est aussi un réseau de solidarité. Donc, où on s'échange des conseils, ça peut être des conseils, c'est pas seulement en ce qui concerne les enfants, c'est aussi des conseils politiques que dispense Sévigné beaucoup à l'égard des Grignans, des conseils économiques. Donc, Sévigné se sent encore responsable de sa fille parce qu'elle sait que la mission n'est pas finie, que sa fille porte sur ses épaules cette énorme responsabilité de la maison de Grignon et puis d'établir à son tour ses enfants, de marier, par exemple, marier une fille, c'est très compliqué. Il faut nouer des relations, il faut négocier. Donc, il y a une solidarité nécessaire. On ne peut pas y arriver toute seule.
0: Oui, c'est cette question du lignage, de la race, pour utiliser le mot alors utilisé, la famille qui prend le dessus. Cécile Lignereux, d'ailleurs, il y a un biais aussi par les anthologies des lettres de Madame de Sévigné qui ont pu paraître depuis des siècles. C'est que l'aspect beaucoup plus concret a été mis de côté. C'est-à-dire que dans les anthologies, les lettres qui sont mises en avant sont souvent les lettres qui expriment la tendresse et celles qui nécessitent beaucoup plus de contextualisation, de précision et souvent des notes pour savoir de qui on parle ont été écartées. Et c'est dès lors la tendresse qui apparaît beaucoup dans ces lettres de Madame de Sévigné.
1: Oui, et la tendresse étant présentée comme une sorte de pulsion, de mouvement irrationnel et passionnel, alors que, encore une fois, si la marquise se permet d'avouer, toujours avec des précautions et souvent des excuses, ses accès de sensibilité, c'est qu'en réalité, elle trouve dans les représentations en vigueur et les systèmes de normes préexistants de quoi les légitimer et les doter de valeur. Ce ne sont pas des pulsions pathologiques, ce sont des mouvements de sensibilité qui veulent en plus être utiles à sa fille et à ses petits-enfants.
0: Cécile Lignereux, vous avez dirigé les rituels épistolaires 16e, 18e siècle, hein, publié chez Classique Garnier, donc on entend bien ici que Madame de Sévigné s'inscrit dans un mouvement beaucoup plus large et qu'elle doit respecter ce qui fait alors des codes et elle ne les respecte pas parce qu'il faut les respecter mais sans doute aussi parce que c'est complètement intégré à son fonctionnement. Et puis dans le travail que vous avez pu mener autour de cette correspondance, il y a toujours cette idée-là et celle qui est le biais actuel de regarder sans cesse ce biais affectif et cette toxicité.
7: Je ne supporte plus de voir souffrir ma fille. Sa mauvaise santé fait le chagrin de ma vie. Je ne sais plus comment faire.
8: C'est l'excès de votre affection qui indispose Madame de Grignon.
7: Vous vous trompez. Et si je suis responsable de son mal, alors je suis la seule à pouvoir le réparer.
8: Non. Vous devez vous en éloigner.

0: le film Madame de Sévigné, un film d'Isabelle Brocard, sorti en 2024, avec ici Noémie Lovski, hein, que nous avons entendu et qui nous touche tellement, parce que là, alors, je ne vais pas parler de toxicité dans la relation, mais en tout cas, quelque chose d'exacerbé, c'est le trop. Est-ce que ce trop-là correspond à l'ère du temps, ou est-ce que c'est nous, aujourd'hui, qui avons perdu ce petit plus?
1: Ce qu'il ne faut pas oublier, c'est que la relation entre la mère et la fille n'est pas idyllique, qu'elle est même orageuse, et qu'elle est largement liée à la différence de tempérament. D'un côté, Madame de Sévigné est expansive, voire exubérante. Elle aimerait pouvoir s'épancher. De l'autre côté, sa fille est réputée secrète, voire hautaine et froide. D'ailleurs, lorsqu'elle se retrouve, souvent pour de longues périodes de cohabitation, les choses se passent mal. Il y a des désaccords, des conflits, des tensions, des disputes, des pressions, etc. Et peu à peu, Madame de Sévigné doit, dans ses lettres, trouver un juste milieu entre son désir d'épancement et la nécessité de réfréner ses aveux de chagrin, de manque, de tristesse, mais cela est surtout lié à la personnalité de la destinataire.
0: Oui, parce que c'est vraiment toute la question qu'on peut se poser. Est-ce que cette correspondance de Sévigné est à l'image des relations mère-fille de ce temps-là ou non, Nathalie Fredel?
2: Alors, donc, moi, ce qui me gêne dans ce film et dans cette manière de représenter les choses, c'est d'abord un discours... C'est pas seulement réducteur, c'est vraiment un discours qui reconduit les pires caractérisations misogynes, en fait. Voilà qu'on a une femme qui enfin s'impose dans comme un canon de la littérature classique parmi les grands écrivains. Et qu'est-ce qu'on en fait au XXIe siècle? Une folle. D'accord? Moi, c'est le terme qui me fait mal. Et là, on revient sur la manière de caricaturer dès le XVIIe siècle. C'est ce qui s'est passé dès le XVIIe siècle. Myriam Maître l'expliquait hier, de caricaturer les femmes dès qu'elles expriment une ambition intellectuelle, dès qu'elles expriment une volonté de s'immiscer dans le champ dans la vie des idées et la vie littéraire.
0: Vous faites référence à l'émission Sévigné, une précieuse loin d'être ridicule dans un siècle galant. Émission écoutée à podcaster sur franceculture.fr et l'appli Radio France. Cécile Ignereux, vous faisiez oui de la tête au moment de dire ben non, on ne peut pas présenter aujourd'hui Sévigné de cette manière.
1: Non, effectivement, on a là des simplifications et des caricatures, mais qui prononcent des mots très graves. Effectivement, un amour obsessionnel, tyrannique, une femme qui serait folle, dévorée d'une passion. Nombreux ont été les jugements sur ce qui est abordé comme une manière d'aimer excessive, voire pathologique. Mais dans ces jugements, on oublie que la mise en discours de la sensibilité maternelle est canalisée, est modelée en profondeur par des modèles qui sont alors valorisants. Aimer l'autre plus que soi, vouloir lui rendre de grands services et de petits soins, préférer les conversations particulières aux conversations générales, c'est le propre de la tendresse, la vraie tendresse, sincère et ardente. Donc il y a là une coïncidence, une adéquation entre d'une part une personnalité, une manière d'aimer, certes intense et contrariée par la distance, et d'autre part des modèles sociaux valorisés.
0: Oui, parce que c'est vraiment cela aussi, nos représentations, c'est une chose, notre désir aussi d'y appliquer des choses, ça c'est un peu plus complexe, et puis il y a ce qui se passait au XVIIe siècle, au moment où Sévigné écrivait, donc cette relation mère-fille, Nathalie Fredel, exceptionnelle ou non?
2: Je dirais non. En fait, ce qu'il y a d'exceptionnel, c'est pas tant la relation mère-fille ou ce discours-là, qui, donc, comme je l'ai dit, est un discours assez topique en réalité. C'est cette connivence. En fait, Sévigné a trouvé ses enfants, parce qu'il y a une correspondance avec Charles, avec le fils.

0: également, qu'on n'a malheureusement pas conservé. Elle a trouvé dans ses enfants, parce qu'elle les a formés, parce qu'ils ont eu des lectures, ils ont été nourris à la littérature, de parfaits coépistoliers. Et ils sont en conversation. Il y a souvent d'ailleurs un trilogue qui s'instaure, particulièrement au moment où Sévigné souffre d'un rhumatisme et son fils est à ses côtés au Rocher en Bretagne et lui sert de secrétaire. Et là, il intervient également dans les lettres. Donc on assiste à un dialogue à trois. Et on voit là que, voilà, je parlerai en fait. Tout ce discours affectueux, il est partout. Et Sévigné l'emploie pour ses amis. Et on le trouve dans d'autres correspondances. Par exemple, Madame de Maure s'adresse à Madame de Sablé en l'appelant « Mamour ». Voilà, bon, bah, ça n'a rien d'exceptionnel. Par contre, ce qui est exceptionnel, c'est chez les Sévigné, mère et fils et filles, c'est cette connivence autour de références mais qui sont compliquées pour nous parce qu'on n'a pas ces références en tête et qui peuvent être à la fois littéraires, historiques. C'est une immense lectrice. Elle est baignée de littérature et de même ses enfants. Et par exemple, il y a toute une discussion entre Sévigné et Françoise de Grignan autour du cartésianisme. Parce que Grignan est une admiratrice de Descartes et Sévigné, bon, ça la laisse pas mal indifférente.
1: C'est si digneureux.
2: Et cela, Madame de Sévigné en est d'ailleurs consciente, puisqu'elle évoque souvent des correspondances entre des sœurs, entre des cousines, ou même entre mère et fille. Et elle cite notamment la correspondance prolixe et assidue, qu'on a hélas perdue, entre Madame de Soubise et sa mère, et ou la princesse de Tarente également. Mais elle a conscience que ces correspondances mère-fille ne sont pas à la hauteur du commerce qu'elle a la chance d'entretenir avec sa fille.
1: Avec sa fille et donc avec son fils, parce qu'il y a Françoise, comtesse de Grignan, et puis il y a Charles.
3: À lire ce qu'en dit cette femme célèbre, on croirait que tout son pouvoir d'aimer s'est concentré dans cet amour pour sa fille, si ardent que l'absence ne faisait que l'enflammer encore, et que dans la présence, son excès même se heurtant à une âme réservée, le rendait incommode et devenait pour Madame de Sévigné la source de mille blessures, comme il arrive chaque fois que dans un couple, quel qu'il soit, l'un des deux passe les normes des affections communes. Mais les rapports qu'elle eut avec son fils ne me paraissent pas moins remarquables. Sans doute, elle ne montre point pour lui ce débordement du sentiment qui submerge tout quand il s'agit de sa fille. Mais je crains que nous soyons injustes. Elle lui écrivait beaucoup à ce fils. Pourquoi ne nous a-t-il point conservé tant de lettres, comme sa sœur le fit si pieusement ? À Bussy Rabutin, Madame de Sévigné écrit « Je ne dis rien de mon fils, cependant je l'aime extrêmement et ses intérêts me font bien autant courir que ceux de ma fille. »
1: Nous étions ici en 1954 avec Marie-Jeanne Durie, universitaire poétesse, qui s'exprimait bah oui, sur ce fils qui n'a pas gardé les lettres, ou alors en tout cas dont on a fait su garder les lettres. Et ici, Nathalie Fredel, ça permet d'évoquer toutes ces correspondances, parce qu'il y a la correspondance à sa fille, la comtesse de Grignan, bon, à son fils, on en a perdu la trace, puis il y en a d'autres, on a évoqué son cousin aussi, parce que Bussy Rabutin, on ne peut pas le laisser de côté. Est-ce que toutes ces lettres ont la même tonalité ? Alors, on va retrouver le style de Sévigné parce que c'est elle qui écrit, mais y a-t-il des registres différents selon les destinataires ?
0: Oui, en effet. Donc ça fait partie de l'art épistolaire. En fait, il faut s'adapter à son ou sa destinataire. Ça s'appelle l'aptum. Et donc, c'est ce que fait Sévigné. Alors, on retrouve toujours la touche Sévigné, mais par exemple, entre ces deux cousins, c'est intéressant de comparer le style. Entre Bussy, bon, avec qui là, on a souvent un peu un bras de fer, donc il faut qu'elle maintienne le cap face souvent aux picoteries, au mieux aux picoteries, au pire aux agressions de Bussy, et c'est toujours aussi un débat. Et puis avec son autre cousin Coulanges, alors là c'est un autre style, parce que Coulanges, bon, c'est un rigolo en fait, il est chansonnier, il aime divertir la compagnie, et là donc on a tout un art de la raillerie par exemple qui se développe avec les Coulanges, d'ailleurs le couple, parce que l'épouse Coulanges a été également une grande épistolière, très très douée. Et oui, on a affaire à ce moment-là à un tout autre ton, d'autres registres. une autre forme d'humour aussi.
1: Oui, parce qu'il y a de l'humour hein, dans cette correspondance-là. La correspondance de Sévigné se lit avec plaisir parce que ça nous tire du sourire. Et puis, ça nous fait toucher à quelque chose qui est complexe parce que, Nathalie Fredel, vous avez intitulé un de vos ouvrages « La conquête de l'intime », mais dans le même temps, nous sommes entre le public et le privé. C'est-à-dire que nous ne sommes pas dans l'intime tel que nous pouvons l'entendre par la suite, c'est-à-dire cet intime du 19e siècle dont nous sommes aujourd'hui les héritiers et les héritières.
0: Absolument, je vous remercie de faire cette mise au point parce que, effectivement, quand je dis l'intime, ce n'est pas au sens où souvent on l'entend actuellement, mais c'est pour caractériser cet ensemble. Ça comprend par exemple aussi la gestion du quotidien, c'est en même temps les relations entre les hommes et les femmes, donc tout on en a parlé autour de l'éducation des enfants, l'économie de la maison, donc oui, ça représente un ensemble très étendu.
1: Mais c'est ça, hein, cette idée d'intime, c'est si l'ignoreux, ce n'est pas l'intime d'aujourd'hui. L'idée de tendresse aussi, nous l'avons bien compris, ce n'est pas la tendresse d'aujourd'hui, c'est autre chose. Mais cette autre chose, ben, là aussi, nous en sommes les héritiers, les héritières, et le succès à travers les siècles de cette correspondance le montre. C'est-à-dire que l'écho que peuvent avoir ces lettres n'est pas simplement adressé à une personne, la comtesse de Grignan par exemple, déjà en son temps, et à travers le temps qui a passé à beaucoup de gens. C'est l'efficacité aussi de quelque chose qui dépasse le XVIIe siècle.
2: Oui, exactement, parce qu'à travers ces lettres, il y a une certaine forme de sagesse qui s'exprime. On peut parler d'une sagesse conquise, apprise, maîtrisée. Alors, une sagesse qui ne se réduit pas à des questionnements psychologiques. C'est tout un milieu, toute une éducation qui fait que l'on prend soin de la relation à l'autre, aux autres, que ces relations soient épistolaires ou non, d'ailleurs. Et c'est dans cela que les lettres donnent accès à une écriture qui aménage la distance, mais aussi qui sécurise, qui pérennise une harmonie relationnelle. Placé sous le signe de la tendresse, oui, qui est un modèle exigeant, et tout cela s'harmonise entre un art de vivre, un art d'aimer et un art d'écrire.
1: Nathalie Fredel, c'est cette efficacité-là, et en écho sans doute aux préoccupations de notre temps, parce que qu'est-ce que nous écrivons aujourd'hui ? Étonnamment, nous sommes dans un monde de l'écriture, hein, qu'il s'agisse des textos, des mails, nous écrivons beaucoup, mais ouais, je vous vois bien, on ne va pas publier tout ça dans la Pléiade, hein, contrairement à l'œuvre de Sévigné.
0: Oui, alors souvent, en lisant Sévigné, en effet, on réalise tout ce qu'on a perdu, c'est-à-dire au niveau de ce loisir communicationnel. Bon, on a, oui, si on compare une lettre de Sévigné avec un texto, il y a de quoi vraiment être un peu désespéré. Mais oui, je pense que c'est aussi ça le plaisir de lecture de Sévigné, c'est de retrouver des modalités d'échange, de partage qui appartiennent bon à un autre art de vivre, un autre mode de vie, d'autres modes de relations, mais qui nous parlent toujours en fait, parce que quelque part on sait qu'on nous aussi on a besoin de ça, de rester en contact avec ceux qui nous sont chers, par exemple, il y a l'information dont vous parlerez probablement dans une autre émission, mais cette nécessité de recevoir des nouvelles, d'avoir des nouvelles quand on est éloigné, on veut être informé. Donc ce besoin d'information qui est aussi une mission de l'épistolaire et qui est au centre de la correspondance, c'est quelque chose qu'on ressent, qui est toujours nôtre.
1: Avec ici une émission du cours de l'histoire consacrée à Sévigné et les nouvelles, une observatrice des intrigues de la cour. Ben oui, parce que comment s'informe-t-on autant de Sévigné, surtout que racontent ces lettres, comment ces lettres diffusent simplement de l'actualité au grand siècle. C'est à retrouver sur franceculture.fr et l'appli Radio France.
0: Absolument. Alors, la mission informative, elle est centrale dans cette correspondance. Au XVIIe siècle, on a les débuts de la presse, mais c'est vraiment une presse un peu à la botte du pouvoir. Donc, dans la Gazette ou dans le Mercure Galant, on a des informations. Mais ce qu'apporte Sévigné, c'est ce qu'on ne trouve dans aucune gazette. C'est-à-dire qu'elle va s'attacher à un événement, et parfois c'est un événement qui pourrait passer inaperçu, par exemple je pense au suicide de Vatel, et elle en fait à travers une relation, souvent elle va à la source, elle va chercher des informations, elle en fait quelque chose de, un événement. En fait.
1: Oui, c'est ça, hein, ce maître d'hôtel français. Enfin, on le résume avec une nier, alors que c'est quand même rien
0: c'était,
1: du tout.
0: C'était le maître d'hôtel.
1: Oui. Le maître d'hôtel, ouais, qui.
0: De Condé,
1: qui ne supporte pas d'avoir loupé une réception et qui met fin à ses jours avec tout cela qui transparaît à l'intérieur de ses lettres. Merci vivement à toutes les deux d'être venues dans le cours de l'histoire, parce que nous avons besoin ici de porter un regard autre sur cette correspondance, la replacer dans son temps, dans son siècle, et c'est pourquoi la rhétorique de la requête que vous avez co-dirigée, Cécile Ignereux, ou les rituels épistolaires, les deux ouvrages publiés chez Classique Garnier, sont utiles pour replacer un petit peu cette correspondance en son temps. Et Nathalie Fredel, je rappelle le titre de vos ouvrages, La conquête de l'intime. On a bien saisi que l'intime, c'est pas l'intime comme on l'entend aujourd'hui, et Sévigné dans le cercle des femmes, parce que ici nous avons un ouvrage qui nous permet de comprendre comment ces femmes-là étaient en lien pour travailler. C'est important de le rappeler. Merci beaucoup à toutes les deux.
0: Merci.
1: Et prochain épisode dans le cours de l'histoire, Sévigné et les nouvelles, une observatrice des intrigues de la cour et des troubles politiques.
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12: Bonjour le Book Club, bonjour Gérard Lefort. J'ai lu votre roman Pendant qu'il neige et je l'ai beaucoup aimé. Aimé parce qu'il évoque l'enfance, mais l'enfance comme un territoire intérieur qui est à la fois secret et mouvant. Chez Camille, tout semble traversé par la neige. Une neige feutrée, silencieuse, qui accompagne à merveille ses pensées et qui, en quelque sorte, ralentit le monde. Et ce qui est troublant, c'est que rien n'est appuyé, et pourtant, tout résonne dans ce texte.
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2: Il neige et tout est silencieux aujourd'hui sur votre book club. Tout est silencieux, ou presque, car combien sont-ils à se parler seuls dans le noir ? Pour son nouveau roman, Gérard Lefort choisit la voie de Camille, garçon grandissant dans une petite ville de l'est de la France, 1352 habitants, plus un, où les saisons accompagnent ses différentes métamorphoses. Un médecin lui trouve des acouphènes, mais il sait, lui, qu'il entend au moins la voix de Victor, ami imaginaire, pourvoyeur de questions, de surmoi, d'inquiétude et de mystère. Tu me le donnes, ton dessin ? Si je te le donnais, je me perdrais. De la désolation de ne pas pouvoir savoir se mélanger aux autres jusqu'à la rencontre avec Arthur Rimbaud et l'horizon du crime, ce petit garçon trace un étrange chemin dans la poudreuse et Gérard Lefort le suit. Le romancier est notre invité. En fin d'émission, on cherchera la musique dans le livre pour le grand jeu des pages musicales, musiciennes. On est enfin ensemble pour une heure. Quelle joie de vous retrouver. Bienvenue à toutes et à tous dans Book Club. Bonjour Gérard Lefort.
13: Bonjour Marie, merci pour votre invitation.
2: Eh bien, on est ravis de vous recevoir. Pendant qu'il neige, c'est le titre de ce nouveau livre paru aux éditions de l'Olivier. Bienvenue à vous dans le Book Club. Ici, le Book Club commence toujours par évoquer nos invités en tant que lectrices et lecteurs. Il se trouve que dans ce roman et dans la trace que ce petit garçon, ce préadolescent laisse dans la neige, vous évoquez son rapport à l'école, vous évoquez aussi son rapport à une professeure, vous évoquez ce qui peut se tisser comme ça d'heureux ou de malheureux dans ce lieu singulier qui est l'école primaire ou le collège. Comment ça s'est passé pour vous et est-ce que ça a été un lieu important ou déterminant dans votre rapport à la lecture ?
13: L'école ?
2: Ouais.
13: Fondamentale. J'ai eu la chance d'être élevé à l'école républicaine et laïque, en primaire, en secondaire. À l'époque, on disait du 6e à la terminale, on faisait le lycée. Maintenant, on dit le collège, puis le lycée. Je n'ai pas bien compris jamais la nuance, mais peu importe. Bien sûr, comme peut-être sûrement pour vous, j'ai eu des professeurs de français qui ont été déterminants dans mon envie de lire et d'écrire très rapidement. Dès la 6e, il y a une professeure de français qui s'appelait Mademoiselle Pacro. Alors déjà, le nom Mademoiselle et Pacro, et qui un jour m'a dit, il y avait une petite bibliothèque à disposition au lycée où j'étais, qui m'a dit, il faut que vous lisiez tel et tel livre. Elle m'a pas dit, c'est pour vous, c'est vous. Et il y avait Georges Sand. Donc c'était François Le Champy et La Mare au Diable. Elle a bien vu, quoi.
2: Et qu'est-ce qu'elle reconnaissait dans Georges Sand pour oser ce mot qui c'est à la fois une flèche... C'est une flèche de dire à un adolescent, c'est vous. C'est quelque chose quand même.
13: Ah ben je l'ai pris comme vous avez raison de dire flèche, parce que presque comme une blessure, ouais. Une intrusion.
2: Ouais.
13: Qu'est-ce qu'elle sait de moi,
2: ouais.
13: Me recommander Georges Sand, oui. Et puis après, j'ai vu que c'était pas du tout une blessure, mais un tir à l'arc tendu. Et puis surtout, à cette époque-là, on faisait ce qu'on appelait des compositions. C'est-à-dire, vous avez voté au théâtre, racontez. Mmh. Vous avez été vous promener dans la forêt, racontez. Et voilà, c'est là que j'ai commencé à raconter. Et ce qui me plaisait dans l'art de raconter, enfin l'art, le plaisir de raconter, c'est que ça faisait beaucoup rire mes petits camarades. Et à l'époque aussi, quand on était distingué par une professeure de français, elle lisait à voix haute après. Alors, c'était une épreuve terrible. J'étais
2: les compositions écrites par les élèves.
13: Oui, j'étais pétrifié de honte en disant, mais c'est nul à l'écouter. Puis je voyais que tout le monde se marrait, qu'elle aussi rigolait, jusqu'au jour où j'étais mortifié parce qu'elle m'a dit, vous parlez de vert cramoisi. Elle me dit, un truc qui ne va pas entre vert et cramoisi. Et je me suis dit, mais qu'est-ce qu'elle raconte ? J'ai la honte. J'ai sauté dans un dictionnaire pour voir que non, il n'y a pas le vert n'est jamais cramoisi.
2: Ou bien qu'il le soit dans le poème, et on y viendra,
13: voilà.
2: Gérard Lefort. Voilà. C'est-à-dire qu'il y a quelque chose justement de votre personnage qui décide de faire quelque chose de son écart, de l'écart qu'il vit depuis le langage, avec le langage, la non-coïncidence du langage avec le monde. Ça peut créer de la violence, mais ça peut aussi créer de la poésie. Vous dites, ce professeur voit dans Georges Sand quelque chose pour vous, quelque chose qui est vous. Qu'est-ce qu'elle a vu qui vous correspondait, qui vous a mis sur la piste peut-être d'un goût pour la lecture ?
13: Bah, le titre, La Mare au Diable. Alors, La Mare, bon, d'un seul coup, il y a une histoire de mare. D'ailleurs, j'y pense à l'instant dans le bouquin. Et au Diable, oui, parce que, oui, d'une certaine manière, mon petit personnage de Camille est diabolique. Donc, peut-être c'est ça, une infusion lente et ancienne.
2: Après que vous laissez l'école ou le lycée derrière vous, Gérard Lefort, vous entretenez quoi comme rapport au livre ?
13: Ben, c'est-à-dire que j'ai un rapport qui est presque à double face. C'est-à-dire ce que je lisais beaucoup adolescent et après, et jusqu'à maintenant, c'est des bandes dessinées. Mm-hmm. Et une en majorité, évidemment, c'est Les Aventures de Tintin. Mm-hmm. Bon, c'est, je crois que c'est le premier livre que j'ai lu. Et puis, le deuxième livre que j'ai lu, dont je me souviens très bien, c'est Le Club des Cinq, d'Enid Blyton. Et là, c'était Le Club des Cinq contre-attaque. J'avais adoré ça parce que c'est l'histoire d'enfants célibataires, voilà, qui quittent leur famille pour des raisons X, Y, et qui viennent vivre dans une grotte maritime. Ça m'avait beaucoup aidé. Des enfants célibataires, quoi. D'une certaine manière, le relisant des années après, c'est quand même très très réac, le club des sacs, ouais. Voire xénophobe. Enfin, tous les méchants sont ou des basanés, comme elle l'écrit elle-même, Enid Blyton, ou bien des gitans. Enfin bon, donc ça a été rectifié dans des traductions plus récentes des aventures du club des cinq. Et puis après, ben, commence les lectures. Non, ont déjà commencé les lectures des scolaires à l'école. On est contraint de lire des livres dont on n'a pas forcément envie, lire des poèmes. Moi, j'ai des souvenirs apocalyptiques de Lamartine, par exemple. Je trouvais ça un peu nul. Peut-être que j'ai tort. Puis, elle commence les études après. Alors, là aussi, c'est des lectures utiles, mm-hmm. et surtout des lectures de philosophie, parce que je vais entreprendre des études de philosophie.
0: Des sérieuses études de philosophie.
13: Oui, de sérieuses études de philosophie. Et la coup de bol de ma vie, comme beaucoup d'autres, je tombe sur Gilles Deleuze, l'anti-Oedipe, qu'il a écrit, que vous savez, que Félix Guattari. Et je lis ce livre comme un roman et pas comme un ouvrage de philosophie, parce que je trouve que c'est comme un manuel de savoir bien vivre. L'Anti-Oedipe ou bien Mille Plateaux, qui a été la suite, si on peut dire, de l'Anti-Oedipe. C'est-à-dire.
0: Vous avez 20 ans quand vous découvrez
13: ça. Ouais, c'est à peu près, oui, dans ces eaux-là. Et je me dis, c'est un manuel de savoir bien vivre, c'est-à-dire de chercher. Vous savez, Deleuze, c'est la bibliothèque idéale. Enfin, c'est le nombre de livres que j'ai lus.
0: Grâce à lui. Parce qu'il s'y réfère.
13: Oui, notamment Kafka en entier, Fitzgerald. Fitzgerald, surtout Fitzgerald. Pour moi, Fitzgerald, c'est une littérature mineure, enfin, une littérature américaine mineure. Et puis là aussi, à l'en croire, parce qu'il demandait notre ferveur et notre croyance, Gilles Deleuze. J'ai eu le bol d'assister à ses cours à Vincennes. Hein. Vraiment, j'ai la chance. Bon.
0: Pendant combien de temps vous avez été à Vincennes l'écouter ?
13: Plusieurs années. C'était avant que Vincennes soit démoli et transporté à Saint-Denis. Plusieurs années, c'était le samedi matin à 8h30. Du matin. Autant vous dire qu'il fallait être réveillé et que c'était une épreuve. Et j'ai appris qu'il l'avait fait exprès.
0: Pour sélectionner justement, oui, puisque ça demandait foi et ferveur.
13: Voilà, et qu'il n'y ait pas trop de monde. Hein. C'était une toute petite salle et effectivement les gens étaient quasiment les uns sur les autres. Enfin, voilà, c'était le sensationnel bazar et pour moi c'est un compliment de Vincennes et des cours de Gilles Deleuze.
0: En tout cas, dans ces cours-là, entre autres choses, ça vous donnait une direction vers d'autres livres, une sorte de bibliothèque vivante, dites-vous, Gérard Lefort, à propos de Gilles Deleuze. Il vous envoie vers Fitzgerald, dont vous mentionnez que c'était d'abord pour vous une littérature mineure. Qu'est-ce que vous y trouvez qui vous fait changer d'avis ?
13: Ben, j'y trouve un roman que vous connaissez qui s'appelle La Fêlure, dont la première phrase m'a punaisé au sol, c'est « Toute vie est bien entendu un processus de destruction ». Alors, on peut donner une interprétation très dépressive à ce « bien sûr », du côté de la psychanalyse, qui est une entreprise de rabat-joie, de toute façon généralisée. Et,
0: on ne va pas ouvrir ce débat en direct ce soir-là, parce qu'on ne serait peut-être pas d'accord.
13: Non. Et puis, il y a une autre version de ce « bien sûr », c'est que ce que Fitzgerald suggère, c'est qu'on détruise, non pas la vie, il ne s'agit pas de se tuer, de se suicider, mais tout ce qui nous empêche de vivre. Mm. Voilà. Et ça, j'ai compris pourquoi Deleuze citait d'abondance Fitzgerald et cette nouvelle, c'est une courte nouvelle, La Fêlure. Voilà, et il m'embarque vers la littérature anglo-saxonne que je ne connais pas du tout, pas très bien.
0: Melville. Toujours à la vingtaine.
13: Ouais. Et Melville, par exemple, des gens comme ça. Et même tout ce qui était ce qu'on appelait littérature mineure, justement. Donc, je pense à.
0: Qu'est-ce qu'il faut entendre par littérature mineure ? Ben, c'était selon vous, dans votre idée à ce moment-là ?
13: Oui, et c'est un terme et un explicatif que Deleuze reprend à son compte. Pour le magnifier, en disant que Kafka, c'est de la littérature mineure, que Melville, c'est de la littérature mineure, et bien d'autres, Mark Twain. Parce que ce qu'il voulait exprimer, notamment à propos de Kafka, comme vous savez, parler un allemand, on parle de broken English, là on pourrait parler de
0: broken
13: Deutsch, voilà. Et il parle un drôle d'allemand. Si on essaie de le lire en version originale, c'est extrêmement dur. C'est un allemand inventé. En partie inventé, qui est mêlé de mots de yiddish. Enfin,
0: mineur au sens pas majoritaire, au sens pas dominant. Quoi.
13: Exactement. Mm. Et peut-être un peu marginal, si ça a le sens de parler comme ça.
0: Ensuite, votre vie progresse. Vous, de ces études de philosophie, vous faites une agrégation. Gérard Lefort, vous avez commencé par raconter tout à l'heure la découverte très très tôt du goût de raconter des histoires. C'est quelque chose que vous allez donner comme direction à votre journalisme. Comment ça se nourrit, toute cette période d'écriture dans la presse, notamment en grande partie pour Libération, et la lecture ? Il y a quoi comme dialogue au quotidien ? Il y avait de la place pour ça, par exemple ?
13: Ben, il y avait toute la place qu'on voulait à Libération à cette époque-là. J'arrive en 79 et je découvre un journal que je lisais un peu, mais pas beaucoup. Je découvre que c'est un journal, je ne parle pas de moi, je ne suis pas encore extrêmement bien écrit, en tout cas écrit, et qui a autant de signatures qui sont comme des signatures d'écrivains.
0: Et la plume compte, quoi.
13: Ah, bah oui. Et alors, quand je repense à des noms, enfin, comme Michel Cressol ou bien Louella Terrine, des gens comme ça, c'est d'abord des gens qui écrivaient bien et qui écrivaient presque leur journal dans le journal. Donc, je découvre ça et je m'y mets. Et ça se goupille, c'est-à-dire que, vous savez, il y avait un qualificatif extrêmement péjoratif quand on est étudiant et étudiant philo, c'est que la pire insulte qu'on pouvait mettre, un professeur mettre, à une copie, c'était style journalistique. Et voilà, on était effondrés, voilà. Eh bien, j'ai découvert à Libération que le journalisme pouvait avoir du style, voilà. Et quel style, voilà. Et donc,
0: Mais ça se nourrit nécessairement de lecture.
13: Bien sûr, ça se nourrit de lecture. Mais vous savez, les lectures, c'est océanique. C'est-à-dire, tous les livres sont là avec nous. Et comme l'océan, ça monte, il y a des grandes marées, des marées basses, il y a des oublis, il y a des objets qu'on trouve sur la grève, qu'on appelle des fortunes de mer d'ailleurs. Et donc c'est ça, c'est des flux et des reflux, puis il y a des vagues, des trucs que j'ai aimés quand j'étais jeune, qui je pense sont illisibles aujourd'hui par exemple, dont le Club des Cinq. Et puis des livres qui nous viennent, ouais, c'est ça, comme pas des corps morts, mais des bois flottés.
0: Voilà, oui, mais justement, flottés. Alors, si on marche sur la plage et on se dit qu'est-ce que la mer de vos lectures a déposé et qu'est-ce qui ferait encore bon aller trouver sur le sable et qui serait vraiment justement ça, la mer s'est retirée et puis ça a laissé quelques trésors.
13: Oui, c'est ça, c'est exactement ça, des vrais trésors. Eh bien...
0: S'il faut les citer, ça se trouve, ça n'a pas de sens d'en faire une liste, je ne sais pas.
13: Ben, je ne sais pas. Je me suis posé la question hier en préparant pour vous notre rencontre. J'étais face à ma bibliothèque, j'avais l'impression que c'était un mur de livres qui allaient tous me sauter à la gorge et me dire « n'oublie pas de parler de moi, n'oublie pas de parler de moi ». Donc beaucoup, effectivement, m'ont sauté à la gorge et faire des listes n'aurait pas de sens, mais... Dire qu'il y a plusieurs marées possibles. Il y a eu la marée de la littérature allemande ou germanophone, qui a été très très importante et déterminante dans ce que j'essaie d'écrire.
0: Mmh. Ça se sent, notamment ici.
13: Bah oui, parce qu'il y a une exergue donc que j'ai osé emprunter. Et puis donc c'est Robert Balzer, dont j'ai osé prendre une citation qui est extraite des rédactions de Fritz Körer. Et donc, voilà, c'était mon ange tutélaire. Enfin,
0: Robert Balzer.
13: Ouais. Et puis, comme il est beaucoup de questions de neige et de se promener dans la neige.
0: Et de forêt pour Balzer.
13: Et de forêt pour Balzer, bien sûr.
0: Et de mare, d'ailleurs.
13: Oui.
0: Et des temps.
13: Et puis, j'ai appris qu'il était mort lors d'une promenade dans la neige. Je l'ai appris il n'y a pas très longtemps. J'ai dit ça, c'est plus qu'une coïncidence, c'est un cadeau. Quoi. Voilà.
0: Donc il y a cette vague-là de la littérature germanophone.
13: Oui. Et puis là, et puis après, on ne va pas se lancer dans une exercice de cuistrerie en citant je ne sais quoi, Proust et compagnie. Enfin, et compagnie d'ailleurs. Mais je pense que c'est des fleuves, ce sont des fleuves successifs ou des vagues, des déferlantes même successives, où on manque parfois de se noyer. Ou parfois de suffoquer d'ennui. On peut parler par exemple d'ennui chez Proust. Mais quand on découvre que l'ennui est une des branches maîtresses de la recherche du temps perdu...
0: Vous restez quand même. Ouais.
13: Ah ben on reste. Mm. On reste, même si c'est laborieux, même si c'est lent. Et puis il y a aussi des livres, vous savez, où dans un premier temps, j'ai rien compris. Par exemple, Ulysse de Joyce, j'ai rien compris. De Bruit de Fureur de Faulkner, j'ai rien compris. Et puis j'ai compris que c'était des livres qui appelaient justement à un long temps d'infusion de ce qu'on avait lu, et que la compréhension n'était pas le cœur même de la lecture. qui nous échappe chez Ulysse, qui nous échappe dans De bruit de fureur, c'est ce qui fait l'immense fortune de ce livre.
2: Il y a beaucoup d'enfance dans ce texte-là, même si, on va le voir, elle est peut-être morcelée, elle est peut-être étrange, elle est peut-être inquiétante, elle est peut-être douloureuse, mais pas que d'ailleurs, pendant qu'il neige, mais il y avait aussi des personnages d'enfance dans d'autres romans. Quand vous pensez aux enfants qui peuplent notre monde, là, contemporain, est-ce que vous auriez des lectures à leur souhaiter ? Vous dites que vous avez trouvé certains livres sur votre passage, Gérard Lefort, comme étant des manuels pour bien vivre. Alors, on ne va pas forcément la conseiller à 15h de l'après-midi, l'anti-Oedipe, à tous ceux qui ont 10 ans et qui nous écoutent. J'espère qu'il et elle sont nombreuses et nombreux, mais quand même, est-ce que vous pensez comme ça à des livres pour les gens qui vont faire le monde de demain ?
13: Non, franchement non. D'abord, je crois qu'il faut laisser les enfants tranquilles. Pas trop leur donner d'ordre de quelque sorte que ce soit, il faut leur en donner quand même, mais surtout pas des ordres de lecture. Vous savez, on ne sait pas pourquoi un enfant...
2: C'est bon temps en ce moment de dire à tout le monde, lisez, lisez, lisez.
13: Lisez. Ouais, bien sûr qu'il faut lire, et bien sûr qu'il faut lire, et en achetant un livre dans des librairies indépendantes, mais je pense que si on donne l'ordre à un enfant de lire, un petit garçon, une petite fille, tel ou tel livre, il ne le lira pas. J'espère qu'il ne le lira pas en disant foutez-moi la paix, quoi. Ça viendra en son temps.
2: On va parler de votre livre À vous pendant qu'il neige, paru aux éditions de l'Olivier, juste après ça.

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1: Des souvenirs nous hantent qui ne sont pas les nôtres aujourd'hui dans le Book Club, des histoires que nous portons ou avons lues dans les contes, des crimes peut-être. Ce qui est soi et ce qui n'est pas soi, la frontière est poreuse pour Camille, le préadolescent de votre nouveau roman Gérard Lefort. Une voix résonne dans sa tête qui est lui et n'est pas lui. C'est Victor, alter ego imaginaire des heures de solitude et de neige, une voix qui l'aime et le tourmente, une voix qui le mènera au plus sombre de lui-même. Pendant qu'il neige, apparu aux éditions de l'Olivier, et on parle de votre roman avec vous, c'est très important, on verra, j'ai trouvé une dimension extraordinairement topographique à ce roman. Il arpente cet enfant, ce préadolescent, arpente le paysage laisse su d'histoire, quoi, on y viendra, su de fiction, su d'histoire aussi avec un grand H. Si nos auditrices et auditeurs devaient se figurer un paysage pour entrer avec nous dans cette suite de conversations, qu'est-ce qu'on pourrait leur donner d'autre que la neige ?
2: La forêt, un paysage de collines, un paysage d'hiver. Voilà, c'est un voyage d'hiver, ce livre. Voilà, et donc un horizon plutôt barré. Il vit dans une petite ville où au bout du jardin commence la forêt. C'est ça, pour moi, ça serait une journée en forêt. C'est le récit d'une journée, du matin jusqu'au fin de la journée. C'est ça que je... Et vous, qu'est-ce que vous avez vu comme paysage ?
1: Ben, en effet, la neige, la forêt. Moi, j'ai noté, comme ça, ça m'est revenu, c'est pour ça que je l'ai dit en introduction, 1352 habitants plus 1, parce qu'il y a cette voix en plus dans la tête du petit garçon. Je crois qu'il y a aussi quelque chose de très mental, c'est-à-dire qu'il y a à la fois le paysage qui entoure ce petit garçon, et puis cette famille, on va y venir. Mais on est aussi beaucoup dans la tête, il y a une sorte... plus ça va, plus la question du paysage devient mentale, vraiment mentale, quoi. L'intérieur, qu'est-ce que c'est que l'intérieur de la tête d'un jeune garçon ? C'est vrai qu'on hésite, je dis petit garçon, je dis garçon, je dis préadolescent. Peut-être qu'on peut dire un mot de cet âge frontière que vous choisissez, Gérard Lefort.
2: Moi, je dis mon petit gars, enfin mes petits gars, parce qu'ils sont deux. Je voulais rester dans un flou, justement là aussi mental, qu'on ne sache pas exactement quel âge il a. On se doute qu'il a entre 10 et 12 ans, un truc comme ça. Tu donnes, et puis bon, il a un frère aîné, il a une petite sœur cadette, ses parents sont encore jeunes, mais l'âge mental, c'était le plus important, l'âge réel ou l'âge biologique. Mais là où je rebondis ce que vous avez dit, la géographie mentale. C'est-à-dire, on suppose, oui, on se doute que c'est plutôt dans les Ardennes, dans l'Est de la France, enfin, pas savoir. Et ce qui m'intéressait le plus, enfin, d'arpenter, puisque là, il s'agit de marcher avec lui, main dans la main, même si parfois il me l'a mordu et il me l'a lâché, la main, hein, ce petit Camille qui n'est pas facile. Eh bien, c'était effectivement, d'un seul coup, puisque c'est un monologue, c'est un soliloque, hein, il parle des paysages comme s'il les avait... il les découvrait ou les inventait, quoi. Alors qu'ils lui sont familiers, c'est autour de chez lui, tous les jours il va se balader dans la neige, etc. Et c'est ça qui m'a le plus excité, aiguillé même, et fait peur. Et fait peur parce que je dis, mais où ça va nous mener tout ça ?
1: La neige, c'est aussi un environnement sonore, c'est-à-dire qu'on va beaucoup parler des voix et de ce que ça crée dans la tête de cet enfant. On va dire enfant quand même, parce que il y a quelque chose qui est vraiment du côté de l'enfance, même s'il se métamorphose au sein de cette propre journée. Mais la neige, ça assourdit, ça fait quelque chose au son du monde. Est-ce que vous avez un rapport avec les paysages neigeux ? Est-ce que c'est né aussi d'une expérience de votre propre arpentage, Gérard Lefort ?
2: Oui, une expérience banale d'école de neige. Quand j'étais 12-13 ans par là, il y avait des classes de neige qui étaient organisées par mon école. Et donc j'ai découvert ce truc. Moi, je n'étais pas du tout d'un pays de neige ou enneigé, ou tellement exceptionnellement que ça devenait un événement. Donc je découvre ça, et que ça ne me plaît pas trop. C'est froid, ça brûle, puisque ça brûle aussi la neige. Et puis je me pète la gueule dès que j'apprends à faire du ski, évidemment. Je me ramasse, enfin bon... Mais ce qui me reste, c'est exactement ce que vous dites, c'est que la neige, contrairement à une légende, fait du bruit. Il y a le bruit de la neige, qui est un drôle de truc, un peu...
1: Et transforme les bruits.
2: Oui, et transforme absolument tous les bruits. Les animaux sont beaucoup plus silencieux, les oiseaux se taisent, et les humains aussi, ça les calme. Donc c'est, pour moi, la neige est un symbole de calmant. Pas d'anxiolytique, mais d'un calmant, quoi.
1: Oui. Et d'ailleurs, vous citiez le début de la fêlure de Fitzgerald en parlant de la vie comme une entreprise de destruction. Il y a dans la neige la possibilité de la disparition. Et ça aussi, ça traîne dans le roman petit à petit. Vous l'installez, Gérard Lefort, on verra avec quels moyens, mais l'idée qu'il y a dans la neige la possibilité d'ensevelir, la neige, elle recouvre. À quel moment ça vous est venu que ce serait là, dès le titre, que ce serait là tout le temps, que ce blanc vous servirait, finalement?
2: La neige n'est jamais blanche. Elle est toujours...
1: ouais.
2: C'est vrai.
1: Ouais.
2: Hein. Elle est... Soit elle devient moche parce qu'il y a de la boue qui se dépose dessus, des poussières, mais blanche, non, je crois pas. S'il fallait donner une définition du blanc, je ne répondrais pas à la neige. Mais vous savez, j'ai eu un hasard chanceux, c'est que j'ai lu un livre sur la neige d'Étienne Guis, qui est un éminent professeur de mathématiques, qui a eu deux fois la médaille Fields, par exemple, et qui a écrit un bouquin sur la neige. Alors, c'est arrivé grâce à France Culture, comme beaucoup de bonnes choses, un été de canicule épouvantable en plein mois d'août. Voilà, ce monsieur Étienne Guis dit, je vais vous parler de la neige. Je dis, quoi, la neige? Alors j'ai dit, merci France Culture, parce que ça, c'est des surprises.
1: C'est l'art de la contre-programmation.
2: Ah bah oui, ça, c'est formidable. Et puis, d'accord, il m'apprend qu'il n'y a pas un seul cristaux de neige qui soit identique l'un à l'autre. Ils ont tous la même forme, mais il n'y en a pas un seul au monde. Alors lui, il a été quasiment dans l'Himalaya pour vérifier que c'était vrai.
1: Donc, comme les humains, non?
2: Ouais, oui, comme les humains, oui, c'est. Mais d'ailleurs, peut-être que Camille et son copain sont deux flocons de neige, quoi. Ils se ressemblent, mais ils sont pas pareils, quoi. Différents et pas pareils.
1: Oui, il y a vraiment quelque chose du soi et du pas soi que vous explorez tout au long du livre. Alors en effet, vous dites, c'est un soliloque, on est avec Camille et on est avec Victor, cette voix, cette présence qui lui parle, avec laquelle il parle. On va voir comment vous installez ça avec un premier extrait de votre livre.
3: Papa ne veut pas qu'on aille jouer dans la neige. Maman et papa sont souvent d'accord quand ils parlent de nous. La même peur. Maman a des soucis, papa aussi. Théo et Sonia sont dans leurs histoires. Les détails de leur vie ne m'intéressent pas, même si je peux faire semblant de m'y intéresser pour qu'on me laisse tranquille. Mon existence ne les intéresse pas trop non plus. Je ne les connais pas, ils ne me reconnaissent pas. Il y a certaines choses qu'ils ne veulent pas savoir. D'autres qu'ils savent, mais qu'ils préfèrent ignorer. Je peux pas leur en vouloir. J'ai tellement de secrets difficiles. Mon souci, c'est de rassembler mes sentiments, les classer, les mettre en ordre, coller des étiquettes dessus, les ranger, et sans cesse recommencer. D'autres boîtes, d'autres casiers, sur d'autres étagères, pour arriver finalement à moi, sans que ce soit un terminus, parvenir à une lisière où je n'y suis pour personne. Je peux commencer par ce que tout le monde sait. Je m'appelle Camille. J'aurais préféré Victor. Quand je suis seul et que j'ai vérifié que personne ne peut m'entendre, je me parle et je m'appelle Victor. Victor m'habite et je suis son locataire. Victor et Camille discutent de tout. Souvent, ils se bagarrent. J'ai du mal à les séparer. Il faut que Camille se méfie de Victor et de ses envies de le conquérir. Quand Victor devient le plus fort, Camille est obligée de le haïr. Parfois, dans leur tapage, c'est si puissant que j'ai envie d'être au loin une troisième personne.
4: Quand j'étais adolescent, je voyais mon double par moment, par moment. Ça a dû commencer vers 7 ans et ça a dû disparaître à la puberté. Il paraît que c'est très fréquent chez les garçons, hein, plus que chez les filles. Disent les psychiatres. Bon, donc, j'apprends que Nabokov aussi, il me raconte les circonstances où il avait vu son double, en particulier près de la rivière à Oxford, et puis Borges aussi. Borges voyait son double à l'époque où il voyait encore. Et il racontait ça, l'un comme l'autre, avec tranquillité, c'est-à-dire que c'est pas du tout effrayant, c'est presque naturel. Voir son double. Or, le double, c'est un des grands thèmes de la littérature. Dostoïevski et quelques écrivains modernes, mais enfin, c'est le thème fondamental du romantisme allemand, le doppelganger. Ça joue un rôle dans l'imaginaire des écrivains et probablement de tout le monde.
1: C'est la voix du grand auteur Alain Robbe-Grillet en 2003 qui parle presque de la permanence de la figure du double dans la littérature, en affirmant que les auteurs qui se sont vus doublés à l'adolescence n'en étaient pas inquiétés. Ça demande vérification quand même, hein, qu'il n'en ait pas été inquiété. Et juste avant, un extrait de votre roman « Pendant qu'il neige », Gérard Lefort, où on est au tout début et où quelque chose de cette voix, de cette colocation intérieure s'installe. On entend aussi, au-delà de la dualité Camille-Victor chez ce petit garçon, quelque chose de très morcelé. C'est-à-dire qu'il y a un enjeu pour ce petit garçon, pour ce gars, qui est de rassembler qui il est, rassembler ce qu'il sent, rassembler ses sentiments. Enfin, c'est très éparpillé, notamment parce que vous mettez en place une manière qu'il a d'être décrite par sa mère, ignoré par son entourage, peut-être un peu malmené par la scolarité, qui ne l'aide pas à faire un, d'une certaine manière.
2: Là aussi, je vais me servir de Gilles Deleuze, qui a dit un jour, qui a écrit une phrase formidable, « Personne ne pourra jamais dire qu'il y a une seule chose à la fois, ça serait trop triste. » Et je pense qu'effectivement, la joie ou la gaieté de vivre vient de nos multiplicités. Enfin, je dis des banalités là, mais comme nous sommes, même quand on n'est plus un enfant, qu'on est un adulte, d'être une seule chose à la fois, une présentatrice à France Culture, un écrivain aux éditions L'Olivier, on a envie de dire bah non, je suis tellement de choses, et que c'est cette myriade qui nous porte et qui nous donne envie d'être et de vivre. Et donc voilà, je pourrais pas parler d'un personnage de roman, en l'occurrence Camille, quand j'ai découvert qu'il n'était pas seul, qu'il vivait avec Victor. Là, je me suis dit, tiens, c'est une sorte d'application pratique de ce qu'écrivait Deleuze sur les multiplicités.
1: Et en même temps, c'est une multiplicité qui inquiète cet adolescent. C'est-à-dire que c'est très double, ce n'est pas que inquiétant, ce n'est pas que violent. Il y a des moments d'amusement, on pourrait presque avoir l'impression que ces deux voix se taquinent, ils ont un langage à part entière, c'est très beau, ça apparaît en italique, la manière dont ces deux voix échangent. Mais on sent qu'il y a quelque chose de la lucidité du romancier que vous êtes pour ne pas en faire qu'une fête, Gérard Lefort, de ce dialogue intérieur.
2: La vie n'est pas une fête en général, et dans ce livre non en particulier. Mais par moments, c'est une fiesta, c'est une surboom, une rêve. Rêve à tous les sens du mot anglais, et puis rêve, R-E, accent circonflexe, V-E, rêve parti. Et que donc, bien sûr qu'on est tous habités par des fantômes, les fantômes de la littérature qui sont l'armée des ombres qui nous accompagnent, et puis les fantômes de nos vies, enfin les gens qui sont morts, qui ont disparu et qui sont toujours très présents. Je pense que dans l'histoire du double dont parlait Robbe-Grillet à propos de Nabokov ou de Borges, il y a ça. Ce sont des littératures, en tout cas Borges sûr et Nabokov certain, de l'inquiétude. Voilà, c'est pas des... De toute façon, les livres sont pas là pour nous rassurer. Enfin, ou alors c'est il y a qu'à faire autre chose, ne pas lire, arrêter de lire. Mais si on lit des livres pour être rassuré, on est cuit, quoi. Il y en a plein, hein. Il y en a plein qui sont là pour nous rassurer.
1: Ça se vend bien même.
2: Ça se vend même très très bien. Bah oui, parce que c'est apaisant. Ce sont des somnifères. Voilà, on dit c'est un livre qui est ennuyeux. Ça veut dire que c'est un livre qui nous endort, qui nous assoupit, qui nous apaise, qui nous rassure. Moi, je pense que la grande littérature est là pour nous inquiéter tout le temps. Oui, j'ai essayé de faire comme des piqûres d'inquiétude dans ce livre, ça vous l'avez bien dit, donc je ne le répéterai pas, mais c'était fondamental, oui.
1: Comment vous l'avez trouvé? Est-ce que vous avez mis du temps à trouver la tonalité de ce dialogue intérieur entre Camille et son double Victor?
2: Pas du tout, et ça ne marchait pas. Tant que ce personnage, le double, n'apparaissait pas, je trouvais que ça n'avait pas beaucoup d'intérêt de raconter que ce petit garçon nous raconte sa vie, parce que toute vie n'est pas intéressante à écrire et en faire des romans. Ça, bon, ça se vérifie tous les jours, d'ailleurs, ça. Mais d'un seul coup, il m'est venu l'idée qu'il allait avoir non seulement un double, mais un double avec qui il allait parler, et ce double allait lui répondre. Donc c'est de là qu'est née l'idée des dialogues, que typographiquement, mon éditeur Olivier Cohen a eu la trouvaille de dire qu'il faut les mettre en italique, pour qu'on voit que c'est comme... C'est pas des didascalies, hein, c'est pas des indications sur le jeu des personnages, ce sont des apartés. Voilà, c'est des apartés, et ils ont leur langage propre. leur dialogue propre. D'ailleurs, ils peuvent se dire des mots assez sévères, durs, et se traiter de cons, quoi, par exemple, ou font-moi la paix. Enfin, comme parlent des enfants, je pense, à cet âge-là, enfin, quand ils envoient promener leurs petits camarades.
1: Mais comme ils sont intrinsèquement différents et mêmes, c'est-à-dire abrités dans un seul corps, dans une seule tête, il y a aussi quelque chose dans ce dialogue que vous inventez, que vous écrivez, Gérard Lefort, qui tient à la proximité. Bon, ça peut paraître un peu fou ce qu'on raconte, puisque là on parle de deux voix à l'intérieur d'un crâne, mais vous réussissez à en faire deux voix proches, deux voix intimes, l'humour de comme deux personnes, c'est jamais, ça va jamais jusque-là, mais comme deux personnes qui se connaissent très bien et qui s'attaquent, s'aiment, s'inquiètent, se réconfortent, se twistent par un mot. Enfin, il y a, comme vous dites, une sorte de dialogue à eux, quoi, ou à elles, ces deux voix.
2: Oui, c'est exactement ça. Et puis j'ai pensé aussi, mais après coup, un texte merveilleux, littéralement merveilleux de Pasolini, qu'il avait écrit, c'est un article qu'il avait fait pour le quotidien communiste L'Unità, italien, et où il parlait de la fin des lucioles. Lucioles, c'est ces petits insectes lumineux qu'il avait vus une dernière fois en allant faire le zoo avec des copains aux environs de Rome, et dit voilà, extinction des lucioles, et lucioles pour lui était le symbole fondamental de la résistance. Voilà. Mm. Et ben moi je pense que Camille, ils ont ces deux petites ampoules comme ça, ces deux petites lucioles qui inventent effectivement une sorte de manière de parler et d'être au monde qui excède, qui dépasse en tout cas leur identité propre, enfin l'identité de Camille, puisqu'il a une identité quand même, ce petit garçon. Mm. Il va à l'école, il voit le toubib, il a une maman, il a un papa, il a un frère, une sœur, une vie. Et c'était ça qui m'a emporté, c'est cette trouvaille subite qui fait absolument qu'il dialogue, comme vous l'avez dit, c'est-à-dire à deux voix, ça, c'est quasiment musical, je crois, par moment, et comme la musique ou comme un duo musical, vient le sens pour partie nous échappe complètement, ça s'envole.
1: Voilà. Vous parliez de Deleuze et Guattari, jamais vous ne psychiatrisez cette situation. Alors que il y a quelque chose qui pourrait très bien se lire du côté de la dissociation, du côté du psychotique, du côté peut-être même d'une schizophrénie adolescente, vous n'y allez pas jusque-là, quand bien même l'histoire pourrait se terminer dans le drame, jamais vous n'allez là.
2: Non, parce que c'est une région que j'ai arpentée hein, dans le cadre de mes études universitaires. Freud et toute la clique. Freud, ça va, mais le freudisme, ça va pas du tout. C'est-à-dire que quand une pensée devient une école, c'est le début d'une catastrophe. C'est le début de la catastrophe. C'est arrivé avec Freud, c'est arrivé avec d'autres penseurs de la psyché. Et je voulais pas aller dans... Je trouve que d'une manière générale, on va se faire énormément d'amis, vous allez voir. Les psychanalystes sont des rabat-joie, je vous l'ai déjà dit.
1: Mais vous n'avez pas l'intelligence pour dire ce genre de généralité, Gérard Lefort. Bon. Reprenez-vous.
2: Alors, je me reprends.
1: Certains, vous pouvez dire.
2: Oui, certains. Alors, c'est sûrement pas des psychanalystes professionnels, de profession ou des analystes de profession, mais disons, il y a un truc qui est incroyable, c'est comment la psychanalyse est devenue populaire. Tout le monde sait ce que c'est aujourd'hui. Si, tout le monde sait ce que c'est qu'un complexe. Tout le monde sait ce que c'est le complexe d'Oedipe, etc., machin, truc bidule. Bon, et c'est étonnant, quoi. C'est cette fortune du vocabulaire, hein, pas des idées, du vocabulaire de la psychanalyse. Ben, je ne sais pas, je ne suis pas chez moi, voilà, je ne suis pas chez moi. Mais qu'ils soient bien chez eux, tant mieux pour eux. Enfin, j'essaie de me rattraper comme je peux.
1: Mais... En tout cas, vous créez un territoire pour votre personnage qui est dans un ailleurs de ça, voilà.
2: Exactement.
1: Ce dialogue des deux voix n'est pas dans ce territoire-là, il est ailleurs et peut-être, pourquoi pas, du côté de la poésie. On va entendre la voix de Nathalie, auditrice du Book Club. Elle a lu votre roman et elle s'intéresse au regard. C'est une bonne question pour vous, ça.
5: Bonjour le Book Club, bonjour Gérard Lefort. J'ai lu votre roman pendant qu'il neige et je l'ai beaucoup aimé. Ce qui m'a particulièrement touchée, moi, c'est l'écriture. Elle est délicate, retenue, elle laisse une vraie place au silence. Et ce qui est troublant, c'est que rien n'est appuyé, et pourtant, tout résonne dans ce texte. Il est sensible, profond, et capte avec justesse, justement, la fragilité de l'enfance, son imaginaire et ses questionnements. Moi, je trouve qu'il y a une vraie quête de soi, qui est menée, certes, à hauteur d'enfant, mais sous la forme d'un monologue intérieur qui devient presque philosophique. Et c'est là toute la force du roman. Je me suis demandé justement, en le refermant, est-ce que Camille regarde vraiment le monde ou est-ce qu'il est déjà en train d'apprendre à s'en détacher? Merci pour votre réponse.
1: Merci beaucoup, Nathalie. Je profite de la question, très belle question de Nathalie, sur le regard porté par l'enfant sur le monde, pour dire qu'on n'a pas précisé, mais il y a une grande partie de ce travail journalistique que nous évoquions tout à l'heure, Gérard Lefort, pour le journal Libération, qui tient de cela, qui tient du fait que vous avez travaillé votre regard sur les images, sur la télévision, sur le cinéma, vous l'avez fait aussi à la radio. Voilà. Je ferme cette parenthèse pour dire aussi ce qu'il peut y avoir de vous et de votre pratique dans cette question du regard.
2: Je crois que Camille est tout ce qu'il voit. Et qu'il tourne, il n'arrête pas, c'est une toupie. Il fait des tours sur lui-même et tout ce qu'il voit, il est tout ce qu'il voit, que ce soit un arbre, une forêt, un animal, un chien, son chien, ses parents, sa famille, la neige, et tout ce qui. Et donc il n'est qu'un regard. Alors, il est vrai qu'à Libération, j'avais eu la chance de faire une chronique qui s'appelait Regardez voir. Et bien, ça pourrait être le sous-titre de
1: ouais.
2: Quand il neige, ce serait Regardez voir.
1: Ouais. Oui, parce qu'il y a quelque chose en effet qui passe par là. On a parlé de la marche. On va aller là dans un instant dans la forêt. Mais en effet, c'est même son dialogue intérieur est une façon d'assimiler ce qu'il voit d'une certaine manière.
2: Et de le métamorphoser.
1: Et de le métamorphoser.
2: Parce que des fois, il voit des choses qu'en fait, il n'a pas vraiment vues. Enfin, c'est des visions. À un moment, c'est des visions et ces visions vont aller croissantes jusqu'à une sorte d'invasion de ces visions. Qui le subjugue et le terrorise en même temps, lui font peur, parce qu'il commence à voir des choses qu'on n'a pas envie de regarder d'habitude, quoi, surtout quand il marche dans la forêt.
1: Alors on y va, dans la forêt, avec un nouvel extrait de votre roman.
3: Les sangliers creusent des trous dans la forêt pour trouver à manger ou pour dormir. D'autres accidents bousculent le paysage. Partout, des traces de guerre. Le fossé est une tranchée, la mare est un cratère de bombes. Je colle mon oreille sur le sol pour entendre le rugissement des combats. Dans le vent, j'écoute le refrain des hurlements. J'ai beau supplier, les genoux en compote, les bras en croix, ça recommencera. Je sens les morts. Une charge de cavalerie contre des mitrailleuses, des tireurs embusqués, la ruée des uns sur les autres, les tranchées gagnées au crépuscule et perdues à l'aurore. Un jeune soldat allongé sur un talus, bouche ouverte, tête nue. Un autre déculotté par un éclat d'obus qui montre ses reins blafards. Des flots de sang noir remontent à la surface. Les semelles de mes grosses godasses se mettent à bouillir. J'ai peur de ce que je sens. Ce qui me fait encore plus peur, c'est que toutes ces horreurs attendent que je leur porte secours, que je les conjure. Au travail, je frappe dans mes mains, les morts se taisent. Je lève les bras. Le sol.

0: quand c'est quelqu'un ou un événement, eh bien moi, j'essaye de faire en sorte qu'un récit, ce soit un lieu. C'est-à-dire que je pars du lieu et j'essaye de voir tous les récits qui s'y trouvent, mais aussi qui s'y enracinent. L'idée du conte est très forte dans le bois. Elle est entretenue par les forestiers et tout le monde y pense forcément. D'ailleurs, il y a plus d'hommes que de femmes parce que la forêt est un monde des hommes. Le petit chaperon rouge traîne dans nos images, dans nos mémoires. Voilà. Donc oui, c'est une idée du conte.
1: C'est la voix de la réalisatrice Claire Simon après un extrait de votre... Qu'est-ce qu'il y a ? Vous avez deviné ?
2: J'adore Claire Simon. Je la salue et je la remercie.
1: Juste après un extrait lu magnifiquement par Cyril Marchand pendant qu'il neige vers Arlefort, on entend, on s'est permis un petit montage dans votre texte pour vraiment entendre la manière dont, à partir des promenades, des échappées, voire des sortes de fugues aussi, hein, de cet enfant dans la forêt, dans la neige, il y a quelque chose qui sue du sol, quelque chose qui transpire du sol et dont parle Claire Simon en disant qu'elle essaye de travailler des récits qui seraient à partir des lieux. Et c'est d'ailleurs étonnant parce que le film dont elle parle, c'est un film sur le bois de Vincennes et vous évoquiez tout à l'heure l'université fantôme et la manière dont elle a filmé, elle, le bois de Vincennes après que cette université a été détruite et déplacée. Vous arpentez avec ce roman une autre forêt et c'est d'autres histoires qui transpirent. Et dans la tête de Camille, ce garçon, ce jeune adolescent, se rajoute à sa voix des histoires, des chagrins, des morts qui ne sont pas les siens, mais qui le hantent quand même, et qui le violentent quand même.
2: Alors, c'est un randonneur. Alors, j'ai appris, il n'y a pas très longtemps, que randonner, ça vient d'un mot anglais, random, qui veut dire hasard. Donc,
1: c'est marrant parce que vous avez dit randonneur, j'ai pensé au randonneur de l'armée, quoi. Un randonneur, non. Ah oui, un randonneur, tout se mélange, c'est fou.
2: C'est formidable le français.
1: Ouais, c'est fou.
2: Oui, ça se mélange. Donc, lui, c'est un randonneur, en un seul mot, la randonnée. Et je pense qu'au hasard, puisque random, c'est le hasard, de ces randonnées, lui remonte, ou lui reviennent effectivement toute la mémoire du monde. Enfin, en tout cas, de ce monde précis, de la forêt de l'est du pays, ou qui a été traversé de façon séculaire par des guerres. Il suffit d'y aller, il suffit de s'y promener. On tombe sur des monuments aux morts. Moi, chaque fois que je vois un monument mort dans un village, je lis tous les noms. Et alors, c'est une manière de dire vous n'êtes pas complètement mort, puisque je suis en train de lire vos noms. Voilà. Et c'est effrayant, parce que c'est la guerre 14-18, c'est le moindre patelin, il y a 20 hommes, et quand on regarde les dates des morts, c'est des gens qui ont 20 ans, 22 ans, 20 ans, 22 ans, et qui ont été donc envoyés à la boucherie que l'on sait. Et puis ce qui remonte aussi, c'est, oui, quand je disais de façon un peu excessive, toute la mémoire du monde, je pense qu'hélas, la mémoire du monde, c'est la mémoire des guerres, enfin des tueries en tout genre, qui sont toujours d'actualité, hélas. Et donc lui, il devient un peu, il est préposé à cette mémoire, à ces mémoires-là. Il devient comme un préposé aux machines de l'univers, ça c'est sûr. Hein, la forêt, le vent, les oiseaux, tout ce qui les habite, les sangliers, les loups, croit-il, mais ça c'est une vantardise de son papa. Il n'y a pas de loup. Et puis, j'ai fait directement, évidemment, peut-être un peu lourdement, allusion à Rimbaud. Puisque ça va être très important dans la vie de Camille, sa rencontre avec Rimbaud, que Victor évidemment n'aime pas du tout, le prend en grippe immédiatement. Parce que
1: Victor étant donc cette voix intérieure.
2: Oui, et Victor dit ah, ça, je leur ai parié, t'es tombé amoureux d'Arthur. Et l'autre lui dit t'es jaloux. Il dit non, je suis pas jaloux, mais ça, tu m'énerves avec ça. Qu'est-ce qu'il vient foutre là, Arthur ? Bon. Et donc j'ai pensé au dormeur du Val.
1: Il y a plein de choses qui arrivent avec Rimbaud. Il y a évidemment, et on va y venir avec ce poème que vous citez qui est important, Gérard Lefort, le dormeur du Val, donc la figure du soldat mourant, mais aussi la jeunesse, c'est-à-dire que vous réinscrivez ça dans une sortie d'école. Voilà, Camille découvre un musée, il voit plusieurs images, ces images qui sont à la fois mythiques, parce que tout le monde connaît à peu près le visage de Rimbaud, mais personne ne le connaît vraiment, parce que les images sont troubles. Et donc il y a avec Rimbaud, que vous tenez comme ça, à bout de bras pendant qu'il neige, il y a tout ça qui arrive en même temps, quoi. Le poème, la jeunesse, le corps mort, et quelque chose, on l'entendait aussi dans la marche, voilà, on a entendu un extrait, mais c'est long ce passage de la marche dans la forêt, vous faites monter les curseurs de la rumeur.

0: de la mort, quoi. Il y a le crime qui arrive par plein de signaux, il y a des gibiers, il y a des armes, enfin, il y a quelque chose qui, on a cru qu'on rentrait dans un roman de l'enfance, et peut-être insouciante, et peut-être... Et non, quoi, ça se dramatise, Gérard Lefort.
1: Ah oui, ça se corse, comme on dit. Mm. D'ailleurs, ils font un voyage en Corse, la famille. Oui, parce que on ne peut pas marcher vivant si on ne marche pas avec les morts. Enfin, ce n'est pas ça, des histoires d'hommage ou de fidélité, mais je pense que... Et les livres, les grands livres sont des livres qui sont morts aujourd'hui et que donc on ressuscite par nos lectures. Et je pense que tous les gens qui nous ont été... Enfin, c'est le poème de Rudebeuf que sont mes amis devenus, que j'avais de si près tenus. Je pense que si on ne marche pas avec nos morts ils pourraient se venger. D'ailleurs, c'est ce que Camille pense, qu'il faut faire gaffe aux morts parce que sinon, ils vont se venger, ils vont sortir de terre, ils vont le dévorer, le gifler, le frapper, enfin bon, voilà. Donc, il y a de ça. Et puis, le grand mort vivant, oui, c'est effectivement Rimbaud. Parce que, bon, on va pas non plus enfoncer des portes ouvertes en faisant semblant de se faire mal à l'épaule, mais enfin, c'est quand même le poète maximal, Rimbaud. Avec justement ses outrances, ses excès, Camille trouve qu'il est moche, par exemple. Il trouve qu'il est moche, qu'il a une bouche bizarre, qu'il a l'impression que c'est quelques rares portraits. Et de quelle couleur sont ses yeux, voilà. Donc, alors ça, il ne sait pas, il n'y a pas de photo en couleur de Rimbaud, mais il y a des textes quand même qui disent qu'il avait des yeux bleu ciel inquiétants. Mm. Donc voilà, on voit. Et puis on imagine qu'il est grand, il n'était pas si grand que ça, qu'il est costaud, qu'il n'était pas si costaud. Enfin, chez Rimbaud, comme chez Camille, il y a beaucoup d'exagération, enfin, il y a beaucoup d'emphase, d'un seul coup il s'emporte, il devient lyrique. Comme Rimbaud, c'est pas les meilleurs moments de Rimbaud, le lyrisme d'une saison en enfer, par exemple. Les phrases sont lourdes, enfin, il y a des mots épais. Voilà, surtout dans sa correspondance avec son professeur Isambard.
0: Oui. Vous dites qu'il marche avec ses morts et qu'on marche avec nos morts, mais il marche aussi avec sa propre mort, ce jeune garçon, avec ses propres terreurs. On l'a entendu tout à l'heure, il dit « j'avance avec mes secrets difficiles », il avance aussi avec une sorte de passé dont on met pas toujours le doigt exactement sur des souvenirs, mais il y a quand même un risque de noyade, il y a quand même une mare, il y a quand même une scène très trouble aussi avec un frère autour de la sexualité, dont on ne sait pas quelle est la part de violence ou quelle est la part d'initiation. Tout ça, c'est l'effroi avec lequel il marche en lui. J'ai décidé, comme ça, à l'instant, qu'on n'allait pas aller jusqu'à la toute fin du roman, mais quelque chose de la mort, le clos, on peut dire, de manière très, très forte. L'avez-vous senti venir, vous, en l'écrivant, Gérard Lefort ?
1: Oui. Parce que c'est pas moi qui l'ai dit, mais c'est quelqu'un qui a lu le livre et qui m'a dit, c'est l'histoire du petit pousset à l'envers. C'est-à-dire que comme le petit pousset, il sème, c'est bien, hein,
0: bien vu.
1: C'est pas moi, hein. Il sème des indices comme ça, peut-être qu'au bout du chemin, c'est lui qui va dévorer l'ogre, et non pas l'inverse comme dans le conte. Donc c'est une sorte de gravité joyeuse, je trouve, parce que oui, il est... Je ne suis pas sûr que j'aimerais le connaître, Camille. Je crois que je pourrais le prendre en grippe en disant, mais petit emmerdeur, élève surdoué, qui a réponse à tout, qui parle anglais comme Rimbaud, qui se débrouille en latin. Enfin, je ne sais même pas si on enseigne encore le latin.
0: Ça
1: doit arriver quand même. Donc, oui, c'est une hantise, certes, hantise de la mort, bien sûr, mais hantise joyeuse, enfin en disant « j'en viens et j'y retournerai ». C'est un peu le slogan sous-jacent de ce livre, qui nous concerne tous, je crois, quel que soit notre âge, et qu'il peut y avoir de la joie dans cette étrange sérénité, en disant que « ashes to ashes
0: ». Cendre tout cendre. Étrange sérénité, ça pourrait presque être un sous-titre si on pouvait se permettre du Dormeur du Val. Vous êtes venu avec la feuille pliée dans votre porche, Gérard.
1: Oui.
0: Donc peut-être on vous écoute, vous vouliez lire ce fameux poème.
1: Bien que notre ami.
0: C'est pas sûr. Oh ben, il lit très bien.
1: Oui. Mais... C'est un trou de verdure où chante une rivière, accrochant follement aux herbes des haillons d'argent, où le soleil de la montagne fière, lui. C'est un petit val qui mousse des rayons. Un soldat jeune, bouche ouverte, tête nue et la nuque baignant dans le frais cresson bleu, dort. Il est étendu dans l'herbe, sous la nue, pâle dans son lit vert où la lumière pleut. Les pieds dans les glaïeuls, il dort. Souriant comme sourirait un enfant malade, il fait un somme. Nature, berce-le chaudement, il a froid. Les parfums ne font pas frissonner sa narine. Il dort dans le soleil, la main sur sa poitrine, tranquille. Il a deux trous rouges au côté droit.
0: Pourquoi vous êtes venu avec ce poème, Gérard Lefort ?
1: Je l'adore.
0: Ouais, moi aussi.
1: Je l'adore, et puis, enfin, je l'adore, ça n'a aucun sens. Il est adorable en soi, ce poème. Mais je trouve qu'il m'a peut-être inconsciemment hanté en écrivant.
0: Ah oui, j'allais dire, ça pourrait presque être le sous-sol de
1: c'est le sous-sol,
0: du texte.
1: Voilà, ouais. Voilà, c'est la poésie du sous-sol. Il y a les éditions du sous-sol, mais il y a la poésie du sous-sol. Oui, c'est exactement ça.
0: Le book club continue. Le book club continue avec l'agenda du book club. On voulait vous reparler de ce festival littérature live à la Villa Gilet de Lyon qui se tient du 18 au 29 mai 2026, une véritable célébration de la littérature vivante en prise avec un monde qui change, qui interpelle, qui déplace. Le festival international de la Villa Gilet réunit en mai plus de 80 intervenantes et intervenants, auteurs, autrices, artistes, traducteurs, traductrices, journalistes et critiques littéraires pour prendre le pouls des styles de l'époque et se mettre à l'écoute de ses récits. Au programme des conversations littéraires, des grands entretiens, des lectures, des performances à Lyon, mais pas seulement, au-delà aussi, dans les lieux partenaires, au Théâtre des Célestins, au Sub de Lyon, dans les bibliothèques municipales de Lyon et de la métropole, au Théâtre de la Croix-Rousse et dans une vingtaine de lieux alentour. Évidemment, vous pourrez trouver le programme sur le site de la Villa Gilet à Lyon.
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0: Il y a un jeu qui clôture tous les jours le Book Club, Gérard Lefort, qui est le grand jeu des pages musicales. Nous proposons à nos auditeurs et auditrices de chercher de la musique dans les livres qu'ils lisent, qu'elles lisent, et de nous les envoyer. Ils font une petite photo, donc voilà, vous êtes en train de lire un livre, et puis d'un seul coup surgit un air musical, plus ou moins précis. D'ailleurs, on n'a pas toujours besoin de la référence musicale, même si ça nous aide. Vous pouvez envoyer la photographie ou bien via le compte Instagram du Book Club à Alexandra Lajbegovic, ou bien directement via l'adresse mail leboucleclub@radiofrance.com. C'est aussi une adresse mail où on est toujours heureux et heureuse de vous lire à propos de tout ce qui concerne le Book Club. Gérard Lefort, il y a une musique, on a parlé d'un voyage d'hiver, on a parlé d'un conte d'hiver, vous évoquiez ensuite en quelqu'un d'autre un petit pousset à rebours. Quelle place vous faites, on va entendre pour terminer un extrait de votre livre pour le grand jeu des pages musicales, mais quelle place vous faites à cela, à la musicalité? Vous parliez d'ailleurs d'une musicalité du dialogue intérieur, mais de manière générale.
1: Eh bien, musicalité, j'ai entendu grâce à vous, Cyril, dans votre manière de lire les textes, j'ai l'impression que vous chantiez presque. Moi, j'ai été marqué par les films de Jacques Demy. Je pensais que j'allais pouvoir passer ma vie à tout chanter. Par exemple, dire « Merci Cyril, c'était merveilleux la manière dont vous avez lu. »
0: Ah, c'est mon rêve, cette séquence. J'adore.
1: Voilà. Donc, oui, la musicalité, elle est fondamentale. Mais elle est fondamentale à écouter quelqu'un lire, vous Cyril ou d'autres, parce que là je me dis, ah oui, ça m'échappe, le livre m'échappe du côté de la musique.
0: C'est pour ça qu'on fait ça, c'est pour ça qu'on fait en sorte que les auteurs et autrices, ou traducteurs ou traductrices, entendent leur propre texte en direct à la radio.
1: Mais c'est fondamental. Mmh.
0: Alors on a trouvé une trace de musique, vous allez voir, dans Pendant qu'il neige, on se quitte donc avec un extrait de votre roman, Gérard Lefort.

Maman a fait tapisser les murs de la chambre avec un papier peint écossais. Les rayures me sont favorables. J'y déambule. Au carrefour d'une bande rouge et d'une bande verte, la vue est dégagée. Une lande, un torrent, des murets de pierres sèches. Sur une colline se dresse une forteresse abandonnée. À l'horizon, les contours d'un lac. Toute vie a disparu depuis longtemps. C'est une mosaïque dont les couleurs pâlissent. Pourtant, j'entends des chants, des musiques, des grognements de bonheur. Un village apparaît dans la brume, ses habitants dansent sur la place principale. Les femmes vont d'avant en arrière et s'inclinent pour saluer. Les hommes partent en diagonale les bras levés. Leurs pas dessinent des lignes et des cercles, toujours les mêmes. Ils se frôlent sans jamais se toucher. D'où vient la musique? C'est une ritournelle qui se répète, ni triste, ni gaie. Seuls les danseurs en comprennent l'harmonie. Les femmes et les hommes portent le même vêtement, une toge rouge, serrée à la taille par une ceinture ornée de sequins. Ils sont chaussés de bottes en feutre, coiffés d'un immense chapeau de paille, d'où dégoulinent des rubans noirs qui dissimulent leur visage. Des grelots tintent à leurs poignets. Je reviendrai pour danser avec eux. Tu danses bien, gentil pantin. C'est toi qui m'as appris.

0: C'est étonnant qu'on termine avec la ritournelle, nous qui avons parlé de Gilles Deleuze comme une sorte de figure planant au-dessus de votre bibliothèque ou de ce livre-là. Merci beaucoup Gérard Lefort d'avoir été avec nous
1: merci
0: aujourd'hui.
1: Merci Cyril pour les lectures.
0: En chantant, vous dites non, non,
1: oui,
0: vous l'avez déjà fait, bravo.
1: Déjà fait, hein.
0: Le livre s'appelle « Pendant qu'il neige », il a paru aux éditions de l'Olivier. Aujourd'hui au son, c'était Ludovic Auger à la réalisation Vivien Demeyer. Un grand merci donc à Cyril Marchand. Je te le chanterai tout à l'heure, Cyril. Marianne Chassor, Mathilde Wagman, Julie Gastal, Jeanne Aléos et Alexandra Laïbegovic avec qui vous pouvez poursuivre la conversation sur le compte Instagram du Book Club. 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
6: 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Depuis les dernières élections municipales, l'expression quartier populaire est revenue sur le devant de la scène. De Roubaix à Marseille, en passant par la Seine-Saint-Denis, la série quartier populaire de Nejma Bouakra, réalisée par Gilles Blanchard et Laure-Hélène Tanché, conjugue ensemble trois verbes, tenir, lutter, transmettre.
7: Les gars, pour nous, combien de fois on a été confronté à des effets de l'Ouest ? Une fois, plusieurs fois. Et d'ailleurs, petit témoignage, moi je connaissais des gens qui ont rencontré, quand ils tournaient la nuit, les flics. Des fois, ils ont chopé des gens, roubés, et leur demandé si ça savaient nager. Et ils les balançaient dans le canal. Certains menottés, d'autres pas menottés. Il y en a un qui a réussi à survivre et à témoigner. Mais voilà, des histoires comme ça, il y a toujours des gens qui disparaissaient. Mais c'est vraiment des histoires qui existent vraiment. Les keufs, ils pouvaient te choper la nuit, te mettre les menottes et balancer dans le canal. Nous, on a été confrontés à cette terreur des keufs. On savait qu'ils étaient vraiment chers, donc on était sur nos gardes.
8: C'est par ces mots, sur ces gardes, que nous sommes cueillis dans un quartier de M, près de Roubaix. Il pleut, il fait nuit, Yacine et Mohamed parlent en rafale. Les dates s'entremêlent. Les visages aussi. Aucun passé révolu. J'entends des noms, des excuses, la peur d'oublier quelqu'un. 2017, une autre nuit entre Fives et Lille. Deux jeunes gens courent sur la voie de chemin de fer. Le virage est faiblement éclairé. Une locomotive surgit. Matisse et Selom sont percutés.
9: J'ai une amie, Valérie, donc son fils qui a été poursuivi par la BAC ici à l'île Fivre. Et son fils était à 4 et son fils 2, ils sont fait percuter par le TR. Et 2, ils sont morts. Ils sont fuis alors qu'ils n'étaient même pas des dealers, ils n'avaient rien à se reprocher. Ils ont dû fuir, vous imaginez la peur que ça engendre.
8: Comme un air de déjà-vu. Pourquoi courait-il ? Où se trouve la police ? Cette nuit-là, le système de géolocalisation de ces véhicules ne fonctionnait pas. Rien à signaler, l'enquête sera classée en 2021. Une seule certitude pour les vivants, pas de clarification judiciaire. Ce qu'il reste, ce sont des morts non élucidées. En 2023, à l'annonce de la mort de Naël Merzouk à Nanterre, dans un même mouvement, des cités de Roubaix, Tourcoing, Waterloo, M, sur les réseaux sociaux, sonne l'alarme. Un mot surgit, émeute de la mort. Quartier populaire, tenir, lutter, transmettre. Nedjma Boitra, Gilles Blanchard. Épisode 1, Roubaix, terreau des luttes.
1: Là, ça serait tranquille.
10: Là. Ah là, il n'y a pas mieux.
1: Là, c'est à moi.
10: T'as tout l'horizon, t'es impeccable. Ouais, nickel.
1: Ah, ça tuyau.
10: Ouais, bah ouais, je
1: vais aller. Devant là, tu peux y aller, tuyau.
10: Ah ouais,
7: Mohamed, je le présente comme un avant-gardiste.
10: Bah, Yacine, aussi avant-gardiste, c'est pour ça qu'on s'est retrouvés. Donc, on s'est lancé un peu dans la musique, en plus dans le rock, quoi. Donc voilà, j'étais pratiquement le seul arabe, et à l'époque, voir un punk avec les cheveux orange arabe, c'était quelque chose.
8: Vous confirmez ? Cheveux rouges ?
7: Ouais, je pense. Il y a plus que des cheveux rouges, il y avait aussi l'attitude, un mélange de biker, punk, easy rider, Made in London, avec les gens ici, ils étaient déconnectés, ils comprenaient pas, c'était un météorite. Donc on a pris en pleine gueule mon punk, le mouvement de rébellion skinhead, qui est plutôt une culture working class. Et nous, on était défiés comme des enfants d'ouvriers, donc ça collait bien. La rébellion, la culture ouvrière, en plus on était fils de militants algériens, donc on avait la rébellion dans le sang, et c'était la conjoncture des bonnes luttes, elle était là.
8: Avant même qu'on ne parle de quartier sensible ou de quartier prioritaire, ici à Roubaix, on vivait déjà dans d'immenses cités ouvrières. Les grandes familles industrielles du Nord organisaient la vie, le paternalisme, loger pour encadrer, protéger pour contrôler. Et le mot « race » désigne ces gens-là, les pauvres. Le péril ouvrier, cette race de fauteurs de troubles, lit-on dans la presse patronale du Nord, ceux qui vivent au rythme des embauches et des licenciements dans le quartier de l'Almagar ou du Pile, les tout blancs, les Polonais, les Italiens, les Portugais, les pas tout à fait blancs, les Turcs, les Algériens, les Indiens, les Sri Lankais. Aujourd'hui, des gros titres de la presse agitent la peur du grand remplacement. Roubaix n'est plus la ville aux 100 cheminées, mais celle aux 100 minarets. 70 communautés se côtoient ici. Roubaix fut la première ville à créer un schéma directeur des cultes en 2001. Une reconnaissance du pluralisme religieux. 37 lieux de culte, dans la ville, pas à sa marge. Car ici, à Roubaix, les habitants affrontent les fractures sociales en éclaireur. Face à nous, le parc du Nouveau Monde, ma valise roule, le métal heurte le sol, une fenêtre s'entrouvre, une autre se referme, une femme s'avance. Vous venez pour un voisin ? C'est les huissiers ?
11: Alors moi, je suis un vrai roubaignot, donc un vrai ch'ti, parle ch'ti sans problème. Quand j'étais gamin au collège, je vais un jour à une foire commerciale et je vois un copain du collège. Et puis on parle, quand on était gamin, on parlait ch'ti. Hein. Je parle en ch'ti, puis il y a une dame à côté et elle nous regarde. Puis elle regarde son mari et elle lui dit « Eh, il parle comme nous, lui !» Donc il parle comme nous, lui. Et donc, moi je le regarde en disant « Mais bah oui, c'est normal, ça fait partie de ma culture, je suis natif d'ici.
8: » Abdelwahab Zahiri, chargé de mission en politique éducative pour la mairie de Roubaix.
11: Lorsqu'on allait faire du boulot d'été pour payer nos études, bah forcément on allait travailler dans les usines textiles du secteur l'été à l'usine des parents parce que c'était difficile de trouver du travail ailleurs. Et là on voyait les conditions de travail réelles de nos parents et on voyait comment c'était très difficile pour eux, comment ils étaient traités différemment des autres, comment la paye qu'ils recevaient n'était pas la même, etc. Donc là on le voyait en vrai, quoi, hein. C'était des conditions de travail qui étaient très pénibles, les difficultés qu'ils pouvaient avoir aussi avec les contremaîtres qui étaient tout le temps sur leur dos. Donc moi je me souviens, moi mon père il travaillait, il devait nettoyer les machines. Vous savez, donc des machines textiles, des fois il y a du fil à l'intérieur, etc. Donc il faut les nettoyer, les réparer, etc. Il n'y avait pas de masque, il n'y avait pas de gants. Donc il utilisait des produits chimiques, etc. Donc tout ça, nous on l'a vu de nos yeux, c'était révoltant. D'autant que les payes qu'ils recevaient, forcément, elles étaient inférieures. Et en plus, elles n'évoluaient pas comme la majeure partie des salariés. C'est-à-dire qu'eux, voilà, ils avaient un salaire, on leur a fixé un jour un salaire, et puis c'était toute leur vie, le même salaire. Et c'était choquant.
8: En 1946, la sécurité sociale est mise en place, et les mineurs obtiennent un statut spécifique en 1948. Logement, soins, retraite, sécurité de l'emploi. La main-d'œuvre immigrée n'y a pas droit.
12: On n'a pas fait venir l'immigration parce qu'il y avait un simple manque de main-d'œuvre. On a fait venir l'immigration massivement, d'abord parce qu'il y avait un besoin de main-d'œuvre, bien entendu, mais où on ne pouvait pas combler uniquement par la main-d'œuvre française qui était organisée, qui avait des revendications sociales. La force des syndicats était telle que, pour calmer cette force syndicale, on a imaginé une segmentation du marché du travail. C'est-à-dire qu'on a considéré qu'on allait créer un segment du marché du travail qui aurait moins de droits, qui aurait des revenus plus faibles, qui serait destiné aux emplois les plus durs. Et donc on a segmenté le marché du travail pour, d'une part, faire un certain nombre de concessions au mouvement ouvrier pour qu'il ne soit pas trop radical, et d'autre part, quand même maintenir les profits.
13: Saïd Bouamama, chercheur indépendant.
12: Et donc on a organisé une réserve, quasiment une réserve d'Indiens, qui vivaient ici, mais qui vivaient entre eux. Donc on a effectivement une inégalité dans l'accès aux droits, une inégalité dans la citoyenneté. En réalité, on a créé des statuts, une hiérarchie de statuts de citoyens.
14: L'ensemble des hommes qu'on voit, la majorité sont marocains.
15: On n'a plus que ça maintenant, de l'étranger marocain. On est en difficulté, bon, il y a un Français qui est là. Pas qu'il va faire le travail plus que le marocain, non. Mais il y a un petit peu plus réfléchi. Il faut avoir moins de risques. Tandis que l'ouvrier marocain, eh bien, c'est un fonceur, c'est tout. Lui, la seule chose qu'il voit, c'est le lendemain, hein, qu'est-ce qui est marqué sur sa fiche. Bon, les fonceurs, les consultent au bout du doigt, hein, dans une taille.
13: Mémoire de la mine,
12: 1981. Quand j'étais petit, je pensais que les Algériens avaient une maladie, qui était de perdre leurs doigts. C'était le nombre de personnes que je voyais visiter ma famille avec des doigts en moins. Ça indiquait le type de travail qu'ils avaient et les dangers. Et le dos, c'était par rapport aux mineurs, qui était l'autre bassin d'emploi extrêmement important, dans lequel je voyais des gens qui étaient toujours courbés, comme s'ils devaient finir leur vie en étant en rapetissant. Et donc ça, c'est le premier élément, c'est des personnes qui sont atteints de dimensions de santé extrêmement graves à un âge où les autres sont encore, j'évalue à 10 ans, moi, la différence d'espérance de vie en bonne santé, selon que l'on est issu d'immigration ou non. Et la seconde chose, c'est l'impression qu'on les a lésés. En gros, on se rend compte du statut que l'on avait au moment où on est en dehors de l'entreprise. C'est à ce moment-là qu'on peut faire le bilan et qu'on s'aperçoit de l'ampleur de ce qui a été vécu. Et une personne que j'interviewais me disait « La France m'a roulé ». C'est cette impression que, effectivement, au bout d'une vie, je ne peux que constater que j'ai été considéré comme étant un indigène alors que la colonisation s'est terminée depuis les années 60. Donc être indigène ici en France, c'était le statut de ces hommes et de ces femmes.

0: différence, bien que je suis avec toi chérie.
1: Pas de chômage, pas forcément de retraite, pas de régime de prévoyance dans la vie.
2: Absolument.
1: Ça change toute la vie.
2: Ça change toute la vie et l'absence de droit de se défendre. Parce qu'on n'avait pas accès non plus au droit à la représentation syndicale, qui a été, je le rappelle, pour toutes les immigrations antérieures, italiennes, portugaises, un des vecteurs de socialisation politique et un des vecteurs de l'accès au droit. Eh bien, là, on n'avait pas le droit, lorsque on était étranger, dans les années 60, on n'avait pas le droit d'être un représentant syndical. Ça a été arraché dans les années 70, mais ça n'existait pas auparavant. Ils pouvaient se syndiquer, mais ils ne pouvaient pas devenir représentant syndical.
1: Mais les syndicats l'autorisaient, ça?
2: Ah, les syndicats faisaient des déclarations disant qu'ils étaient pour l'égalité des droits pour tout le monde, mais ce n'était pas un objet de lutte. S'il y a eu des grèves pour cela, ça a été des grèves justement parce que les travailleurs immigrés reprochaient à leur syndicat de ne pas se battre sur cette question-là.
3: Nos parents, en fait, voulaient venir. Quand ils sont en France, là, ils ont vécu quand même des choses. Il y a eu des choses terribles ici dans le Nord. Il y a eu des choses à Roubaix. Il y a eu des assassinats, des meurtres.
1: Mohamed.
3: Et vers l'époque, c'était le SAC avec l'OAS qui avait encore des accents. Nous, en fait, on avait l'impression que, en fait, on vivait dans une réserve. Tu vois, les quartiers populaires, c'était des réserves. Quoi. Il ne fallait pas sortir. Tu sais, des fois, quand on allait à Lille, ils n'osaient même pas aller à Lille parce que, tu vois, ils étaient refoulés des cafés à Roubaix. Il y a des cafés. C'était interdit aux Arabes. C'était clair et net. Tu voyais pas un arabe dedans.

À l'époque, il y avait un morceau qui était sorti, et c'était un que j'ai connu en fait où j'en étais décédé, c'était Rachita. Donc il y avait vraiment un musicien de Dion qui, tu vois, qui avait un vrai discours. C'est ce qu'il vivait en fait, l'injustice, quoi, la carte de séjour. Je ne sais pas si vous rappelez du morceau, Douce France, c'est pour dire, ou Rastron, Douce France, c'est ma France aussi.

0: me rends compte qu'à l'époque, on était tout raciné en musique orientale, alors que nous, on est quand même un produit d'une culture française aussi, il ne faut pas l'oublier. Donc voilà. Et ces gens-là n'acceptaient pas, en fait, ils ne nous reconnaissaient pas en tant que français, c'est ça qui est grave. Alors, je sais pas qui a très bien compris, il ne faut pas nous cantonner à nos origines. Et en fait, c'était l'ouverture, on était en fait. L'ouverture.
1: Abdelwahab,
2: oui.
1: Vous êtes de Roubaix ?
2: Oui, je suis né à Roubaix, mais j'ai vécu toute mon enfance à Waterloo. Donc c'est juste à côté. Et en fait, quand j'arrive à Roubaix, je suis à l'époque lycéen, en 1981, après Mitterrand, juste après.
1: En 83, vous êtes à l'université Abdelwahab. Est-ce qu'il y a de nombreux Zahab sur les bancs de l'université ?
2: Ah oui, non. Alors, à l'époque, on n'est pas nombreux. Alors déjà, je rappelle le taux de réussite au bac à Roubaix à l'époque. Donc en 83, le taux de réussite au bac à Roubaix, c'est 50%. Donc c'est 1 sur 2. Aujourd'hui, on est à 94-95%. Et du coup, rentrer à l'université, c'est quelque chose, quoi. Donc pour la famille, c'est une grande fierté. Voilà, on a notre enfant qui est rentré à l'université très rapidement, dans l'amphi. Et bien on s'aperçoit, nous qui sommes issus de l'immigration, qu'on n'est pas nombreux. Les années 80 sont des années particulières, puisque les années 80 sont le moment d'arrivée à l'âge adulte de la première génération française née après les indépendances et après l'indépendance algérienne en particulier.
1: Saïd Bouamama.
2: L'indépendance algérienne est en 62, la marche pour l'égalité contre le racisme est en 83, les gens ont 20 ans. 20 ans, c'est le moment où des gens qui ont cru qu'ils étaient français, qui ont cru qu'on allait les considérer comme français, qui ont cru qu'ils allaient pouvoir se voir appliquer toutes les promesses que la République leur avait faites, arrivent à l'âge de ces droits. Donc ils arrivent sur tous les marchés de la République, le marché du travail, le marché du logement, le marché de l'amour, le marché des loisirs. Et ils arrivent naïfs, surtout que pour beaucoup d'entre eux, ils ont joué le jeu. On leur a dit de bien travailler à l'école et que c'était ça un citoyen et que la République prendrait en compte ceux qui ont bien travaillé à l'école. Ils y arrivent. Et au moment où ils ont le droit d'accéder à ces dimensions-là, eh bien, ils s'aperçoivent qu'ils ne sont pas traités comme les autres. Ils ne sont pas des citoyens comme les autres. C'est pour cela que le terme de citoyenneté va très vite être investi. Ils la définissent comme étant une nouvelle citoyenneté. Pourquoi ont-ils rajouté ce terme de nouvelle ? Ça a été tout un débat, hein. D'ailleurs, j'en profite pour souligner que très souvent, on impute à des chercheurs l'émergence de nouveaux mots, de nouveaux concepts. Le concept de nouvelle citoyenneté n'est pas une production des chercheurs universitaires. Ça a d'abord été un mot qui est venu du mouvement militant, qui est venu des habitants des quartiers populaires, pour exprimer les limites de l'ancienne citoyenneté. L'ancienne citoyenneté était une citoyenneté, justement, qui proclamait de grandes valeurs. Mais après, dans l'application des droits, les gens disaient ben, « c'est du discours, on n'a pas cette réalité-là ». Donc c'est une citoyenneté formelle et pas réelle. Elle était essentiellement liée à la nationalité, donc elle éliminait ceux qui n'étaient pas de nationalité française d'un certain nombre de droits. Bref, c'est dans la réflexion sur les limites de la citoyenneté classique qu'est née cette idée « il faut qu'on invente une nouvelle citoyenneté ». On a été très loin, on avait, je me souviens, c'était une des meilleures expériences qu'on a pu vivre. On avait produit un faux titre d'identité qui s'appelait la carte de citoyen. Alors c'était du symbolique, hein, mais on a demandé à tout le monde d'utiliser cette carte de citoyen. Et effectivement, ça a été utilisé par des dizaines de milliers de personnes dans lesquelles l'énoncé des droits qui étaient à l'intérieur définissait la nouvelle citoyenneté. Ça a été tellement diffusé et tellement important qu'on a eu droit à une intervention de l'État. Pour une petite association du Nord, on a eu un appareil d'État qui s'est mobilisé. On nous a demandé d'arrêter immédiatement, parce que les gens l'utilisaient pour rentrer à l'Assemblée nationale, l'utilisaient pour faire leur chèque, l'utilisaient pour rentrer dans tous les espaces.
1: Où est-ce que vous imprimiez cette carte, Saïd Bouamama ?
2: Dans une petite imprimerie ici, pour étudiants, hein, avec un tampon qu'on avait fait avec une pomme de terre. C'était assez rigolo, la place que ça avait pris. Et donc là, on avait un titre d'identité né par en bas, qui venait concurrencer tout un appareil d'État.
3: Non, au racisme.
2: En 83, la marche pour l'égalité a fait une escale ici à Roubaix.
1: Abdelwahab Zahiri.
2: Pour nous, c'était la première fois, quelque part, qu'on parlait politiquement de façon positive, quoi, de nous. Les beurs, comme on disait à l'époque, hein, les jeunes issus de l'immigration, on s'amuse. Hein. C'est aussi un moment où on se retrouve sur nos identités. Puis on sort aussi d'une campagne municipale qui a été horrible pour nous, les personnes issues de l'immigration à Roubaix. Pendant la campagne municipale, c'est la première fois où on fait l'association entre immigration et délinquance. En fait, on a un taux de délinquance qui augmente sur la ville. Et donc forcément, il faut trouver des boucs émissaires. Et les candidats qui se présentent, enfin quelques candidats qui se présentent aux élections, évoquent ce lien tout de suite. Et donc nous, on prend ça en plein visage. Alors ça, c'est la première chose. Deuxièmement, on se retrouve aussi avec l'existence sur le territoire d'une milice armée, les Chevaliers de Roubaix. Lorsque on s'est fait courser par les Chevaliers de Roubaix, qu'on a réussi à s'en sortir, c'est un fait d'armes. Donc moi, j'ai eu ça. Voilà. Je me suis fait courser par les Chevaliers de Roubaix. Je pense que j'ai couru 100 mètres le plus rapide du monde ce jour-là. Donc ils étaient armés, ils avaient bu, etc. On était tout un groupe. Voilà, ils sont venus, ils sont sortis là, on ne bougeait pas. Forcément, on est parti. Hein. On ne va pas rester comme ça, immobile.
1: On appelle ça une ratonnade ?
2: Oui, c'est une ratonnade, tout à fait. Mais il y en avait régulièrement.
3: On avait tout à Bernard.
1: France 3, Nord-Pas-de-Calais. 2006.
4: Il y a 22 ans, Bernard De Waal crée les Chevaliers de Roubaix, un groupe d'habitants bénévoles qui décide alors de lutter contre la délinquance. Tous les soirs, ils patrouillaient dans les rues. Leur but, signaler à la police tout mouvement suspect.
5: Nous, on se sentait en fait toujours vidé. On était toujours un petit peu suspect, toujours.
1: Suspect aussi parce que il y a des milices qui s'organisent, qui s'appellent les Chevaliers de Roubaix, et qui s'organisent avec des armes.
6: Ouais, ça c'était début des années 80.
1: Yassine.
6: Ce sont des héritiers peut-être des nostalgiques de l'époque un peu OAS ou pro-coloniaux. Et je pense qu'à l'époque, ils étaient aussi exaspérés parce qu'il y avait quand même une ambiance un peu anxiogène sur la délinquance. Il y avait toujours comme aujourd'hui, mais sur une autre forme. Il y avait quand même les projecteurs sur les jeunes, les vols. Il y a certains, les plus rastons, ils se sont organisés, ils ont dit on va finir avec tout ça. Nous, on a commencé à patrouiller pour mettre un peu d'ordre.
7: Nous vivons comme des prisonniers.
1: France 3, Roubaix.
7: Enfermés chez nous, dès que la nuit tombe.
1: 1984.
7: Nous ne pouvons plus prendre de vacances sans prendre le risque de ne plus trouver nos biens. Notre ville se paralyse et se meurt.
5: Les Chevaliers de Roubaix. Ils ont agressé plein de gens que je connaissais sur Roubaix, tourné, avec des forces, avec la complicité de certaines polices. C'était une réalité. Et en fait, ce personnage qui était à l'origine des Chevaliers de Roubaix et tout, il avait ses petites entrées dans la politique, à la mairie, dans la police, partout. Donc il était là, c'était une personne publique, c'était devenu une personne publique. Ça, c'est inquiétant quand même.
6: Non, c'était une milice qui avait pignon sur rue. Les gens pouvaient appeler, allô De toute façon, au début, on pensait que c'était un gag, en fait, compte. Mais en fait, non, c'est vraiment, il y avait un numéro de téléphone.
5: Oui, il y a un crépus devant chez moi, qu'est-ce que je fais ?
6: Ils venaient, en fait, ils intervenaient un peu comme les policiers, avec la méthode. Donc, à l'époque, si les jeunes avaient créé un genre de milice, ce genre de milice, le lendemain matin, il y avait des jeunes qui débarquaient à la maison, c'est clair.
8: C'est Charlie, transmettez. Ici, vous trouvez une patrouille dans la rue des Champs. Est-ce que vous recevez,
9: là, PC 5/5, bien reçu.
8: 5/5. Bien reçu, terminé, continuez pour notre patrouille. Hein.
6: Mais ils n'ont pas fait long feu non plus, parce qu'ils sont venus ici sur un soir, ils se sont fait tabasser.
5: C'est qu'on était aussi organisés. Ils avaient organisé en fait la musique, c'était le rock, c'était le mouvement ska, après Red Skin. Quand on était organisé, on savait qui étaient en fait nos ennemis en gros. Quoi, donc. Et ils sont venus à M, en fait, ils se sont fait démonter, mais vraiment, ils sont repartis en miettes.
6: Donc en fait, on avait un principe. Ce qui était bon, on composait avec, ce qui était pas bon, et un coup de doc. Voilà. En fait, c'est comme ça. En fait, on ne peut pas se laisser marcher dessus, ni verbalement, ni physiquement.
5: Ils sont un peu calmés après.
6: Mais là, ça a duré quand même pas mal d'années. Cette connerie-là.
2: Il a fallu réagir. Hein. Et je me souviens d'un des faits marquants de réaction, ça a été parce qu'en fait ils étaient cagoulés, un peu comme justement. Et donc un jour, donc lorsqu'on a réussi à reconnaître une personne, donc on savait où la personne habitait, le lendemain, il y avait 200 personnes devant chez lui. Il a été exfiltré par la police. On ne l'a plus jamais revu, plus jamais jusqu'à aujourd'hui. Hein. Plus jamais, il n'a plus jamais réapparu ici à Roubaix. C'est cet événement qui a été le début de la baisse en intensité de ces ratonnades. Et puis aussi le fait que la ville a travaillé avec eux pour un petit peu modifier leurs actions et leurs interventions.
9: Les chevaliers de Roubaix n'existent plus. Le tribunal de grande instance de Lille a prononcé la liquidation de l'association.
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9: Le jugement sonne ainsi la fin d'une expérience de 10 ans et d'une association qui avait su se rendre indispensable en aidant les victimes de vol ou de cambriolage.
10: 1993.
9: Mais les finances étaient dans le rouge et le tribunal a tranché, mettant ainsi 5 salariés et 45 emplois solidarité au chômage.
10: Entre 1970 et 1990, 45 000 emplois disparaissent dans le textile autour de Roubaix. Et bien avant que ne soit popularisé le slogan « Le travail aux Français », car j'ai longtemps cru que cette ancienne, cette rengaine idéologique, était le monopole de l'extrême droite, mal m'en a pris, les circulaires de 1964, 68 et 72 précisent que l'embauche étrangère doit répondre aux emplois que les travailleurs français ne peuvent pas pourvoir. Ce qu'on appelle, avec pudeur dans les administrations, la situation de l'emploi, le travail, aux Français. Cette pratique inscrit déjà l'idée du seuil de tolérance, une expression qui, depuis, a fait florès. En 1985, le maire conditionne le regroupement familial au fait de travailler dans la commune. Un droit fondamental et garanti pourtant. En France, on peut rejoindre sa famille partout, sauf à Roubaix.
11: On a remonté la rue de l'Alma qui va de la gare de Roubaix jusqu'à ce quartier historique, populaire de Roubaix qui est le quartier de l'Almaga. Rue qui a été coupée en deux en fait dans les années 70 par la construction d'une voie rapide, d'un boulevard en fait, l'avenue des Nations Unies, qui sépare un peu le centre-ville du quartier populaire qui a une mauvaise réputation dans le nord. Hein, l'Alma est probablement un des quartiers qui a la réputation la plus sulfureuse dans le nord. Ce serait un peu, quand bien même je n'utilise pas forcément ces catégories-là, mais l'archétype du ghetto, en fait, dans l'imaginaire des habitants du Nord. C'est un quartier qui est très populaire, qui a abrité de nombreuses immigrations, à l'image de la ville de Roubaix, belge, puis italienne, portugaise. Il y a encore des cafés, d'ailleurs, italiens, portugais, et puis beaucoup algériens par la suite. Et puis c'est aussi un quartier de lutte, de combat, notamment autour du logement et de la rénovation urbaine.
10: Nous avons passé les grilles, nous sommes dans un centre social qui fait face à un espace qui semble désaffecté face à nous en briques rouges.
11: Alors on est face à l'ancienne entreprise usine CETI, donc une entreprise qui abritait quand même 500 salariés jusqu'en juin 2023.
10: Julien Talpin, sociologue.
11: Ici à l'Alma, on a un taux de chômage qui est supérieur à 50%, un taux de pauvreté hein, qui est au-delà des 60%, et donc c'est vraiment des espaces de concentration de la pauvreté, c'est d'abord ça, et puis c'est aussi souvent, pas uniquement, mais des espaces de concentration spatiale, des populations descendantes de l'immigration postcoloniale, qui connaissent du coup racisme et discrimination, c'est tout ça les quartiers populaires, et puis aussi peut-être toutes les formes de liens et de solidarité que génère justement l'expérience de la précarité.
10: Pourtant, le quartier de l'Alma, ça a toujours été un quartier dans les années 70, 60, 70, 80, de politisation ordinaire.
11: Alors effectivement, l'image qu'on a des quartiers populaires, a fortiori en région parisienne, c'est plutôt l'image des grands ensembles. Dans le Nord, c'est un petit peu différent, en fait, et à Roubaix en particulier, où historiquement, les quartiers populaires, c'est plutôt des petites maisons ouvrières qui avaient été construites autour des usines, en fait. Hein, à Roubaix, c'est vraiment l'industrie textile qui était dominante jusque dans les années 70 et qui a vraiment marqué la forme urbaine avec des petites maisons, une cour au milieu, et puis des venelles, parfois, qui les rassemblaient. Cette densité, en fait, créait des liens entre les gens. Ils étaient obligés de se croiser, parce que des fois, il y a même des cuisines collectives, etc. Voilà, ça a contribué, en tout cas, effectivement, aux formes d'organisation collective, à la politisation de la population. Et à certains égards, c'est aussi pour ça qu'à partir des années 60, on veut raser les courées, en fait. Puisqu'il y avait un peu cette idée classe populaire, classe dangereuse, au fond, la classe ouvrière considère classe dangereuse, précisément par ces formes de promiscuité spatiale qui fait que les gens seraient un peu incontrôlables. Et donc on a des projets de rénovation urbaine dès les années 60 pour raser les courées, construire des grands ensembles qui permettraient des formes de circulation, peut-être de surveillance plus importantes. Mais les gens vont se mobiliser un peu contre ça, ici à l'Alma par exemple, pour justement préserver ces formes de sociabilité ordinaire. Une partie des courées seront malgré tout rasées, mais ils vont essayer de garder des immeubles et des maisons qui permettent cette sociabilité et ce lien fort entre les gens.
2: Moi, j'ai grandi dans une courée. Pour vous dire, la courée, c'était une trentaine de logements refermés sur un espace, avec des aspects positifs qui étaient que les enfants, ben, en tant qu'enfants, on avait de grands jeux avec 50, 100 enfants.
10: Saïd Bouamama.
2: Mais après, la vie quotidienne, bien, c'était des courées avec des niveaux de confort qui étaient extrêmement bas. Je garde la hantise de l'eau l'hiver où il fallait sortir pour casser la glace à la pompe et aller tirer les pompes, c'était la corvée pour, dans la famille. Les toilettes étaient deux toilettes pour l'homme de la courée. Bref, on avait un logement qui permettait d'être abrité, mais qui était dans des conditions extrêmement, extrêmement précaires. Moi, je me souviens du fait que ma mère m'envoyait « Va voir si Monsieur Georges, il a à manger ce soir ». Moi, j'ai des images d'une personne alcoolique qui était notre voisin et dans lequel toute la courée veiller à ce qu'ils mangeaient tous les jours, et donc c'était à tour de rôle, sans qu'il y ait une organisation particulière, juste les gens se renseignaient s'ils avaient à manger. C'était très riche de vivre dans ces courées, il y avait une solidarité énorme, les voisins se connaissaient, la garde d'enfants était partagée entre tous, une personne qui était en difficulté sociale était prise en charge par l'ensemble de la courée. Il y a une dimension qui est la précarité, mais une autre dimension qui est la sociabilité.
11: Bah, les gens, en fait, ne veulent pas nécessairement quitter leur quartier, en fait. Parce que, justement, ils y ont ces liens de sociabilité, cette histoire, etc. Et que ces liens de solidarité entre les habitants, c'est une forme de sécurité sociale du pauvre, au fond.
12: Ma famille, c'est mon quartier. Ce sont mes amis, ce sont mes parents. Si je suis malade, je sens chez un voisin, un amlement ou n'importe qui, j'ai m'aider. Moi, j'ai pas de famille, j'ai personne. Moi, ma famille, c'est mon quartier. Et je voudrais y rester, je voudrais mourir dans mon quartier. Je vieillis dans mon quartier et je voudrais y mourir. C'est ce que je voudrais, puisque j'y ai passé toute ma vie. Donc maintenant, où on va me mettre? J'ai passé ma vie dans mon quartier. À mon âge, où je vais aller?
13: Alors, on habite un quartier, un vieux quartier de Roubaix, l'Almaga.
10: Marie-Agnès Lemon.
13: Ces maisons sont murées, mais elles ont été déclarées insalubres un petit peu à la bonne planquette. Parce que pour déclarer des maisons insalubres, il en faut 60%. Alors, ils ont dit, celle-là, elle est bonne, celle-là, elle n'est pas bonne. Et voyez, aujourd'hui, cette maison qui peut-être va être démolie, elle était au départ, en 73, en très bon état. Et il y a des gens qui ici habitent la rue, qui sont propriétaires de la maison. C'est des véritables bijoux.
10: 1979. Archives de l'atelier populaire d'urbanisme.
13: Disons que moi, ça fait 15 ans que j'y habite et les personnes âgées, il y a bien plus longtemps. Yvonne, il y a combien de temps que vous y habitez?
14: 8 ans.
13: Et Antoinette?
15: Moi, 30 ans.
13: Et Marcel?
16: 45.
13: Moi, et Fatima?
17: Moi, 66.
13: Et Florence?
18: Ça fait 20 ans.
13: Et Daoubia?
19: 8e année.
13: Bon, alors disons que c'est un quartier auquel on est bien attaché parce que depuis bon, un certain nombre d'années, on lutte ensemble. Et si vous voulez, ce quartier était voué à la démolition. Et depuis, disons, maintenant 5 ans, on s'est organisé. On a créé un atelier populaire d'urbanisme. Pour nous, le logement, c'est, si vous voulez, un moyen pour l'homme d'être en contact avec les autres. Donc on s'est bagarré et on a obtenu l'an dernier un crédit du plan construction où, avec des architectes, on a présenté un plan du quartier où aujourd'hui on sait que tout ne sera pas démoli.
10: C'est une lutte qui se déroule aussi sur le temps long avec une pratique militante, on pourrait dire à l'américaine un peu de community organizing, mais c'est une lutte qui se fabrique en se pratiquant. C'est-à-dire qu'on prend des objets concrets, on a des outils, des truelles, on va réparer chez l'un ou chez l'autre la plomberie, on occupe des maisons.
11: Alors effectivement, la lutte de l'ALMA dans les années 70 prend plein de formes différentes. Il y a d'un côté des moments de réunion, d'assemblée. Il y a cette réunion du mercredi qui va devenir une sorte d'institution du quartier où les gens se réunissent tous les mercredis soirs pour discuter de l'avancée de la lutte, du relogement de certaines familles, du contre-projet qu'on commence à construire. Mais cette lutte-là, c'est pas que de la discussion collective, même si c'est évidemment important. C'est aussi de l'action directe. Il y a une action qui avait beaucoup marqué, c'est le relogement de la grand-mère, au fond, qui va être ramenée d'un logement à un autre, sa maison devenant justement trop insalubre pour être habitée. Et donc, on règle ici et maintenant tout de suite les problèmes des gens. Elle ne peut plus habiter dans sa maison. On va lui en trouver une autre qui n'était plus occupée dans le quartier. Donc, pour montrer que la lutte paye, d'une certaine façon, et le collectif de l'atelier populaire d'urbanisme vont ouvrir une maison pour la reloger, considérant que tout un ensemble de maisons en fait sont encore en bon état. Et ce sera d'ailleurs un des éléments importants du combat, c'est le débat qui va s'ouvrir sur le degré d'insalubrité des maisons. C'est-à-dire que d'un côté, les pouvoirs publics disent qu'il faut raser, parce que ce quartier est insalubre, c'est pas rénovable, etc. Et en fait, les habitants vont s'adjoindre le soutien d'un collectif d'architectes qui va faire de nouvelles mesures et qui va montrer que, pas du tout, il y a toute une partie des maisons qui en fait tiennent très bien debout et qui pourraient tout à fait réhabiliter. Et d'ailleurs, certains vont pouvoir continuer à y vivre à l'image de cette grand-mère. Donc c'est aussi ça, effectivement, le combat, des actions directes. Il y a la manif des seaux d'eau aussi, où les habitants vont aller sur la grande place de Roubaix, déambuler dans la ville. Donc c'est aussi des manifestations comme ça, et aller chercher de l'eau, parce que l'eau avait été coupée dans le quartier par le distributeur à l'époque. Il y avait des fontaines encore sur la place de la mairie, donc ils vont aller chercher de l'eau. Action symbolique, ça fera des belles photos, et ça marque là aussi les esprits. Et donc voilà, il y a à la fois de l'action directe, de la délibération collective, et puis aussi un travail un peu de fond de construction d'un contre-projet avec les habitants, avec l'idée qu'il ne suffit pas de s'opposer à ce qui est imposé par les pouvoirs publics, il faut aussi pouvoir proposer autre chose si on veut être entendu, et ça suppose de s'équiper techniquement, et c'est ce que va très bien faire ce collectif.
12: Il a fallu reconquérir le droit au logement parce qu'il n'existait vraiment pas dans le quartier ancien. Et on peut dire qu'on n'a pas fait de miracle, on a mis le temps, on a dû faire son trou, hein, on a mis des années pour obtenir un petit quelque chose. Bon, il faut des années de lutte. On n'arrive pas à créer un atelier d'urbanisme comme ça par hasard. Pour obtenir quelque chose, collectivement, il faut être présent dans la vie quotidienne. Et c'est nous-mêmes qui avons calculé le loyer chez les locataires et fait appliquer la loi de 48 qui est d'ordre public et c'est une loi, donc on doit l'appliquer. On a entamé par exemple en année 73 13 procès qu'on a tous gagnés au tribunal, on a tous gagné ces procès-là. Bon, mais il y a cet immigré qui est venu, il paye 300 francs de loyer. Bon, avec la loi de 48, on sait très bien qu'il va en payer 200 ou 150 francs. Bon, 8 jours après, ce travailleur, au lieu d'en donner 300 à son propriétaire, il va en donner 150. Il va dire, ces gens-là, organisés dans le syndicat, c'est des gens compétents. Et ça, c'est important pour les travailleurs. Pour les travailleurs, il ne s'agit pas de faire un baratin.
1: En 1977, il est possible de s'opposer, en tout cas de négocier les termes du débat et de parler à égalité. Cette notion de conflit, le conflit peut être envisagé par les politiques.
11: La ville à l'époque est à gauche. Les élus sont pas très contents de ce qui se passe. Au départ, ils auraient voulu pouvoir imposer leur projet de modernisation du quartier et de la ville. Bon, malgré tout, on peut dire qu'un espace de négociation autour du projet de rénovation urbaine du quartier va être un peu imposé hein, par le collectif d'habitants.
1: Jusqu'à la grève de concertation, c'est ça ?
11: Exactement. On est déjà en fait un peu dans les débuts de la démocratie participative, hein, dans les années 70. On est aussi quand même encore dans une période post-68 où il y a cette aspiration démocratique très forte, et donc il faut démocratiser tous les espaces de la société, mais c'est aussi démocratiser la fabrique de la ville. Et la lutte de l'ALMA, ça va être un des laboratoires de cela. Et assez vite, les habitants ont l'impression que c'est du vent, quoi. Que pas grand-chose ne s'y joue. Et pour marquer justement leur désapprobation face à des espaces de concertation où les décisions ne sont pas prises, en tout cas pas à cet endroit-là, ils vont faire une grève de la concertation pour délégitimer cet espace-là. Et pendant plusieurs mois, ils refusent de discuter avec la ville. Dans le même temps, ils continuent à faire des manifs, ils mobilisent la presse, ils publicisent l'affaire et ils viennent un peu mettre en porte-à-faux aussi des élus qui, de gauche, ont un discours très démocratique. On est en plein, en fait, dans la période de l'autogestion. En fait. Cette période-là, c'est un mot d'ordre qu'on entend beaucoup. Le Parti Socialiste Unifié, le PSU, vient d'accéder avec le PS à la mairie, etc. C'est compliqué en même temps de se dire de gauche, ouvert au mouvement social, favorable à l'autogestion, et puis qu'en face de soi, on est des gens dont on entend de plus en plus parler, y compris à l'échelle nationale, qui vont faire une grève de la concertation et dire que les espaces de participation que vous créez, c'est manipulatoire. Et donc, à un moment, ils vont finir par lâcher et dire « Ok, on va faire les choses sérieusement et on va créer une table de négociation où véritablement, on va discuter d'égal à égal des futurs plans de quartier. »
13: Et depuis longtemps, on se disait, si on n'a pas de technicien avec nous, on arrivera difficilement à formuler architecturalement notre quartier. Et on a eu la chance d'obtenir des techniciens, bon, qui étaient compétents dans le bâtiment, et qui nous ont dit, bon ben, telle maison peut être conservée, telle maison peut être conservée.
14: C'est ça. Et donc, vous avez obtenu, finalement, après vous êtes battu,
13: que 40% du logement soit conservé.
11: L'Alma, c'est vraiment un symbole dans le Nord. Et donc, c'est pour ça qu'il y a une volonté aussi forte aussi des pouvoirs publics de raser ce quartier. C'est de dire, on a tout essayé pour sauver l'Alma, d'une certaine façon. Et malgré tout, les difficultés sociales perdurent. Les difficultés aussi liées au trafic de drogue, c'est une réalité, sont là. Et donc, fondamentalement, on a un peu laissé pourrir ces quartiers dans la perspective de les raser. Donc, il y a des vrais choix politiques qui sont faits de démolir plutôt que de réhabiliter.
15: Moi, j'accueille toutes les personnes qui viennent au centre social.
10: Centre social Almagar.
15: Donc, mon travail, c'est de les orienter au mieux. Et par rapport à leurs demandes. Il y en a, ils viennent pour tout ce qui est RSA, ils ont des conseillères, donc c'est des rendez-vous. Donc après, on a les écrivains publics, on a des postes informatiques à disposition. Je peux très bien faire des petites démarches aussi à l'accueil, remplir un chèque pour le loyer. En fait, on a toutes demandes. Donc oui, le but, c'est de les accueillir au mieux, de les orienter, et qu'ils ne repartent pas frustrés sans avoir de réponse. Après, on a des journées où c'est plus mouvementé, hein. Voilà, surtout quand il y a des permanences écrivains publics. C'est des écrivains publics qui sont là pour faire toutes les démarches administratives avec les personnes.
19: Il y a énormément de monde, parce que c'est une permanence, c'est pas tout rendez-vous. C'est, malheureusement, on n'a que 14 places, et c'est les 14 premiers qui y sont pris, donc voilà.
15: Il y a une file d'attente.
19: Il y a une file d'attente à partir de 7h du matin, et on n'ouvre pas avant 9h. Et on en discute justement avec Janine, ça nous embête un peu, où les gens ils sont dans le froid, à l'extérieur, à attendre. On aimerait les faire rentrer, mais... il y a immédiatement, pas de violence, mais de frustration parce que les gens rentrent et ne respectent pas leur place, etc. Donc, voilà.
11: Dans des villes du Nord comme ça, où il peut faire assez froid l'hiver, où il pleut pas mal, on manque d'espace pour se réunir. Et de fait, un des rares espaces dans un quartier comme l'Alma, c'est le centre social qui a d'ailleurs abrité ces derniers mois et ces dernières années la mobilisation importante qu'il y a eu autour d'un projet de rénovation urbaine. Et heureusement que le centre social était là pour accueillir ces réunions, sinon ils auraient été bien en peine de s'organiser collectivement. Et ce qui était pas tout à fait rien en fait pour un centre social de faire cela, ça pourrait paraître l'évidence, mais c'est prendre un risque au fond pour un centre social d'accueillir un collectif qui vient interpeller, critiquer des projets, des pouvoirs publics, de l'ANRU, de l'État, au fond, alors que le centre social dépend des financements de ces mêmes acteurs, quand bien même il n'a pas pris parti.

0: 24, une présence policière continue, des CRS sur les toits, pas d'eau chaude, de chauffage dans certaines rues pour certaines familles, pas de téléphone fixe ni internet. Des situations comme celle-là, vous en croisez régulièrement, Jeanne Desmoulins, dans vos enquêtes ?
1: Alors là, non, c'est la première fois que j'ai, moi, été confrontée à ça, ce qui ne veut pas dire que ça n'existe nulle part. Mais d'avoir un quartier à ce point bouclé, avec vraiment des habitants qui amenaient les courses pour la personne âgée qui était à tel endroit, les policiers partout, le contrôle des sacs, comme si on était en danger. Non, ça, je ne l'ai jamais vécu, et puis sur la longue durée. Et en plus, c'était l'hiver, il faisait froid, il y avait peu de chauffage, etc., etc. Donc ça, non. Après, quand il y a des projets d'expulsion, on va dire, effectivement, il y a des tactiques qui sont mises en place qui peuvent relever de ce type d'action. Donc ça passe au départ par ne plus entretenir les logements, ne plus entretenir les parties communes, les ascenseurs qui tombent en panne si c'est un immeuble, par exemple, ne pas réparer les fuites, etc., etc. Donc de laisser en fait les logements se dégrader. Mais donc ça va être sur un processus qui va durer un peu plus longtemps. Si le logement est déjà très dégradé, ça peut aller vite, mais disons dans la majorité des cas, ça va prendre du temps avant que le logement devienne complètement invivable. Alors que couper l'eau chaude, couper le chauffage, l'effet est immédiat. Enfin, le logement devient très vite invivable.
2: On n'analyse pas les difficultés de ces quartiers populaires comme étant des difficultés liées à l'infrastructure, liées au type de logement, liées à la précarité. On l'analyse comme le fait du comportement des habitants. Et par conséquent, il y a cette idée qui est que Roubaix deviendra une ville où il fait bon vivre et que les chiffres des équilibres économiques s'amélioreront à Roubaix si on fait fuir une population pour la remplacer par une autre. On a toute une série de discours qui se mettent en place et de politiques d'attraction pour les couches moyennes qui vont se mettre en place dans l'idée que, eh ben, il faut faire partir les pauvres et les immigrés, et donc on va les renvoyer dans des espaces dans lesquels il y a encore moins de confort et surtout le plus loin possible. Et donc il y a une politique d'exportation de la population pauvre d'une part et de la population issue de l'immigration d'autre part dans des territoires de plus en plus lointains.
0: Aujourd'hui, une rue silencieuse est face à nous, un immense mur en béton qui fait frontière, désigne la zone. En lettres immenses, pas à vendre, Almagar, quartier vivant, habitants vivants. Le projet urbain est colossal, financé pour un montant total de 133 millions d'euros, dont 45 millions pour la métropole européenne de Lille et 39 millions pour l'Agence nationale pour la rénovation urbaine. À hauteur de Ch'ti, sur la place de la grand-mère, certainement l'une de celles qui avait pu garder son chez-elle, des vues enneigées de l'Alma, des géraniums arrosés sur des cartes postales collées malicieusement en forme de carreaux technicolores. Comment faire valoir ce droit au bonheur ?

0: afin de faire de schnorr.
1: Florian, vers Trieste, c'est un roubeliot, un gars du cru. Éducateur sportif, il est d'ici et de l'Alma. Cet hiver, il m'a dit, nous, on appelle ça le grand remplacement. J'ai été un peu surprise. Le quoi ? Le grand remplacement à l'envers. Un grand tour de gentrification qui vide les quartiers visés de ses habitants. Parce qu'à Roubaix couve le plus important projet en rue de France. 4 quartiers qui ne se relèveront de ces opérations qu'à l'horizon 2050. L'objectif, faire de la réserve foncière. Pour le faire taire, il y a eu les traqueurs sur les véhicules, des détectives privés, une mise sous pression en bonne et due forme qui n'a fait que décupler sa détermination et son aura. En 2026, il finit par accepter de faire campagne sur une liste de gauche avec une condition, la délégation à l'urbanisme. Ce que nous savons, pour l'avoir rencontré, c'est que cet administrateur du centre social ne va pas chausser des mocassins pour autant. Il va reprendre le travail,

0: là où il l'avait laissé, disséquer le moindre détail des clauses de l'ANRU, notamment celle qu'il a débusquée une nuit de travail, la clause de co-construction avec les habitants, jamais respectée jusqu'ici. Son objectif, sauver cet espace de résistance, ce patrimoine immatériel, conçu avec les habitants pied à pied lors des réunions du mercredi de l'atelier populaire d'urbanisme, et cela depuis les années 70. Jeanne de Moulin, ce collectif Non à la démolition de l'Almaga, il s'appuie sur quels documents, sur quels archives finalement?
1: Ce qu'il a à disposition, c'est les documents en tout cas institutionnels dont on a encore la chance qu'ils puissent être publics. Par exemple, la convention qui est passée entre la ville ou l'intercommunalité et l'État, dans lequel est détaillé le programme en fait pour le quartier. Donc c'est vraiment un document contractuel et puis un document d'orientation aussi qui va expliquer ce qui est prévu. Par contre, c'est un document public, mais qui n'est pas forcément diffusé et qui est un document extrêmement technique. Quand on n'a pas fait d'études d'urbanisme, ça peut être compliqué de comprendre qu'est-ce que ça veut dire, même si on a les chiffres et puis il y a beaucoup de signes. Il y a, je ne sais pas, par exemple, le principe du 1 pour 1. Donc, on démolit un logement, on doit en reconstruire un autre. Mais alors, derrière ce 1 pour 1 se cache beaucoup de choses. Donc, de savoir si on est bien sur ce 1 pour 1 et si, par exemple, des logements sociaux ne vont pas être transformés en logements de catégorie intermédiaire ou ne vont pas être construits en dehors du quartier. Ça demande un travail très important de compréhension du document. Mais c'est aussi un document politique, et ça, on va moins facilement trouver des tutos en ligne pour savoir comment décrypter les intentions politiques. Et c'est là qu'effectivement, les ressources, le réseau va jouer. Ça peut être le réseau militant, mais ça peut être aussi un réseau d'experts.
0: Renaud Epstein, malgré la profusion de fonds, on parle de 12 milliards entre 2004 et 2013, l'ANRU, l'agence de rénovation urbaine, vous vous dites en France, on a un agenda anti-empowerment.
2: D'abord, quand on regarde les intentions qui guident cette politique, quand on regarde la loi, quand on regarde les différents règlements qui l'encadrent, cette notion d'empowerment n'apparaît nulle part. Tout au plus, a-t-on pu parler de concertation, voire de participation des habitants. Mais ça, ce n'est apparu que finalement assez tardivement dans la rénovation urbaine. Le programme national de rénovation urbaine est initié en 2003 avec la loi Borloo. Il va falloir attendre, en réalité, le deuxième programme, le NPNRU, qui est lancé en 2014, pour que véritablement cette question de la concertation soit mise à l'agenda. Sur le fond, le contenu même des projets, les orientations, est-ce qu'on démolit, est-ce qu'on démolit pas, qu'est-ce qu'on fait, quelles orientations, tout ça, ce sont des questions qui ne sont pas mises au débat.
0: Qu'est-ce qu'on entend par empowerment? C'est quoi l'empowerment? Pourquoi c'est si difficile en France de travailler avec les acteurs sociaux des quartiers populaires? Pourquoi est-ce qu'en Angleterre, ça marche? Il y a une réduction de la pauvreté évidente, alors qu'en France, ça reste quand même très difficile d'endiguer la question de la pauvreté.
2: Ce qui est mis en place par Tony Blair autour de la National Strategy for Neighborhood Renewal et du New Deal for Communities est une politique extrêmement ambitieuse de lutte contre la pauvreté urbaine, qui, je crois, n'a pas son pendant ailleurs en Europe à la même période, même si les montants mobilisés sur une décennie en Grande-Bretagne et en France sont relativement comparables. Ce qui se joue autour des programmes de Tony Blair, c'est aussi des politiques qui ont des objectifs non seulement très ambitieux, mais surtout très fins, avec un système de pilotage par les indicateurs, qui sera la marque de fabrique du blairisme, qui non seulement se décline à toutes les échelles, sur de multiples thématiques, mais surtout qui a des conséquences très directes. Il y a une dimension globale dans cette politique qui porte tout autant sur l'urbain que le social, qui traite de l'ensemble des dimensions de la pauvreté urbaine et de la pauvreté urbaine enfantine, puisque c'était un des critères majeurs qui était mis en avant par Tony Blair. Évitons la reproduction de ces inégalités territoriales et pour ça ciblons d'abord les facteurs qui sont à l'origine de la pauvreté enfantine et du maintien dans la pauvreté des enfants. En France, on peut aussi souligner le fait que on parle souvent de territoires abandonnés, etc. Mais en réalité, ce sont souvent des quartiers suradministrés. La faible place laissée à la participation, à l'empowerment, renvoie aussi au fait que les institutions publiques prennent en charge en France énormément de pans de la vie sociale qui ailleurs demeurent gérés par, on va dire, le tiers secteur, ou voire sont abandonnés, et donc c'est aux habitants de s'en saisir. Qui est un élément qui trouve ses racines très très loin, ça remonte à la Révolution française, et à l'idée que les corps intermédiaires sont des obstacles à la réalisation de la promesse républicaine. Dans le cas britannique, dans lequel la présence de l'État-providence est beaucoup plus limitée, il n'y a finalement pas tellement d'autre choix que l'auto-organisation ou l'intervention d'organisations tiers, religieuses, philanthropiques, pour prendre en charge des problèmes qui, sinon, ne sont pas traités. L'autre difficulté, mais qui corrélère de celle-là, c'est la difficulté des pouvoirs publics à reconnaître la légitimité des mobilisations collectives dans ces quartiers, qui renvoie non seulement à une certaine tradition politique qui veut que le représentant élu dispose de la légitimité populaire, qui renvoie plus fondamentalement, je pense, au fait qu'on est face à des quartiers qui sont devenus des quartiers de minorité et que la légitimité des mobilisations peut être très aisément remise en cause en étant stigmatisée comme sur le registre du communautarisme.
1: On constate un mouvement de fond depuis une quinzaine d'années, je dirais, dans les quartiers populaires, les villes populaires en tout cas, dans lesquelles des acteurs sociaux ancrés localement, c'est-à-dire des personnes qui sont nées ou qui ont grandi dans le quartier, qui se sont impliquées dans des associations locales, qui ont pu être éducateurs jeunesse, par exemple, aussi, donc qui ont pu aussi avoir des postes dans les collectivités territoriales, se sont impliquées en politique, mais certaines, et ça continue d'ailleurs de faire débat, certaines ont fait le choix de continuer à porter les sujets qui leur tiennent à cœur dans le champ de la politique représentative. Par exemple, l'Assemblée des quartiers a fait le choix d'investir certains candidats sur des listes qui ne sont pas Assemblée des quartiers, mais aussi de créer des listes qui sont labellisées, entre guillemets, Assemblée des quartiers. Et donc ces mouvements ont aussi porté les candidats. Donc c'est un mouvement qui se construit vraiment dans le temps long, à la fois par les mouvements locaux et à la fois par une certaine ouverture des partis politiques qui va varier selon les échéances électorales.
3: Jeanne de Moulin, dans l'enquête que vous avez menée avec Marie-Hélène Baquet, élue des banlieues populaires, vous dites parfois issue de l'immigration, ça ne suffit pas, nous disons racisée, parce que nous pensons aussi aux personnes issues, par exemple, de l'histoire, de l'esclavage. Issue de l'immigration, c'est peut-être trop restrictif.
1: On dit racisé parce qu'on parle de l'existence sociale de la race, hein, donc on ne met pas en question le fait que la race n'a pas d'existence biologique, simplement on constate que le fait d'être noir ou arabe va avoir des effets sociaux et que on l'a bien vu avec l'élection de Bali Bagayoko, donc un maire noir qui est aussitôt mis en avant comme étant un maire noir et non pas comme une personne politique qui est élue depuis 2001, qui a été plusieurs fois maire adjoint. On le renvoie d'abord au fait qu'il est noir. Et donc la race produit des effets sociaux. C'est pour ça qu'on utilise ce terme de racisé. Quand on dit issue d'immigration, on renvoie à la trajectoire d'immigration. C'est quelque chose qu'on travaille aussi dans nos enquêtes et qui a bien entendu aussi des effets et qui a bien entendu aussi son importance. Mais ce n'est pas tout à fait la même chose.
3: On parle d'un double plafond, hein, d'un plafond qui est à la fois sur la question de la race et puis d'un plafond aussi social. Mais le plafond social reste finalement presque le plus difficile à soulever.
1: Alors effectivement, comme un grand nombre d'élus qui accèdent à des délégations de pouvoir, les délégations majeures, on va dire en urbanisme, finance, etc., ou au poste de maire, ce sont principalement des personnes qui appartiennent aux catégories profession intellectuelle, cadre intermédiaire, etc. Donc rarement des personnes de classe populaire. Et en Seine-Saint-Denis, effectivement, on l'a observé suite aux élections de 2026, hein, donc où 13 maires racisés, dont seulement 2 femmes, ont été élues contre 7 en 2020. La quasi-totalité sont des cadres, occupent des fonctions de cadre. Donc effectivement, l'accès des personnes de classe populaire à ces mandats-là est encore une longue marche à poursuivre.
4: Je suis maire, je suis musulman, je suis noir, je suis des quartiers et je suis fier d'être un maire de la République. Je m'appelle Mohamed Niabali, je suis le maire de l'île Saint-Denis, le premier maire noir d'Île-de-France.
5: Merci beaucoup, merci à tous.
3: Mélissa Youssouf, l'île
5: peinte. C'est une victoire éclatante, on est à plus de 66%, donc on peut se féliciter pour ça.
3: Ici hier soir, à Saint-Denis, gros succès pour le candidat de la France Insoumise, Bali Bagayoko. Il a gagné dès le premier tour avec 50,8% des voix.
6: Bravo, monsieur.
7: Il a mangé de la pierre comme nous, il connaît les costumes cravates et il connaît la cité.

0: Et on est fiers. Wow.
1: En Seine-Saint-Denis, la part des élus des minorités visibles est passée de 9% en 2001 à plus de 36% en 2020. 2026, Bali Bagayoko, maire de Saint-Denis, Gundo Diawara, qui est au conseil municipal, qui est aussi une militante du Front des maires, Mélissa Youssouf, maire de Villepinte, Demba Traoré, maire du Blanc-Ménil, Jeanne Demoulin, aux dernières élections municipales, vous étiez devant votre écran à regarder qui allait être élue.
2: Oui, tout à fait. J'ai regardé les résultats des élections. C'était assez intéressant à Saint-Denis puisque les résultats étaient affichés en temps réel par bureau de vote. Je n'ai pas pu assister aux proclamations des résultats à l'hôtel de ville, mais dans le récit que j'ai pu avoir de la soirée, effectivement, ça a beaucoup joué. Et on voyait l'affichage au fur et à mesure arriver tardivement et les victoires progressives des différents maires en Seine-Saint-Denis et les cris de joie, en fait. Ce qu'on peut retenir, c'est vraiment les personnes qui étaient présentes au moment des proclamations de résultats dans ces villes-là qui exultaient d'avoir gagné certaines mairies. Donc ça dit aussi les difficultés que ces personnes ont pu avoir pendant les mandats précédents. Aussi certainement le fait d'être représentées.
3: C'est pas la vie, on l'a fait ensemble. Une victoire qui entre dans l'histoire.
1: Merci à toutes les personnes sollicitées pour ce documentaire. Prise de son, Frédéric Quéroux. Mixage, Julien Domain. Documentation, Annie Signoret. Archivina, Samia Jedaï. Chargée de programme, Marie-Vanna Bolivier et Anaïs Morales. Coordination, Emmanuel Laurentin. 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Quartier populaire, Roubaix, terreau des luttes. Un documentaire de Nejma Boitra, réalisé par Jules Blanchard.
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9: Bonsoir, au sommaire de cette nuit sur France Culture, dans un instant, à Paris, le premier des nouveaux romanciers, premier des trois volets de la série Un homme, une ville, Gustave Flaubert, en compagnie de Alain Robbe-Grillet, proposé par Jean Montalbetti en avril 1981. Lecture Catherine Sellers et François Martouret. Vers 1h, la transformation en aérogare de la gare des Invalides, un reportage de Henri Sadorge, diffusé le 6 mai 1946 sur la chaîne nationale. 1h25, un livre des voix, Les Lance-Flammes de Roberto Arlt, première diffusion en 1984. À 2h05, Fort intérieur avec Régine Desforges au micro de Olivier Germain Thomas en 2002. Et enfin, aux alentours de 3h05, Paysages des mystères d'Auvergne, troisième et dernier épisode de la série Amber, l'imaginaire auvergnat, proposé par Christian Neve dans Le Pays d'ici en 1987. 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Une très bonne nuit à tous, à l'écoute de France Culture.

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Faut-il voir dans Gustave Flaubert le premier des nouveaux romanciers ? Telle était la question, un brin provocante, posée par Jean Montalbetti dans le premier épisode d'une série de trois documentaires sur Flaubert, réalisé pour l'émission Un homme, une ville en 1981. D'après Alain Robbe-Grillet, invité ici à livrer sa lecture de l'œuvre, la réponse était positive. À l'appui du commentaire de plusieurs textes, le chef de file du nouveau roman établissait des ponts inattendus. Entre Flaubert et Kafka, entre Flaubert et Queneau, ou encore entre Flaubert et le Sartre de la Nausée. Robbe-Grillet accomplissait en tout cas la tâche première de tout bon professeur de littérature, donner envie de se plonger ou de se replonger dans les textes. Un homme, une ville, Gustave Flaubert à Paris, une émission diffusée pour la première fois sur France Culture le 24 avril 1981.

Les écrivains ont été nombreux depuis 3 ans dans cette émission « Un homme, une ville ». Écrivains du XXe siècle, comme Proust, Kafka, Joyce, Malraux, Camus, Céline, mais aussi écrivains du XIXe siècle, comme Balzac, Baudelaire, Nerval, Dostoïevski. Aujourd'hui, nous allons partir à la rencontre de l'un de ces maîtres du XIXe siècle, probablement le fondateur du roman moderne, Gustave Flaubert. L'année dernière, de nombreuses manifestations, en Normandie et à Paris, ont marqué le centenaire de sa mort et, au début de cette année, une grande exposition Flaubert a été réunie à la Bibliothèque nationale. Ce sera notre point de départ, je veux dire les documents et d'abord les manuscrits. Car les 3 itinéraires Flaubert que nous vous proposons aujourd'hui, puis vendredi 8 mai et vendredi 15 mai, en compagnie d'Alain Roquegrillet, chef de file du nouveau roman, ce seront une exploration du texte flaubertien plus que des lieux, bien que la seconde émission, celle donc qui aura lieu le 8 mai, soit plus particulièrement consacrée à la Normandie de Flaubert et au roman de Madame Bovary. Pour aujourd'hui, nous partirons de l'exposition de la Bibliothèque nationale pour interroger la modernité de Flaubert écrivain en nous intéressant plus particulièrement au cas de l'éducation sentimentale. Donc de 14h50 à 15h50, un homme, une ville, Flaubert à Paris avec Alain Roquegrillet, le premier des nouveaux romanciers.

Et puis après cette émission, c'est-à-dire vers 15h50, nous parlerons avec Nicolas Skrotsky du programme que vous pourrez entendre dès lundi sur cette antenne, et particulièrement du dossier Le fond de la question, lundi à 15h, sur la préservation et la présentation du patrimoine préhistorique. Je vous rappelle que jusqu'à 16h, les après-midi de France Culture sont aussi une radio qui vous écoute, et cela grâce à une ligne directe, le 524 19 19 que les non-parisiens peuvent appeler en PTV. Nous répondons à vos demandes d'informations. Nous pouvons vous adresser gratuitement une documentation pour l'émission Flaubert, une documentation qui comprend une bibliographie des ouvrages de Flaubert et des essais sur Flaubert, une bibliographie des livres d'Alain Robbe-Grillet, des renseignements pratiques pour acquérir les trois cassettes d'une heure de cette série. Nous attendons donc vos appels au 524 19 19 et vos lettres aux après-midi de France Culture, maison de Radio France, 116 avenue du Président Kennedy, Paris 16e.

0: Un homme, une ville, Gustave Flaubert à Paris, avec Alain Robbe-Grillet, par Jean Montalbetti.
1: Je suis tout doué.
0: Le premier des nouveaux romanciers.
1: Vous savez, de façon générale, je ne m'intéresse pas du tout à la vie de Flaubert, ni au mon personnage de Flaubert. Vous voyez, quand Sartre parle de Flaubert, par exemple, dans son énorme Flaubert, on a l'impression qu'il a des problèmes personnels avec la personnalité de Flaubert, cette espèce de haine qu'il a contre Flaubert, et on a l'impression qu'il ne s'intéresse pas, au contraire, à l'écrivain, c'est-à-dire à l'écriture, au texte même. Il ne parle pas des textes, pour ainsi dire. C'est le personnage. Moi, ce serait plutôt exactement le contraire.

0: Lecture, Catherine Sellers et François Martouret. Réalisation, Jean-Paul Loiseau.
1: Là, on est devant le portrait, le célèbre portrait de Gustave Flaubert par Eugène Giraud, qui a été reproduit partout et que je vois ici, d'ailleurs, pour la première fois.
0: C'est un portrait qui date à peu près de 1866, c'est-à-dire Flaubert a 45 ans.
1: Ouais. 1866, c'est l'éducation sentimentale est parue en 67, quoi. C'est-à-dire, c'est le moment où il terminait l'éducation sentimentale. Je ne retrouve rien de Flaubert dans ce portrait, moi, personnellement.
0: Comment vous le voyez, là? Vous pouvez nous le décrire?
1: Oh, je peux décrire le portrait. Il est chauve, il a des cheveux qui lui tombent sur le côté de la tête, et puis l'ensemble du portrait tombe. Les paupières tombent, les moustaches tombent. Il y a cette espèce d'air tombant avec ce genre de visage dont on a l'impression que le personnage est obligé de lever un peu la tête pour pouvoir regarder sous ses paupières tombantes. Bon. Alors ça fait un personnage, oui, ça, mais c'est pas Flaubert pour moi. En plus, il a un air de profond ennui. Ça doit être très ennuyeux de poser comme ça pour un peintre. Il a dû poser donc pendant un certain temps pour que Eugène Giraud puisse faire ce portrait. Et on a l'impression qu'il est en train de s'endormir, comme s'il avait peut-être trop bu et qu'il est là comme une espèce de momie de lui-même.

Flaubert est-il le père de la modernité en littérature? Cinq romans, Madame Bovary, L'éducation sentimentale, Salammbô, La tentation de Saint-Antoine, Bouvard et Pécuchet, et trois contes, Légende de Saint-Julien l'Hospitalier, Un cœur simple, Hérodias, l'ont placé, de son vivant même, parmi les grands romanciers du XIXe siècle. Fut-il pour autant l'anti-Balzac? Et les naturalistes qui se réclamèrent de lui furent-ils victimes d'une méprise? La révolution du roman engagée au début des années 1950 par les nouveaux romanciers a-t-elle eu ses prémices chez Flaubert écrivain? Ces trois itinéraires, nous allons donc les suivre dans les méandres du texte flaubertien en regardant au plus près les manuscrits dans tous leurs états que va nous présenter à la Bibliothèque nationale le conservateur en chef du département des manuscrits, Roger Pierrot, qui a été l'organisateur d'une grande exposition Flaubert 100 ans après la mort de ce premier des nouveaux romanciers, que nous plaçons ici sous la loupe d'Alain Robbe-Grillet.

0: Roger Pirot, dans cette exposition consacrée à Gustave Courbet, à l'occasion de son 10e anniversaire de sa mort, vous avez réuni dans une vitrine à l'entrée les manuscrits des premiers contes, des premiers essais littéraires de Flaubert, qui sont souvent inachevés d'ailleurs. Quels sont les thèmes que l'on trouve déjà à cette époque? Il a quel âge? Il est adolescent. 14-15 ans,
1: Il a 14-15 ans. Enfin bon, on disserte beaucoup pour savoir quand se terminent les œuvres de jeunesse. Mettons que les œuvres de jeunesse se terminent avant la première éducation sentimentale, c'est-à-dire un petit peu après la 20e année. Alors, les premiers essais sont des essais vraiment tout à fait scolaires. Il y a des devoirs et il y a très vite des contes réalistes inspirés par des lectures, la presse à sensation de l'époque, avec du sang à la une, c'était la Gazette des Tribunaux ou Le Droit, les journaux en principe juridique, qui racontaient des beaux procès. Et par exemple, vous avez ici Bibliomanie, qui est un conte inspiré par un fait divers. Vous avez également Passion et Vertu, qui est une histoire assez frénétique, inspirée également par un fait divers. Alors il y a cette inspiration-là, déjà très réaliste. Et puis aussi, il y a le romantisme le plus échevelé, des contes pachiques, fantastiques. Et
2: l'histoire du singe dans Quidquid Volvere, oui. c'est un fait divers aussi, l'histoire du singe.
1: Hein. Je crois, oui. Je crois. Et puis, alors, il y a le goût du Moyen-Âge, qu'on trouve dans Smar. Smar est une sorte de conte médiéval assez manqué, qu'on peut rapprocher, si l'on veut, de la tentation, mais c'est tout à fait autre chose. Alors tout ça, il ne faut pas oublier que c'était un jeune homme qui lisait énormément, qui vivait dans un milieu de collège où l'on bouquinait non pas uniquement les classiques, mais où on lisait les nouveautés. Il a lu tout de suite les nouvelles de Mérimée. Et c'est pour ça qu'il s'est inspiré de thèmes corses mériméens. Il a lu les contes de Balzac, il a lu très attentivement l'As Verus d'Edgar Quinet, et tout cela laisse des traces. Et puis alors très vite aussi, très jeune, il lit Sade, ce qui était beaucoup plus original à l'époque que les autres lectures. Bon, les Goncourt, ultérieurement, étaient tout à fait étonnés de voir à quel point il était entiché, comme il disait, de Sade. Et tout cela a laissé un certain goût du macabre, un certain goût un petit peu sadique dans ses œuvres de jeunesse. Alors, ça fait un Flaubert, dans le fond, extrêmement romantique.
3: Il aurait même lu Hegel, dit-on.
1: Oui, mais alors là, je ne vois pas de trace très nette dans son imagination créatrice. Et bien, il fait également des essais, il écrit une étude sur Rabelais, il va voir jouer Rachel au théâtre de Rouen, Rachel, la toute jeune Rachel, vient jouer Bajazet, et il est frappé par cette pièce, parce qu'il aime bien le théâtre classique aussi, naturellement, mais il place Hugo extrêmement haut. Et l'orientalisme de Bajazet, ça va avoir toute une séquelle dans l'imaginaire flaubertien, en passant par les souvenirs d'Égypte, et tout cela sera orchestré dans Salammbô et encore peut-être plus dans Hérodias à la fin avec Salomé.
0: Ce qui est intéressant, c'est de voir apparaître constamment dans ses contes le thème de la mort comme une véritable obsession. Là. Je relève là, la grande dame et le joueur de vielle, ou la mère et le cercueil, où on a ce thème de la mort, de la vérité et de l'inceste. La femme du monde de 36, il a 25 ans, c'est la mort. Ensuite, on a rage et impuissance, conte malsain, thème de l'enterré vivant.
1: Oui.
0: Et puis la main de fer, conte philosophique sur le thème de la mort, passion et vertu, conte philosophique également. Bon, là on peut voir également un thème que l'on retrouvera peut-être dans Madame Bovary, histoire d'une femme passionnée qui empoisonne un mari et enfant pour rejoindre son amant et se suicide.
1: Oui, passion et vertu. Bon, moi j'ai lu très attentivement passion et vertu il y a quelque temps. Je dois dire que ce n'est pas très beau. Et je crois qu'il faut une certaine imagination pour y voir une préfiguration de Madame Bovary. Enfin bon, c'est la thématique de la femme malheureuse, et effectivement, vous venez de citer des titres qui montrent un jeune homme pas spécialement optimiste, loin de là, et très marqué par cette thématique de la mort. Alors peut-être qu'elle a un côté littéraire, mais je crois que ça correspond tout de même à une inappétence assez foncière chez lui.
2: Oui. Est-ce que... Vous avez dit que vous ne perceviez pas l'influence de Hegel sur la littérature. Est-ce que néanmoins, il ne faudrait pas faire un rapprochement entre l'obsession de la mort et l'obsession de la perfection de l'écriture? C'est-à-dire que Flaubert serait un des ancêtres de la modernité, justement, dans la mesure où le texte littéraire va devenir un objet qui va tuer son propre auteur. C'est-à-dire que la poursuite de la création, c'est le risque de la vie, le risque de disparaître soi-même, de devenir soi-même un cadavre, et de produire alors, à la place de soi-même, un objet, réifié, dirait Hegel, qui est lui-même mort, et qui a besoin du réinvestissement de la lecture pour redevenir un objet vivant, etc. Le thème de la perfection et le thème de la mort sont probablement liés de ce point de vue-là.

0: Alors, Anne Grillet, nous commençons ici à la Bibliothèque nationale dans cette exposition qui a lieu pour le centenaire de la mort de Flaubert, ces trois évocations de Gustave Flaubert. Et je vous ai demandé de nous accompagner dans ces trois itinéraires parce que, d'abord, Flaubert est un des écrivains dont vous vous réclamez. On trouve des textes de vous qui en parlent. Et il y a également cette expression de Roland Barthes qui disait que, au fond, tout Robe Grillet était déjà dans trois lignes d'une description de Flaubert. Est-ce que d'abord vous acceptez cette idée?
1: Oui, c'est pas exactement ça qu'il a dit, mais je ne sais plus non plus la citation exacte. Je crois que ce que je peux dire, en tout cas, c'est que pour moi, il est un des pères de la modernité. C'est-à-dire que en inclinant la lecture qu'on en fait d'une certaine façon, on le trouve effectivement comme à l'origine de ce qu'on peut appeler, par exemple, le nouveau roman. Bon, ce qui ne veut pas dire que ça l'aurait pas beaucoup surpris, ce que c'est devenu après. Mais enfin, il y a un certain nombre de préoccupations chez lui qui, effectivement, sont, si on compare ça aux préoccupations de Balzac, par exemple, sont tout d'un coup le surgissement de quelque chose qui ne cessera de s'accroître dans les décennies qui ont suivi et jusqu'à nos jours.
0: Voilà, alors c'est la filiation que vous introduisez constamment. Ouais. Quand vous remontez aux sources, le père fondateur, pour vous, c'est Flaubert, et c'est Flaubert contre Balzac.
1: Voilà, c'est Flaubert contre Balzac, effectivement, pour un certain nombre de raisons, et ça, on en aura en parlé sûrement beaucoup dans le courant de ces émissions. Une des premières qui me vient à l'esprit, c'est l'idée du stéréotype. Bon, il y a des stéréotypes chez Balzac autant que chez Flaubert. On a l'impression que Balzac en est victime, tandis que Flaubert, au contraire, en fait un matériau. C'est-à-dire que, dans l'idéologie de la bourgeoisie triomphante des années 1830, l'homme est un être irremplaçable, l'individu est unique et dit des choses uniques. C'est-à-dire que chacun de nous doit créer sa propre vie comme quelque chose d'unique. Au contraire, si on lit ce que disent ces personnages qui sont censés être des êtres uniques, on ne trouve évidemment que des idées toutes faites. Et Flaubert découvre, lui, qu'il n'y a dans notre discours et dans notre tête que des idées toutes faites. Que de toute façon, il va être complètement impossible non seulement de faire dire les personnages dans un roman, mais de dire soi-même, dans la vie, des choses intéressante. On ne peut rien dire d'intéressant, on ne peut absolument que reproduire des stéréotypes qui ont déjà été dits avant nous et qui seront éternellement redits, etc. Bon, bien entendu, le stéréotype est double, c'est-à-dire on peut dire une chose ou son contraire, de toute façon c'est un stéréotype. C'est très amusant de voir dans le dictionnaire des idées reçues de Flaubert, de voir que presque chaque définition est accompagné de son contraire. Je voyais là tout à l'heure en passant la définition des actrices qui sont des femmes de mauvaise vie, est accompagnée par cette correction « Ah, mais il y en a qui sont de bonnes mères de famille ». Donc, les deux versants sont toujours conjoints, le stéréotype est double. Bon, ce qui se retrouve par exemple dans les proverbes français. Je sais pas moi, on pourrait presque mettre pour chaque proverbe, le proverbe étant la sagesse des nations, son contraire exact. À père avare, fils prodigue, tel père, tel fils. Exactement le contraire, et les deux ne sont que des idées reçues. Déjà, dans l'éducation sentimentale, il est tout à fait remarquable de constater que tout ce qui est dit sur l'amour, sur l'argent, sur le pouvoir, sur la société, sur le socialisme, etc., tout ça, ça n'est absolument pas donné comme des découvertes d'un penseur qui aurait imaginé quelque chose, que ce penseur soit un des personnages ou Flaubert lui-même. De toute façon, ce que les gens disent, c'est ce qu'on dit. Ce qu'on doit dire, il n'y a pas d'autre chose à dire que ce qui se dit, etc. Alors, si c'est très intéressant, c'est parce que c'est conjoint chez Flaubert avec cette question qu'écrire s'il n'y a rien à dire, s'il n'y a rien à dire de nouveau, que fait l'écrivain? Et justement, la découverte qu'on appellera de nos jours l'écriture, c'est la découverte de la forme. C'est-à-dire que seule la forme va sauver ces banalités de leur caractère dérisoire et interchangeable. Si bien que, dans les personnages de l'éducation sentimentale, pas un n'est sauvé, bien qu'il y ait des écrivains. Il y a des écrivains, il y a des peintres, il y a des artistes. Et ils ne sont pas plus sauvés que les autres, puisqu'ils ne sont pas là en tant que producteurs de textes, mais en tant que hommes du monde. C'est-à-dire que gens qui parlent dans le monde et qui ne disent sur la littérature et sur la peinture que des âneries. Flaubert le sait, bien entendu, il les désigne comme tels, mais lui, c'est autre chose, parce que lui écrit l'éducation sentimentale, ce qui est tout à fait autre chose. Et à ce moment-là, il produit justement une intervention par son travail sur le monde qui est comme transformer toute cette stéréotypie d'une banalité affligeante en quelque chose qui va rester comme un objet dur, un monument pour l'éternité.
0: Sénécal se mit à parler d'une lithographie célèbre, représentant toute la famille royale, livrée à des occupations édifiantes. Louis-Philippe tenait un code, la reine un paroissien, les princesses brodaient, le duc de Nemours saignait un sabre, M. de Joinville montrait une carte géographique à ses jeunes frères. On apercevait dans le fond un lit à deux compartiments. Cette image intitulée « Une bonne famille » avait fait des délices des bourgeois, mais l'affliction des patriotes. Pellerin, d'un ton vexé comme s'il en était l'auteur, répondit que toutes les opinions se valaient. Sénécal protesta. L'art devait exclusivement viser à la moralisation des masses. Il ne fallait reproduire que des sujets poussant aux actions vertueuses. Les autres étaient nuisibles. « Mais ça dépend de l'exécution, » cria Pellerin. « Je peux faire des chefs-d'œuvre. » Tant pis pour vous, alors. On n'a pas le droit. Comment ? Non, monsieur, vous n'avez pas le droit de m'intéresser à des choses que je réprouve. Qu'avons-nous besoin de laborieuses bagatelles dont il est impossible de tirer aucun profit ? De ces Vénus, par exemple, avec tous vos paysages. Je ne vois pas là d'enseignement pour le peuple. Montrez-nous ces misères, plutôt. Enthousiasmez-nous pour ces sacrifices. Et bon Dieu, les sujets ne manquent pas, la ferme, l'atelier. Pellerin, en balbutiait d'indignation, et croyant avoir trouvé un argument, « Molière, l'accepterez-vous ?»« Soit, » dit Sénécal, « je l'admire comme précurseur de la Révolution française. »« Bah, la Révolution, quel art ! Jamais il n'y a eu d'époque plus pitoyable. »« Pas de plus grande, monsieur. » Pellerin se croisa les bras, et le regardant en face, « Vous m'avez l'air d'un fameux garde national. » Son antagoniste, habitué aux discussions, répondit, « Je n'en suis pas, et je la déteste autant que vous. » Mais avec des principes pareils, on corrompt les foules. Ça fait le compte du gouvernement, du reste. Il ne serait pas si fort sans la complicité d'un tas de farceurs comme celui-là.
2: Si vous regardez de près, M. Robbe-Grillet, le plan, vous voyez que les partis portent des titres, alors que définitivement, il n'y en aura pas.
3: Oui. Alors, le rêve, la lutte, l'expérience,
2: c'est très typique. En fait, il aurait parfaitement pu conserver ses titres de parti, il y a renoncé.
3: Ouais.
2: Alors, nous avons donc montré ceci au début de la partie éducation sentimentale. Ici, nous voyons les 12 volumes de manuscrits, des brouillons, avant le manuscrit définitif qui est ici.
4: Alors, vous les avez ouverts à des pages spécialement spectaculaires ou elles sont
2: Nous les avons ouverts à des pages spécialement spectaculaires, mais pratiquement toutes les pages sont aussi spectaculaires, puisque ce vieux manuscrit, comme l'appelait Flaubert, comprend 2500 feuillets, tous recto verso.
4: Et dans l'ensemble, il y a une restriction du texte ou au contraire une prolifération ?
2: C'est assez difficile. Je crois qu'Anne pourra vous donner quelques explications. Il a eu plutôt tendance à la censure, n'est-ce pas ? Alors que des écrivains comme Balzac, par exemple, prolifèrent sur épreuve, Flaubert, lui, sacrifie beaucoup.
5: Anne-Pierre Hirschberg.
6: Flaubert travaille son texte
5: raturant, bien sûr, mais en notant dans les marges un certain nombre de détails. Ça peut être des détails qui seront repris sous forme de petits détails ou sous forme de paragraphes de développement assez important. Et il me semble que vous avez un premier travail d'expansion des marges, c'est-à-dire de travail des marges, puis c'est récupéré dans le texte, hein, et c'est à nouveau travaillé, raturé, repris, et on arrive finalement à un travail de censure et de coupure. Hein, dans l'ensemble, le travail des manuscrits aboutit à ce travail d'ellipse.
0: L'un et l'autre, vous avez employé d'ailleurs plusieurs fois le mot de censure. Comment est-ce qu'elle fonctionne justement chez Flaubert à travers les exemples qu'on trouve dans les états des manuscrits?
5: C'est difficile, hein. C'est une censure qui a plusieurs versants, qui est une censure esthétique. Si vous prenez le fonctionnement des métaphores, dans l'éducation sentimentale, il y a une censure esthétique qui correspond à la volonté de ne pas détonner, de ne pas insérer des métaphores qui détonneraient dans le roman. Et puis,
6: qui détonnerait par rapport
5: à la
6: critique universelle ou à un Flaubert idéal qu'il aurait déjà en tête.
5: Par rapport à ce qu'il appelait la couleur du roman, si vous voulez, pour reprendre la métaphore du.
6: Oui.
5: Du
6: donc par rapport à lui-même.
5: Il y a des passages de la correspondance où il dit pas de morceaux. Pas même de métaphore, pas de broderie. Ouais. Cette censure esthétique, qui est la censure avouée, a pour revers, me semble-t-il, une censure idéologique, psychanalytique. Et ça se voit dans le travail des brouillons. Hein.
4: Ouais. Moi, je réserverais personnellement le mot de censure à quelque chose qui aurait été contre la conviction profonde de l'écrivain, mais qu'il aurait fait pour des raisons morales. Bon, il y a par exemple dans sa correspondance ou dans son journal des grossièretés extraordinaires. Est-ce qu'il aurait eu envie d'en mettre et qu'il les a pas mis dans les romans, ou bien est-ce que ça n'est pas vraiment une censure, mais simplement une sorte d'idéal littéraire qui lui faisait refuser ces grossièretés-là? Voilà, vous comprenez.
5: On ne peut pas trancher. On est en train de travailler sur des intentions.
4: Non, bien entendu.
5: C'est sûr que une des constantes, en tout cas des manuscrits de l'éducation sentimentale, c'est l'atténuation.
4: Il y a l'atténuation.
5: L'atténuation et également démotivation, c'est-à-dire Flaubert supprime à la fois, disons, atténue les termes et supprime tout ce qui relève de l'explication trop évidente.

0: le rendu de sa vision, sans dans l'intervalle un mot d'esprit ou un trait de sensibilité. Voilà en effet ce qui importe de plus en plus à Flaubert au fur et à mesure qu'il dégage mieux sa personnalité et devient Flaubert. Dans l'éducation sentimentale, la révolution est accomplie. Ce qui jusqu'à Flaubert était action devient impression. Les choses ont autant de vie que les hommes, car c'est le raisonnement qui, après, assigne à tout phénomène visuel des causes extérieures. Mais dans l'impression première que nous recevons, cette cause n'est pas impliquée. Je prends dans la deuxième page de l'éducation sentimentale la phrase « La colline qui suivait à droite le cours de la Seine s'abaissa et il en surgit une autre, plus proche, sur la rive opposée. » Jacques Blanche a dit que dans l'histoire de la peinture, une invention, une nouveauté, se décèle souvent en un simple rapport de ton, en deux couleurs juxtaposées. Le subjectivisme de Flaubert s'exprime par un emploi nouveau des temps des verbes, des prépositions, des adverbes. Les deux derniers n'ayant presque jamais dans sa phrase qu'une valeur rythmique. Un état qui se prolonge est indiqué par l'imparfait. Cet éternel imparfait, composé en partie des paroles des personnages que Flaubert rapporte habituellement en style indirect pour qu'elles se confondent avec le reste. L'État devait s'emparer de la bourse. Bien d'autres mesures étaient bonnes encore. Il fallait d'abord passer le niveau sur la tête des riches. Tout était tranquille maintenant. Il fallait que les nourrices et les accoucheuses fussent salariées par l'État. 10 000 citoyennes avec de bons fusils pouvaient faire trembler l'hôtel de ville. Tout cela ne signifie pas que Flaubert pense et affirme cela, mais que Frédéric, Lavatenaz ou Sénécal le disent, et que Flaubert a résolu d'user le moins possible des guillemets. Donc cet imparfait, si nouveau dans la littérature, change entièrement l'aspect des choses et des êtres, comme font une lampe qu'on a déplacée, l'arrivée dans une maison nouvelle, l'ancienne, si elle est presque vide et qu'on est en plein déménagement. C'est ce genre de tristesse, fait de la rupture des habitudes et de l'irréalité du décor, que donne le style de Flaubert. Ce style si nouveau, quand ce ne serait que par là. Marcel Proust.
1: Nous avons gardé à votre demande deux passages de l'éducation sentimentale dans les différents états des manuscrits qui sont conservés au département des manuscrits de la Bibliothèque nationale. L'un des passages se trouve en tête du chapitre 6 de la troisième partie de l'éducation sentimentale. Je lis le texte définitif qui a été donc publié. Il voyagea. Il connut la mélancolie des paquebots.
2: Il voyagea.
1: Les froids réveils sous la tente.
2: Il connut la mélancolie des paquebots. Les froids réveils sous la tente.
1: L'amertume des
2: l'étourdissement des paysages et des ruines. L'amertume des sympathies interrompues. Il revint.
1: Il revint, il fréquenta le monde et il eut d'autres amours encore.
2: Mais le souvenir du premier.
1: C'est un passage que vous avez appris par cœur.
2: C'est un passage que j'ai retenu. Je l'ai retenu sans l'avoir appris. Quand un texte atteint une certaine densité de perfection à la fois de sens et de musique, il me reste en tête. Je connais des pages entières de, je sais pas moi, d'André Breton, de Flaubert, de plusieurs écrivains, comme ça, de Barthes par exemple.
3: Ces quelques lignes, si on lit avec attention ce qui précède et ce qui suit, on découvre qu'elles représentent environ 7 ou 8 ans. Même si on conserve la dernière que vous avez lue, il fréquenta le monde, il eut d'autres amours encore, ça fait 15 ans tout probablement, qui passent et qui sont résumés comme un parcours. Il voyagea, il connut la mélancolie des paquebots. Bon, la mélancolie, en réalité, il vient de l'emporter. Enfin, il a perdu Madame Arnoux et il a perdu l'espoir républicain. Et la mélancolie, donc, c'est la mélancolie de l'échec, puisque L'éducation, du point de vue du sens, c'est un roman de l'échec. Tout finit mal. L'amour finit mal, la recherche de l'argent finit mal, la recherche du pouvoir finit mal, la recherche du socialisme finit mal. Tout finit mal. Et la mélancolie, il va la traîner pendant tout ce voyage. Alors, il commence par le paquebot, il se réveille sous la tente, il visite les paysages et les ruines, il interrompt une amitié et il revient. Bon, alors c'est très amusant, parce que, évidemment, cette énumération n'est pas une énumération. Ça n'est pas une série paradigmatique. En fin de compte, c'est un syntagme. C'est-à-dire que c'est un ensemble spatio-temporel qui va accomplir un circuit. Bon, alors, le mot mélancolie, le mot froid, le mot étourdissement et le mot amertume montrent bien que, de toute façon, tout ça va être coloré par la psychologie de l'échec, qui est celle de Frédéric. Mais, en même temps, tout ça va devenir une espèce d'objet textuel étonnant, figé entre deux passés simples assez improbables dans le récit. Il voyagea, il revint.
1: Alors quand on regarde les différents états des manuscrits, on s'aperçoit premièrement que Flaubert a voulu cette contraction du temps en quelques lignes. D'autre part, que dans sa composition, il a introduit tout de même cette idée de temporalité, de succession du temps, par des liaisons qui étaient introduites par « puis ». Dans les cinq états de manuscrits que nous avons consultés, il commençait par « puis il voyagea ». Ensuite,
3: oui. Ah oui, ça c'est déjà très intéressant alors, que oui. Le « puis » est disparu.
1: Ensuite, alors que nous avons une mise à la ligne constante, « il voyagea à la ligne, il connut la mélancolie à la ligne, il revint à la ligne, il fréquenta le monde », dans les premiers états de manuscrits, les tout premiers, tout est enchaîné. C'est-à-dire, c'est un seul et même paragraphe.
3: Oui.
1: Simplement, les petits états successifs qu'il connaît étaient un peu plus développés. C'est-à-dire qu'on trouve aussi, il connut la mélancolie des paquebots et des chambres d'auberge, l'effroi réveil sous la tente, l'étourdissement des paysages et des ruines, le goût amer des séparations, ou bien on trouve encore l'angoisse des départs, se rajouter et puis rayer la lassitude des coupés, les longues rêveries à cheval. Tout ça a été donc encore réduit. Et enfin, dans les derniers états de manuscrit, la composition de Flaubert est celle-ci. Il commence par écrire « il » les uns sous les autres. Et il ne sait pas exactement ce qu'il va garder derrière. Mais il y a la volonté de construction avec ces quatre « il » qui se succèdent. Et donc, pour montrer la construction et la symétrie, une mise à la ligne à chaque fois.
3: Mais ça, tout ce que vous dites là va dans le sens de la lecture que j'en faisais. Le mouvement qu'il a gardé, le paquebot, le réveil, l'étourdissement, l'amertume, sympathie interrompue, il revint, c'est vraiment, on a l'impression d'un circuit, quoi. Et qu'on n'a pas du tout quand il y a le foisonnement irrégulier des choses qu'il a pu faire en voyage, quoi.

La conjonction « est » n'a nullement dans Flaubert l'objet que la grammaire lui assigne. Elle marque une pause dans une mesure rythmique et divise un tableau. En effet, partout où on mettrait « est », Flaubert le supprime. C'est le modèle et la coupe de tant de phrases admirables. « Et » les Celtes regrettaient trois pierres brutes sous un ciel pluvieux dans un golfe rempli d'îlots. C'est peut-être « semé » au lieu de « rempli », je cite de mémoire. C'était à Mégara, faubourg de Carthage, dans les jardins d'Amilcar. Le père et la mère de Julien habitaient un château au milieu des bois sur la pente d'une colline. Certes, la variété des prépositions ajoute à la beauté de ces phrases ternaires, mais dans d'autres, d'une coupe différente, jamais de « est ». J'ai déjà cité pour d'autres raisons « il voyagea ». Il connut la mélancolie des paquebots, les froids réveils sous la tente, l'étourdissement des paysages et des ruines, l'amertume des sympathies interrompues. Mais cette « est », là, le grand rythme de Flaubert ne le comporte pas. En revanche, là où personne n'aurait l'idée d'en user, Flaubert l'emploie. C'est comme l'indication qu'une autre partie du tableau commence, que la vague refluente de nouveau va se reformer. Tout à fait au hasard d'une mémoire qui a très mal fait ses choix. La place du Carrousel avait un aspect tranquille. L'hôtel de Nantes s'y dressait toujours solitairement. Et les maisons par derrière, le dôme du Louvre en face, la longue galerie de bois à droite, etc., étaient comme noyés dans la couleur grise de l'air, etc., tandis que, à l'autre bout de la place, etc. En un mot, chez Flaubert, « et » commence toujours une phrase secondaire,

0: les premiers éléments d'une écriture réaliste d'un genre inconnu qui est en train maintenant de voir le jour.
1: Oui, alors là encore, n'est-ce pas, Flaubert n'est pas du tout l'inventeur de la description. Il y a largement autant de descriptions chez Balzac. Même on peut imaginer que l'œuvre entière de Balzac, c'est un inventaire descriptif du monde. Enfin, du monde de la comédie humaine, dit-il, mais aussi des propriétés humaines, des propriétés bourgeoises, des maisons, des appartements, etc.
0: Bon, alors, quelle différence y a-t-il entre la description de la pension Vauquer au début du Père Goriot chez Balzac et, par exemple, la description de la casquette au début de Madame Bovary?
1: Bien entendu, je vais dans ma réponse tirer Flaubert vers ses limites, c'est-à-dire ce que Flaubert est devenu pour nous. Et pourquoi nous le différencions de Balzac? C'est qu'on a constamment l'impression que Balzac décrit pour faire voir. C'est-à-dire que, à la limite, on pourrait faire une, sans grande perte, je sens que j'ai scandalisé un tas de gens, mais enfin tant pis, n'est-ce pas, une adaptation cinématographique de Balzac, c'est-à-dire montrer la pension Vauquer avec des mouvements de caméra dans l'intérieur de la pension, et qu'en somme, le rôle de la description de Balzac, c'était ça. C'était montrer le monde tel qu'il est. Bon. Il est évident que Flaubert ne peut plus s'y intéresser, puisque le monde, justement, n'a aucun intérêt. Il n'est rien. Et que ce qui va être quelque chose, ça n'est pas le monde, c'est le texte. C'est-à-dire que l'obsession de Flaubert n'est plus du tout de rendre compte du monde tel qu'il est, mais au contraire, de créer un monde nouveau, le texte, qui ne se servira du monde réaliste, entre guillemets, que comme d'un alibi. Et ce qui lui permet de s'intéresser à des objets qui n'ont aucun intérêt dans le récit, par exemple la casquette dont vous parliez, qui d'ailleurs prétend de beaucoup de gens était beaucoup plus extravagante avant que Maxime Ducamp ne l'ait castrée. C'est-à-dire que la description occupait des paragraphes et même peut-être plusieurs pages, je crois. Et c'est Maxime Ducamp qui a fait remarquer que cette description ne servait à rien. C'est-à-dire que cette casquette, il lui donnait une importance tout à fait exagérée. Par exemple, si vous voulez, Balzac n'aurait pas fait un tel sort à cette casquette. Tu décris, dit Ducamp, la vie d'une dame qui s'ennuie en province, etc. Que vient faire la description si longue de la casquette que portait un petit garçon le jour de son entrée à l'école, petit garçon qui va être son mari plus tard? Alors, ces descriptions, il faut les étudier, évidemment, avec soin, pour voir que ce ne sont pas des images, ce sont des fonctionnements. Et c'est là, alors, où justement la description flaubertienne devient une description moderne, c'est le fonctionnement de la description qui est porteuse du sens du texte, et non pas du tout ce que la description décrit.
0: Je voudrais qu'on en prenne de manière précise deux ou trois exemples, si vous voulez. Puisque nous avons commencé à parler de la casquette, lisons le passage, justement, qui se trouve au début de Madame Bovary. Vous l'avez rappelé, lorsque Charles, enfant, arrive en classe, c'est le nouveau, observé par tous ses camarades, et qui se sent gêné, et il ne sait pas où mettre sa casquette, et quand le maître l'interpelle, évidemment, cette casquette tombe, et elle est saisie par ses camarades, et elle disparaît.
2: C'était une de ces coiffures d'ordre composite où l'on retrouve les éléments du bonnet à poils, du chapska, du chapeau rond, de la casquette de loutre et du bonnet de coton. Une de ces pauvres choses, enfin, dont la laideur muette a des profondeurs d'expression comme le visage d'un imbécile. Ovoïde et renflée de baleine, elle commençait par trois boudins circulaires, puis s'alternaient, séparés par une bande rouge, des losanges de velours et de poils de lapin. Venait ensuite une façon de sac qui se terminait par un polygone cartonné, couvert d'une broderie en soutache compliquée, et d'où pendait, au bout d'un long cordon trop mince, un petit croisillon de fil d'or en manière de gland. Elle était neuve. La visière brillait.
1: Il y a une chose tout à fait évidente à entendre la lecture de ce passage, c'est que la description outrepasse le sens, elle excède le sens. Le sens est donné très rapidement dans les premières phrases, et ce n'est pas évidemment ce qui pour nous est le plus intéressant.

0: Le sens, c'est seulement que ce petit garçon, qui est signalé comme habillé en bourgeois à la première page du texte, ce petit garçon est ridicule aux yeux de ces autres petits garçons qui sont là. Il est ridicule parce qu'il est le nouveau, qu'il est donc maladroit, et puis par-dessus le marché, il a un costume qui, effectivement, prête à rire pour des petits garçons qui doivent être habillés probablement beaucoup plus simplement que ça. Bon, cette casquette manque de simplicité. Bon, on peut dire donc que le sens est donné dans trois lignes. Et puis, le sens étant donné, la casquette, elle continue. Et on a l'impression même qu'elle prolifère. C'est-à-dire que ça devient un objet extravagant. Un objet non plus réaliste, mais un objet surréel, un objet hyper réel et proliférant. On n'a pas l'impression qu'il y ait une réalité de l'objet et qu'au contraire, on a l'impression que cet objet disparaît derrière la réalité du texte. Alors, dans la phrase que vous citiez de moi tout à l'heure, de Flaubert à Kafka, etc., parce que, effectivement, ce qui est frappant chez Kafka, c'est que, bien que les commentaires les tiraient à chaque instant vers le sens, puisque Kafka était connu non seulement en France, mais dans les pays de langue allemande, par son présentateur Max Brod, qu'il a constamment tiré vers le sens métaphysique, etc. Quand on lit les descriptions réelles de Kafka, on s'aperçoit qu'elles outrepassent ce sens. Ou bien elles restent en deçà, ou bien elles sont très, très loin, au-delà, et le sens n'est qu'un moment, si vous voulez, de l'objet. Il y a un moment où du sens s'est posé sur l'objet, sur cette casquette, à un moment, cette casquette a été ridicule. Mais néanmoins, ça n'a été qu'un moment, et au contraire, elle a toute une réalité textuelle beaucoup plus importante avant le sens et après le sens.
1: Je viens de vous lire la description de cette casquette. Je ne sais pas si votre réaction est la même que la mienne, mais moi, je ne la vois pas, cette casquette.
0: Mais non ! Et voilà !
1: Car il y a une accumulation de détails qui se superposent, et en fait, on ne la voit pas globalement.
0: Alors,
1: on peut pas la représenter.
0: Ça, c'est une des choses, alors évidemment, qui a beaucoup choqué le public dans la littérature moderne, alors post-flaubertienne, c'est que la description n'est plus faite pour faire voir. Alors que la description balzacienne est sans cesse fonctionnelle, ce qui explique que je pourrais, moi, dans mon optique, la remplacer par un film, un reportage photographique. Au contraire, la description flaubertienne, elle ne va exister que dans son mouvement descriptif, avec des effets d'image qui vont passer par moments. Il y a des effets d'image qui passent, mais ces effets sont accumulés à tel point que l'image globale n'apparaît jamais. Au contraire, on dirait que la description, au lieu de faire voir, empêche de voir. Et en fin de compte, ça n'est pas une description, ou alors c'est un nouveau type de description.
2: Derrière le comptoir, le patron inactif écoute les commentaires sur les pronostics. Il porte une casquette carrée, semi-ronde, ovale, en drap orné de pois blancs. Le fond est noir. Les pois sont de forme elliptique. Le grand axe de chacun d'eux a 6 mm de long et le petit axe, 4, soit une superficie légèrement inférieure à 19 mm carrés. La visière est faite d'une étoffe analogue, mais les pois sont plus petits et de forme ovale. Leur superficie ne dépasse pas 18 mm carrés. Il y a une tache sur le troisième pois à partir de la gauche, en comptant face au porteur de la casquette et au plus près du bord. C'est une tache d'essence de fenouil. Elle est infime, mais malgré son étendue réduite, elle conserve la couleur propre à la substance originelle, une couleur un peu pisseuse, intermédiaire entre l'infrarouge et l'ultraviolet. Raymond Queneau, Les fleurs bleues.
1: Nous allons prendre un deuxième exemple, toujours dans Madame Bovary, je crois d'une description assez différente. C'est celle de la table du repas de noces de Charles et d'Emma Bovary. C'était sous le hangar de la charreterie que la table était dressée. Il y avait dessus 4 aloyaux, 6 fricassés de poulet, du veau à la casserole, 3 gigots, et au milieu, un joli cochon de lait rôti, flanqué de 4 andouilles à l'oseille. Aux anges, se dressait l'eau-de-vie dans des carafes. Le cidre doux en bouteille poussait sa mousse épaisse autour des bouchons et tous les verres d'avance avaient été remplis de vin jusqu'au bord. De grands plats de crème jaune, qui flottaient d'eux-mêmes au moindre choc de la table, présentaient dessinés sur leur surface unie les chiffres des nouveaux époux en arabesque de nom pareil. On avait été chercher un pâtissier à Yvetot pour les tourtes
2: On avait été chercher un pâtissier
1: Comme il
2: à
1: débutait Yvetot dans le pays,
2: pour les tourtes
1: il avait
2: et
1: soigné
2: les
1: des choses.
2: Et Comme il débutait dans le pays, dessert, il avait soigné des choses. Et il apporta lui-même au dessert une pièce montée qui fit pousser des cris. À la base, d'abord, c'était un carré de carton bleu figurant un temple avec portique, colonnade et statuette de stuc tout autour, dans des niches constellées d'étoiles en papier doré. Puis se tenait au second étage un donjon en gâteau de Savoie, entouré de menues fortifications en angélique, amandes, raisins secs, quartier d'orange. Et enfin, sur la plateforme supérieure, qui était une prairie verte où il y avait des rochers avec des lacs de confiture et des bateaux en écales de noisettes, on voyait un petit amour se balançant à une escarpolette de chocolat dont les deux poteaux étaient terminés par deux boutons de rose naturels en guise de boule au sommet.
0: Oui, alors, c'est merveilleux, évidemment, de le lire juste après l'autre, parce que la première impression qu'on a quand on lit la description de la casquette, c'est que c'est un gâteau. C'est que c'est justement un de ces gâteaux de mariage ou de cérémonie quelconque, d'anniversaire, etc., qui croule sous l'excès. Alors, avec les étages qui se superposent, chaque étage ayant ses thèmes et ses structures, et l'ensemble étant absolument impossible à appréhender comme un ensemble, puisque justement, c'est une composition. Un collage, je ne sais pas quoi, je ne sais pas comment on pourrait appeler ça. Bon, alors, là aussi, dans la description du repas, bien entendu, il y a du fonctionnel. Il y a de la description balzacienne, bon, on voit comment ça se passe à peu près. Et quand la description précise du gâteau apparaît, on ne dirait pas du tout que cette description couronne un édifice pour la transcender en quelque chose que le lecteur va pouvoir emporter comme un objet rassurant et stable. Au contraire, on dirait que c'est une bombe, ça. C'est une bombe glacée. Et que, en fin de compte, au moment où cet objet apparaît, c'est comme s'il détruisait toute la description réaliste qui a été donnée de la table du repas. Alors, ce qui est intéressant chez Flaubert, là, comme dans beaucoup de domaines, c'est que justement, il est une charnière. C'est-à-dire qu'à chaque instant, on sent qu'il est, en somme, du même monde bourgeois que Balzac, et puis qu'il l'excède, qu'il le dépasse, qu'il n'est déjà plus là, qu'il est déjà en train de voir un autre monde, et en particulier de voir un texte.
1: Il y a un texte de Flaubert qui donne raison à votre interprétation à l'avance, c'est celui-ci. « Ce qui me semble beau, ce que je voudrais faire, c'est un livre sur rien, un livre sans attache extérieure qui se tiendrait de lui-même par la force interne de son style. »
0: Qu'est-ce que ça veut dire, un objet qui se soutiendrait seulement par le style ? Ça veut dire, effectivement, qu'il n'y a plus rien à dire d'intéressant sur le monde, la seule chose intéressante va être de le dire d'une certaine façon. C'est la façon de dire qui va constituer une œuvre. C'est-à-dire que quelque chose qui a probablement existé de tous les temps, mais que Flaubert découvre avec évidence dans la littérature, alors que ça n'existait encore qu'en musique, en sculpture, choses comme ça, le sujet n'a aucune importance. La seule chose qui va être importante, ça va être l'objet créé à partir de ce sujet. Bon, le travail sur rien. D'ailleurs, Flaubert semble à chaque instant, dans ses préoccupations créatrices, à l'état de projet, fasciné par justement les détails qui échappent au sens. Et là aussi, ça le rapproche de Kafka. Quand il essaie de matérialiser sur rien, il trouve une couleur jaune sur un vieux mur. Quand on lui a demandé une fois quelle était l'origine du projet de Madame Bovary, et il a dit,
3: j'ai vu un vieux mur avec une mousse jaune, et c'est cette couleur jaune que j'ai essayé de rendre.
0: Bon, alors, on essaie d'abord d'y mettre du sens, cette couleur jaune, quoi, l'ennui en province, ou je ne sais pas quoi. Et puis non, c'est tout d'un coup, on se dit, mais non, il s'est arrêté devant ce mur, et tout d'un coup, il a vu un petit bout de lichen, et tout d'un coup, sa conscience a disparu entièrement dans cette chose, parce que cette chose, justement, ne signifiait rien. Bon. Très intéressant, parce que si on cherche alors une œuvre typiquement alors à l'origine de la modernité contemporaine, mais alors de notre époque, La Nausée de Sartre, qu'est-ce qui arrive au personnage de La Nausée ? C'est justement ça. C'est-à-dire qu'il s'aperçoit que toutes les significations qui sont portées par le discours de la société, c'est rien. C'est ce qu'il appelle le discours des salauds, c'est-à-dire c'est l'idéologie. C'est un discours qui a été plaqué sur le monde pour lui donner une signification rassurante qui va permettre en plus, alors dans l'optique de Sartre, l'exploitation des pauvres, etc., etc. Bon. Mais le personnage lui-même, le personnage de Roquentin, qui a donc été pris, lui, par ce surgissement du monde à l'état de choses sans nom et sans sens, eh bien, c'est ça qu'il éprouve. C'est-à-dire qu'il est en face d'objets, son verre sur la table, la poignée de porte, la chambre, le galet sur la plage. Il est en face d'objets et tout d'un coup, ces objets perdent leur sens. Le discours des salauds s'écroule tout d'un coup. Et notez bien que les salauds, dans La Nausée, c'est pas seulement les bourgeois, hein, car l'autodidacte qui est socialiste subit exactement la même loi. C'est le discours qui essaie de limiter les dégâts. Au contraire, Roquentin sent ce discours qui s'effondre, ce sens qui disparaît, et il est en face des objets, dans un surgissement. Bon, qui est quoi ce surgissement ? Qui est très exactement la conscience telle qu'elle est décrite dans la philosophie moderne, c'est-à-dire la philosophie husserlienne. C'est-à-dire que la conscience chez Balzac est une conscience traditionnelle et transcendante. C'est-à-dire la conscience pose du sens sur les choses. La vérité est en moi, à l'intérieur de moi j'ai du plein, et c'est ce plein que je diffuse autour de moi. Au contraire, alors chez Flaubert apparaît déjà un nouveau type de conscience. Quel est ce narrateur qui parle, qui voit cette casquette, qui voit cette table de repas ? Eh bien, c'est un narrateur dont la conscience est vide. Et ça, alors là, on retrouve alors un nouveau sens du mot vide employé par Flaubert, le vide, le rien. C'est au contraire une conscience qui a compris que, en tant que conscience libre, elle n'est que du vide. Que tout le plein qui peut la remplir, ce sont les idées reçues de Flaubert, ou l'idéologie pour Sartre et pour Marx, etc., c'est-à-dire le discours de la société qui a rempli artificiellement la conscience. Mais la conscience elle-même, en tant que liberté, est vide. Et le mouvement de la conscience n'est qu'une projection de moi-même vide hors de moi sur des objets privés de sens. Et c'est ça qui est très difficile à faire sentir par autre chose que par un discours philosophique, et que Flaubert réussit déjà parfaitement, c'est justement de faire apparaître ces objets-là qui sont le surgissement d'un nouveau type de conscience.

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1: Lorsque l'on veut réaliser, on peut réaliser, même dans un pays ruiné comme l'est le nôtre actuellement. Actuellement, c'était l'après-guerre. Le pays, la France. Ce que l'on devait réaliser, la transformation d'une gare en aérogare, en plein Paris. Air France allait prendre la place de la SNCF. L'avenir, n'est-ce pas, c'était l'avion. Une aérogare parisienne, et l'on pouvait imaginer d'autres aérogares, dans le cadre d'une politique de progrès et de prestige français. À Marseille, par exemple, ou à Tunis, ou à Casablanca. La France était immense. Henri Sadorge, le 6 mai 1946, visitait la gare des Invalides, bientôt aérogare, pour les auditeurs de la chaîne nationale.
2: Les bruits de ce chantier symbolisent la renaissance de l'aviation commerciale française. En plein cœur de Paris, à deux pas de la place de la Concorde et de l'Arc de Triomphe de l'Étoile, sur les bords de la Seine, on modifie l'ancienne gare des Invalides, qui demain sera la station de départ de Paris. Pourquoi parler de symboles sur ce chantier? Parce que dans tous les domaines, usines aéronautiques, centres de perfectionnement du personnel navigant ou terrestre, on cherche à combler le retard qui nous ont infligé 5 années de guerre et d'occupation. Dans le développement économique des grandes nations et dans les rapports entre les peuples et les continents, l'aviation de transport tient aujourd'hui un rôle de plus en plus grand. C'est pourquoi la France se doit de créer une aviation de ligne adaptée à ses besoins et au progrès de la technique. Les résultats de ce travail incessant commencent à apparaître aujourd'hui. Réalisation importante, la gare aérienne de Paris sera demain la porte de toutes les grandes villes du monde. Sur le chantier, que M. Desbruères, directeur général d'Air France, est venu visiter aujourd'hui, les travaux avancent rapidement. Nous allons demander à l'architecte, M. Bigot, quels aménagements il apporte à l'ancienne gare qui abritait au début de l'année l'exposition de la reconstruction.
3: J'ai divisé le rez-de-chaussée en deux halls, l'un de départ et l'autre d'arrivée, communiquant chacun par un large escalier avec le sous-sol qui se trouve au niveau des quais. Ceux-ci ont été aménagés sous l'esplanade des Invalides. Les voyageurs au départ devront passer par une salle d'attente pour laquelle j'ai dû utiliser une partie de la cour située entre le bâtiment et l'esplanade. Le long des quais viendront s'aligner les autocars qui ont pu accéder à ce niveau par deux rampes reliant le sous-sol à la rue Fabert. Il m'a fallu également installer deux monte-charges de 1200 kg, ainsi qu'une glissière pour le transport des bagages, lesquels seront conduits du sous-sol aux autocars par des chariots. Au départ comme à l'arrivée, les passagers auront à leur disposition, au niveau des quais, un bar-restaurant. D'autre part, j'installe à rez-de-chaussée des bureaux d'administration et des groupes sanitaires. Toute la gare sera chauffée par de l'air chaud pulsé provenant de générateurs ou mazouts.
2: Allez-vous modifier l'aspect extérieur de la gare?
3: Pas du tout. Les Parisiens ne verront aucun changement au panorama habituel de l'esplanade, lequel, à mon avis, n'aurait pas souffert une façade intempestive se détachant sur celle du ministère des Affaires étrangères. Seules deux inscriptions lumineuses Air France sur la corniche des pignons du bâtiment signaleront la gare aux voyageurs. Par contre, à l'intérieur, je modifie à peu près tout. Je cache ce vieux plafond vitré par un autre plafond en staff de près de 2000 m² de superficie, dont les gorges lumineuses éclaireront les deux halls. J'ai fait gratter les nombreux motifs sculptés qui encombraient les parois, supprimé des escaliers existants pour en créer d'autres, et enfin j'aménage deux étages de bureaux derrière une partie de la façade sur l'esplanade. Toutes les banques et les comptoirs, ainsi que le mobilier en général, seront traités en chêne teinté, les peintures seront claires et l'ancien sol carrelé sera recouvert de linoléum. D'autre part, j'ai recherché des appareils et des revêtements de luxe pour les installations sanitaires, dans lesquels j'ai prévu des boxes de maquillage pour les passagères désirant effacer la fatigue du voyage. D'une façon générale, je m'efforce à donner à ces installations un caractère non pas de luxe, mais de confort, malgré les difficultés que l'on rencontre encore actuellement en matière de décoration.
2: Merci, monsieur. Allons trouver maintenant le directeur général d'Air France, qui, là-bas, dans le hall, étudie sur un plan les futurs aménagements de la gare.
4: Monsieur Desbruères, pouvez-vous nous dire quelles sont les perspectives d'avenir du réseau exploité par Air France?
5: La Société nationale Air France, qui a succédé depuis le 1er janvier 1946 au réseau des lignes aériennes françaises, a entrepris cette année la réalisation d'un programme d'exploitation très vaste, d'un programme à la mesure des besoins de la nation, également à la mesure des nécessités de la concurrence internationale. Le transport par avion, réservé avant la guerre à une clientèle de luxe et aux quelques voyageurs, conscients de la valeur de leur temps, entre aujourd'hui dans les mœurs. Peu de personnes ignorent maintenant les avantages immenses que procure la locomotion aérienne. Depuis la libération, et bien que les conditions de voyage à bord de nos avions et nos installations au sol soient encore loin d'atteindre le niveau recherché, le nombre de voyageurs transportés et celui des kilomètres parcourus augmentent régulièrement.
4: Pouvez-vous nous donner quelques précisions ?
5: Eh bien, nos avions couvrent actuellement une moyenne mensuelle d'environ 1 500 000 km. Nous comptons que ce chiffre sera doublé avant la fin de l'année. La mise en service progressive de nouveaux appareils nous permettra en effet d'ouvrir de nouvelles lignes et d'augmenter les fréquences sur celles qui sont exploitées. La plupart de ces nouveaux appareils offrent une capacité beaucoup plus importante que celle des avions actuellement en service. Le Languedoc transporte 33 passagers, le DC-4 et le Constellation plus de 40. Aussi, l'augmentation du nombre de passagers transportés sera-t-elle en proportion beaucoup plus forte que celle du nombre de kilomètres parcourus. Nous transportions en 38 une moyenne de 9000 passagers par mois. Nous espérons être en mesure d'en transporter 40000 en juin et près de 60000 en décembre. Et cela, bien entendu, dans les meilleures conditions de confort et de vitesse.
4: La majorité de ces voyageurs aériens passera probablement par Paris.
5: La majorité, non, car nous exploitons de nombreuses lignes transversales, mais évidemment une forte proportion. C'est pourquoi il nous a fallu remplacer notre installation de la rue Lafayette, inaugurée en 33, est devenue maintenant tout à fait insuffisante, par celle qui est en construction ici, dont l'importance est proportionnelle au développement de notre trafic. Monsieur Tagnard, chef des agences de Paris, qui dirige à ce titre l'ensemble des services chargés de recevoir les passagers arrivant à Paris ou en partant, et Monsieur Cambois, chef de la division trafic, chargé à notre direction commerciale des études se rapportant au trafic sur l'ensemble du réseau, vous donneront sur ce sujet les détails qui vous intéresseront.
4: Je vais tout d'abord m'adresser à Monsieur Tagnard. Pouvez-vous, monsieur, dès à présent nous donner quelques précisions sur l'importance du trafic qui passera par cette station ?
6: Le développement du trafic aérien de la capitale sera parallèle à celui de notre réseau. On conçoit sans peine ce que devra être notre organisation si l'on songe que Paris sera à la fois tête de ligne vers les deux Amériques, l'Europe et notre empire, et que nous devrons prêter notre concours aux nombreuses compagnies étrangères que nous représentons en France pour assurer les départs et les arrivées de leur propre clientèle. Le trafic que nous prévoyons pour les prochains mois implique la création d'une station de départ et d'arrivée vaste et aménagée d'une façon moderne. La gare des Invalides nous a paru répondre au but que nous nous proposons d'atteindre. Nous devrons assurer ici, dans le courant du mois de mai, le départ et l'arrivée de 2000 passagers par jour. Ce chiffre sera porté en juillet à 3500. Grâce à l'espace dont nous disposons et aux aménagements que nous effectuerons, nous pensons pouvoir aisément remplir ce programme.
4: Pouvez-vous me dire par où arriveront les voyageurs et où les accueillerez-vous ?
6: Nous accueillerons les passagers par les portes situées le long du quai d'Orsay. Un pré-contrôle s'assurera qu'ils auront accompli les formalités diverses nécessaires à leur départ. Examen des imprimés et documents divers devant se trouver en leur possession, contrôle des billets. Ceux-ci sont actuellement délivrés par notre agence de la rue Scribe, mais dans 2 mois environ, nous ouvrirons au public notre nouvelle agence de passage de l'hôtel Carlton, avenue des Champs-Élysées. Donc, pour en revenir à nos passagers, des bagagistes les débarrasseront de leurs bagages et les conduiront vers les batteries d'enregistrement. Ces batteries seront au nombre de 5, et à chacune d'elles correspondra une ligne déterminée. C'est là que les passagers passeront le contrôle de la police et que leurs bagages seront pesés et étiquetés. Ceux-ci seront immédiatement descendus au sous-sol par un monte-charge et chargés dans les cars stationnant le long des quais d'embarquement. Les passagers n'auront plus à s'en occuper jusqu'à leur arrivée à destination.
4: À ce moment, où dirigerez-vous les passagers lorsqu'ils auront accompli ces indispensables formalités ?
6: Après enregistrement des bagages et accomplissement des formalités de police, les passagers seront conduits par cet escalier à la salle d'attente située au sous-sol. À l'heure dite, retentira l'appel d'un haut-parleur et les passagers se présenteront à l'une des 4 portes de la salle d'attente. À chacune d'elles correspondra une ligne bien définie Ils seront ensuite conduits au quai d'embarquement dans les cars.
4: En somme, vous avez voulu éviter aux passagers toute démarche et tout pas inutile.
6: Nos idées directrices ont en somme été les suivantes. Réserver aux passagers l'accueil le mieux susceptible de l'impressionner favorablement et de le libérer de la tension et de la nervosité qui vont généralement de pair avec un départ en voyage. C'est pourquoi nous avons voulu que le sens de circulation soit nettement établi et que sur tout le parcours que notre passager devra suivre, il soit constamment suivi et guidé par notre personnel.
4: À quelle cadence pourrez-vous effectuer les départs ?
6: Nous avons pris nos dispositions pour assurer en un quart d'heure 5 départs de 20 à 40 passagers suivant la capacité de l'avion, soit une moyenne de 500 à 800 passagers à l'heure. Ce rendement ne pouvait être envisagé qu'en mettant sur pied une organisation d'une précision rigoureuse jusque dans ses moindres détails, que ce soit à l'arrivée ou au départ.
4: Monsieur Daniel, je vous remercie, mais toutes les indications que vous venez de nous communiquer avaient trait au départ des passagers. Pouvez-vous maintenant nous dire quelques mots des dispositions prévues à l'arrivée ?
6: À l'arrivée des cars, les passagers seront conduits dans la partie sud du sous-sol et arriveront au rez-de-chaussée par cet escalier. Une banque à bagages est prévue pour la remise des bagages, puis ceux-ci seront transportés du sous-sol au rez-de-chaussée au moyen d'un monte-charge réservé à cet effet.
4: Et quelles sont les facilités que vous avez prévues pour les voyageurs au cours de leur passage dans cette station ?
6: Nous avons voulu compléter cette organisation par quelques installations annexes susceptibles d'être très appréciées du public. Nous créerons un bar où ils auront la possibilité de prendre un quick lunch. Au rez-de-chaussée, les passagers trouveront de nombreuses cabines téléphoniques, un kiosque où ils pourront se procurer tabac et journaux. Une employée du service SVP se tiendra à leur disposition pour leur fournir les menus facilités offertes par cet organisme. Bien entendu, ils trouveront une station de taxi à proximité de la station de départ. Ainsi, voyez-vous, nous avons voulu offrir à nos passagers un maximum de confort, de rapidité et de facilité jusqu'au moment où ils s'embarqueront à bord des cars qui les transporteront au Bourget ou à Orly. Telle sera la nouvelle station de départ et d'arrivée de Paris. Nous croyons qu'elle sera véritablement à la hauteur de l'importance grandissante que prendra le trafic aérien de la capitale.
4: Je vous remercie, Monsieur Tagnard, des explications très intéressantes que vous venez de nous donner. Ce sera, d'après ce que je puis déjà en juger, une belle réalisation parisienne. Monsieur Cambois, vous vous occupez, je crois, d'une façon générale, des questions trafic pour les escales d'Air France. Envisagez-vous des réalisations équivalentes dans d'autres escales ?
7: Sans aucun doute. Nous avons en cours de réalisation dans nos principales escales des stations de départ, devant répondre aux exigences de notre trafic futur. Ainsi, à Marseille, vont commencer les travaux d'une station de départ à proximité de la gare Saint-Charles et à la naissance du futur autostrade reliant Marignane à la ville. En Afrique du Nord, à Alger, Casablanca et Tunis, ces auront également leur station de départ en plein centre et dans des locaux spacieux et bien adaptés au trafic. Ces installations n'auront évidemment pas l'ampleur de notre station parisienne qui, de l'avis de représentants de compagnies américaines, n'a pas actuellement son équivalent dans aucun autre pays.
4: Prévoyez-vous, au départ des Invalides, des liaisons avec les aéroports autres que par autocar ?
7: Cette éventualité n'est pas à exclure, d'autant plus que les installations ferroviaires existantes des Invalides pourront servir éventuellement plus tard à des liaisons par Micheline.
4: Je suppose que c'est au prix de multiples efforts que vous arrivez à mettre sur pied à l'heure actuelle un tel programme.
7: Effectivement. Nous avons à surmonter les 1000 difficultés inhérentes à notre époque et que chacun rencontre dans son propre domaine. En particulier, pour les Invalides, il nous a fallu, avant de mettre en chantier, multiplier avec notre infrastructure nos efforts pour obtenir toutes les autorisations nécessaires ainsi que les matériaux indispensables. Je dois cependant préciser que nous avons partout rencontré un esprit de parfaite coopération. Nous tenons en particulier à souligner la compréhension avec laquelle la ville de Paris et le conseil municipal nous ont facilité notre tâche. La SNCF, avec ses moyens importants, nous a d'autre part apporté une aide précieuse dans la réalisation des travaux qu'il va être possible de mener à bien dans un délai record de 3 mois environ et nous permettre de commencer à exploiter courant mai, comme nous l'a demandé notre directeur général, M. Desbruères.
4: Ainsi, la gare parisienne d'Air France sera mise en service courant mai. Pourriez-vous nous dire, monsieur Desbruères, pourquoi vous teniez tellement à cette date?
5: Pour deux raisons. D'abord, parce que c'est à peu près vers cette époque que vont entrer en vigueur nos services d'été, qui présentent, par rapport aux services actuels, un accroissement important de trafic. Depuis la libération, poussée par les nécessités commerciales et économiques, nous avons pratiqué une politique de présence sur les grandes routes aériennes de la France et de l'Europe. Nous y étions obligés en raison de la pénurie générale des moyens de transport et de l'activité des autres compagnies aériennes. Cette politique nous a conduit quelquefois à sacrifier le confort, mais jamais la sécurité, en utilisant sur certains parcours des appareils pas très rapides ou sommairement aménagés. Nous allons entrer maintenant dans une nouvelle période où, en même temps que cette politique de présence, nous aurons à pratiquer et à faire triompher une politique de progrès et de prestige français et à nous défendre contre une concurrence internationale très dure. Cette date du mois de mai correspond également à une seconde idée. Nous avons voulu démontrer que lorsque l'on veut réaliser, on peut réaliser, même dans un pays ruiné comme l'est le nôtre actuellement. La garde aérienne des Invalides a été conçue en décembre 1945. Le premier coup de pioche a été donné le 1er février 1946. Les premières opérations d'exploitation commenceront dans la deuxième quinzaine de mai 1946. C'est un exemple que nous avons voulu donner et nous souhaiterions qu'il soit suivi dans beaucoup de compartiments en France.
4: Il doit être difficile aux profanes de se faire une idée de la somme d'efforts que nécessite la mise sur pied de cette immense construction invisible que constitue notre réseau aérien.
5: C'est une somme, en effet, surtout si l'on tient compte de notre situation au départ, où presque toutes nos installations en métropole avaient été détruites par les opérations de guerre. Dans tous les départements d'Air France, le personnel a fourni depuis la libération un effort considérable qui se concrétise chaque jour par de nouvelles réalisations. Accords commerciaux avec les compagnies étrangères réalisés dans le cadre de l'IATA qui se traduisent en définitive par des améliorations considérables pour les usagers. Aménagement et mise au point du matériel aérien, organisation des ateliers de réparation, constitution de stocks de rechange, etc. Recrutement et entraînement à leur tâche de l'aviation commerciale, de nouveaux pilotes, de nouveaux radios, de mécaniciens navigants, du personnel, des nouveaux services hôteliers, commissaires de bord et hôtesses de l'air, et en général, de tous les agents nécessaires dans nos escales, dans nos agences, dans nos services commerciaux et administratifs. Chacun travaille sans ménager sa peine. Notre but essentiel est de démontrer qu'Air France, société nationale, peut porter fièrement le pavillon français sur les routes du monde, et en outre se passer à bref délai de toutes subventions de l'État. Sur ce dernier point de l'autonomie financière, 1946 représentera, j'en suis sûr, un très gros progrès sur 1938. Et je pense que l'autonomie totale de notre entreprise sera atteinte dans des délais restreints, beaucoup plus rapidement que d'aucuns peuvent le supposer. Tant que ce but n'aura pas été atteint, nous n'aurons pas le sentiment d'avoir complètement accompli notre devoir.
4: Cette gare sera donc dans un mois le centre de départ de milliers de voyageurs. L'importance de son trafic sera la preuve évidente du travail fourni depuis la libération pour reconstituer notre aviation de ligne.

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1: Le 6 mai 1946, sur la chaîne nationale, Henri Sadorge visitait le chantier de la future aérogare des Invalides.

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1: Ils ont pour nom, ou ils se font appeler, Erdosheim, Elsa, Hippolyta, l'astrologue, le ruffian mélancolique. Par leur vie cabossée, leurs idées noires, leur délire aussi, ces personnages, imaginés par l'écrivain argentin Roberto Arlt à la fin des années 1920, racontent un pays et une époque. C'est toute l'Argentine des laissés pour compte de la fin des années 20 qui prend vie avec eux dans l'émission que vous allez entendre dans un instant, un numéro d'un livre des voix consacré au Lance-Flammes, roman publié en Argentine en 1931 et qui conclut un diptyque entamé en 1929 avec Les Sept Fous. Cette émission de Pierre Cipriot a été diffusée pour la première fois sur France Culture le 2 janvier 1984, c'est-à-dire peu de temps après la traduction de ce roman en français par Lucien Mercier.
2: Voici une émission consacrée à un roman de Robert Arlt, Les Lance-Flammes, publié chez Belfond et traduit de l'argentin par Lucien Mercier. J'avais signalé l'an dernier la publication en France de l'œuvre de ce grand écrivain argentin, Roberto Arlt, mort pendant la guerre à 42 ans et dont l'œuvre romanesque est à Buenos Aires, ce que Céline fut à Paris en 1930 ou Joyce à Dublin. Le premier volume paru chez Belfond avait pour titre Les Sept Fous. Maintenant voici Les Lance-Flammes. Le livre est précédé d'une préface où l'auteur nous dit dans quelle situation précaire il a fait son œuvre. Cette œuvre n'est pas un produit de luxe comme du Proust ou du Flaubert. C'est un cri, qu'inspira à Arlt ses connaissances technologiques et son métier de journaliste. Par réaction et aussi parce qu'il était bien placé pour voir ce que les journaux occultaient. Si crapuleux ou infâme soit-elle, l'angoisse au fond définit une société quand elle s'avoue. Quand elle s'avoue dans ses réflexes aveugles, ses antagonismes, le conflit des bandes ou des gangs, et surtout cette admiration que toute l'époque d'avant la guerre eut en Europe comme ailleurs pour des meneurs, des duchesses qui parfois étaient assez forts pour fasciner tout un pays, parce qu'ils avaient en eux, sous forme paroxystique, le génie bon et mauvais de ce peuple. Ce qu'il avait de courageux, mais aussi sa sottise, cette sottise qui ne l'est plus si des haut-parleurs vous la renvoient, sa sentimentalité qui n'est jamais si vive que dans les défilés au son des musiques militaires. Dans Les Lance-Flammes, nous sommes toujours à Buenos Aires et ses faubourgs en 1929. Le personnage principal, Erdosheim, est attiré par la puissance, la gloire, la domination des femmes, car il est persuadé qu'en agitant certains mythes de bonheur ou de souffrance, avec des hommes, on peut faire tout ce qu'on veut, et tout ce que l'on veut aussi des femmes. En quoi il se trompe, car une femme ne fera qu'ébaucher ce qu'on lui demande, s'il lui en coûte, là où un homme, selon son caractère, se révoltera ou supportera. Mais Erdosheim est un fou paranoïaque, comme le fameux Ripley de Patricia Highsmith, et rien ne l'arrête. Il martyrise sa femme, prépare des gaz pour la révolution, et devient meurtrier. Toutes les polices le recherchent. Autour de Erdosheim, vous allez rencontrer les bas-fonds de Buenos Aires. Erdosheim qui ne trouvera la paix que dans le suicide, après un dernier meurtre, le plus gratuit qu'il soit, celui de Maria, qu'il tue pendant qu'elle le caresse. En lui, écrit Robert Arlt en Erdosheim, surgit l'acceptation d'une mort construite avec la vie, plus effroyable que la véritable mourir physique. Erdosheim, cet Anu, est puissamment incarné par un romancier de génie, l'instinct de mort que Freud a dévoilé.
3: Les amours d'Erdosheim. Erdosheim s'arrêta perplexe devant le nouvel édifice où il avait emménagé. Il n'en revenait toujours pas. Qu'est-ce qui l'avait poussé à quitter sa demeure pour la pension où tout récemment vivait encore Parzu? Très inquiet, il jeta un coup d'œil alentour. Donc c'était là qu'il habitait. Il allait louer la chambre laissée par Barzu. Pourquoi? Quand était-il passé à l'acte? Il ferma les yeux, tentant d'amener à la surface de sa mémoire les détails qui l'avaient déterminé à ce geste absurde. Mais cette frange de sa vie était par trop submergée de faits récents et confus. Au fond, sa présence dans ce lieu était aussi étrange que s'il s'agissait d'un cachot à la préfecture de police ou de n'importe quel autre endroit. D'ailleurs, où a-t-il trouvé l'argent? Ah oui, le ruffian mélancolique. Quand a-t-il fait ses valises? Il se passe la main sur le front pour chasser le brouillard qui couvre cette frange mentale. Tout ce qu'il sait, c'est qu'il occupe la chambre d'un homme qu'il a cruellement offensé et qu'il a fait enlever, dépouiller et tuer. Mais comment Hippolyta a-t-elle découvert son adresse? En vain, Erdosa se creuse la tête. De même, un homme qui s'éveille après un accès de somnambulisme se retrouve perplexe dans des parages inconnus, sans rapport avec ceux où il s'était endormi.
4: Note du commentateur. Erdosin avait emménagé à la pension où vivait Barjut 2 jours environ après l'enlèvement de celui-ci. Des enquêtes ultérieures permirent à la police de vérifier qu'Erdosin n'avait à aucun moment pris soin de dissimuler son adresse. La preuve en est qu'il avait écrit à son ancienne logeuse, la suppliant de communiquer son changement de domicile à toute personne qui souhaiterait le rencontrer.
3: Oh là là, il a tout oublié. Quel débâcle mental. Écœuré, il avance dans le couloir de l'édifice, un tunnel voûté sur les flancs duquel s'ouvrent les cages rectangulaires des ascenseurs et les portes qui vomissent leurs relents d'eau usée et de poudre de riz. Sur le seuil d'un des appartements, une prostituée au teint sombre, les bras nus, robe de chambre à raies rouges et blanches, berce un petit enfant. Une autre métisse, énorme, en savate à semelle de bois, suce une orange. Erdosa s'arrête devant la porte de l'ascenseur, crasseux comme une vieille cuisine, d'où sort un maçon chargé d'un seau de ciment et un petit bossu porteur d'un panier plein de siphons et de bouteilles vides. Les appartements sont séparés par des cloisons de fer. Au vacistas des cuisines mitoyennes, tendues au-dessus des cours, des cordes fléchissent sous le poids du linge humide. Devant toutes les portes, des traînées de cendres, des peaux de bananes. De l'intérieur s'échappent des injures, des rires étouffés, des voix de femmes qui fredonnent, des cris d'hommes en colère. Il s'est arrêté au bord de la cage d'escalier. Il contemple la courette qui s'ouvre dans les profondeurs. Il se demande ce qu'il cherche dans cette maison horrible, sans soleil, sans lumière, sans air, silencieuse à l'aube et le soir retentissant de criaillements de femmes. Vers la fin du jour, des hommes aux museaux enfarinés et aux bras blêmes prenaient leur maté assis sur des tabourets au milieu de la cour. L'escalier en colimaçon s'enfonçait plus sale qu'un vide d'ordures. Erdosa ouvrit la porte d'entrée, pénétra dans l'appartement. À peine dans le vestibule, il eut le pressentiment qu'Hippolyta n'était pas là. Il alla à sa chambre. Personne ne vint à sa rencontre. Pas besoin de précision, il avait compris. La boiteuse ne reviendrait plus. Il enfouit son visage dans ses mains, resta ainsi un bref espace de temps, puis se jeta sur le lit. Il ferma les yeux. Des ténèbres blanchâtres flottaient devant ses paupières et passant dans son corps horizontal, le repos gagnait ses veines comme une injection de morphine. Il tenta de se faire mal en pensant à sa femme. Ce fut inutile. Sa sensibilité alanguie ne percevait qu'une image décolorée avec 3 points en relief. Yeux, nez, menton. C'était tout ce qui survivait de sa femme. Il tourna ensuite son souvenir vers le corps d'Elsa. Les yeux fermés, il entrevoyait à peine un fantôme gris s'habillant devant la glace. Découragé, il abandonna l'image. C'était trop tard. Aucune photo d'elle ne pouvait plus exciter ses nerfs à bout. Dans une sorte de journal où il notait ses soucis, il retrouva ses lignes. C'est comme si, en nous, le calque d'une personne était glissé dans une matière semblable au plâtre, dont le relief s'efface sous le frottement. J'avais souvent évoqué cette chère existence pour la maintenir en moi, intacte, et elle, qui avait d'abord été gravée dans mon esprit avec ses ongles et ses cheveux, ses membres et ses seins, voilà qu'elle allait peu à peu se mutilant. En réalité, Elsa était pour Erdosin comme une de ces photos jaunies par le temps et qui ne nous disent plus rien, absolument plus rien de l'original, dont elles sont pourtant l'exacte reproduction. Alors, Erdosin essaya de se rappeler Barzut, et un bâillement d'ennui lui dilata les mâchoires. Les morts ne l'intéressaient pas. Néanmoins, parmi des scintillements de soleil, sur une courbe de rail, se détacha un instant à la surface de son esprit la petite figure ovale et pâle d'une fillette aux yeux verts, aux boucles noires déroulées par le vent jusque sur les gorges, et il pensa « Je suis monstrueusement seul. À quel degré d'insensibilité suis-je parvenu pour avoir l'âme si vide de remords ?» Et, à voix si basse que la chambre s'emplit d'un sourd chuchotement de conques marines, il dit « Cela m'est égal. Dieu s'ennuie autant que le diable. » Cette pensée le mit en joie. Dieu s'ennuie autant que le diable. L'un en haut, l'autre en bas, il bâille lugubrement de la même manière.
5: Moi, j'ai été surprise par ce livre parce que les passages que vous avez choisis n'ont absolument rien à voir avec le bouquin, finalement. J'ai l'impression... Vous avez choisi des éléments, surtout à partir du style de l'écrivain, quand il était humoristique, et touché à des histoires féminines, plutôt. Et en même temps, c'est une bonne approche du livre, puisque toute la réflexion du héros principal, c'est comment introduire dans le monde une véritable révolution. Cette réflexion arrive aussi à... Cette révolution n'est possible que par les femmes. Donc finalement, toutes les anecdotes qui vous ont apparemment frappé sont révélatrices du bouquin.
3: Moi, Madame Ignacia, ce qu'il me faut, c'est une petite femme jeune, gracieuse. J'en ai assez de dormir seule. Qu'en pensez-vous ? Il s'exprimait avec une grossièreté voulue, et il en éprouvait un plaisir très vif, voisin du paroxysme. Plus tard, le commentateur supposa qu'Erdosin agissait ainsi par désir inconscient de prendre une revanche sur toutes les souffrances qu'il avait endurées. Les petits yeux de la mégère étincelèrent d'une sordide agitation. Elle tourna lentement la tête vers Erdosin et, tout en le surveillant, à travers l'ignoble fente de ses paupières, elle murmura d'un ton d'une dévote qui réprouve les dépravations du siècle. « Ne vous précipitez pas, Erdosin. Dans cette ville, vous le savez, les filles sont très émancipées. Allez plutôt en province. Vous y trouverez des jeunes filles rangées, respectueuses, bien élevées, avec une dot. »
6: La dot, je m'en fiche.
3: Voilà. J'ai pensé à votre fille, chère madame.
6: Je ne vous crois pas, Erdosin.
3: Si, madame. Elle me plaît. Elle me plaît beaucoup. Elle est toute jeune. Trop jeune pour se marier. Voyons, Maria a tout juste 14 ans. Le bon âge, chère madame. D'ailleurs, il est temps de la marier. Je l'ai aperçue l'autre jour dans l'entrée, la main dans la braguette d'un homme. Qu'est-ce que vous dites ?
6: Oh, c'est sans importance. Il faut bien avoir les mains quelque part.
3: Vous savez que je suis très compréhensive, chère madame. La vieille fit mine de s'évanouir et repartit de plus belle dans ses simagrées.
6: C'est-il Dieu possible, monsieur Erdosin ? La main de ma fille dans une braguette ? Nous sommes des gens bien, Erdosin. Vieille aristocratie, tucumane.
3: Pas possible. Vous avez dû confondre.
6: Elle dit, et toujours avec ses grands airs de dignité offensée, elle se mit à arpenter la pièce de long en large, les mains jointes sur la poitrine comme pour prier.
3: Erdosin la contemplait. Réjoui, on ne peut plus.
6: Il s'en mordait les lèvres, de peur d'éclater de rire. Dans son imagination, c'était une esclade d'obscénité.
3: Implacable, il argumenta.
6: Vous comprendrez, chère madame, que la braguette d'un homme n'est pas le lieu le plus adéquat pour les mains d'une jeune fille.
3: Vous me faites frémir. Erdosin continuait, impitoyable. Et la fillette qu'on surprend
6: les mains dans une braguette donne une idée fâcheuse de sa vertu, n'est-ce pas, madame? Pourriez-vous prétendre qu'elle allait chercher là des roses ou des jasmins? Non, vous ne pourriez pas. Mon Dieu, à mon âge, une telle honte! Calmez-vous, madame. Je ne peux le croire, Erdosin, je ne peux pas. Vierge, je me suis mariée vierge, moi, Erdosin. Erdosin restait grave comme un clown. Il répliqua. Rien ne m'empêche qu'elle le soit. Ma foi, je ne sache pas. Jusqu'à présent, qu'une femme ait jamais perdu sa virginité rien qu'en mettant les mains sur la verge d'un monsieur. 3 minutes après, madame Ignacia revenait avec la petite fille. C'était une fillette affectée d'un léger strabisme, précocement développé. Erdosin l'examina comme s'il se fût agi d'une pouliche, tandis que la matrone, avec une fureur incendiaire, accablait sa louchonne de fille. Mais voyons, comment as-tu pu renier ainsi ton héritage? Chère madame, l'héritage n'a rien à voir avec la virginité. Je suis très compréhensif, notez-le. La bigleuse, terrorisée, fixait d'un œil sa mère, de l'autre Erdosin.
5: Et c'est curieux, bon, on est à une période de début d'année, 84, tout le monde, chacun chez soi, sous sa couette ou avec des copains, a pris des décisions ou a fait des déclarations d'intention, ou carrément se dit que cette année est une année catastrophe et que, bon, il y a une grande chance que ce soit la fin pour tout le monde. Et quelqu'un comme Roberto Arlt, finalement au début du siècle, a fait une analyse politique qui est celle que commencent à faire beaucoup de pays du style de la Chine, où on n'a pas pu vraiment vivre le communisme, où on a quand même essayé de faire passer un idéal au niveau de la vie, au niveau des idées, au prix d'efforts, au prix de cadavres sur les bras et sous la terre, et ça n'a pas marché. Et là, moi, en lisant ce bouquin, je me suis dit, ça y est, Roberto Arlt a trouvé. Il s'agissait de mettre en place des petites cellules, de gens déterminés. Il était dit clairement que les gens rêveurs et sentimentaux ne pourraient rien faire, et ça, on le constate partout. Quand quelqu'un voit l'avenir avec beaucoup de sentiments d'idéalisme en disant surtout je ne veux pas avoir de sang sur les mains, ça ne marche pas, parce que ces gens-là, ils se sont retrouvés dans des goulags quand ils ne sont pas morts tout de suite ou quand ils ne sont pas suicidés. Donc il prend des gens déterminés, il les forme, parce que pour lui, il est évident qu'une véritable révolution ne peut pas se faire avec des gens non formés, qui ne soient pas des techniciens, parce que quand on a mis la révolution quelque part et qu'il n'y a plus d'eau, il n'y a plus rien à manger, ça craque. Et c'est ce qui se passe en Chine, les gens n'ont même pas

Les nerfs sous la peau de son front sont le douloureux prolongement de ses pensées, mêlées parfois comme l'eau et l'huile, secouées par la tempête et parfois séparées en couches denses, comme sous l'action d'une pompe centrifuge. Il comprend maintenant que se meuvent en lui des faisceaux de pensées distinctes, groupés et soudés par la fusion d'un songe infernal. Le passé lui forge une hallucination qui, de son fil perpendiculaire, touche le bord de sa rétine. Il épie sans oser trop regarder. Il est lié au passé comme un cordon ombilical. Il se dit « Demain peut-être ma vie va changer. » Mais ce n'est pas facile, car le songe a beau à la fin se dissiper, il n'en restera pas moins là, au fond de lui, un pâle sédiment. Barzu étranglé, Elsa se tordant entre les mains d'un homme nu. Mais soudain, il se secoue. Barzu n'existe pas. N'existe pas comme le pâle sédiment, et cette certitude ne détend ni ne rompt le nœud où s'enchaînent ses pensées. Mais elle introduit dans sa poitrine un vide angoissant. Sa poitrine, un triangle dont le sommet avoisine son cou, dont la base siège en son ventre, dont les froids côtés laissent échapper vers son cerveau le vide circulaire de l'incertitude. Et Erdosin se dit « On pourrait me dessiner. On fait bien des croquis du système musculaire, de la circulation sanguine. Quand fera-t-on le croquis de la douleur se répandant par tout notre pauvre corps ?» Erdosin comprend que les paroles humaines sont insuffisantes pour figurer les courbes de ces réseaux de malheur. D'ailleurs, dans ses entrailles, une énigme ouvre sa chaude parenthèse. Cette énigme, c'est la raison de vivre. Lui eût-on planté dans le crâne un grand clou, ne pourrait être plus obstiné son besoin de connaître la raison de la vie. L'horrible est que ses pensées ne s'ordonnent qu'en de rares moments, ce qui l'empêche de raisonner. Le reste du temps, ce sont de larges écharpes qui volent, semblables aux ailes d'un moulin. Il peut même voir son corps cloué par les pieds au centre d'une vaste plaine que châtient les vents innombrables. Il a perdu la tête, mais à son cou qui saigne encore est fixé un engrenage. Cet engrenage supporte une roue de moulin dont le piston emplit et vide les ventricules de son cœur. Erdosin se retourne, impatient sur sa couche. Il n'a plus la force de respirer à fond ni de mugir sa peine. Une sensation de lame métallique enserre ses poignets. Nerveusement, il se frotte les articulations. Il sent que les maillons d'une chaîne viennent de tenir ses mains prisonnières. Il se retourne doucement dans son lit. Il change la position de l'oreiller. Il entrelace ses doigts et se prend la nuque. La roue de moulin, inexorable, fait sonner dans les ventricules de son cœur la terrible question qui bat, et par le triangle de vide que sa poitrine va gonfler sa cervelle de gaz délétère. Le lit est insupportable. Erdosin se lève, frotte ses yeux de ses poings. Le vide est en lui, mais il préfère la souffrance au vide. Assis au bord du lit, il observe les veines indécises du parquet et répète « Évidemment, je serai dans le même état. » En fait, il y a dans ses entrailles quelque chose de plus grave. Un événement caché. Il ne sait pas ce que c'est, mais il le perçoit comme un embryon ignoble qui d'ici peu sera devenu un monstrueux fœtus. C'est un événement, mais de cet événement inconnaissable, noir, émane une telle sensation de froid que, tout à coup, il se dit « Il faut que j'apprenne à tirer. Il va se passer quelque chose. » Personne ne peut nier que je suis un homme positif. J'ai de l'oseille à gauche. La Sigita m'adorerait. Elle ne me casserait pas les pieds, non. Elle se gaverait de bonbons, me chouchouterait et je jouerais du violon. Comme elle est aveugle, elle gamberge 100 fois plus que les autres bonnes femmes. Et ça m'amuserait.

0: Au lieu d'avoir un gros chien, comme il y en a, j'aurai ma Sigita, qui mettrait de la gaieté dans la maison. Et allez que je te joue du violon. Le paradis. C'est pas bad tout ça. Moi, un mac en possession de 3 femmes, plutôt vicelard sur les bords, je me paierai le luxe d'avoir ma petite fleur d'amour. Je l'habillerai, elle se roulerait dans la soie, elle serait à ma dévotion. Tu es un saint, je t'adore. Raisonnons. Il faut être positif. Est-ce que je pourrais être heureux avec une autre femme? Non. Toutes des salopes. Elle me ferait jouer les michetons et je finirais par renauder. Par contre, la Sigita, je serais un dieu pour elle. On vivrait au bord de la mer. Le jour où elle m'emmerde, je la fous à l'eau. Mais je ne crois pas que ça en arrivera là. Et puis j'aime la musique. D'accord, je pourrais remplacer la Sigita par un phono, mais les bons disques ça coûte, et puis le phono, je pourrais pas coucher avec. Évidemment, se marier avec une aveugle, c'est un peu barjot, il ne faut pas se bourrer le mou. Mais quoi? Une femme qui voit clair et met son nez dans ce qui n'est pas ses oignons, c'est encore plus tartignol. La Sigita, elle, avec sa petite gueule pâle et ses bras nus, ça serait peinard, et ma vie, qui sait, prendrait peut-être une autre tournure. Erdosin débloque, mais au fond, il n'a pas tort. Dans la vie, il faut un but. En plus de ça, il y a une chose très importante, et Erdosin, lui, ne sait pas ce que c'est. Pouvoir se refaire une berlingue. Repartir à zéro. Moi, quand je pense à la Sigita, c'est ça qui me vient à l'idée.
1: Ça, au début, ça m'a pensé à des éléments du bouquin qui m'ont accroché. Puis il y a une petite anecdote beaucoup plus loin dans le livre qui exprime bien ce que je ressens. C'est une femme qui est dans un hôtel et puis qui entend du bruit à côté. Et elle se dit, bon, si j'étais suffisamment libérée et si le monsieur à côté aussi, je rentre et puis je lui donne un petit peu de bonheur pendant 10 minutes. Et puis, ça va, pour lui, ça va être merveilleux, je vais arriver. Quelque chose sur lequel il a fantasmé pendant plein de temps. Je me suis dit, elle a déjà un a priori sur le monsieur d'à côté, c'est intéressant, enfin bon. Et puis, ça va être, je vais lui offrir son fantasme, j'arrive, je fais ce qu'il veut et tout, ça va être merveilleux. Et puis, comme c'est quelqu'un d'assez lucide, elle réfléchit et elle se dit, oui, mais 10 minutes après, il va trouver que son lit à une place est vraiment trop petit pour deux. Et puis, où on va aller s'installer dans un lit à deux places, il va m'envoyer chez moi. Et bon, je crois que c'est vraiment ça. Et bien, elle regarde par toute la serrure, et puis elle voit le type qui est quelqu'un d'assez âgé, qui est sur le bord du lit, et qui a un revolver à la main, et qui se met sur la tempe, et puis qui craque, qui a la main qui retombe, et qui redevient prostrée.
0: Hippolyta seule. Bien qu'ayant de l'argent à sa disposition, Hippolyta a loué une misérable pièce meublée dans un petit hôtel de dernière catégorie. Après avoir fermé la porte à clé et étendu une serviette sur le traversin, elle a jeté ses bottines dans un coin de la chambre et en combinaison, elle s'est mise au lit. Elle a pressé le commutateur et la chambre est restée dans l'ombre. À travers les fentes du volet, elle distingue une clarté verdâtre provenant d'une enseigne lumineuse qui se trouve sur le mur d'en face. Hippolyta se frotte les tempes. Un cercle pesant tourne au-dessus de sa tête. Ce sont des idées. À l'intérieur de sa tête tourne un autre cercle, plus petit, avec un léger balancement à ses pôles. Ce sont ses sensations. Sensations et idées tourne en sens contraire. Par moments, l'impatience plisse ses lèvres. Elle le sent sur ses gencives. Elle ferme les yeux. Le lit, où persiste un fade relent de sperme séché et le lent balancement du cercle des sensations, la plonge dans un abîme. Quand le cercle des station s'incline, elle entrevoit au-dessus de son écliptique le cercle des idées. Tout tourne. C'est un épais vertige de souvenirs, de visions futures. Elle se presse les tempes dans ses mains et murmure « Comment vais-je pouvoir dormir ?» Ses genoux ont des élancements douloureux. Ses jambes lui pèsent comme si tout le poids de son corps s'était concentré dans ses membres. L'astrologue, avec qui elle s'est entretenue il y a 2 heures, n'en est pas moins plus lointain que son enfance. Elle a mal. Aucune image chérie n'atteint son cœur. C'est pour cela qu'elle a mal. Elle se dit « Tout être a plusieurs vérités. » Il a une vérité de sa peine, une vérité de son désir, une vérité de ses idées. 3 vérités. Mais l'astrologue n'a pas de désir. Il est castré. Mes testicules ont éclaté comme des grenades. La phrase résonne encore à ses oreilles et l'image de l'eunuque repasse devant ses yeux. Un bas-ventre barré d'une cicatrice violacée. Un frisson glacé frôle l'oreille d'Hippolyta comme une flèche d'acier pénètre dans son cerveau. Le balancement de ses sensations se fait de plus en plus lent. Au-dessus de sa tête, elle parvient presque à distinguer le cercle de ses idées. Ce sont des projections fixes, les pensées avec lesquelles naissent et meurent l'homme et la femme. L'être humain s'y arrête, comme dans une oasis que le mystère a placée en lui pour que, tristement, il s'y repose. Que faire ? De nouveau, elle ferme les yeux. Son mari, fou. Erdosin, fou. L'astrologue, castré. Mais la folie, est-ce que cela existe? Elle cherche une tangente par où s'échapper. La folie existe-t-elle? Ou bien a-t-on établi une forme conventionnelle d'expression des idées destinée à dissimuler à jamais l'autre monde intérieur, celui que personne ne se risque à montrer? Hippolyta observe avec colère la tache phosphorescente qui luit dans les ténèbres. Elle voudrait se venger de tout le mal que lui a fait la vie. Des cellules révolutionnaires? Le tentateur apparaît à ses yeux, assis au bord de la plate-bande, effeuillant la marguerite. Elle n'en peut plus. Elle murmure « Maman chérie, où es-tu ?»
1: Enfin, moi, l'étiquette homme, l'étiquette femme, c'est pas, je marche pas à ce système-là. Je pense qu'il y a des êtres. Alors, on peut arbitrairement dire un clan masculin, un clan féminin, comme on peut mettre un clan d'un côté. Ce qui est aussi très intéressant, c'est cette dichotomie, les sensibles d'un côté et les énergiques de l'autre. En fait, ce que je pense, c'est qu'il y a des êtres avec une échelle de valeur, ou en tout cas sensibles à certaines choses, et que ces êtres-là se reconnaissent, qu'ils soient d'un côté ou de l'autre, à partir du moment où on met des côtés. Donc, que ce soit dit par un homme, ça veut rien dire. C'est dit par Roberto Arlt, ça serait dit par Roberta Arlt. Moi, ça ne change rien.
2: L'homicide. À 1 heure du matin, Erdosin entrait dans sa chambre. Il alluma la lampe de chevet et la lumière bleue de la veilleuse, filtrée par l'abat-jour, découvrit, endormi, le dos tourné, la bigleuse. Le repli du drap s'ajustait à l'aisselle de la jeune fille et son bras croisait sa poitrine. Ses cheveux, pressés par la joue, rayaient la tête de coups de pinceau noir. Erdosin tira le pistolet de sa poche et le plaça délicatement sous l'oreiller. Il ne pensait à rien. Barzu, l'astrologue, la tache de sang glissant sous la porte, tous ces détails s'étaient ensemble effacés de sa mémoire. Peut-être était-ce l'excès même d'événements qui faisait le vide en lui.
0: ou bien quelque idée souterraine, plus dense, qui ne tarderait pas à s'éveiller. Il se déshabilla lentement, tout en se ménageant quelques pauses pour regarder, au pied du lit, les vêtements de la jeune fille jetés dans un complet désordre. Le feston d'une combinaison noire coupait d'une bisectrice dentelée la soie rouge d'une jupe. Un bas pendait au bord du lit vers le sol. Erdossin grogna, toujours le même manque de soin. La jeune fille ne semblait pas comprendre le singulier état d'Erdossin. Son corps lourd et chaud s'affairait dans l'obscurité, et Rémo avait la sensation d'être enquisté dans la chair ardente d'un monstre géant. Elle lui mordait les bras à la façon d'un petit chien qui joue. Erdossin devinait où se trouvait son visage au souffle qui s'échappait des narines. Tristement, il la laissait faire. Il se sentait plus orphelin que jamais dans la terrible solitude de la demeure commune, et il ferma les yeux, par pitié pour lui-même. La vie s'échappait de lui par les doigts, comme un courant électrique. Au cours de cette saignée, Rémo renonça à tout. En lui surgit l'acceptation d'une mort construite avec la vie, plus effroyable que le véritable mourir physique. La petite, horizontale, collée à lui, soupira câline. « Qu'as-tu, mon amour ?» D'un geste sauvage, Erdossin attira cette tête vers lui et l'embrassa longuement. Il était ému. Deux ou trois fois, son regard se porta vers un recoin de ténèbres, comme s'il craignait qu'il y eût là quelqu'un en train de l'épier. Son cœur battait à grands coups. Du fond de ses entrailles montait un souffle si impétueux qu'au sortir de la bouche, il lui emportait l'âme. Il guigna encore dans l'obscurité le recoin invisible. Cela dura une minute. Il monta doucement sur elle. Elle lui entoura la taille de ses deux mains, croyant qu'il allait la posséder. Elle lui embrassait la poitrine. Erdossin serra brutalement sur l'oreiller cette tête d'enfant. Ses mouvements étaient excessivement maladroits. La jeune fille allait crier. Il lui ferma la bouche d'un baiser qui lui ébranla les dents, tandis que sa main cherchait le revolver en dessous de l'oreiller. Elle voulut échapper à cette pression étrange. « Qu'est-ce que tu fais, mon petit chéri ?» gémit-elle. C'était trop tard. Erdossin, précipitant le mouvement, enfonça le canon du pistolet dans le tendre creux de l'oreille et appuya sur la détente. Le coup de feu le fit défaillir. Le corps de la jeune fille se dilata sous ses membres avec la violence d'un arc d'acier. Durant plusieurs minutes, Erdossin resta immobile, étendu obliquement sur elle, la charge de son corps supportée par un bras.

Enfin, c'est curieux que pour vous, ça soit la fin. Parce que pour moi, la fin, c'est vraiment le dernier chapitre. Et le dernier chapitre, c'est Erdoustan se tue. Et alors là, c'est... Bon, j'aime pas, enfin, a priori, parler du style d'un livre. C'est un peu académique et inutile. Mais là, pourtant, en lisant cette dernière page, je suis retombée sur le style de l'écrivain. Parce que moi, j'ai vu un jour quelqu'un se tuer. Comme ça, c'était dans le métro, c'était pas dans un train. Et c'est quelque chose que j'ai jamais pu très bien analyser, de voir quelqu'un comme ça qui est à côté de vous, qui ouvre une porte dans le métro, qui se jette et puis qui est mort. Et la description du le suicide d'Erdoustan dans ce livre, c'est 3 pages. Il n'y a aucun suspense. On n'essaye pas de faire deviner au lecteur il va se tuer. C'est-à-dire que c'est dit à la première ligne du chapitre, cet homme a décidé de se tuer. Et puis on met en place les personnages autour, qui ne seront même pas des témoins, qui deviendront des témoins après parce qu'il est mort, mais qui sinon sont des gens qui rentrent comme ça. Et sur les 3 pages, il y avait à la fois toute la violence que moi j'avais pu ressentir en voyant cet homme se tuer dans le métro, et en même temps toute la...